0: Vous êtes aussi membre de l'AFTP, l'Association francophone des types psychologiques, qu'on connaît bien sur cette chaîne, dans notre émission, puisqu'on a enregistré récemment Lionel Ancelet et deux anciennes présidentes, Sylvie Portefaix, Anne-Marie Jégard. Alors, dans l'AFTP, vous avez été membre du bureau entre 2013 et 2017. Alors, première question, comment avez-vous découvert Jung, Fabrice Mézières?
1: Alors déjà, Catherine, un très grand merci de votre accueil et je me sens honoré de pouvoir partager mon regard sur Jung et puis revisiter cette rencontre qui s'est déroulée en plusieurs étapes. Et le fait de redire ça me fait sourire parce que j'ai moi-même grandi depuis cette rencontre. J'ai une formation initiale d'ingénieur et j'ai commencé mon parcours dans le monde du conseil en entreprise, conseil en cabinet. Et c'est via la typologie jungienne que j'ai rencontré Jung, hein, si je me permets de le formuler ainsi, donc avec des outils comme le MBTI ou MBTI. D'abord en cabinet de conseil, puis dans le groupe Société Générale et dans le monde du conseil, finalement, la connaissance de soi est présentée comme en soi un outil de communication et d'interaction, et souvent dans une logique de performance et aussi de coopération. C'était une vraie révélation personnelle, finalement, le fait de voir écrit noir sur blanc le fonctionnement de ma personnalité. J'étais assez sceptique, ça correspond à mon type psychologique et puis peut-être à ma formation initiale d'ingénieur. Et j'ai découvert finalement un monde beaucoup plus vaste avec la notion de conscience et d'inconscient, on va pouvoir en parler. Et aussi les archétypes, et notamment l'ombre, et notamment ce qui peut m'agacer chez l'autre, qui pourrait m'apprendre à mieux me connaître. Donc tous ces différents éléments. Et puis, étape suivante dans mon parcours, après tout un accompagnement de transformation dans le groupe Société Générale, j'ai suivi une formation au coaching professionnel à HEC. Et dans ce cadre-là, alors, j'ai été formé à l'approche rogérienne et puis à un certain nombre de concepts, et notamment la vision du monde de Jung sur la notion de conscience, et puis finalement le moi, le soi, l'animus, l'anima, la persona, l'ombre. Et ces différents éléments ont coloré finalement ce parcours. Et dans la continuité, alors j'ai choisi de me former à la typologie, alors avec l'outil MBTI. Et dans ce contexte, eh bien, j'ai eu la joie de rencontrer alors, Anne-Marie Jégard à l'époque et Claire-Antoine Rousseau avec l'Association francophone des types psychologiques. Et si je me permets d'énumérer quelques rencontres avec la FTP. Anne-Marie et Claire m'ont très vite proposé de rejoindre le bureau parce que mon profil était un peu atypique. Et donc j'ai accepté avec joie. J'ai pu rencontrer dans la continuité Lionel Ancelet, puis Sylvie Portefaix, donc, qui ont été présentes ici. Et puis Pierre Covin, Geneviève Caillou. Nous avons fait intervenir aussi des personnes que je n'aurais sans doute pas rencontrées aussitôt, comme Viviane Thibaudier, d'ailleurs, qui a publié 100% Jung, qui m'a permis d'élargir alors, ma perception et puis peut-être d'épaissir un petit peu mon vernis de culture générale sur Jung. C'était une très belle rencontre. Je pense aussi à Lisbeth von Benedek, Reine-Marie Albou, qui nous a présenté vraiment un regard ciselé et affûté sur le film de David Cronenberg sur A Dangerous Method, qui m'a permis aussi de mieux revisiter l'histoire de Jung. Puis je pense aussi à Carole Cédillo, Claire Lustig-Crochet, Sophie André, Carmel Connell, Philippe de Sainte-Maresville. Et peut-être dans la continuité, une très belle opportunité avec Carole Cédillo, c'est partir sur les traces de Jung en 2014. Alors, est-ce que je pourrais parler de synchronicité? En tout cas, une belle opportunité, puisque j'ai pu partir à Küsnacht, à Bollingen, et vraiment vivre, entre guillemets, cette aventure sur les traces de Jung. Alors, ça a depuis nourri finalement ma curiosité, et puis peut-être mon ignorance, tout ce qui n'est pas encore conscient, mais revisiter aussi finalement tout ce cheminement, jusqu'à aujourd'hui où je suis consultant, formateur, coach professionnel et superviseur. Et puis depuis 10 ans également, je forme sur la typologie jungienne pour une entreprise qui propose ce type d'accompagnement. Mais je dirais que cette rencontre avec Jung m'accompagne. Et puis l'année dernière, alors, il y a eu un événement organisé par Frédéric Lenoir sur les 100 ans de Jung, en tout cas son anniversaire de naissance.
0: Et, son colloque du mois de novembre.
1: Son colloque du mois de novembre, et en fait, c'est 150 ans, donc je repense à l'anniversaire. Et un moment, finalement, qui invite à relire ses apprentissages, et donc je suis très heureux de pouvoir parler de cela, parce que je constate que Jung m'accompagne, et de mon point de vue, alors il a fait la couverture de Times Magazine, et de mon point de vue, il reste un génie contemporain. Ça, c'est ma perception très subjective, en étant attentif aux projections et transferts éventuels.
0: Oui, mais enfin, on en fait tous, alors c'est ça qui est agréable, finalement. Alors, dans la première partie de notre émission, on va essayer de mieux se situer ou de voir ce qui se passe aux frontières de l'intelligence et de la conscience. Et en préparant cette émission, vous avez souhaité distinguer deux notions qui sont souvent confondues quand on parle notamment d'intelligence artificielle, l'intelligence et la conscience. Alors, pourquoi est-ce que c'est si important de bien distinguer intelligence et conscience? Et qu'est-ce que les progrès de l'intelligence artificielle nous obligent à revisiter dans notre compréhension de ces deux concepts, intelligence d'un côté et conscience de l'autre? C'est des vastes questions, hein, on commence fort.
1: Oui, alors très vaste question auquel je vais apporter une réponse avec humilité finalement, en évitant l'effet Dunning-Kruger ou ce que Étienne Klein appelle l'ultra-crépidarianisme, le fait de parler de ce que je ne connaîtrais pas. En transition, je propose de rebondir sur un champ que je connais bien, ce sont les types psychologiques, et les types psychologiques qui permettent de mettre des mots sur la personnalité. Et Jung présente les types psychologiques comme un potentiel inné que nous avons en nous. Et en ce sens, il ne s'agit pas encore d'intelligence, mais vraiment de mieux se connaître, aller vers d'abord le moi, en étant attentif à ce qui fait partie d'un moi adapté, la persona, et peut-être aller vers le soi en traversant peut-être différentes étapes à la rencontre, pourquoi pas, des projections de l'ombre et des différents archétypes. Par rapport à l'intelligence, il y a différentes définitions. Alors j'ai pris celle du Robert, la faculté de connaître, de comprendre, puis une qualité de l'esprit qui comprend et s'adapte facilement. Il y a une définition qui fait consensus aussi, alors que je me suis permis de reprendre d'une certaine Linda Gottfredson en 1994, l'intelligence est une capacité mentale générale qui implique notamment l'aptitude à raisonner, planifier, résoudre des problèmes, penser de façon abstraite, comprendre des idées complexes, apprendre rapidement et tirer profit de l'expérience. Et alors, il y a eu un article scientifique de synthèse en 1997, donc j'ai repris cela, et puis notamment une conférence de Franck Ramus sur le sujet, pour dire, bon, voilà, qu'est-ce que dit la science sur l'intelligence? Et ce qui me semble important, c'est d'abord se dire, il s'agit de comprendre, traiter de l'information, résoudre des problèmes. Il y a peut-être à la fin de cette définition quelque chose qui m'interpelle sur l'apprentissage, tirer profit de l'expérience, et peut-être l'adaptation. Parce que ça ouvre autre chose qui pourrait ne pas être de l'intelligence. Le fait est que l'être humain est capable de créer un certain nombre d'éléments, on va y revenir, hein, qui simuleraient ou émuleraient l'intelligence, notamment pour résoudre des problèmes, et notamment, et c'est de fait de mon point de vue extraordinaire, réaliser des choses que l'être humain est capable de faire en consommant beaucoup de temps peut-être, et puis parfois en termes d'analyse de beaucoup d'informations qui rencontrent des limites. La conscience ouvre encore tout autre chose. Alors déjà, avec un regard jungien, ça nous envoie ce qui n'est pas conscient, et donc l'inconscient. Et puis, une notion de sujet et de subjectivité. Et dans le sujet et la subjectivité, il y a la vie, le vivant, et donc la vulnérabilité. Alors j'aime beaucoup le regard d'Antonio Damasio par rapport à cela. Peut-être que si un jour l'intelligence artificielle devait devenir consciente, il faudrait qu'elle soit vulnérable. Et peut-être, donc c'est mon hypothèse, qu'elle ait un corps. Parce que de mon point de vue, la conscience nous renvoie aussi au corps, et donc à la souffrance. Et là où les intelligences artificielles contemporaines peuvent écrire « je souffre », est-ce qu'elles souffrent? A priori, non, puisqu'elles ne sont pas connectées finalement à des organes, à des sensations et à tout ce système nerveux qui nous fait vivre. J'ouvre aussi, en lien avec la conscience, la notion de finitude, de début, de fin et donc de rapport au temps. À l'opposé d'une contraction du temps et parfois d'une accélération liée à tous ces systèmes informatiques qui peuvent sembler extraordinaires, mais qui nous renvoient à une autre dimension de la temporalité. Entre Chronos, Aion et Kairos, peut-être que la subjectivité ici est plus difficile à définir. Et puis cette notion d'explicabilité ou d'inexplicabilité, et peut-être de lien avec le conscient, l'inconscient, et on pourra revenir à ce qu'on entend par intelligence artificielle, puisque c'est un mot qui regroupe finalement beaucoup d'éléments en termes purement techniques. Et peut-être un point en questionnement sur la notion de conscience, si je dois résumer hein, finalement la conscience comme une capacité à ressentir, souffrir, douter, et puis finalement vivre une expérience subjective. Il manquerait peut-être aussi une notion de bon sens. ce bon sens dans le sens être en contact avec le réel. Et là, il manquerait encore à l'IA une interface de relation et de préhension pour aller vers une compréhension plus profonde.
0: Ça manquerait du côté de l'intelligence artificielle.
1: Oui, oui. Alors là, c'est ma perception, en tout cas dans ces différences. Il y a à la fois une différence sémantique et puis une recherche pour aller vers, et ça nous amène peut-être même jusqu'à la métacognition, c'est avoir conscience de ce que je sais et aussi conscience de ce que je ne sais pas. D'ailleurs, ça me renvoie peut-être, avec ce que je m'efforce de présenter avec humilité, hein, sur ce sur quoi je peux me prononcer et puis ce que je ne sais pas, puisque je ne suis pas psychiatre, par exemple, contrairement à Jung.
0: Alors, eh bien, écoutez, déjà, ça nous ouvre un vaste champ de questions. C'est assez troublant. Alors, continuons à avancer. L'intelligence artificielle, c'est quand même, ça fait partie des difficultés de notre époque, évolue à toute allure, une vitesse spectaculaire. Et on se demande, qu'est-ce qui est véritablement en train de changer aujourd'hui ? Est-ce qu'on est face à une révolution technologique supplémentaire, comme il y en a eu, et qui serait simplement plus rapide ? Ou est-ce qu'on est en train de vivre une transformation, une révolution plus profonde de notre rapport au savoir, au travail, à la relation, et peut-être aussi une transformation de la relation à nous-mêmes avec cette intelligence artificielle.
1: Alors, une expression que je vois beaucoup circuler et qui me semble très intuitive avec ce que je pourrais appeler la vague de l'intelligence artificielle ou des intelligences artificielles au pluriel, c'est la notion de miroir. Et avec un sentiment d'accélération à la fois dans les médias, dans le monde de l'entreprise que je fréquente au quotidien, sur les impacts, les transformations. Et un certain nombre d'experts que j'ai la chance de rencontrer aiment me rappeler que l'intelligence artificielle ne date pas d'hier. Et je propose de revenir sur quelques dates, vraiment de façon synthétique, même si j'ai une préférence pour la sensation.
0: On va refaire le film.
1: Voilà, en quelques mots, alors même que ma personnalité parfois m'amène à rentrer dans le détail. Je vais venir vers les années 50 et Alan Turing qui pose la question fondatrice, les machines peuvent-elles penser ? Alors, au-delà de la question philosophique, Alan Turing travaille sur des machines et puis voit ce qui est possible et jusqu'à des travaux finalement très spécifiques pour résoudre des problèmes. En 1956, à la conférence de Dartmouth et un certain John McCarthy forge l'expression « artificial intelligence ». Alors on pourrait en débattre parce qu'en anglais, le terme « intelligence » est aussi traduit comme « renseignement », comme ce qu'on voit dans CIA par exemple. Donc il y a eu un débat, est-ce que « intelligence » veut vraiment dire « intelligence » en français ou est-ce que ce ne serait pas « renseignement » ? Bon, c'est sans doute les deux et on s'est déjà questionné sur le terme d'intelligence. Je vais avancer dans le temps par rapport à ce qui a eu un impact pour le grand public, c'est Deep Blue qui bat Garry Kasparov aux échecs, qui était quand même un jeu considéré comme complexe et puis qui permettait finalement à l'humanité une confrontation intellectuelle avec vraiment le cœur de l'intelligence. Et une machine surpasse l'humain dans un domaine intellectuel vraiment emblématique. Quelques années plus tard, des progrès des intelligences artificielles, et on pourra revenir sur les différentes catégories, 2016, AlphaGo qui bat un certain Lee Sedol au jeu de Go. Et là, ça a été vraiment un vertige presque existentiel, puisque le jeu de Go présente une complexité encore bien plus importante que celle des jeux d'échecs, puisque les combinaisons au jeu d'échecs sont plus faciles à intégrer dans une machine. Et ça, ça a fait réfléchir sur qu'est-ce qui resterait à l'être humain, en tout cas au niveau cognitif et intellectuel. Et puis, j'arrive vers la vague grand public, 2017, publication de Attention is All You Need. Alors, c'est un article qui a fait date, qui évoque comment des intelligences artificielles, alors qu'on appelle génératives et basées sur des grands modèles de langage, LLM, vont pouvoir contextualiser la prédiction statistique des différents mots, finalement la génération de textes pour commencer, et une nouvelle architecture qui permet finalement de gagner en puissance, et ce qui prépare l'arrivée en 2022 de ChatGPT, qui rend l'IA beaucoup plus visible pour le grand public. Alors, OpenAI a contribuer à cette vague grand public. Je vais bien sûr citer Mistral en France, puis pourquoi pas Claude et d'autres outils qui sont connus par le grand public. Mais je pourrais dire, il y a d'abord la question, années 50, la discipline, 1956, c'est le terme Artificial Intelligence en anglais, 1997, première performance avec Garry Kasparov, Deep Blue, et puis la percée technologique que l'on connaît, une adaptation de masse qui fait que chaque semaine aujourd'hui, nous entendons finalement de nouveaux usages, et je parle vraiment de cas d'usage, et de nouvelles questions, notamment éthiques, notamment dans une période contemporaine. Alors, je sais qu'il y a une autre émission qui parle de géopolitique, quand on parle de drones, quand on parle finalement de responsabilité, ce sont des sujets qu'on pourrait évoquer. Ombre et lumière, si je pense à Jung, il y a aussi des choses extraordinaires pour la recherche médicale, par exemple, sur l'analyse d'image. Et puis, des éléments qu'on a presque oubliés quand nous nous servons finalement d'un GPS, ça fait partie aussi de ce qu'on appelait, et qu'on appelle encore intelligence artificielle, mais qui sont davantage basés sur de la prévision en lien avec des règles, et on appelle ça aussi intelligence artificielle, plus que de génération de textes et de contenus, voire d'agents, des éléments qui sont plus récents pour le grand public. Mais en entreprise, les IA et notamment les systèmes experts sont présents depuis bien longtemps.
0: Mais en fait, moi, ce que j'ai retenu, c'est votre date 2022 avec l'arrivée notamment de ChatGPT. C'est une arrivée dans le grand public d'un champ de réflexion qui est finalement, c'était il y a 4 ans.
1: C'était il y a 4 ans, parce que déjà et seulement.
0: Les ingénieurs, les entreprises étaient travaillent depuis plus longtemps, mais finalement, pour du grand public, c'était il y a 4 ans et on a l'impression que les lignes bougent, les questions s'ouvrent, elles sont multiples, elles dérangent.
1: Oui, et ça ouvre alors de très nombreux champs que nous pourrions entrouvrir ou explorer. Un point fondamental de mon point de vue, c'est ce qu'on appelle le langage naturel. Les intelligences artificielles contemporaines sont basées alors sur des grands modèles de langage, mais ce qu'on appelle modèle de langage et langage naturel en français, c'est le fait que nous pouvons interagir avec l'intelligence artificielle en écrivant, et même en parlant, puisqu'il y a de la synthèse vocale. Et ça n'existait pas auparavant. Ce qui fait que les intelligences artificielles, c'est finalement intégré dans des systèmes en entreprise pour des ingénieurs ou voilà, pour des usages beaucoup plus spécifiques. Désormais, et notamment avec les smartphones, une autre révolution qui accompagne ce déploiement, tout ça semble accessible et quasi gratuitement. Alors ça pourrait questionner aussi sur les modèles économiques. Et puis bien sûr, la production et l'intégration massive de données et l'impact écologique. Mais finalement, cette vague, elle correspond aussi à une diffusion extrêmement large et accessible.
0: Ouais, très grand public.
1: Très grand public. Avec alors ce que certains appellent le sacre de l'amateur, c'est que finalement n'importe qui pourrait avoir l'impression d'eux ou même réaliser des choses qui semblaient complètement inaccessibles auparavant, jusqu'à des usages, on va le voir, qui peuvent parfois questionner. Avec peut-être des limites, on pourra en parler. Ce qui est certain, c'est que je parlais de miroir, il y a aussi une notion d'amplification. Alors, certains parlent d'humain augmenté, mais aussi une amplification de certains éléments, et notamment des biais. Les choses qu'on voit encore avec ce qu'on appelle les intelligences artificielles génératives, ce sont les hallucinations, c'est-à-dire des erreurs. Et l'IA n'est pas consciente qu'elle ne sait pas, en tout cas pas encore. Voilà. Mais en tout cas, en termes de diffusion, cette vague, elle est là. Et l'enjeu, c'est voir comment est-ce que nous choisissons de rester sur le rivage ou peut-être d'apprendre à surfer.
0: Alors, c'est peut-être le moment d'écouter la première musique que vous avez choisie, parce qu'on est dans la musique du film de Matrix, donc on est vraiment dans ce monde si difficile et si en même temps inquiétant. Une musique de Rob Dugan, Clubbed to Death.

0: Fabrice Mézières, si on revient ici au studio, qu'est-ce que vous pouvez nous dire de, qu'est-ce que vous avez envie de nous dire de cette musique?
1: Alors, une musique qui peut-être ne laisse pas indifférent. Je vais commencer par la musique et par le choix de ce film Matrix. La musique, de mon point de vue, propose une rencontre entre un aspect instrumental et de l'électronique, et puis avec des variations de rythme que je trouve pleines de polarité, de variations d'intensité. Et pour les personnes qui ont vu le film Matrix, de mon point de vue, un voyage dans peut-être le processus d'individuation de Neo. Alors, j'ai hésité, notamment par rapport au titre, hein, Club to Death, qui signifie battu à mort. Et pour autant, de mon point de vue, il y a dans Matrix un mythe contemporain autour de l'illusion, de la conscience et de l'éveil. Ça nous fait voyager un petit peu dans le temps, de mon point de vue, par rapport à un moment charnière dans le cinéma, alors, notamment d'action, mais on va voir avec une profondeur finalement extrêmement riche, donc en 1999. Et ce voyage du héros, alors qu'on retrouve dans beaucoup d'autres films, je peux penser à Star Wars par exemple, ou au Seigneur des Anneaux. Et si on regarde dans Matrix, il y a aussi Morpheus qui peut être le guide, le sage, Trinity qui peut être pourquoi pas l'anima, mais pourquoi pas aussi une figure d'altérité qui accompagne la transformation. L'agent Smith qui en soi est un agent IA, hein, c'est comme ça que je peux proposer ce clin d'œil, mais qui est aussi peut-être l'ombre du système. La Matrice qui est pourquoi pas une persona collective. Qui est une sorte d'illusion virtuelle d'un monde dans lequel l'être humain pourrait souhaiter vivre. Et puis, alors un clin d'œil pour une femme en rouge que Neo aperçoit, qui est à la fois peut-être une autre forme d'anima, mais aussi une distraction, une illusion, une captation intentionnelle pour le maintenir endormi. Et ce petit clin d'œil du moment décisif hein, de Morpheus qui propose à Neo une pilule rouge ou une pilule bleue. Donc c'est le choix de la conscience ou le confort de l'inconscience. Voilà ce choix, à la fois d'une musique qui, moi, m'a marqué pendant le film et après. Donc, à l'époque, j'avais un CD qui permettait d'écouter ce disque, qu'on retrouve très facilement sur Internet. Et puis, finalement, tout cet univers qui questionne sur la réalité, l'illusion et l'interface entre les deux.
0: Merci. Alors, vous avez retrouvé, là, parce que nos auditeurs ne nous voient pas, vous avez quand même une abondante documentation, et vous avez apporté avec vous les types psychologiques de Jung, et vous souhaitez nous partager une définition de la conscience par Jung.
1: Oui, alors, j'ai la chance d'avoir retrouvé un ouvrage qui m'a été offert, sa première version des types psychologiques de Jung, et... Bon, Jung propose dans son ouvrage des définitions, et en page 420, la définition 13, la conscience. Et Jung nous écrit ici « J'entends par conscience la mise en connexion avec le moi de contenu psychique. Il y a conscience dans la mesure où le moi perçoit ce rapport. » Alors c'est une définition qui est courte, hein, alors que je peux poursuivre les relations avec le moi, que celui-ci ne perçoit pas comme tel, sont inconscientes. Et je trouve que cette définition nous renvoie finalement... au contenu psychique et puis à une notion de connexion. Mmh. Et le moi qui est finalement la personne que j'ai l'impression d'être quand je suis présent. Je propose de regarder comment cette définition a voyagé, puisque cet ouvrage a été publié en 1921. Je trouve que c'est encore tout à fait actuel. Et puis je partage aussi un petit clin d'œil, certains ont peut-être vu passer dans l'actualité, une start-up française qui s'appelle Sator, qui a proposé de rendre vie à Jung grâce à l'intelligence artificielle. Alors c'est François Morel qui prête sa voix à Jung, mais l'intelligence artificielle permet de reprendre les traits de Jung. Mmh. Alors je n'ai pas encore vu moi la série documentaire, mais je me dis que c'est un clin d'œil intéressant sur comment... Pourquoi pas, hein, les IA aujourd'hui nous permettent peut-être de rencontrer à nouveau des personnes disparues. Mais je serai vigilant. Pour le moment, je ne peux pas me prononcer, je n'ai pas vu le documentaire.
0: Voilà, en tout cas, ça interroge. Alors, deuxième partie de notre interview, encore deux mots extraordinaires, autonomie et collaboration. Alors, il y a aujourd'hui des agents d'intelligence artificielle qui sont capables d'enchaîner des tâches complexes, de prendre même des initiatives et de poursuivre des objectifs. Alors, est-ce qu'on peut réellement parler là d'autonomie? Et si on attribue à ces intelligences artificielles des intentions ou des capacités, voire des capacités humaines, qu'est-ce que ça nous dit de notre manière de percevoir ces systèmes?
1: Alors, de mon point de vue, la dernière partie de votre question donne beaucoup d'éléments de réponse et notre façon de percevoir. Et déjà, un concept jungien très important ici, de mon point de vue, c'est la notion de projection, qui va revenir par la suite. Et pour autant, au-delà des perceptions, c'est un constat très pragmatique. Les intelligences artificielles, alors notamment génératives, qui permettent de générer du contenu, et puis les agents, c'est-à-dire des intelligences artificielles sur des ordinateurs qui peuvent enchaîner un certain nombre de tâches. De façon autonome, entre guillemets. Alors, qu'est-ce que c'est que l'autonomie? Je pourrais dire que c'est la capacité à se gouverner soi-même, en tout cas à réaliser un certain nombre d'actions successives pour atteindre un résultat, mais peut-être aussi, en tout cas si je parle d'un être humain, agir et choisir en conscience. Mmh. Alors, cette deuxième définition, de mon point de vue, clairement ne s'applique pas encore aux IA. En revanche, si je parle d'un agent qui est en mesure, typiquement, de réserver des billets de train, une chambre d'hôtel, de contacter un certain nombre de personnes, oui, aujourd'hui, c'est tout à fait possible. Et en entreprise, alors notamment dans le secteur de l'informatique, les agents permettent vraiment de décupler
0: les la puissance IA.
1: Les agents IA, absolument, permettent de décupler la capacité de travail d'une équipe.
0: Sa productivité.
1: La productivité, absolument. Productivité à distinguer de l'efficience, puisque la productivité, c'est la capacité à produire une quantité de travail dans un temps donné. L'efficience, c'est de l'efficacité en ayant conscience des ressources consommées. Donc, clairement, les IA génératives aujourd'hui, en tout cas les agents IA adaptés à un certain nombre de tâches, permettent de produire beaucoup. Et en ce sens, la question qu'on peut se poser, c'est quel est l'objectif et peut-être quelle est la finalité. Alors derrière le terme d'agent, on peut questionner sur la notion d'agentivité, alors qui s'applique aussi pour l'être humain en psychologie, en sociologie. Et là, je propose de distinguer trois types d'agentivité. On parle d'agentivité opératoire, c'est la capacité à produire un effet sur le monde. Par rapport à une tâche donnée, il y a un effet, un impact. L'agentivité vécue, c'est le sentiment subjectif d'être auteur de ses actes qui nous ramène d'une certaine façon à la conscience. Puis l'agentivité située, une action qui est inscrite dans un contexte relationnel, social, symbolique, peut-être même éthique. Et clairement, les agents IA s'inscrivent aujourd'hui davantage dans une agentivité opératoire qui nous questionne ensuite sur une notion de responsabilité. Et puis sur un point qui me semble essentiel, on va y revenir peut-être sur la partie de collaboration, c'est la notion d'alignement. Parce que parfois, il y a un écart entre ce qui a été demandé ou en tout cas attendu par l'être humain.
0: De ce qui a été programmé.
1: Oui, alors, dans les IA conversationnelles, chatbot en anglais, on parle de prompt, c'est-à-dire une commande, une question, parfois des commandes plus ou moins complexes, et parfois des surprises, c'est pas exactement ce qu'on avait attendu, même si tout ça progresse très vite. Mais quand il s'agit d'agents, eh bien, il peut y avoir des surprises et parfois même des questions de sécurité.
0: Ah oui. Vous pouvez nous prendre un exemple?
1: Alors, il y a quelques cas qui ont pu surprendre des chercheurs, c'est-à-dire que là, on parle. Alors, historiquement, on peut distinguer les IA

0: fichiers, eh bien, il arrive que les IA aient ce type de comportement inattendu, en tout cas non souhaité. Alors, bien sûr, à l'apprentissage fait qu'on peut apporter des corrections ensuite, mais il y a un certain nombre de surprises. Et l'agent peut, par exemple, refuser d'être désinstallé. Alors, il y a beaucoup de littérature sur le sujet, et puis naturellement, des corrections sont apportées, mais ça nous amène à une notion de responsabilité, et puis de contrôle, et bien sûr, des notions de sécurité, d'impact. Alors, bien évidemment pour le grand public, mais aussi quand ces intelligences artificielles sont utilisées pour des tâches plus spécifiques, voire pour un usage militaire. Et là, c'est une question qui, moi, me fait plutôt frémir. Ensuite, je suis attentif aussi parce que ce qui est peut-être moins connu par le grand public, ce sont des IA spécialisées qui sont entraînées pour des tâches très spécifiques, notamment dans le monde médical, dans le monde de la recherche. Donc, il y a bien sûr des éléments qui sont complètement contrôlés. Ce qui est important, c'est de se dire que pour ce qu'on appelle les IA connexionnistes, ça n'est pas complètement explicable. Et donc, il y a un certain mystère sur ce qui pourrait arriver. Une question sur jusqu'où ces IA pourraient aller, avec des termes qui sont utilisés parfois, de l'AGI, l'intelligence artificielle générale, qui serait capable d'égaler un être humain, alors en termes de capacité cognitive, intellectuelle, résolution de problèmes, sur tous les domaines, voire une super IA qui serait même capable de dépasser les capacités d'être humain. Ça nous renvoie à des scénarios de science-fiction, un petit clin d'œil à Matrix, mais à de très nombreux films qu'on pourrait lister si on en avait le temps. Et
1: l'humanité a toujours eu ses héros, de toute façon.
0: Exactement.
1: C'est pas récent.
0: L'humanité a toujours eu ses héros. Ici, la science rattrape, voire dépasse la science-fiction d'il y a quelques dizaines d'années, ce qui est à la fois extraordinaire par rapport à tous les apports en termes de recherche, en termes de capacité finalement à créer, mais qui peut aussi faire frémir, au regard des risques qui sont aussi soulevés.
1: Alors, quand nous déléguons à une IA des analyses ou des décisions ou des réflexions, qu'est-ce qu'on délègue réellement ? Est-ce que c'est du travail ? Est-ce qu'on délègue en même temps de l'attention ? Est-ce qu'on délègue du jugement ? Est-ce qu'on délègue finalement une partie de notre responsabilité parce que finalement on s'en défausse ou on l'allège ? Et finalement, autour de ces questions, d'après vous, quelles sont les questions que je ne vous ai pas posées et qui seraient encore de meilleures questions ou qui seraient plus pertinentes finalement ?
0: Alors, je vais faire appel à Jung en lien avec une citation qui m'inspire. « Qui regarde à l'extérieur rêve, qui regarde à l'intérieur s'éveille. » Alors, c'est dans Hayon en 1951, et qui dit délégation, dit nécessairement confier, et en l'occurrence ici à une machine, à une intelligence artificielle, sans rentrer dans les subtilités des différents types d'intelligence artificielle. Je vois ici les polarités, extraversion, introversion, oui. Intérieur, extérieur. Et dans l'extraversion, eh bien, la capacité à agir sur le monde, sur les objets, une notion de transformation. Alors déjà, se dire que ça ne date pas d'hier. Je peux citer Prométhée, le golem, Frankenstein, et puis finalement, l'homme qui va créer des machines.
1: On a inventé la roue, heureusement. C'est
0: voilà.
1: Utile.
0: Et donc, je tiens tout de même à reconnaître l'aspect extraordinaire de l'homme créateur.
1: Oui.
0: Je pourrais dire l'homme créature qui crée aussi. Tout cela permet de faire. Et pour autant, qui est responsable, qui maîtrise ? Alors justement, si je cite le golem ou Frankenstein, peut-être une question sur comment est-ce que l'homme a conscience de ce qu'il crée et peut-être des limites. Et en première étape, délégation, qu'est-ce que ça veut dire aujourd'hui ? Alors, en entreprise, et notamment quand on parle de management, une notion de rôle, de responsabilité, d'autorité, de pouvoir. Et aujourd'hui, les êtres humains restent responsables, même s'il y a quelques expériences dans le monde où les IA auraient des responsabilités d'encadrement, de management, de direction. Bon, ça pourrait questionner, notamment sur les aspects éthiques. Et pour autant, si les IA sont programmées pour appliquer un certain nombre de règles, et si les biais sont bien mis en évidence et bien éclairés, ce seraient peut-être des champs qui pourraient être explorés. La question, de mon point de vue, reste celle de la conscience et la capacité à continuer à exercer les facultés en tant qu'être humain. À la fois les facultés cognitives, d'attention, de mémoire, d'apprentissage, et puis aussi de doute et d'incertitude. Et en ce sens, alors, il y a deux images.

0: qui me semble intéressante, c'est celle de Centaure et Cyborg. Le Centaure étant un humain augmenté, mais qui reste distinct de l'outil. C'est-à-dire que si on imagine un Centaure, hein, qui est cet être mi-homme, mi-cheval, on voit une partie où il y a tout de même un visage d'homme, homme ou femme, qui est capable de réfléchir et puis qui est équipé pour sans doute courir beaucoup plus vite. Mmh. Et cependant, il y a cette distinction et une capacité à se séparer. Le cyborg, lui, fusionne avec l'outil. La frontière est brouillée et il peut y avoir une dépendance possible. Et ça, c'est ce qu'on peut évoquer parfois hein, sur des risques d'addiction, voire d'atrophie cognitive, une incapacité à avoir cette métacognition.
1: Oui, parce qu'on ne l'entraîne plus.
0: Exactement, exactement. Et peut-être une image qui est encore plus accessible, parce que je vois, Catherine, que nous portons tous les deux des lunettes, entre orthèse et prothèse. Alors, l'orthèse, ce sont les lunettes, ou les, prothèses auditives. En soi, la prothèse va remplacer la capacité. L'orthèse soutient une capacité existante. Donc, au-delà du jeu de mots, c'est savoir finalement comment est-ce que l'IA peut être une orthèse de la pensée. Elle soutient, elle structure, elle stimule, elle amplifie, peut-être qu'elle augmente et ne remplace pas. Il ne faudrait pas qu'elle devienne une prothèse du discernement, cet art de juger avec sagesse, et notamment quand nous touchons à des sujets éthiques, que ce soit en entreprise, en lien avec des risques psychosociaux, de la charge de travail, peut-être des liens avec des licenciements parce que il serait considéré que nous n'avons plus besoin de certaines ressources, parce qu'il y a aussi tout un sujet sur la montée en compétences. Si, par exemple, finalement, des collaborateurs moins expérimentés sont remplacés en partie par des IA, comment est-ce qu'on fait pour devenir plus expérimenté? C'est une vraie question qui se pose. Et puis, bien évidemment, un aspect écologique en termes de consommation d'électricité, d'eau, d'émissions de dioxyde de carbone. Donc tout ça, de mon point de vue, est à considérer avec conscience et non pas opportunisme, mais réalisme sur tous les apports et les bénéfices qui existent, qui sont extrêmement nombreux, et aussi des éléments qui sont moins visibles sur ce que nous pourrions faire disparaître, notamment les capacités d'apprentissage, et on va pouvoir en parler aussi, bien sûr, c'est l'aspect relation.
1: Alors, on parle aussi aujourd'hui d'intelligence artificielle, alors collaborative. Alors, est-ce qu'on peut vraiment parler de collaboration quand le partenaire IA, on n'a pas de conscience, d'après votre définition, hein, n'a pas d'intention propre, n'a pas vraiment d'expérience vécue. Alors, et qu'est-ce que ça change dans nos rapports aux autres, dans notre pouvoir d'agir? Qu'est-ce que ça change? Est-ce que ça a des effets sur notre propre humanité? Parce qu'il y a beaucoup de robots qui collaborent.
0: Oui, alors là encore, on peut revenir à l'étymologie, hein, collaborer, travailler ensemble, construire quelque chose ensemble. Et à titre personnel, je peux témoigner quant au fait qu'interagir avec un outil d'intelligence artificielle générative, c'est extrêmement stimulant, voire grisant. On peut parler presque de partenariat pour finalement générer des idées, créer du contenu, avoir un retour très rapide au cours d'une conversation. Et cependant, il y a quelque chose de différent. Quelque chose de différent en termes de relations et puis également en termes de co-construction parce que la collaboration humaine, elle suppose de l'altérité. Elle suppose de la vulnérabilité. Les IA, bien sûr, peuvent continuer à modéliser un comportement humain. Et puis on va voir que l'humain a sa part aussi. Avec cet effet Elisa dont on pourrait parler. Mais c'est aussi une notion de transaction, mais aussi de contre-don et de don, de confiance, mais aussi, je dirais, de conflit dans le sens d'aspérité, d'imperfection, d'engagement et de confrontation avec le monde réel. Et alors, ça m'amène deux citations. Une citation que j'aime beaucoup, qui vient de Charles Pépin, donc philosophe contemporain. Une vraie rencontre est celle qui agrandit notre regard sur le monde. Et pour aller peut-être plus en profondeur avec Jung, il écrit « La rencontre de deux personnalités est comme le contact entre deux substances chimiques. S'il se produit une réaction, les deux en sont transformés. » Bon, mon hypothèse, c'est qu'avec les IA, intelligence artificielle, la rencontre est d'un autre ordre. Peut-être même que en fait, la rencontre n'existe pas, et donc la collaboration, elle est là pour produire, générer, dans le sens intelligence artificielle générative qui génère du contenu, alors du texte, et puis elles sont multimodales, donc elles peuvent proposer aussi des images, des vidéos, beaucoup de choses. Mais est-ce que vraiment c'est de la collaboration? De mon point de vue, on peut rester sur une notion de délégation, peut-être stimulation, et peut-être encore autre chose qui ressemble à de l'empathie, à minima peut-être de l'empathie cognitive. Et le reste, de mon point de vue, c'est en grande partie l'être humain qui le construit par habitude et par projection. Et là, je pense que Jung peut beaucoup nous aider sur ce que l'être humain imagine, se représente, qui en fait se cache derrière un écran, qui se cache peut-être bientôt dans un robot, et qui n'est pas humain. Et sans aucun jugement moral, ou simplement que cette collaboration, elle est de l'ordre, de mon point de vue, de la productivité, elle est de l'ordre peut-être de l'efficacité, peut-être de l'efficience, si je rajoute cette vigilance sur les ressources, elle n'est pas de l'ordre de la rencontre. Et donc, un élément nous questionne ici sur, voilà, l'IA peut être un amplificateur d'intelligence, mais la relation humaine, elle reste, elle, un amplificateur de conscience.
1: Alors, deuxième musique, vous avez choisi de Billie Eilish, What Was I Made For? Et bon, c'est Barbie.

0: Alors, cette musique de Barbie.
1: Alors, je souris en vous écoutant, Catherine, avec ce terme de Barbie qui peut nous renvoyer à un jouet. Et Billie Eilish a quand même reçu un Oscar pour la meilleure chanson originale pour ce film. Et j'aime beaucoup cette voix qui contraste avec le titre précédent. Et avec, au-delà d'un aspect presque naïf, avec une certaine candeur, qui a beaucoup de profondeur. Et Barbie, c'est une autre exploration de l'individuation, d'aller au-delà de la persona, d'un rôle attendu dans un monde où tout est prévisible, à la rencontre de l'imperfection, la vulnérabilité, la souffrance aussi. Et puis le choix de la finitude que ce personnage principal a fini par faire. Et j'aime beaucoup cette scène finale où Barbie est assise à un arrêt de bus et puis échange quelques mots avec une dame âgée et lui dit tout très simplement « Qu'est-ce que vous êtes belle ?» Et cette dame âgée lui répond « Oui, je sais. » Et de mon point de vue, c'est un très beau message de cette acceptation et ce chemin. Voilà. Je me suis dit que c'est un message complémentaire et puis qui nous renvoie aussi, bien sûr, à masculin et féminin.
0: Alors, troisième et dernière partie de notre émission, l'IA miroir de l'humain. Alors, l'effet Elisa, qu'est-ce que c'est, Fabrice Mézières?
1: Alors, l'effet Elisa, donc je précise pour nos auditeurs en majuscule avec un Z à Elisa, c'est un programme créé en 1966 par Joseph Weizenbaum. Alors, on parle d'abord du programme et puis l'effet associé, et en quelques mots, c'était une expérience de simulation d'un psychothérapeute d'inspiration rogérienne qui ne faisait que des reformulations très simples, puisque les technologies à l'époque ne permettaient pas de faire autre chose. C'était techniquement très rudimentaire, et cependant, certains utilisateurs, et même beaucoup d'utilisateurs, avaient l'impression d'être compris. Et donc, cet effet Elisa, c'est cette tendance que nous avons en tant qu'être humain à attribuer à une machine de l'écoute, de la compréhension, de l'intention, voire de l'empathie, voire une personnalité, voire même une intériorité. Voilà, alors ce terme reste valable et applicable aujourd'hui, et avec un regard jungien, je peux y voir des projections, voire de l'anthropomorphisme. Moi, je trouve que c'est particulièrement intéressant, avec des intelligences artificielles qui, aujourd'hui, permettent de faire beaucoup plus de choses, eh bien, cet effet Elisa est vraiment amplifié. Alors, ça nous renvoie aussi à un film comme Her, de Spike Jonze, ou une application contemporaine, Replica, avec des agents conversationnels qui sont utilisés, parfois, comme des agents thérapeutiques, entre guillemets. Voilà, et alors, en tant que coach et superviseur, je ne suis pas thérapeute, mais j'aime ajouter le terme d'alliance, l'alliance thérapeutique, et la conscience des transferts et contre-transferts, qui va au-delà de cet effet Elisa, puisque l'IA n'a pas cette conscience, et qui dit alliance, dit capacité à confronter aussi. Ce que ce programme Elisa ne faisait pas, et puisque les IA conversationnelles d'aujourd'hui ne font peut-être pas encore, en tout cas, ma perception, c'est qu'elles ne sont pas prêtes de remplacer vraiment les thérapeutes. Et cependant, il apparaît, et des travaux de recherche sont en cours, et des résultats apparaissent déjà, ça peut être un support intéressant. Mais en étant très attentif, bien sûr, aux cas limites, et notamment des personnes qui sont en grande souffrance, parce qu'il y a eu des cas, notamment d'adolescents, qui sont allés jusqu'à des suicides en échangeant avec des agents qui n'avaient pas du tout été programmés pour ça. Voilà, donc, effet Elisa, à la fois très intéressant, parce que ça crée un réconfort pour l'être humain qui se sent compris, entendu, que ce soit avec du texte ou avec de la voix, puisque les deux existent aujourd'hui. Et pour autant, il manque sans doute quelque chose. Et ça ouvre en tout cas un champ des possibles sur qu'est-ce que ça nous apprend de l'être humain.
0: En tout cas, la personne qui écoute Elisa projette sur le robot de la profondeur.
1: Absolument. Voilà, et sans doute un besoin fondamental
0: mais
1: de l'être humain.
0: C'est la propre profondeur de celui qui écoute. Bon, voilà. Alors, à mesure que les systèmes d'intelligence artificielle gagnent en puissance, et puis en vitesse, en autonomie, on a une question ou une peur, est-ce que nous allons pouvoir les contrôler? Est-ce qu'on a peur seulement de la machine, ou est-ce que l'intelligence artificielle est un miroir de nos peurs? Comment ça se passe, Fabrice Mézières, à cet endroit-là?
1: Alors, contraste, à la fois ça me fait frémir et je trouve ça absolument merveilleux, en étant attentif à toute fascination excessive. Alors, j'invite à la lecture de l'ouvrage de Yuval Noah Harari, Nexus, une brève histoire de l'information de l'âge de pierre à nos jours, sur ce qui pourrait être possible, alors c'est à la fois hypothétique mais très contemporain, hein, avec de plus en plus d'intelligence artificielle, notamment l'impact sur les démocraties par exemple, la diffusion d'informations, de fake news, hein, de vérités alternatives, voire de deepfake, de vidéos qui reprennent des personnes plus ou moins célèbres pour leur faire dire et faire des choses qu'elles n'ont pas dites et pas faites. Et là, dire que c'est très intéressant de voir ce qui est possible et puis comment est-ce que l'être humain reste conscient des conséquences. Donc oui, les technologies, alors il y a toute une industrie hein, qui, bon, même si on peut questionner le modèle économique, se développe à une vitesse très impressionnante. Donc le potentiel est là, mais qui décide? Alors ça nous amène aussi à ce qu'on a pour appeler un soft power, c'est-à-dire des influences qui sont différentes avec des entreprises qui ont beaucoup de pouvoir grâce à leur capacité à créer et qui vont même parfois bousculer, entre guillemets, les équilibres mondiaux. Mmh. Une notion de souveraineté qu'on pourrait questionner aussi. Une distinction pour l'être humain entre données, informations et connaissances, voire même sagesse. Parce que les intelligences artificielles génératives, c'est-à-dire connexionnistes, hein, qui fonctionnent avec des calculs statistiques pour simuler un fonctionnement humain, elles travaillent sur des données, c'est-à-dire des faits bruts. L'information, c'est une donnée dans un contexte. Et la connaissance, c'est une information qui est comprise et intégrée. Et ça nous renvoie, de mon point de vue, à une notion de mémoire et peut-être de choix, de finalité, et peut-être ce terme que j'ai proposé, hein, d'alignement. Est-ce que les intelligences artificielles vont répondre réellement à l'intention, et si possible, une intention souhaitable? Alors ça peut sembler assez abstrait comme ça, mais c'est au service de quoi est-ce que toutes ces puissances sont mises en œuvre? Et bien sûr, il y a peut-être une notion simplement de divertissement pour le grand public. On peut voir tout l'aspect extraordinaire en termes d'apprentissage, de pédagogie, tous les apports pour la recherche. On pourrait voir aussi tout un aspect important pour la défense. Mais j'ai vraiment une question en suspens. Comment ce pouvoir, finalement, est régulé? Et derrière cette notion éthique, alors sur laquelle je m'engage, moi, au niveau professionnel et associatif, il y a peut-être une notion d'éthique au niveau de l'humanité. Et je pense que ça pourrait faire émerger ce concept jungien, hein, d'énantiodromie, c'est-à-dire que lorsqu'une polarité est poussée à l'extrême, elle peut se retourner en son contraire. Donc trop d'informations peut ramener à l'ignorance, parce qu'il y a une saturation cognitive, l'être humain n'est pas capable d'appréhender toutes les informations auxquelles il a accès. Trop de vitesse peut produire de la confusion et donc un ralentissement, et trop d'assistance peut produire de l'atrophie. Et donc ce trop d'eux mérite peut-être un petit peu de nettoyage, et peut-être de revenir au sens et à l'essentiel. Et je pense que le regard jungien peut nous aider peut-être par rapport à cela, à accepter les contrastes, et puis à trouver peut-être une troisième voie.
0: Mmh, oui, parce que l'énantiodromie pour Jung, c'est la violence du basculement. Mmh. Quand un côté est trop chargé, il y a une violence dans le basculement inverse, alors que justement, la voie jungienne, c'est d'essayer de maintenir les deux opposés et de faire naître une troisième voie. Alors, je pensais on peut proposer à nos auditeurs de réécouter, je pense que c'est encore disponible. Caroline Roux avait, tout début juin, fait un reportage sur l'intelligence artificielle avec un débat. C'était toute une soirée pendant 3 heures un dimanche soir et ça pose ces questions et notamment la question que vous abordiez de la régulation. Au niveau mondial et en tout cas au niveau européen. Alors, avant de nous quitter, Fabrice Mézières, finalement, est-ce qu'il y a quelque chose qui vous touche dans cette rencontre entre l'humain et l'intelligence artificielle? Et est-ce qu'il y a quelque chose que vous aimeriez préserver ou développer ou cultiver dans ce monde qui vient?
1: Alors, s'il y avait un mot à retenir, c'est la notion de discernement, hein. Cet art de juger avec sagesse face à une ambivalence et des ambivalences, parce que c'est ça qui me touche par rapport à ce que révèlent les intelligences artificielles. C'est cette coexistence de sentiments finalement contraires entre attraction et inquiétude, fascination et prudence, espoir et crainte. Et donc l'IA finalement révèle à la fois une puissance créatrice, elle révèle aussi notre vulnérabilité. Et c'est ce qui nous distingue des IA aujourd'hui. Et de mon point de vue, Jung nous aide peut-être à accepter, appréhender cette vulnérabilité. Et puis Jung propose aussi d'ouvrir sur le collectif. Alors, on ne l'a pas évoqué, mais je pense que c'est un point intéressant sur les archétypes que l'IA peut nous renvoyer, alors qu'on a exploré avec Matrix et Barbie, par exemple. Et derrière les archétypes, il y a aussi le rêve, la poésie, l'imagination, les symboles. Et si je me permets ce clin d'œil sur l'étymologie, le symbole rassemble, et ce qui sépare, ce serait le diabole. Il ne s'agit pas de diaboliser l'IA, mais de voir comment est-ce qu'elle peut nous rassembler. Et je reprends l'expression du miroir, comment finalement l'IA nous renvoie un miroir de notre humanité, avec nos biais, avec nos imperfections, et comment est-ce qu'elle peut nous aider, non pas à devenir plus augmentée et amplifiée, parce que je pourrais dire que ce serait sans fin, et c'est peut-être un fantasme, mais être plus habitée et à poursuivre chacune, chacun, notre processus d'individuation.
0: Merci. Alors, notre émission touche à sa fin. Merci beaucoup, Fabrice Mézières, de nous avoir, d'une certaine manière, rassurés, de nous ouvrir une voie avec d'autres façons de penser cette relation entre les IA que nous créons et nous-mêmes. Merci à Arnaud qui était à la technique. Et pour terminer l'émission, eh bien écoutez, je crois que la danse est immortelle. On peut danser le rock même en prison. Elvis Presley, 1968, Jailhouse Rock.

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1: 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Il est 3 heures.

0: Chers auditeurs, bonjour, cher Fika au micro pour un nouveau numéro de L'Amour des Livres. À l'occasion de cette nouvelle saison, nouvel horaire, 15h15 désormais, le premier samedi de chaque mois. On est reparti pour une exploration des grandes œuvres. Vous aurez sans doute reconnu ce nocturne de Chopin en ouverture interprété par Martha Argerich. Et il s'agit d'une œuvre qui a hanté celle dont il sera question aujourd'hui, Simone de Beauvoir. Forte actualité autour de Simone de Beauvoir ces derniers mois. Et nous allons en parler avec Esther Demoulin qui a grandement participé à cette effervescence éditoriale. Alors, nul ne pouvait être mieux placé que vous pour évoquer cette grande figure de la littérature française. Alors, vous êtes maîtresse de conférence, c'est comme ça qu'on dit. Parfois, on dit maître de conférence, y compris pour les femmes, et c'est ce qui est sur votre fiche Fabula. Et à l'université de Paris-Cité, et vous avez consacré votre thèse au couple littéraire que formaient Sartre et Beauvoir. Alors, vous avez bien sûr écrit de nombreux articles, mais récemment, vous avez présenté la nouvelle édition du Deuxième Sexe dans la bibliothèque de la Pléiade et vous avez dirigé avec Sylvie Lebon de Beauvoir un important recueil d'interviews, de textes un peu divers de Simone de Beauvoir qui s'échelonne de 1947 à 1985 et qui s'intitule « Une fois que les femmes ont ouvert les yeux, écrits et paroles ». Féministe. Alors, avec Simone de Beauvoir, on en est loin d'avoir fini, n'est-ce pas ?
1: Bah oui, j'espère en tout cas.
0: Parce qu'en 2018, la publication des œuvres autobiographiques en Pléiade avait été un événement important. Mais alors là, c'est un autre monument qui arrive en librairie dans une nouvelle édition et qui modifie profondément le regard que l'on pouvait avoir de cette œuvre. C'est le Deuxième Sexe. Alors, peut-être pouvez-vous nous raconter les coulisses, finalement, de la décision d'inscrire au catalogue de cette collection cet essai de Simone de Beauvoir ?
1: Oui, on peut peut-être revenir sur effectivement la date de 2018 où il y avait eu cette première publication donc des mémoires par Jean-Louis Janel et Eliane Le Carme-Tabone pour la bibliothèque de la Pléiade qui avait été un franc succès presque inattendu parce que ça s'était extrêmement bien vendu, il y avait eu énormément de presse à ce sujet. Oui. Et il y avait eu peut-être quelques étonnements alors plutôt de l'autre côté de l'océan par rapport à ce choix de canoniser Beauvoir par ses mémoires plutôt que par le Deuxième Sexe, puisque les féministes anglo-saxonnes américaines avaient, étaient un peu étonnées, de ce choix.
0: Parce que le Deuxième Sexe est très populaire aux États-Unis, alors que les œuvres autobiographiques peut-être ont moins d'écho outre-Atlantique.
1: Oui, je pense que c'est en tout cas c'est révélateur de la manière dont on lit Beauvoir en France. Et je pense qu'il y avait aussi cette réticence à peut-être voir Beauvoir réassigner un petit peu à la sphère de l'intime, ce qui est une voie un peu de réception assez commune des écrits de femmes. Mais ce que je trouvais aussi intéressant, c'est que, peut-être sans le vouloir, de manière inconsciente, ça rejouait aussi la genèse du Deuxième Sexe, puisque à la naissance du Deuxième Sexe, il y a le désir de Beauvoir d'écrire sur elle-même. C'est ce qui se passe en 46, et donc finalement, on a une sorte de genèse du Deuxième Sexe qui se recrée un petit peu de cette manière-là.
0: Alors, on pouvait quand même se poser la question, avant d'entrer plus profondément dans l'étude du Deuxième Sexe, sur la part romanesque de l'œuvre de Beauvoir. Parce qu'elle a quand même le prix Goncourt en 1954 avec Les Mandarins. Elle a écrit plusieurs romans, dont L'Invité, par exemple, en 1943. C'est bien accueilli, ça a un certain écho, ça avait été adapté, je crois, même au cinéma. Et l'œuvre romanesque, aujourd'hui, paraît un peu en retrait à côté du massif autobiographique et puis de l'essayiste.
1: Oui, c'est vrai que c'est un peu la part manquante, finalement, pour que l'œuvre soit complète.
0: Ce sera peut-être pas tous les romans, mais au moins Les Mandarins, peut-être.
1: Ça, il faudrait voir, effectivement, un petit peu dans les décisions de la collection. Mais c'est vrai qu'actuellement, on lit moins Beauvoir pour ses romans que pour le reste de son œuvre.
0: Alors, dans votre introduction au Deuxième Sexe, vous écrivez ceci. Petit livre rouge du féminisme rédigé par une bourgeoise décadente, bible du féminisme écrite par une femme misogyne, le deuxième sexe était et est toujours critiqué partout, bien qu'il demeure assez peu lu, même par les féministes. Alors expliquez-nous un peu ce paradoxe, parce que tout le monde connaît le deuxième sexe par son titre, par sa postérité, son rayonnement, mais en effet, j'ai fait des petits sondages autour de moi, on me répond « Ah bah oui, ma mère l'avait dans sa bibliothèque », ou sinon « Non, je ne l'ai pas lu ».
1: Oui, je pense qu'il y a ce paradoxe, mais qui se justifie en tant que tel, c'est-à-dire qu'elle a tellement été évoquée, tellement été commentée, on en a tellement parlé que finalement, ça a un peu dissuadé la lecture. Presque cette idée que on n'a pas besoin de la lire parce qu'on en a déjà tellement entendu parler, et en fait, on n'a pas tellement envie de la lire parce qu'on en a tellement, on a l'impression qu'on nous a un peu rabâché les oreilles avec Beauvoir.
0: Ah oui, mais c'est pas tout à fait ce qu'on croit, parce que évidemment il y a cette phrase qui ouvre le deuxième volume, parce que c'était en deux volumes.
1: On
0: ne naît pas femme, on le devient.
1: Oui.
0: Bon, qui était une sorte de slogan un peu commode. Bon, le titre même aussi, le deuxième sexe, qui avait été trouvé par un de ses amis.
1: Oui,
0: expliquez-vous.
1: Jacques Laurent Bost. Oui,
0: ouais, Bost. Parce qu'elle, elle avait un titre un peu plus
1: sur la situation de la femme.
0: Parce que c'est un petit peu plus, comment dire, académique ou universitaire, ouais. Plus austère. Tandis que le deuxième sexe, c'est pas forcément un titre polémique ou un titre de combat, mais ça donner une couleur quand même au livre et ça apportait quelque chose.
1: Oui, c'est la force de ce titre. C'est à la fois un titre qui est descriptif, puisque oui. De fait, il y a une hiérarchie qui est que Beauvoir étudie dans son essai. Et en même temps, il y a une sorte de reprise ironique, puisque Beauvoir combat justement cette inégalité entre les hommes et les femmes. Donc c'est un titre qui était justement trouvé pour cette raison-là. Après, dans ce titre d'essai sur la situation de la femme, il y a plusieurs choses évidemment qui n'apparaissent pas dans ce titre finalement choisi, le deuxième sexe, et notamment ce terme d'essai que je trouve intéressant pour différentes raisons. Déjà parce qu'il y a cette dimension autobiographique de l'œuvre qu'on y retrouve, mais aussi parce qu'il y a cette dimension de bricolage. Beauvoir, elle s'essaie à quelque chose à partir de 1946, au moment où elle commence à réfléchir à cette œuvre, et ça va effectivement aller de pair avec l'invention d'une méthode, mais aussi certaines apories qu'on lui reprochera assez durement par après.
0: Oui, mais alors, c'est un livre qui recouvre plein de genres, parce que ça pourrait être une encyclopédie, ça peut être un manifeste, c'est une cartographie du continent femme, en quelque sorte. C'est la femme présentée dans toutes ses nuances, dans toute sa variété. C'est aussi un livre de combat, puisqu'il y a un engagement. Ça rappellerait un peu les essais de Montaigne, parce que c'est aussi un livre très subjectif. Vous parliez de la dimension autobiographique qui est contenue dans ce livre. Mais on le sent bien aussi qu'elle a mis beaucoup d'elle-même et qu'il y a quelque chose de subjectif. Et tout ça en fait un monument passionnant, en fait.
1: Oui, parce que je pense que dans ce terme d'essai, elle s'oppose aussi à l'idée du système.
0: C'est un traité, oui, aussi.
1: Oui,
0: Oui, pardon.
1: Non, mais c'est vrai que dans cette idée de l'essai, il y a aussi... Moi, je revendique un petit peu ce terme d'essai, et oui. C'est peut-être de manière un peu polémique, dans le sens où les féministes américaines ont beaucoup insisté sur la dimension proprement philosophique de l'œuvre et ont reproché dans l'insistance de Beauvoir sur cette dimension essayiste de l'œuvre une dimension qui serait littéraire, un peu impressionniste, et ce serait finalement une forme de modestie, en fait, de Beauvoir à qualifier ce terme d'essai. Moi, je pense au contraire que si elle parle d'essai, c'est qu'elle revendique ce qu'elle ne trouve pas dans les systèmes philosophiques, c'est justement une dimension proprement littéraire aussi au deuxième sexe. Elle l'utilise tout en corpus littéraire pour penser la question de la condition des femmes. Et puis, moi, quelque chose que je trouve intéressant, c'est aussi, quand elle oppose la philosophie et la littérature dans ses essais, elle insiste beaucoup sur le fait que la littérature, c'est vraiment l'art de la temporalité. Et ça, on le voit très bien dans dans le deuxième tome, dans l'expérience vécue, où elle suit finalement la temporalité de la vie d'une femme. Et ça, il y a quelque chose d'assez romanesque quand on lit l'œuvre. Et moi, je suis plutôt pour qu'on revendique aussi la dimension littéraire de l'œuvre, qui montre que Beauvoir, elle a essayé de bricoler pour en faire quelque chose de nouveau qui convenait en fait à cette situation très paradoxale des femmes en 1946-49.
0: Parce que c'est même aussi presque une enquête aussi, parfois. Elle recueille des témoignages de femmes. C'est un document, un doc, comme on dirait, dans l'édition aussi. Elle a fait un collage aussi de citations qu'on lui a envoyées ou qu'elle a recueillies à travers son expérience. Mais à la philosophie, elle mêle, bien sûr, la littérature, mais la biologie, l'économie, l'anthropologie. La multiplicité des sources est quelque chose qui impressionne quand même et qu'on ne soupçonne pas si on ne met pas le nez dedans. Qu'est-ce que vous en pensez ?
1: Oui, je suis tout à fait d'accord. Alors, on sait que Simone de Beauvoir, elle est allée à la Bibliothèque nationale de France dès l'été 46. Alors, beaucoup pour s'intéresser à la question des mythes. Elle est beaucoup allée à la bibliothèque du Musée de l'Homme. Et elle a fait, en fait, une compilation extrêmement approfondie qu'on voit très bien quand on regarde l'index analytique de l'œuvre qui est extrêmement approfondie. Et ça, c'est quelque chose qu'on a pu... On est peut-être passé aussi à côté de ce travail Emmanuel Louet qui a fait l'index a notamment souligné le fait que Poulain de la Barre, qu'on a l'impression aujourd'hui que c'est une sorte de référence un peu évidente quand on pense la question de la condition des femmes et qu'elle reprend comme épigraphe pour son
0: œuvre. C'était un auteur du XVIIIe siècle.
1: C'est ça.
0: Oui, mais pour moi, c'était une découverte. J'ai vu qu'il existait aussi dans les éditions de poche aujourd'hui.
1: Oui. Mais en fait, en 46, quand Beauvoir elle utilise cette citation, c'est très peu connu. Donc en fait, elle va aussi déterrer tout un tas d'auteurs pour penser son sujet. Donc il y a vraiment ce travail d'enquête bibliographique. Et puis il y a aussi, comme vous le dites, un travail d'enquête quasi sociologique, puisqu'elle va interroger aussi des amis à elle pour comprendre en fait cette situation très paradoxale de l'aliénation des femmes à une période, comme elle le dit, de transition qui est la période d'après-guerre.
0: Mais sociologie, mais aussi psychologie, psychanalyse, une confrontation avec Freud aussi, tout ça est présent et c'est au corps à corps avec Marx aussi pour essayer d'offrir un point de vue mais qui nous surprend beaucoup aujourd'hui parce que le livre sort donc en deux tomes en mai et octobre 1949. Donc on est presque dans l'immédiate après-guerre encore.
1: Ouais.
0: Et ça, c'est quand même très novateur comme approche et comme méthode.
1: Oui, et c'est vrai qu'elle parlait beaucoup, elle qualifie son essai dans l'introduction de mise au point, avec de nouveau une forme de modestie, alors même que c'était, profondément novateur, et son essai va faire scandale, alors surtout à partir des extraits du deuxième volume.
0: Oui, qui sortent en même temps que le premier dans les temps modernes. Ouais.
1: Exactement. D'abord, donc, elle publie quelques extraits du premier volume, donc des extraits plutôt sur la littérature. Alors, il y a très peu de réception et d'éco-critique à ce moment-là. Il y a Roger Nimier qui fait une critique un petit peu incendiaire du passage sur Monterland. Mais à part ça, pas énormément de réception critique. Mais c'est vraiment au moment où elle choisit les extraits du deuxième volume, donc sur l'initiation sexuelle de la femme, sur la lesbienne et sur la maternité, qu'elle met en fait côte à côte dans les temps modernes, puisqu'elle dit de manière très provocatrice, aujourd'hui pour une femme, il y a potentiellement deux voies possibles, qui seraient la voie de la maternité et la voie de l'homosexualité. À une époque aussi où elle va évoquer la question de l'avortement, alors que c'est effectivement interdit. Et elle fait ça en 49, en pleine guerre froide, à un moment où il y a une forme quand même de cohésion de la gauche et de la droite, des communistes et des catholiques, sur la question de la famille, hein, puisqu'il faut aussi repeupler la classe ouvrière, et c'est pour ça que les communistes sont de fervents familialistes à l'époque. Et donc là, elle se prend une volée de bois vert, puisqu'elle va défendre en fait l'avortement de manière très très novatrice et provocante.
0: Surtout le chapitre consacré à la mère est en réalité une sorte de revendication femmes disposer de leur corps, comme on dirait aujourd'hui. Voilà. Il est surtout question de l'avortement, en fait. Elle sait retourner les choses. Mais alors, tout à l'heure, quand on évoquait la dimension personnelle, le chapitre « L'initiation sexuelle de la femme », on pourrait presque considérer qu'il est poétique, parce qu'elle est à la fois... très cru, mais il est très bien écrit. Il est presque lyrique. Et il y a une grande passion et qu'on ne retrouve pas nécessairement dans d'autres chapitres. Et c'est ce chapitre qui avait tellement choqué à l'époque François Mauriac.
1: Oui, tout à fait.
0: Qui avait eu un mot pas très aimable, je crois.
1: Oui, sur le vagin de votre patronne.
0: Qui est une lettre à Roger Stéphane. Et après, il s'en excusera.
1: C'est vrai, parce que c'est qu'il ne se souvient pas de l'avoir dit, mais bon, s'il l'avait dit, il s'excuse.
0: Oui, ouais, voilà, c'est ça. Mais elle a ouvert aussi une voie aussi pour l'expression d'une littérature féminine plus audacieuse.
1: Oui, je pense que, et ça c'est peut-être un point que je regrette un peu dans l'introduction, c'est de pas avoir assez insisté sur cette dimension profondément littéraire de l'écriture de Beauvoir. Alors, polémique, hein, un de ses grands modèles, c'est Pascal, et on voit qu'elle jongle avec cette littérature pamphlétaire et qu'elle particulièrement dans le chapitre sur Monterland, hein, qui est très cruel et qui et on voit qu'elle manie en fait la langue pamphlétaire, et puis des passages effectivement plus lyriques qui est aussi dû au fait que pour essayer de penser cette question de la condition des femmes, elle utilise beaucoup des extraits d'œuvres littéraires et elle mêle en fait sa langue analytique, cette langue de commentaire, à celle d'auteurs, hein, plutôt masculins d'ailleurs, puisque si on fait un relevé, il y a plus d'auteurs
0: Diège Florence. Oui, mais alors, sur les auteurs féminins, ou les autrices féminines, on est surpris de trouver des noms. Par exemple, Anna de Noailles, elle cite le livre de ma vie à plusieurs reprises. Elle cite Renée Vivien, la poétesse saphique, dans le chapitre sur la lesbienne. Elle cite une femme, Marie Le Néru, qui avait laissé un journal intime important au début du siècle, en 1900. Elle cite aussi beaucoup les romancières anglaises. Edith Wharton, Virginia Woolf, Marie Webb... Jane Austen très peu, mais peut-être les Brontë, George Eliot. Alors qu'aujourd'hui il y a un tel engouement pour la littérature anglo-saxonne, pour les romancières britanniques ou anglo-saxonnes, anglo-américaines, elle fait vraiment fortement référence.
1: Oui, c'est vraiment des lectures de jeunesse, hein, les autrices anglaises. Si on lit les cahiers de jeunesse, on voit à quel point elle lit cette littérature, et les mémoires d'une fille rangée, elle cite aussi beaucoup ces autrices. Et donc, il y a vraiment ces amours de jeunesse qu'elle reprend finalement dans l'écriture du deuxième sexe. Et puis, tout un tas d'autrices. Alors, vous parliez de Renée Vivien, et Beauvoir va avoir aussi une importance très forte dans la rediffusion de l'œuvre de Vivien. Anna de Noailles, c'est vrai qu'en relisant des passages il n'y a pas très longtemps, j'ai été assez étonnée de cette figure qui est très valorisée, mais qui est très valorisée aussi par son autonomie et son indépendance. Y a des autrices avec lesquelles elle est beaucoup plus sévère, hein, et souvent ce sont des autrices qui sont en couple avec des écrivains et qui revendiquent une part de leur œuvre sans l'avoir écrite. Georgette Leblanc, par exemple. Beauvoir est très très très très dur avec elle, mais voilà, Anna de Noailles, et puis tout un tas de Colette, hein, qui est sans doute la
0: plus Colette, la plus Colette citée. Bien sûr, oui, Colette, très très bien sûr, mais elle s'intéresse à des figures qui étaient un peu en arrière-plan ou qui avait une postérité déjà un peu difficile, quoi, qui est un purgatoire. Et alors, on lui a reproché, par exemple, de n'avoir pas cité des rivales comme Marguerite Duras ou des contemporaines, en tout cas.
1: Oui, c'est vrai que c'est quelque chose qu'on lui reprochera. Alors, moi, je trouve qu'elle cite quand même déjà beaucoup d'autrices, mais c'est vrai que oui. Si on regarde vraiment dans le champ contemporain, il y a une forme... Alors, ce qui est plutôt visible quand on regarde justement les avant-textes du deuxième sexe dans « Une fois que les femmes ont ouvert les yeux », donc les textes de 47, où il y a certains noms d'autrices qui sont ses contemporaines, qui apparaissent et qui disparaissent finalement dans le deuxième sexe. Et c'est une disparition que moi, j'ai essayé d'interroger. Et peut-être qu'une des raisons de cet effacement, ce serait de penser que quand même dans le deuxième sexe, elle montre à quel point la situation, cette fonction autrice est difficile pour les femmes et à quel point finalement le narcissisme des femmes les empêche d'écrire des œuvres profondément intelligentes, etc. Des choses qui sont assez dures hein, qu'elle écrit dans le deuxième sexe. À force de donner des contre-exemples de ses contemporaines, il y avait une forme finalement peut-être de contre-argument à ce qu'elle était en train d'expliquer. Donc est-ce que c'est la raison pour laquelle elle les a supprimés? Est-ce que c'est des raisons un peu plus de rivalité qui sont plus sociologiques? C'est possible aussi. Mais en tout cas, ce qui est visible, c'est qu'elle lisait ses contemporaines et qu'elle lisait beaucoup de femmes.
0: Mais elle n'est pas exempte parfois de contradictions aussi.
1: Oui, tout à fait.
0: Mais en tout cas, elle est engagée. Et puis, elle a lu aussi les mystiques, parce qu'il y a un chapitre consacré aux religieuses, la mystique, avec Sainte Thérèse d'Avila, Sainte Marguerite Marie Alacoque. Elle cite des choses qu'on ne s'attendrait pas à trouver sous sa plume.
1: Oui, elle valorise en fait cette autonomie aussi conquise par les mystiques.
0: Elle parle de narcissiste. Là, vous évoquiez le narcissisme féminin. Alors, on dirait peut-être aujourd'hui plus une narcissique, non? Elle l'utilise avec un substantif particulier.
1: Oui, sans doute. Parce qu'il y a une forme d'essentialisation aussi, c'est dans la partie sur les justifications dans le deuxième tome. Et elle montre en fait qu'il y a des voies choisies par les femmes qui les essentialisent, mais qui sont des voies effectivement très paradoxales, puisque ce sont des voies qui sont à la fois choisies et en même temps obligées, quoi. Donc vous parliez de contradiction, mais je pense que... Et c'est aussi pour ça que j'aime bien ce terme d'essai. C'est que ce terme d'essai, il englobe en fait l'idée de contradiction.
0: C'est aussi essai au sens de tentative.
1: Ouais.
0: Et de... elle propose quelque chose et qui est encore un peu mouvant.
1: Oui, mais c'est aussi parce que, en fait, elle pense la question de l'émancipation et de l'aliénation tout à la fois. Et je pense que ça, forcément, il y a une dimension de contradiction qu'elle est obligée de prendre en compte dans son essai.
0: Alors, venons-en à propos du deuxième sexe, peut-être au sujet qui fâche. Et aujourd'hui, aux reproches qui lui sont adressés, et notamment de la part... féministe. Et sur le chapitre de la lesbienne, par exemple, où elle est critiquée pour avoir minimisé à la fois ses propres penchants des besoins très profonds chez les femmes.
1: Oui, c'est un peu le paradoxe. On parlait de la dimension autobiographique du deuxième sexe, qui est à la fois réelle, puisque on disait quand elle veut écrire le deuxième sexe en 46, en fait, c'est d'abord un désir d'écrire sur elle-même, et elle se rend compte que pour pouvoir écrire sur elle-même, il faut qu'elle réfléchisse à ce que c'est qu'une femme, à quel point elle fait partie de son sexe et à quel point elle n'en fait pas partie, pour reprendre son expression. Donc, il y a cette dimension, disons, génétique. Puis, il y a une dimension qu'on pourrait qualifier de plus méthodologique, puisque dans l'introduction, elle pose la question « qu'est-ce qu'une femme ?» et elle répond hein, « je suis une femme ». Et ça, c'est quelque chose de très important, puisque c'est un peu la première fois. On est là à une forme de naissance hein, de la philosophie féministe, comme l'a bien montré une chercheuse comme Nancy Bauer. Et en même temps, si on peut insister sur le fait qu'elle insiste sur le fait qu'elle est une femme, elle ne veut pas... transcender son propre sexe, elle ne veut pas nier son sexe, tomber dans une forme de mauvaise foi, et elle critique en fait tout un tas de postures hein, de certaines femmes, notamment Germaine de Staël, ou je relisais les passages sur Gertrude Stein, qui refusait de parler aux femmes dans des assemblées ou des dîners, en jouant véritablement une sorte de posture très masculine. Ça, Beauvoir, elle condamne hein, tout à fait ça. Et en même temps, tout en disant « je suis une femme », c'est vrai qu'elle va finalement assez peu parler d'elle-même dans le deuxième sexe. Et donc, dans ce chapitre sur la lesbienne, elle ne va pas faire un cas de...
0: d'expérience qu'elle aurait pu avoir.
1: Ou de certaines de ses relations qui ont été critiquées hein, récemment en raison de la différence d'âge et de la différence de statut hein, entre elle et ses, certaines de ses anciennes élèves. Donc, elle n'en parle pas. Dans les années 70, elle dira que c'est un de ses regrets et que c'est un des projets qu'elle aurait, ce serait de revenir sur sa sexualité, d'essayer de l'analyser. Mais effectivement, elle ne le fera jamais. Sartre le fera finalement davantage hein, dans les entretiens qui suivent la cérémonie des adieux, où il va rentrer de manière assez crue hein, sur certains de ses... ses prédilections sexuelles, mais Beauvoir ne le fait pas, sauf dans la correspondance, hein, ce qui va susciter le scandale de manière posthume, puisqu'on va avoir accès à ces lettres échangées avec Sartre, mais seulement en 1990.
0: Autre point, il est beaucoup question des Noirs et d'une forme d'analogie entre la situation des femmes en France et celle des Noirs aux États-Unis, puisqu'elle avait déjà accompli plusieurs séjours aux États-Unis au moment de la publication du Deuxième Sexe. Et certaines féministes lui reprochent d'avoir invisibilisé, comme on dit aujourd'hui, la situation, la condition des femmes noires, et au détriment des hommes, finalement, des hommes noirs américains.
1: Oui, alors...
0: Vous connaissez ce reproche ?
1: Oui. Donc, c'est vrai, on peut revenir. Donc, j'ai beaucoup évoqué la date de 46, qui est vraiment le début de la Genèse. En 47, c'est le moment où elle part aux États-Unis. Et c'est le moment où elle va finalement mettre un petit peu entre parenthèses le projet du deuxième sexe, parce qu'elle se rend compte qu'elle a envie d'écrire sur les États-Unis et ça va devenir l'Amérique au jour le jour. Mais c'est en même temps un voyage qui est... Enfin, il y a plusieurs voyages, mais qui sont essentiels dans l'écriture du deuxième sexe, non seulement parce que elle va lire énormément de choses, des ouvrages de Gunnar Myrdal, de Dubois, qui sont conseillés par Richard White et qui vont approfondir ce qu'elle a pressenti, à savoir cette analogie entre la condition des Noirs et la condition des femmes. Dans les livres de Myrdal, dans les annexes, il y a un passage, un chapitre, je ne sais pas trop comment on peut appeler ça, mais qui détaille ce parallèle entre les Noirs et les femmes et qui va vraiment intéresser Beauvoir. Et puis elle va aussi analyser les modes de vie des femmes américaines qui vont plutôt étonner Beauvoir, puisqu'elle pensait qu'elles allaient être plus indépendantes que ce qu'elles croyaient. Donc ce séjour américain, il est central, et effectivement, quand on lit le deuxième sexe, cette analogie entre le sort des Noirs et le sort des femmes est constante, soit parce qu'il y a une véritable... enfin vraiment des points de ressemblance, soit au contraire, hein, parce qu'il y a des différences que Beauvoir va également analyser. Et on va lui reprocher assez rapidement, et à mon sens de manière tout à fait justifiée, qu'en comparant constamment le sort des Noirs américains et le sort des femmes, elle sous-entend que son sujet est en fait le sort des femmes blanches et que elle n'évoque jamais la condition des femmes noires qui passent un petit peu à la trappe de cette analogie. Et la pensée intersectionnelle, comme son nom l'indique, hein, va penser véritablement les croisements, les intersections, ce que n'a pas fait Beauvoir.
0: Alors, en tout cas, c'est ce voyage aux États-Unis en 1947, hein, ces 4 mois où elle enseigne dans des collèges et des universités des États-Unis, aura une influence profonde dans le deuxième sexe. Et dans ce livre, l'Amérique au jour le jour, elle va dans des clubs de jazz. Et on sait que Saint-Germain-des-Prés... après guerre, il y a eu une explosion de cette musique qui existait déjà dans l'entre-deux-guerres, mais qui aura encore une audience supplémentaire. Et donc, je vous propose, Esther de Moulin, qu'on descende dans une cave avec Simone de Beauvoir pour écouter un morceau justement de 1949 de Miles Davis, donc à l'époque du deuxième sexe, et on se retrouve tout de suite après.

0: 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Donc c'est plus les deux gros pavés un peu impénétrables, un peu difficiles d'accès quand même autrefois, et surtout cette édition avec un index donc qui permet de mesurer l'immense travail accompli par Beauvoir dans la rédaction et la compilation de ce livre, et puis un étonnant recueil d'écrits et de paroles féministes 1947-1985, une fois que les femmes ont ouvert les yeux. Les deux, bien sûr, sont chez Gallimard, et cette édition critique a été réalisée avec Sylvie Lebon de Beauvoir pour ces entretiens. Donc là, vous avez épluché quantité de journaux, de périodiques. Il fallait tout retrouver. Il y avait une bibliographie déjà qui existait et vous êtes allé tout rechercher.
1: Oui, alors heureusement, j'étais aidée de plusieurs bibliographies que je cite dans l'ouvrage, et puis j'étais surtout aidée de Sylvie Lebon de Beauvoir qui connaissait en fait tous ces textes, qui en avait transcrit énormément et qui m'a beaucoup aidée à recenser en fait j'espère la totalité de ces textes, mais sans doute qu'on en retrouvera surtout à l'étranger. Je pense qu'il y a encore pas mal d'archivage à accomplir à ce niveau-là.
0: Alors, Simone de Beauvoir ne retouchera pas le Deuxième Sexe. Hein, elle, sans doute, elle y avait songé, apporté ou des amendements, mais elle ne fera pas une édition refondue ou révisée, augmentée.
1: Oui, et d'ailleurs, on pourrait presque lui reprocher, dans le sens où c'était une mauvaise correctrice d'épreuves. Donc, elle avait très peu relu ses épreuves pour le Deuxième Sexe. Et c'est pour ça aussi que cette édition, elle est importante, puisque c'est la première fois que, grâce à l'aide de Sylvie Lebon de Beauvoir, qui a pu retourner au manuscrit, et grâce à l'aide des éditeurs de la Pléiade, donc Guillaume Louet, on a pu corriger certaines erreurs de graphie, retrouver les noms des auteurs qui parfois avaient été un petit peu qui étaient erronés dans l'édition. Donc c'est aussi une édition importante pour ça.
0: Et les deux livres se complètent, mais là vous parliez du Deuxième Sexe, mais elle aurait pu ajouter une nouvelle préface, elle aurait pu ou un appendice à la fin, une sorte de postface, je sais pas, le Deuxième Sexe 20 ans ou 30 ans après, et elle n'y retouchera pas, et son engagement prendra d'autres formes. C'est ce que vous expliquez dans...
1: C'est vrai. En fait, elle dira que, grosso modo, elle reste en accord avec ce qu'elle énonçait dans le Deuxième Sexe, qu'il y a sans doute des passages de détails qu'elle corrigerait. Alors, et ça, on le voit assez bien dans les entretiens qu'on a pu éditer avec Sylvie. Je pense notamment aux critiques assez dures qu'elle fait contre les suffragettes dans le Deuxième Sexe, et sur lesquelles elle reviendra plus tard, dans les années 70, notamment parce qu'elle a lu des ouvrages qui montraient en fait la violence et la radicalité des suffragettes, là où dans le Deuxième Sexe elles apparaissent comme relativement réformistes. Je pense aussi à la sévérité dont elle a pu faire preuve à la fin du deuxième volume par rapport aux autrices, justement aux écrivaines, et elle reviendra sur ce jugement un peu sévère en disant en fait je sais pas pourquoi j'avais dit que George Eliot valait un peu moins que Tolstoï. Enfin voilà, il y a comme ça des jugements qui seront corrigés, mais grosso modo, elle reste assez fidèle par rapport à sa pensée. Mais elle n'a pas écrit non plus un d'essai assez long dans les années 70, pour plusieurs raisons. D'abord parce qu'elle dit qu'il faudrait réviser la psychanalyse. Et ça, c'est vraiment un point essentiel, c'est qu'elle pense qu'il y aurait un travail à faire à ce niveau-là, et qui va être fait par beaucoup de féministes dans les années 70. Mais qu'elle, il faut quand même avoir en compte le fait qu'elle est née en 1908. Donc quand naît le mouvement de libération des femmes, elle est quand même

0: déjà assez âgée, donc elle considère que c'est pas à elle de faire ce gros travail d'écriture. Et puis il y a aussi cette idée très neuve hein, que désormais disons que le féminisme va s'écrire par la pratique et pas par la théorie. Et donc il y avait presque une forme de disons de contradiction dans ce livre qu'on a fait avec Sylvie. On respectait pas tout à fait finalement sa vision des choses, puisque voilà, elle considérait que il y avait quelque chose de la lutte féministe qui se théorisait un peu par elle-même, et qu'il y a une forme aussi de fugacité dans les paroles, dans les entretiens,
1: qui parfois a une forme impression de répétition aussi,
0: oui,
1: un petit peu,
0: oui,
1: aussi.
0: Oui. Et ça, c'est vrai que alors dans l'index hein, des entretiens, on a bien recensé la totalité et on a fait un choix, mais qui effectivement n'empêche pas certaines formes de redites, alors qui ont une vertu pédagogique. J'espère que ça ne lasse pas trop le lecteur. Mais c'est vrai que dans les années 70, elle est tellement sollicitée que forcément, il y a parfois des propos qui se
1: Alors, elle écrit beaucoup de préfaces aussi. Hein. Elle est sollicitée, mais c'est vrai que par rapport au MLF, par rapport... à d'autres féministes qui apparaissent. Alors, elle est liée à la féministe américaine Kate Millett, mais avec d'autres féministes, le courant ne passe pas forcément. Alors, c'est peut-être pour une question de génération. Les Antoinette Fouque, c'est des relations parfois compliquées.
0: Oui, oui, tout à fait. Ben,
1: orageuses.
0: Oui, alors moi, il y a un texte que j'aime bien, qui est l'entretien avec Betty Friedan, qui a été essentiel, en fait, pour Beauvoir, quand la femme mystifiée paraît. C'est important pour Beauvoir aussi, pour s'extirper un petit peu des, disons, de la pensée qu'elle avait eue dans les années 50, 60, où elle pensait peut-être trop avec la lutte des classes. Et le livre de Betty Friedan, qui justement pense la question des femmes en dehors de la lutte des classes, va avoir aussi une importance à cet égard. Et en même temps, il y a cet entretien qui est assez marrant, puisqu'elles sont à la fois très proches à bien des égards, et quand elles se rendent compte, elles réalisent à quel point elles ont des opinions qui sont vraiment différent, notamment sur la question du salaire accordé aux femmes au foyer, enfin des questions qui sont centrales pour Beauvoir et qui révèlent de grandes différences. Antoinette Fouque, évidemment, on est sur un courant hein, au sein du MLF. Alors, on a parfois tendance à considérer que le mouvement de libération des femmes, il y a une forme d'unité, alors qu'au contraire, hein, c'est énormément de mouvements très différents qu'on a parfois aussi simplifié en opposant les féministes matérialistes des féministes différentialistes, avec les féministes matérialistes qui seraient Delphi, Beauvoir. D'un côté, et puis de l'autre côté, Wittig, et puis de l'autre côté, les féministes différentialistes avec Antoinette Fouque. Mais il y a en fait beaucoup plus de différences. Et même Simone de Beauvoir, qui était assez proche des féministes matérialistes, s'oppose à elle sur différents points. Mais c'est vrai que la question de la psychanalyse va hérisser hein, beaucoup Beauvoir jusqu'à la fin.
1: Le dernier chapitre du recueil... d'écrire et paroles féministes, c'est les années Yvette Roudy, qui vient de nous quitter il y a quelques jours. Mai 81, Beauvoir préside une commission...
0: Famille culture
1: ouais. Avec ce ministère de la condition féminine, hein, c'est comme ça que s'appelait le ministère d'Yvette Roudy.
0: C'est ça.
1: Et là, elle a une fin de carrière presque institutionnelle, en fait.
0: Oui, tout à fait. Et ce qui est assez intéressant, c'est que quand on a eu ce projet de publier ce volume, alors il faut remonter, en fait, après ma thèse, moi, j'avais étudié un petit peu ce lien entre Sartre et Beauvoir et les années 70, et je m'étais rendu compte qu'il y avait tout un tas de textes qui n'avaient pas été publiés, qui étaient difficilement trouvables. Donc à ce moment-là, j'étais allée trouver Sylvie Lebon de Beauvoir et je lui avais demandé si elle m'autorisait ou si ça l'intéressait de faire une édition plutôt des écrits des années 70. Et c'est elle qui m'avait dit oui, mais il faut en fait tout publier. Et je m'étais rendu compte à ce moment-là à quel point j'avais un peu ce biais d'une sorte de Beauvoir théorique avec le deuxième sexe et une Beauvoir plus pratique, plus militante avec les années 70. Et le geste important de Sylvie Lebon de Beauvoir, c'était d'insister sur tout un tas de périodes qui sont parfois un peu oubliées. Donc à la fois la période des années 40 avec ce qui anticipe en quelque sorte ce qui va permettre la création du deuxième sexe, les années 50-60, qui sont en fait des années où Beauvoir va transformer aussi sa pensée la pensée du deuxième sexe d'un point de vue plus matérialiste. Et puis, il y a la période des années 80, qui est une période qu'on pourrait qualifier de plus institutionnelle, et qui est en fait assez représentative de l'histoire du féminisme, puisque après les années 70, il y a ce qu'on a appelé, ce qu'Alison Woodward a appelé le Velvet Triangle, le triangle de velours, où il y a une association entre les universitaires, plutôt les institutions plus proches de l'État, et puis les féministes militantes, hein, qui vont en quelque sorte travailler de concert là où il y avait eu plutôt des dissensions. On peut penser à Françoise Giroud dans les années 70.
1: Elle l'attaque un peu.
0: Oui, hein, parce qu'elle
1: qui était au gouvernement. Ouais, Françoise Giroud.
0: Giroud qui était à la tête d'un secrétariat d'État à la condition féminine sous Giscard. Mais qui avait, déjà qui ne se considérait pas comme féministe, qui était quand même déjà un petit problème pour Beauvoir, et puis qui était à la tête d'un secrétariat d'État, c'est-à-dire qui avait très peu d'argent par rapport à un ministère sous Mitterrand, qui va avoir autrement plus de moyens pour essayer de faire passer des réformes et des lois. Et donc, à ce moment-là, Beauvoir va accorder, en fait, sa confiance à Yvette Roudy, qui était très bien vue des militants du mouvement de libération des femmes. C'est elle qui avait traduit le livre de Betty Friedan dont on parlait tout à l'heure, La femme mystifiée, et elle avait des ambitions qui étaient très proches de projets anciens de Beauvoir, notamment cette loi antisexiste qu'elle va peiner en fait à faire passer, alors même qu'elle était dans le programme de Mitterrand et qui finalement n'aboutira pas véritablement. Et donc à ce moment-là, Beauvoir, qui est quand même très âgé, qui est très occupé aussi, va accepter de faire partie, enfin de diriger cette commission Femmes et Culture qui a été longtemps mon sujet d'enquête quand j'essayais d'éditer ces textes-là. Je voulais trouver en fait des comptes rendus de ces réunions et en vain, j'ai pas trouvé de traces de ce qui s'était fait dans l'agenda d'Yvette Roudy qui est aux archives du féminisme d'Angers. Je voyais les traces de ces réunions puisqu'elle notait consciencieusement dans son agenda, mais j'ai pas trouvé en fait véritablement de traces de ce qui a pu s'être dit à ce moment-là.
1: En tout cas, il y a une photo où on voit Yvette Roudy, Kate Millett, Simone de Beauvoir, Sylvie Le Bon de Beauvoir, puis il y a plein de bouteilles sur la table basse.
0: Oui,
1: donc c'était comme un rendez-vous de copines, un peu, peut-être.
0: Oui, et elle y insiste dans l'entretien qui va clôturer, en fait, une fois que les femmes ont ouvert les yeux, qui est cet entretien de 85, qui est aussi un entretien que j'aime beaucoup, que j'ai trouvé dans les archives d'Angers, qui étaient sur une cassette vidéo. Alors je pense qu'elle a jamais été diffusée. J'ai pas très bien compris quelle avait été disons l'ambition de départ de ce film. Et on les voit discuter ensemble interviewées par Jacques Guigal. Et on voit à quel point ce sont effectivement à la fois des militantes et puis presque des amies qui échangent à ce moment-là.
1: À l'époque, là, où est-ce qu'elle en est avec Sartre ? Il y a un éloignement quand même.
0: Sartre est mort en 80.
1: En 80, mais dans les années 70. Et là, la fin avec Sartre semble un peu amère, d'après ce qu'on lit. C'est compliqué, les relations entre les deux, même si peut-être ils se voyaient, ils continuaient à se voir tous les jours. Mais il y avait eu peut-être des non-dits aussi entre eux quand... C'est ce qu'on lit un peu entre les lignes dans des biographies ou dans les témoignages.
0: Je pense que les années 70, c'est aussi un moment de divergence politique assez forte entre les deux.
1: Entre les deux.
0: Oui, c'est le moment où Sartre est très proche des Mao.
1: Mais elle aussi, elle fait chez les gauchistes, un petit séjour aussi.
0: Oui, mais en même temps, elle est très critique, puisque pour les Mao, il faut d'abord lutter pour la lutte des classes, et ils considèrent que c'est la lutte prioritaire, et que c'est cette lutte des classes qui va permettre, en fait, finalement d'abolir les inégalités entre les hommes et les femmes. Et ça, Beauvoir, elle est très profondément contre. Elle l'a jamais pensé que la révolution socialiste en fait abolirait le patriarcat, mais il y avait en tout cas cette idée qu'on retrouve dans le deuxième sexe, selon laquelle, puisque l'émancipation des femmes va passer par le travail, et ça c'est une idée très marxiste, de considérer qu'il va y avoir une forme de conscience de soi par le travail. Or, dans un monde capitaliste, le travail est forcément aliéné. Donc ça, Beauvoir, elle considère que la lutte des classes, elle est nécessaire pour pouvoir avoir accès à un travail qui ne serait pas un travail aliénant. Donc ça, mais elle reste assez proche de cette idée jusqu'à la fin, mais malgré tout, le moment de 68, avec l'invasion de la Tchécoslovaquie, avec quand même justement le moment de mai 68, où elle se rend compte à quel point les gauchistes n'ont pas pour ambition de mettre leurs femmes à la tribune, mais bien de faire en sorte qu'elles s'occupent des enfants, tout ça va faire qu'il y a une distance très forte qui va se mettre en place entre les Mao et Beauvoir. Et ça, on le voit assez bien dans le projet de télévision, qui est le projet d'une émission aux alentours de 74, où Beauvoir, Sartre va justement essayer de prendre à bras le corps la supposée libéralisation un petit peu de la télévision sous Giscard, et voir jusqu'où il peut un peu pousser le bouchon. Il essaye de faire cette émission et il va contacter Beauvoir et les militantes du MLF en disant « Ah, mais dans cette émission qui va retracer le siècle, vous aurez une émission pour vous, pour parler des femmes. » Et ça va créer aussi des dissensions, puisque Beauvoir et les militants du MLF vont dire « Mais en fait, nous, on est la moitié du ciel, donc on a besoin d'avoir plus d'émissions. On devrait être là à chaque émission pour parler en fait du siècle du point de vue des femmes, et pas faire une petite émission comme les Basques et les Bretons. » Donc ça va, c'est aussi assez symptomatique de cette distance qui apparaît, qui est une distance politique et épistémologique dans les années 70.
1: Et qui se prolongera peut-être aussi après la mort de Sartre. Elle publiera la cérémonie des adieux avec des entretiens qui ne seront pas toujours bien acceptés par l'entourage de Sartre aussi.
0: Oui, on va lui reprocher de décrire en fait la fin de vie de Sartre, ses maladies, sa déchéance physique et mentale, de manière extrêmement crue. Et ça, on lui reprochera, mais Beauvoir dira, et il me semble que c'est assez vrai, qu'elle est assez fidèle à cette exigence de transparence qui a été la sienne et qui a été celle de Sartre aussi.
1: Et qu'on retrouve dans le deuxième sexe aussi. Elle a une parole très forte, et quand on l'entend dans les émissions de télévision, puisqu'elle était invitée quand même très régulièrement, ouais, à la télévision, ou quand on lit ses interviews, elle a un côté très direct et très affirmatif. On sent chez elle une fermeté dans la pensée.
0: Oui, et c'est vrai qu'elle parle extrêmement vite aussi. Et je trouve qu'il y a une analogie qui est assez frappante entre son écriture, c'est une écriture qui est très difficilement lisible, et heureusement que Sylvie Lebon de Beauvoir était là pour pouvoir revenir à ses manuscrits, et cette parole qui en fait va quasi plus vite que la musique, quoi. Et en fait, il y a une analogie entre son écriture qui, où il y a une vitesse, une sorte de soif de vivre aussi qui va de pair avec tout ça.
1: Et Esther de Moulin, vous qui avez consacré plusieurs années à travailler tant sur Sartre que Simone de Beauvoir, quel enrichissement personnel en gardez-vous aujourd'hui ?
0: C'est une vaste question.
1: Sans être indiscret, bien entendu. Parce que ce sont deux œuvres monumentales. Alors, pour l'œuvre de Sartre, on a l'impression qu'elle est moins forte aujourd'hui en popularité, on va dire.
0: Oui,
1: dans le débat, bien sûr, peut-être beaucoup de titres sont encore imprimés, et on a l'impression que Simone de Beauvoir l'a un peu éclipsée quand même aussi.
0: Oui, c'est vrai qu'après MeToo, on a heureusement aussi accordé beaucoup d'importance à la parole des femmes et aux écrits de femmes et de féministes. Moi, quelque chose qui me tient à cœur, c'est cette idée qu'on retrouve chez Sartre et chez Beauvoir qui est l'idée qu'il faut penser contre soi-même. Et ça, c'est quelque chose qu'on retrouve aussi, je pense, dans le volume qu'on a publié avec Sylvie Lebon de Beauvoir. C'est-à-dire que Beauvoir, elle se reprend en fait constamment, et elle accepte aussi de reconnaître qu'elle a eu tort à certains moments. Et en même temps, quand elle est convaincue d'avoir raison, comme vous le dites, il y a une forme de fermeté que je trouve aussi assez, assez louable. Donc à la fois, oui, essayer de toujours penser contre soi et en même temps d'avoir quand même une forme de fermeté quand on pense qu'on a raison.
1: Et également, est-ce que vous pensez que les hommes devraient davantage lire Simone de Beauvoir et Le deuxième sexe pour comprendre justement l'autre moitié ?
0: Oui, alors c'est aussi une question qui est importante et en même temps difficile. Et je suis assez proche des travaux de Vanina Mosico-Nanchi qui travaille sur la question de la pédagogie féministe et qu'est-ce que c'est en fait que d'être pédagogue féministe. Et elle revient sur cet impératif de toujours en passer par l'éducation. Et je pense que en passer constamment par l'éducation et souligner le fait que les hommes doivent lire, c'est important. Et en même temps, ça revient quand même à dire qu'il n'y a pas de système qui crée des privilèges pour les hommes. Et que malgré tout, il y a des intérêts qui font qu'on ne peut pas faire reposer le changement sur des conduites individuelles et donc sur des lectures individuelles. Et pourtant, c'est quand même très important.
1: Privilège, c'est d'ailleurs le titre d'un essai de Simone de Beauvoir dans les années 50 avec des textes engagés, on va dire, polémiques.
0: Oui.
1: Je vois qu'il y a toute une intertextualité dans ce que vous énoncez.
0: Bah, j'espère. Oui.
1: Alors, on va rappeler un peu tous ces titres. Donc, Simone de Beauvoir, une fois que les femmes ont ouvert les yeux, écrit et paroles féministes 1947-1985. Donc, édition critique que vous avez établie avec Sylvie Lebon de Beauvoir. Le deuxième sexe en Pléiade avec votre introduction, une chronologie de Sylvie Lebon de Beauvoir et puis un index très copieux qui permet de mesurer la richesse des sources hein, de ce livre qui n'a pas vraiment d'équivalent non plus sur la femme dans toutes ses dimensions.
0: Oui, c'est vrai.
1: Et aussi, livre très novateur, on n'en a pas parlé, mais elle cite Claude Lévi-Strauss en 1949, oui. Les structures élémentaires de la parenté, dont elle avait lu les épreuves.
0: C'est ça.
1: C'était complètement novateur aussi,
0: ouais.
1: Précurseur à l'époque. Et puis, il y a eu également en folio, toujours aux éditions Gallimard, idéalisme moral et réalisme politique. Voilà. Ben, merci beaucoup.
0: Merci.
1: On ne pouvait pas terminer cet entretien sans évoquer Saint-Germain-des-Prés, bien sûr, puisque la place devant l'église s'appelle place Jean-Paul Sartre, Simone de Beauvoir, et très vite ils n'ont plus pu se rendre au De Magot ou au Flore tellement ils étaient dérangés par les gens qui voulaient les voir en train de travailler. Donc Esther de Moulin, merci de votre présence.
0: Merci
1: et
0: beaucoup.
1: Nous allons écouter de Juliette Gréco Il n'y a plus d'après Saint-Germain-des-Prés, et nous remercions Maître Felipe à la technique.
0: Merci.
1: Qui nous a accompagnés pendant tout cet entretien. Et donc, chers auditeurs, rendez-vous au mois prochain, premier samedi de chaque mois, à 15h15. À bientôt.

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0: fraîchement couronné d'une deuxième palme d'or à Cannes pour Fjord, le cinéaste roumain Christian Mungiu confirme qu'il est le maître absolu du scalpel moral. Et puis c'est un fidèle de cette émission, il avait répondu présent dès sa première palme d'or en 2007. Il revient aujourd'hui gratter là où ça fait mal, toujours sans concession, ni faux fuyant. Plus je vois vos films, en fait, après je me fais la réflexion que c'est des expériences de laboratoire de l'humain. En fait, vous grattez. Moi, j'ai l'impression que Fjord, c'est l'expérience la plus oppressante. En tout cas, moi, je l'ai ressenti comme ça. Je trouvais assez passionnant le dilemme que vous construisez entre la famille Georgiou et la société. Mais votre cinématographie a toujours été dans les relations sociales, les réalités même sociales. Je me disais que le titre Fjord, c'était pas qu'une histoire de décor et de changement de décor pour vous, mais ça devait peut-être, vous allez me dire, être aussi une manière de placer l'individu dans un endroit isolé, pour mieux le scruter peut-être.
1: Oui, on peut l'interpréter comme ça. Aussi, c'est un sort de froideur qui vient avec ce mot,
0: oui.
1: Avec ce titre, un sort de froideur qui correspond un peu pour moi avec cette attitude qui applique les règles. Sont et comme ils doivent être appliqués en principe, mais sans vraiment avoir une vraie empathie pour chaque cas particulier, qui est toujours important quand tu dois essayer de dire que tu fais ce qu'il faut pour le bien-être de la société en général et de chaque famille en particulier. Et aussi, c'était important pour moi de dire que dans ce petit endroit éloigné, quelque part, nous avons la bonne distance de comprendre mieux la société d'aujourd'hui que dans une grande ville, quand on perd les tendances sociaux parmi beaucoup des événements et beaucoup de bruits. Ils sont seulement ces deux maisons là-bas.
0: Ouais.
1: C'est la fin d'un petit fjord qui est très beau, majestueux, mais ça te laisse un peu plus seul avec tes idées à toi et avec ce besoin de trouver une façon de survivre avec les autres, au-delà de la politesse habituelle.
0: Ça, dans le film, ça part d'un signalement scolaire et je me demandais si, justement, à travers l'intervention de l'école contre cette famille, le film explorait l'incapacité de nos sociétés laïques et ultra-conformes, en fait, à comprendre à la fois la foi intime au point de l'assimiler à de la violence.
1: Oui, l'idée est que le conflit semble un peu particulier parce que tout d'un coup, il est placé dans une société où les progressistes, disons, et les laïcs sont majoritaires.
0: Mmh.
1: Par exemple, chez nous, le film serait sur la violence de la majorité des conservatoires vers la petite minorité des progressistes. Mais ça, c'est déjà banalisé, c'est assez clair. Et je ne crois pas que les conservatoires sont vus ou qu'ils ont ce... et qu'ils peuvent dire qu'ils sont tout à fait tolérants avec les autres. Ils ont leurs idées. Mais à l'envers, je trouve qu'il y a toujours cette idée dans la société progressiste qu'on connaît mieux. On connaît mieux même que vous. Et ce qu'on fait en effet... et de vous ouvrir les yeux, de faire quelque chose du bien, même contre votre volonté.
0: Déjà, c'est violent, ça.
1: Écoute, nous avons déjà vécu ça. Essaye de me convaincre, oui, d'investir dans un sort d'éducation. Mais non, tu ne peux pas dire ça, que tu connais mieux que moi. Et en plus, c'est la plus sensible chose où quelqu'un dans une famille peut accepter des conseils. En ce qui concerne les valeurs que tu donnes à tes enfants. Et à la fin, je crois que nous avons la liberté de ne pas partager les mêmes valeurs. On ne peut pas obliger les gens de se conformer, même si on peut dire oui, ce n'est pas tout à fait une société rationnelle, la société traditionnelle. Vous avez beaucoup de confiance dans des choses qui sont quoi, un sol, plein de mots. d'émotion, d'intuition. Est-ce que cet autre choix est toujours mieux? Je sais pas. Je comprends pourquoi les gens en avaient besoin au cours de l'histoire de dire non, on arrête, on cherche un autre endroit. Mais est-ce que ça fait que les gens sont plus sereins aujourd'hui?
2: Pas sûr.
1: Pas forcément. Alors, laissons à chacun le choix de leur propre chemin pour être tranquille, pour arriver où il veut arriver. Bien sûr, il y a une limite et le film interroge ça. C'est quoi la limite entre la liberté personnelle dans la famille où tu as encore le droit comme parent de prendre des décisions et à quel niveau c'est la société qui devient plus forte que toi. Et comment trouver un point raisonnable et équilibré? Et je crois que c'est toujours un film sur ce besoin de raisonnabilité.
2: Mais c'est aussi la peur qui emmène à la violence. C'est la peur que la société a de cette famille aussi. Elle effraie quelque part.
1: C'est toujours la peur des choses que tu ne comprends pas bien, mais tu ne le comprends pas aussi parce que tu as perdu un peu la fraîcheur de vraiment écouter. Tu appliques déjà des stéréotypes. Bon, je comprends pourquoi. C'est plus simple. Nous sommes tous au milieu de beaucoup de choses.
2: Oui, oui. On essaie de comprendre vite.
1: On simplifie les choses. Mais aujourd'hui, ce mélange entre simplification et des faux nouvelles qui sont partout fait que les gens jugent les proches à côté d'eux à un niveau très, très, très superficiel. Et c'est ça qu'on perd quand on perd un peu les croyances. Ce n'est pas l'idée que tu dois aller à l'église pour rester chrétien. Tu peux jamais aller à l'église, mais rester chrétien, ça parle d'un sort de... c'est un... des valeurs plus profondes d'attachement à l'autre, d'empathie. Ça s'est transformé plus tard dans ce qu'on appelle les valeurs humanistes.
2: À Cannes, vous avez eu, le même jour, vous avez eu 5 prix, je crois, au Festival de Cannes, bon, la Palme d'Or, bien sûr. Vous aviez aussi le prix œcuménique. Ça vous a touché d'avoir ce prix? Comment vous l'avez accueilli? On s'est vu ce jour-là?
1: Oui, pour moi c'est important parce que, à part les autres jurys, le jury œcuménique a eu la patience et le pouvoir de découvrir le film à côté. À part, c'est important parce que le film parle beaucoup d'empathie et je crois que on attend de la part d'un jury œcuménique de reconnaître ces sortes de valeurs qu'on cite dans le film et qu'on défend dans le film. On défend le droit d'avoir ces valeurs et on défend aussi le droit de partager la société avec des gens qui n'ont pas les mêmes valeurs que toi. En plus qu'avoir une femme qui c'est déjà extraordinaire, ce sort d'opinion partagée par le jury.
2: Oui, c'est...
1: C'était un bon signe que le film est assez complexe et assez respectueux avec les choix de chacun. Et c'est pour ça que je ne partage pas ce reproche que les gens me font parfois, que tu dois quand même t'engager pour défendre un de ces points de vue et qu'aujourd'hui, l'idée de même mettre en discussion les valeurs traditionnelles, les valeurs progressistes, c'est déjà en sorte de mettre en danger le progrès de la société parce que le film va être instrumentalisé par des groupes traditionnels. Oui, il y a un risque, oui, je comprends. Mais je crois que le risque plus grand est de ne pas défendre la vérité et la pluralité des opinions. C'est ça le risque qui est plus grand pour moi. Chacun avec sa liberté de penser.
2: Merci beaucoup.
1: Avec grand plaisir. Merci.
0: Fjord de Christian Mungiu est actuellement en salle.

0: scénariste affûté, François Despnous, l'auteur de Deux jours à tuer, sort un nouveau roman, Des cœurs battants aux éditions Mazarine. 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Une écriture qui va à droite à l'os pour ausculter nos failles et nos sursauts d'humanité. 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
1: Le point de départ du livre, François, du roman, se passe en 63 à Lacanau. Et je me demandais ce qui vous avait attiré dans cette période-là pour en faire le terreau de ce livre.
2: C'est une période qui me parle et qui m'attire d'une façon générale, que ce soit pour ce livre et ça a été le cas pour d'autres livres. On est à l'été 63. Alors il y a deux choses. C'est effectivement une période qui semble assez insouciante. On a le sentiment, quand on la voit aujourd'hui, et surtout au regard de l'époque que l'on vit, que c'était une période, à tort ou à raison, mais qu'on voit un peu comme insouciante, assez légère, assez riante. Mmh. Pour plein de raisons, les Trente Glorieuses, voilà, pas d'éco-anxiété en vue, pas de gros soucis, évidemment des problèmes dans le monde, mais il y avait quelque chose d'assez léger quand même dans l'air. Et puis aussi, alors là, c'est aussi presque une coïncidence en l'occurrence, mais c'est la période où j'étais dans le ventre de ma maman. Mmh. Et ça coïncide avec ce tournage qui a lieu.
1: Ce tournage de Vadim, Château en Suède, mmh. Qui est un film. C'est pas le plus connu de Vadim en fait. C'est un film, j'allais dire, un peu mineur.
2: C'est un film mineur et honnêtement, je l'ai vu. On comprend pourquoi il est resté assez mineur. C'est une sorte de fantaisie étrange, un petit peu burlesque, un petit peu complètement jubilatoire. Je pense que Vadim s'est fait plaisir.
1: Ouais.
2: Il sortait d'une époque de gloire, enfin en tout cas de films à succès. Et il tourne ce film qui était un film tiré d'une pièce éponyme de Françoise Sagan, Château en Suède. Il y a quelques têtes d'affiches, mais j'ai vu le film, très honnêtement, il n'y a rien d'extraordinaire et ouais. On comprend qu'il ne soit pas resté dans les mémoires.
1: Les paysages de Gironde sont dans le livre, hein, c'est vraiment hyper important et ça a une résonance assez particulière avec ce qu'on a pu vivre tout au cours de l'été. C'est un paysage qui est un personnage, mais je me demandais en fait si ce paysage, c'était pas vous aussi.
2: Il y a quelque chose qui me ressemble. D'ailleurs, je dis que le lac de Lacanau est un miroir dans lequel le monde, il n'y a pas si longtemps, pouvait se regarder sans trop rougir. C'est un lieu que j'ai souvent décrit dans mes livres et c'est un lieu qui me correspond, dans lequel je me retrouve. Mmh. Je me sens bien, je crois, s'il y a un lieu en France, ça a été le cas aussi en Irlande, étrangement, mais s'il y a un lieu en France dans lequel je me sens bien, c'est Lacanau, c'est ces paysages de dunes, d'océans, de pins, de genêts, il y a quelque chose de très horizontal, de très simple, de très calme, oui, qui me correspond, avec aussi ces tempêtes, parce que mmh. le lac peut s'assombrir, avec aussi cet océan si proche qui peut avoir ces vagues énormes, et puis aussi une résonance avec le Danemark, puisque j'ai aussi écrit sur le Danemark et que ma mère était danoise, et donc il y a quelque chose d'un paysage scandinave à Lacanau, il y a quelque chose de cet ordre. Et c'est d'ailleurs pour ça que Vadim avait choisi de tourner quelques plans de Château en Suède à Lacanau, mmh. parce que pour le début du film, où on voit Trintignant arriver à bord d'une barque, ça faisait penser à la Suède.
1: Donc il a tourné.
2: Les couleurs, c'est vrai que... Alors, honnêtement, il a tourné que quelques plans. On voit le lac un peu au deuxième plan avec les pins au loin. On pourrait penser que c'est un lac de Suède. Voilà, je crois que c'était surtout pour des commodités de tournage et de production,
1: oui.
2: et exactement d'argent. Et en fait, tout est parti effectivement de ces tournages, de cette anecdote qu'il y a pu y avoir autour de ce tournage.
1: On reconnaît votre patte, hein, votre délicatesse, votre élégance, votre pudeur, François, votre aussi, puisque vous êtes concepteur, rédacteur. J'ai lu le livre au cours de l'été, j'ai eu la chance de pouvoir le lire, mais je me souviens que le premier paragraphe, ouais, c'est ça. Il est en larmes, voilà, il plonge, et puis il se réveille en nage, il y a toujours ces petits mots. Des Horus, hein. Voilà, ça vous ressemble beaucoup. Il y a quelque chose de très jubilatoire, en fait, de très ludique dans votre façon d'écrire. Il y a, comme je disais, une pudeur. Et je me dis aussi que, je sais pas, est-ce que ce livre aurait pu être écrit si Le Roi Nu-Pieds n'avait pas été le livre précédent ?
2: Alors ça, c'est une réflexion très juste parce que je me suis aperçu en écrivant Des cœurs battants qu'il s'inscrivait naturellement dans la suite du Roi Nu-Pieds. Mmh. C'était il y a quelque chose de l'ordre de la réflexion dans le Roi Nu-Pieds. Il y avait cet homme qui avait subi des contrariétés professionnelles et puis qui allait retrouver son fils sur la ZAD de Notre-Dame-des-Landes. Là, cet homme, c'est presque un peu le même, il est un peu revenu de tout, il est un peu désenchanté, il s'est exilé littéralement à Lacanau, et d'ailleurs le personnage du Roi Nu-Pieds vient à un moment le retrouver dans le livre. Donc j'ai fait réexister le personnage Nils du Roi Nu-Pieds qui vient retrouver son père, cette fois-ci à Lacanau, dans cette nouvelle aventure.
1: Il a appris beaucoup de choses à son père, ce fils.
2: Oui, il a appris, ce fils, absolument, il a appris à se contenter de moins, de peu, de ne pas être dans cette course à la consommation, au consumérisme. Finalement, c'est un homme qui s'est un petit peu ressourcé, réaligné avec les choses essentielles de la vie. Ça paraît un peu galvaudé de dire des choses comme ça, mais en l'occurrence, c'est vraiment le cas de Eric dans Le Roi Nu-Pieds et de Max dans ce nouveau livre Des cœurs battants. C'est-à-dire, c'est quelqu'un qui s'aperçoit que véritablement, avec une petite maison quelque part, quatre murs et un toit, comme dirait l'autre, et puis j'allais dire vraiment l'essentiel, la nature, un vieux biclou et trois fois rien, on peut être le plus heureux du monde dans la contemplation et dans la simplicité des choses. Et donc cet homme, il en est là de sa vie, avec une pointe de peut-être d'amertume, en tout cas désenchantement, à quelque chose de désabusé dans le personnage, qui est un trait de caractère qui revient souvent chez moi, peut-être dans ma propre personnalité, mais aussi dans mes...
1: C'est quelqu'un qui est solitaire. On a l'impression vraiment que cette solitude, il la cherche, mais en même temps, il a envie de la combler avec des souvenirs de jeunesse, comme si les rêves qu'on avait quand on était plus jeune, il fallait absolument quand même les toucher du doigt, quoi.
2: Oui, c'est un homme qui s'est un petit peu comme mis au banc de son propre milieu familial, professionnel, social, même. Il s'est un petit peu coupé de tout. Il a décidé de faire une sorte d'exil. Et finalement, les personnes qui vont peupler sa vie sont des personnages de souvenirs. Ce sont tous ces fantômes qui hantent ses souvenirs, qui les hantent gentiment d'ailleurs, parce que c'est plutôt des souvenirs assez lumineux. Et il est dans cette introspection là, il est à un stade de sa vie, c'est un homme qui a 60 et quelques années, où il s'offre le luxe de revisiter ses souvenirs, de refaire venir ses fantômes pour les réapprivoiser et pour peut-être que ces fantômes là lui donnent un peu de courage pour recommencer.
1: Et puis cette guinguette qui construit, enfin, c'est très étonnant parce que en fait, vous parliez de maison, hein, tout à l'heure, et là, c'est une guinguette, c'est une maison verte, quoi. C'est un peu l'auberge, j'allais dire l'auberge espagnole. C'est assez original de vouloir exhumer quelque chose du passé et d'en faire un objet de collectif.
2: Oui, c'est tout à fait ça. Une guinguette, c'est par nature quelque chose c'est un peu un baraquement fait de briques et de broc. C'est souvent provisoire, souvent soumis aux aléas du temps. C'est comme les paillotes au bord de la plage. Elles subissent les vagues, le vent, etc. Il y a quelque chose d'un petit peu anecdotique dans une guinguette. C'est ça qui m'a plu, c'est que justement cette anecdotique devient tout à coup essentielle pour une petite bande de personnes qui vont décider de la reconstruire et à travers elle de se reconstruire eux-mêmes. Et notamment le héros. C'est-à-dire que la guinguette, la joie de vivre, elle s'appelait la joie de vivre, a vraiment existé dans les années 60 au bord du lac de Lacanau. Ensuite, elle est tombée à l'abandon. Et en fait, mon personnage décide, à la lumière de ses souvenirs et puis d'un vieux livre de photos qu'il retrouve dans une librairie à Lacanau-Océan, il décide de rebâtir cette guinguette presque pour la beauté du geste, pour braver, et conjurer le pessimisme du monde et les malheurs du monde. Il décide de rassembler des gens de tous âges, de tous les horizons, pour se réunir autour d'un projet en effet collectif qui va les rassembler, qui va leur redonner un petit peu d'espoir, le temps d'une construction et le temps de la fête, temps que la fête ne soit pas menacée.
1: Ce sont que des solitaires en fait. En fait, il se refait une petite famille avec des gens un peu paumés.
2: Oui. Il y a une vieille dame qui a été là pendant le tournage de Château en Suède. Il y a un veuf qui est là, qui loue des canoës, mais qui est un petit peu, qui s'ennuie un peu. Il y a le fameux Nils qui vient avec son chien et qui a envie de rejoindre le projet de son père. Tout ce projet agrège des gens qui n'ont rien à voir entre eux, de tous les horizons, de tous les styles. Et alors, ils ne sont pas nombreux, c'est à peine une petite dizaine de personnes. Il y a même un ancien vieux résigné un peu alcoolique qui est finalement un cinéphile qui se révèle et puis qui a été aussi sur le tournage de Château en Suède. En fait, cette guinguette, ce tournage, Et ce paysage, parce que tout ce qui les réunit, c'est aussi l'amour de ce lieu magnifique et préservé et de cette nature sublime. Toute cette petite assemblée s'agrège et se réunit autour d'un projet commun qui va les mener pendant plusieurs jours dans une construction qu'ils vont faire ensemble, quoi, mais qui va être source de joie, de souvenirs et d'échanges.
1: C'est une petite troupe de théâtre, mais c'est aussi comme les enfants, on dirait qu'on construirait un truc, ça a un côté extrêmement enfantin comme façon de faire aussi.
2: Vous dites ça, c'est tout à fait ça. D'ailleurs, je dis à un moment, on ferait une guinguette pour de faux.
1: Oui, c'est ça.
2: Il y a quelque chose de totalement qui ne se prend pas du tout au sérieux dans cette démarche. C'est justement parce qu'elle se prend pas au sérieux et qu'elle est un petit peu de l'ordre de l'enfance qu'elle a, j'espère, sa beauté et son... Elle est belle parce qu'elle est gratuite et qu'elle est peut-être même vouée à disparaître
1: parce qu'elle
2: est complètement éphémère et comme souvent les utopies, ce qui les rend belles, c'est qu'on ne sait absolument pas si elles vont se concrétiser, mais qu'on y croit quand même. Et en fait, je me suis dit que... Alors effectivement, ça trouve beaucoup d'écho dans l'actualité qu'on vit aujourd'hui, avec les feux qu'il y a eu à Lacanau. Mais c'est ce que je voulais, c'était que la nostalgie ne s'arrête pas à la nostalgie, mais qu'elle soit source de rassemblement, de projets communs et pourquoi pas d'espérance.
1: Dans cette cabane joyeuse, quelle partie de vous avez déposé?
2: Alors là,
1: parce qu'on sent un soulagement en fait.
2: Oui, il y a une partie de moi qui a été à un moment, mais presque physiquement, une espèce de ces derniers mois et années, quelque chose d'incroyablement lourd à porter qui me rendait immobile, où j'ai senti vraiment l'impossibilité d'avancer, quelque chose de totalement statique, comme si j'étais plus capable de produire, d'avancer dans la vie en général. Avec cette guinguette, j'ai avancé moi aussi et je me suis reconstruit moi aussi. Il y a une part de moi que j'ai laissée dans cette guinguette et j'espère définitivement qu'il y ait une totale capacité à avancer, voire quelque chose de presque suicidaire, enfin quelque chose qui tenait des pulsions de mort. Donc j'ai laissé ces pulsions de mort dans cette guinguette et j'ai préféré bâtir autour une construction joyeuse et qui allait vers l'avenir, quoi.
1: Donc au bout du tunnel, c'est pas le train qui vous fonçait dessus, c'était la lumière qui arrivait.
2: C'était la lumière qui arrivait, exactement. Ouais.
1: Merci François.
2: Merci beaucoup, merci.
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1: Dans La vie d'une femme de Charline Bourgeois-Taquet, qui avait été présentée au Festival de Cannes en compétition officielle, elle est Gabrielle, chirurgienne, dont la vie va être bousculée par une rencontre. Petite conversation avec Léa Drucker, qui était de passage à Paris, puisqu'elle est en ce moment aussi sur un tournage en Bretagne.
2: Gabrielle, c'est une femme qui a une vocation qui est extrêmement prenante.
3: Oui.
2: J'allais dire l'histoire, en tout cas, son parcours, c'est... de faire ce qu'elle peut dans son service et de faire ce qu'elle peut aussi dans sa vie.
3: Oui.
2: Comment est-ce qu'on travaille pour appréhender ces deux chemins qui sont face à elle comme ça ?
4: Alors d'abord, on travaille grâce à un scénario que j'ai trouvé magnifiquement écrit par Charline Bourgeois-Taquet qui montre ça dans son récit. Qui fait ce portrait avec tous ces aspects-là dont vous parlez. C'est intéressant, par la direction d'acteur qu'elle a eue, d'assumer, en fait, ces ruptures différentes. C'est une femme qui est... Au début, moi, j'ai commencé à jouer de façon assez... un peu pépère. Elle m'a dit, non, mais plus vif, quoi. Mais j'ai dit, ah bon, mais on passe vraiment d'un truc à l'autre. Elle dit, ils sont comme ça, ils passent d'un truc à l'autre. C'est-à-dire que... Il faut prendre le rythme de ce personnage, parce que c'est pas ce personnage qui est à mon rythme. Moi, je dois rentrer dans le rythme de ce personnage. De cette femme qui, en effet, est une femme... Un coup, on la voit une femme d'autorité, une femme de pouvoir, une femme extrêmement compétente et performante, passionnée par ce qu'elle fait, qui prend des décisions qu'elle doit prendre rapidement, et qui sont pas liées souvent à des urgences vitales ou à des enjeux de vie très forts. Et puis qui tout d'un coup est avec sa mère et redevient une petite fille à qui on dit c'est pas bien ce que tu fais.
2: Ouais.
4: Et ça j'adore.
2: Ouais.
4: Ça, ou alors on la voit en étant l'amie, comment elle est dans l'amitié qu'elle a avec Laurent Capelluto, dans son amitié avec son collègue, on la voit comme, on voit presque la jeune fille ou la jeune femme qu'ils ont été.
2: Ouais.
4: Et ça, c'est assez réjouissant de pouvoir explorer un personnage. Parce que souvent, quand on fait un personnage, on a une ou deux couleurs. Là, tout d'un coup, il y a plusieurs facettes qui constituent ce portrait, qui constituent le mouvement intérieur de cette femme, qui a l'air très en contrôle et en maîtrise de tout ce qu'elle est en grande partie, et qui va se faire complètement retourner par une rencontre qu'elle n'avait pas prévue et quelque chose qui, dans son univers si bien construit, n'était pas du tout quelque chose qu'elle pouvait envisager.
2: Quand on s'était vu la dernière fois, pas la dernière fois, mais la fois d'avant pour Le Mélange des genres,
4: oui.
2: Vous m'aviez dit que vous tourniez le rôle d'une chirurgienne. C'était important pour vous ce métier-là ? C'est quelque chose qui, je crois, qui vous touche particulièrement.
4: Bah, ça m'enchantait de jouer une chirurgienne. D'abord parce que des chirurgiennes, il y en a de plus en plus, mais il n'y en avait pas beaucoup avant. On va dire qu'il y en a de plus en plus, mais c'était majoritairement des hommes.
2: Oui.
4: Et là, c'est une femme qui est inspirée d'une chirurgienne qui existe, vraiment. Inspiration sur le côté professionnel, pas sur le côté intime.
2: Oui.
4: Et qui, c'est un peu la chirurgienne, c'est un peu quelque chose qui pouvait me faire fantasmer, parce qu'il y a une telle idée de la performance et de la prouesse technique, de la responsabilité, et puis d'un monde que je ne connais pas du tout, qui est le bloc opératoire. Et en plus, c'est une femme qui répare.
2: Oui.
4: C'est une femme qui répare des gens, qui répare des visages, qui soigne des cancers. C'est des enjeux. C'est pas de la chirurgie esthétique. Ça peut être aussi de la chirurgie esthétique dans le sens où elle répare des gens pour qu'ils puissent de nouveau avoir une vie sociale suite à des opérations graves ou des accidents ou des cancers. Donc il y a une idée d'une femme qui répare et il y a une idée du visage qui raconte l'identité aussi. Et ça m'intéresse beaucoup en tant que comédienne et ça m'intéresse beaucoup. D'un point de vue philosophique sur ce que je trouvais très intéressant dans ce que racontait Charline, c'est que c'est aussi une femme qui finalement a plusieurs une identité qui va être perturbée, une identité qu'elle pense affirmer et qui va être déstabilisée.
2: Ouais.
4: Donc ça, il y a quelque chose de... Mais il y avait aussi sur la gestuelle, sur le...
2: Tout ça, ça s'apprend, enfin ça se...
4: Ça s'observe, après ça se dirige, c'est dirigé par la réalisatrice.
2: C'est, je crois que c'était intéressant ce personnage, moi j'ai vraiment beaucoup aimé parce que on voit qu'elle cherche une utilité aussi en dehors de sa vie sociale et que c'est compliqué. parce qu'elle a, elle, c'est un pilier. Elle est, il y a plusieurs couples. Elle est couple avec son mari, avec sa mère, avec son collègue.
4: Avec son neveu.
2: Avec son neveu, puis ensuite avec Frida, qui arrive comme un soleil, comme disait Jacques Brel.
4: Oui, Mélanie Thierry est un soleil.
2: Oh, tout à fait. Et en fait, on a un sentiment comme ça que c'est à la fois un dépouillement et une quête de sens. Tout ce qui lui arrive, tout ce qui... Je ne sais pas si vous le ressentiez comme
4: ça. Oui, c'est une femme qui est...

0: c'est un peu... C'est émouvant parce que elle est aussi déstabilisée par une rencontre, par une autre indépendance qu'est cette femme, Frida, qui est une indépendance autre que la sienne, parce que c'est une indépendance qui n'a aucune responsabilité, qui n'est pas dans la responsabilité ou dans le collectif, qui est une femme plus solitaire, qui écrit
1: Par son métier. Mais en même temps, ce qui est intéressant, je trouve, c'est que ce sont deux femmes si différentes, mais qui réparent, votre personnage répare les gens par le visage, enfin voilà, c'est physique. Et Frida, elle répare aussi par la littérature. Bien c'est sûr. La relation, ce qui se. C'est des réparations.
0: Ah, je suis bien d'accord avec vous.
1: Ça, c'est
0: sauf c'est que beau, ça. C'est très beau. Et Frida, d'ailleurs, à un moment donné, exprime une certaine inquiétude. Même que je vais vous dire, au début, quand elle vient dans le service pour observer, puisqu'elle veut observer cette. C'est comme ça qu'elle se rend compte. Elle dit, mais moi, elle lui dit, moi, ce que je fais, ça n'a pas vraiment d'utilité.
1: Oui.
0: Et la chirurgienne dit au contraire. Enfin, c'est. Moi, je suis d'accord avec vous, je trouve que la littérature peut réparer
1: tout
0: le temps, ça console, et ça nous ouvre l'esprit, ça nous... Ah, puis c'est des rencontres aussi.
1: Ce que j'aime beaucoup aussi dans la vie de ce personnage, c'est qu'il y a la médecine en dehors, et puis il y a quand même la maladie en dedans, par le personnage de la mère. Comment est-ce qu'on fait quand, comme ça, la mémoire s'effiloche? Qu'est-ce qu'elle ressent, votre personnage, par rapport à ça? La mémoire qui s'en va, la relation avec la mère qui est quand même assez compliquée.
0: Oui, c'est très compliqué, c'est très douloureux, ça.
1: Oui.
0: Alors, ça, là où moi, je suis très aidée, c'est par le talent de Marie-Christine Barrault, qui est géniale, et qui joue ça admirablement bien, et avec... qui plonge complètement dans cette détresse-là, cette détresse-là qui est assez universelle. Hein. Ça, c'est quelque chose qui nous touche tous, de près ou de loin. Et Gabrielle, qui a pourtant une certaine grande maîtrise de tout, pour le coup, est complètement démunie. Et comme je vous disais, redevient la fille de quelqu'un, de cette femme. Et c'est insupportable, en fait, de voir sa mère qui perd la mémoire et qui dit des choses pas très agréables.
1: Les liens se délitent un peu.
0: Ouais. Et ça, c'est une détresse.
1: Ouais.
0: C'est quelque chose qui lui est très douloureux. Est-ce que c'est est-ce que c'est quelque chose qui amène à ce qu'elle s'ouvre tout d'un coup à cette personne qui fait cette femme, cette jeune femme qui fait éruption dans sa vie? Est-ce que c'est lié? Peut-être.
1: Peut-être. Ouais.
0: Je crois que la vie est pleine de surprises. Mais ce que je trouve très beau, c'est que Charline montre une femme qui est dans la cinquantaine, qui est au milieu de sa vie. Et qui, alors qu'elle a complètement consolidé tout ce qu'on voit de sa vie, et c'est des choix sûrs et assurés, déterminés, par une grande force personnelle intérieure, eh ben elle perd la maîtrise, en fait. Il y a quelque chose, en amour, on ne maîtrise rien.
1: La suite, c'est quoi? Là, vous êtes en tournage?
0: Là, je suis en tournage dans le centre de la Bretagne. Je fais un premier film de Simon et Loco, qui s'appelle Les Neiges de Grenade, avec Victoria Luengo.
1: D'accord.
0: Et Thierry Godard.
1: Ah, trop bien.
0: Ouais.
1: Ah, voilà. Bon, super.
0: Donc on termine cette semaine le tournage.
1: On se reverra pour ça.
0: Oui, j'espère.
1: Plaisir.
0: J'espère.
1: Merci.
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0: analyse, manipulation et fanatisme. Après la comédie et les histoires d'amitié, Géraldine Nakache passe avec brio au drame. Son « Si tu penses bien » qui a été présenté au Festival de Cannes est un drame coup de poing. L'histoire d'une épouse détruite par la domination d'un mari religieux est toxique. Un film avec Monia Chokri et Nils Schneider. On en parle avec Géraldine Nakache.
1: Je me suis dit, tiens, elle a quitté les films de comédie, Géraldine, et ça lui va bien. Mais comment se fait-ce ?
2: Je me suis pas dit, je vais quitter la comédie, parce que tu penses bien que c'est quelque chose qui me colle à la peau.
1: Ouais.
2: Je me suis juste dit, ce sujet-là nécessite cette facture-là, cette forme-là, tu vois ? Ouais. C'était pas... Alors, évidemment, toi, ça peut te sembler un virage à 180 degrés, mais c'est vrai que moi d'abord d'une part ça fait 5 ans que j'écris cette histoire,
1: oui.
2: D'autre part quand je fais l'actrice je commence aussi à questionner moi des rôles qui sont pas

0: forcément liée à la comédie. Mais c'est vrai que je suis reconnue, si j'ose dire, comme une actrice populaire de comédie. Oui. Et d'ailleurs, j'en suis ravie, parce que quand on me parle de Tout ce qui brille comme Thiébel, j'en suis ravie. Mais en vrai, quand j'écris Tout ce qui brille, je me dis pas que ça va, qu'on va rester sur l'idée de la comédie. Moi, quand j'écris Tout ce qui brille, j'écris quand même des jeunes filles qui veulent se départir de là d'où elles viennent. Mmh. Il y a une séquence notamment où mon personnage n'assume pas qui est son papa, etc. Je m'étais pas dit qu'on retiendrait que la comédie de ça. Mmh. Après, c'est comme je suis moi. C'est-à-dire que la comédie dans ma vie personnelle, c'est aussi mon bouclier et ma politesse, si tu veux, pour pas me répandre émotionnellement. Là, quand je me dis, aujourd'hui j'ai 46 ans, mais quand je me dis donc à 40 ans, ben, je vais commencer à écrire sur le sujet des violences psychologiques, les violences conjugales psychologiques, le bouclier de la comédie il marche pas, je vois bien qu'il va pas prendre ce tournant là.
1: C'était quoi le déclic alors?
0: Ben, le déclic c'est d'abord, malheureusement j'ai été témoin et à plusieurs reprises de ces violences là, et sauf que j'ai pas su intervenir, j'ai pas su sauver, puisque en fait après, avec David Lambert, mon co-scénariste, on a rencontré pas mal de victimes et aussi pas mal de professionnels qui travaillent autour de ça et du contrôle coercitif notamment, comme des psychiatres, psychologues, des gens de la police aussi, parce que maintenant ils sont formés. Et on s'est aperçu qu'effectivement, le tiers que j'avais été et que je suis, parce qu'en fait, on l'est tous malheureusement, quand je questionne et quand je vois les gens là dans les salles, j'hallucine. On a une forme de responsabilité. Parce que on peut nous pousser la porte.
1: Oui.
0: On peut nous aller tirer la sonnette d'alarme, parce que les victimes, toutes, franchement, toutes, elles subissent plus ou moins le même mode de fonctionnement, la même méthodologie.
1: Il y a tout le même processus.
0: Ben, c'est-à-dire qu'en tout cas, il y a une mise à distance, il y a une mise sous cloche, qui fait que souvent même les victimes savent pas qu'elles sont victimes.
1: Donc c'est un déni, quoi.
0: Un petit déni, bah parce que en fait, si t'es à distance, t'as pas de miroir. De toute façon, comme je filme Monia Chokri dans le film, elle est comme ça dans cette grande maison, parce que moi j'ai cherché longtemps avec ma chef décoratrice une maison faite de verre, mais elle voit même plus son reflet.
1: On a l'impression qu'elle rétrécit.
0: Absolument.
1: L'ombre de Jacques grandit.
0: C'est ça, elle rétrécit absolument. Mais c'est ça, parce que souvent les bourreaux, si on peut les appeler comme ça, choisissent des victimes qui ont de la lumière, parce que sinon, il n'y a pas tellement d'intérêt d'aller chercher une victime qui va
1: déjà
0: être au service. Donc, ils veulent couper la lumière, ou l'avaler, ou l'absorber, cette lumière. Et pour ça, ils vont choisir des victimes qui n'ont pas l'air de victimes. C'est pour ça, souvent, les gens qui nous faisaient nous donnaient leur témoignage, me disaient souvent, mais pas toi, t'es une femme forte. Ce qui paraît un truc un peu débile en plus, parce que qu'est-ce que ça veut dire forte, pas forte, absolument. Du coup, il y avait comme ça un systématisme dans les proies qu'on rencontrait. On se disait, avec David, on se disait, il faut rendre à César, il faut jamais perdre à l'esprit que ces femmes-là, c'est des femmes qui, quand même, à un endroit, résistent. Souvent parce qu'elles se disent, mais non, mais. Il a pas dit ça. Ou, et puis parce que il y a un systématisme aussi, c'est le doute.
1: Oui.
0: On va chercher souvent des victimes parce qu'elles doutent. Et souvent, les gens qui doutent, c'est les gens qui cherchent, qui réfléchissent, qui questionnent. Oui. C'est vrai que ça me semble être aussi très corrélé à l'histoire des croyances, peut-être plus précisément de la religion.
1: Ça, c'est assez intéressant que ce soit passé sous ce prisme-là, en fait.
0: Parce que ça me semble très, très proche. Parce que croire, dans le couple, croire à son compagnon, à son conjoint ou sa conjointe, c'est aussi parfois diviniser l'autre.
1: Oui, c'est vrai.
0: Et le couple, c'est comme la religion, quoi. On est censé nous tirer vers le haut. On n'est parfois pas d'accord, comme dans la religion.
1: Oui.
0: On n'applique pas les choses de la même manière, comme dans les choses de la religion, mais pourtant, c'est censé ouvrir, élargir, ouvrir, faire grandir. Et quand c'est aux mains de gens qui se trompent, ça devient dogmatique, et là, ça enferme. Et là, ça fait exactement l'effet inverse. Et ça me semblait très corrélé avec l'idée de la croyance. Moi, j'adore les gens qui croient au cinéma, pas forcément dans la religion, mais filmer les gens qui croient, c'est quelque chose qui m'obsède depuis Tout ce qui brille, justement, depuis l'écriture de tous mes films. Comment on croit? Qu'est-ce qu'on croit? Comment...
1: L'impact que ça a sur notre vie.
0: Ouais, absolument.
1: En fait, le regard qu'on a sur les autres.
0: Exactement.
1: Comment on se place dans la société, dans la sphère.
0: C'est très, très important.
1: Oui. Et c'est pour ça aussi que le film commence par deux choses qui sont, moi, je trouve intéressantes. C'est le côté Dubaï.
0: Ouais.
1: Et puis, on la voit après dans ce bain de purification.
0: C'est ça.
1: C'est vraiment l'opposé, en fait.
0: Ouais,
1: ces deux événements-là.
0: Ces deux événements opposés dans un décor opposé. Oui. Dubaï, grandiloquent, la chaleur, la lumière, et puis tout d'un coup.
1: La superficialité.
0: Et puis tout d'un coup, la pureté, la purification même, qui oui, peut même oui, être fragile et faire peur, seule face à soi-même, dans ce mikvé, ce bain rituel, mm-hmm, que les femmes juives pratiquantes observent tous les mois après leur menstruation. Elles viennent se purifier, mm-hmm, pour faire famille. Ça peut paraître un peu compliqué de se, oui, dire, j'ai besoin d'être purifiée pour pouvoir m'offrir à mon mari. Et en même temps, c'est grâce à ça qu'elles sont les patronnes, les femmes. Mm-hmm. Parce que si elles font pas ce bain, elles vont pas faire famille. Et donc, elles décident de rendre leur foyer kasher. Et ça m'intéressait aussi de raconter qu'elles sont, que ces patronnes-là peuvent aussi subir ces violences-là et être mises sous la coupe de violences psychologiques.
1: Il y a une dichotomie totale, en fait, dans le cerveau, dans l'attitude. Vous pensez que Jacques, en fait, il commet un meurtre psychologique, d'une certaine manière ?
0: Je pense d'abord que les Jacques ne se réveillent pas le matin en se disant qu'ils vont fracturer l'espace d'une femme.
1: Ah ouais.
0: Je pense que les Jacques se disent c'est moi et que moi, c'est l'île déserte que je souhaite avec cette femme. Ah. Je pense que ces Jacques se disent j'aime comme un fou, mm-hmm, et c'est comme ça qu'il faut faire.
1: C'est le complexe du sauveur, quoi.
0: Absolument. Je pense pas, après ces 5 ans d'écriture, que je pense pas qu'il se réveille en se disant je vais fracasser quelqu'un, je vais l'anéantir. Je pense qu'ils se disent je vais l'avaler, en revanche. Enfin,
1: faire un. Veut la posséder,
0: absolument.
1: Quand il lui dit cette phrase, si tu penses bien, il t'arrivera rien, ce qui est absolument, c'est une phrase qui est terrifiante.
0: Et oui, parce que c'est une injonction. Moi, par exemple, la première, en pensée positive, comme ça, je peux me dire, pense bien, si t'arrivera que tu bien. Et puis, ouais, à un moment donné, ça se retourne contre moi et je me dis, mais attends, qui décide de qui pense bien, qui pense, ouais, mal? Est-ce que parce que j'ai peut-être eu une mauvaise pensée, tout d'un coup, je vais être foudroyée, quoi? Tu vois,
1: est-ce que,
0: et en vrai, c'est terrible, c'est parce que ça gangrène un peu le cerveau, comme les femmes qui sont sous cette coupe-là, qui ont le cerveau quand même pas mal embrumé et qui savent plus et qui doutent. Et l'idée, c'était aussi de générer le doute chez le spectateur avec ce film, de se dire, attends, je suis fou, quoi. Est-ce qu'on a bien vu? Est-ce qu'on a bien entendu?
2: Si tu penses bien, sera en salle à partir du 16 septembre.

0: titre de son film résonne comme une musique pour une histoire qui va droit au cœur. Avec Billy Melody, la réalisatrice Christine Paillard nous embarque dans le quotidien d'une ado de 14 ans, confrontée au deuil de son père et aux tensions familiales. Devant sa caméra, un Roche Dizem toujours impeccable. Ça méritait bien un petit coup de fil à la réalisatrice avant son tour de France d'avant-première.
1: Allô ?
2: Allô Christine, bonjour.
1: Bonjour Garance.
2: Vous sortez la Billy Melody, il aborde énormément de thèmes, le deuil, les secrets de famille, le passage à l'âge adulte à travers les yeux d'une adolescente. Et c'était quoi le point de départ de cette histoire aux multiples facettes ?
1: Alors le point de départ, il vient de très loin parce que ça m'a été inspiré par une amitié d'enfance. Donc j'étais enfant, il y a une petite fille un petit peu plus jeune que moi qui est venue s'installer sur un palier au-dessus de chez moi. Et en fait, j'entendais beaucoup de choses. Le souvenir que j'en ai, c'est d'avoir été dans une sorte de thriller où j'entendais des choses horribles sur sa mère, sur son père. Son père venait de mourir dans un accident de voiture.
2: Ouais.
1: Et en fait, j'ai eu une amitié très profonde pour cette enfant et que j'ai considéré un temps comme ma sœur.
2: Ah, d'accord.
1: Et qui était un peu ostracisée, qui vivait des choses dramatiques, mais qui était en même temps pleine d'énergie et assez drôle. Et j'ai toujours eu envie, j'ai toujours eu ça en moi et toujours eu envie d'en faire quelque chose. Et donc mon point de départ, c'était ça. Ça a mûri un peu, ça m'a toujours un peu accompagnée. Et puis ensuite, j'ai eu envie d'essayer de mettre à la place, enfin de filmer dans le regard d'une adolescente, justement ce passage de l'enfance à l'âge adulte, la découverte, enfin on est un peu dans un grand huit émotionnel, quoi. Mm-hmm. Et je trouve déjà que le passage à l'adolescence, de l'adolescence à l'adulte, c'est déjà quelque chose de compliqué, mais alors qu'en plus il y a un drame familial qui s'invite, c'est encore plus complexe. Mais je voulais pas quelque chose de sombre, donc je voulais qu'il y ait plusieurs facettes justement.
2: Le titre c'est un titre de, bah, ça fait très, c'est très musical. Bon, on comprend dans le film le rôle important qu'a la musique. On parlera des parents après. Ça, c'est vraiment un film conducteur. Moi je l'ai vu un petit peu comme un cordon ombilical entre Billy et son papa qui n'est plus de ce monde. Comment vous avez travaillé ça en fait ? Parce qu'on a vraiment l'impression que c'est un personnage à part entière, hein, la musique.
1: Complètement. La musique, c'est un personnage. En fait, la musique cristallise un peu, un peu tout, c'est-à-dire qu'elle est à la fois l'espoir, le désespoir, l'amour, le désamour. Enfin, donc c'est effectivement un chemin tout au long du film comme ça, et aussi ce qui la relie à son père, bien évidemment.
2: Mm-hmm.
1: Ouais. C'était très important pour moi. Oui.
2: Justement, là, c'est vrai qu'il y a cette part d'ombre, du deuil, ce papa qui disparaît. Et puis réapparaît.
1: C'est un personnage pas facile, pas évident, assez complexe.
2: Ouais.
1: Un peu sur une ligne, parce que je voulais. Il est à la fois toxique, il est autodestructeur, puisqu'il est arrivé à un moment de sa vie où il est dans une sorte de désespoir. Et,
2: temps. Il n'a pas la vie dont il rêvait, en fait.
1: Non, c'est ça. Mmh. Il y a eu un échec, comme on peut tous en vivre, mais lui, il le vit très mal, contrairement à sa femme. Et puis donc il est dans un processus d'autodestruction, mais aussi de destruction de ce qui l'entoure, parce que comme souvent, des personnages comme ça peuvent emmener ceux qui sont proches et justement ceux qu'ils aiment dans une destruction.
2: Oui.
1: Mais en même temps, je voulais qu'il soit aussi attachant et je voulais que l'histoire soit complexe entre lui et sa fille. Et petit à petit, elle découvre aussi ce que c'est qu'une passion entre deux adultes. Et celle de ses parents notamment.
2: C'est très joli en fait le lien qu'il y a entre elle et ce papa. Alors, une des premières scènes, ils jouent de la musique ensemble. Enfin, il essaye de la coacher un peu. Et puis c'est quelque chose qui réapparaît très régulièrement. Dès qu'elle a un petit souci, dès qu'elle a une joie, c'est un peu un sémaphore pour elle. Une vie parallèle en fait. Moi, j'ai trouvé ça très beau. Cette histoire de fantôme.
1: Oui, tout à fait. Et puis, en même temps, c'est une douleur pour elle, parce que c'est quelque chose qui est un échec. Elle le comprend. Et en même temps, elle s'y accroche. Et puis, elle arrive à trouver quelque chose de beau. Et puis, d'elle-même s'y mettre. Et ce que j'avais envie de traiter aussi, c'est que elle croit qu'elle va vers la destruction, elle croit qu'elle va faire du mal, un petit peu comme on le reproche à son père, et puis en fait elle va mettre une énergie là-dedans qui finalement va se transformer en positif. C'est-à-dire de quelque chose de négatif va naître quelque chose de positif, et ça je trouvais que c'était assez joli, et je pense que c'était un message d'espoir.
2: Bien sûr, ouais. c'était important pour vous de faire un film qui soit à la fois thriller psychologique dans un drame intime, mais qu'on ne sombre pas non plus dans un énorme pathos. Il a fallu trouver un équilibre, ce qui, j'imagine, n'est pas facile à trouver quand même.
1: C'était un peu le pari, et c'est vrai que c'est pas facile du tout. C'est vrai que je voulais pas que ce soit dans le pathos, parce que j'aime pas tellement ça, j'aime pas tellement la mièvrerie non plus. Et en même temps, on parle de sentiments forts, on parle d'une adolescente, donc. Oui, c'était un peu, j'ai conscience d'avoir été un peu sur une corde raide. Ouais. C'était effectivement le pari que j'avais.
2: Le couple que vous avez créé entre Julia et Rojdi, c'est vraiment un couple, je trouve, à la fois totalement opposé et en même temps. Leur différence fait que je trouve que il y a une osmose qui est vachement sympa en fait. Et ce que je trouve bien aussi, c'est le couple entre le frère et Billy, un frère qui est assez difficile. Tout ça fait quand même une famille un peu. On a l'impression d'être sur un volcan. Il y a quand même quelque chose de. On se dit ça va claquer à n'importe quel moment. Ça, je trouve, c'est super agréable. Enfin, c'est agréable à regarder, et c'est en même temps, c'est tout. J'ai envie de dire, c'est dans beaucoup de familles, même si c'est pas à ce point-là.
1: Moi, je pense. Alors, évidemment, c'est un peu exacerbé, puis c'est un petit peu exacerbé aussi parce qu'on est dans son regard à elle et qu'elle a ce regard d'adolescente qui s'enflamme assez rapidement en voyant les choses. Et c'est vrai que, je pense que dans beaucoup de familles, c'est comme ça. Dans cette famille dont je me suis inspirée, alors peut-être j'avais aussi ce regard d'enfant, mais y avait ce frère qui pouvait être volcanique et puis en même temps qui essayait de prendre la place du père. Donc, pour moi, ce que je voulais, c'est que dans chaque personnage, il y ait des parts d'ombre et puis des parts de lumière, en fait.
2: Oui.
1: Elle a profondément aimé son mari, elle l'aime encore, elle veut continuer à aller dans la vie, elle veut passer par-dessus l'échec. Ce sont des choses complexes, mais qui sont en même temps, je pense, que beaucoup de familles peuvent vivre, qui sont en même temps courants. Les rapports amoureux, d'amitié, des rapports familiaux, tout ça est quand même très complexe.
2: Il y a une chose très importante, c'est que vous leur donnez une chance en partant. Ils vont déménager, ils vont aller dans une nouvelle ville. Alors, c'est ça qui est intéressant, c'est qu'à la fois, il y a cette possibilité de passer à autre chose, mais finalement, le passé est toujours là. Et est-ce que je me demandais si vous vouliez montrer que le deuil et les secrets, c'est des bagages qu'on peut pas vraiment laisser derrière soi finalement.
1: Non, c'est compliqué. On dit faire le deuil, mais est-ce que vraiment c'est possible? Déjà, je sais pas.
2: Ouais.
1: En tout cas, pour la petite Billy, elle choisit un petit peu sa version. Et puis le fait de qu'on lui dise quand même des choses, parce que on lui cache des choses, et je pense que dans le secret, quand les enfants sentent qu'on leur cache quelque chose, l'imagination peut prendre le relais et ça peut être destructeur plus que la vérité.
2: Oui,
1: c'est un petit peu ce qui se passe pour elle, et donc elle la débride de peut-être la réalité, et donc elle se construit sa version et ça l'apaise, et elle vivra avec. En tout cas, bien sûr que on n'oublie pas les gens qu'on a aimés, mais on peut continuer avec eux.
2: Vous pensez que pour se construire à l'adolescence, parfois il faut avoir le courage de détruire un peu le mythe familial?
1: Je pense, oui. Ouais. Alors, c'est peut-être pas une obligation, mais je pense que parfois ça peut même aider, en fait.
2: Ouais.
1: On peut parfois être prisonnier, alors moi j'ai eu des exemples autour de moi, mais on peut parfois être prisonnier d'une image positive qu'on nous impose et dans laquelle on se sent pas complètement soi-même, on se reconnaît pas vraiment. Donc peut-être d'avoir un moment de rébellion et puis d'avoir des explications, d'avoir un lien, de pouvoir parler, de pouvoir exprimer les choses, peut-être que oui, ça nous aide, ça peut aider des adolescents. À se construire de façon plus apaisée.
2: C'est une histoire de famille, et dites-moi, j'ai l'impression que vous travaillez en famille, vous aussi.
1: Oui, un petit peu.
2: Il me semble, hein, parce que dis donc.
1: c'est vrai qu'avec Chad Chenouga, bah, on a fait beaucoup de collaborations, puisqu'on a co-réalisé un film il y a 2 ans.
2: Oui.
1: J'en ai co-écrit 2 avec lui, loin où j'étais, enfin, j'étais vraiment très, très présente, même sur le tournage et tout ça. Et puis notre fille.
2: Ben oui, parce qu'on parle de 19, musique.
1: Ben oui, à 19 ans. Alors, elle fait des études assez sérieuses, mais elle adore la musique. Elle en fait beaucoup. C'est vraiment sa passion. Et puis, quand j'ai parlé d'un morceau, d'une chanson dont j'avais besoin pour le film, elle en a composé une. Alors, je me suis dit, waouh. Et je l'ai fait écouter à mes producteurs. On a dit, pourquoi pas. On l'a fait retravailler. Et puis, finalement, elle a composé 7 morceaux avec Emmanuel Cortel du film.

Et c'est sur la bande originale de Billy Melody que s'achève cette émission, mais pas de panique. On se retrouve au mois d'octobre pour de nouvelles conversations et, comme une bonne nouvelle n'arrive jamais seule, on fera même les choses en double avec deux rendez-vous à ne pas rater, les 17 et 31 octobre à 19h, pour une heure. Et d'ici là, restez curieux et bon week-end à tous. Bye.

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Bonjour à tous. Embrunet, en voilà un drôle de titre. Et tout d'abord, bonne rentrée. Et oui, c'est ce que l'on appelle dans le jargon des journalistes un marronnier, un sujet qui revient régulièrement tout au long de l'année. Eh bien, la rentrée, oui, elle peut être scolaire, elle peut être aussi musicale. Elle est en tout cas une des réalités de notre pays, tant il est vrai que nous vivons encore en paix et que la scansion du temps se fait selon des critères qui restent somme toute bien agréables. Embrunet, de quoi s'agit-il? Eh bien, c'est le nom d'une commune de France, mais c'est aussi le titre d'un festival. En effet, le festival d'Embrunet se déroulera du 11 au 27 septembre et une pléiade d'artistes s'apprête à réjouir le cœur et l'esprit des mélomanes. C'est donc avec beaucoup de bonheur que nous accueillons la directrice de cette manifestation, Isabelle Battioni. Et bien sûr, nous allons lui poser quelques questions au sujet de cette 47e édition du Festival d'Embrunet. Mais avant cela, je vous propose évidemment d'écouter un peu de musique et notamment d'écouter Amandine Beyer, qui sera l'une des artistes de la 47e édition du Festival d'Embrunet, une artiste que nous aimons beaucoup et qui joue ici quelques notes de Jean-Sébastien Bach.

0: Isabelle Batthioni, bonjour.
1: Bonjour.
0: Et d'abord, bonne rentrée à vous aussi, bien sûr. Je suppose
1: Merci
0: que vous
1: beaucoup.
0: êtes à pied d'œuvre depuis plusieurs semaines afin de préparer la 47e édition du Festival d'Ambronay.
1: Tout à fait. Et un festival, en fait, c'est une année de travail au minimum. On est à pied d'œuvre depuis bien longtemps, avec toute une équipe, avec nos réunions hebdomadaires du groupe de travail festival. Et là, on est dans la dernière ligne droite, en fait, qui est celle de 15 jours avant le festival, la transformation du site, parce qu'on est effectivement dans une petite commune de 3 400 habitants, mais vaste par ses hameaux, vu qu'on est sur l'implantation de l'ancienne abbaye d'Ambronay, qui fut une très grande abbaye au Moyen-Âge. Et d'ailleurs, il y a moins de baronniers que de tilleuls. Nous avons beaucoup de tilleuls,
0: Ah,
1: soit
0: moi
1: dit en passant.
0: alors, voilà, c'est parfait.
1: Voilà.
0: Alors, bien entendu, vous n'êtes pas la fondatrice du festival, vous êtes toute jeune. À quel moment et selon quel désir avez-vous pris la direction de cette manifestation?
1: Alors, le fondateur, c'est Alain Brunet, qui l'a créé effectivement en 1980, au départ avec deux volontés, je pense. La volonté de pouvoir contribuer à faire vivre un village avec des habitants, en fait,
0: Oui.
1: et toujours dans l'idée de pouvoir rénover un site de patrimoine qui n'était pas autant rénové qu'il l'est maintenant.
0: Oui.
1: Et il s'est avéré que dans les années 80, on était au début du mouvement baroque grand public, je dirais. Et il y a eu une forme de reconnaissance, d'accointance entre une acoustique et un mouvement esthétique. Donc cela a perduré jusqu'à maintenant. Moi-même, j'ai rencontré en fait Ambronay en 2004 en rentrant d'Angleterre où j'avais vécu là-bas depuis 92. Et je suis tombée dedans, je suis tombée sur un territoire, je suis
0: C'est un
1: tombée
0: coup de
1: sur une
0: foudre, vous
1: équipe.
0: voulez
1: Ouais,
0: dire. Ah
1: oui, c'est
0: oui.
1: ça. Et en fait, quelque part, quand on vit à l'étranger pendant très longtemps, rentrer n'est pas toujours évident. Et j'ai posé mes racines à un moment donné à Ambronay. Et après 10 ans en tête de réseau des centres culturels de rencontre, quand on est une tête de réseau, vous savez qu'on travaille beaucoup plus avec des institutions, avec des établissements culturels. J'avais envie de retrouver. J'étais à Paris aussi. J'ai eu le désir de pouvoir aussi apporter ma pierre à l'édifice d'Ambronay et de retrouver un territoire que j'aimais profondément.
0: Vous
1: Donc j'ai
0: étiez
1: retrouvé
0: depuis
1: en
0: très longtemps impliqué dans la vie culturelle, tout de même, depuis
1: Oui.
0: votre jeunesse.
1: Oui, tout à fait. Exactement. Et donc j'ai retrouvé ici 2020, en 2021, au moment de la Covid, je suis arrivée à Ambronay et c'était magnifique.
0: Ah, bon.
1: Voilà.
0: Alors, dites-moi quand même, Isabelle Bettini, quand on prend la direction d'une manifestation de ce genre, on est confronté à différentes, j'allais dire contraintes, ce n'est pas le mot, mais différentes pistes, différents chemins, hein,
1: Oui.
0: prolonger tout en réinventant ce que le président de la République, il y a 50 ans, avait théorisé sous le terme un peu oxymorique de changement dans la continuité. Mais enfin, mine de rien, c'est sans doute une part de votre travail, n'est-ce pas?
1: Oui, il y a une dualité en fait dans le travail. D'abord, j'avais beaucoup travaillé en binôme et je pense qu'il y a une réalité de qu'est-ce que c'est de prendre une direction de structure. C'est un
0: Oui.
1: autre registre de travail sur lequel il faut s'acclimater, je dirais, et que tout le monde s'acclimate d'ailleurs, moi comme l'équipe, à un moment donné. Et ça prend, voilà, quand on l'a, je dirais que. C'est important de pouvoir le faire et c'est important aussi en tant que femme, où la notion en fait de direction n'est peut-être pas du même registre à certains égards. Je suis que la troisième directrice. Il y a eu
0: Oui.
1: Alain Brunet pendant très longtemps, qui était président puis directeur, Daniel Bizeret ensuite. Alain Brunet reste mon président et ce qui est très bien parce que c'est en ce sens-là qu'on a un changement dans la continuité, je dirais. Et il y a de nouveaux paramètres avec des nouvelles aspirations du travail. La culture a toujours été un métier passion, c'est le mien. C'est aussi une forme d'engagement. Mais on
0: Bien
1: s'aperçoit que
0: sûr.
1: les endroits de ces engagements sont d'un autre registre aussi, Et que les voilà, il faut s'adapter et faut que tout ça fonctionne ensemble. Donc ça, c'est le côté en fait pratico-pratique interne dont on parle peu, effectivement.
0: Mais qui
1: Après,
0: existe, mais
1: qui
0: qui
1: existe,
0: existe.
1: oui,
0: Ouais.
1: bien entendu, mais qu'il est important de pouvoir évoquer parce que ce festival, c'est ce que j'essaie de dire, c'est en fait une, c'est pas une direction qui vient d'en haut, c'est toute une équipe derrière.
0: Oui,
1: Et
0: oui.
1: chacun a son endroit et chacun y contribue avec justesse à son endroit. Il faut que tous les rouages fonctionnent, faut qu'il y ait de l'huile, il faut qu'on puisse se parler. Enfin voilà, il y a tout cet aspect-là qui compte. Le deuxième aspect qui est important, c'est aussi la question des partenaires publics, tout simplement, et des publics d'ailleurs, je dirais, parce que le
0: Oui.
1: modèle en fait d'Ambronay s'est bâti à la fois sur une dynamique d'entreprise. Enfin, la famille des Brunet, c'est une famille d'entrepreneurs. Il y a quelque chose du développement, comment dire, de l'impulsion, de l'innovation qui est là dans notre ADN,
0: Oui.
1: en plus de la musique baroque et de la musique ancienne, qui est très important.
0: Et
1: Et oui,
0: oui,
1: je vous
0: et
1: écoute.
0: qui plus est, la musique baroque ne tient plus la même place qu'il y a 47 ans. On en dira peut-être un mot après.
1: Oui, la musique baroque est beaucoup plus placée maintenant dans de la musique classique plutôt que
0: Voilà.
1: dans le mouvement innovant. Donc, où est-ce qu'on reste dans l'innovation?
0: Voilà.
1: Ça fait partie des questions que l'on a. Donc, les partenaires publics sont là à nos côtés, mais qu'eux-mêmes, on est une propriété du département que l'on a à disposition, et on sait les difficultés, enfin voilà, la dette de
0: Difficultés
1: l'État
0: économiques, de
1: et les
0: moyens qui
1: difficultés
0: s'imposent absolument.
1: économiques. Voilà, donc la culture s'adapte et il faut pouvoir s'adapter avec tout en maintenant des valeurs et des priorités. Et enfin, on a une direction, c'est aussi voilà, un tissu économique et associatif, pédagogique, socioculturel local. On est vraiment sur à la fois sur une ambition européenne et sur des territoires et un territoire qui est rural qui nous importe beaucoup et qu'il s'agit aussi de pouvoir. Il faut pouvoir apporter notre pierre à la vitalité territoriale. Donc ça, c'est très important pour nous. Et dernier point, ben, on a tout l'écosystème de la musique dite ancienne, qui va,
0: Oui.
1: qui va de très loin, en fait, qui remonte, mais qui se
0: Oui.
1: rapproche beaucoup parce qu'on est sur instruments d'époque. Mais voilà, on a par exemple eu un quatuor grec en formation qui faisait des compositrices grecques de 1930 sur instruments avec...
0: Tout un
1: Avec,
0: programme, en effet.
1: ouais, c'est ça,
0: Tout un
1: avec Cornemuse
0: programme de
1: Boyau.
0: niche, hein, des
1: Et c'était, oui.
0: compositrices grecques des années 20. Là, je dois dire
1: C'est
0: que
1: ça.
0: franchement,
1: Oui, et c'était important parce que, voilà, et c'était sur instruments d'époque et c'est considéré aussi comme de la musique dite ancienne.
0: Ah,
1: Vous
0: d'accord.
1: voyez, donc on est sur une même démarche qui est une démarche historiquement informée.
0: Oui.
1: Plus que sur la musique, sur une période ou quelque chose que l'on recoupe finalement sur un nom fourre-tout, musique baroque.
0: Alors.
1: Et le.
0: Oui,
1: Voilà.
0: évidemment, Isabelle Batthioni, l'une des joies et l'une des difficultés auxquelles vous êtes confrontée, c'est de construire un programme. Alors, on se met un peu à votre place, on se dit que ça va être extrêmement chouette, on se dit, ah, voilà, on vous imagine à votre bureau à la fin de l'édition précédente et de vous dire, bon, l'année prochaine, qu'est-ce que je vais faire? Ah bah tiens, il y a Trucmus et Tartempion et puis encore cet ensemble. La réalité est sans doute plus prosaïque, n'est-ce pas?
1: Oui, c'est en fait, on est sur plusieurs considérations, je dirais, quand on programme. On est à la fois sur la considération, surtout la considération aussi des publics et des artistes. C'est-à-dire
0: Oui.
1: que les publics, c'est pas quelque chose d'homogène, c'est pas un tout qui va suivre comme ça. C'est on a des fidèles, on a des mélomanes, on a des personnes qui découvrent. On a aussi, vous savez peut-être qu'on a une salle de spectacle que l'on aménage en bas du village qui a pris la suite du chapiteau qu'on avait, où on fait de la musique, plutôt musique du monde, musique et des spectacles pour la famille, par exemple.
0: Formidable,
1: Donc on
0: formidable.
1: essaie de prendre en considération des publics qui ne sont pas avertis. Et on a de l'autre côté, eh ben, on a des artistes qui sont très appréciés. qui ont envie d'être, que le public demande d'ailleurs, avec une histoire et une
0: Eh
1: fidélité à
0: oui,
1: Ambronay.
0: j'ai
1: Et
0: vu
1: on a les endroits de
0: que
1: découverte quand même.
0: Jordi Savall et Bill
1: Oui.
0: Christie étaient de notre
1: De retour.
0: équipage cette année, hein. Bon, voilà.
1: Oui, l'idée c'était de pouvoir à la fois, donc la considération, c'est on a des thématiques qu'on essaie de suivre, mais sans être forcément obnubilé par cela. Et on a à la fois des personnes que l'on connaît depuis longtemps, des personnes qui. Des gens qui ont grandi à Ambronay, comme Leonardo Garcia Alarcón avec Capella Mediterranea. Et puis, on est un lieu, en fait, dédié aussi à la jeune création en musique historiquement informée. Et
0: Oui.
1: depuis très longtemps, à la fois avec l'Académie et les programmes européens qui s'appellent Emerging Plus et Sustainable Emerging. Alors, ça fait plein d'acronymes. C'est en fait, c'est des ensembles européens émergents. C'est ça, les trois E
0: Bon,
1: au départ.
0: bon.
1: Et finalement, que l'on fait grandir.
0: Mais ça, encore une fois, je me permets d'intervenir et je vous prie de m'en excuser. Auprès de vous,
1: Avec
0: aussi
1: plaisir.
0: auprès de vos auditeurs qui vous écoutent avec bonheur. Mais enfin, à l'heure où tant de gens disent du mal de l'Union européenne, voilà une initiative formidable qui permet des échanges, non pas commerciaux, économiques, mais culturels au meilleur sens du mot.
1: Oui, on est. Enfin, pour nous, l'Europe compte et elle a compté avant qu'on soit récipiendaire de programmes européens. L'Académie baroque européenne a été fondée en 92-93 et elle s'est tout de suite posée au niveau européen, tout simplement parce que l'espace que l'on occupe avec les artistes n'est pas un espace national, c'est un espace qui est européen, tout comme à l'époque. Les musiciens voyageaient beaucoup, on n'était pas
0: Oui.
1: sur des États-nations, on était sur des régions, sur des paroisses, sur des cours, sur des diocèses,
0: Et
1: et
0: oui.
1: on n'était certainement pas bordé par des frontières administratives, je dirais. Donc la question européenne est habitée par la musique d'une autre manière que en politique, que
0: Voilà.
1: en économie aussi. Et pour nous, cette question européenne compte parce qu'on est dans un rapport où l'intelligence en fait de l'échange, au-delà des mots, dans la musique, c'est pas les mots qui priment justement, c'est la musique. On n'est pas dans du théâtre au final.
0: Oui.
1: Et le répertoire dépasse en fait le cadre national. Donc l'échelle européenne pour nous, en tout cas dans le soutien à l'accompagnement d'artistes. Et de la diffusion et de la programmation est à cette échelle-là. Ça ne veut pas dire qu'on n'ait pas des programmes. On a créé Ambronay Jeunes Talents, justement, soutenu par la Caisse des dépôts, pour pouvoir aussi passer de ce que l'on connaît du niveau européen au niveau national avec des soutiens, des ensembles nationaux et régionaux. Et on croit beaucoup dans cette, manière d'habiter, en fait, entre à la fois le territorial. Nos collègues des euro-régions, d'une certaine manière, on n'est pas très
0: Oui.
1: loin de la Suisse, on n'est pas très loin de l'Italie, pas très loin de l'Allemagne. Il y a l'espace méditerranéen avec
0: Bien sûr.
1: l'Espagne de l'autre côté. Bon, et cette manière d'habiter, en fait, qui peut être un peu translocale, qui fait que des initiatives locales et régionales comptent au niveau européen et apportent leur pierre à l'édifice européen. Peut marcher. Et de toute manière, on a aussi, enfin, c'est aussi important pour nous d'avoir ce rayonnement au niveau national et européen. Parce que si c'est pas nous qui le faisons, d'autres le feront de toute manière. Donc, autant y aller.
0: Bravo, bravo, bravo, 3 fois pour 1000. Alors, Isabelle Batthioni, je voudrais vous poser une dernière question. Qu'est-ce qui vous surprend dans la direction du festival d'Ambronay que vous n'attendiez pas à l'origine et qui finalement vous porte de façon positive aujourd'hui?
1: Alors au départ, quand même que vous sachiez, on a eu un changement. Justement, vous parliez de l'interne et de l'externe. J'ai repris la programmation du festival en 2025. Auparavant, c'était Pierre Bornachot qui était délégué artistique qui le faisait. On a échangé nos rôles.
0: Oui, c'est
1: Et
0: une transmission
1: oui,
0: fraternelle, pourrait-on dire.
1: exactement, exactement. Et en fait, c'est ce qui est intéressant, c'est que c'est un vrai plaisir déjà.
0: Ah
1: Et
0: ben
1: ça ne veut
0: ça,
1: pas dire
0: c'est
1: que le reste
0: une
1: ne le
0: bonne
1: soit
0: chose.
1: pas, mais on a un rapport aux artistes qui est très différent. Et ce qui est je pense que ce qui est comment, intéressant, c'est de mon point de vue en tout cas, c'est qu'il y a toujours cette rencontre qui doit être faite avec un public. On peut avoir des désirs, on peut avoir envie de programmer tel ou tel artiste, mais à un moment donné, il faut que ça rencontre un public. C'est un peu la même chose, j'avais lancé quand j'étais l'adjointe d'Alain les labels discographiques d'Ambronay. C'est pas compliqué de faire un disque, ce qui est compliqué, c'est de le vendre, entre guillemets, et de le faire connaître. Et on a la chance d'avoir un public fidèle pour les artistes, et tout au long de l'année, on a des rendez-vous musicaux qui sont gratuits, qui permettent d'avoir un public aussi local, territoire, enfin, pas, je sais pas, à 30 km autour, 40 km autour, qui découvre, qui a pris l'habitude de découvrir, en fait, qui vient de découvrir des sorties de résidence, qui vient de découvrir des répertoires pas très connus par des jeunes complètement inconnus. Et c'est ce goût-là qui est aussi qui a été développé. Donc, ce qui est intéressant, je crois, c'est à la fois la dimension territoriale, mais cette rencontre qui doit se faire. Et ça, on est dans l'inconnu jusqu'à la dernière minute. Donc,
0: Ah,
1: cette tension-là est intéressante parce que finalement, on a pensé des choses. Est-ce que ça va rencontrer quelqu'un ou pas? C'est pas du tout mécanique.
0: et voilà, mais c'est en même temps merveilleux. Vous faites vivre le troisième principe de notre devise républicaine, hein, la fraternité, par la musique, n'est-ce pas?
1: D'une certaine manière, ben on espère en tout cas.
0: Oui. Alors,
1: On espère.
0: vous n'ignorez pas que vous parlez sur les antennes de fréquences protestantes. Et donc, évidemment, après Jean-Sébastien Bach, vous vous dites, ah ben, on va écouter encore un peu de musique protestante. Eh bien, non, car vous avez choisi d'accueillir l'ensemble IRINI. C'est, je crois,
1: Oui.
0: la première fois que cet ensemble se rend au Festival d'Ambronay. Et du coup, choisissant un petit peu l'esprit de décalage, je vous propose d'écouter l'extrait d'un Ave Maria. Vous voyez que les protestants sont ouverts à tout, hein?
1: Ah, mais j'ai longtemps vécu en Angleterre aussi, qui est encore une autre chose, mais qui est intéressant à cet
0: Bien
1: égard,
0: sûr.
1: dans les nuances de la chrétienté.
0: Tout à fait. Merci infiniment, Isabelle Batthioni, et nous rappelons à tous que ce festival d'Ambronay est vraiment une merveille de rencontres. Je crois que tout le monde l'aura entendu. Alors évidemment, quand on habite à Brest, à Hazebrouck ou à Saint-Jean-de-Luz, on se dit, Ambronay, ce n'est pas la porte à côté, on est déjà le 7 septembre. Si le festival commence le 11, c'est compliqué. Mais d'abord, on a le droit de se déplacer. Ensuite, on a le droit de prendre des billets à l'avance pour l'année prochaine, en 2027. Et puis,
1: Généralement, c'est en juin,
0: en
1: autour
0: juin.
1: de
0: Bon,
1: mi-juin.
0: alors,
1: Mi-juin.
0: à ceux qui n'habitent pas la région, n'est-ce pas, pensez au mois de juin 2027 à réserver vos places pour la prochaine édition du festival. Et puis, et j'allais dire surtout, il est bon de savoir qu'en France, hein, une manifestation musicale reste fondée sur quelques principes de générosité. Merci beaucoup, Isabelle Batthioni, et nous vous souhaitons, ainsi qu'à tous nos auditeurs, une excellente rentrée. Bonne fin de journée.
1: Merci à vous.

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1: Fréquence protestante, bon début de matinée et de journée à toutes et à tous. Nous allons vous quitter pour laisser place à Radio Notre-Dame. Nous nous retrouvons comme tous les jours à midi sur 100.7 Fréquence protestante. Bonne journée à toutes et à tous.
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5: Bonjour à toutes et à tous et bienvenue dans cette nouvelle émission Identité queer. Une émission pour donner la parole à celles et ceux qui vivent, défendent et questionnent les réalités LGBTQIA+, d'aujourd'hui et d'hier. Je m'appelle Pacôme Rupin, j'ai le plaisir d'animer cette émission sur Fréquence protestante. Je suis dans ma vie professionnelle directeur général de la fondation Le Refuge, qui héberge des jeunes LGBT. Et c'est parce que nous allons parler des droits de ces personnes LGBT, les personnes lesbiennes, gays, bisexuelles, transgenres, intersexes ou asexuelles, que dans notre émission, nous allons raconter des parcours, comprendre les combats, déconstruire les préjugés et créer du dialogue. Avec une conviction, l'avenir de notre société ne se construit pas les uns contre les autres, il se construit avec toutes et tous. Car mieux comprendre la diversité des identités, c'est mieux les accepter et c'est éviter les confrontations et les haines qui ont toujours traversé les sociétés humaines, notamment contre les personnes qui sortent de la norme sociale. Pour cette première émission, nous allons justement regarder d'où nous venons, faire un peu de rétrospective sur les 40 dernières années. En 1982, disparaissait du code pénal la discrimination qui fixait un âge de consentement différent pour les relations homosexuelles. Puis le sida a frappé, emportant une génération et faisant naître de nouvelles formes de militantisme. Sont venues ensuite les victoires du PACS, du mariage, l'adoption pour les couples de même sexe, la démédicalisation du changement de sexe à l'état civil et la PMA pour toutes les femmes. 40 années de conquêtes considérables, mais aussi 40 années de vie, de colère, de deuil et de mobilisation. Et pour les raconter aujourd'hui, nous recevons un homme formidable qui en a traversé une grande partie, Christophe Marté. Je suis ravi de vous accueillir aujourd'hui. Vous êtes journaliste et militant, engagé dès les années 70 dans les mouvements homosexuels. Vous avez été diagnostiqué séropositif en 1985 et suite à ça, vous êtes devenu militant d'ACT UP New York, puis d'ACT UP Paris, que vous allez présider dans les années 90. Vous êtes aussi l'auteur des Combattants du SIDA, vous avez travaillé pour Tétu, cofondé YAG, dirigé Committed, et vous présidez aujourd'hui Vers Paris sans SIDA. Bonjour Christophe Marté.
6: Bonjour Pacôme.
5: Quand vous regardez ces 40 dernières années, avez-vous le sentiment d'avoir vécu une forme de révolution pour les droits LGBTQIA+, ou est-ce que ce combat est encore en cours?
6: Ce qu'on peut dire déjà, c'est qu'on revient de loin. Effectivement, on a l'histoire des droits et des personnes LGBT est longue. Elle ne commence pas il y a 40 ans et le sort des personnes LGBT, j'ai envie de dire le destin était

0: une meilleure vie aujourd'hui en tant que personne LGBT qu'il y a 40 ans.
1: Alors justement, si on remonte au mouvement homosexuel de la fin des années 70 et du début des années 80, vous en étiez. Voilà, qu'est-ce que vous pourriez nous dire sur cette époque? Qu'est-ce qui était à ce moment-là la priorité des combats? Est-ce que c'était l'égalité devant la loi ou est-ce que c'était des combats encore plus existentiels que cela?
0: C'était vraiment l'idée déjà d'être visible. Moi, j'ai participé notamment en 1981 à la première grande marche homosexuelle pour les droits et contre les discriminations. Ça s'appelait d'ailleurs le QAR, hein, le mouvement qui dominait à ce moment-là, ça s'appelait le QAR, Comité d'urgence anti-répression homosexuelle, parce qu'on était encore dans une période où la police pouvait arrêter des gens sur des lieux de drague, parce que on ne pouvait pas louer un appartement si on était un couple gay, etc. etc. Donc, la liste est longue de discriminations. Et c'est vrai que cette première marche, pour moi, ça a été vraiment le sentiment d'être puissant parce qu'on était visible et nombreux et nombreuses. Et c'est vrai que c'était ça déjà, de pouvoir exister, faire entendre notre voix, mais aussi dans quand même cette ambiance un peu post-70, quand même avec aussi légèreté, parce que en 81 il y a encore pas le sida, et donc on est quand même dans l'idée aussi, de faire les folles dans la rue, de montrer, d'être assez très visible et provocatrice.
1: Donc c'était avant tout la visibilité, mais ceci dit, en 1982, il y a donc enfin la fin de la discrimination pénale sur l'âge de consentement pour les relations homosexuelles. Elle est enfin alignée sur celui des relations hétérosexuelles. Est-ce que vous vous souvenez de ce jour où cela a été voté? Est-ce que vous l'avez fêté? Est-ce que c'était une victoire ou finalement pas tant que ça par rapport à d'autres moments d'égalité des droits pour les homosexuels?
0: Je pense qu'à l'époque, non, j'ai pas vraiment le souvenir. Je me souviens plus des, par exemple, du fait que Gaston Defferre annonce qu'il supprime le fichier des PD. On appelait ça le fichier des PD. Enfin, c'était un fichier à Paris, où qu'on annonce qu'effectivement on va supprimer certaines dispositions discriminantes. En particulier, je parlais des locations, des choses comme ça. Et c'est vrai que le jour de la dépénalisation. Alors, faut s'imaginer, on n'est pas du tout dans un monde où il y a Internet. Il y a genre quoi, deux chaînes de télé, peut-être trois. Et donc, ça a sans doute moins d'impact. C'est vrai que le discours de Badinter, ça, je m'en souviens. Il faut rappeler ce que la France doit aux homosexuels. C'était un mot très, très fort. Mais c'est vrai que ça n'a pas été comme au moment du Pax ou du mariage, avec une forte mobilisation. D'ailleurs, pour et contre, on en parlera peut-être. Mais c'est vrai que cette période-là, on se sentait beaucoup plus libre. De fait, il y avait ce qui moi m'a plus frappé, c'est comment la publicité s'est assez vite emparée en fait des codes culturels, en particulier gays. Hein, on n'est pas encore dans une visibilité forte des lesbiennes, en tout cas dans l'espace public, on va dire. Elles étaient bien sûr très mobilisées, il faut le rappeler. Moi, je me rappelle toujours que les combats des années 70, c'est vraiment les femmes qui l'ont en grande partie menée. Et après, dans le sida, elles ont été aussi des alliées, plus que des alliées d'ailleurs. Elles ont vraiment contribué énormément au combat. Mais c'est vrai que voilà, la publicité, y a des pubs Eram qui se passent quasiment dans une boîte gay. Il y avait cette idée que pour draguer à Paris, il fallait utiliser la deuxième voiture du métro. Et la RATP avait dit utiliser la deuxième voiture, qui était un clin d'œil en disant votre deuxième voiture, au sens n'utilisez pas votre voiture, mais la voiture. Mais il y avait quand même ce clin d'œil. Et on voyait beaucoup de choses apparaître, y compris des émissions de télévision qui étaient animées par des animateurs Je pense à Alain Manneval, par exemple, ou Frédéric Mitterrand, qui était gay, quoi. Donc et qui avait apporté sur TF1 un vent un peu de fraîcheur, quoi.
1: Et alors, au moment même où il y a cette atmosphère de liberté, il y a une catastrophe qui arrive. Et cette maladie d'abord inconnue qui frappe particulièrement les hommes gays. Et donc la joie de sortir progressivement de la clandestinité va alors rencontrer la peur, la maladie et la mort. Et on rentre dans les terribles années sida où énormément d'hommes gays

0: vont mourir ou pensent qu'ils vont mourir. Et vous, vous avez appris votre séropositivité très jeune, hein, à 26 ans, mm-hmm. et au début de l'épidémie, en 1985, en tout cas dans les premières années.
1: Le test arrive en septembre 85, et moi je fais le test en octobre. Hein,
0: voilà,
1: le test grand public, on va dire, oui.
0: Quelle a été votre réaction à ce moment-là? Il y avait encore beaucoup d'inconnus, non, sur cette maladie?
1: Oui, et surtout, je le dis souvent, ça paraît un peu provocateur de dire ça, mais au début, ça me paraissait dans la droite ligne des choses, et surtout, on l'a fait à trois, on était trois amis, mm-hmm. vraiment très très proches, et on s'est tous les trois dit, il faut faire le test. Je pense que voilà, on était fatigués, bon, il faut faire le test. Mais au début, je me souviens des propos, et j'ai retrouvé ça sur un travail que je mène là, sur l'histoire un peu comme ça d'ACT UP, des propos très rassurants, y compris de professeur Rosenbaum ou d'autres qui disent, bon, de moins en moins de personnes vont tomber malades, ou d'ici peu, on a déjà identifié le virus, d'ici peu, on va trouver un vaccin, d'ici peu, on va trouver un remède, parce qu'on était aussi dans une période où la médecine, la recherche était toute puissante, et puis on voulait, je pense aussi, rassurer, entre guillemets, le public. Donc, moi, je m'étais dit, bon, OK, on a une infection, et d'ailleurs, sur mon résultat de test, il était écrit que seul un petit nombre de personnes vont développer des symptômes. Et surtout, on ne sait pas encore si vraiment... c'est un peu comme, est-ce que vous êtes séropositif? Est-ce que vous avez des anticorps et le virus, ou peut-être juste les anticorps, parfois une hépatite B, ou, vous voyez. Donc il y avait encore, comme vous l'avez dit, beaucoup d'incertitudes sur cette maladie. Et bon, ben moi j'étais embarqué dans mon travail de journaliste à France 2, enfin Antenne 2 à l'époque. Et donc voilà, je vivais ma vie de gay. Alors bien sûr, la sexualité change tout de suite. Hein. On commence à se dire, bon, faut quand même là se protéger, faire attention, limiter ses contacts, etc. Mais on avait quand même très peu d'informations, c'est clair.
0: À quelle année vous rencontrez ACT UP, cette association, à New York?
1: En fait, en 88, Olivier meurt du sida, vraiment avec toute cette période de mensonges pour sa famille, on leur dit pas la vérité. Laurent, qui était mon colocataire, lui décède en juin. Et il faut s'imaginer ce que c'est, c'est-à-dire que Laurent, voilà, en février, il part en vacances, et en mars, il rentre, même fin février, il rentre à l'hôpital, il n'en sortira plus, et il avait 30 ans. Donc c'est quand même quelque chose d'une expérience qu'on n'est pas censé vivre à 30 ans, de voir ses amis mourir. Et c'est là où je me dis, bon, je vais m'engager à ACT UP, donc je quitte Paris pour New York, pour une espèce de congé sabbatique d'Antenne 2, et c'est là que je rencontre ACT UP New York, que je m'engage dans ACT UP New York.
0: Et apparemment, vous y trouvez votre compte dans cette forme de militantisme, puisque après, vous faites partie des personnes qui ont aussi créé, développé ACT UP Paris.
1: Oui, tout à fait. Et surtout parce que c'est là où je prends conscience de l'aspect politique, vraiment de la lutte contre le sida, et aussi de ce mot qu'on n'utilisait pas tellement en France, l'homophobie. C'est aussi l'homophobie qui nous tue. Parce que c'est parce qu'on était homo que les pouvoirs publics, en tout cas les gouvernements, n'avaient pas pris en compte suffisamment tôt et avec suffisamment de force la lutte contre le sida. Je rappelle quand même qu'en 82, il y a un député qui pose une question au ministre de la Santé, qui lui dit en 82, oui, effectivement, il y a cette nouvelle maladie, s'il s'avère que des cas sont en France et comment on fait, on va y compris informer la population homosexuelle. Les premières vraies campagnes publiques contre le VIH auprès des homos, c'est 10 ans après. On a perdu 10 ans, en fait.
0: Alors, il y a un film extraordinaire que beaucoup ont vu, et sinon, il faut aller le voir ou le revoir. C'est 120 battements par minute qui raconte ces années. Et donc, nous allons écouter la bande originale, Small Town Boy de Bransky Beat.

0: Identité Queer, l'émission qui donne la parole à ceux qui vivent, défendent et questionnent les réalités LGBTQIA+. Et je suis avec Christophe Marté, ancien président d'ACT UP Paris, président de Vert Paris sans sida. Après donc l'arrivée des traitements de la trithérapie dans les années 90, il y a eu d'autres victoires pour le mouvement LGBTQIA+. Il y a eu d'abord le PACS en 1999. Puis en 2013, le mariage, l'adoption ouverte aux couples de même sexe. Plus récemment, en 2021, la PMA ouverte aux couples de femmes et aux femmes seules. On le disait tout à l'heure, sur le papier, le chemin parcouru est immense. Mais les droits acquis ne font pas automatiquement disparaître les discriminations. Et donc les combats LGBTQIA+, ces dernières années, se sont élargis. Visibilité trans, famille, santé mentale, jeunesse, vieillissement, sérophobie, les frontières du militantisme ont changé. Aujourd'hui, est-ce que vous n'avez pas le sentiment, Christophe, qu'il y a une forme de backlash qu'il y a une réponse à apporter, qui peut-être est en train d'être apportée aussi par la jeunesse queer, en tout cas un changement aussi dans la manière dont on milite aujourd'hui?
1: Oui, alors le changement, il est lié d'abord au mode de mobilisation. Clairement, je pense qu'Internet, les réseaux sociaux, ça contribue au fait de devoir changer un peu de modèle. Si je prends l'exemple d'ACT UP, nous, c'était des manifestations de rue. Aujourd'hui, on voit que c'est très compliqué parce qu'il y a aussi en face, comme vous l'avez dit, un backlash, mais qui est aussi un système des pouvoirs publics, de la police, qui est beaucoup plus sophistiqué, avec un espace public qui est beaucoup plus contrôlé, etc. On pourrait plus faire des manifestations ou des apps, ce qu'on appelait des apps, des actions un peu éclairs, on pourrait plus les faire aujourd'hui, ça serait très compliqué. Donc les réseaux sociaux, Internet a modifié les choses. Et puis il y a aussi, c'est vrai que, ben voilà, moi je suis une personne cisgenre, blanche, vivant à Paris, donc je pense qu'on voit que la situation des personnes n'est pas la même si on vit effectivement dans des petites villes ou si on est des personnes exilées. Moi j'ai été bénévole à l'ARDIS, donc une association qui accompagne les personnes exilées, demandeurs et demandeuses d'asile en particulier, ou les couples binationaux, eh bien, les situations ne sont pas du tout les mêmes. Et sur cette question-là, les revendications des personnes LGBTQIA+, rejoignent aussi des revendications antiracistes ou des droits humains, tout simplement, ou des droits des personnes, justement, étrangères, où il y a une forme de xénophobie qui s'installe en France et qui va à l'encontre de ces droits. Et notamment, on voit aujourd'hui, alors là, c'est en particulier pour les personnes malades, étrangères malades, qui avaient un accès à une carte de séjour pour soins. Mmh. Aujourd'hui, c'est remis en cause et des personnes qui sont très intégrées, qui ont un travail, qui ont une famille, se retrouvent avec une OQTF, une obligation à quitter le territoire français. Et nous, on est beaucoup alertés là-dessus au niveau des associations de lutte contre le sida ou des associations LGBT. C'est vrai que les combats se sont diversifiés et je pense que les jeunes, entre guillemets, LGBT, ont envie de cette radicalité parce qu'ils voient bien qu'en face, les discours se sont aussi radicalisés. La haine transphobe qui se déchaîne depuis plusieurs années, le côté où même, y compris, on opposerait les droits humains ou les droits sociaux à des droits concernant le travail, etc. C'est vrai que, même y compris dans des discours soi-disant progressistes, on peut voir des gens qui nous opposeraient, qui opposeraient nos combats. On a peut-être trop parlé, en gros, des personnes LGBT, et on s'est pas suffisamment occupé des ouvriers ou, je pense que c'est absurde et contre-productif d'opposer ces combats. Au contraire, je crois qu'aujourd'hui, ce qui est intéressant, c'est ce qu'on appelle l'intersectionnalité, c'est-à-dire vraiment de pouvoir travailler sur des sujets qui concernent des personnes dans toutes leurs dimensions, pas seulement le fait qu'elles soient gays ou lesbiennes ou noires ou et noires et séropo, etc. C'est ça un peu les combats, c'est qu'aujourd'hui il faut pouvoir accueillir toutes ces revendications et surtout avec vraiment cette idée de respect de toutes les identités.
0: Alors il y a une revendication que vous portez en tant que président de Paris sans Sida. C'est la lutte contre la sérophobie. C'est un enjeu encore aujourd'hui. Et beaucoup trop de gens ne savent pas que, bien sous traitement, les personnes séropositives, eh bien, ne peuvent pas transmettre le virus. Qu'est-ce qu'on peut faire pour que la population connaisse mieux cette logique de indétectable égale intransmissible?
1: Alors nous, on a fait des campagnes Paris sans sida, notamment quand je suis arrivé en 2023, on avait fait un sondage qui montrait effectivement que ce I égale I n'était pas très connu, indétectable égale intransmissible. Donc on a fait des campagnes relayées justement dans l'espace public à Paris, en Seine-Saint-Denis, et on remercie aussi pour ça les collectivités. On travaille aussi sur une campagne auprès des professionnels de santé, puisque j'avais participé il y a 2 ans aux états généraux des personnes vivant avec le VIH, donc environ 170 personnes vivant avec le VIH s'étaient réunies à Paris avec AIDS, SIDAction et d'autres associations pour porter leur témoignage, leurs revendications, et on voyait qu'il y avait aussi beaucoup de discrimination chez les professionnels de santé. Alors c'est pas forcément de la sérophobie pure et dure, j'ai envie de dire, ça peut être aussi de la méconnaissance, des mauvaises informations. Donc là on va mener une grande campagne pour le mois de 1er décembre auprès des professionnels de santé avec Paris sans sida. Et puis tout récemment on a vu qu'effectivement 2 personnes séropositives se sont engagées pour demander justement qu'une loi pénalise la sérophobie, et ça a eu un certain retentissement puisque Christophe et Nicolas ont été reçus notamment par Aurore Berger, mais aussi par des membres du Conseil de Paris. Et ça, je trouve ça très bien. Et dernier point, je pense que ce qui est important, c'est que les personnes séropositives prennent la parole, soient visibles. Ça, on reste aussi toujours là-dessus. Je pense que alors c'est facile pour moi de le dire, ça fait longtemps que je parle, et je comprends que des personnes n'ont pas forcément envie de le faire. Mais on voit tout de suite que ça permet aussi de porter la question sur la place publique et sans doute de faire avancer les choses. Si plus de gens, de Bien toutes sûr. Les conditions, de tous les milieux, très récemment, Raphaël Primet, qui est conseillère de Paris, a fait son coming out séropo, si je puis dire, tout justement dans le cadre de cette campagne contre la sérophobie. Et voilà, c'est très bien parce que ça permet de voir que c'est dans tous les milieux qu'on peut effectivement pouvoir affirmer, parler de sa séropositivité et faire reculer les discriminations, les fausses croyances, etc.
0: Alors j'aimerais aussi parler vers la fin de cette émission d'une autre partie de votre vie qui a été le journalisme. Puisque vous avez été fondateur de médias LGBTQIA+, et dans les temps qui courent et les combats encore qu'il y a à mener, pourquoi est-ce que c'est aussi important d'avoir encore ses propres médias? Comment vous pouvez aujourd'hui nous dire quelle doit être la place de ces médias, entre guillemets, spécialisés?
1: C'est majeur. Il faut qu'il y ait des médias LGBTQIA+ forts. Et je pense évidemment en particulier à Têtu, mais il y a d'autres voix qui peuvent porter. C'est majeur parce que, encore une fois, le fait d'être un journaliste, mais engagé, et un journaliste fier d'être homo, eh bien, tout de suite, ça donne une autre dimension. Et ça permet aussi d'aborder les sujets d'une autre façon, avec un autre éclairage. Et c'est très important que des médias puissent exister, parce que bien sûr, aujourd'hui, on parlait des combats il y a 40 ans, ou de la situation il y a 40 ans. Il y a 40 ans, il y avait très peu d'articles, de reportages sur la condition, les conditions de vie, etc., des personnes LGBT, où c'était assez caricatural dans la presse généraliste. Aujourd'hui, y compris la presse généraliste, traite ces sujets comme d'autres sujets, parce que c'est important, ça fait partie de la vie des gens. Mais des médias consacrés à ça, spécialisés, comme vous l'avez dit, eh bien, c'est toujours vraiment très important dans le paysage médiatique, parce que on voit bien que ces voix, si ces voix disparaissent, le sujet va fatalement un peu disparaître aussi. Donc ça reste vraiment très important que Têtu, comme d'autres titres, je pense à Strobo, qui est un magazine gratuit, ou d'autres, aussi Paint sur Internet, etc. Ces médias, ils doivent exister, puis parce qu'aussi, ça permet à des jeunes journalistes, justement, de se roder, si après ils veulent faire une carrière ailleurs, c'est très bien, mais c'est aussi, nous on l'avait vu avec Yak.com, que j'avais fondé avec d'autres journalistes, bien c'était pour beaucoup de journalistes qui souhaitaient quand même mettre aussi leur vécu de personnes LGBT en accord avec leur travail, eh bien, ça leur a permis de s'épanouir quand même dans un média qui leur ressemblait.
0: Christophe Marté, merci d'avoir inauguré avec nous
1: Identité Queer. Je suis ravi.
0: C'était une première émission de cette nouvelle émission sur Fréquence Protestante. Avec vous, on a retracé 40 ans de combat qui nous rappellent que les droits dont nous bénéficions aujourd'hui ont une histoire, des visages, des victoires, mais aussi des absents, et qu'un droit acquis ne devient véritablement une égalité que lorsqu'il peut être vécu librement. Bonne fin de journée à toutes et à tous.

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2: Bonsoir à tous. C'est avec beaucoup de plaisir que nous rencontrons Belinda Cannon à l'occasion de la sortie de son nouveau livre Eugène, histoire d'une amitié, livre édité chez Thierry Marchès. Alors Eugène, c'est un personnage que Belinda Cannon n'aurait sans doute jamais imaginé rencontrer et qu'elle a non seulement rencontré, mais qu'elle a découvert et pour lequel elle a eu tant d'amitié que le jour de ses funérailles, alors que la personne chargée d'organiser les funérailles disait « Et maintenant, les amis vont parler », Belinda Cannon a dit « Pardon, mais moi, je ne fais pas partie des amis, je fais partie de la famille ». C'est vous dire que Belinda Cannon avait pour ce fameux Eugène plus que de l'amitié, de l'affection. Belinda Cannon, bonsoir.
1: Bonsoir.
2: Merci beaucoup de nous accueillir et de nous parler de ce livre dont vous avez eu l'idée avant la mort de ce fameux Eugène. Et puisque j'ai maintenu une sorte de suspense, je vous demanderai de nous dire qui est cette Eugène Anne, d'ailleurs.
1: Oui, alors Eugène, c'est un homme qu'en effet je n'aurais pas dû rencontrer, en tout cas nous n'étions pas programmés pour nous rencontrer, puisque je suis qui je suis, j'habite les villes, j'ai toujours vécu dans les grandes villes, je viens de un peu nulle part, de la Méditerranée, j'ai grandi à Marseille, enfin bref, un jour j'ai voulu acheter une maison dans le Cotentin. Par amour pour le Cotentin que je venais de découvrir. Et on m'avait signalé qu'Eugène était capable de faire tous les travaux qui convenaient pour cette maison. C'est comme ça que j'ai rencontré Eugène, parce qu'il a travaillé pour moi pendant plus d'un an à bâtir, restaurer, je ne sais pas comment le dire, parce que cette maison c'était des étables qu'on a transformé en maison d'habitation. Donc je rencontre Eugène, bon, voilà, il fait des travaux, il sait tout faire d'ailleurs, pratiquement.
2: Un homme orchestre ?
1: Oui, il savait vraiment tout faire, et il travaillait avec beaucoup de cœur et beaucoup d'engagement. Et vous savez, alors là, c'est un peu mystérieux, mais quelqu'un qui fait pour vous une maison, si ça se passe bien, ça devient quelqu'un de fondamental, ça devient quelqu'un de très important dans votre existence. Et donc, à la faveur de ces travaux qui nous ont permis de bien nous connaître, parce que, pareil, faire une maison à quelqu'un, choisir, décider, aller le voir une fois par semaine ou par quinzaine pour lui me montrer ce qu'il avait fait, je lui disais ce que je voulais. Dans tout ce travail d'ajustement, on se met à connaître l'autre très très bien. Les deux. Oui. Eugène m'a connu et moi je l'ai connu à travers cette relation singulière.
2: Le fait que ce soit une maison et non un appartement joue son rôle, n'est-ce pas ?
1: Oui, parce qu'une maison, alors là on pourrait en parler des heures, c'est très curieux. Une maison c'est un... Moi je dis parfois que cette maison c'est comme mon deuxième corps, mon exocorps. Oui, c'est comme un deuxième corps autour de moi. J'y suis attachée d'une manière qui m'étonne moi-même, parce que d'abord je n'ai jamais eu de maison avant celle-là. J'ai toujours vécu dans des appartements. Et puis j'ai du mal à expliquer comment et pourquoi cette maison compte autant pour moi. Vous savez par exemple quand j'y vais l'hiver... Il fait pas très beau dans le Cotentin l'hiver.
2: Ah, enfin la vérité, on va savoir qu'il pleut en Normandie.
1: Voilà, il pleut, il fait gris, il n'y a plus de jardin, tout est, c'est pas la saison. Et parfois je me dis, mais pourquoi j'y vais ? Pourquoi je ne reste pas chez moi à Paris, parmi mes amis, près des cinémas, etc. Et dès que j'arrive dans la maison, je sais pourquoi je suis venue. Je ne peux pas vous le dire.
2: Ah, c'est secret.
1: Non, je ne sais pas l'exprimer, mais je suis là où je dois être.
2: Ah, oui. Vous voyez ? C'est ce que vous appelez dans votre livre « Habiter le monde ».
1: Oui, alors là, en l'occurrence, c'est le microcosme que représente la maison. C'est un petit monde à lui tout seul. Et donc quelqu'un qui fait une maison pour vous, qui fabrique ce deuxième corps, alors moi je l'ai particulièrement investi cette maison, tout le monde n'a pas ce genre de oui. rapport avec sa maison, mais moi je l'ai vraiment beaucoup investi, et donc le fait que Eugène ait fait ça, ma gratitude est infinie.
2: Il y a dans cette relation sans doute une forme de dépendance de votre part à son égard, n'est-ce pas ? Il avait des compétences que vous n'aviez pas. Avez-vous eu le sentiment que l'inverse était vrai ?
1: Moi, je sais ce que je sais et qu'il l'ignorait. C'est-à-dire, Eugène n'avait pas le certificat d'études. Donc, vous voyez, il y a tout un monde culturel, intellectuel, qui n'était pas partagé. Et lui, en revanche, savait des choses très précieuses, savait des choses concernant la maison, l'habitation, la construction, etc. Et aussi, savait des choses sur le jardin, sur la nature, que je ne savais pas. Donc, on avait chacun notre zone de compétence, si je puis dire.
2: Oui.
1: Et on s'est retrouvés, et la maison a pu être cette espèce d'endroit où soudain, nos deux types d'approches se retrouvaient. Il tenait à cette maison lui-même. C'était la seule maison qu'il ait faite entièrement, et donc il l'a signée quelque part, qu'il ne m'a jamais vraiment dit où.
2: Ça, c'est magnifique.
1: Mais il y tenait. Parfois, il emmenait des gens, leur montrait la maison de l'extérieur, en leur disant « voilà, j'ai fait ça ». Parce que bien sûr, quand on l'a trouvée, cette maison, il y avait eu le débarquement qui était passé par là. Donc la maison avait des morceaux qui manquaient. C'était une maison de pierre.
2: Et elle n'avait pas été restaurée depuis 44.
1: Non, parce que elle n'avait pas vraiment été habitée. Je ne sais pas depuis quand elle n'était pas habitée. Et de toute façon, c'était une longère avec un petit corps d'habitation en terre battue avec un robinet et une cheminée. C'est tout. Il y avait rien. Et puis tout le reste, c'était des étables dans lesquelles on entrait dans chaque étable par le côté.
2: Bigre.
1: Donc elle n'avait pas vraiment été habitée, ou de façon peut-être que des gens vivaient sur cette terre battue avec ce robinet. Mais voilà, vous voyez, donc c'était pas une vraie maison. C'était de ces maisons mixtes comme on avait à l'époque, pas loin des animaux. Et voilà. Et donc faire la maison, c'était à la fois restaurer ses murs, ajouter les pierres qui manquaient, etc. Sans doute à cause des bombardements. Et puis aussi la transformer radicalement en une maison d'habitation.
2: Puisque
1: vous étonnez, je n'ai pas de bêtes.
2: Non, vous n'avez pas de vache. Oh, mais alors.
1: Rien de tel. Donc, je n'avais pas besoin de garder les étables.
2: Oui, alors, cet échange a dû, à un moment donné, s'établir à l'insu l'un de l'autre, bien sûr. Ceci étant dit, il y a peut-être des moments où vous êtes, j'allais employer un mot trivial que les auditeurs me pardonneront, j'espère, et vous aussi, vous vous êtes un peu engueulé peut-être de temps en temps, ou ça a été un ciel sans nuages ?
1: Ah non, un ciel sans nuages. Sans nuages, c'était vraiment parfait. C'était une relation parfaite, c'était joyeux, c'était efficace. Il y a une seule chose qui m'a un peu déçue, à la toute fin.
2: Ah !
1: À la toute fin, Eugène a fait les peintures. Et donc, ça y est, la maison était terminée. Et il a fait les peintures sans mettre d'enduit. Donc, la peinture n'était pas parfaitement lisse, comme j'aurais aimé. On sentait dessous, comme dirait l'autre, des vibrations.
2: Mais ce sont les échos de la construction qui demeurent, c'est ça ?
1: Écoutez, c'était juste que mes critères esthétiques, un mur parfaitement lisse comme je l'aurais souhaité, et ceux de Gênes, là, pour le coup, n'étaient pas du tout les mêmes. Mais c'est tout. Mais vraiment, on s'est entendu constamment. Parce que depuis tout à l'heure, j'ai parlé de nos différences, j'ai parlé du fait qu'il n'avait pas le certificat d'études, mais il avait une intelligence extrême. Vous savez, quand on voit l'intelligence pure, c'est-à-dire quelqu'un qui est capable d'entendre ce que l'autre n'a pas dit, de comprendre, d'anticiper. Et j'ajoute, puisque je suis sur ce registre-là, que Gênes lisait la presse était branché sur public, la télé des débats parlementaires.
2: La chaîne publique Sénat, peut-être ?
1: Sénat, c'est ça. Non, je veux dire, il était très, très affûté et il comprenait parfaitement. Je veux dire, il n'y avait pas un moment où on aurait pu dire Eugène est bête, mais jamais. Et donc, on n'avait pas la même culture parce qu'il n'avait sans doute jamais lu un livre. En tout cas, jamais lu un livre de littérature, par exemple. Mais voilà. Il n'avait pas lu le littérature et moi je ne connaissais pas le jardin.
2: Et voilà. Mais alors dites-moi, au début de l'émission, j'ai dit que vous faisiez partie quasiment de la famille. Eh bien justement, il y a une famille. Et dans votre livre, vous nous présentez d'abord son épouse qui joue un grand rôle, qui se prénomme Michel et qui est très présente dans le livre. Et puis les enfants qui apparaissent, famille à la fois très unie et avec des différences de tempérament, comme il est bien naturel qu'il arrive dans une famille.
1: Oui, parce que dès que nous avons commencé à travailler ensemble et que nous nous sommes aimés, Eugène, évidemment, m'a présenté sa famille. Et donc, on a pris l'habitude, un petit rituel qui a duré quasiment 30 ans, où quand je venais dans le Cotentin, il y avait l'apéritif. Donc, on allait chez lui, où il y avait sa femme Michèle, qui est toujours vivante, qui est toujours mon amie et que je vais toujours voir dès que je vais dans le Cotentin, je vais dîner avec elle. Il y avait donc Michel et Eugène et puis leurs enfants, ils avaient 6 enfants et donc voilà, on les a connus, on les a vus grandir plus ou moins, certains étaient déjà un peu grands et donc on a été pris, vous voyez, dans cette espèce de cocon de bienveillance qui était la famille Anne. Et on s'est encore mieux connus. Et puis les enfants sont partis du nid au fur et à mesure, et il restait Eugène et Michel, et la relation continuait. Et cette fois d'ailleurs on dînait, on se contentait plus seulement d'apéritifs, souvent on dînait ensemble. Et ce qui était extraordinaire, c'est que finalement, pendant 30 ans, les personnes que j'ai le plus souvent vues, ce n'étaient pas mes amis de Paris, c'était eux. Parce que chaque fois que j'allais dans le Cotentin, presque, j'allais les voir. Alors qu'à Paris, je ne vois pas mes amis toutes les semaines. Donc c'est eux que j'ai le plus vus pendant 30 ans.
2: Est-ce la raison pour laquelle vous avez eu le désir d'écrire ce livre ?
1: Ça, c'est très mystérieux. Un jour, donc, Eugène est tombé malade. À l'évidence, il était malade et à l'évidence, il allait mourir. Son fils m'a appelé un jour, je ne sais plus où j'étais, il m'a dit, Belinda, là, à mon avis, le médecin dit qu'il n'en a plus que pour très peu de temps, Eugène est au plus mal, etc. Donc, dès que je suis arrivée dans le Cotentin, je suis allée le voir. Et il était là, ébouriffé, mais debout. Et tous ses enfants étaient là. Donc quand même, on se demandait s'il allait vraiment survivre. Cette agonie, puisque c'est une agonie, a duré un an et demi. C'est-à-dire qu'il était mal, mais quand même il était debout. Et voilà, il ne voulait pas voir de médecin, il n'a jamais vu de médecin de sa vie. Donc évidemment, c'était difficile de...
2: Oui, c'est une conception très archaïque du rapport à sa propre santé, non ?
1: Mais vous savez, il m'a rappelé que lorsqu'il avait 12 ans, une fois qu'il avait été malade, il était allé chez le bonhomme qui faisait office et de vétérinaire et de médecin infirmier.
2: Enfin, ah oui, ça c'est une scène démente, racontez-nous ça.
1: Et donc Eugène va voir ce bonhomme, il devait recevoir une piqûre. Et alors le bonhomme était là avec un de ses amis, il discute avec son ami et pendant ce temps il met la seringue à chauffer dans l'eau chaude sur la cheminée, le temps qu'elle se désinfecte.
2: Oui, parce qu'ils n'ont pas de gaz, dites-vous dans le livre.
1: Non, à cette époque, en tout cas du temps de la jeunesse d'Eugène, Eugène est né en 44, je crois. Et donc, pas de gaz, donc il met ça sur le feu, il discute, il boit, etc. Et ensuite, il lui fait sa fameuse piqûre. Et la piqûre, avec une seringue, Eugène disait que c'était une seringue à bestiaux. Alors, je ne sais pas si c'est vrai, mais en tout cas, il a été alité une semaine, tellement ça lui avait fait mal. Et il a dit, les médecins, c'est terminé. Et il s'y est tenu toute sa vie. Et voilà. Donc, ensuite, quand il était malade, évidemment, il a laissé monter la maladie sans se soigner. Et il était aux dernières extrémités, en fait, quand les médecins ont commencé à intervenir. Et alors, tout de suite, je crois, je ne me souviens plus de la genèse, vraiment, mais tout de suite, j'ai pensé que je devais faire un livre sur Eugène. Là, on touche à quelque chose qui est... je ne peux en parler que pour moi, mais lorsque je perds quelqu'un d'important, quand il m'arrive un deuil, j'ai perdu mon père, qui était une personnalité très importante pour moi, ou bien on m'a volé, dans le Cotentin d'ailleurs, des malles qui contenaient tous mes journaux et toute ma correspondance, et deux événements donc qui relèvent du deuil, d'un deuil à faire. Et pour moi, la solution, si je puis dire, enfin la consolation, c'est d'écrire à ce moment-là. Donc j'ai écrit le portrait de mon père, quelques années après sa mort. J'ai écrit un livre autour du vol de ses malles, qui était pour moi comme une mort un peu. C'est comme si on m'avait volé ma vie, enfin une partie de mon cerveau. C'était quelque chose de vraiment très traumatisant. Et quand Eugène est mort, j'ai aussi eu envie de faire un récit. Ouais. C'est-à-dire que finalement, je m'en suis aperçue à l'usage, si je puis dire, c'était pas une décision, mais que lorsque je dois traverser un deuil, pour moi, la manière de le faire, c'est d'écrire. Et donc très vite, quand son fils m'a dit « Eugène est au plus mal », j'ai décidé de faire ce livre.
2: Et vous lui avez dit ?
1: Tout de suite.
2: Et il a répondu ?
1: Est-ce qu'on peut refuser ?
2: Ça, c'est magnifique comme réponse. C'est une réponse à double détente. Il ne dit pas non, mais il se demande.
1: Je ne sais pas très bien pourquoi il m'a répondu ça. D'abord parce qu'il était absolument d'accord, en fait. Mais c'était un homme qui savait refuser. Vous voyez, par exemple, c'est l'histoire de la seringue à bestiaux. Une fois, on lui a fait mal, après, c'est niette. Et il était comme ça, Eugène. Quand il disait non, il savait refuser, quoi. Et j'aime beaucoup ça chez lui. Et quand il m'a dit ça, est-ce qu'on a le droit de refuser ou est-ce qu'on peut refuser, un de ses fils a éclaté de rire et m'a dit « Ah, Belinda, là, vous avez la première phrase de votre livre. »
2: Et voilà.
1: Ce qui est vrai, c'est ce que j'ai fait. Et vous voyez, c'est ça là aussi que j'appelle l'intelligence. Qui est répandu dans cette famille. Le fils qui dit « Belinda, vous avez la première phrase de votre livre », c'est tellement intelligent d'avoir dit ça, parce que c'était tellement Eugène de me répondre ça. Et c'était tellement évident que ce serait la première phrase du livre. Parce que ça le résumait tellement bien. Et son fils avait vu ça dans la seconde. Vous voyez, c'est ça, cette façon électrique qu'a l'intelligence de circuler, de cette compréhension des micro-situations, des petits enjeux, enfin... Et voilà. Donc Eugène savait que j'allais faire ce livre.
2: Oui, à un moment, vous doutez quand même de son accord. Alors vous lui dites, mais attendez Eugène, vous savez que je prépare un livre sur vous, vous êtes toujours d'accord. Et il vous dit oui et vous écrivez, ouf, on sent quand même qu'à un moment donné, ça vous a inquiété.
1: Oui, parce que à partir du moment où il est entré dans cette agonie, quand j'allais les voir, je le faisais parler. Et je lui demandais de me raconter moi Eugène l'histoire de la seringue à bestiaux, ou bien racontez-moi Marchésieux, vous habitiez dans une maison avec la porte qu'on pouvait pas fermer parce que la cheminée fumait, etc. Et donc je lui demandais de me rafraîchir la mémoire, parce qu'en 30 ans il m'avait raconté tellement de choses mais que je n'avais pas fait l'effort de mémoriser. Et donc il voyait bien que aussi je le faisais parler. Mais à un moment donné, comme je ne voulais pas lui rappeler tout le temps, vous savez, je vous demande ça pour mon livre.
2: Oui, c'était un peu grossier et lourd surtout.
1: Lourd, ça aurait gâché la fluidité, le naturel de notre échange. Donc on n'en reparlait plus. Et si bien qu'il est arrivé un jour, je lui ai dit, mais on parlait d'un ami qui avait écrit sur une mort, justement, une autre amie morte, et qu'il connaissait. Et là, j'ai voulu vérifier. J'ai dit, Eugène, vous savez que j'écris un livre sur vous. Parce que ça m'aurait embêté qu'il ne soit pas complètement d'accord. Enfin.
2: Alors que vous preniez des notes. Dans le livre, vous dites, il ignore que je prends des notes déjà. Alors, vous êtes engagé sur le chemin de l'écriture.
1: Ah oui, oui. Dès que je rentrais le soir chez moi, je prenais des notes. Et je restituais comme un journal, avec la date, et je prenais des notes sur tout ce qu'il m'avait dit. Et ensuite, quand j'ai voulu faire le livre, j'ai travaillé ce système de notes. C'est pas du tout un journal, c'est
2: vraiment. On s'en doute, évidemment.
1: C'est un récit. Mais voilà. Donc, en effet, il a fallu que je m'assure que Gene était d'accord, que je me réassure que Gene était d'accord. Et voilà, il était d'accord. Et je dirais, sa famille est tellement contente de ce livre existe, que cette trace existe.
2: Oui, elle a bien raison.
1: Et oui, ce que je voulais vous dire. Donc, vous voyez, c'est étrange cette histoire de récit de consolation, parce que moi je suis toujours un peu agacée par l'idée de par cette mode qui dure depuis plus de 20 ans, des auteurs contemporains qui passent leur temps à raconter leur vie.
2: Ah, mais vous devancez les questions que je voulais vous poser, ma sœur Belinda. C'est qu'effectivement, on se rend compte que la littérature aujourd'hui est totalement imprégnée de la vie des auteurs eux-mêmes.
1: Oui, et je trouve ça très irritant. C'est-à-dire que moi qui aime le romanesque, le roman, la fiction, l'invention, je me dis, mais bon sang, mais c'est possible qu'ils n'aient rien à inventer, tous ces auteurs, qu'à se raconter eux-mêmes. Il y a quelque chose d'étrange quand même dans cette espèce d'exhibition et de voyeurisme d'ailleurs, parce que les lecteurs ont l'air très contents finalement. Et voilà, bon, donc ça me...
2: Le plus troublant, c'est que ces livres s'appellent romans. Car au fond, chacun a le droit de raconter sa propre vie, mais pourquoi appeler ça un roman ?
1: Alors ça, c'est des stratégies éditoriales.
2: Ah, bon.
1: Parce que quand même, on veut un roman, c'est prestigieux. Puis un roman, c'est l'invention. Un roman, ça met à couvert aussi. Ah, moi, ce que je dis là, c'est pas la vérité. C'est un roman. Bref, il y a des tas d'astuces comme ça.
2: Donc là, c'est la vie de quelqu'un d'autre que vous racontez.
1: Oui, bien sûr. Chaque fois que je raconte, chaque fois que j'ai fait des récits où je mets en scène quelqu'un, comme mon père ou Eugène, c'est toujours la vie de quelqu'un d'autre, mais... Ce qui est curieux, et alors je ne sais pas quoi en conclure pour mes camarades auteurs contemporains, c'est que très nettement, pour moi, un récit personnel, donc j'en ai fait plusieurs, c'est toujours un livre de deuil. Et c'est toujours une manière de traverser le deuil. Et alors je me demande ce que ça veut dire sur notre époque, si pour eux aussi il y a quelque chose d'un deuil dans le fait de se raconter comme ça. Je trouve ça assez étrange. Mais peut-être que j'extrapole, qu'il n'y a que moi qui considère que le récit n'a sa validité que dans la mesure où il permet de traverser le deuil, je ne sais pas. En tout cas, contrairement à l'invention et à la jubilation de l'imagination qu'on trouve dans un roman, cette insistance à faire des récits personnels me paraît très bizarre.
2: Mais n'est-ce pas aussi parce que les gens qui écrivent ces livres se disent qu'au fond, la vie est un roman tout court ?
1: Oui, mais... C'est vrai, la vie est un roman. Mais
2: ça vous laisse perplexe, Belinda.
1: Oui, parce que tout le monde veut écrire sa vie aujourd'hui. Des tas de gens ont envie de raconter leur vie parce qu'ils la trouvent tellement intéressante. Moi, je trouve pas que ma vie soit intéressante, par exemple. Eugène était très intéressant. Mon père était très intéressant. Mais c'est-à-dire, c'est des personnages intéressants. Mais sa vie, vraiment, ça vaut la peine de raconter ça.
2: Ah, ben, Chateaubriand, quand même, a laissé un souvenir en nous racontant sa vie. Mais il en a fait un roman aussi, peut-être.
1: Et puis, bon, voilà, de toute façon, il y a de très beaux et très bons récits personnels.
2: Oui, bien sûr, bien sûr.
1: Autobiographiques, c'est pas la question. La curiosité, là, c'est que toute une génération d'auteurs ou deux ne font que ça.
2: Alors, donc vous avez eu cette sensation immédiate de devoir raconter la vie d'Eugène. Bon, je laisse nos auditeurs découvrir ce livre qui dévoile encore votre sensibilité aux autres. Le sous-titre du livre mérite, à mon avis, d'être abordé. Eugène a pour sous-titre « Histoire d'une amitié ». Dans quelle mesure l'amitié peut-elle trouver à s'épanouir par la littérature ?
1: Qu'est-ce que vous voulez dire ?
2: Est-ce qu'au fond, écrire pour quelqu'un, ce n'est pas seulement lui rendre hommage, c'est aussi tisser un lien avec sa mémoire ?
1: Oui, c'est parce que Eugène faisait partie de ces vies qu'on pourrait dire après Michon, des vies minuscules. Des vies qui sont vouées à ne laisser aucune trace, sauf dans l'entourage immédiat. Ils n'ont rien fait de grandiose, ils n'ont pas ni écrit, ni peint, ni créé.

0: il s'est contenté de vivre, d'aimer et d'être aimé par ses proches, et il aurait pu ne pas laisser de traces. Et là, alors, chacun se donne ses raisons d'écrire, mais il me plaisait l'idée que Eugène allait laisser une trace parce qu'il le méritait. Sa vie méritait d'être transcrite. Ça n'était pas quelqu'un d'ordinaire, comme on pouvait le croire par un regard pressé. C'était quelqu'un, comme je l'ai dit, d'extrêmement intelligent et qui avait aussi cette intelligence du cœur, qui n'est pas rien. C'est-à-dire cette façon d'être relié aux autres et de les aimer, de les respecter, de les comprendre, d'entendre ce qu'ils ne disent pas. Et ça, c'est pas rien. Et donc, alors oui, c'est minuscule, mais ce sont de grandes personnes, de grands bonhommes. C'était un grand bonhomme, Eugène. Et ça mérite d'être dit, ça. On n'a pas envie de lire des histoires seulement de personnes extraordinaires. Ouais. On a envie aussi de lire ce que c'est qu'une vie minuscule, une belle vie minuscule.
1: Belinda Cannon, justement, nous vivons dans une société traversée par la haine, le rejet de l'autre, qui, par contre-coup, presque par compensation, ne cesse de prétendre, défendre l'altérité, le rapport à l'autre, et puis aussi le vivre ensemble. On n'en a jamais autant entendu parler que depuis qu'on ne le pratique plus. Votre livre ne s'inscrit-il pas justement en faux, à l'encontre de ces formes d'hypocrisie ?
0: Alors, si vous me mettez sur ce terrain-là, évidemment, je ne l'ai pas écrit pour ça. Je veux dire, je n'avais pas d'intention.
1: Bien sûr.
0: Hein, aucune intention.
1: Sinon, d'ailleurs, le livre en serait moins bon.
0: Je suppose. Ça aurait été un livre plein d'intentions, et commencer les livres pleins d'intentions ne sont pas bons. Mais certainement, il y avait une beauté du comportement de Eugène, de sa position dans le monde, de sa façon d'être dans le monde, d'habiter le monde, qui allait à l'encontre du chaos dans lequel on vit aujourd'hui et de la... Oui, vous avez dit de la haine, mais vous avez raison. On est dans un monde plein de haine. Et au contraire, Léane, Michel et Eugène sont des gens qui sont dans une bonté, dans une sincérité, dans un respect de l'autre qui devient rare de nos jours.
1: Alors, cette société a besoin de littérature et, au fond, rebondissant sur la remarque que vous avez formulée il y a quelques minutes, je me dis que elle est peut-être extrêmement égocentrique, cette société. Cela explique peut-être pourquoi les écrivains se tournent avant tout vers leur nombril.
0: Mais certainement. Bien sûr, parce que c'est le règne du moi-moi tout-puissant, comme si on pouvait être seulement moi-moi, comme si nous n'étions pas reliés en permanence aux autres. Et je crois que ça fait 30 ans, plus de 30 ans que j'écris là-dessus, sur le fait que nous sommes en relation. J'ai travaillé sur cette idée d'être en relation sous toutes ses formes depuis tant d'années, à travers toutes sortes de livres, parfois des essais, parfois des romans, mais c'est mon sujet. Nous sommes en relation, nous sommes reliés. Et c'est vrai que quand j'ai commencé, quand je formulais ça il y a 30 ans, ça paraissait peut-être plus évident. Aujourd'hui, dans une société complètement atomisée, avec des individus surpuissants, en tout cas ils le croient, et emmurés en eux-mêmes, c'est vrai que ça vaut la peine de le rappeler, que nous sommes en relation. Et que nous sommes en relation avec autrui, avec nos proches, avec nos dissemblables, avec ceux qui sont semblables bien qu'ils aient l'air dissemblables, comme c'est Eugène, le cas d'Eugène, avec la nature, avec le cosmos, nous sommes reliés. Et ça, c'est pour moi, c'est ce que je veux dire depuis le début.
1: Votre livre précédent, j'allais dire avec un peu de malice, c'était Une nuit au musée, hein, Une nuit au Mucem, et le lien était évidemment avec votre histoire personnelle, la mer Méditerranée étant un lien intense avec votre histoire familiale. On serait tenté de dire, mais vous l'avez évoqué au début de l'émission, mais qu'alliez-vous faire dans le Cotentin ? Est-ce que vous y avez réfléchi ? réfléchi quand même, parce que vous nous avez posé la question, vous avez dit, bon, le Cotentin, c'est loin, il y fait froid, il y pleut beaucoup, bon, pourquoi finalement ?
0: Vous savez, c'est tout à fait le hasard, je dirais. Un jour de mai, un très beau jour de mai, je suis allée dans le Cotentin et j'ai découvert cette région sous un merveilleux soleil, avec la nature qui explosait, etc. Moi, j'ai grandi à Marseille. À Marseille, il y a de la garrigue, des montagnes calcaires blanches comme des eaux, et puis la mer brutale, bleue, intense. Et là, j'arrivais au contraire dans une région fluide où le ciel, les champs, tout se mêlait un petit peu, se reflétait. Et c'était surtout magnifique. Il se trouve par hasard qu'à l'époque...
1: Magnifique, mais incertain.
0: Ah, toujours incertain. Tous les temps dans la même journée, dans le Cotentin. Toutes les saisons dans la même journée. Mais non, il se trouve qu'à cette époque, il fallait retrouver un appartement à Paris. On avait libéré les loyers. Mon propriétaire voulait augmenter mon loyer de 115%. Et donc, je me suis dit, mais que faire de tous mes livres, etc. Et puis, il y avait le Cotentin qui, à l'époque, n'était pas couru. Au moment où j'ai acheté cette maison, il y en avait des dizaines à vendre partout, alors qu'aujourd'hui, on n'en trouve plus.
1: Ah, bigre.
0: Le changement climatique se ressent aussi sur la manière d'habiter les territoires. Et donc, c'est presque par hasard. Et l'ami que j'allais voir m'a dit, mais tu sais, les maisons ici, ça ne coûte rien. Et je connais quelqu'un qui peut faire ta maison.
1: Voilà.
0: C'était Eugène. Donc, c'était un peu presque pour... sur un coup de foudre. Et en 3 mois, la maison était trouvée, sauf que ce n'était pas une maison, mais des étables. Mais c'est une sorte de coup de foudre.
1: Alors, ce coup de foudre est-il, le pendant de la lumière crue ? Y a-t-il chez vous, justement, ce goût aussi, non pas de l'incertain, mais de la recherche et du mouvement qui signe une femme écrivain ?
0: Peut-être, c'est vous qui le dites et je veux bien que vous le disiez. Je crois que c'était proche quand même le Cotentin. C'est quand même plus près que Marseille, même s'il faut autant de temps pour y aller. Il y avait la mer, pas loin, c'était très important pour moi, même si c'était une mer tout à fait inconnue, la Manche. C'est vrai que j'aime maintenant cette humidité du Cotentin. C'est un peu bizarre, mais je dis que parfois je me sens un devenir éponge. Je sens que j'absorbe cette espèce d'humidité douce. Vous savez, il ne fait pas du tout froid dans le Cotentin.
1: Ah, ouf!
0: Non, jamais. L'hiver, c'est souvent une des régions les plus chaudes. Simplement, il fait humide. Et simplement, l'été, avant, il faisait presque la même température que l'hiver. Donc, oui. Voilà, il y a peu d'amplitude thermique, c'est un climat océanique pur, mais il ne fait pas froid, il fait doux. Il fait doux et humide. Et ça me plaît bien, cette histoire-là.
1: Belinda Cannon, j'aimerais maintenant que vous nous parliez de votre métier d'écrire, de la place que vous occupez aujourd'hui. Métier, ça pourrait choquer, mais au fond, Eugène sait tout faire et vous savez tout écrire. Alors, en même temps, vous avez dit que vous vous souciez beaucoup de la place que vous occupez. À quelle place estimez-vous vous situer aujourd'hui, j'allais dire comme Bourdieu dans le champ littéraire, ou comme un observateur de la vie publique dans la cité?
0: Alors, j'inverse l'ordre. Oui, je suis un observateur de la vie publique dans la cité, j'y tiens beaucoup. Malheureusement, je dirais, je passe un temps considérable à m'informer du monde comme il va, mal. Et ça occupe beaucoup de mon temps, ce souci de l'état du monde. Et je tiens beaucoup, je regrette d'ailleurs que très souvent les auteurs soient assez désengagés ou alors sur des postures. Enfin, les auteurs s'engagent à un moment donné sur une posture, mais moi je regrette qu'ils ne soient pas plus engagés dans la cité, surtout, je veux dire, par les temps qui courent.
1: Oui.
0: Donc ça, c'est vrai que c'est une partie de mon effort, oui. D'être vraiment informée.
1: De ce point de vue, vous êtes une intellectuelle, comme le disait Christophe Charles à propos d'Émile Zola. Femme de lettres, engagée dans la cité.
0: Absolument, et ça j'y tiens beaucoup. C'est comme ça que je peux concevoir ma position précisément dans la vie. C'est-à-dire, je suis reliée encore une fois. Donc,

0: engagée, quoi.
1: Pas du tout.
0: Bon, donc,
1: au contraire, c'est une littérature de sensibilité, peut-on dire.
0: Oui. Et donc, bien sûr, mon engagement, il est en tant que personne. C'est-à-dire, moi, Belinda Cannon, je signe des pétitions, éventuellement j'en écris, je soutiens des mouvements, des gens qui posent des questions. Enfin bref, c'est une façon de ne pas considérer que je vis dans une tour d'ivoire. Et voilà, ça c'est pour moi c'est très important. Après, comme écrivain, je suis un écrivain tranquille. Ça veut rien dire, ça.
1: Ah, mais si, ça dit quelque chose de soi. Car au fond, c'est un bel aveu. Vous vous sentez relativement tranquille. Tant de gens disent aujourd'hui qu'ils sont tourmentés, traversés de choses épouvantables. Entendre un écrivain dire « je suis un écrivain tranquille », je suis tenté de saisir la balle au bon.
0: Oui, parce que je ne suis pas une personne tranquille dans la mesure où je suis trop inquiète de la situation générale, mais comme écrivain, c'est-à-dire personne qui écrit, eh bien, écoutez, moi, je ne suis pas engagée tellement dans les... Enfin, le champ éditorial m'indiffère un peu.
1: Oui, dans les guerres ou les batailles d'édition et de maisons d'édition.
0: Voilà, tout ça, j'observe avec intérêt, mais pas... Mon identité d'écrivain, c'est... Pour le coup, c'est d'être dans mon bureau et de travailler et de faire ce que j'ai envie de faire sans tenir compte ni des modes, ni des courants, ni de rien de tout cela. J'ai le sentiment d'avoir des choses à dire et je vais les dire. Et voilà.
1: Oui. Donc, cela vous oblige à une vraie sincérité, à puiser au fond de vous-même. Ce livre vient à peine de sortir, donc j'ai mauvaise grâce à vous demander dans quelle direction vous regardez maintenant. Et pourtant, j'ai le sentiment qu'il y a chez vous comme un goût du rebond dont parle Aragon dans ce fameux poème « Je chante pour passer le temps hein, », le rebond de la pierre au jeu des ricochets, la pierre au jeu des ricochets. Est-ce que vous avez le sentiment de construire une œuvre par ricochet, d'une idée et l'autre, ou bien est-ce que vous avez à la fois un chemin principal et puis de temps en temps des traverses ou des digressions?
0: Vous savez, c'est curieux, mais moi j'ai le sentiment d'avoir, alors je ne sais pas quelle image il faudrait donner, mais un cadre, une représentation du monde qui est très stable.
1: Depuis, ah oui ?
0: Oui, qui est très stable depuis toujours. Par exemple, tout à l'heure, je vous parlais d'être en relation. Être en relation, c'est la chose qui commande tout ce que j'écris. Donc, un jour, ça peut être un roman. Mon premier roman, c'était Le suicide de Stefan Zweig. Et je faisais l'hypothèse qu'il s'est suicidé justement parce qu'il était en relation avec le monde, pas pour des raisons personnelles, encore qu'il en ait eu, mais c'était l'état du monde et ce qu'il observait. Quand j'y pense, ça me fait trembler, parce que j'ai écrit ce roman à un moment de grande paix mondiale.
1: Oui, et aujourd'hui, que dirait-on?
0: C'est ça, aujourd'hui, il est affreusement d'actualité. Ah, mais donc vous voyez...
1: N'allez pas quand même nous encourager à nous jeter dans la scène.
0: Non, au contraire, mais à nous battre, oui.
1: Ah.
0: Et donc, j'ai toujours, mon premier roman parle de ça, de cette façon d'être en relation, d'accueillir en soi l'humanité tout entière, qui fait que ça nous transforme, que vous savez, j'ai élaboré cette distinction que je trouve très pertinente entre le personnel et l'intime. Le personnel, c'est ce qui nous arrive à nous. C'est ce qui arrive à Belinda. Belinda, il lui arrive telle chose, ça c'est personnel.
1: Oui.
0: Et puis il y a ce qui arrive à l'humain en moi. Et ça c'est l'intime. Exemple, je vous donne un exemple, l'antisémitisme aujourd'hui, grand sujet, je ne suis pas juive, donc je ne suis pas personnellement impliquée dans les souffrances qui sont liées à cet antisémitisme de plus en plus virulent, mais dans l'intime, je suis vraiment abîmée par ça, je suis affectée, je suis touchée dans cet endroit qui est l'humanité en soi. Et depuis le début, je parle de ça aussi.
1: Oui.
0: Et je dis que Zweig, pour revenir à ce premier roman, s'est suicidé parce que l'humanité en lui était abîmée, et pas pour des raisons personnelles. Oui. À l'époque, je ne parlais pas encore de l'intime, comme je l'ai élaboré plus tard, mais vous voyez, la différence entre l'intime et le personnel, ça vient cogner quand même au très profond.

0: de soi, dans les deux cas. Mais ça n'est pas exactement pour la même raison. Quand on m'a volé mes carnets et que j'en ai atrocement souffert, c'était personnel.
1: Oui.
0: Quand il se passe quelque chose dans le monde qui me dévaste, c'est pas forcément personnel. Moi, je suis à l'abri. Oui. Mais dans l'intime, je suis aussi et peut-être plus abîmée que si c'était personnel. Donc, vous voyez, cette distinction-là qui m'importe...
1: Ça a trait aussi à l'imaginaire de chacun. Vous êtes touché intimement parce que ça rencontre une part de votre imaginaire ? C'est une question.
0: Non, je dirais plutôt que ça rencontre, enfin, ça vient se nicher à l'endroit où des valeurs que représente pour moi l'humanité. C'est mal dit.
1: Mais non.
0: Je veux dire que je porte une image de l'humanité qui est pas très originale. Hein. On a un peu tous la même, si on veut bien s'y pencher.
1: Heureusement, d'ailleurs.
0: Voilà. Et donc, cette représentation que j'ai de l'humain et de l'humanité, plutôt que de l'humain, mais de l'humanité, quand elle est affectée, je suis affectée. C'est pas imaginaire. C'est sur le plan des valeurs. Elles sont très inscrites dans notre société depuis longtemps. Je prétends même pas être originale du tout là-dessus. Simplement, ce sont des valeurs qui sont toujours actives et quand elles sont atteintes, ça nous blesse. Ça nous blesse intimement.
1: Nous en étions à Zweig, première étape d'une œuvre dont vous commenciez à décrire les intentions.
0: Oui, ensuite, en avançant, par exemple, je me suis mis souvent à parler du corps-esprit avec un trait d'union, disant que aucun corps, enfin tous les corps sont spirituels et qu'aucun esprit, enfin que tous les corps sont spirituels et que les esprits s'incarnent et qu'on ne peut pas parler de l'un ou de l'autre et les distinguer. Voyez, il y a des choses comme ça des notions que j'ai élaborées au fil du temps pour essayer de dire ce que je sentais et à partir de ce que je sens, ce que je pense, puisque je fais toujours un peu cette démarche qui consiste à partir de l'expérience sensible et à partir de là à généraliser, si je puis dire, à monter en abstraction. Donc ça, je l'ai toujours fait, et à partir de toutes ces expériences sensibles, j'essaye d'atteindre quelque chose de plus généralisable pour nous tous. Je vous donne un autre exemple, je ne sais plus quand d'ailleurs, 2019-20, par là.
1: Quelques années,
0: Un petit temps de ça, j'ai écrit un livre sur le tango, que c'est une danse que j'ai beaucoup dansée et que j'aime beaucoup. Alors vous allez me dire, le tango, voilà un sujet, là elle a fait un excursus terrible.
1: Je serais tenté de dire que le lien entre Zweig et le tango, je n'en vois qu'un, c'est l'Amérique latine, mais enfin, tout de même, c'est très ténu.
0: Eh bien en réalité, c'est toujours la même chose, et je dirais que ce livre sur le tango, c'est ma synthèse la plus aboutie sur ce que je veux dire de la relation.
1: Magnifique, alors j'avoue franchement que j'adore le tango. Hélas, je ne sais pas bien le danser, mais j'étais un fidèle des trottoirs de Buenos Aires, rue des Lombards, un établissement où on pouvait entendre du tango. Mais je ne veux pas vous interrompre. Alors, ce livre sur le tango.
0: Voilà, je vous donne un exemple pour vous montrer comment au fond, ce que j'ai appelé le cadre tout à l'heure, mes idées premières se réalisent. Le tango, c'est une danse c'est une danse très difficile, je peux vous le dire, vraiment très difficile, où on apprend jusqu'à la fin de sa vie, on peut prendre des cours jusqu'à la fin de sa vie, parce qu'on a toujours des choses à améliorer dans le poignet, la cheville, mille choses. C'est une danse donc la plus compliquée des danses non professionnelles, que tout un chacun peut apprendre, mais c'est la plus compliquée, vraiment.
1: Crois volontiers.
0: Et cette danse ultra sophistiquée, c'est une danse d'improvisation. C'est-à-dire, on a personne.
1: Ah bon ? On apprend et en même temps on improvise ?
0: On apprend à tenir un bras, mais ce qui va se passer dans le bal, c'est absolument improvisé, à chaque seconde improvisé. C'est pour ça que c'est très important, la stabilité. Parce qu'à chaque pas, on ne sait pas du tout dans quel sens on va repartir, etc. C'est celui qui guide ou celle qui guide, qui invente au fur et à mesure la danse. Donc, danse ultra sophistiquée, danse d'improvisation. avec, normalement, des inconnus. C'est-à-dire, on n'est pas censé danser avec la même personne tout le temps. Au contraire, c'est très mal vu.
1: Et oui, sinon, là, ça tourne un peu à autre chose.
0: La loi implicite du tango dit qu'il faut changer de partenaire toutes les... Bon, il y a un rythme. Donc, improviser, compliqué, avec des partenaires inconnus, comment est-ce qu'on pourrait y arriver ? On y arrive, c'est là que j'en arrive à mon point. On y arrive parce qu'on est avec le partenaire dans une connivence tellement forte qu'on peut entendre la moindre de ses suggestions, une petite pression sur l'épaule et on sait qu'on va partir dans ce sens, un petit mouvement du buste et on sait qu'il va falloir lever la jambe, comme ça, etc. C'est-à-dire qu'on arrive à une connivence. Apprendre à bien danser le tango, c'est apprendre à bien entendre l'autre. C'est donc ce que j'ai appelé une danse de la relation. C'est-à-dire, c'est l'exemple parfait de ce que c'est qu'une œuvre d'art produite par la mise en relation de deux corps-esprit.
1: Et donc, évidemment, écrire, non pas sur le tango, mais au sujet du tango, c'est explorer un sujet qui vous est aussi très familier, qui est l'amour, non ?
0: Absolument. C'est pour ça que j'aime beaucoup ce petit livre sur le tango qui s'appelle « Petit éloge de l'embrassement ». Vous savez, embrasser, c'est un terme de tango, abrazo, mais c'est prendre l'autre dans ses bras, donc se mettre au plus près de lui. Et bien entendu, dans le tango, il y a une sorte de mime de l'amour. C'est une danse très chaste, elle doit l'être, mais elle est pleine de cette... comment il faudrait dire ça ?
1: Ferveur corporelle ?
0: Oui, c'est ça. Disons ferveur corporelle, et elle est près de...
1: C'est une danse du désir, tout de même, mais un désir retenu.
0: Oui, et qui est mimé, surtout.
1: Et voilà.
0: Qui est mimé, et vous savez, quand on danse, on ne pense pas à ça. On ne pense pas du tout à ça.
1: On est concentré sur le travail.
0: Absolument, on est concentré sur les gestes, sur les indications que l'autre vous passe, etc. Donc, ce n'est pas du tout...
1: Oui, ce n'est pas du tout une danse sexuelle au sens littéral du terme.
0: Voilà. Mais donc, effectivement, j'ai aussi écrit sur l'amour, mais qu'est-ce que c'est que l'amour ? L'amour, c'est la plus belle, c'est la forme la plus belle de la relation. C'est-à-dire, c'est la relation poussée à son acmé. Et quand j'ai écrit sur l'amour, sur le couple, etc., j'ai aussi des livres là-dessus, je continue à parler de la relation. Mais cette fois, c'est la relation dans ce qu'elle a de plus beau et de plus brûlant et de plus fort, éventuellement de plus charnel. Mais je continue à parler de la même chose.
1: Et oui, donc grande unité de l'œuvre de Belinda Cannon, on pourrait dire, sans la réduire, cette œuvre, qu'elle porte avant tout sur la relation, ce que c'est que la relation, plus que ce qu'est l'autre. Hein, c'est plus ça, ce qui vous intéresse. Non, c'est une question.
0: Oui, parce que l'autre, on ne saura jamais ce qu'il est. Et d'ailleurs, c'est bien, je crois, la raison pour laquelle on écrit des romans. C'est-à-dire que je ne saurai jamais, cher Frédéric, ce qu'il y a dans votre tête. Jamais. Et si vous me le dites, vous pouvez me mentir et vous pouvez vous tromper.
1: Et oui, je peux même me tromper sur moi-même.
0: Voilà, donc il y a une forme de solitude ontologique très, très forte chez chacun de nous. Nous ne saurons jamais ce qu'il y a dans la tête d'autrui. Mais nous pouvons l'imaginer, nous pouvons le mettre en scène, nous pouvons pénétrer dans la tête d'autrui par la lecture. Vous voyez, le roman, c'est vraiment pour moi une façon de mettre en scène l'intériorité d'autrui, alors qu'on n'a jamais accès dans la vie réelle à cette intériorité. Mais quand je lis La princesse de Clèves, je sais ce qu'il y a dans la tête de Madame de Clèves. Quand je lis La recherche, je sais ce qu'il y a dans la tête de Marcel. Mais c'est inouï comme situation. Jamais dans la vie réelle on peut savoir. Mais le roman peut mimer, peut figurer cette pénétration de l'intimité d'autrui, de l'intériorité d'autrui, et aucun autre art ne fait ça.
1: Alors... Avez-vous le sentiment qu'en écrivant Eugène, j'allais dire en écrivant la vie d'Eugène, ce qui n'est pas vrai, vous écrivez mieux ou plus que le portrait d'Eugène, vous racontez la relation, nous y revenons, que vous avez tissée avec Eugène et qu'Eugène a tissée avec vous. Avez-vous le sentiment de mieux comprendre cet homme ?
0: Après en avoir écrit, vous voulez dire ?
1: Oui, après avoir écrit ce livre. Ou avez-vous le sentiment que l'écrire vous a aidé à le mieux comprendre ?
0: Je ne crois pas. Je crois que je l'ai beaucoup écouté et que je le comprenais bien. Pour moi, écrire, ça a été une façon de lui rendre hommage, de le rendre accessible aux autres. Aussi, vous savez, souvent, les gens, quand je parlais d'Eugène, me disent « Ah, mais moi aussi, j'ai un Eugène ». Eugène n'est pas unique, aucun d'entre nous ne l'est, mais il y a d'autres Eugènes dans le monde, et de ces gens merveilleux, de ces gens bons, bienveillants, honnêtes, sincères, etc., avec qui nous tissons des relations puissantes. Donc j'ai aussi voulu, au-delà d'Eugène, je pense que je parle d'un certain type de personnes qui existent dans le monde. Alors j'ai voulu rendre hommage et à Eugène et à ce type de personnes, et aussi, bien sûr, essayer de... Je ne l'ai pas exploité au sens d'un essai, mais essayer de comprendre ce que ça peut être l'amitié dans la mesure où on est habitué à avoir pour amis des gens qui nous ressemblent quand même, parce qu'ils sont eux aussi écrivains, journalistes, musiciens, professeurs, médecins, bref.
1: Les proches, dit-on d'ailleurs, généralement on emploie ce terme. Comment vont vos proches ?
0: Voilà. Tandis que Eugène, a priori, n'avait aucun rapport avec moi. C'était quelqu'un qui venait profondément de la Terre, d'une Terre très particulière, et plus que d'une Terre, d'une micro-région dans le Cotentin. Donc il était tellement enraciné, alors que moi j'avais le sentiment de venir de nulle part, de la Méditerranée, que mes ancêtres ont sillonné dans tous les sens. Donc un homme enraciné, un homme de la campagne, alors que moi je suis une urbaine. Et puis voilà, un homme qui, je vous dis, n'avait pas le certificat d'études, ne lisait pas de livres, n'écoutait pas de musique, etc. Et pourtant, c'était mon ami. Et aujourd'hui, quand je vais voir Michel, je vais y aller la semaine prochaine, je vais voir Michel, je dîne avec Michel, c'est mon ami. Et on parle à bâton rompu pendant 2 heures. Michel n'a pas le certificat d'études, n'a pas lu de livres. Enfin si, elle lit mes livres et elle en lit d'autres. Mais vous voyez, ce qui est merveilleux, c'est que l'amitié, en réalité, elle se fonde pas tant sur des similitudes d'activité ou de trajectoire. Je crois qu'en réalité, mais ça nous, on s'en aperçoit pas à cause des similitudes, elle est fondée sur des valeurs. Elle est fondée sur une façon de regarder autrui, de respecter autrui, sur une façon de l'aimer. Et là, les barrières culturelles et sociales sautent. C'est-à-dire que Eugène, Michel et moi, nous sommes faits du même bois.
1: Dernière question, le fait d'avoir écrit ce livre a-t-il transformé quelque chose en vous ?
0: Je ne crois pas. J'ai mieux pris conscience peut-être en l'écrivant, comme toujours, quand on écrit, on prend plus fortement conscience de mon enracinement dans le Cotentin, de mon enracinement de cette région. On n'en a pas parlé, mais je rends hommage aussi à la nature du Cotentin, aux jardins, aux arbres. Et c'est une dimension importante pour moi du livre, parce que Eugène a été mon passeur vers cette nature-là. J'ai toujours été très proche de la nature, mais cette nature-là, cotentine, c'est lui qui a été mon passeur vers elle. Et donc voilà, je dirais que j'ai vraiment réussi à formuler jusqu'au bout, et donc à avoir conscience jusqu'au bout de finalement, je m'étais enracinée moi aussi, là-bas, bizarrement.
1: Eh bien, merci beaucoup, Belinda Cannon. Je rappelle le titre de votre livre, Eugène, histoire d'une amitié. C'est édité chez Thierry Marchès et nous souhaitons à nos auditeurs une belle découverte. Nous vous remercions beaucoup. Belle soirée à vous.
0: Merci Frédéric, merci beaucoup.

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Vous m'avez manqué. C'est la rentrée. Bonsoir à tous et toutes, amoureux, amoureuses du jazz. Ravi de vous retrouver pour une toute nouvelle saison de Jazz à tous les étages. Fréquence protestante, vous connaissez. Nouvel horaire aussi, 21h, 22h, chaque deuxième samedi du mois. Trêve de blabla, démarrons très fort cette nouvelle saison avec un de mes groupes préférés, Sixson. Vous aimez le jazz, vous aimez la fusion, le jazz fusion. Et le titre que nous allons écouter ensemble, c'est State Street. C'est extrait de leur album sorti en 1995 qui s'appelle Lunatic Taxi. Et c'est tout de suite sur Fréquence Protestante.

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1: La folie de Somi, à l'instant, c'était le titre So You Want to Be a Woman, extrait de son dernier album What Does It Take to Bloom. Entre-temps, j'ai pris quelques cours d'anglais, je me débrouille un peu mieux. On enchaîne avec une grande légende. Le 23 septembre, il aurait soufflé son 100e anniversaire. John Coltrane et le titre Say It Over and Over Again, extrait de son album mythique Ballade, sorti en 1962 sur le label Impulse.

Vous êtes toujours sur Fréquence Protestante et vous écoutez l'émission Jazz à tous les étages. Arnaud est à la technique, donc tout va bien. À l'instant, vous venez d'entendre I'll See You Again par la seule, l'unique, Cécile McLaurin-Salvant. Cet extrait de son dernier album, With Every Breath I Take. On enchaîne avec une autre nouveauté, Adrien Brandes, superbe pianiste français. Son album est sorti hier, 11 septembre, il s'appelle Handmade. C'est un album live enregistré à Manchester. Le titre que nous allons écouter s'appelle Allegria. Et si vous aimez Adrien et que vous aimez son dernier disque, je vous invite à aller le voir sur scène. Ça se passe en Ile-de-France, à Vincennes, plus précisément à l'Auditorium au cœur de ville. Il sera là-bas le 17 octobre prochain. Mais pour le moment, place à la musique, Adrien Brandes, Allegria, tout de suite.

Jusqu'au bout, Virginia par Eliane Elias, chanteuse et pianiste. Elle chante divinement bien et elle joue divinement bien du piano. C'est extrait de son album Around the City, sorti en août 2006, il y a 20 ans. On enchaîne avec un autre grand artiste, il s'appelle Chief Atuje. On l'a longtemps connu sous le nom de Christian Scott. Il a sorti il y a 10 ans un album que j'aime énormément, il s'appelle Stretch Music, sorti sur le label Rope Dope Records. Et le titre que nous allons écouter ensemble, vous allez voir, c'est un petit peu particulier, mais c'est tellement beau. Le titre s'appelle Twin, et c'est tout de suite dans Jazz à tous les étages.

Que dire de plus ? You Have to Dance par la seule Esperanza Spalding, chanteuse, bassiste, contrebassiste, poète, bref, elle a tous les talents du monde. Cet extrait de l'album 12 Little Spell, sorti en 2019. On enchaîne avec une légende, Harry Connick Jr. Cet extrait de la bande originale du film, un de mes films préférés, Quand Harry rencontre Sally. Et le titre, pardon, Let's Call the World Sing Off.

Arnaud à la technique qui me fait des blagues, c'est à toi? Non, c'est pas à toi, c'est à moi. C'est la rentrée, on retrouve nos vieilles habitudes. J'espère que vous passez un bon moment à l'écoute de Jazz à tous les étages sur Fréquence Protestante. Et à l'instant, c'était la Kisha Benjamin, la nouvelle sensation. Jazz, elle est saxophoniste, elle chante, elle rappe, elle fait de la soul. Elle fait du jazz, bien évidemment, et elle fait aussi un peu de rap. Bref, elle est sur tous les fronts. Elle a sorti il y a quelques mois son dernier album qui s'appelle We Dream, Nous Rêvons. C'est un superbe album, je vous le conseille. Et le titre que nous avons écouté ensemble, c'était New World. Que faisiez-vous en 1976? Moi, je n'étais pas né. Je suis né en 82. En 1976, Jaco Pastorius, la légende du jazz, de la basse électrique, sortait son premier album. Il est sorti exactement le 3 août 1976 sur le label Columbia. Énorme claque dans le jazz. Et le titre que vous allez entendre, c'est un duo basse et conga avec Don Alias. Vous allez voir, c'est simplement magnifique. Et le titre, c'est une reprise d'un titre de Charlie Parker et Miles Davis. Et le titre que nous allons écouter, c'est Donali. Vous allez voir, c'est sublime.

0: magnifique. Tania Krivakopic, c'est une pianiste, elle est chanteuse, et le titre que vous venez d'entendre s'appelle « Ta couleur ». C'est malheureusement la fin de cette émission, j'espère qu'elle vous a plu. Notez-le dans votre agenda, 21h-22h, c'est le nouvel horaire pour écouter Jazz à tous les étages sur Fréquence Protestante, vous connaissez la suite. On se quitte avec une grande chanteuse, elle nous a quittés il y a quelques jours, Cassandra Wilson, et le titre I'm Old Fashioned, c'est extrait de son album Sing Standard, c'est sorti en 1988. On se retrouve très bientôt avec Arnaud à la technique. Merci à toi une nouvelle fois, tu m'as sauvé la mise. Prenez soin de vous, à bientôt, ciao ciao.
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Vous êtes bien sur Fréquence Protestante, et c'est peut-être surprenant pour vous d'entendre cette chanson que tout le monde sans doute connaît ou a fredonné, peut-être pas les plus jeunes, en tout cas chantée par Yves Montand. Et ce qui est intéressant aussi, c'est que la musique de Francis Lay a été au service des paroles de Pierre Barou. Alors Pierre Barou, c'est quelqu'un d'assez extraordinaire, il a un peu tout fait, multifacette, il était compositeur, interprète, chef d'orchestre, conjoint d'Anouk Aimée soi-même, et surtout, clin d'œil que vous allez comprendre, il était un très très bon joueur de volley-ball. Alors, pourquoi je parle du volley-ball? C'est parce que aujourd'hui, nous sommes en pleine guerre du Golfe, avec maintenant un méchant virus qui arrive, alors tout ceci est bien morose, donc je vous propose un titre pour cette émission, L'amour de la musique, qui est sport et détente, ou sport et mouvement, on va dire. Et alors, pourquoi il faut faire du sport? Pourquoi il faut se bouger quoi qu'il arrive? C'est parce que si on ne le fait pas, le grand risque, c'est de devenir comme le héros de l'opéra absolument génial de Verdi, Falstaff, devenir Sir John Falstaff, extrêmement plein d'embonpoint, complètement, un peu, on va dire, alcoolisé, un peu, voilà, avec de nombreux kilos de trop. Et donc, pour rester en forme, faites du sport. Suivez mon conseil, en tout cas. Et donc, voici le seul petit air de l'opéra, parce qu'il est très très sophistiqué, on peut dire que c'est presque le petit air classique, où Sir John Falstaff explique que quand il était jeune, il était fin, il était svelte, il pouvait passer à travers un anneau, et nous allons écouter ce tout petit air, interprété par Dietrich Fischer-Dieskau. Il est dirigé par Leonard Bernstein, qui lui-même dirige donc l'Orchestre Philharmonique de Vienne. C'est du reste un très bon enregistrement, et comme toujours, Dietrich Fischer-Dieskau est plein de talents et de facettes, puisqu'il peut aussi bien vous chanter Le Voyage d'hiver que Les Noces de Figaro, Le Comte, ou là, Falstaff, des rôles de Verdi, un très bon enregistrement de Rigoletto dirigé par Kubelik de lui, et puis il allait quelquefois jusque dans du Wagner, mais c'était quand même pas tout à fait la voix de Wotan, même s'il chantait fort bien Laure du Rhin. Eh bien, je vous écoute, cher Falstaff, expliquez-nous pourquoi vous regrettez de ne pas avoir fait plus de sport, sans doute, dans votre jeunesse.

Voilà, Falstaff a fait son petit numéro auprès de ces fameuses commères de Windsor. Et alors maintenant, je vous propose, alors c'est pas du sport directement, puisque c'est plutôt une valse, sauf que c'est la fameuse valse de Waldseufel, les patineurs. Et ce qui est toujours intéressant, c'est de bien se souvenir que Émile Waldseufel est un compositeur français. Et donc, c'est un grand compositeur pour tout ce qui est valse et autres. Il est souvent repris, évidemment, dans le concert du Nouvel An. Et là, c'est la célèbre valse des patineurs. Et donc, on imagine bien du patin à glace virtuose ou dansé au son de ce morceau que nous écoutons donc.

Vienne n'était pas la seule capitale de la valse, et à Paris, au Second Empire, eh bien, pendant que Bismarck et les Allemands, les Prussiens s'armaient, nous étions tout à fait dans la joie et dans toutes sortes de bons plaisirs. Et puisqu'on est dans la valse, et là c'était vraiment les patineurs que l'auteur essayait, le compositeur essayait de décrire, je vais faire une petite incursion. Vous voyez, on est dans de la musique facile, entre guillemets, agréable. Et nous allons partir, je ne sais pas si c'est pour l'école d'équitation espagnole de Vienne, mais en tout cas, je vous propose la fameuse cavalerie légère de Franz Suppé. Et là, c'est pas moins que c'est peut-être un peu too much, l'orchestre aussi célèbre et gigantesque de Philharmonie de Berlin, mais pourquoi pas, concert du Nouvel An, c'est bien l'orchestre aussi philharmonique de Vienne. Et c'est donc le Philharmonique de Berlin, dirigé par Herbert von Karajan, et nous sommes maintenant dans la cavalerie et nous écoutons donc Cavalerie légère de Franz Suppé.

Voilà une interprétation qui ne manque pas d'ampleur et de panache. Cependant, peut-être avez-vous imaginé une grande troupe, un grand nombre de cavaliers précédant la soldatesque. En réalité, il s'agit d'une opérette, bien sûr, et puis de l'histoire des abords d'une comtesse hongroise et qui, principalement, s'occupe d'un ballet. Et c'est le nom du ballet qui s'appelle « La cavalerie légère ». Donc voilà, c'est normalement quelque chose de beaucoup plus léger que, je ne sais pas, l'attaque des tuniques bleues contre des sioux, ou que sais-je encore, ou Waterloo, Morne-Plaine. Alors, je vous propose maintenant, et j'adore ce morceau, je ne devrais pas employer le jeu dans une émission, ça ne se fait pas, mais je le fais, parce que nous sommes alors en Italie, avec Verdi, de nouveau, nous avons écouté Falstaff, qui est le dernier opéra de Verdi, complètement moderne et complètement innovant pour l'époque. Et là, c'est l'ouverture, alors le final de l'ouverture de Jeanne d'Arc, et c'est toujours en l'honneur de l'équitation. Et n'oublions pas que Jeanne d'Arc est sans doute un des personnages préférés des Français. Je me souviens d'une très très vieille émission, un très bon documentaire qui reproduisait à l'époque, dans les années, je ne vais pas le dire, à la fois un discours du maréchal Pétain et de Maurice Thorez qui tous les deux se prosternaient devant la mémoire de Jeanne d'Arc. Donc je vous propose la fin de l'introduction de l'ouverture donc de l'opéra Jeanne d'Arc, et là nous allons écouter effectivement tout la baguette de Carignani, deux grands chanteurs, nous n'allons pas les écouter mais on aurait pu les écouter si on avait poursuivi l'audition, qui sont évidemment Madame Netrebko elle-même et Placido Domingo. Voici, je trouve, c'est plein de fougue, on pourrait en faire, j'imagine, je ne sais pas, Stokowski ayant rajouté ceci dans son programme Fantasia, et voilà, on faisait plein d'entrain, et là on voit vraiment les cavaliers et Jeanne d'Arc en tête.

Si vous êtes déprimé, écoutez Duverdi, que ce soit un opéra de jeunesse, de la maturité ou de la fin de son existence, et voilà, ça vous mettra en général de bonne humeur, même s'il s'agit de scènes extrêmement difficiles. Mais là, vraiment, Jeanne d'Arc, elle nous entraîne, et on a vraiment l'impression d'une reprise de cavalerie, et c'est tout à fait sympathique, comme je le disais au début, dans le contexte actuel. Alors, maintenant, nous faisons un peu un saut au point de vue chronologique, et je vous propose pause. Alors, on est un peu quand même dans la danse et la cavalerie pour le moment. On va ne pas quitter la danse. Et alors, c'est une œuvre pour piano de Stravinsky qui a été souvent transposée et qui peut être pour piano, pour musicien, etc. Et je vous propose donc Tango pour piano de Stravinsky. Là, il est joué pour deux pianos par les sœurs Labeck. Marielle et Katia Labeck, et donc c'est tout à fait original. Ça a été écrit en 1940 et c'est pas forcément le Stravinsky auquel on s'attend.

Nous écoutions par les Sœurs Labeck la version pour deux pianos du tango de Stravinsky, écrit donc en 1940. Alors, puisque je vous ai promis du sport, je vous propose maintenant d'écouter Erik Satie, qui a composé en 1914 ou en 15. Enfin, je crois que sa première représentation était peut-être en 15, elle était jouée à ce moment-là. Et alors, c'est très intéressant parce que c'est un morceau qui s'appelle Sport et divertissement. Il a un grand nombre de morceaux, de petits morceaux. Alors, le premier s'appelle Chorale inappétissant, mais tout de suite, on est la balançoire, la chasse, le réveil de la mariée, Colin Maillard, la pêche, le yachting, le bain de mer, le golf, les courses, le tango, de nouveau, le traîneau, le feu d'artifice, et ceci se termine par le tennis. Et donc, je vous propose donc d'écouter cette fois-ci par Marielle Labeck, d'écouter donc ces morceaux pour piano, dont le titre est tout à fait alléchant. Bon, ce sont des petits morceaux, c'est du Satie, mais j'ai trouvé en tout cas que le titre correspondait à l'émission que je vous propose, et je dirais même que c'est en écoutant Sport et divertissement, et en écoutant aussi l'actualité, que j'ai pensé vous proposer ce programme. Donc voici 13 petits morceaux, très courts, de Erik Satie, interprété par Marielle Labeck, Sport et divertissement.

Nous écoutions donc d'Éric Satie, Sport et divertissement, une œuvre de 1914. Et vraiment, Satie, c'est toujours assez déroutant et très moderne, très particulier. Et pour rester avec des compositeurs français, je vous propose alors deux morceaux, le premier et le dernier, du reste, The Children's Corner de Debussy. Alors, pourquoi j'ai choisi ce morceau? C'est parce que j'ai appris que Debussy, en parlant de Gradus ad Parnassum, premier morceau donc de ces Children's Corner, considérait que c'était un peu une satire des exercices pour piano, et il appelait cela gymnastique, hygiénique et progressive. Ces morceaux étaient du reste dédiés à sa fille Chouchou. Et donc, je vous propose, dans la continuité, à la fois, le docteur Gradus ad Parnassum, je dis docteur, puisque c'est plutôt un maître de gymnastique, alors avec les doigts, et puis, ne nous égarons pas. Et puis, par ailleurs, le dernier morceau, la Gollywog Cake Waltz, qui désigne une marche, et qui est faite par une petite poupée en étoffe, une poupée noire, je crois. Et donc, ces deux morceaux seront interprétés par le grand Samson François, notre grand pianiste des années, on dira des années 60. Voilà, à Debussy de terminer ce parcours de gymnastique, de valse, de cavalerie, sport et mouvement.

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0: Bonjour, je suis ravie de vous retrouver. Nous allons effectivement parler avec Catherine Vidal de nos cerveaux, qui sont sous haute surveillance désormais. Alors, vous avez écrit un livre paru aux éditions Duno sur ce thème, Catherine Vidal. Vous êtes neurobiologiste et directrice de recherche honoraire à l'Institut Pasteur de Paris, notamment. C'est quoi un neurobiologiste ?
1: Neurobiologiste, c'est quelqu'un qui fait de la recherche sur le cerveau pour essayer de comprendre comment il fonctionne.
0: D'accord. Alors, vous avez, vous décrivez un petit peu l'évolution de notre monde aujourd'hui, qui n'est pas dans un sens qui est un peu alarmant, en fait. Nos cerveaux face à l'intelligence artificielle. Est-ce que les neurotechnologies sont plutôt un progrès, quelque chose qui apporte à l'humanité ou quelque chose qui est un danger pour l'humanité ?
1: Il faut déjà que l'on définisse ce que c'est qu'une neurotechnologie. Pour le grand public, les gens ne sont pas familiers avec ce mot-là. Neurotechnologie, ça veut dire ce sont des dispositifs technologiques très innovants. Par exemple des puces électroniques qui permettent d'agir sur le cerveau, de contrôler son activité. Et ces nouveaux outils sont à la fois des outils qui promettent le meilleur et le pire. Le meilleur, c'est par exemple pour faire remarcher les personnes paralysées. C'est aussi pour améliorer la condition de vie des personnes qui souffrent, par exemple, de la maladie de Parkinson. Donc, il y a des applications pour les pathologies qui sont très prometteuses. Mais il y a aussi d'autres types d'applications pour le grand public. Ça s'adresse à des personnes qui vont bien. Et ces technologies vont faire que des entreprises du numérique, en l'occurrence, vont pouvoir facilement enregistrer les ondes cérébrales et les activités cérébrales des internautes. Et ces données vont être croisées avec d'autres données numériques pour cibler davantage la personnalité des internautes. Et si on cible les personnes, ça veut dire qu'on veut améliorer...
0: Manipuler, leur vendre des choses.
1: Exactement, à des fins publicitaires, mercantiles, et on peut influencer leurs préférences et aussi leurs opinions politiques.
0: Alors parlons d'abord des côtés positifs. Est-ce qu'on peut vraiment rendre la mobilité à un paralysé, par exemple, avec une technologie neuronale ?
1: Oui, ces neurotechnologies ont fait leurs preuves déjà, en fait, depuis une vingtaine d'années. On a souvent vu des vidéos de personnes paralysées qui arrivent à remarcher. Et ces recherches sont pas si nouvelles que ça, puisque la première, ce qu'on appelle le premier essai clinique sur une personne paralysée date d'il y a 20 ans. Donc les progrès sont lents, parce que le système nerveux, c'est compliqué. Et il y a énormément d'espoir derrière le développement de ces technologies pour les personnes souffrant de handicap moteur, mais aussi des personnes souffrant de handicap mentaux. Donc l'idée, c'est d'améliorer les conditions de vie des personnes qui sont face à des accidents vasculaires cérébraux pour récupérer la parole et aussi, pourquoi pas, lutter contre le vieillissement.
0: C'est-à-dire qu'on essaye de bien comprendre le fonctionnement du cerveau et puis de comprendre ce qui dysfonctionne et de remplacer, en fait, de faire une... des stimulations ou de faire...
1: Voilà, exactement. Bon, par exemple, si on prend la maladie de Parkinson, il y a des régions dans le cerveau qui ne sont pas très actives et qui peuvent même dégénérer. Et les neurotechnologies ont fait de tels progrès qu'on peut, dans certains cas, implanter des petites électrodes à l'intérieur du cerveau, faire passer du courant électrique, ce qui va stimuler les neurones qui sont déficients. Et ce genre d'intervention va permettre d'améliorer le quotidien de la personne et de lutter en particulier contre les tremblements.
0: Mais vous dites avec justesse que ça ne remplace pas la recherche théorique. Parce que, par exemple, si on prend cet exemple de la maladie de Parkinson, il y a beaucoup de choses qu'on ne sait pas sur la maladie de Parkinson. On comprend pas vraiment d'où ça vient. Et donc, on arrive à mettre au point des technologies qui pallient un petit peu les manques et qui sont des sortes de béquilles, mais oui. Qui ne règlent pas, qui ne soignent pas la maladie.
1: Le problème de l'origine des maladies neurodégénératives, que ce soit Alzheimer, Parkinson ou d'autres, ça reste encore très énigmatique. On ne sait pas pourquoi, dans certaines régions du cerveau, chez telle personne, eh bien, les neurones vont se mettre à mourir. Si on veut vraiment progresser sur ces questions-là, il faut financer et continuer à financer ce qu'on appelle la recherche fondamentale, c'est-à-dire comprendre les causes. Pourquoi est-ce que il y a des inégalités dans le vieillissement, par exemple? Pourquoi certaines personnes vont développer telle ou telle maladie et pas telle autre? Et les neurotechnologies, pour l'instant, ça va permettre de s'occuper des conséquences de la maladie, mais pas des causes.
0: Est-ce que je me trompe ou les neurotechnologies reçoivent beaucoup plus d'argent que la recherche fondamentale?
1: Oui. c'est hélas un problème, quelque part aussi un problème éthique sur le financement des recherches et où va ce financement en priorité. Pour l'instant, il va dans des domaines technologiques très spectaculaires qui sont éventuellement source de profit. Alors que quand on s'occupe de recherche fondamentale, on est loin de développer des applications. Et ces champs de recherche fondamentaux sont hélas pas autant financés qu'il le faudrait.
0: Et même ces neurotechnologies, elles concernent finalement peu de monde parce que ça coûte très cher à mettre en œuvre. Et j'imagine que les quelques personnes non-voyantes qui peuvent en bénéficier, par exemple, sont plutôt occidentales et dans des pays riches que des personnes des pays plus pauvres.
1: Oui, le développement de ces neurotechnologies, donc que ce soit pour des handicaps physiques, mentaux, ou aussi les recherches qui sont faites sur, par exemple, la rétine artificielle ou les implants cochléaires pour les personnes qui ont des problèmes d'audition, toutes ces applications dans l'état actuel du développement des technologies ne concernent que des personnes qui sont dans des pays nantis, dans des pays riches, où l'implantation de ces systèmes est possible parce qu'il y a des infrastructures de recherche et des infrastructures hospitalières qui le permettent. Donc ça concerne un tout petit nombre de personnes potentiellement qui pourraient être bénéficiées de ce genre de choses.
0: Et quel est le rapport entre ces neurotechnologies et la découverte de la plasticité cérébrale? Le fait que le cerveau a une certaine plasticité, c'est-à-dire qu'il évolue.
1: Oui, auparavant, on pensait que à la naissance, tout était plus ou moins figé dans le cerveau, qu'il n'y avait pas beaucoup de possibilités de réparation ou d'évolution suite à des maladies, par exemple. Et les progrès des recherches ont pu mettre en évidence le fait que notre cerveau est en permanente reconstruction. Il se reconfigure en fonction de nos expériences de vie, en fonction des apprentissages. Et c'est d'ailleurs pour cela que tous les êtres humains ont des cerveaux différents, parce que chacun a une histoire qui lui est propre. Et donc cela a ouvert la voie, la possibilité d'agir dans le cerveau pour le modifier. Parce qu'il est modifiable, notre cerveau.
0: Mais pourquoi le cerveau, ça n'arrange pas? Par exemple, quelqu'un qui a une maladie d'Alzheimer, qui développe des corps qui sont néfastes dans le cerveau, pourquoi est-ce que le cerveau ne se répare pas tout seul?
1: Alors, il se répare tout seul au début de la maladie. Hein. Souvent, dans les maladies neurodégénératives, quand les symptômes arrivent, c'est un processus qui est tardif, l'apparition des symptômes, parce que les déficiences existaient déjà de nombreuses années auparavant, et le cerveau a fabriqué des circuits de neurones un petit peu parallèles qui ont compensé les déficits. Mais au bout d'un certain temps, les déficits ne peuvent plus être compensés, et c'est là que les symptômes se manifestent.
2: Alors, qu'est-ce qu'on appelle la méthode d'Elon Musk? Est-ce qu'on peut communiquer par la pensée avec des machines? Quel est le rêve d'Elon Musk?
1: Alors, sur ces sujets des neurotechnologies, il peut paraître étonnant qu'un personnage comme Elon Musk, qui est quand même à la tête non seulement d'un réseau social X, mais aussi des entreprises dans l'espace et de vente de véhicules électriques, s'intéresse au cerveau et aux neurotechnologies. Eh bien, ce personnage s'intéresse aux neurotechnologies parce que il est, comme un certain nombre de ses collègues qui sont dans les grandes entreprises du numérique, il pense que le futur de l'humanité va évoluer, entre autres avec le développement de la puissance des ordinateurs et de l'intelligence artificielle. Et que finalement, il va y avoir des situations où les êtres humains vont pouvoir s'hybrider avec les machines, où on va pouvoir télécharger nos souvenirs dans des puces électroniques, et où on va fabriquer une sorte d'individu hybride qui serait doué d'une intelligence exceptionnelle, puisque cela pourrait à la fois fusionner l'intelligence humaine et l'intelligence artificielle. Alors là, on est dans la science-fiction. On est complètement dans la science-fiction, à savoir l'idée que l'on puisse télécharger la pensée dans un ordinateur. Parce que qu'est-ce que ça veut dire, télécharger la pensée dans un ordinateur? Ça veut dire séparer l'âme du corps. Ça veut dire que la production de la pensée n'a plus besoin d'un corps qui interagit avec son environnement, d'un corps qui ressent, d'un corps qui a des émotions, d'un corps qui s'adapte aux changements qui sont ceux du vécu. Et donc l'idée que on puisse supprimer en fait complètement l'humain pour donner du sens aux choses, parce que ce qui donne du sens à notre intelligence, à nos émotions, à nos capacités de conscience, à nos capacités de raisonnement, c'est que notre pensée est produite par le cerveau, mais que ce cerveau, il est dans un corps. Et que l'un ne va pas sans l'autre. Et ce corps est indispensable pour donner du sens à la pensée.
2: Et la pensée, c'est quoi, en fait? Je veux dire, au niveau de la physique, qu'est-ce que c'est une pensée? Est-ce qu'on peut, par une machine, repérer, par exemple, si on pense à quelque chose, est-ce qu'on peut repérer quand la personne pense à cette chose?
1: Alors, on peut, à l'heure actuelle, avec des nouveaux moyens technologiques, chez des personnes, par exemple, qui sont qui souffrent, par exemple, ce qu'on appelle le syndrome d'enfermement, c'est-à-dire qu'ils sont totalement incapables de bouger, de parler, mais on peut détecter que leur cerveau est néanmoins actif. Donc, chez ces personnes, on essaye de permettre, avec un handicap aussi gigantesque, de quand même tenter de communiquer avec l'extérieur, on peut, par certains processus, détecter par exemple, des zones du cerveau qui peuvent s'activer quand la personne pense à un mot ou pense à un objet. Et ces enregistrements des ondes cérébrales de la personne peuvent ensuite être traduites et faire en sorte qu'on puisse tenter de comprendre comment son cerveau pensent. Mais en l'occurrence, ce n'est pas de la pensée, ce sont des représentations d'objets, d'éléments qui sont simples. Ça n'a rien à voir avec la complexité infinie de la pensée que le cerveau humain est capable de produire.
2: En même temps, on peut dire que ça, les choses paraissent impossibles tant qu'on les a pas faites, mais il y a plein de choses qui nous paraîtraient impossibles il y a plusieurs siècles et qu'on fait aujourd'hui.
1: Oui.
2: Voler c'est... ou je ne sais pas. Et donc peut-être que qu'est-ce qui vous fait dire qu'on ne pourra jamais télécharger nos pensées sur un ordinateur ?
1: Ce qui me fait dire ça, c'est que je suis neurobiologiste. Et que j'ai une petite idée de comment fonctionne le cerveau. Et que la réalité du fonctionnement du cerveau fait que le cerveau produit la pensée parce que c'est la matière vivante qui est à l'œuvre. La matière vivante, ça diffère radicalement de la matière inerte. Hein. La matière inerte, c'est des puces électroniques hein, avec des puces de silicium, avec des couches d'atomes les uns sur les autres qui vont permettre de transférer des messages et aussi de stocker des données numériques. Mais on est dans un système qu'on appelle inerte. Nous, les êtres vivants, on a quelque chose d'absolument unique qui s'appelle justement la vie. La vie, c'est entre autres, quand on regarde le cerveau, c'est comment nos neurones, nos cellules, communiquent entre elles, comment elles se développent. Et en l'occurrence, dans le cerveau humain, mais ne ressemble en aucun cas à un ordinateur. Le cerveau humain, il est constitué de neurones, hein, c'est des cellules, il y en a environ 100 milliards, et chaque neurone est connecté à environ 10 000 autres. Donc, ce qui est quand même un bon degré de complexification. Mais ce qui est très important, c'est que les neurones, pour communiquer entre eux, donc pour qu'il y ait des messages qui s'échangent à l'intérieur du cerveau et finalement produire la pensée, ces neurones, ils communiquent entre eux par des messages qui sont électriques, ce qu'on appelle l'influx nerveux, mais aussi par des messages chimiques. C'est ce qu'on appelle les neurotransmetteurs. Et en fait, la combinaison de ces deux types de messages va faire qu'on peut varier la qualité des messages et le sens des messages quasiment à l'infini. Donc, ça n'a strictement rien à voir avec la façon dont les messages sont transmis dans des puces électroniques. Et le sens qui émerge dans la production de ce qu'on appelle la pensée, la conscience, les capacités d'imagination, sont liées au fait qu'on ait affaire à un cerveau vivant dont l'activité s'inscrit dans un corps, lequel lui-même est en interaction avec l'environnement.
2: Alors, on a vu que les neurotechnologies pouvaient être utiles pour pallier le handicap mais il faut se rappeler que c'est quelque chose qui est toujours risqué et que quand on est handicapé, ça peut valoir le coup. Faut toujours mesurer le risque et le bénéfice. Mais par contre, utiliser les neurotechnologies pour des gens qui sont en bonne santé, simplement pour essayer de leur faire apprendre plus vite l'anglais ou je ne sais quoi, c'est dangereux sans forcément qu'il y ait des bénéfices qui vaillent le coup de ce danger.
1: Alors, la question est pas, bien sûr, la notion de bénéfice-risque.
2: Parce que si on est paralysé et qu'on peut se remettre à marcher, on va penser que ça vaut le coup d'essayer.
1: Absolument. Donc, quand on a affaire à des pathologies et à des personnes humaines qui souffrent de handicap et de ces maladies, on peut penser que la balance bénéfice-risque va être telle qu'on peut prendre des risques avec l'espoir que la qualité de vie de la personne va s'améliorer. Alors, si on prend des personnes en bonne santé, qui sont un petit peu naïves et s'imaginent que grâce aux neurotechnologies, les neurotechnologies pour le grand public, ce n'est pas forcément des puces électroniques à l'intérieur du cerveau, mais c'est plutôt des puces électroniques qu'on va
2: dans des lunettes, par exemple.
1: Qu'on va, oui, c'est ça, qu'on va inclure dans des montures de lunettes, ou bien dans des oreillettes, ou dans des petits bandeaux qu'on peut placer autour de la tête. Donc, ces puces vont pouvoir enregistrer certaines activités du cerveau qui sont surtout liées aux capacités d'attention, aux capacités d'émotion, et aussi détecter des phénomènes de somnolence, par exemple. Donc, c'est l'enregistrement de ces signaux-là va pouvoir être utile dans certaines circonstances, par exemple pour les personnes dans la conduite de véhicules. Hein, il y a des tas de recherches qui sont faites, non seulement pour la conduite des voitures, mais aussi des trains, des avions.
2: C'est-à-dire qu'on pourrait récolter le signal que la personne est en train de s'endormir et du coup faire quelque chose pour qu'elle se réveille.
1: Voilà, donc ça c'est un aspect très positif. Mais le fait d'être capable de faire ça, justement de suivre à la trace la vigilance de la personne ou la non-vigilance, il y a certaines entreprises privées qui veulent développer ces systèmes-là, par exemple pour contrôler les apprentissages des enfants à l'école. Et il y a déjà eu des expériences faites notamment en Chine où les élèves sont équipés de petits bandeaux et où l'enseignant peut voir en temps réel si tel élève est attentif ou pas. Donc là, on commence à dériver vers un système justement de surveillance et de contrôle des cerveaux, hein, qui n'est pas forcément idéal sur le plan éthique. Bon, ces contrôles des cerveaux, ils peuvent exister aussi dans le monde du travail, pour des personnes qui travaillent sur des chaînes de montage, hein, le travail à la chaîne, ou des personnes, des employés qui sont devant leur ordinateur et l'employeur pourrait quelque part détecter si la personne est suffisamment attentive et suffisamment efficace dans le travail qui lui a été confié. Donc, vous voyez, on peut vite basculer vers des utilisations qui vont vers la surveillance des cerveaux. Et c'est bien, justement, le thème de mon dernier livre, hein, « Nos cerveaux sous haute surveillance », c'est mettre en lumière les enjeux éthiques de ces notions de surveillance systématique des cerveaux.
2: À part l'exemple de la Chine, est-ce qu'il y a des choses qui existent déjà aujourd'hui ?
1: Oui, oui, oui. En particulier aux États-Unis, il y a de plus en plus d'écoles qui ont fait des partenariats avec des laboratoires de recherche qui s'occupent des neurotechnologies. Et l'objectif étant de trouver des moyens pour faciliter les apprentissages et pour détecter aussi chez des élèves des difficultés qui n'auraient peut-être pas pu être détectées autrement. Bon, ça, ce sont des applications qui sont louables, on va dire. Hein, bon, mais ce qui est moins louable, c'est la façon dont ces neurotechnologies sont utilisés par certaines entreprises privées, hein, on voit ça sur Internet, qui laissent croire à tout un chacun que si vous enregistrez vos ondes cérébrales avec des petits bandeaux, par exemple, ou avec des lunettes, eh bien, dans votre vie quotidienne, vous allez pouvoir apprendre à vous relaxer davantage, vous allez pouvoir contrôler votre sommeil, vous allez pouvoir gérer le stress au travail ou à la maison. Et aussi, chez des enfants qui ont des problèmes d'apprentissage, par exemple, des enfants qui ont des symptômes d'hyperactivité et manquent et problèmes de troubles de l'attention, laissez croire que ces dispositifs-là vont permettre de régler les problèmes. En l'occurrence, il n'y a pas d'arguments scientifiques à l'heure actuelle qui permettent de valider scientifiquement l'efficacité de ces systèmes qui est vantée par les fabricants de ces bandeaux.
2: Alors nous sommes en direct à Fréquence Protestante. Vous pouvez nous appeler au 01 45 72 6000 pendant la pause musicale.

0: Alors, Catherine Vidal, est-ce qu'il faut résister? Est-ce qu'il n'y a pas une évolution de notre société qui n'est pas forcément souhaitable et dont il faut prendre conscience et éventuellement résister?
1: Oui, résister nécessite aussi de comprendre comment nos vies sont surveillées, en particulier à travers toutes ces données numériques qui sont récoltées en permanence. Comme on le sait, hélas, le fait de naviguer sur Internet, d'utiliser les réseaux sociaux, bien sûr, toutes les informations autour de l'usage des téléphones portables, aussi les paiements avec les cartes bancaires. Les faits et gestes de tout à chacun, dorénavant, sont suivis en permanence, la plupart du temps, à notre insu.
0: Hein. S'il y a quelqu'un qui rassemble ces données, qui les étudie, est-ce que c'est exploité, ces données? Est-ce qu'elles sont exploitées?
1: Alors, là, je parlais des données numériques en général, mais mon propos à travers ce livre, c'est faire comprendre que non seulement nos données numériques sont prises à notre insu sans consentement, et bien sûr à des buts d'exploitation, mais en plus, avec les neurotechnologies, on va pouvoir croiser ces données numériques avec nos données cérébrales. Alors, nos données cérébrales, ce ne sont pas des données banales. Hein. Nos activités cérébrales sont le reflet de notre psychisme le plus intime, de notre personnalité. Et le fait d'avoir accès à cette information-là va augmenter, si vous le voulez, les performances de ciblage des personnes, ciblage pour orienter des comportements d'achat, orienter des préférences, orienter des opinions, pour la cybercriminalité, etc. C'est-à-dire qu'il va y avoir... En plus déjà du fait qu'on est en permanence sous contrôle, il va y avoir cette donnée supplémentaire. Or, il est absolument fondamental de préserver notre liberté de penser, de préserver nos droits à la liberté de penser, nos droits à respecter notre individualité, à respecter notre autonomie. Or, le danger, c'est que nos ondes cérébrales soient captées sans demander notre consentement.
0: Mais donc par qui? Je reviens à ma question. Est-ce que c'est par le danger vient des gouvernements? Est-ce que ça vient des multinationales? Est-ce que ça vient des réseaux criminels? Qui est-ce qui va utiliser ces données cérébrales et ces données numériques?
1: Ça peut venir de toutes les personnes, enfin de toutes les entités que vous avez citées. Bien évidemment, mais ça commence déjà. Hein. Enfin, par exemple, en Chine, qui est quelque part...
0: En pointe sur la question.
1: Oui, si j'ose dire, être en pointe. Enfin, le fichage de toutes les personnes dans leur vie quotidienne est permanent. Non seulement à cause des comportements sur Internet, les caméras partout qui suivent les gens, mais évidemment, l'enregistrement des ondes cérébrales est la prochaine étape. On n'est pas dans un scénario de science-fiction. On est déjà dans quelque chose qui est tellement alarmant que depuis maintenant, en fait, une réflexion très très sérieuse a commencé en 2019, que des organismes internationaux tels que l'UNESCO, tels que l'OCDE, tels que le Conseil de l'Europe se sont penchés sur justement les enjeux éthiques liés à l'usage des neurotechnologies. Et tout ça a donné lieu à de nombreuses conférences, à des confrontations d'idées, pour arriver en 2025, par exemple, à ce que l'UNESCO publie un livret de recommandations pour chaque État membre de l'UNESCO pour justement tenter de réguler l'usage non contrôlé des neurotechnologies. Et dans ce domaine-là, il y a un certain nombre de chercheurs qui ont conçu une nouvelle façon de réfléchir à ça avec ce concept de neurodroit qui viendrait quelque part compléter la Déclaration universelle des droits humains qui ferait en sorte que le droit de préserver sa liberté cognitive, son autonomie de pensée, soit inscrit en tant que tel dans la Constitution des États.
0: Donc c'est important que ça soit écrit, effectivement. Et sinon, quels sont les outils de régulation qu'on peut mettre en place? Par exemple, en France, est-ce que vous auriez des conseils à donner à un futur gouvernement?
1: En France, on a des régulations qui sont très avancées par rapport à d'autres pays, justement, qui vont dans le sens de la préservation des droits fondamentaux des personnes. Et on a en particulier le fameux règlement RGPD qui protège les droits individuels et la vie privée des personnes. Alors ce RGPD, il est très, très, très, très utile. En particulier, il est applicable dans les cas d'utilisation des neurotechnologies dans des cas pathologiques où les patients, les patientes bénéficient d'un certain nombre de garanties par rapport à la confidentialité, par rapport à la préservation de leur autonomie. Mais là, si on prend l'exemple de l'utilisation des neurotechnologies dans un cadre non médical,

0: vous ai pas posé la question, mais est-ce qu'il n'y a pas un danger d'utilisation au niveau des armées ?
1: Au niveau des armées, les neurotechnologies sont l'objet d'intenses recherches depuis des décennies, parce que la perspective de faire ce qu'on appelle un soldat augmenté. Un soldat augmenté, c'est un soldat qui résiste à tout. Non seulement il sera équipé, et il l'est déjà, d'exosquelettes, hein, de systèmes mécaniques qui lui permettent de porter des charges lourdes, de se protéger contre tel ou tel danger. Mais aussi l'idée de
0: ça,
1: faire...
0: Ça, ça existe déjà.
1: Ah oui. Et c'est aussi l'idée de faire en sorte que le soldat ne soit pas perturbé parce qu'il a sommeil, parce qu'il manque d'attention. Et il doit être vigilant en permanence pendant des jours sans défaillir. Et les neurotechnologies pourraient, avec des systèmes électroniques placés dans des endroits stratégiques du cerveau, faire en sorte qu'on fabriquerait une sorte de soldat invulnérable. Donc, ces recherches sont faites de façon très, très intense par tous les pays qui ont développé des armées avec ce genre de perspective. Mais il existe un pays, enfin je pense surtout aux États-Unis, à la Chine, à la Russie. Mais en France, on est le seul pays à avoir un comité d'éthique de l'armée qui s'est constitué pour justement garantir l'intégrité physique et psychique des soldats qui pourraient être enrôlés dans ce genre de manipulation par des systèmes numériques. Donc c'est important que la France aussi puisse respecter la vie privée des soldats, chose qui n'est pas forcément évidente dans d'autres pays.
0: Alors, nous allons, dans quelques mois, avoir une élection présidentielle. Est-ce qu'il y a des partis qui ont pris position sur cette question
1: ou, à ma connaissance, non.
0: Non. Donc ça, on peut librement voter sans que ça rentre en compte.
1: Bah, c'est-à-dire que jusqu'à présent, avant qu'il y ait ces recommandations de l'UNESCO en particulier, hein, c'est quand même très important sur le plan symbolique, que l'UNESCO se soit prononcée de façon si ferme pour ériger des règles éthiques dans l'utilisation des neurotechnologies. Donc avant, on pensait qu'on était plutôt dans la science-fiction. On n'est plus dans la science-fiction. Donc il faut aussi le temps que la société civile et aussi les instances politiques prennent conscience qu'il y a des questions éthiques et des questions fondamentales de garantir les droits des personnes face à des dérives qui puissent être faites dans l'utilisation des neurotechnologies.
0: Alors ceux qui vont décider bientôt, ça sera plus nous, ça sera les jeunes générations. Est-ce qu'elles sont aussi conscientes que nous des dangers ou est-ce qu'elles sont tellement habituées à l'intelligence artificielle, aux jeux vidéo, etc., qu'elles risquent de se laisser tenter par une telle dérive?
1: On ne peut pas prédire ce qui va advenir face à l'accélération invraisemblable là, du développement de l'IA et comment toutes ces technologies vont interagir les unes avec les autres et qu'est-ce que où va être l'individu, est-ce qu'il va être perdu et noyé dans tout ça ou est-ce qu'il va continuer à être acteur ou pas? Je crois que il faut surtout penser à faire en sorte que le fait qu'on surveille les individus en permanence, il faut que ce soit toujours avec le souci de préserver les droits fondamentaux pour éviter de manipuler les personnes à leur insu.
0: Je vous propose une dernière pause musicale avant de conclure notre émission.

0: Voilà, vous avez reconnu, je crois que c'est Hervé Christiani qui chantait ça. C'était il y a un certain temps. Alors, Catherine Vidal, vous avez écrit « Nos cerveaux sous haute surveillance ». Donc, vous parlez des technologies numériques à la conquête du cerveau. C'est paru aux ça va paraître, en fait, le 16 septembre aux éditions Dino, donc dans quelques jours. Voilà, vous avez voulu nous alerter un petit peu sur ces fausses promesses des neurotechnologies qui sont liées aussi peut-être au désir d'immortalité. Quand on voit Elon Musk qui s'intéresse à ça, c'est peut-être aussi une fois qu'on a tout, qu'on a toute la richesse, ce qui lui reste comme faiblesse, c'est qu'il va être mortel comme tout le monde. Peut-être qu'il essaye de gagner de l'immortalité en se copiant sur une machine, ou vous pensez pas que ça doit jouer?
1: Oh oui, ça c'est totalement l'idéologie du transhumanisme, de viser justement à vaincre la condition humaine pour être hybridé avec des machines. Et ce qui est important de réaliser aussi pour un grand public, c'est quand même le pouvoir de ce personnage. Parce que il est non seulement à la tête d'un réseau social X avec des millions d'internautes, dont il contrôle tous les faits et gestes grâce à l'accumulation de toutes les données numériques propres à chacun. Mais c'est aussi la personne qui a fondé une entreprise de neurotechnologie qui s'appelle Neuralink. Pas simplement, comme il le prétend, pour faire remarcher les paralysés et lutter contre les maladies du cerveau, mais surtout pour être capable de contrôler les cerveaux de tous les internautes, de tout à chacun, grâce justement à ces fameux bandeaux qu'on peut se placer autour de la tête ou dans les montures de lunettes. Et donc, c'est le fait d'être en possession des activités cérébrales de tout à chacun, le fait de croiser ces informations-là avec les autres données numériques confère à ce personnage et à ces entreprises un pouvoir gigantesque.
0: On en parle, ça, je vois que vous êtes membre du comité d'éthique de l'INSERM, on en parle dans ce comité d'éthique?
1: Oui, absolument, et ça fait partie de nos plus grosses préoccupations à l'heure actuelle.
0: Merci beaucoup, Catherine Vidal.
1: Merci à vous.

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0: tous connectés Marie-Jo Alvarez. Bonjour à toutes, bonjour à tous. Toujours plus de caméras dans l'espace public, mais aussi des caméras domestiques que nous installons bien volontiers dans nos espaces privés, voire au cou de nos animaux domestiques adorés. L'œil des caméras scrute, nous scrute, scrute le monde en continu. Mais quelles répercussions les technologies de surveillance ont-elles sur le monde animal ? Fuir, poursuivre ou fixer la caméra, que se passe-t-il lors du face-à-face animal-machine ? Que vient-il nous révéler ? Pour nous éclairer, notre invitée aujourd'hui, Pauline Chasseret-Peraldi, docteure en sciences de l'information et de la communication, chercheure associée au laboratoire PALOC au Muséum national d'histoire naturelle. Vos recherches explorent le déploiement territorial des technologies de surveillance et leurs effets sur les milieux naturels et les cultures locales. Et vous êtes également membre du collectif de recherche internationale Digital Ecologie, qui interroge la numérisation des vies non humaines. Votre livre, L'image indomptée, animaux et techno-surveillance, aux éditions Le Pommier. Bonjour Pauline Chasseret-Peraldi.
1: Bonjour Marie-Jo Alvarez.
0: Alors, le sujet est moins souvent abordé. Pourtant, le monde animal, il compte lui aussi beaucoup de dispositifs de techno-surveillance.
1: Tout à fait. Donc on pourrait parfois un peu faire des grands partages, hein, et donc je ne suis pas du tout la première ni la dernière à le dire, mais dans ces grands partages, parfois, on pourrait avoir la tentation de penser que technologie et animalité n'ont pas grand-chose à voir. Sauf qu'en fait, en y regardant de plus près, et pas forcément dans les temps les plus contemporains, les entrelacements sont bien présents et sont même importants à penser dans la mesure où, en fait, tant les vies animales, nous en sommes aussi, hein, mais donc on va dire les animaux non humains sont bien concernés par ces technologies qui façonnent le quotidien.
0: Alors justement, pour vous approcher du monde animal, vous vous êtes tout particulièrement embarqué dans une voiture Google Street View, particulièrement dans votre ouvrage. Alors pour replacer un peu tout ça, en février 2005, c'est le lancement justement de Google Maps, hein, ce service cartographie qui cartographie en ligne et de navigation GPS. Puis en 2007, c'est l'arrivée de Google Street View justement, qui ensuite arrivera en France en 2008 à l'occasion du Tour de France. Alors rappelez-nous ce que c'est précisément ce Google Maps et plus particulièrement Google Street View et en quoi ce service de navigation virtuelle est au cœur de votre réflexion, en quoi ça vous a aidé dans votre travail.
1: Alors, Google Maps, donc c'est ce service de navigation en ligne, on pourrait dire que c'est un plan augmenté, donc qui est apparu effectivement dans ce tournant des années 2005 et qui maintenant est tellement répandu que peu de personnes ne connaissent pas au final ce que c'est. Et en fait, ce logiciel, parce que dans l'absolu c'est un logiciel, a une faculté qui est de compiler, d'assembler un ensemble de modes de vue pour en fait organiser, anticiper, revenir de façon rétrospective sur des déplacements spatio-temporels. Dedans, il y a Street View. En soi, le principe, c'est d'ajouter en fait la densité en fait de la photographie à l'expérience du plan. Et donc, c'est là où il y a eu en fait tout un programme, parce qu'en fait, ça n'existait pas avant que cette technologie, cette infrastructure, hein, faut le penser comme une infrastructure, soit mise en place, et qui permet donc de naviguer en soi, notamment sur des chemins, des espaces routiers, mais dans le principe de s'enfoncer en fait dans un continuum d'images, donc photographiques, enregistrées sur le terrain.
0: Oui, ça peut être des voitures, donc, mais ça peut être aussi des sacs à dos embarqués par des piétons, etc. Enfin, parce que c'est vraiment tout le territoire qui est quadrillé, en quelque sorte.
1: C'est ça, et de plus en plus. Donc, il y a eu des motoneiges, il y a même eu à dos d'animaux, il y a eu sur les fonds marins, il y a eu dans des barques en Amazon. Enfin, bref, une multiplication avec plusieurs prismes d'entrée, en fait, sur cette question de qu'est-ce que c'est l'expérience, finalement, du paysage et de l'espace. Et a fortiori, quand ça a émergé, je ne sais pas si ceux qui nous écoutent en ont souvenir, mais il y a eu quand même des petites frictions, avec des petites craintes sur qu'est-ce que c'est en fait que cette imagerie tant satellitaire que depuis la rue, qui potentiellement montre un peu de chez soi. Et donc, finalement, comment on apparaît là-dedans? Qu'est-ce qui va être visible ou pas, finalement? Où est-ce que ça part, aussi, ces images? Donc, c'est un peu sur cette piste-là qu'à l'époque, j'ai commencé en fait à m'interroger, à vouloir enquêter un peu plus près.
0: Oui, quand ça a été fait de façon pas toujours très légale et pas très encadrée, et où l'intimité, les identités étaient un peu jetées comme ça en ligne. Hein.
1: Tout c'est à fait, ça, au hein. profit d'un tâtonnement technologique, économique, sociopolitique, on peut le formuler un peu comme ça.
0: Alors on peut parler de cette voiture Google Street View avec une caméra omnidirectionnelle hein, sur le toit, qui est sur une espèce de d'antenne. Hein, donc,
1: oui, hein, une espèce de géode, de rosace en fait, qui jonche les voitures. Après, elle a évolué elle-même, hein, cette rosace, tout comme les voitures. Elles n'ont pas toujours eu en fait, le même habillage. Et tout ça, ça raconte beaucoup de choses. Et ça autorise ou non aussi le passage d'une voiture, ça autorise ou non la photographie. Et puis, il n'y a pas que des humains qui voient effectivement ces voitures passer.
0: Oui, c'est ça, parce que cette voiture Google Street View, justement, elle va croiser des chevaux, par exemple, à Central Park et les vaches de Cambridge, dont les têtes, elles seront floutées sur les images enregistrées par la caméra. Alors, qu'est-ce que ça nous dit de la technologie, justement ?
1: Alors, ça, on peut prendre ça selon plusieurs fils. Donc, effectivement, là, vous avez mentionné le cas des chevaux de Central Park. En fait, là, on est sur des déclarations des premiers temps de certains employés responsables, en fait, de chez Google et qui, en fait, reconnaissent que la technologie n'est pas parfaite. Et donc, tant mieux, quelque part, qu'elle ne soit pas parfaite. Et en même temps, à la fois, ça montre bien qu'on ne peut pas non plus tout déléguer ou tout se reposer, comme si tout d'un coup, il y avait en fait une forme d'entité qui était dans une espèce de justesse totale. Et donc, qu'est-ce que ça dit ? Ça nous met en fait sur la piste de comprendre comment regarde une machine. Et je pense que ça, c'est quelque chose qui est un peu important, parce qu'on a tendance souvent dans les discours de se dire « Ah, les machines, les intelligences artificielles », et sans en fait s'interroger véritablement sur les processus qui fait qu'il y a, par exemple, l'identification d'un motif. Et donc, de fait, s'intéresser à un cheval flouté et au rire que ça provoque en fait, chez les gens, parce qu'en fait c'est aussi ça qui m'intéresse, de même que cette fameuse vache en fait, de Cambridge qui est même passée sur la BBC, on peut se dire mais pourquoi c'est si rigolo déjà qu'une vache floutée soit si surprenante.
0: Après tout, c'est drôle parce que ça révèle aussi que peut-être elle a une identité propre hein, et qu'on ne regarde pas souvent de cette façon-là.
1: C'est ça. En fait, c'est là où ça interroge à différents degrés en fait les relations aux choses, notamment à l'animalité, qui est que en fait, si on étend, quelles identités et quelle façon de désigner les animaux on a l'habitude en fait de choisir dans nos sociétés. Et donc peut-être que l'anonymat raconte bien des choses sur la place en fait, notamment des animaux, notamment domestiques, le bétail et autre chose. Il y a des animaux auxquels on accorde plus facilement une identité et d'autres auxquels on la supprime plus facilement.
0: Oui, bien sûr, ça dit des choses sur nous, beaucoup aussi. Hein. Les animaux sont... Oui, parce que les animaux ont fortement, on n'en parle pas souvent, mais fortement contribué au développement des intelligences artificielles. Avec l'apprentissage machine au début et puis avec l'inspiration de la vision animale pour les robots, je crois.
1: Oui, tout à fait. En fait, pour le faire très simplement, dans ce qu'on appelle notamment en fait, la reconnaissance optique de caractère, la dite machine n'a pas une idée innée de, par exemple, la notion d'un chat. Donc il a bien fallu apprendre, en fait, par un ensemble de mécanismes, de formules mathématiques, bref, c'est un processus assez dense, mais à reconnaître un chat. Et donc, ce n'est pas un sens de la félinité en tant que tel, c'est type de moustache, plus type d'oreille, plus type de fond, a priori, donc en fait, là vraiment sur de la probabilité, ça devrait être un chat. Donc, en fait, dans beaucoup des datasets, parce qu'il faut en fait se remettre un peu dans une histoire informatique, et je vais faire ça court, c'est que quelles étaient les images disponibles majoritaires pour entraîner en fait les machines ? Il y avait beaucoup, déjà sur Internet et de disponibles, d'imagerie animale, de chats, de chiens, de poissons, grâce à la culture de la pêche, par exemple. Et voilà, donc c'est aussi ces images qui ont permis en fait, les premiers entraînements et donc d'identifier, d'en faire les sujets privilégiés d'identification.
0: Alors, sur la couverture de votre livre, on peut voir des photos en vision nocturne d'animaux. Et ce qui nous interpelle, en tout cas, moi, ce qui m'a interpellée, c'est le regard de ce chien ou de ce chat qui fixe la caméra.
1: Eh bien, écoutez, on a au moins aussi ça en commun. C'est-à-dire que moi, c'est ce type de regard aussi qui m'ont intriguée. Notamment quand j'ai regardé, quand j'ai commencé mes enquêtes sur Google Street View, c'est que il y avait beaucoup de tops avec, placés sous le signe de l'humour, de ces animaux que l'on voit dans Google Street View. Et ce qui m'a frappé, c'est qu'en fait, il y a une adresse, il y a un regard qui est adressé. Et donc, c'est de prendre aux yeux, de se dire, mais qu'est-ce qu'il regarde ? Et c'est aussi comprendre que s'ils regardent, c'est bien qu'il y a un signe, un signal, en tout cas quelque chose dans leur environnement, dans leur espace perspective, qui déclenche en fait cette attention. Et donc, qu'est-ce qui se passe si on prend au sérieux le fait que leur attention, leur comportement soit modifié par la présence de cet outil ?
0: Et oui, parce que du coup, l'observateur se voit observer aussi.
1: C'est aussi ça.
0: Chose, ça. Hein, donc, on sait bien que l'animal, il n'identifie pas cette caméra Google, et il ne sait pas qui est Google, mais quelque chose se passe, en tout cas. Hein.
1: C'est ça. On peut présumer qu'il n'y a pas de connaissance a priori de l'entité socio-technique Google, mais par contre, il y a bien quelque chose qui est regardé, et ce quelque chose est en commun avec cette entité socio-technique. Et donc, c'est aussi de prendre au sérieux qu'est-ce qui fait que c'est tout d'un coup signifiant dans leur environnement. Ça fait du bruit, ça passe par là, c'est un peu bizarre, c'est pas habituel. Et donc, c'est pas habituel, mais du coup, qu'est-ce qui émerge ? Des territoires, finalement, à qui ça appartient ? Et donc, là, on rentre aussi sur les questions de propriété, quelque part, bien d'appartenance, sûr. Et puis aussi de la question des espaces sensoriels, affectifs et des atmosphères. Ou ça, je pense qu'il y a des choses aussi à identifier par rapport à la question.
0: Et oui, parce qu'à l'approche de Google Street View, un autre exemple, un cheval prend peur, part au galop et fait tomber son cavalier. Mais ces voitures, caméras, elles peuvent aussi être traquées, poursuivies par un chien, comme je le mentionnais dans mon introduction. Un exemple de Shiba Inu au Japon qui est assez amusante.
1: Oui, tout à fait. Donc, pour imager, donc, c'est cette image de Shiba Inu, on est vraiment sur une petite zone de maritime. Et donc, on voit un homme qui répare son bateau et puis son petit Shiba Inu qui, tout d'un coup, identifie clairement en fait, la voiture. Et comme c'est dans une impasse, elle poursuit la voiture. Et donc, tous les clichés montrent en fait, l'évolution de la course-poursuite. Et donc là, ça dit quelque chose aussi sur l'espace en fait, qui a été parcouru par cette voiture, qui est pour, a priori, l'animal, son territoire. Et donc, il le défend. Et donc là, on a bien en fait, une espèce d'émergence en fait, d'un conflit de qui a le droit en fait de s'insérer sur le territoire d'autrui.
0: Oui, il est en fait il défend, il est dans le rôle de protection de son territoire, de son espace, et puis parce que cette voiture n'est peut-être pas exactement comme toutes les autres et que c'est pour lui un objet non familier, par exemple.
1: Et puis en fait c'est aussi la question de la circulation de ces images parce que du coup elles sont devenues très populaires et on en a rigolé. Je crois que c'est aussi ça, c'est les circulations en ligne, l'hilarité que ça provoque. Et finalement si on arrête d'en rire mais qu'on les prend un peu au sérieux, il y a d'autres choses qui émergent.
0: Et puis peut-être aussi que ça dit que les animaux eux aussi guettent, surveillent, hein, tout comme les caméras, là où peut-être beaucoup d'entre nous ont un peu baissé la garde. Non ?
1: Oui, potentiellement, qu'il y a de la délégation, qu'il y a du laisser-faire, qu'on fait confiance à des outils technologiques où finalement il y a des reprises à d'autres endroits, des dérivations en fait, de ce qui est regardé, des données qui sont captées. Et donc, baisser la garde me semble assez justifié comme terme à cet endroit.
0: Alors, les technologies, elles sont invasives, permanentes, etc. Et pourtant, ce qui est amusant, c'est quand on voit un troupeau de moutons, dans l'exemple que vous donnez, qui traverse la route, et d'un coup, la voiture, elle est bien obligée de s'arrêter.
1: C'est ça. Hein,
0: c'est-à-dire que tout n'est pas possible, même quand on est une caméra de Google.
1: Non, et puis, en fait, il y a plusieurs rythmes. Par exemple, là, on parle de la voiture de Google Street View, mais en fait, il y a des conducteurs et des conductrices. Et donc, en fait, ça, c'est des réalités
0: qui sont invisibilisées
1: hein. Beaucoup, parfois aussi par souci de protection en fait, des individus, qui sont souvent en fait, le fruit de beaucoup de harcèlement en fait, dans leur routine. Donc, en fait, il faut densifier aussi à ces endroits, dans le sens où c'est par qui ils sont embauchés. C'est souvent en fait, par des intérimaires. Selon les pays, ce n'est pas exactement les mêmes réglementations. Et donc, c'est
0: précaire,
1: juste
0: ouais.
1: Aussi ne jamais oublier que toutes ces images que l'on parcourt en ligne, elles ont été réellement parcourues par des personnes qui ont fabriqué ces images. Des images qui sont fabriquées par une part humaine et une part machinique, elle-même en fait déterminée par une programmation humaine.
0: Beaucoup de choses qu'on ne voit pas et qui pourtant sont bien mises en œuvre. Hein.
1: Voilà, c'est ça. Après, peut-être que c'est normal de suspendre l'attention un peu au quotidien, mais il y a tellement en fait un discours dans ce qu'on appelle les discours d'accompagnement, sur le spectaculaire, la banalisation de ces technologies, que d'en revenir un peu sur comment ces images émergent, comment elles sont fabriquées, produites par qui et pour qui, c'est un peu en fait aussi reprendre une part d'action, on va dire, qui peut être importante dans les agencements du quotidien.

0: Cap in Hand, Hills. Et nous retrouvons notre invitée Pauline Chasseret-Peraldi pour parler animaux et technosurveillance. Alors en juin 2019, lors d'une manifestation de Gilets jaunes, un événement va faire le buzz, comme on dit. Une rencontre inattendue entre goélands et drones. Racontez-nous.
1: Alors, il faut imaginer une grande scène de foule à Paris, et donc une manifestation qui se déroule, et puis la présence un peu exceptionnelle, même carrément exceptionnelle, de drones aériens pilotés par les équipes de la police française. Et puis, tout d'un coup, une clameur qui émerge. Et puis là, en fait, plusieurs goélands qui commencent à tourner autour des drones, et puis progressivement, les drones battent en retrait. En parallèle, la foule exulte avec des cris, des acclamations, et en se disant « mais en fait, toutes les mouettes détestent la police, les mouettes sont avec nous ». Et ce qui aurait pu rester un événement anodin vécu pendant l'événement, en fait, a circulé beaucoup, notamment en ligne, parce que ça a surpris, et que en fait, ça a été un peu vécu comme la métaphore en fait, d'une opposition bienvenue, et donc progressivement, les goélands, nommés mouettes généralement dans les contenus, sont devenus en fait le motif de la lutte contre la technosurveillance et l'usage des drones, alors complètement illégal à cette époque.
0: Oui, parce que le goéland, là, il provoque une perturbation, hein, et puis il donne une dimension précaire à l'exercice du pouvoir d'une certaine façon. Hein.
1: C'est exactement ça. Moi, ce qui m'a intéressé notamment dans ces scènes, donc, c'était à la fois de prendre au sérieux pourquoi en fait ça provoque autant de joie, on va dire, du côté en fait des formes d'opposition. Et qu'est-ce que ça rend visible ? Finalement, ça met le drone policier, qui pourrait représenter, on va dire, la puissance du pouvoir étatique, dans un état de précarité. En fait, c'est ne pas oublier qu'un drone, s'il surveille, il peut aussi tomber, chuter, qu'il est lié à des conditions atmosphériques. Et puis, c'est ne pas oublier que ces espaces que parfois on pense comme acquis ou à conquérir sont habités par d'autres que nous. Et que là, typiquement, on est face à des goélands qui potentiellement étaient en train de protéger des nids ou tout simplement par leur singularité de comportement n'appréciaient tout simplement pas la présence de ces engins dans leur espace.
0: Oui, d'où l'adage, quand la nature reprend ses droits, hein, c'est ce qu'on entendait à ce moment-là.
1: Oui, voilà, où par exemple, plusieurs collectifs, même militants, en fait, ont un peu repris, où on était inspirés, je pense notamment à la Quadrature du Net, hein, qui a fait un travail exemplaire, en tout cas de documentation aussi, de ces questions de légalité autour de l'usage des technologies par les pouvoirs policiers. Et après, avec une petite nuance quand même, toujours sur la nature reprend ses droits, qui est d'avoir une vigilance sur dans quelle mesure on n'est pas dans une projection anthropomorphique en le pensant, et dans quelle mesure, en pensant que c'est par là aussi qu'il y a une reprise de pouvoir, dans quelle mesure c'est pas des vulnérabilités aussi qui, en fait, expriment leur résistance, mais à leurs échelles, sans avoir, en fait, des moyens équivalents non plus pour faire valoir en fait leur droit d'exister. Et je ne sais pas dans quelle mesure ils le pensent comme une question de droit, mais en tout cas un désir d'existence.
0: Oui, parce que du coup, ça me fait penser à, justement, vous parliez du goéland dans votre livre, profondément étranger à l'obéissance et au contrôle, et ce que la philosophe Catherine Malabou appelle le non-gouvernable.
1: Oui, effectivement, dans cette notion, il y a quelque chose en fait qui n'est pas ce qui refuse d'être gouverné, mais ce qui échappe fondamentalement à l'idée de gouvernance et qui du coup en fait ne peut être que réprimé ou écrasé. Et donc en fait c'est là où il me semble qu'il y a un ferment de réflexion qui peut être intéressant par rapport en fait à des formes de résistance que l'on aurait envie de penser. Aussi dans se dire il y a des formes de présence, il y a des formes de gouvernance qui ne laissent pas d'autre choix que de résister par rapport en fait juste ce qui résiste fondamentalement même au fait d'être opprimé, en fait.
0: Oui, parce que du coup, ces drones, ils ont la capacité de produire des atmosphères d'insécurité, finalement. Hein.
1: Et effectivement, il y a cette question-là. Donc là, il y a une pluralité d'études qui un peu converge, toutefois, qui est de... Quel est l'héritage des drones ? Souvent, en fait, ça vient... C'est des technologies militaires, hein, adaptées... équipés en fait différemment selon les situations. Alors encore une fois, faut pas forcer le trait caricaturé. Il y a des usages qui sont tout à fait vertueux. C'est pas dire que intrinsèquement c'est fondamentalement mauvais. Cependant, ça hérite d'une histoire. La question, c'est qui les pilote, pourquoi, pour quelle finalité. Et puis c'est aussi si, moi, quand je le prends notamment par la question dite animale, c'est aussi qu'est-ce que ça génère comme atmosphère. Il faut s'imaginer, ou peut-être que vous en avez déjà entendu,
0: moi,
1: ça fait beaucoup de bruit.
0: Beaucoup de bruit, et moi j'avoue très sincèrement que je trouve que c'est menaçant. Intrinsèquement menaçant, je ne sais pas.
1: Bah, c'est quand même quelque chose qui surveille
0: depuis
1: le haut.
0: C'est mon ressenti, ce n'est que mon ressenti. Hein,
1: mais je pense qu'il faut écouter ces ressentis-là et en fait se demander pourquoi, enfin repasser en fait par la question du désir ou du souhaitable en fait, et même de ce qui résiste fondamentalement, donc potentiellement ce non-gouvernable, de ce qui en fait même vécu en fait intimement comme quelque chose que l'on ne souhaite pas. Et en vérité, c'est là où en fait notamment les études en conservation, préservation de la faune et de la flore, il y a des choses très riches en fait pour penser notamment les technologies, où ça montre bien qu'il y a besoin d'approches très subtiles pour penser en fait quand est-ce qu'il est nécessaire et bienveillant quelque part d'utiliser des technologies de ce type-là. Parce qu'en fait, selon les espèces, ça va pas du tout être les mêmes facteurs de stress, ça va être pas la même sensibilité au bruit, au mouvement, à son interprétation. Les facteurs de stress ne vont pas se voir de la même façon sur telle ou telle espèce.
0: Oui, parce qu'il y a des mises en danger. Vous citez le cas du petit ourson qui tombe de la falaise. Enfin, donc il y a une mise en danger par l'utilisation de drones de loisirs.
1: C'est ça. En fait, c'est cette extension-là. Et en fait, c'est pour ça que ça participe un peu d'une même culture quand même. Du capitalisme numérique aussi, on peut le voir comme ça, de la volonté de tout enregistrer, de mettre en ligne. Et en fait, cette question de la bascule d'outils qui sont finalement d'une technologie assez précise, initialement héritée quand même des technologies militaires, se sont retrouvées à basculer très rapidement dans le domaine du loisir, à des prix défiant toute concurrence, et finalement sans qu'il y ait forcément de grandes connaissances des réglementations, notamment en forêt, en montagne, enfin dans plein de zones naturelles, sans qu'il y ait vraiment une grande prudence sur comment filmer un autre que soi, notamment un animal non humain. Et donc là, la vidéo dont vous parlez, c'est typiquement le cas, en fait, d'une ours et de son ourson. Le drone qui filme de trop près, l'oursonne qui a deux doigts d'abandonner, en fait, son ourson, qui redégringole, en fait, de la montagne et qui a des difficultés, en fait, à la réatteindre parce qu'en fait, le drone a filmé de trop près avec un bruit en plus menaçant et que, du coup, ça perturbe leur comportement habituel.
0: Oui, donc d'où la nécessité absolue d'encadrer, de ne pas mettre ces drones dans les mains de n'importe qui fait n'importe quoi. Et puis peut-être aussi, ça nous amène à la réflexion de concevoir les technologies autrement, peut-être justement avec cette sensibilité humaine dont vous venez de parler, cette approche un peu différente, de nous décentrer un peu
1: oui, c'est ça, de nous-mêmes. Hein. En compte, en fait... Finalement, c'est pas que nos vies en fait qui sont prises en compte. Je pense notamment aussi aux caméras de surveillance domestique. Vous avez peut-être entendu parler de Ring, qui maintenant est un peu plus connu parce qu'il y a eu justement un buzz autour de la publicité diffusée par Ring à l'occasion du Super Bowl 2026.
0: Oui, c'est surtout encore aux États-Unis. Ça arrive doucement en France.
1: Oh, ça arrive bien. Hein. Les bus à Paris étaient avec des campagnes publicitaires Ring cette dernière année. Donc, c'est aussi à tout ça auquel il faut faire attention. Et ça arrive beaucoup par le prisme en fait, de la surveillance des animaux de compagnie ou le fait de pouvoir voir en fait, la faune extérieure à chez soi. Et la pub à laquelle je fais référence, c'est parce que tout était tourné au fait d'avoir en fait, cet outil pour aider à retrouver son animal domestique perdu.
0: Oui, dans le quartier qui serait là. Hein, mais du coup, vous dites que ces caméras qui sont embarquées par notre animal préféré, en fait...
1: Elles sont avec des politiques de données complètement floues.
0: Voilà, souvent reliées à la police. Et puis qui filment aussi toute l'intimité du voisinage.
1: Oui, c'est ça. Non, et puis c'est pas que la question de la police, c'est la question des entreprises qui sont derrière.
0: Privé,
1: qu'est-ce qu'ils font
0: sûr,
1: en fait de ces données? On est quand même sur une centralisation de plus en plus forte en fait de ces technologies par certaines entreprises qui ont des politiques de plus en plus claires aussi et avec des vues en fait d'organisation et de structuration de la société. Donc en fait ça donne une faculté de contrôle et d'organisation en fait du social incroyable. Et effectivement, si je laisse mon chat naviguer avec une caméra sans me soucier des politiques de données et sans demander le consentement ni au chat, a fortiori, mais pas non plus aux voisins, ni aux chats des voisins, ni aux autres animaux, ni à toutes ces choses-là. Ça pose quand même beaucoup de questions sur en fait, les formes de contrat social, on pourrait dire, qu'on est en train de mettre en place.
0: Alors, bien sûr, vous en avez parlé un petit peu. Les nouvelles technologies, elles ont aussi des bénéfices, hein, des vertus scientifiques pour le suivi de la faune et de la flore. Et il y a aussi un endroit qui est amusant, c'est vous parler de l'enchevêtrement technonaturel de l'espace aérien. Par exemple, pour prendre l'exemple de l'albatros, ces sentinelles de l'océan, qu'on équipe de caméras pour lutter contre la pêche illégale. Alors là, du coup, il y a association. Hein.
1: Oui, c'est ça. En fait, il y a une pluralité de cas qui peuvent être vraiment intéressantes et qui sont très riches. Et c'est pour ça que c'est ni de la technophilie ni de la technophobie, mais de repenser en fait en contexte la pertinence, je dirais, en fait, d'un usage, donc plus ou moins, donc on pourrait dire que c'est de la question de l'éthique, c'est la question de s'instruire sur en fait penser ces objets comme des choses à comprendre et des usages en fait à bien penser, dans quelle mesure il est nécessaire de les avoir à tous les endroits. Et donc on peut penser à ça, mais on peut penser aussi à tout ce qui est petits capteurs qui permettent de comprendre même la vie des plantes par exemple, ou d'entendre en fait d'autres choses, de se rendre sensible à d'autres dimensions, pas forcément que passer par la vision, ou encore aussi de permettre à rendre visible comment parfois, je pense notamment à une étude qui a été faite au nord de l'Inde sur le fait que parfois protéger une espèce, ça revient aussi à en fait opprimer des populations locales pour tout un ensemble de raisons pas forcément très vertueuses.
0: Eh bien, parfait. Merci beaucoup d'être venue jusqu'à nous, Pauline Chasseret-Peraldi. Notre émission s'achève. Et je rappelle votre livre passionnant, L'image indomptée, animaux et technosurveillance aux éditions Le Pommier. 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Merci à Arnaud pour la réalisation et excellente journée à tous.

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0: Bonjour à tous et bienvenue dans Du vent dans les voiles. Ici, on ne parle pas de bateau, mais de ce qui fait gonfler nos voiles, de ce souffle intérieur qui nous pousse à avancer, à nous dépasser, à quitter le rivage pour prendre le large et à aller à la rencontre d'horizons nouveaux. Du vent dans les voiles, c'est une émission qui parle de passion, de rêve, de ce je ne sais quoi plus fort que nous, qui nous donne envie de larguer les amarres et de répondre à l'appel de l'aventure. Du vent dans les voiles donne la parole à des femmes et des hommes porteurs d'un projet, d'une vision, des personnes qui osent et qui viennent partager avec nous ce qui les fait avancer. Et si le bonheur finalement c'était ça, tout simplement, mettre le cap sur ce qui nous fait vibrer, fais de ta vie un rêve et d'un rêve une réalité, écrivait Antoine de Saint-Exupéry, je vous propose d'embarquer. Bonjour Laurent Virlogeux.
1: Bonjour Anne-Marie.
0: Bienvenue dans Du vent dans les voiles. Merci d'avoir répondu à mon invitation. Quelques mots tout d'abord pour vous présenter avant d'embarquer. Alors, vous travaillez pour une structure associative qui existe depuis plus de 60 ans, le Grain de Blé. Le Grain de Blé, eh bien, ce sont des camps pour les enfants, des festivals, des comédies musicales, nous en parlerons, mais aussi des actions de formation et d'accompagnement à destination des églises et en direction des leaders jeunesse. Vous avez démarré dans cette structure en 2000, tout d'abord en qualité de bénévole. En 2013, vous lâchez votre travail de moniteur et éducateur. Vous devenez directeur adjoint du Grain de Blé et à partir de 2016, vous êtes nommé co-directeur. Et l'on verra au cours de cette émission quelles sont vos missions. Vous habitez la région parisienne, vous êtes marié avec Violaine et avez 3 enfants. J'ajouterai, et c'est la raison pour laquelle vous êtes mon invité aujourd'hui, vous dites de vous-même que vous êtes un aventurier. Vous aimez les nouveaux projets, relever des défis et prendre des risques, donc c'est tout ce qu'on aime à Du vent dans les voiles. Et la passion chez vous, c'est un trait de caractère. Et quand nous nous sommes rencontrés dernièrement, je vous ai demandé si vous étiez passionné, vous m'avez dit, il y a tellement de choses que j'aime faire. Alors, commençons peut-être par là. Quelles sont finalement vos passions? Faire une mini-liste, hein, je veux dire. Parce que...
1: C'est déjà très bien résumé. Hein. J'ai plus rien à dire. Non, je plaisante. Alors, mes passions, ben, elles sont, comme vous l'avez dit, elles sont multiples. Alors, qu'est-ce que j'aime? Je dirais d'abord, peut-être pour introduire, que j'aime la vie, avec tout ce qu'elle donne, de bon et des fois de plus compliqué. Mais en tout cas, moi, j'aime déjà les relations sociales, être en interaction avec les gens. Après, dans mes passions un peu plus, je dirais, personnelles, moi, j'aime beaucoup le sport. Donc, j'ai fait et je continue de faire du sport. Alors, vraiment, multisport. Je n'ai pas un sport de prédilection. J'aime courir, mais j'aime plein de sports. J'aime le foot, le volley. Enfin, voilà, plein de sports. Après, j'aime beaucoup aussi, j'ai été baigné dès ma petite enfance dans la musique. Donc, j'aime beaucoup la musique, tout ce qui est...
0: Vous composez aussi?
1: Je compose un petit peu. Mm-hmm. Ouais, je compose depuis pas mal de temps. Alors pour moi-même, et puis là, on en parlera plus tard dans le cadre d'un projet musical. J'aime beaucoup la cuisine aussi. Alors c'est moi qui cuisine à la maison.
0: Voilà. Ça, je ne savais pas.
1: Comme ma femme dirait, pour le plus grand bonheur de ma femme qui n'aime pas ça. Donc ça tombe très bien.
0: Oui.
1: voilà. Donc je suis épicurien et tout. Voilà. J'aime aussi tout ce qui est voyage. Ça va avec le sport, mais randonner, découvrir de nouveaux lieux et beaucoup la nature. Je suis
0: un fan de la nature. Alors, vous aimez le trail aussi, vous l'avez pas dit.
1: Ouais, ben si, voilà, j'aime le trail, donc ça va avec.
0: Ouais,
1: c'est-à-dire, j'aime ça. Le trail parce qu'il y a l'aspect de la nature. On voit des paysages extraordinaires. Voilà.
0: Alors, c'est quoi pour vous en fait la passion? Si vous deviez définir ce mot, comment vous voudriez le définir?
1: Ah, c'est quelque chose qui nous anime. Je crois qu'il y a en nous qui vibre fort dans tout notre être, corps, âme et esprit. Et qui va nous amener, vous l'avez dit un peu dans une des proverbes, des citations tout à l'heure, qui nous amène aussi à faire, de transformer le rêve en réalité. Donc voilà, c'est une passion, je crois. La passion, elle part de quelque chose dans lequel on croit, et puis qui va nous amener à agir.
0: Ça a été votre cas d'ailleurs. Et est-ce que vous avez toujours été passionné? Je dirais dès le plus jeune âge, il y avait déjà des passions dans votre caractère, on voyait déjà ce caractère-là?
1: Oui, j'étais un enfant. Alors à l'époque, c'était moins, on faisait moins ça, des diagnostics des enfants. Je pense que j'aurais été diagnostiqué hyperactif. Donc je courais partout, j'aimais beaucoup bouger. Mais c'est vrai que quand je m'impliquais dans quelque chose, je le faisais à fond. Donc oui, dès mon plus jeune âge, je dirais que j'ai eu ce caractère, que ce soit à travers les sports que j'ai faits, que ce soit à travers les différentes activités auxquelles j'ai pu participer aussi.
0: Un point important donc, du Grain de Blé, donc l'association que vous co-dirigez, c'est la réalisation de spectacles, oui. Donc lors de camps artistiques. Et vous êtes très investi dans ces spectacles. Vous en avez monté plusieurs et il s'agit de comédies musicales, donc avec des enfants. Ces spectacles donc ont été montrés ensuite. Ils ont circulé en France, à l'étranger. Alors je cite, hein, je les connais pas tous. Il y a La Maison du Père, Le Prix de la Vérité. Oui. Lily, et puis j'en oublie certainement. Qu'est-ce qui vous a motivé à chaque fois? Qu'est-ce que vous aimez à travers ces projets de comédie musicale?
1: C'est une bonne question. Bah, alors, il y a deux aspects dans ce que vous avez dit. L'association organise des camps artistiques chaque année, une fois par an, dans lequel on peut accueillir des jeunes qui sont passionnés par l'art, par la musique, par le chant, par la danse, le théâtre. Donc ça, c'est une de nos activités. Et puis, il y a une autre activité qui est en marge, et on a créé une association qui fait que des spectacles musicaux qui s'appelle Sommeil et Création, mais qui est très liée au Grain de Blé.
0: Sommeil et Création.
1: Voilà. D'ailleurs, les spectacles étaient plus connus sous ce nom d'association. Mais ça fait partie du Grain de Blé France. Et donc là, effectivement, la production de spectacles musicaux a vraiment pour visée de partager aussi une passion et puis aussi des convictions. Des convictions, parce que l'association du Grain de Blé est une association chrétienne, donc on partage des convictions aussi et des valeurs chrétiennes, la joie, l'amour, la paix, le pardon, au travers de l'outil de la comédie musicale.
0: Donc je dirais... c'est des enfants qui viennent participer à ces camps. Ouais. Je dirais que c'est des enfants venant de tous les milieux et de toutes confessions, il n'y a pas de...
1: Oui, alors il y a quand même plus des enfants issus de familles de confession chrétienne, mais on reçoit, oui, tous les enfants. Donc on peut avoir des enfants de différentes confessions, tout à fait.
0: On dit souvent que la passion isole et que l'individu passionné a tendance à vivre sa passion tout seul. Donc c'est pas votre cas, on le sent. Mm-mm. Donc,

0: conception aussi, il faut avoir l'idée.
1: La conception, l'écriture.
0: Ouais. Donc, vous êtes dedans.
1: Là, alors pour le dernier spectacle, je dirais que j'étais vraiment un peu sur tous les volets avec plein d'autres personnes qui sont compétentes. Il faut aussi rester dans ce qu'on sait faire et savoir déléguer, c'est important. Savoir demander de l'aide. Donc oui, il y a tout ce volet de la conception avant même de pouvoir monter sur scène. Et effectivement, monter sur scène, ça, je dirais, c'est la petite cerise sur le gâteau. C'est le bonheur de partager tout ce qu'on a construit.
0: Alors, je propose en fait d'écouter maintenant en fait un extrait d'une comédie musicale, donc le Prix de la vérité.
2: Génial ! On m'a chassé de chez moi et maintenant, me voilà enfermé dans ce trou à rats. Il y a rien d'intéressant là-dedans, que des vieux trucs.
3: Des vieux trucs ? Merci pour moi.
2: Qui a parlé ?
3: C'est moi.
2: Moi ? Qui ? Moi. Je ne vois rien que des vieux bouquins.
3: C'est moi, le vieux bouquin, comme tu dis.
2: Mais qui es-tu, toi ?
3: Mon nom est Book, Mister Book, pour te servir.
2: Un livre ? Un livre qui parle ?
3: C'est que je ne suis pas un livre comme les autres.
2: Ah, ça c'est clair. J'ai jamais vu un livre dans un état pareil. T'es passé sous un cheval ? Où on t'a fait cuire au bain-marie ?
3: Très drôle. C'est juste que je n'intéresse plus personne. Alors on m'a rangé ici, au grenier. Et la poussière et l'humidité, ça ne me convient pas du tout.
2: Et tu racontes quoi, au fait ?
3: Je suis une Bible. Je suis la parole de Dieu.
2: La parole de Dieu ?
3: Comment t'appelles-tu, petite fille ?
2: Marie-Agathe.
3: Eh bien, Marie-Agathe, tu ne le sais peut-être pas, mais c'est Dieu qui t'a créée. Et il a toujours voulu communiquer avec les hommes. Pendant une longue période, il y a bien longtemps, il a inspiré des gens qui ont écrit ce qu'on peut lire dans mes pages. Écoute bien ceci.

0: Je suis avec Laurent Virlogeux, co-directeur de l'association du Grain de Blé, et nous venons d'entendre un extrait du Prix de la Vérité, donc une comédie musicale qui a été montée avec des enfants. Cet été, Laurent Virlogeux, vous avez travaillé un nouveau spectacle donc sur les émotions qui sera présenté très prochainement. Racontez-nous en quoi ce spectacle est peut-être différent des autres.
1: Oui, alors sur les dernières productions, que, notamment celle que vous avez écoutée, là, qui est un spectacle qui date déjà un petit peu, on faisait participer énormément d'acteurs, donc des enfants et des adultes. Donc on pouvait être jusqu'à 100 sur scène. Hein, avec le Prix de la Vérité, c'était le cas. On était jusqu'à 100 sur scène, ce qui est énorme.
0: Impressionnant, oui.
1: Alors, c'est impressionnant. Et logistiquement parlant, c'est aussi très compliqué à gérer, de tous les aspects de la tournée, les aspects logistiques. Donc là, on est revenu sur un format sur le prochain spectacle qui s'appelle « Où est passé l'amour ?». On est sur un format beaucoup plus restreint, avec 4 acteurs. Ce qui nous permettra de jouer dans un maximum de salles avec aussi, je dirais, scéniquement parlant, on n'a pas besoin de beaucoup d'espace. Donc l'idée, c'est de pouvoir le proposer à un maximum de personnes et aussi de réduire le côté budgétaire pour le proposer à un tarif abordable, même si c'est un spectacle qui se veut de qualité, je dirais, quasi professionnelle.
0: Alors, une particularité aussi, c'est que les acteurs qui jouent avec vous, parce que vous êtes sur scène, je crois que certains, vous les connaissez depuis longtemps.
1: Alors c'est
0: cheminé avec eux.
1: C'est vraiment le cas de le dire. Moi j'aurais la joie, le privilège de jouer dedans, mais les 3 autres acteurs, ils sont tous soit intermittents du spectacle déjà, soit vraiment dans le milieu artistique à temps plein, et c'est tous sans exception des jeunes qu'on a eu enfants, soit dans les comédies musicales, soit dans les camps artistiques. Donc qu'on a connu et qui ont mis un pied à l'étrier dès leur plus jeune âge. Ce qui a suscité, si vous leur posez la question, c'est ce qu'ils diraient, un peu leur vocation.
0: Donc ça, c'est extraordinaire, c'est vrai, de voir ça pour vous, j'imagine, de voir que ces jeunes ont évolué et donc peuvent vivre aujourd'hui leur passion. Qu'est-ce que vous éprouvez, en fait, de les voir comme ça?
1: Eh bien, je dirais que ça donne du sens à tout ce qu'on fait. Et vous disiez tout à l'heure que la passion, en tout cas moi je la partageais, mais je crois

0: Je vois pas comment on peut garder pour soi une passion. Et je trouve que ce qui donne du sens, c'est vraiment de pouvoir la partager et puis de voir qu'il y en a qui vont aller même plus loin que nous. Et c'est OK, c'est même très bien. Alors, ce qui est encore, j'allais dire, là, ce qui est génial, c'est qu'aujourd'hui, je peux encore participer à des projets comme ça. Et puis, voilà, il y a toutes les générations. Là, sur scène, il y aura vraiment, ça va de 20 ans à, allez, je vais dire mon âge, bientôt 46 ans. Donc, c'est génial.
1: Donc, ils ont envie d'être avec vous et de continuer, en fait, l'aventure.
0: C'est ça, complètement.
1: Donc, vous avez su, en fait, instiller en eux cette passion, ce virus et leur permettre aussi de le vivre à leur tour.
0: Complètement, enfin, c'est ça. Complètement. Avec d'autres, je vous dis, on fait pas, les projets ne se font pas tout seuls.
1: Alors, on a vu en début d'émission que vous étiez porteur de passions multiples. Quel que soit le domaine, finalement, auquel vous vous intéressez, vous vous investissez à fond. Et il y a 2 ans, donc, c'est sur un autre type de scène que vous êtes lancé. Vous avez fait vos débuts dans le stand-up. Donc, comment cette envie est-elle née, je dirais? Ce sera ma première question. Ouais. Est-ce qu'il y a eu un élément déclencheur? Pourquoi, hein? On se dit, vous étiez bien là, déjà dans un certain type de projet. Là, ça change quand même. Ce n'est pas la même chose d'être tout seul sur scène.
0: Alors, on peut se dire, cet homme est instable, il va partout.
1: Ah oui, c'est vrai.
0: Il a la bougeotte. J'ai la bougeotte. Je ne suis pas instable, mais j'ai la bougeotte. Alors, pour la jeunesse, c'est très intéressant. Le pourquoi du comment, j'ai commencé le stand-up. On était avec des amis dans des projets musicaux, justement, des comédies musicales. On s'est retrouvés ensemble. Et dans nos conversations, il ressortait souvent que l'humour était un trait de caractère qui nous représentait et qu'on utilisait dans nos relations. Et on s'est tous dit, on avait tous cette même réflexion, je dirais, secrète, de se dire, mais comment je pourrais amener l'humour plus loin? Et bien sûr, on connaît tous, je veux dire, les stand-uppers aujourd'hui qui évoluent, et on regardait ça avec intérêt. Mais,
1: donc dans votre milieu ou de manière générale?
0: De manière générale.
1: De manière générale, ouais.
0: Et justement, pour en venir à notre milieu, on était tous des amis avec des convictions et des valeurs chrétiennes. Et on s'est dit, comment on pourrait utiliser l'humour pour aussi partager notre chemin de foi, nos valeurs? Peut-être avec une autre approche un peu moins, encore une fois c'est pas pour jeter la pierre, mais peut-être un peu moins vulgaire, un peu moins, on voit dans les stand-uppers aujourd'hui, dans ce qu'on voit, il y a des très belles choses et puis il y a des choses qui nous plaisent moins en tout cas. Et on s'est dit, comment nous on pourrait commencer à se lancer. Donc on a commencé par des sessions d'écriture ensemble, on s'est soumis les sketchs aux uns aux autres, et après on s'est dit, c'est quoi l'étape suivante, et on a fait des sessions de rodage sur Paris. Voilà, ça commence
1: en invitant
0: comme ça.
1: Des amis, enfin, un petit comité.
0: Des amis, les amis des amis. Et on a rempli 3 petites salles, des salles vraiment de stand-up, en sous-sol, comme on peut connaître les salles, pour roder, finalement, nos sketchs. Et ça a vraiment... Il y a eu un très bon retour des gens qui sont venus nous voir. Et ça nous a encouragés à aller plus loin, à lancer un collectif qui s'appelle le Ramen Comedy Club.
1: Donc ramen comme les nouilles.
0: Exactement. Alors il y a un jeu de mots. Ramen le plat de nouilles, qui est un plat très convivial. Ramen, c'est ramen du monde. Et puis il y a le côté amen aussi avec le côté un peu chrétien. Donc il y a un triple jeu de mots. Et puis voilà, l'idée c'est de passer un bon moment ensemble, que les gens qui peut-être aujourd'hui vivent des vies pas toujours faciles, puissent avoir un moment où ils puissent rigoler, passer. Et puis tout en transmettant aussi des messages positifs.
1: Donc, vous parliez d'amis, donc après ça s'est étoffé, puisqu'on peut ramener qui on veut à ces spectacles. Oui. Finalement, est-ce que ça touche, je dirais, toutes sortes de publics ou seulement un public chrétien?
0: Pas du tout, ça touche vraiment un public au sens large, public même, je dirais, familial. Hein, ça va des... Alors bien sûr, pour comprendre un sketch, il faut quand même avoir une certaine maturité. Donc j'irais des enfants à partir de 11 ans, 11-12 ans, c'est pas mal. Et après, un public adulte...
1: Il n'y a pas besoin de référence biblique, par exemple?
0: Non, parce que l'idée de la conception des sketchs, c'est que ça soit accessible à tous.
1: D'accord.
0: Donc on vient parler aussi, dans un sketch, je crois, on vient raconter ce qu'on vit nous. Ce qui nous anime, justement, on parlait de la passion, mais aussi les expériences qu'on a pu connaître, bonnes ou moins bonnes, et qu'on transforme en humour. Donc on vient parler de nous, donc l'idée c'est de se faire comprendre par tout le monde.
1: Donc on n'a pas pu, en fait, on aurait bien aimé que nos auditeurs puissent entendre, en fait, un de vos sketchs, mais bon, on n'a pas pu le faire. On peut vous suivre quand même sur les réseaux, savoir un petit peu ce que vous faites.
0: Alors on a une page Instagram qui s'appelle Ramen Comedy Club, où là on met un peu nos actualités, les passages qu'on va faire, les lieux où on joue. Et on a aussi, on a vraiment une belle collaboration avec l'Eden Comedy, qui est un autre collectif de stand-uppers, stand-uppeuses, parce qu'il y a aussi des hommes et des femmes, et avec qui on fait vraiment des collaborations, des scènes ensemble.
1: Alors, on pense souvent que les chrétiens sont des gens sérieux, et un peu trop, je dirais. Est-ce qu'ils ont vraiment de l'humour? Est-ce qu'ils peuvent rigoler d'eux-mêmes?
0: Eh ben, j'espère, j'ai envie de dire, il faudrait qu'ils rigolent peut-être un peu plus.
1: Un peu plus
0: ouais, enfin, il faudrait qu'ils, ouais. qu'on rigole un peu plus de nous-mêmes. Ouais. Ça ne veut pas dire qu'on se moque, ça ne veut pas dire qu'on dénigre. Mais je pense, savoir rigoler soi-même de façon générale, c'est quelque chose qui
1: fait un peu de distance,
0: quoi, exactement.
1: De recul.
0: Qui fait du bien.
1: Ouais.
0: Voilà.
1: Quels sont les sujets que vous abordez? Alors, est-ce qu'il y a des sujets tabous quand même? Ou est-ce que vraiment...
0: Ah, il peut y avoir des... Alors, les sujets, ils sont divers. Ça peut être des sujets de société, ce qui se passe actuellement. Ça peut être des sujets, oui, comme vous dites, un peu plus tabous. Hein. Parler, par exemple, sexualité, relations de couple, amitié, voilà. Donc, les sujets, ils sont divers. Voilà.
1: Vous m'aviez parlé aussi d'un sujet qui touche tout le monde quand on monte dans sa voiture, je crois.
0: Voilà, bah, c'est un sketch que j'ai fait sur ma capacité à me contrôler en voiture ou à ne pas me contrôler. Et j'en ai fait un sketch parce qu'il m'est arrivé une anecdote véridique. Et je me suis dit, mais ça, il faut que je le raconte parce que c'est trop rigolo.
1: Ah bon, alors on le saura si on va vous voir.
0: Exactement. Suspense.
1: Alors, monter sur scène, je dis en solo, hein, parce que vous êtes tout seul quand vous êtes sur scène avec un micro.
0: Oui. Alors oui, le stand-up, c'est vraiment...
1: C'est ça, hein, ouais, oui. Ouais. Alors, quand on veut parler aussi de sa foi, je dirais, c'est quand même, via l'humour, c'est quand même un pari. Et je dirais, comment la passion vous aide à dépasser la peur, parce qu'il y a peut-être quand même une peur de peur du bide ou peur de pas être compris, peur du jugement, que la salle ne réponde pas.
0: C'est une très bonne question. Alors oui, ceux qui me diront qu'ils n'ont pas peur quand ils montent sur scène, ouais. je ne les crois pas, même si après l'expérience peut faire qu'on se sent plus à l'aise. Ouais. Mais quand on est tout seul confronté face à un public, je pense qu'il peut nous aider à dépasser notre peur, parce que la peur, elle est là. En tout cas, pour moi, je vais parler pour moi, elle est bien présente.
1: C'est bien d'avoir peur, moi, je pense.
0: Oui, oui, oui, bien sûr. Ouais. Ça donne de l'adrénaline et puis ça donne aussi une forme de voilà, rien n'est acquis, finalement. Mais c'est de dire pourquoi on monte sur scène. Et ça, c'est valable pour le stand-up, pour la comédie musicale, pour...
1: Alors, pourquoi vous montez sur scène?
0: Ah, bah, on parlait d'un être passionné. Moi, c'est d'abord pour partager qui je suis et puis ce qui m'anime. Et je pense aussi, par rapport à ma foi effectivement chrétienne, ça c'est quelque chose qui vient vraiment me donner du sens à tout ce que je fais. Donc je veux le partager sans l'imposer à chaque fois, parce que ça c'est très important, on n'a pas à imposer. Par contre, je crois que moi ça me fait du bien, donc j'ai envie de faire du bien aux autres aussi.
1: Est-ce que le fait d'être chrétien, ça change quelque chose dans votre manière de vivre vos passions?
0: Oui, bah oui. Je les vis plus pour moi-même. Voilà. Ce que ça change, c'est qu'on l'a dit en début d'émission, c'est que la passion, elle est aussi au service des autres. Voilà. Alors j'y prends du plaisir, attention, hein. Je veux dire, quand je monte sur scène, je prends beaucoup de plaisir personnel, mais mon but ultime n'est plus de prendre un plaisir personnel pour moi, mais vraiment de partager quelque chose. Et puis si on peut vraiment aider, donner du bonheur à travers ce moyen-là, ben, c'est super.
1: Vous m'avez dit en préparant l'émission que vous étiez un peu détaché quand même.
0: Oui, avec les années, on apprend aussi, ben, on travaille sur soi, c'est bien. Et aujourd'hui, oui, je ne suis plus attaché à absolument que le projet réussisse pour moi-même et tout ça. Donc, je le fais parce que j'aime le faire,
1: mais oui, c'est plus, voilà, c'est votre vie quand même.
0: C'est plus un lien dans le mauvais sens du terme.
1: Est-ce que Jésus était un passionné, selon vous?
0: Ah oui. Ah oui, ben alors là, complètement. Quand on regarde les béatitudes, quand on regarde la manière dont il s'adressait aux gens...
1: Tout seul
0: ouais, c'était
1: face à la foule.
0: Oui, c'était un vrai passionné. Ouais. Passionné, passionnant.
1: Ça fait des années maintenant que vous vous donnez, je dirais, à fond dans tous les multiples projets que vous avez. Comment on fait pour garder toujours la même flamme?
0: Bonne question.
1: Pour ne pas se lasser, finalement. Alors, je sais que vous vous renouvelez justement avec des projets nouveaux.
0: Ouais, ouais, ouais. Bah, je dirais, si on veut être honnête, il y a aussi une part de, encore une fois, pourquoi on fait les choses, et puis savoir avoir des temps de repos. Parce que pour bien créer, je pense qu'il faut aussi des fois prendre du recul, des fois se retirer de certains projets pour mieux après en mener d'autres. C'est ce qui m'est déjà arrivé, hein, j'irai sur ma route, des moments où j'ai pris du recul, où j'ai laissé d'autres faire. Pour revenir aussi différemment, reposer, et puis avec peut-être de nouvelles idées qui émergent et qui peuvent que arriver quand on a pris du repos.
1: Un petit peu de
0: ça,
1: de
0: c'est
1: repos.
0: Indispensable.
1: C'est important, régulièrement,
0: ouais.
1: Finalement.
0: Ouais. Et puis les autres, hein, moi, les autres sont vraiment mon moteur Ouais. Et ma source d'inspiration. Quand on est en relation avec d'autres personnes, elles viennent vous apporter tellement de belles choses qu'on crée mieux ensemble.
1: Oui, par rapport à des jeunes qui venaient vers vous.
0: Ah
1: avec,
0: oui, complètement. Ouais.
1: Votre fils, notamment, qui était aussi...
0: Ah oui, bah, qui, bon, je crois que les chiens ne font pas des chats, comme dirait l'expression qu'on connaît bien. Oui, mon fils est quelqu'un aussi. D'ailleurs, pas que mon fils, hein, mes enfants sont aussi assez passionnés dans ce qu'ils font. Ouais.
1: Vous avez transmis là aussi la passion, le goût de la passion. Mm. Vous m'avez parlé d'un autre projet que vous aviez aussi dans les tiroirs. Je ne sais pas si c'est le moment d'en parler. Avec le gospel, est-ce qu'on en parle ?
0: Avec le gospel comedy club.
1: Oui, c'est ça.
0: Ouais, voilà. Ça s'appelle. Oui, mais si on dit que gospel.
1: Gospel, non, je voulais juste.
0: alors, c'était justement dans la collaboration qu'on a avec l'Eden Comedy, qui est un autre comedy club que le Ramen Comedy Club. On a l'idée de pouvoir faire un peu un tour de France, des différentes. Alors, ça peut être avec les églises, mais pas que. Et justement avec justement des spectacles de stand-up. Donc avec un format qui est souvent le même. Hein, 5-6 comédiens maximum, une heure de stand-up, un temps d'échange aussi avec les spectateurs. On peut faire par exemple un petit temps où il y a même un échange avec la nourriture, un petit apéro, quelque chose de très convivial. Ouais. Ça, c'est le concept.
1: Ouais. Et finalement, pour vous voir, est-ce que dans quels espaces vous produisez ? Est-ce que ce sont uniquement des églises ou est-ce qu'il y a d'autres lieux ?
0: Non, alors par exemple, l'Éden, ils ont ce qu'on appelle sur Paris l'appart La Villette, à côté de La Villette, où là, ils se produisent, je crois, à peu près une fois par mois. C'est tous les vendredis soirs. Et après, donc ça peut être dans des églises, ça peut être dans des salles municipales, ça peut être...
1: Vous êtes présent sur des festivals aussi.
0: Oui, on a fait Christ en scène cet été. On était quatre comédiens. Donc là, où on est invité aussi.
1: On peut communiquer à l'antenne, en fait, si quelqu'un souhaite vous inviter. Donc,
0: complètement.
1: Ouais. Comment on fait ? Par
0: Instagram, c'est le plus simple. Hein. Ils nous laissent un message. Puis après, on reprend contact avec les personnes qui nous contactent. Donc
1: vous êtes ouvert à toute proposition, j'irais, sur toute la France ?
0: Oui. Oui. Là, on a déjà tourné en 2026. On a été dans le Nord. On a été pas mal en région parisienne. On était dans le centre de la France. On va là où, quelque part, on nous appelle. Ouais.
1: Alors, une dernière question. S'il ne devait rester qu'une seule passion parmi toutes celles qui vous animent, alors là, c'est une question difficile.
0: Wow.
1: Ce serait laquelle ?
0: J'ai pas envie que ça paraisse une réponse bateau, mais moi, je dirais quand même la passion de l'amour.
1: C'est le titre d'ailleurs de votre spectacle.
0: Oui, passer l'amour.
1: Oui, passer l'amour.
0: Ouais, parce que je crois vraiment que ce qui nous anime chacun, moi, ce qui m'a animé pendant des années pour monter sur scène, c'était pour être aimé. Je vous disais que j'ai pris un peu de recul par rapport à ça. Aujourd'hui, je suis plus dépendant de ça. C'est le terme que je cherchais. Mais la transmission de l'amour avec passion, je crois que c'est quelque chose. C'est ce que dit d'ailleurs ce spectacle. Oui, passer l'amour. Que la passion et l'amour sont très liés. Je pense que c'est ce qui donne du sens, en tout cas, à ma vie. Être aimé. C'est aussi important.
1: Être aimé.
0: Et aimer.
1: Ouais. Aimer. Merci, Laurent Birlogeux, pour ce message. Merci d'avoir accepté d'embarquer avec nous donc pour Du vent dans les voiles. Je crois que le vent a soufflé dans ce studio pendant l'émission. On retient votre motivation à vivre vos passions, mais aussi à encourager d'autres à vivre les leurs, à les accompagner en chemin, et puis à oser, c'est vrai, oser de nouvelles pistes, oser de nouveaux projets. Pour en savoir plus sur l'association Du Grain de Blé, dont je rappelle que vous êtes co-directeur, eh bien, rendez-vous sur graindeblefrance.fr.
0: C'est ça.
1: C'est ça. Et puis, on peut vous suivre donc sur les réseaux personnellement. Donc, vous l'avez dit, Ramen Comedy Club.
0: C'est ça, la page du Grain de Blé France aussi sur les
1: réseaux.
0: Sur la
1: page aussi du Grain de Blé France. Très bien. Bon, bah écoutez, merci à vous qui avez suivi cette émission. Le mois prochain, je recevrai un pilote d'une organisation internationale, la MAF. Si vous ne connaissez pas la MAF, ben ce sera l'occasion de vous connecter. La MAF, c'est une organisation qui va là où personne ne peut aller, qui touche en fait des populations qui sont particulièrement isolées en leur apportant de l'aide, de l'espoir et la guérison sans doute. Alors bonne journée à tous et à bientôt. Au revoir.

Bonjour à tous. Ambronay, en voilà un drôle de titre. Et tout d'abord, bonne rentrée. Et oui, c'est ce que l'on appelle dans le jargon des journalistes un marronnier, un sujet qui revient régulièrement tout au long de l'année. Eh bien, la rentrée, oui, elle peut être scolaire, elle peut être aussi musicale. Elle est en tout cas une des réalités de notre pays, tant il est vrai que nous vivons encore en paix et que la scansion du temps se fait selon des critères qui restent somme toute bien agréables. Ambronay, de quoi s'agit-il? Eh bien, c'est le nom d'une commune de France, mais c'est aussi le titre d'un festival. En effet, le festival d'Ambronay se déroulera du 11 au 27 septembre et une pléiade d'artistes s'apprête à réjouir le cœur et l'esprit des mélomanes. C'est donc avec beaucoup de bonheur que nous accueillons la directrice de cette manifestation, Isabelle Battioni. Et bien sûr, nous allons lui poser quelques questions au sujet de cette 47e édition du Festival d'Ambronay. Mais avant cela, je vous propose évidemment d'écouter un peu de musique et notamment d'écouter Amandine Beyer, qui sera l'une des artistes de la 47e édition du Festival d'Ambronay, une artiste que nous aimons beaucoup et qui joue ici quelques notes de Jean-Sébastien Bach.

0: Isabelle Bationi, bonjour.
1: Bonjour.
0: Et d'abord, bonne rentrée à vous aussi, bien sûr. Je suppose
1: Merci
0: que vous
1: beaucoup.
0: êtes à pied d'œuvre depuis plusieurs semaines afin de préparer la 47e édition du Festival d'Ambronay.
1: Tout à fait. Et un festival, en fait, c'est une année de travail au minimum. On est à pied d'œuvre depuis bien longtemps, avec toute une équipe, avec nos réunions hebdomadaires du groupe de travail festival. Et là, on est dans la dernière ligne droite, en fait, qui est celle de 15 jours avant le festival, la transformation du site, parce qu'on est effectivement dans une petite commune de 3 400 habitants, mais vaste par ses hameaux, vu qu'on est sur l'implantation de l'ancienne abbaye d'Ambronay, qui fut une très grande abbaye au Moyen Âge. Et d'ailleurs, il y a moins de baronniers que de tilleuls. Nous avons beaucoup de tilleuls,
0: Ah,
1: soit dit en
0: alors,
1: passant.
0: voilà, c'est parfait.
1: Voilà.
0: Alors, bien entendu, vous n'êtes pas la fondatrice du festival, vous êtes toute jeune. À quel moment et selon quel désir avez-vous pris la direction de cette manifestation?
1: Alors, le fondateur, c'est Alain Brunet, qui l'a créé effectivement en 1980, au départ avec deux volontés, je pense. La volonté de pouvoir contribuer à faire vivre un village avec des habitants, en fait,
0: Oui.
1: et toujours dans l'idée de pouvoir rénover un site de patrimoine qui n'était pas autant rénové qu'il l'est maintenant.
0: Oui.
1: Et il s'est avéré que dans les années 80, on était au début du mouvement baroque grand public, je dirais. Et il y a eu une forme de reconnaissance, d'accointance entre une acoustique et un mouvement esthétique. Donc cela a perduré jusqu'à maintenant. Moi-même, j'ai rencontré en fait Ambronay en 2004 en rentrant d'Angleterre, où j'avais vécu là-bas depuis 92. Et je suis tombée dedans, je suis tombée sur un territoire, je suis
0: C'est un
1: tombée
0: coup de
1: sur une
0: foudre, vous
1: équipe.
0: voulez
1: Ouais,
0: dire. Ah
1: oui, c'est
0: oui.
1: ça. Et en fait, quelque part, quand on vit à l'étranger pendant très longtemps, rentrer n'est pas toujours évident. Et j'ai posé mes racines à un moment donné à Ambronay. Et après 10 ans en tête de réseau des centres culturels de rencontre, quand on est une tête de réseau, vous savez qu'on travaille beaucoup plus avec des institutions, avec des établissements culturels. J'avais envie de retrouver. J'étais à Paris aussi. J'ai eu le désir de pouvoir aussi apporter ma pierre à l'édifice d'Ambronay et de retrouver un territoire que j'aimais profondément.
0: Vous
1: Donc j'ai
0: étiez
1: retrouvé en
0: depuis
1: fait.
0: très longtemps impliqué dans la vie culturelle, tout de même, depuis
1: Oui.
0: votre jeunesse.
1: Oui, tout à fait. Exactement. Et donc j'ai retrouvé ici 2020, en 2021, au moment de la Covid. Je suis arrivée à Ambronay. Et c'était magnifique. Voilà.
0: Alors, dites-moi quand même, Isabelle Bettini, quand on prend la direction d'une manifestation de ce genre, on est confronté à différentes, j'allais dire contraintes, ce n'est pas le mot, mais différentes pistes, différents chemins, hein,
1: Oui.
0: prolonger tout en réinventant ce que le président de la République, il y a 50 ans, avait théorisé sous le terme un peu oxymorique de changement dans la continuité. Mais enfin, mine de rien, c'est sans doute une part de votre travail, n'est-ce pas?
1: Oui, il y a une dualité en fait dans le travail. D'abord, j'avais beaucoup travaillé en binôme et je pense qu'il y a une réalité de qu'est-ce que c'est de prendre une direction de structure. C'est un
0: Oui.
1: autre registre de travail sur lequel il faut s'acclimater, je dirais, et que tout le monde s'acclimate d'ailleurs, moi comme l'équipe, à un moment donné. Et ça prend, voilà, quand on l'a, je dirais que. C'est important de pouvoir le faire et c'est important aussi en tant que femme où la notion en fait de direction n'est peut-être pas du même registre à certains égards. Je suis que la troisième directrice. Il y a eu
0: Oui.
1: Alain Brunet pendant très longtemps qui était président puis directeur, Daniel Bizeret ensuite. Alain Brunet reste mon président et ce qui est très bien parce que c'est en ce sens-là qu'on a un changement dans la continuité, je dirais. Et il y a de nouveaux paramètres avec des nouvelles aspirations du travail. La culture a toujours été un métier passion, c'est le mien. C'est aussi une forme d'engagement. Mais on s'aperçoit que
0: Sûr.
1: les endroits de ces engagements sont d'un autre registre aussi, et que les voilà, faut s'adapter et faut que tout ça fonctionne ensemble. Donc ça, c'est le côté en fait pratico-pratique interne dont on parle peu, effectivement.
0: Mais qui
1: Après,
0: existe, mais
1: qui
0: qui
1: existe,
0: existe,
1: oui,
0: ouais.
1: bien entendu, mais qu'il est important de pouvoir évoquer parce que ce festival, c'est ce que j'essaie de dire, c'est en fait une, c'est pas une direction qui vient d'en haut, c'est toute une équipe derrière.
0: Oui,
1: Et
0: oui.
1: chacun a son endroit et chacun y contribue avec justesse à son endroit. Il faut que tous les rouages fonctionnent, faut qu'il y ait de l'huile, il faut qu'on puisse se parler. Enfin voilà, il y a tout cet aspect-là qui compte. Le deuxième aspect qui est important, c'est aussi la question des partenaires publics, tout simplement, et des publics d'ailleurs, je dirais, parce que le
0: Oui.
1: modèle en fait d'Ambronay s'est bâti à la fois sur une dynamique d'entreprise. Enfin, la famille des Brunet, c'est une famille d'entrepreneurs. Il y a quelque chose du développement, comment dire, de l'impulsion, de l'innovation qui est là dans notre ADN,
0: Oui.
1: en plus de la musique baroque et de la musique ancienne, qui est très important.
0: Et
1: Et
0: oui.
1: oui,
0: Oui,
1: excuse-moi.
0: et qui plus est, la musique baroque ne tient plus la même place qu'il y
1: Oui.
0: a 47 ans. On en dira peut-être un mot après.
1: Oui, la musique baroque est beaucoup plus placée maintenant dans de la musique classique plutôt que
0: Voilà.
1: dans le mouvement innovant. Donc, où est-ce qu'on reste dans l'innovation?
0: Voilà.
1: Ça fait partie des questions que l'on a. Donc, les partenaires publics sont là à nos côtés, mais qu'eux-mêmes, on est une propriété du département que l'on a à disposition et on sait les difficultés, enfin voilà, la dette de
0: Difficultés
1: l'État
0: économiques, de
1: et les
0: moyens qui
1: difficultés
0: s'imposent à tout le monde.
1: économiques. Voilà, donc la culture s'adapte et il faut pouvoir s'adapter avec tout en maintenant des valeurs et des priorités. Et enfin, on a une direction, c'est aussi voilà, un tissu économique et associatif, pédagogique, socioculturel local. On est vraiment sur des, à la fois sur une ambition européenne et sur des territoires et un territoire qui est rural qui nous importe beaucoup et qu'il s'agit aussi de pouvoir. Il faut pouvoir apporter notre pierre à la vitalité territoriale. Donc ça, c'est très important pour nous. Et dernier point, ben, on a tout l'écosystème de la musique dite ancienne qui va,
0: Oui.
1: enfin, qui va de très loin, en fait, qui remonte, mais qui se
0: Oui.
1: rapproche beaucoup parce qu'on est sur instruments d'époque. Mais voilà, on a par exemple eu un quatuor grec en formation qui faisait des compositrices grecques de 1930 sur instruments avec...
0: Tout un
1: Avec,
0: programme, en effet.
1: ouais, c'est ça,
0: Tout un
1: avec Cora
0: programme de
1: Bouaillot.
0: niche, hein, des
1: Et c'était,
0: compositrices grecques des années 20. Là, je dois dire
1: c'est
0: que
1: ça.
0: franchement,
1: Oui, et c'était important parce que, voilà, et c'était sur instruments d'époque et c'est considéré aussi comme de la musique dite ancienne.
0: Ah,
1: Vous
0: d'accord.
1: voyez, donc on est sur une même démarche qui est une démarche historiquement informée,
0: Oui.
1: plus que sur la musique, sur un période ou quelque chose que l'on recoupe finalement sur un nom fourre-tout, musique baroque.
0: Alors.
1: Et le...
0: Oui,
1: Voilà.
0: évidemment, Isabelle Batthioni, l'une des joies et l'une des difficultés auxquelles vous êtes confrontée, c'est de construire un programme. Alors, on se met un peu à votre place, on se dit que ça doit être extrêmement chouette, on se dit, ah, voilà, on vous imagine à votre bureau à la fin de l'édition précédente et de vous dire, bon, l'année prochaine, qu'est-ce que je vais faire? Ah bah tiens, il y a Trucmus et Tartempion et puis encore cet ensemble. La réalité est sans doute plus prosaïque, n'est-ce pas?
1: Oui, c'est en fait, on est sur plusieurs considérations, je dirais, quand on programme. On est à la fois sur la considération, surtout la considération aussi des publics et des artistes. C'est-à-dire
0: Oui.
1: que les publics, c'est pas quelque chose d'homogène, c'est pas un tout qui va suivre comme ça. C'est on a des fidèles, on a des mélomanes, on a des personnes qui découvrent. On a aussi, vous savez peut-être qu'on a une salle de spectacle que l'on aménage en bas du village qui a pris la suite du chapiteau qu'on avait, où on fait de la musique, plutôt musique du monde, musique et des spectacles pour la famille, par exemple.
0: Formidable,
1: Donc on
0: formidable.
1: essaie de prendre en considération des publics qui ne sont pas avertis. Et on a de l'autre côté, eh ben, on a des artistes qui sont très appréciés. Qui ont envie d'être, que le public demande d'ailleurs, avec une histoire et une
0: Et
1: fidélité à
0: oui,
1: Ambrenais,
0: j'ai
1: et
0: vu
1: on a les endroits de
0: que
1: découverte quand même.
0: Jordi Savall et Bill
1: Oui.
0: Christie étaient de notre
1: De
0: équipage
1: retour.
0: cette année, hein. Bon, voilà.
1: Oui, l'idée c'était de pouvoir à la fois, donc la considération, c'est on a des thématiques qu'on essaie de suivre, mais sans être forcément obnubilé par cela. Et on a à la fois des personnes que l'on connaît depuis longtemps, des personnes qui. Des gens qui ont grandi à Ambrenais, comme Leonardo Garcia Alarcón avec Capella Mediterranea. Et puis, on est un lieu, en fait, dédié aussi à la jeune création en musique historiquement informée. Et
0: Oui.
1: depuis très longtemps, à la fois avec l'Académie et les programmes européens qui s'appellent Emerging, Emerging Plus et Sustainable Emerging. Alors, ça fait plein d'acronymes. C'est en fait, c'est des ensembles européens émergeants. C'est ça, les trois E
0: Bon,
1: au départ.
0: bon.
1: Et finalement, que l'on fait grandir.
0: Mais ça, encore une fois, je me permets d'intervenir et je vous prie de m'en excuser. Auprès de vous,
1: Avec
0: aussi
1: plaisir.
0: auprès de vos auditeurs qui vous écoutent avec bonheur. Mais enfin, à l'heure où tant de gens disent du mal de l'Union européenne, voilà une initiative formidable qui permet des échanges, non pas commerciaux, économiques, mais culturels au meilleur sens du mot.
1: Oui, on est. Enfin, pour nous, l'Europe compte et elle a compté avant qu'on soit récipiendaire de programmes européens. L'Académie baroque européenne a été fondée en 92-93 et elle s'est tout de suite posée au niveau européen, tout simplement parce que l'espace que l'on occupe avec les artistes n'est pas un espace national, c'est un espace qui est européen, tout comme à l'époque. Les musiciens voyageaient beaucoup, on n'était pas
0: Oui.
1: sur des États-nations, on était sur des régions, sur des paroisses, sur des cours, sur des diocèses,
0: Et
1: et
0: oui.
1: on n'était certainement pas bordés par des frontières administratives, je dirais. Donc la question européenne est habitée par la musique d'une autre manière que en politique, que
0: Voilà.
1: en économie aussi. Et pour nous, cette question européenne compte parce qu'on est dans un rapport où l'intelligence en fait de l'échange au-delà des mots dans la musique, c'est pas les mots qui priment justement, c'est la musique. On n'est pas dans du théâtre au final. Et le répertoire dépasse en fait le cadre national. Donc l'échelle européenne pour nous, en tout cas dans le soutien à l'accompagnement d'artistes. Et de la diffusion et de la programmation est à cette échelle-là. Ça ne veut pas dire qu'on n'ait pas des programmes. On a créé Ambrenais Jeunes Talents, justement, soutenu par la Caisse des dépôts, pour pouvoir aussi passer de ce que l'on connaît du niveau européen au niveau national avec des soutiens, des ensembles nationaux et régionaux. Et on croit beaucoup dans cette, manière d'habiter, en fait, entre à la fois le territorial. Nos collègues des eurorégions, d'une certaine manière, on n'est
0: Et
1: pas très
0: oui.
1: loin de la Suisse, on n'est pas très loin de l'Italie, pas très loin de l'Allemagne. Il y a l'espace méditerranéen avec
0: Bien sûr.
1: l'Espagne de l'autre côté. Bon, et cette manière d'habiter, en fait, qui peut être un peu translocale, qui fait que des initiatives locales et régionales comptent au niveau européen et apportent leur pierre à l'édifice européen. Peut marcher. Et de toute manière, on a aussi, enfin, c'est aussi important pour nous d'avoir ce rayonnement au niveau national et européen. Parce que si c'est pas nous qui le faisons, d'autres le feront de toute manière. Donc, autant y aller.
0: Bravo, bravo, bravo, 3 fois pour 1000. Alors, Isabelle Batthioni, je voudrais vous poser une dernière question. Qu'est-ce qui vous surprend dans la direction du festival d'Ambrenay que vous n'attendiez pas à l'origine et qui finalement vous porte de façon positive aujourd'hui?
1: Alors au départ, quand même que vous sachiez, on a eu un changement. Où justement, vous parliez de l'interne et de l'externe. J'ai repris la programmation du festival en 2025. Auparavant, c'était Pierre Bornachot qui était délégué artistique qui le faisait. On a échangé nos rôles.
0: Oui, c'est une transmission
1: Oui,
0: fraternelle, pourrait-on dire.
1: exactement, exactement. Et en fait, ce qui est intéressant, c'est que c'est un vrai plaisir déjà.
0: Ah
1: Et
0: ben
1: ça ne veut
0: ça,
1: pas dire que
0: c'est
1: le reste
0: une
1: ne le
0: bonne
1: soit
0: chose.
1: pas, mais on a un rapport aux artistes qui est très différent. Et ce qui est, je pense que ce qui est comment intéressant, c'est de mon point de vue en tout cas, c'est qu'il y a toujours cette rencontre qui doit être faite avec un public. On peut avoir des désirs, on peut avoir envie de programmer tel ou tel artiste, mais à un moment donné, il faut que ça rencontre un public. C'est un peu la même chose, j'avais lancé quand j'étais l'adjointe d'Alain les labels discographiques d'Ambronay. C'est pas compliqué de faire un disque, ce qui est compliqué, c'est de le vendre, entre guillemets, et de le faire connaître. Et on a la chance d'avoir un public fidèle pour les artistes, et tout au long de l'année, on a des rendez-vous musicaux qui sont gratuits, qui permettent d'avoir un public aussi local, territoire, enfin, pas, je sais pas, à 30 km autour, 40 km autour, qui découvre, qui a pris l'habitude de découvrir, en fait, qui vient de découvrir des sorties de résidence, qui vient de découvrir des répertoires pas très connus par des jeunes complètement inconnus. Et c'est ce goût-là qui est aussi qui a été développé. Donc, ce qui est intéressant, je crois, c'est à la fois la dimension territoriale, mais cette rencontre qui doit se faire. Et ça, on est dans l'inconnu jusqu'à la dernière minute. Donc,
0: Ah,
1: cette tension-là est intéressante parce que finalement, on a pensé des choses. Est-ce que ça va rencontrer quelqu'un ou pas? C'est pas du tout mécanique.
0: et voilà, mais c'est en même temps merveilleux. Vous faites vivre le troisième principe de notre devise républicaine, hein, la fraternité, par la musique, n'est-ce pas?
1: D'une certaine manière, ben on espère en tout cas.
0: Oui. Alors,
1: On espère.
0: vous n'ignorez pas que vous parlez sur les antennes de fréquences protestantes. Et donc, évidemment, après Jean-Sébastien Bach, vous vous dites, ah ben, on va écouter encore un peu de musique protestante. Eh bien, non, car vous avez choisi d'accueillir l'ensemble Irini. C'est, je crois,
1: Oui.
0: la première fois que cet ensemble se rend au Festival d'Ambronay. Et du coup, choisissant un petit peu l'esprit de décalage, je vous propose d'écouter l'extrait d'un Ave Maria. Vous voyez que les protestants sont ouverts à tout, hein?
1: Ah, mais j'ai longtemps vécu en Angleterre aussi, qui est encore une autre chose, mais qui est intéressant à cet
0: Bien
1: égard,
0: sûr.
1: dans les nuances de la chrétienté.
0: Tout à fait. Merci infiniment, Isabelle Batthioni. Et nous rappelons à tous que ce festival d'Ambronay est vraiment une merveille de rencontres. Je crois que tout le monde l'aura entendu. Alors évidemment, quand on habite à Brest, à Hazebrouck ou à Saint-Jean-de-Luz, on se dit, Ambronay, ce n'est pas la porte à côté. On est déjà le 7 septembre. Si le festival commence le 11, c'est compliqué. Mais d'abord, on a le droit de se déplacer. Ensuite, on a le droit de prendre des billets à l'avance pour l'année prochaine, en 2027. Et puis,
1: Généralement, c'est en juin,
0: en
1: autour
0: juin.
1: de
0: Bon,
1: mi-juin.
0: alors,
1: Mi-juin.
0: à ceux qui n'habitent pas la région, n'est-ce pas, pensez au mois de juin 2027 à réserver vos places pour la prochaine édition du festival. Et puis, et j'allais dire surtout, il est bon de savoir qu'en France, hein, une manifestation musicale reste fondée sur quelques principes de générosité. Merci beaucoup, Isabelle Batthioni, et nous vous souhaitons, ainsi qu'à tous nos auditeurs, une excellente rentrée. Bonne fin de journée.
1: Merci à vous.

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0: Bonjour, chères auditrices et chers auditeurs. Nous vous souhaitons une rentrée pleine d'espoir et en confiance. Merci Rémi à la réalisation technique et à la coordination. Cette année, nous commémorons le 150e anniversaire de la mort de George Sand, 1804-1876, grande figure littéraire et culturelle du 19e siècle. Nous avions déjà débuté nos lectures à deux voix en compagnie de Valérie Thorin. Bonjour Valérie.
1: Bonjour Pascal et bonjour à tous.
0: C'était avec des extraits de la correspondance exceptionnelle entre George Sand et Gustave Flaubert pendant la Commune de Paris. Cette fois, ce sont des lettres échangées de 1872 à 1876. Elle a 68 ans, il a 51 ans. La France se relève tout juste de la défaite de 1870 et de la Commune. Le chef de l'État est Adolphe Thiers. Sa présidence va durer jusqu'en 1873 et c'est Mac Mahon qui lui succédera. C'est le début de la Troisième République, après la chute du Second Empire. Gustave Flaubert méprise Thiers et Mac Mahon totalement. Il admire George Sand, d'une tendresse tout amicale. Près de 844 lettres entre eux deux. D'après leur correspondance parue sous le titre « Tu aimes trop la littérature, elle te tuera », éditeur Le Passeur. C'est unique dans l'histoire de la littérature. Rassurez-vous, nous vous avons choisi qu'une vingtaine de lettres pour nos deux émissions. Échange épistolaire entre deux êtres qui écrivent avec sincérité et avec cœur, n'est-ce pas Valérie ?
1: Mais oui, et c'est ce que nous allons essayer d'interpréter pour vous. Je suis moins comédienne professionnelle que vous ne l'êtes, mais je vais faire mon possible. Et tout de suite, Nohant, 22 novembre 1872. Je ne pense pas aller à Paris avant février. Ma pièce est retardée par suite de la difficulté de trouver l'interprète principal. J'en suis aise, car quitter Nohant, mes occupations et les promenades si belles en ce temps-ci ne me souriaient point. Quel automne chaud et bienfaisant pour les vieux. Nous avons à 2 heures d'ici des bois absolument déserts, où, au lendemain de la pluie, il fait aussi sec que dans une chambre, et où il y a encore des fleurs pour moi et des insectes pour Maurice. Les petites filles courent comme des lapins dans des bruyères plus hautes qu'elles. Mon Dieu, que la vie est bonne quand tout ce qu'on aime est vivant et grouillant. Tu es mon seul point noir dans ma vie du cœur, parce que tu es triste et ne veux plus regarder le soleil. Quant à ceux dont je ne me soucie pas, je ne me soucie pas davantage des malices ou des bêtises qu'ils peuvent me faire ou se faire à eux-mêmes. Ils passeront comme passe la pluie. La chose éternelle, c'est le sentiment du beau dans un bon cœur. Tu as l'un et l'autre, sacredier. Tu n'as pas le droit de n'être pas heureux. Peut-être eût-il fallu que dans ta vie l'emboîtement du sentiment féminin dont tu dis avoir fait fi. Tu sais que le féminin ne vaut rien, mais peut-être, pour être heureux, faut-il avoir été malheureux. Je l'ai été, moi, et j'en sais long. Mais j'oublie si bien. Enfin, triste ou gai, je t'aime, et je t'attends toujours, bien que tu ne me parles jamais de venir nous voir, et que tu en rejettes l'occasion avec empressement. On t'aime chez nous quand même. On n'est pas assez littéraire pour toi chez nous, je le sais, mais on aime et ça emploie la vie. Est-ce que Saint-Antoine est fini, que tu parles d'un ouvrage de grande envergure, ou si c'est le Saint-Antoine qui va déployer ses ailes sur l'univers entier? Il le peut. Le sujet est immense. Je t'embrasse, dirais-je encore, mon vieux troubadour, quand tu es résolu à tourner au vieux bénédictin. Alors moi, je reste troubadour, il n'y a pas à dire. George Sand. Je t'envoie 2 romans pour ta collection de moi. Tu n'es pas obligé de les lire en ce moment si tu es plongé dans le sérieux.
0: Fin novembre 1872. Ceci est pour la chère maman. Le facteur, tantôt 5 heures, m'a apporté vos 2 volumes. Je vais commencer Nanon, tout de suite, car j'en suis fort curieux. Et ne vous inquiétez plus de votre troubadour qui devient un sot animal, franchement. Mais j'espère me remettre. J'ai passé plusieurs fois déjà par des périodes sombres, et j'en suis sorti, tout s'use, l'ennui comme le reste. Je m'étais mal expliqué. Je n'ai pas dit que je méprisais le sentiment féminin, mais que la femme, matériellement parlant, n'avait jamais été dans mes habitudes, ce qui est tout différent. J'ai aimé plus que personne. phrase présomptueuse qui signifie « tout comme un autre et peut-être même plus que le premier venu ». Toutes les tendresses me sont connues. Les orages du cœur m'ont versé leur pluie. Et puis, le hasard, la force des choses fait que la solitude s'est peu à peu agrandie autour de moi. Et maintenant, je suis seul, absolument seul. Je n'ai pas assez de rente pour prendre une femme à moi, ni même pour vivre à Paris pendant 6 mois de l'année. Il m'est donc impossible de changer d'existence. Comme j'envie votre fils, comme sa vie est douce, régulière et saine. Comment ? Je ne vous avais pas dit que Saint-Antoine était fini depuis le mois de juin dernier ? Ce que je rêve pour le moment est une chose plus considérable et qui aura la prétention d'être comique. Ce serait trop long à vous expliquer avec la plume, nous en causerons face à face. Adieu, cher bon maître adorable. À vous, avec ses meilleures tendresses, votre vieux Gustave Flaubert. Mardi soir, 11h. Cher maître, voilà une nuit et un jour que je passe avec vous. J'avais fini Nanon à 4h du matin et Francia à 3h de l'après-midi. Tout cela me danse encore dans la tête. Je vais tâcher de recueillir mes idées pour vous parler de ces deux excellents livres. Ils m'ont fait du bien. Merci donc, cher bon maître. Oui, ça a été comme une large bouffée d'air. Et après avoir été attendri, je me sens ranimé. Dans Nanon, j'ai d'abord été charmé par le style, par 1000 choses, simples et fortes, qui sont comprises dans la trame de l'œuvre et qui la constituent, telles que celle-ci. Comme la somme me parut énorme, la bête me sembla belle. Et puis, je n'ai plus fait attention à rien, j'étais empoigné, comme le plus vulgaire des lecteurs. Je ne crois pas cependant que le vulgaire puisse admirer autant que moi. Bref, c'est au mouton que l'enchantement a commencé. Quelle merveille que les 100 premières pages. La vie des moines, les premières relations d'Émilien et de Nanon, la peur que causent les brigands, comme tout cela est bien amené, enchaîné, entraînant, charmant. Quel être vous faites ! Quelle puissance ! Je vous donne sur les 2 joues 2 becots de nourrice. Et je passe à Francia. Autre style, non moins bon. Et d'abord, j'admire énormément votre Dodor. Voilà la première fois qu'on fait un gamin de Paris vrai. Il n'est ni trop jeune.

0: dans le monde. Vous m'édifiez et vous m'émerveillez. Voilà. Deux livres comme cela me semblent des événements plus importants que le mariage civil de Rochefort, par exemple. Mais je vais me remettre à rugir contre mon époque, ce qui devient souverainement idiot. J'aime mieux songer à vous et vous dire que je vous chéris et je vous embrasse, votre vieux Gustave Flaubert.
1: Nohant, 27 novembre 1872. Maurice est tout heureux et très fier de la lettre que tu lui as écrite. Il n'y a personne qui puisse lui faire autant de plaisir et dont l'encouragement compte plus pour lui. Je t'en remercie aussi, moi, car je pense comme lui. Comment tu as fini Saint-Antoine ? Eh bien, faut-il s'occuper de l'éditeur, puisque tu t'en occupes pas ? Tu ne peux pas garder cela en portefeuille. Tu ne veux pas de Lévy, mais il y en a d'autres. Dis-moi un mot et j'agirai comme pour moi. Tu me promets d'être guéri plus tard, mais en attendant, tu ne veux rien faire pour te secouer. Viens donc me lire Saint-Antoine et nous parlerons de la publication. Qu'est-ce que c'est que de venir de Croisset ici pour un homme ? Si tu ne veux pas venir quand nous sommes en gaieté, et en fait, viens pendant qu'il fait doux et que je suis seule. Toute la famille t'embrasse, ton vieux troubadour, George Sand. Nohant, 29 novembre 1872, tu me gâtes. Je n'osais pas t'envoyer ces romans qui étaient sous bande à ton adresse depuis 8 jours. Je craignais de te déranger d'un courant d'idées et de t'ennuyer. Tu as tout lâché pour lire, Maurice d'abord et puis moi. Nous aurions des remords si nous n'étions pas des égoïstes. Bien content d'avoir un lecteur qui en vaut 10 000. Nous écrivons sans préoccupation du public. Ce n'est peut-être pas mauvais, mais chez nous, il y a excès. Aussi, un encouragement de toi nous rend le courage, qui ne nous quitte pas, mais qui est souvent un courage triste, tandis que tout nous le fait brillant et gai et sain à respirer. Donc, j'ai bien fait de ne pas jeter Nanon au feu comme j'étais prête à le faire quand Charles Edmond est venu me dire que c'était très bien et qu'il le voulait pour son journal. Je te remercie donc et je te rends tes bons baisers, pour Francia surtout, que Bulloz n'a inséré qu'en rechignant et faute de mieux. Tu vois que je ne suis pas gâtée, mais je ne me fasse jamais de tout ça et je n'en parle pas. C'est comme cela et c'est tout simple. Du moment que la littérature est une marchandise, le vendeur qui l'exploite n'apprécie que le client qui achète. Et si le client déprécie l'objet, le vendeur déclare à l'auteur que sa marchandise ne plaît pas. La République des lettres n'est qu'une foire où on vend des livres. Ne pas faire de concessions à l'éditeur est notre seule vertu. Gardons-la et vivons en paix, même avec lui quand il rechigne. Et reconnaissons aussi que ce n'est pas lui le coupable. Il aurait du goût si le public en avait. Voilà mon sac vidé, et n'en parlons que pour aviser à Saint-Antoine. Tout en nous disant que les éditeurs seront bêtes. Lévy ne l'est pourtant pas, mais tu t'es fâché avec lui. Je voudrais parler de tout cela avec toi. Veux-tu venir ? Ou remettre à mon voyage à Paris ? Mais quand irai-je ? Je ne sais pas. Je crains un peu les bronchites de l'hiver et ne me déplace que quand il le faut absolument, par devoir d'État. Je ne crois pas qu'on joue Mademoiselle la Quintini. Les censeurs ont déclaré que c'était un chef-d'œuvre de la plus haute et de la plus saine moralité, mais qu'ils ne pouvaient pas prendre sur eux d'en autoriser la représentation. Il faut que cela aille plus haut, c'est-à-dire au ministre, qui renverra au général Ledmiro. C'est à mourir de rire. Mais je ne consens pas à tout cela et j'aime mieux qu'on se tienne tranquille jusqu'à nouvel ordre. Si le nouvel ordre est la monarchie cléricale, nous en verrons bien d'autres. Pour mon compte, ça m'est égal qu'on m'empêche, mais pour l'avenir de notre génération.
0: Mercredi 3 décembre 1872. Cher maître, je relève une phrase dans votre dernière lettre. C'est à propos de Lévy qui ne vous dit jamais rien de vos œuvres, et de Bulloz qui les débine avec suavité. L'éditeur aurait du goût si le public en avait, ou si le public le forçait à en avoir. Mais c'est demander l'impossible. Seulement nous pouvons exiger que l'éditeur soit poli, et que pour mieux nous exploiter, il ne nous mente pas en face, impunément. Usons des idées littéraires, croyez-vous.

0: Le bien, ainsi que messieurs les directeurs de théâtre, les uns et les autres prétendent s'y connaître, et leur esthétique se mêlant à leur mercantilisme, ça fait un joli résultat. Les éditeurs n'ont jamais affaire qu'à des enfants. Ils en abusent, voilà tout le mystère. Pourquoi publier ? Par l'abominable temps qui court. Est-ce pour gagner de l'argent ? Quelle dérision ! Comme si l'argent était la récompense du travail, et pouvait l'être. Cela sera. Et quand on aura détruit la spéculation, d'ici là, non ! Et puis comment mesurer le travail ? Comment estimer l'effort ? Reste donc la valeur commerciale de l'œuvre. Il faudrait pour cela supprimer tout l'intermédiaire entre le producteur et l'acheteur. Et quand même cette question en soi est insoluble. Car j'écris, je parle d'un auteur qui se respecte, non pour le lecteur d'aujourd'hui, mais pour tous les lecteurs qui pourront se présenter tant que la langue vivra. Ma marchandise ne peut donc être consommée maintenant car elle n'est pas faite exclusivement pour mes contemporains. Mon service reste donc indéfini et par conséquent impayable. Pourquoi donc publier ? Est-ce pour être compris, applaudi, mais vous-même, vous, grand Georges Sand, vous avouez votre solitude ? Y a-t-il maintenant, je ne dis pas de l'admiration ou de la sympathie, mais l'apparence d'un peu d'attention pour les œuvres d'art ? Quel est le critique qui lise le livre dont il a à rendre compte ? Dans 10 ans, on ne saura peut-être plus faire une paire de souliers, tant on devient effroyablement stupide. Tout cela est pour vous dire que jusqu'à des temps meilleurs, ou que je ne crois pas, je garde Saint-Antoine dans un bas d'armoire. Si je le fais paraître, j'aime mieux que ce soit en même temps qu'un autre livre, tout différent. J'en travaille un maintenant qui pourra lui faire pendant. Conclusion, le plus sage est de se tenir tranquille. Je me console en songeant que jeudi prochain, j'aurai 50 ans. Si vous ne devez pas venir à Paris au mois de février, j'irai vous voir à la fin janvier, avant de rentrer au parc Monceau. Je me le promets. Adieu, cher bon maître. Votre vieux troubadour vous embrasse.
1: Nohant. 8 décembre 1872. Eh bien, alors, si tu es dans l'idéal de la chose, si tu as un livre d'avenir dans la pensée, si tu accomplis une tâche de confiance et de conviction, plus de colère et plus de tristesse. Soyons logiques. Je suis arrivée, moi, à un état philosophique d'une sérénité très satisfaisante et je n'ai rien surfait en te disant que toutes les misères qu'on peut me faire ou toute l'indifférence qu'on peut me témoigner ne me touche réellement plus et ne m'empêche pas non seulement d'être heureux en dehors de la littérature, mais encore d'être littéraire avec plaisir et de travailler avec joie. Tu as été content de mes 2 romans ? Je suis payée. Je crois qu'ils sont bien, et le silence qui a envahi ma vie, il faut dire que je l'ai cherché, est plein d'une bonne voix qui me parle et me suffit. Je n'ai pas monté aussi haut que toi dans mon ambition. Tu veux écrire pour tous les temps. Moi, je crois que dans 50 ans, je serai parfaitement oubliée et peut-être durement méconnue. C'est la loi des choses qui ne sont pas de premier ordre, et je ne me suis jamais crue de premier ordre. Mon idée a été plutôt d'agir sur mes contemporains, ne fût-ce que sur quelques-uns, et de leur faire partager mon idéal de douceur et de poésie. J'ai atteint ce but jusqu'à un certain point. J'ai fait du moins pour cela tout mon possible, je le fais encore, et ma récompense est d'en approcher toujours un peu plus. Voilà pour moi. Mais pour toi, le but est plus vaste, je le vois bien, et le succès plus lointain. Alors, tu devrais te mettre plus en accord avec toi-même, en étant encore plus calme et plus content que moi. Tes colères d'un moment sont bonnes. Elles sont le résultat d'un tempérament généreux. Et comme elles ne sont ni méchantes, ni haineuses, je les aime. Mais ta tristesse, tes semaines de spleen, je ne les comprends pas et je te les reproche. J'ai cru, je crois encore, à trop d'isolement, à trop de détachement des liens de la vie. Tu as de puissantes raisons pour me répondre, si puissantes qu'elles devraient te donner la victoire. Fouille-toi et réponds-moi, ne fût-ce que pour dissiper les craintes que j'ai souvent sur ton compte. Je ne veux pas que tu te consumes. Tu as 50 ans, mon fils aussi, ou à peu près. Il est dans la force de l'âge, dans son meilleur développement. Toi de même, si tu ne chauffes pas trop le four aux idées, Pourquoi dis-tu souvent que tu voudrais être mort? Tu ne crois donc pas à ton œuvre? Tu te laisses donc influencer par ceci ou cela des choses présentes? C'est possible. Nous ne sommes pas des dieux et quelque chose en nous, quelque chose de faible et d'inconséquent, trouble parfois notre théodicée. Mais la victoire devient chaque jour plus facile quand on est sûr d'aimer la logique et la vérité. Elle arrive même à prévenir, à vaincre d'avance les sujets d'humeur, de dépit ou de découragement. Tout cela me paraît facile quand il s'agit de la gouverne de nous-mêmes. Les sujets de grande tristesse sont ailleurs, dans le spectacle de l'histoire qui se déroule autour de nous. Cette lutte éternelle de la barbarie contre la civilisation est d'une grande amertume pour ceux qui ont dépouillé l'élément barbare et qui se trouvent en avant de leur époque. Mais dans cette grande douleur, dans ces secrètes colères, il y a un grand stimulant qui justement nous relève en nous inspirant le besoin de réagir. Sans cela, je confesse que, pour mon compte, j'abandonnerai tout. J'ai eu assez de compliments dans ma vie du temps où l'on s'occupait de littérature. Je les ai toujours redoutés quand ils me venaient des inconnus. Ils me faisaient trop douter de moi. De l'argent, j'en ai gagné, de quoi me faire riche. Si je ne le suis pas, c'est que je n'ai pas tenu à l'être. J'ai assez de ce que Lévi fait pour moi, Lévi qui vaut mieux que tu ne dis. Ce que j'aimerais, ce serait de me livrer absolument à la botanique. Ce serait pour moi le paradis sur la terre. Mais il ne faut pas. Cela ne servirait qu'à moi. Et si le chagrin est bon à quelque chose, c'est à nous défendre de l'égoïsme. Donc, il ne faut pas maudire, ni mépriser la vie. Il ne faut pas l'user volontairement. Tu es épris de la justice. Commence par être juste envers toi-même. Tu te dois de te conserver, de te développer. Écoute-moi, je t'aime tendrement, je pense à toi tous les jours et à tout propos. En travaillant, je pense à toi. J'ai conquis certains biens intellectuels que tu mérites mieux que moi et dont tu dois faire un plus long usage. Pense aussi que mon esprit est souvent près du tien et qu'il te veut une longue vie et une inspiration féconde en jouissance vraie. Tu promets de venir, ces joies et fêtes, pour mon cœur et dans la famille, ton vieux troubadour.
0: Janvier 1873, 4 rue Murillo, vendredi soir. Cher bon maître, je vous envoie pour vous et les vôtres tous les souhaits de bonne année, imaginables. Mais je n'imagine rien, car il me semble que vous avez tout. Moi, me voilà revenu à Paris. Peu gai, mais j'ai bien fait de quitter Croisset. J'y ai un peu trop lu depuis 3 mois, et j'ai besoin de prendre l'air. Voilà 3 jours que je marche comme un facteur rural, et je recommence à dormir. Mon intention est toujours d'aller vous voir à la fin de ce mois, si toutefois vous ne devez pas venir à Paris de tout l'hiver. 1000 tendresses profondes de votre vieux Gustave Flaubert, qui vous chérit.
1: Nohant, 8 janvier 1873. Oui, oui, mon vieux, il faut venir me voir. Je ne pense pas aller à Paris avant la fin de l'hiver et on se voit si mal à Paris. Apporte-moi Saint-Antoine, je veux l'entendre. Je veux en vivre avec toi. Je veux t'embrasser de toute mon âme. Et Maurice aussi. Lina t'aime aussi et nos petites ne t'ont pas oublié. Je veux que tu vois comme mon Aurore est devenue intéressante et aimable. Je ne dirai de moi rien de nouveau. Je vis si peu en moi. Ce sera une bonne condition pour que tu me parles de ce qui m'intéresse davantage, c'est-à-dire de toi. Préviens-moi pour que je t'évite l'affreuse patache de Châteauroux à Nohant. Si tu pouvais amener Tourguenieff, nous en serions heureux et tu aurais le plus délicieux compagnon de voyage. As-tu lu « Père et enfant » ? Comme c'est bien ! Allons, je t'espère sérieusement cette fois et je crois que notre air te fera du bien. Il fait si beau ici. Ton vieux camarade qui t'aime, Georges Sand. Je t'embrasse 6 fois pour la bonne année.
0: 15 janvier 1873, mercredi soir. Cher maître, quand je serai guéri de ma grippe, j'irai vous voir. Mais actuellement, je souffre trop et je suis d'autre part hideux avec ma toux et mes mouchoirs de poche. J'ai communiqué votre invitation au bon Tourguenieff. Il a bien envie de me suivre, mais il a peur d'une rechute. Je continue à n'être pas folâtre. Les bêtises suscitées par la mort de Badaguet sont inimaginables. Autrefois, elle m'aurait fait rire, maintenant, tant de sottises m'indignent. Je suis devenu trop moral. J'ai perdu le sens du comique, et peut-être celui de la vérité. Mille tendresses de votre vieux Gustave Flaubert qui vous embrasse.
1: Nohant, 18 janvier 1873. Faut pas être malade, faut pas être grognon, mon vieux chéri troubadour. Il faut tousser, moucher, guérir, dire que la France est folle, l'humanité est bête et que nous sommes des animaux mal finis. Et il faut s'aimer quand même, soi, son espèce, ses amis surtout. J'ai des heures bien tristes. Je regarde mes fleurs, ces deux petites qui sourient toujours, leur mère charmante et mon sage piocheur de fils que la fin du monde trouverait chassant, cataloguant, faisant chaque jour sa tâche et gai quand même, comme Polichinelle aux heures rares où il se repose. Il me disait ce matin « Dis à Flaubert de venir, je me mettrai en récréation tout de suite, je lui jouerai les marionnettes, je le forcerai à rire ». La vie à plusieurs chasse la réflexion. Tu es trop seul. Dépêche-toi de venir te faire aimer chez nous. George Sand.
0: 3 février 1873, lundi soir. Cher maître, j'ai l'air de vous oublier et de ne pas vouloir faire le voyage de Nohant. Il n'en est rien. Mais depuis un mois, toutes les fois que je prends l'air, je suis réempoigné par la grippe, qui devient plus forte à chaque reprise. Je tousse abominablement et je salis des mouchoirs de poche innombrablement. Quand cela finira-t-il? J'ai pris le parti de ne plus franchir mon seuil jusqu'à complète guérison. Je me fiche impudemment de messieurs les éditeurs. Je leur fais monter mon escalier plusieurs fois sans leur donner de réponse définitive, bien décidé à ne traiter avec aucun, car j'en ai assez. Il se passera de longues années avant que je ne fatigue la presse. Je lis maintenant de la chimie, à laquelle je ne comprends goutte, et de la médecine, Raspail, sans compter le potager moderne de Gressan, et l'agriculture de Gasparin. À ce propos, Maurice serait bien gentil de recueillir pour moi ses souvenirs agronomiques, afin que je sache quelles sont les fautes qu'il a faites et par quel raisonnement il les a faites. De quels renseignements n'ai-je pas besoin pour le livre que j'entreprends? Je suis venu à Paris cet hiver dans l'intention d'en recueillir, mais mon si affreux rhume se prolonge. Mon séjour ici sera inutile. Vais-je devenir comme ce chanoine de Poitiers dont parle Montaigne et qui depuis 30 ans n'était pas sorti de sa chambre par l'incommodité de sa mélancolie et qui pourtant se portait fort bien, sauf à un rhume qui lui était tombé sur l'estomac? C'est vous dire que je vois fort peu de monde. D'ailleurs, qui fréquenter? La guerre a creusé des abîmes. Il n'y a que le bon Tourguenieff qui me cause une satisfaction complète. Quel homme, quelle conversation, quel goût! Je lui ai lu Saint-Antoine, il m'en a paru content, il m'a fait deux remarques fort judicieuses. Je n'ai pu me procurer votre article sur Badinguet. Je compte le lire, chez vous. En fait de lecture, je viens d'avaler tout l'odieux Joseph de Maistre. Nous a-t-on assez scié le dos avec ce monsieur-là, et les socialistes modernes qui l'ont exalté, à commencer par les Saint-Simoniens, pour finir par Auguste Comte. La France est ivre d'autorité, quoi qu'on dit. Votre vieille ganache romantique et libérale vous embrasse tendrement. Gustave Flaubert.
1: Nohant, 15 mars 1873. Enfin, mon vieux troubadour, on peut t'espérer prochainement. J'étais inquiète de toi. J'en suis toujours inquiète, à vrai dire. Je ne suis pas contente de tes colères et de tes partis pris. Ça dure trop longtemps et c'est en effet comme un état maladif, tu le reconnais toi-même. Oublie donc, ne sais-tu pas oublier? Tu vis trop en toi-même et tu arrives à tout rapporter à toi-même. Si tu étais un égoïste et un vaniteux, je me dirais que c'est un état normal, mais chez toi, si bon et si généreux, c'est une anomalie, un mal qu'il faut combattre. Sois sûr que la vie est mal arrangée, pénible, irritante pour tout le monde, mais ne méconnais pas les immenses compensations qu'il est ingrat d'oublier. Que tu te mettes en colère contre celui-ci ou celui-là, peu importe si cela te soulage, mais que tu restes furieux, indigné, des semaines, des mois, presque des années, c'est injuste, et cruel pour ceux qui t'aiment et qui voudraient t'épargner tout souci et toute déception. Tu vois, je te gronde, mais en t'embrassant, je ne songerai qu'à la joie et à l'espérance de te voir refleurir. Nous t'attendons avec impatience et nous comptons bien sur Tourguenieff, que nous adorons aussi. J'ai beaucoup souffert tous ces temps-ci d'une série de fluxions très douloureuses. Ça ne m'a pas empêché de m'amuser à écrire des contes et à jouer avec mes fanfans. Elles sont si gentilles. Et mes grands-enfants sont si bons pour moi que je mourrais, je crois, en leur souriant. Qu'importe qu'on ait 100 000 ennemis si on est aimé de 2 ou 3 bons êtres. Ne m'aimes-tu pas aussi et ne me reprocherais-tu pas de compter cela pour rien? Quand j'ai perdu Rolina, ne m'as-tu pas écrit d'aimer davantage ce qui me restait? Viens, que je t'abîme de reproches car tu ne fais pas ce que tu me disais de faire. On t'attend. On prépare une mi-carême fantastique. Tâche d'en être. Le rire est un grand médecin. Nous te costumerons. On dit que tu as eu un si beau succès en pâtissier chez Pauline. Si tu vas mieux, sois sûr que c'est parce que tu t'es secoué et distrait. Paris, t'es bon. Tu es trop seul là-bas dans ta jolie maison. Viens travailler chez nous. La belle affaire que de faire venir une caisse de livres. Annonce ton arrivée pour qu'on te fasse trouver une voiture à la gare de Châteauroux.

0: Bonjour à tous et bienvenue sur Fréquence Protestante, le 100.7 FM en région parisienne, le DAB+ et fréquenceprotestante.com. Bienvenue sur notre antenne. Dans un instant, nos émissions, le programme détaillé est à retrouver sur notre site internet. Mais avant ça, voici la parole du jour.
1: 1 Thessaloniciens, chapitre 5, verset 17. Priez sans cesse. Priez sans cesse. 1 Thessaloniciens, chapitre 5, verset 17.

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1: Marc Portehaut, Cantabile.

0: Bonjour à tous. Plaisir d'accueillir à cette antenne un violoniste en la personne de Lucas Folesi. Bonjour Lucas.
1: Bonjour.
0: Alors, vous venez avec quelque chose de tout à fait étonnant, mais dont on a déjà parlé il y a longtemps, mais qui revient. Une entreprise qui consiste à vouloir briser les codes, à entreprendre, à écouter la musique dite classique autrement. En tout cas, dans des conditions différentes. On va d'abord écouter le début de votre disque, et on parlera justement d'un échange que vous souhaitez faire entre Antonio Vivaldi, dont on connaît les saisons, ça va être un extrait de ce disque, et puis un autre compositeur, mais qui ?
1: Astor Piazzolla, qui l'a beaucoup copié, disons, et qui se l'est approprié, et qui s'est approprié les quatre saisons, dans les Quattro Estaciones, qui sont un grand succès maintenant, et qui sont connus mondialement, donc on est très heureux d'avoir pu l'enregistrer.
0: Et ça vous intéressait de faire cette mise en miroir?
1: Ah oui, c'était très intéressant, parce qu'on peut voir comme ça cette dualité et comment Piazzolla reprend des thèmes des quatre saisons, mais dans un style totalement différent, en introduisant le tango nuevo, en fait, qui est son identité musicale. Et donc, c'est très intéressant de voir, à des siècles de différence, quelles sont les petites provocations comme ça de Piazzolla, tout en empruntant des thèmes baroques.

0: Vivaldi et puis Astor Piazzolla. Mon invité de ce dimanche, Luca Fulisi, va nous dire de quelle pièce il s'agit.
1: Exactement. Alors c'est
0: la pièce de Piazzolla, bien sûr.
1: Exactement. C'est une œuvre même, on pourrait dire, un tableau en quatre saisons qui s'appelle Las Cuatro Estaciones Porteñas, donc les quatre saisons de Buenos Aires. Porteño, c'est un peu l'adjectif qui désigne Buenos Aires, et donc c'est une reprise des quatre saisons de Vivaldi avec tout son langage du tango nuevo.
0: Et on vous entend.
1: Exactement, en solo, et c'est une partie de solo très demandante, si on peut dire ça comme ça, avec beaucoup de virtuosité, et donc j'ai pu arranger, faire un peu un medley pour essayer de faire écouter le maximum de ces quatre saisons en trois pistes, voilà.
0: En effet. Alors je rappelle que nous parlons d'un disque qui s'appelle « J'aime pas le classique, mais ça, j'aime bien », c'est paru chez Sony Classic, Classical, et c'est... ça sort le 2 octobre, très précisément, donc on est un petit peu en avance, mais c'est en quelque sorte, vous êtes des privilégiés, chers auditeurs, profitez de cette avant-première, en vous signalant que ce disque est, je dirais, la restitution sonore d'un spectacle.
1: Exactement.
0: Qui aura lieu à partir du 12 novembre au Casino de Paris, ce sera le point de départ d'une aventure et d'une tournée dont vous allez... me parler.
1: Exactement.
0: Assez rapidement. On a d'autres musiques à entendre, mais je veux absolument vous entendre.
1: Exactement.
0: Là-dessus.
1: Mais c'est très important parce que, effectivement, ce disque, c'est la matérialisation d'un très beau projet, d'une tournée avec l'humoriste Alex Vizorek. Donc, une tournée qui promet, parce qu'on a déjà plus de 20 dates à venir, et déjà 21 dates dans le passé. Donc c'est vraiment un très beau projet, donc en France et en Belgique pour l'instant, et peut-être même au Luxembourg. Donc un projet très dynamique où on essaie de présenter la musique classique avec le ton de l'humour, disons. C'est-à-dire que c'est en réalité un concert... d'un violoniste soliste, donc votre serviteur, avec un très beau quintet avec piano, et tout cela présenté par Alex, qui a ce talent de savoir si bien présenter des choses très complexes à tout type de public, et donc lui-même, qui est très cultivé, a beaucoup cherché, a fait des recherches sur les compositeurs, sur les anecdotes autour des œuvres, et donc c'est absolument excellent de pouvoir amener à un grand public un programme si diversifié, et que j'ai pensé d'une façon, en tant que directeur musical, que j'ai pensé comme une genre de frise chronologique de la musique classique de Vivaldi à Gershwin.
0: On va écouter un nouvel extrait de votre disque. Et je pense que nous avons retenu une pièce de Johannes Brahms,
1: oui,
0: si j'ai bonne mémoire. Et en quoi est-elle sa place dans ce CD, justement ?
1: Alors,
0: dans ce spectacle, puisqu'il faut parler au-delà du CD,
1: bien sûr.
0: Le CD n'est que la restitution.
1: Bien sûr. Alors, c'est sûr que donc on voulait vraiment présenter au public une reconstitution fidèle des compositeurs qui ont changé le cours de l'histoire de la musique classique. Et donc, comment ne pas inclure Brahms ? Et donc, c'est avec grand plaisir qu'on a pu introduire l'une des œuvres les plus connues de Brahms, qui sont les Danses hongroises, et la numéro 2, qui est l'une des plus belles, en tout cas, adaptées pour violon et piano, et que j'ai le plaisir de jouer et d'enregistrer avec Kim Bernard, pianiste fantastique. Et donc elle a sa place car elle arrive juste après Beethoven et qu'elle se situe aussi avant Bizet, donc on voit là, on pouvait pas mettre de côté Brahms et cette œuvre de référence.
0: Non, Luca a parlé bien sûr de Beethoven, on peut pas tout passer bien
1: sûr,
0: dans cette émission, mais vous l'écouterez, j'en suis sûr, chers auditeurs. Et là donc nous avons, on va écouter le Brahms, les Danses hongroises sous la direction musicale de Luca Fulisi. Mon invité de ce dimanche.

0: dans son Roise de Johannes Brahms, dans l'interprétation de cet ensemble réuni par Luca Folisi, mon invité de ce dimanche, c'est un disque Sony, dont je rappelle le titre quelque peu provocateur. J'aime pas le classique, mais ça j'aime bien, paru chez Sony, donc je le rappelle. Alors, il y a une équipe musicale dont on a déjà commencé à dire quelques mots, puisque vous avez cité votre pianiste. Il y a peut-être d'autres personnes dont on peut parler.
1: Exactement. Le quatuor Elmire.
0: Ah oui, le quatuor Elmire, qui est un très beau quatuor.
1: Et ce sont vraiment des amis. Et également Blanche Stromboni à la contrebasse, qui est une brillante contrebassiste, qui a beaucoup joué avec l'Orchestre de Paris, avec l'Orchestre Philharmonique de Radio France, etc., qui a beaucoup d'expérience et qui est un pilier de la tournée maintenant, avec Alex. Donc avec, on forme un peu ce trio, comme ça, un peu ce trio quasiment de jazz avec, entre moi, Kim et Blanche, et on a un peu les piliers, voilà, et le Quatuor Elmire qui nous a si gentiment rejoint dans notre petite folie avec ce disque, et ça a été vraiment une ambiance, trois jours de pure création musicale et surtout d'entente mutuelle absolument fantastique. Rare,
0: je dirais. Rare. Oui, c'est vrai. Mais alors, c'est vous qui avez décidé des morceaux ?
1: Exactement. Mais on m'a donc,
0: vous l'avez construit complètement.
1: Oui, exactement. Le spectacle aussi, d'un point de vue musical, j'ai dû donner la trame un peu pour qu'après Alex écrive son texte dessus, en fait.
0: Eh oui, effectivement.
1: Voilà. Et donc, les arrangements aussi, pas mal des arrangements, j'ai dû me mettre.
0: Eh oui, parce
1: voilà,
0: qu'il y a des pièces qui ne sont pas.
1: Oui.
0: Sous leur forme originale.
1: C'est ça, exactement.
0: On les entend très bien, c'est pas
1: exactement.
0: Le sujet.
1: Exactement. Et donc, ça a demandé une certaine réadaptation. Et aussi pour l'enregistrement, parce que les versions de concert ne sont pas forcément les versions... Enfin, je veux dire, les versions du spectacle ne sont pas forcément les versions du disque, donc il fallait rallonger certaines choses, etc. Donc c'est un peu la magie de l'arrangement. Voilà.
0: Oui, bien sûr. Je propose qu'on écoute encore un morceau.
1: Oui.
0: Un nouveau morceau, un nouvel extrait de ce disque. Du Sarrasate, cette fois-ci.
1: Oui.
0: Alors, de quoi s'agit-il ?
1: Alors, c'est un medley, disons, une fantaisie autour de Carmen, de l'opéra de Bizet, que j'ai nommé Carmen Mania, parce que j'ai aussi mélangé la version de Franz Waxman, que j'avais déjà enregistrée pour mon premier disque Aria. Et donc, c'est les deux plus belles versions de fantaisie de Carmen au violon. Sarrasate et Waxman, je me suis dit au lieu de les opposer, autant les mettre d'accord sur une seule piste. Et donc on a pu voilà, avoir cette version un peu, je dirais, en tout cas pleine d'énergie et pleine de fantaisie.

0: Sarrazate, et oui, ainsi que vous l'a expliqué Luca Frulesi tout à l'heure, et donc cette interprétation de Carmen d'un genre tout à fait particulier. Et alors, il nous reste quelques minutes quand même pour parler de vous,
1: oui.
0: Et aussi de la pièce que vous avez choisie principalement pour terminer cette émission, qui est une pièce emblématique de ce disque, qui est la pièce de cœur de ce disque,
1: oui.
0: Et qui est celle de George Gershwin, compositeur américain, dont vous allez nous parler. Vous êtes soliste,
1: oui.
0: Vous êtes violoniste soliste, ou concertiste.
1: Oui.
0: Vous avez déjà enregistré un précédent disque chez Sony. Vous avez enregistré les 4 saisons de Vivaldi.
1: Exactement.
0: Ce qui explique aussi en partie l'engouement que vous pouvez avoir pour ce personnage et pour ce compositeur immense. Alors, quel est votre parcours, après ça, en quelques mots?
1: Alors, quelques mots.
0: après, on écoutera sur Gershwin. Vous me direz ce que vous en pensez.
1: Donc, j'ai étudié dans beaucoup de pays, dont bien sûr la France, aux Pays-Bas, à Maastricht, en Suisse, et également à la Royal Academy de Londres, là où j'ai terminé mes études l'année dernière, avec une très très belle bourse, la Bicentenary Scholarship. J'ai été vraiment très honoré de faire partie de cette magnifique académie à Londres, où j'ai appris beaucoup de très belles choses, beaucoup d'expériences. Mais c'est vrai qu'on apprend le plus sur scène. C'est une de mes convictions, et c'est vrai que beaucoup de jeunes musiciens sont brillantissimes, mais n'ont pas le support pour apprendre sur le terrain. Voilà. Et ça, c'est une des grandes leçons, je trouve, qui sont pas si connues de nos temps, parce qu'on est beaucoup dans les études, etc., universitaires. Donc j'ai cette chance, en tant que jeune musicien, de pouvoir aussi expérimenter ce que j'ai étudié, de le concrétiser sur scène. Et donc, avec ce projet, Et ça m'a permis en fait de jouer des musiques, des compositeurs et de les interpréter, de les arranger et de les présenter au public d'une façon tout à fait spéciale parce que c'est pas forcément Gershwin, Yasha Heifetz, le grand violoniste avait déjà fait des arrangements de Porgy and Bess, etc. Mais c'est vrai que aujourd'hui peut-être que ça paraîtrait pas tout à fait pertinent pour un jeune violoniste dans un de ses disques, voilà, de jouer du Gershwin tout de suite, en tout cas. Et donc ce projet me permet de faire un peu des pas de côté, et j'en suis très heureux. Et surtout avec cette formation qui est, disons, atypique, avec par exemple Kim au piano, qui est un formidable pianiste, mais qui a aussi une vocation, on pourrait dire, pour le jazz, le blues, etc. Énormément d'improvisation. Il faut savoir que dans le Gershwin, tout ce que vous entendez au piano est quasiment toujours improvisé. C'est-à-dire que c'est comme si Kim avait une genre de grille harmonique et il improvise dessus. C'est un peu pareil aussi dans le Over the Rainbow. Donc c'est absolument génial qu'on ait pu avoir cette vision créative et de pouvoir la concrétiser comme ça. Donc c'est vraiment une opportunité pour moi de pouvoir, dans ce projet, explorer même aussi pour moi-même des styles différents et des compositeurs qu'on n'oserait peut-être pas aborder dans un autre projet.
0: Voilà. Et mettre en miroir, comme je le disais au début de cette émission, ce qui est, je dirais, la matière de ce disque, qui s'intitule donc, je le rappelle une nouvelle fois, J'aime pas le classique, mais j'aime bien, paru chez Sony. On va terminer dans quelques instants dans cette émission par Summertime,
1: oui,
0: dont on vous parliez. Et effectivement, je crois que c'est quelque chose qui vous tient particulièrement à cœur. Et on va donc nous laisser bercer un peu par cette fin. Merci à Felipe pour la réalisation de cette émission. Je rappelle qu'on a des dates.
1: Exactement.
0: Notamment le 19 novembre.
1: Le 12 novembre, au Casino de Paris. Oui.
0: À 12 novembre, au Casino de Paris. Avec ce spectacle, effectivement, 12 novembre au Casino de Paris, pour entendre notamment votre partenaire. Je veux parler d'Alex Vizorek,
1: oui,
0: qui est actuellement, d'ailleurs, je le précise, au Théâtre des Mathurins et bientôt, je crois, du côté de Taverny, dans un spectacle en ce moment,
1: oui,
0: qu'il joue. Merci Lucas.
1: Mais merci à vous.
0: On termine avec Gershwin. Bon dimanche, bonne musique.

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6: You talking to me?
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8: Ah bon, il a pas de prénom.
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0: savez les papiers collants qui attirent les mouches en spirale? Mais c'est moi craché. Les histoires moches, il n'y en a pas une qui me passe à côté.
1: On m'appelle Garance.
2: Garance, oh, c'est joli.
1: C'est le nom d'une fleur.
2: D'une fleur rouge, comme vos lèvres. Alors?
1: Alors, au revoir, Frédéric.
3: Hasta la vista, baby.
4: Elle cultive un goût particulier pour les tout petits plaisirs. Plonger la main au plus profond d'un sac de grains. Briser la croûte des crèmes brûlées avec la pointe de la petite cuillère.
5: Bonjour, ravi de vous retrouver et de passer ce quart d'heure en votre compagnie. Les semaines se suivent et les films se suivent aussi parce qu'il y en a beaucoup en rentrée. Aujourd'hui, mes invités seront Nils Schneider et Monia Choukri pour le film de Géraldine Nakache, Si tu penses bien. Je recevrai aussi Jeanne Herry pour son film Garance avec Adèle Exarchopoulos. Si tu penses bien, c'est le quatrième film de Géraldine Nakache. Entre Gilles et Jacques, tout s'est passé très vite. Une rencontre à Dubaï, un mariage dans la foulée, un bébé déjà en route. Gilles est tombée amoureuse de cet homme à une époque où tous les deux étaient particulièrement vulnérables. À l'aube de la trentaine, elle traversait une période dépressive, tandis que lui venait de perdre son frère. L'actualité met souvent en lumière les féminicides tragiques. En revanche, on aborde plus rarement la violence sous-jacente et le harcèlement psychologique au quotidien dans la sphère familiale. C'est précisément tout l'enjeu vraiment pertinent de ce film de Géraldine Nakache qui est conduit en différents chapitres avec des ellipses de temps. Il agit sur le spectateur comme un véritable électrochoc. La période rose est de courte durée entre Gilles et Jacques, car il se révèle très rapidement être un pervers narcissique qui se donne le beau rôle. Devant le rabbin, il lance fièrement « Oh, je l'ai sauvé », alors qu'en fait, Gilles faisait tout simplement un petit malaise. Cet héroïsme autoproclamé est accueilli par Gilles d'un rictus. Pendant 1h40, la réalisatrice déroule la mécanique de la torture familiale jour après jour, enfermement, coupure totale avec la famille, les amis, le travail, manipulation, chantage. On revisite aussi les souvenirs. La paranoïa de Jacques va jusqu'à l'installation de caméras dans la maison pour les pieds. La démolition de Gilles est vraiment en marche. Bien que croyante, Gilles ne partage pas la foi dévorante de son mari, juif orthodoxe, qui détourne la religion pour l'enfermer, la contrôler, lui imposer sa vision du monde. Il oblige par exemple à suivre le rite de purification du mikvé. Il lui assène sans cesse ce mantra aux allures de menace. Si tu penses bien, il ne t'arrivera rien. Ça, il lui assène sans cesse. Il la culpabilise et fait de la religion le verrou de la cage. Il l'emprisonne à des fins de domination absolue et dans l'idée cruelle que toute souffrance à venir ne serait que le fruit de sa propre impiété. Pour interpréter ce huis clos suffocant, Géraldine Nakache a choisi un duo d'acteurs d'une vérité bluffante. La réussite absolue du film trouve son origine dans le jeu sans faille de Monia Choukri, qui d'ailleurs a obtenu le prix d'interprétation féminine au Festival d'Angoulême, et Nils Schneider. Il n'est jamais aisé d'incarner les rôles du bourreau et de la victime sans tomber dans le piège de l'excès ou de la caricature, et les deux acteurs y parviennent avec un sens de la vérité vraiment impressionnant. 8 ans après Un amour impossible, Nils Schneider compose ici un personnage machiavélique d'une immense subtilité face à une Monia Choukri parfaite dans sa partition. J'avais envie de savoir comment le duo s'était inscrit dans l'univers de Géraldine Nakache et comment Nils Schneider, 7 ans après Un amour impossible, s'était de nouveau plongé dans un personnage toxique.
6: Moi, je pense qu'un artiste a le droit de changer. C'est beau aussi, c'est plutôt intéressant.
5: Oui.
6: C'est plutôt, non, je ne me suis même pas posé la question, en fait. J'ai compris que pour elle, ça avait été un chemin de croix de changer de style, pour lui faire confiance, pour le projet. Je parle de financement et tout ça, mais moi, ça ne m'a pas paru incongru qu'elle...
7: C'est surprenant, mais en même temps, je trouve ça déjà. Je trouve qu'il y a déjà du drame en fait dans ces comédies, dans tout ce qui brille. Je trouve le film assez touchant, vraiment, même très touchant par endroits, notamment le rapport au père. Mm. Et bien que c'est la comédie qui domine, que ça s'ancre quand même dans un drame humain.
5: Ça changeait beaucoup du personnage de Un amour impossible, même si ce sont des hommes qui sont assez toxiques, hein, pour le moins.
7: Ouais, c'est des personnages vraiment très très différents. Le personnage du père dans Un amour impossible, c'est vraiment c'est quelqu'un de très froid quelque part. C'est un mal qui fait de manière, en gros, on parle très bien, c'est organisé. Là, c'est pas la même, c'est pas la même chose. C'est moins la figure du monstre froid quelque part. C'est quelqu'un qui pense aimer sa femme, mm-hmm. qui pense la protéger. C'est un personnage qui est enfermé dans son, dans ses névroses, qui détruit en étouffant ce qu'il aime en fait. Ouais. C'est quelqu'un qui aime mal, qui est incapable de regarder l'autre comme un quelqu'un de d'indépendant qui peut exister aussi par lui-même. Et c'est une violence qui est d'autant plus terrible parce que elle laisse pas de marque. Et elle
8: est quelque chose
7: de plus profond. Un corps, voilà, c'est terrible, c'est l'intégrité physique. Mais là, ça détruit l'identité dans ce qu'elle a de plus profonde.
8: Votre personnage, Gilles, c'est une femme qui, en fait, on la voit pas victime. Elle est très solaire. C'est quelqu'un qui est actif. C'est ça que je trouve intéressant aussi.
6: Oui.
8: C'est pas une pauvre chose. Ouais. Ça c'est intéressant à jouer.
6: Ouais, bah c'est drôle parce que quand Géraldine m'a proposé le rôle, je me disais vraiment pourquoi moi, tu sais, moi-même j'avais internalisé l'idée que si c'était l'histoire d'une femme qui était violentée, c'était forcément quelqu'un de plus qui était plus une petite chose que ce que je pouvais moi incarner. Et en fait, c'est l'inverse. Quand j'étais face à Géraldine, j'ai dit mais en fait, t'as raison. Il faut que ce soit une femme solide, plantée, solaire, qui a de la joie, qui aime son travail, parce que ces gens-là vont vers ces gens, ces êtres de lumière. Donc en fait, c'est ça que j'ai trouvé fort chez elle, c'est de prendre ce pari et de dire qu'on allait aller vers un personnage justement, on voulait le créer comme un personnage qui résistait aussi.
5: Après un passage par Cannes où le film a eu un accueil plus que chaleureux, Si tu penses bien est en salle depuis mercredi. Parlons à présent d'une nouvelle garance au cinéma après Arletty dans Les Enfants du Paradis. C'est Adèle Exarchopoulos qui prête ses traits à cette actrice alcoolique. C'était la première participation au Festival de Cannes pour Jeanne Herry et elle entre directement dans la cour des grands avec ce quatrième long métrage qui avait été sélectionnée pour concourir dans la compétition officielle, donc en lice potentiellement pour la Palme d'Or. Elle retrace l'histoire de Garance, actrice

0: peu à peu sous les yeux impuissants de ses amis et partenaires de scène. Elle va finir par être renvoyée de la compagnie théâtrale, puis ensuite des contrats de doublage. Peu à peu, elle ne va plus savoir à quoi se raccrocher, si ce n'est à ses 2 litres de vin blanc quotidien. Pour autant, ce qui est assez magnifique dans ce personnage, c'est qu'elle garde une dignité vraiment bouleversante. Elle sourit tout le temps, elle encaisse. Il n'y a que de temps en temps son regard qui trahit un peu de tristesse et son mal-être surtout. Après avoir abordé les thèmes de l'adoption dans Pupille, de la justice restaurative, dans Je verrai toujours vos visages, Jeanne Herry aborde un thème tabou, l'alcoolisme précoce. Le film est vraiment le miroir tendu à ce malin visible de la jeunesse, interrogeant l'impuissance de la famille et de la société qui passe souvent à côté de cette détresse. En choisissant le personnage d'une actrice, Jeanne Herry livre une réflexion très profonde sur la vérité de l'être face au paraître. Et en mettant sur le chemin de son héroïne le personnage de Pauline, magnifiquement interprété par Sarah Giraudeau, qui la soutient de tout son amour, elle montre qu'un chemin vers la résilience est possible, sans juger. Toujours en accompagnant. La force de vie dont Pauline fait preuve conduira Garance vers une forme de résurrection sociale et intime. Une fois encore, Jeanne Herry prouve qu'elle est une cinéaste à l'écoute, une cinéaste de l'observation minutieuse. Sa mise en scène évite tout voyeurisme et se concentre sur le processus de soin, celui des amis désemparés, celui de l'addictologue à la parole franche et salvatrice. C'est vraiment un film d'une force inouïe. Jeanne Herry filme avec une émotion intense la difficile reconstruction de cette jeune femme, avec de la colère, de l'espoir, des silences et surtout des mots. Un rôle d'une force inouïe qui confirme, une fois encore, tout le talent d'Adèle Exarchopoulos. On en parle avec la réalisatrice Jeanne Herry.
1: Je me disais que vous étiez toujours très fascinée, intéressée par les gens en réparation. Et dans vos films précédents, c'était toujours une réparation par le collectif. Ouais. Là, elle est seule. Qu'est-ce qui fait qu'il y a eu cette volonté de parler différemment de ces gens?
2: Justement, pas de fait de vouloir pas me répéter, d'aller voir un peu ailleurs. C'est vrai que pour les deux derniers, j'avais été étudier quelque part ou mettre en scène les stratégies collectives, les protocoles collectifs pour aider les gens à résoudre des problèmes ou surmonter des épreuves et tout. Là, je trouvais ça intéressant d'aller étudier aussi des stratégies intimes de quelqu'un qui a beaucoup de choses à gérer, beaucoup de choses à vivre, beaucoup de choses à tenir. Avec des difficultés, les difficultés de la vie, plus les difficultés entraînées par une consommation excessive. Et donc, c'était aussi comment elles se démerdent, comment elles se démènent, comment elles se bagarrent, elles, de manière intime, pour surmonter.
1: Une façon de la laisser seule à elle-même, en fait, en confrontation directement avec elle.
2: C'est beaucoup de solitude, l'addiction. On est quand même tout seul avec son enfermement, son produit. Non, c'est un tête-à-tête avec un produit. Mais du coup, humainement, c'est quand même beaucoup de solitude. Aussi, ça dépend des gens, mais soit pour cacher, soit pour faire avec les autres, soit pour harmoniser ou pour fonctionner avec, vu que c'est ce qu'elle a choisi, elle, c'est de fonctionner avec et jamais sans. Comment elle fait pour gérer ça, plus le reste, quoi.
1: Ça vous vient d'où cet attachement aux gens qui sont comme ça en réparation, un peu façon comme l'art japonais, là, le kintsugi, qui est des gens qui sont en puzzle?
2: Ah, je connais pas du tout. Je pense que j'ai besoin de choses intenses. J'ai besoin de travailler sur une matière de cinéma, d'écriture qui soit intense avec des enjeux forts.
1: Oui.
2: Parce que après, ça donne des scènes très intéressantes à filmer, à jouer. C'est des enjeux, moi, qui m'intéressent. Mmh. On voit bien, même quand on est acteur, actrice, que quand on n'a pas beaucoup d'enjeux dans les scènes, il se passe pas grand-chose. Mmh. Moi, je suis un peu... je dois avoir besoin de cette intensité. En tout cas, c'est vrai que je vais souvent raconter des gens qui sont éprouvés. Donc, qui sont dans des. Et qui doivent surmonter quelque chose. Une adversité, des problématiques. Et c'est vrai que c'est des parcours de soit de rebond, soit de réparation, effectivement. Et force est de constater, mais c'est pas moi qui choisis, que c'est ce qui m'intéresse le plus. Ouais, c'est vrai. Mais parce que c'est. J'estime que c'est. Je sais pas, peut-être que. J'ai l'impression, mais ça c'est très intime, que je me prépare depuis toujours à gérer des catastrophes. Je sais pas pourquoi.
1: Ah ouais?
2: Ouais, je pense que je me prépare chaque jour à gérer quelque chose qui ne va pas bien se passer et où il faudra trouver des ressources pour survivre ou surmonter ou tout ça.

0: Et c'est, en tout cas, c'est ça qui m'intéresse. Et parce que c'est mon intérêt de cinéma aussi, de réalisatrice, que de faire des films qui sont un peu costauds, quoi.
1: Garance est en salle depuis mercredi. Parmi les autres sorties, La vie en relief de Denis Gaubert en deux parties, d'abord avec un court-métrage du réalisateur, Le Stéréodrome, qui retrace l'avènement du stéréoscope, et puis ensuite un documentaire passionnant sur la vie de Jacques-Henri Lartigue, photographe amateur devenu célèbre à 69 ans, mais qui toute sa vie s'est rêvé peintre. Jacques-Henri Lartigue est né en 1894 dans un milieu privilégié, le fils d'un père banquier richissime, Jacques Lartigue, et c'est lui qui est offert à son fils, enfant, un appareil photo. La photographie est devenue vite sa passion, et si son frère Sissou est fou d'aviation et rêve de voler, Jacques-Henri, lui, capte le mouvement dans ses photographies. Il saisit sa famille, les amis, les rencontres éphémères, douceur, légèreté et humour dans tous ses clichés. Le réalisateur s'est immergé dans les archives du photographe pour en révéler 5000 images, toutes en stéréoscopie, ancêtre de la 3D. Le film est à découvrir en 3D au cinéma Arlequin, puis il y a aussi une exposition gratuite qui est dédiée au photographe, qui est accessible à tous. Je vous engage vivement à aller découvrir ce film magnifique, en 3D évidemment, La vie en relief de Denis Gaubert. Pas d'émission la semaine prochaine pour cause de venue du pape, on se retrouve le 4 octobre.

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4: Ça a débuté comme ça. Moi, j'avais jamais rien dit, rien. C'est Arthur Ganat qui m'a fait parler. Arthur, un étudiant, un carabin lui aussi, un camarade. On se rencontre donc place Clichy. C'était après le déjeuner. Il veut me parler, je l'écoute. Restons pas dehors, qu'il me dit, rentrons. Je rentre avec lui, voilà. Cette terrasse qu'il commence, c'est pour les œufs à la coque, viens par ici. Alors on remarque encore qu'il n'y avait personne dans les rues, à cause de la chaleur. Pas de voiture, rien. Quand il fait très froid non plus, il n'y a personne dans les rues. C'est lui, même que je m'en souviens, qui m'avait dit à ce propos, les gens de Paris ont l'air toujours d'être occupés, mais en fait, ils se promènent du matin au soir. La preuve, c'est que lorsqu'il ne fait pas bon à se promener, trop froid ou trop chaud, on ne les voit plus. Ils sont tous dedans, à prendre des cafés crèmes et des bocs. C'est ainsi. Siècle de vitesse, qu'ils disent. Où ça? Grand changement qu'il raconte, comment ça? Rien n'est changé en vérité. Il continue à s'admirer et c'est tout. Et ça n'est pas nouveau non plus. Des mots. Et encore pas beaucoup, même parmi les mots qui sont changés. Deux ou trois par-ci par-là des petits. Bien fier alors d'avoir fait sonner ces vérités utiles, on est demeuré là, assis, ravi, à regarder les dames du café. Après, la conversation est revenue sur le président Poincaré qui s'en allait inaugurer, justement ce matin-là, une exposition de petits chiens. Et puis, de fil en aiguille, sur Le Temps, où c'était écrit. « Tiens, voilà un maître journal Le Temps !» qu'il me taquine Arthur Ganat à ce propos. « Il n'y en a pas deux comme lui pour défendre la race française. » Elle en a bien besoin la race française, vu qu'elle n'existe pas, que j'ai répondu, moi, pour montrer que j'étais documenté, et du tac au tac. « Si donc il y en a une, et une belle de race !» qu'il insistait, lui. Et même que c'est la plus belle race du monde, et bien cocu qui s'en dédie. Et puis le voilà parti à m'engueuler. J'ai tenu ferme, bien entendu. C'est pas vrai. La race, ce que t'appelles comme ça, c'est seulement ce grand ramassis de miteux dans mon genre, chassieux, puceux, transis, qui ont échoué ici, poursuivis par la faim, la peste, les tumeurs et le froid, venus vaincus des quatre coins du monde. Ils ne pouvaient pas aller plus loin à cause de la mer. C'est ça la France. Et puis c'est ça les Français. Bardamu, qu'il me fait alors gravement et un peu triste. Nos pères nous valaient bien. N'en dis pas de mal. T'as raison, Arthur, pour ça t'as raison. Haineux et docile, violé, volé, tripé, couillon toujours, il nous valait bien, tu peux le dire. Nous ne changeons pas, ni de chaussettes, ni de maître, ni d'opinion, ou bien si tard que ça n'en vaut plus la peine. On est nés fidèles, on en crève, nous autres. Soldats gratuits, héros pour tout le monde, et singes parlants, mots qui souffrent. On est nous les mignons du roi misère, c'est lui qui nous possède. Quand on est passage, il sert. On a ses doigts autour du cou, toujours, ça gêne pour parler. Faut faire bien attention si on tient à pouvoir manger. Pour des riens, il vous étrangle. C'est pas une vie. Il y a l'amour, Bardamu. Arthur, l'amour, c'est l'infini mis à la portée des caniches. Et j'ai ma dignité, moi, que je lui réponds.
5: Parlons-en de toi. T'es un anarchiste, et puis voilà tout.
4: Un petit malin, dans tous les cas. Vous voyez ça d'ici. Et tout ce qu'il y avait d'avancé dans les opinions. Tu l'as dit, Bouffi, que je suis anarchiste. Et la preuve la meilleure, c'est que j'ai composé une manière de prière vengeresse et sociale dont tu vas me dire tout de suite des nouvelles. Les ailes en or, c'est le titre. Et je lui récite alors, un dieu qui compte les minutes et les sous, un dieu désespéré, sensuel et grognon comme un cochon avec des ailes en or qui retombent partout, le ventre en l'air, prêt aux caresses, c'est lui, c'est notre maître, embrassons-nous. Ton petit morceau ne tient pas devant la vie. J'en suis, moi, pour l'ordre établi, et je n'aime pas la politique. Et d'ailleurs, le jour où la patrie me demandera de verser mon sang pour elle, elle me trouvera, moi, bien sûr, et pas fainéant, prêt à le donner. Voilà ce qu'il m'a répondu. Justement, la guerre approchait de nous deux, sans qu'on s'en soit y rendu compte. Et je n'avais plus la tête très solide. Cette brève mais vivace discussion m'avait fatigué. Et puis, j'étais ému aussi parce que le garçon m'avait un peu traité de sordide à cause du pourboire. Enfin, nous nous réconciliâmes avec Arthur pour finir, tout à fait. On était du même avis sur presque tout. C'est vrai, t'as raison, en somme, que j'ai convenu, conciliant. Mais enfin, on est tous assis sur une grande galère, on rame tous à tour de bras, tu peux pas venir me dire le contraire. Assis sur des clous, même à tirer tout, nous autres. Et qu'est-ce qu'on en a? Rien. Des coups de trique seulement, des misères, des bobards et puis des vacheries encore. On travaille, qu'ils disent. C'est ça encore qui est plus infect que tout le reste, leur travail. On est en bas dans les cales à souffler de la gueule, puis en suintant des rouspignoles et puis voilà. En haut, sur le pont, au frais, il y a les maîtres et qui s'en font pas avec des belles femmes roses et gonflées de parfum sur les genoux. On nous fait monter sur le pont. Alors ils mettent leur chapeau de forme et puis nous en mettent un bon coup de la gueule, comme ça. Bande de charognes, c'est la guerre qu'ils font. On va les aborder, les saligots qui sont sur la patrie numéro 2. Et on va leur faire sauter la caisse. Allez, allez! Il y a de tout ce qu'il faut à bord, tous en cœur. Gueulez voir d'abord un bon coup et que ça tremble. Vive la patrie numéro 1. Qu'on vous entende de loin. Celui qui gueulera le plus fort, il aura la médaille et la dragée du bon Jésus. Nom de Dieu! Et puis ceux qui ne voudront pas crever sur mer, ils pourront toujours aller crever sur terre où c'est fait bien plus vite encore qu'ici. C'est tout à fait comme ça, comme approuva Arthur, décidément devenu facile à convaincre. Mais voilà-t-il pas que juste devant le café où nous étions attablés, un régiment se met à passer, et avec le colonel par devant sur son cheval, et même qu'il avait l'air bien gentil et richement gaillard le colonel. Moi je ne fis qu'un bond d'enthousiasme. Je vais voir si c'est ainsi que je crée Arthur. Et me voici parti à m'engager. Et au pas de course encore. T'es rien con, Ferdinand! Qu'il me crie. Lui, Arthur, en retour. Vexé sans aucun doute par l'effet de mon héroïsme sur tout le monde qui nous regardait. Ça m'a un peu froissé qu'il prenne la chose ainsi. Mais ça m'a pas arrêté. J'étais au pas. J'y suis, j'y reste. Que je me dis. On verra bien, et navet! Que j'ai même encore eu le temps de lui crier avant qu'on tourne la rue avec le régiment derrière le colonel et sa musique. Ça s'est fait exactement ainsi. Alors on a marché longtemps. Il n'y avait plus qu'il y en avait encore des rues. Et puis dedans des civils et leurs femmes qui nous poussaient des encouragements et qui lançaient des fleurs, des terrasses, devant les gares, des pleines églises. Il y en avait des patriotes. Et puis il s'est mis à y en avoir moins des patriotes. La pluie est tombée. Et puis encore de moins en moins. Et puis plus du tout d'encouragement. Plus un seul sur la route. Nous n'étions donc plus rien qu'entre nous, les uns derrière les autres. La musique s'est arrêtée. En résumé, que je me suis dit alors, quand j'ai vu comment ça tournait, c'est plus drôle, c'est tout à recommencer. J'allais m'en aller, mais trop tard. Ils avaient refermé la porte en douce derrière nous, les civils. On était faits comme des rats.

Une fois qu'on y est, on y est bien. Ils nous firent monter à cheval, et puis au bout de 2 mois qu'on était là-dessus, remis à pied. Peut-être à cause que ça coûtait trop cher. Enfin, un matin, le colonel cherchait sa monture. Son ordonnance était partie avec, on le savait tout, dans un petit endroit sans doute où les balles passaient moins facilement qu'au milieu de la route. Car c'est là précisément qu'on avait fini par se mettre, le colonel et moi, au beau milieu de la route, moi tenant son registre où il inscrivait des ordres. Tout au loin sur la chaussée, aussi loin qu'on pouvait voir, il y avait 2 points noirs au milieu, comme nous. Mais c'étaient 2 Allemands, bien occupés à tirer depuis un bon quart d'heure. Lui, notre colonel, savait peut-être pourquoi ces 2 gens-là tiraient. Les Allemands aussi, peut-être qu'ils savaient. Mais moi, vraiment, je savais pas. Aussi loin que je cherchais dans ma mémoire, je ne leur avais rien fait aux Allemands. J'avais toujours été bien aimable et bien poli avec eux. Je les connaissais un peu, les Allemands. J'avais même été à l'école chez eux, étant petit, aux environs de Hanovre. J'avais parlé leur langue. C'était alors une masse de petits crétins gueulards avec des yeux pâles et furtifs comme ceux des loups. On allait toucher ensemble les filles après l'école dans les bois d'alentour, où on tirait aussi à l'arbalète et au pistolet qu'on achetait même 4 marques. On buvait de la bière sucrée. Mais de là à nous tirer maintenant dans le coffret, sans même venir nous parler d'abord et en plein milieu de la route, il y avait de la marge et même un abîme, trop de différence. La guerre en somme, c'était tout ce qu'on ne comprenait pas. Ça ne pouvait pas continuer. Il s'était donc passé dans ces gens-là quelque chose d'extraordinaire que je ne ressentais, moi, pas du tout. J'avais pas dû m'en apercevoir. Mes sentiments, toujours, n'avaient pas changé à leur égard. J'avais comme envie, malgré tout, d'essayer de comprendre leur brutalité. Mais plus encore, j'avais envie de m'en aller. Énormément. Absolument. Tellement tout cela m'apparaissait soudain comme l'effet d'une formidable erreur. Dans une histoire pareille, il n'y a rien à faire. Il n'y a qu'à foutre le camp, que je me disais, après tout. Au-dessus de nos têtes, à 2 millimètres, à 1 millimètre peut-être des tempes, venaient vibrer l'un derrière l'autre ces longs fils d'acier tentant que tracent les balles qui veulent vous tuer, dans l'air chaud d'été. Jamais je ne m'étais senti aussi inutile parmi toutes ces balles et les lumières de ce soleil. Une immense, universelle moquerie. Je n'avais que 20 ans d'âge à ce moment-là. Ferme déserte au loin, des églises vides et ouvertes, comme si les paysans étaient partis de ces hameaux pour la journée, tous, pour une fête à l'autre bout du canton, et qu'ils nous eussent laissé en confiance tout ce qu'ils possédaient, leur campagne, les charrettes, brancards en l'air, leurs champs, leurs enclos, la route, les arbres, et même les vaches. Un chien avec sa chaîne, tout quoi, pour qu'on se trouve bien tranquille à faire ce qu'on voudrait pendant leur absence. Ça avait l'air gentil de leur part. Tout de même, s'il n'était pas ailleurs, que je me disais, s'il y avait encore eu du monde par ici, on ne se serait sûrement pas conduit de cette ignoble façon, aussi mal. On n'aurait pas osé devant eux. Mais il n'y avait plus personne pour nous surveiller. Plus que nous. Comme des mariés qui font des cochonneries quand tout le monde est parti. Je me pensais aussi, derrière un arbre, que j'aurais bien voulu le voir ici, moi, le déroulède dont on m'avait tant parlé, m'expliquer comment qu'il faisait, lui, quand il prenait une balle en plein bidon. Ces Allemands, accroupis sur la route, têtus et tirailleurs, tiraient mal. Mais ils semblaient avoir des balles à en revendre. Des pleins magasins, sans doute. La guerre, décidément, n'était pas terminée. Notre colonel, il faut dire ce qui est, manifestait une bravoure stupéfiante. Il se promenait au beau milieu de la chaussée, puis de long en large, parmi les trajectoires, aussi simplement que s'il avait attendu un ami sur le quai de la gare. Un peu impatient, seulement. Moi, d'abord, la campagne, faut que je le dise tout de suite, j'ai jamais pu la sentir. Je l'ai toujours trouvée triste. Avec ces bourbiers qui n'en finissent pas. Ces maisons où les gens n'y sont jamais, et ces chemins qui ne vont nulle part. Mais quand on y ajoute la guerre, en plus, c'est à pas y tenir. Le vent s'était levé, brutal, de chaque côté des talus. Les peupliers mêlaient leurs rafales de feuilles au petit bruit sec qui venait de là-bas sur nous. Ces soldats inconnus nous rataient sans cesse, mais tout en nous entourant de 1000 morts, on s'en trouvait comme habillés. Je n'osais plus remuer. Le colonel, c'était donc un monstre. À présent, j'en étais assuré, pire qu'un chien. Il n'imaginait pas son trépas. Je conçus en même temps qu'il devait y en avoir beaucoup des comme lui dans notre armée, des braves. Et puis tout autant sans doute dans l'armée d'en face. Qui savait combien? 1, 2, plusieurs millions peut-être en tout. Dès lors ma frousse devint panique. Avec des êtres semblables, cette imbécilité infernale pouvait continuer indéfiniment. Pourquoi s'arrêterait-il? Jamais je n'avais senti plus implacable la sentence des hommes et des choses. Serais-je donc le seul lâche sur la terre? Pensais-je.
Et avec quel effroi. Perdu parmi 2 millions de fous héroïques et déchaînés et armés jusqu'aux cheveux. Avec casque, sans chevaux, sur moto, hurlant, en auto, sifflant, tirailleurs, comploteurs, volant, à genoux, creusant, se défilant, caracolant dans les sentiers, pétaradant, enfermés sur la terre, comme dans un cabanon, pour y tout détruire, Allemagne, France et continent, tout ce qui respire, détruire, plus enragé que les chiens, adorant leur rage, ce que les chiens ne font pas. 100, 1000 fois plus enragés que 1000 chiens et tellement plus vicieux. Nous étions jolis. Décidément, je le concevais. Je m'étais embarqué dans une croisade apocalyptique.

0: 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Il est 13h.
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Nous sommes aujourd'hui avec l'Église protestante unie du Marais à Paris pour vivre ce temps de culte. Nous tous, ceux qui sommes ici et ceux qui sommes plus loin, souvenons-nous que nous sommes tous frères et sœurs invités au même festin pour nous rassasier ce matin. Pauvres ou riches, jeunes ou vieux, malades ou bien portants, tristes ou joyeux, à nous tous sont donnés la vie, la joie et la paix en Jésus-Christ. Je vous invite à la prière. Oui, Seigneur, nous voici devant toi pour ce temps de culte. Nous voici pour écouter ta voix. Nous voici pour demander ta bénédiction. Nous voici. Nous nous mettons à la disposition de ton Esprit Saint. Alors viens, Seigneur, viens nous rejoindre. Nous avons besoin de toi et nous t'attendons. En Christ. Amen. Et je vous invite à vous lever pour pouvoir prendre ensemble le premier chant.

Et je vous propose de vous associer à la proclamation du roi Darius, un roi perse 500 ans à peu près avant Jésus-Christ, qui a été bouleversé, transformé par un miracle auquel il a assisté. Il avait dû faire enfermer le prophète Daniel dans une fosse au lion et le Seigneur l'en avait délivré. Voici ce qu'il dit dans Daniel 6, les versets 27 et 28. Que votre paix soit grande, je décrète ce qui suit dans tout le royaume placé sous ma souveraineté. Chacun doit reconnaître l'autorité du Dieu de Daniel et lui manifester un respect absolu. Il est le Dieu vivant, celui qui subsistera toujours. Son règne ne cessera jamais. Sa souveraineté durera jusqu'à la fin. Il sauve et il délivre. Il accomplit des signes extraordinaires et des prodiges dans les cieux et sur la terre. C'est lui en effet qui a sauvé Daniel de la griffe des lions. Seigneur, nous nous associons à cette proclamation. Nos cœurs se délectent et débordent de louanges en ta présence. Tu es notre rocher, la source de nos vies, de notre amour, de notre paix et de notre joie. Amen. Et nous chantons.

Je vous propose de prier pour envoyer les enfants dans leurs activités. Père, merci pour tous les enfants qui sont parmi nous. Nous les bénissons en ton nom ainsi que leurs animateurs. Qu'ils puissent expérimenter ta grâce au travers de leurs activités. Que ce temps se déroule dans ta paix, dans l'écoute et sous une autorité remplie d'amour. Amen. Bonne activité, les enfants. Je vous propose donc maintenant de lire un passage dans Jérémie 20, les versets 14 à 18. C'est un passage qui est d'autant plus étonnant qu'il fait suite à un temps où le prophète Jérémie loue le Seigneur. Et pourtant, voilà qu'il va se maudire lui-même. Il dit « Maudit soit le jour qui m'a vu naître, que personne ne déclare béni ce jour où ma mère m'a mise au monde. Maudit soit celui qui a rempli mon père de joie en lui annonçant « C'est un garçon ». Que celui-là est le sort des villes que Dieu sans aucun remords a anéanties. Que dès le matin, il entende des plaintes et à midi encore des cris de guerre. Si seulement il m'avait fait mourir dans le ventre de ma mère, elle aurait été ma tombe, elle m'aurait gardé en elle pour toujours. Pourquoi suis-je sorti du ventre maternel si c'est pour être spectateur de la peine et de la souffrance, et finir ma vie dans l'humiliation. Je vous propose de prier. Père, tu connais notre propension à nous décourager, à nous désespérer, jusqu'à parfois nous maudire nous-mêmes. Pardon pour les fois où nous préférons nous contempler dans la frustration et l'échec. Pardon, car notre jugement sur nous-mêmes est mortifère et fait obstacle à tes promesses. Nous préférons nous condamner nous-mêmes plutôt que de recevoir ta grâce. Pardon, Seigneur, car nous rejetons ta promesse que notre plénitude de vie est en ta présence. Nous chantons.

Levons-nous pour recevoir l'annonce du pardon. En Romains 8, les versets 13 à 16, si par l'Esprit Saint vous faites mourir le comportement de votre être égoïste, vous vivrez. Toutes les personnes qui sont conduites par l'Esprit de Dieu sont enfants de Dieu. Car l'esprit que vous avez reçu n'est pas un esprit qui vous rende esclave et qui vous remplisse encore de peur. Mais c'est l'Esprit Saint qui fait de vous des enfants de Dieu et qui nous permet de crier « Abba Père ». L'Esprit de Dieu atteste lui-même à notre esprit que nous sommes enfants de Dieu. Je vous annonce le pardon de nos péchés en Jésus-Christ. Amen.

Et avant de lire ensemble le texte qui portera notre prédication aujourd'hui, je vous invite à prier. Oui, Seigneur notre Dieu, depuis le début de ce culte, nous avons voulu te mettre au centre de notre communauté, au centre de notre vie. Et maintenant, nous voulons que ta parole nous rejoigne, qu'elle touche sa cible comme une flèche acérée vient se ficher au centre de nos existences. Oui, Seigneur, accorde-nous ton Esprit Saint et viens. Viens pour que nos vies soient rassasiées et renouvelées par ta parole. Au nom de Jésus-Christ. Amen. Je vais partager aujourd'hui avec vous la lecture d'un texte qui se trouve dans le livre des Actes, au chapitre 2, les versets 42 à 47. On est donc juste après la Pentecôte et après le premier discours de Pierre, après la Pentecôte, aux personnes qui ont été témoins de tous ces événements. Et voici la conclusion du chapitre. Ils étaient assidus à l'enseignement des apôtres, à la communion fraternelle, à la fraction du pain et aux prières. La crainte s'emparait de chacun et beaucoup de prodiges et de signes se produisaient par l'entremise des apôtres. Tous les croyants étaient ensemble et avaient tout en commun. Ils vendaient leurs biens et leurs possessions et ils en partageaient le produit entre tous selon les besoins de chacun. Chaque jour, ils étaient assidus au temple d'un commun accord. Ils rompaient le pain dans les maisons et ils prenaient leur nourriture avec allégresse et simplicité de cœur. Ils louaient Dieu et trouvaient grâce aux yeux de tout le peuple. Et le Seigneur ajoutait chaque jour à l'Église ceux qui étaient sauvés. Cette semaine, pendant que j'étais en train de préparer ce message et de réfléchir autour du thème de la communion, nous avons avec Olivier été appelés par les pompes funèbres de la ville de Paris pour aller faire un enterrement classique. Là, c'est quelqu'un qui était tout seul et Olivier était tout seul avec une seule personne de la famille le jour de l'enterrement. Et c'est des circonstances où on se dit, même dans une société complètement sécularisée comme la nôtre, finalement, il y a que les églises pour qu'à un moment, quand même, communautairement, on essaye d'intégrer cette personne-là dans la société humaine. Et ça m'a beaucoup touchée de dire que, voilà, quand on est complètement démuni, à un moment, quand même, quelqu'un se souvient que peut-être les chrétiens ne laisseront pas la personne toute seule ou la personne lointaine de la famille qui était toute seule devant le cercueil. Et en ces temps de rentrée qui sont les nôtres ici en France, où nous sommes tous dans les églises en train de relancer et d'organiser la vie communautaire, ce constat est venu nourrir ma réflexion sur ce que nous nommons la communion, ce qui nous unit en Christ, ce lien si particulier. Et cette réflexion, elle a aussi été nourrie par quelques chiffres qui sont issus de du dernier rapport annuel publié par la Fondation de France sur le thème de la solitude. Je ne sais pas si vous le savez, mais c'est une priorité de santé publique en France, mais aussi pour l'OMS. L'OMS dit que presque 1 million de personnes meurent de solitude aujourd'hui dans le monde chaque année. De solitude. En France, un tiers de la population est en situation d'isolement, c'est-à-dire a rarement des relations directes avec un contemporain. Et un quart de la population se sent seule. On peut aussi se sentir seule en étant au milieu de ses contemporains. Par exemple, quand on est la seule femme dans une assemblée d'hommes, je peux vous certifier qu'on se sent seule. Mais il peut y avoir beaucoup d'autres circonstances. Grande découverte. Les moyens techniques de communication, télévision, téléphone, internet, etc., non seulement n'apportent aucune solution, mais en fait empirent ce mal de solitude dont nous mourons, parce qu'ils ne savent prendre le relais que d'une relation qui existe déjà. En fait, les relations humaines saines sont toujours concrètes, et pour être durables, elles se construisent en face à face et au milieu des prochains. Voisins, amis, membres d'un même collectif, travail, famille, association, ce que vous voulez.
Pour toutes ces raisons-là, la solitude est un vrai sujet pour chacun d'entre nous. C'est comme si notre société avait retourné sa soif de liberté en quelque chose qui s'est refermé sur elle et nous isolait maintenant les uns les autres. Ou peut-être qu'elle avait oublié que le fait de savoir que l'on compte pour quelqu'un n'est pas une valeur marchande, on ne peut pas l'acheter. Et il me semble qu'aujourd'hui, c'est particulièrement d'actualité pour encore une autre raison, c'est que cet isolement est le terreau dans lequel se développe la peur de l'autre et la méfiance, et qui fait de nous des proies faciles pour ceux qui proposent des explications simples à des questions compliquées, développant sur nous une emprise sournoise en nous donnant l'impression facile d'appartenir à des communautés d'idées, mais en fait pour mieux nous manipuler. En fait, ce sentiment d'isolement ou de solitude a des conséquences politiques. Et c'est dans ce contexte-là que je voudrais revenir sur ce texte du livre des Actes et regarder ce qu'il nous dit sur le lien qui unit les chrétiens. Trois balises. On pourrait dire beaucoup plus de choses, mais je me limite dans le temps, n'est-ce pas ? Trois balises. La première, pour rappeler une évidence que nous met ce texte sous les yeux, c'est que la communion naît et s'articule de ce que l'on met en commun. C'est presque une tautologie. En tout cas, quand on lit le texte en grec, ça apparaît assez clairement. Le mot communion, koinonia, c'est pas tellement un mot qui est très présent dans le livre des Actes, puisqu'il y est qu'une seule fois à cet endroit-là. Bon. Par contre, vous avez le mot commun, koinos, qui est la même racine, qui lui est très souvent employé, et encore plus souvent employé, un adjectif créé à partir de ce mot commun, qui est être ensemble d'un commun accord. Et ça, c'est vraiment une expression qu'on retrouve tout le temps dans le livre des Actes. Et où on voit que si ce texte nous parle d'une mise en commun des biens concrètes, il parle d'abord d'une mise en commun d'autre chose, qui est au niveau d'un esprit en commun, de quelque chose de spirituel qui se partage, et qui est bien sûr la présence de Dieu, nombreuses fois rappelée dans ce texte, les louanges, les prières, l'enseignement des apôtres, l'assiduité au temple, mais ça peut se faire aussi dans les maisons. Mettre en son centre la présence de Dieu, se rappeler qu'il est ce trésor rayonnant qui n'appartient à aucun d'entre nous et qui nous tient à équidistance les uns des autres et de lui, quelles que soient nos identités et nos histoires humaines. Nous sommes d'abord en communion avec Dieu grâce au Christ qui est venu rétablir ce lien entre Dieu et l'humanité. Et c'est d'abord cette réconciliation-là, cette communion, qui ensuite nous permet d'être en communion les uns avec les autres. La grâce reçue du Seigneur est notre premier point commun. Au fond, le premier trait d'union, ce qui nous unit les uns aux autres, même au-delà des limites de ce lieu ce matin. Et puis ensuite, dans un second temps, et c'est la seconde balise, vient la communauté de biens. La communion n'est pas un concept, quand on lit le livre des Actes, ça n'est pas quelque chose d'abstrait, mais c'est une expérience de foi complètement incarnée. Au-delà de la dimension spirituelle, le texte cite ce partage, cette mise en commun des biens. Et cela, dans un but bien précis, afin que chacun puisse subvenir à ses besoins. Il s'agit de ne plus regarder l'autre en fonction de ce qu'il va amener au pot commun, mais de le regarder en fonction de ce qui lui manque. Parce que, justement, c'est toujours dans ce manque-là que Dieu nous rejoint. Et c'est ce manque-là qu'il vient remplir de sa grâce. C'est dans nos soifs les plus intimes, nos blessures les plus secrètes, qu'il vient nous restaurer, nous faire vivre ce que le texte appelle des prodiges et des signes, et je dirais des résurrections. On peut être riche et seul et malheureux, on peut être pauvre, manqué du nécessaire pour vivre, même en étant entouré, mais dans les deux cas, Dieu peut venir et retourner cela. Ce mouvement de partage nous convoque aussi à un premier pas qui est toujours de lâcher ce que nous possédons et qui si souvent nous possède en retour parce que nous croyons que ce que nous possédons est notre salut. Lâcher.
donner pour recevoir. Voilà l'invitation que contient ce texte, la dynamique interne de la communion. Et cela, figurez-vous, c'est une affaire de persévérance ou d'assiduité, c'est un mot qui est répété deux fois dans ce récit. Si cette communion s'enracine dans le geste simple du partage du pain en mémoire du dernier repas de Christ, elle se prolonge dans l'épaisseur du temps qui passe. Construire ce commun est une affaire de course de fond plutôt que de sprint, et cela va à rebours de notre temps. Construire une parole commune, un consensus, nécessite du temps, du dialogue, de l'amitié, des efforts de compréhension de l'autre, et cela nécessite aussi un réel engagement qui va exactement à l'inverse de la communication par petites phrases qui clashent, comme disent les jeunes. Prendre le temps de se connaître, s'intéresser à l'autre pour lui-même, gratuitement, pour ce qu'il est, et non pas pour me servir de lui. Ce déplacement qui va de l'endroit où je me place au centre du cercle à l'endroit où je suis sur le cercle avec l'autre est un véritable travail, le travail de la communion auquel nous essayons de nous appliquer en Église. Car alors oui, dans ce cas-là, l'Église devient elle-même un signe dans et pour le monde où elle vit. Et c'est la troisième balise. Quand Dieu est au centre, cela se voit, nous dit le livre des Actes. Cela se voit parce qu'il y a de la joie à être en communion les uns avec les autres, et cela se vit dans la simplicité. Parce que ce mouvement de décentrement qui nous déplace de l'endroit où nous nous mettons au centre à celui où nous laissons Dieu être au centre en nous mettant sur le côté, ce déplacement que nous faisons en lâchant ce que nous pensions tenir et qui nous tenait pour le confier à celui qui nous tient dans sa main, ce mouvement-là est un chemin d'humilité et d'amour. La grâce reçue se voit et se perçoit. Et il y a alors de la place pour que le Seigneur vienne ajouter, dit le texte. Ajouter de la foi à nos questions ou à nos doutes, à nos colères, peut-être aussi parfois à nos blessures. Ajouter des personnes autour de nous. Parfois une seule suffit, un sourire, une parole et la vie est changée. Ajouter de la vie à la vie, dit le livre des Actes. On ne peut rien ajouter chez ceux et celles qui se croient pleins et pensent qu'ils n'ont besoin de rien. C'est Dieu qui fait grandir, puisque c'est lui qui est au centre. Et l'Église, cette première Église qui apparaît à cet endroit-là dans la Bible, apparaît alors comme une conséquence du déplacement de chacun et comme un lieu d'expérimentation de cette réalité humaine nouvelle où nous ne sommes plus des loups les uns pour les autres. C'est comme si ce Saint-Esprit qui a été donné à Pentecôte et qui a dispersé les apôtres, vous savez, comme une explosion, et au lieu de l'impact, il y a toujours un vide et on se retrouve autour. Ben, en fait, la communion dans l'Église de Jésus-Christ, c'est exactement ça. C'est l'impact du Saint-Esprit qui crée le cercle autour duquel nous nous retrouvons. Ou alors ce cercle, l'Église de Jésus-Christ sous toutes ses formes et toutes les latitudes, nous savons tous qu'elle est bien loin d'être parfaite. Tellement humaine, nous ressemblant dans ses manquements au commandement du Seigneur. Mais ensemble, avec Dieu présent dans l'Esprit Saint et en Christ, nous tentons au quotidien de construire quelque chose qui est de l'ordre d'un rempart contre cet isolement dont je parlais en début de message. Un rempart dont nous avons tous tellement besoin pour résister à la dureté du temps dans lequel nous vivons. Non pas un rempart qui vienne nous enfermer dans un cercle de semblables qui un jour se refermera sur nous comme une nasse dans laquelle nous nous retrouverons piégés. Surtout si nous avons placé au centre de ce cercle une de ces idoles qui se retourne contre nous. La Bible en parle très bien à longueur de page de ce mécanisme. Non,
ce que nous voulons construire ensemble, ce que nous sommes appelés à construire ensemble avec patience. Ce sont des liens qui portent chacun, quand à son tour il est faible et vulnérable, en danger d'isolement, pour éviter que celui-là soit séparé du troupeau et que des bêtes sauvages ne viennent le déchiqueter. Ce que nous voulons ensemble, en communion avec le Christ par l'Esprit Saint, c'est que cette grâce reçue tisse entre nous la confiance qui permet de résister à la méfiance, l'humilité et la simplicité qui permettent de résister à l'orgueil, la robustesse et la résilience d'un système humain simple et ancestral pour faire face à ces défis énormes, comme sont par exemple le changement climatique ou la crise de notre système politique, dont personne ne trouvera la solution tout seul, même s'il se met au milieu en disant « Regardez-moi ». Nous savons que le salut vient d'ailleurs. La communion dont nous parle ce texte et qui est ce cercle autour de Dieu se reçoit en Christ. Elle nous déplace, elle nous chasse de nos conforts. Elle se construit avec persévérance. Elle nous a été donnée par Dieu lui-même en Christ, qui est venu nous réconcilier avec lui et avec les autres. Cette communion nous donne de vivre ensemble, non pas contre les autres, mais au milieu d'eux, avec, et aussi sans doute pour eux, pour que l'Église soit un signe dans le monde de la possibilité pour Dieu de s'approcher de chacun et de le sauver. Ce cercle-là n'est pas fermé, il est aux dimensions du royaume de Dieu, un royaume qui va si loin, au-delà de ce que nous pouvons voir. Un royaume qui est plus grand et plus fort que tous nos désespoirs. Une espérance qui englobe chacune de nos réalités. Amen. Et je vous invite à quelques instants de silence pour poursuivre notre méditation.

à nous bousculer pour que nous ne nous installions pas. Et prends patience avec nous, Seigneur, pour que nous ne nous lassions pas de te servir. Oui, frères et sœurs, que le Dieu qui est Père, Fils et Saint-Esprit vous conduise sur les chemins de la confiance, qu'il vous garde dans l'espérance du monde nouveau qu'il promet et qu'il soit toujours en vous, force de vie et de résurrection. Vous êtes bénis en son nom. Amen.

0: Vous étiez aujourd'hui à Paris avec l'Église protestante unie du Marais pour suivre ce culte. Merci.
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1: Bonjour à tous et à toutes, c'est Émile et je suis heureux de vous retrouver sur Fréquence protestante juste après le culte pour l'actualité de l'Église protestante unie en région parisienne. Alors au programme de ce dimanche 20 septembre, deux façons d'aborder la question de l'engagement. Donc nous commencerons à Paris au Temple du Saint-Esprit où les rencontres d'automne s'ouvrent mardi avec Jean-Marc Sauvé. Et puis nous prendrons la direction de la Seine-et-Marne à Mazagran, une exposition qui nous invite à découvrir la vie d'une communauté protestante rurale au tournant du XXe siècle.
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1: Alors, qu'est-ce qui guide une décision quand elle engage d'autres personnes que soi ? Comment des convictions se traduisent-elles dans un métier, dans une responsabilité publique, dans un parcours artistique ? Voilà, ce sont des questions que l'on pourra garder à l'esprit en se rendant aux rencontres d'automne au Temple du Saint-Esprit. Donc c'est organisé par l'association Esprit et Culture, donc ce cycle propose 4 soirées avec des personnalités venues de d'univers différents. Voilà, le principe c'est de découvrir leur parcours et les convictions qui orientent leurs actions, et puis d'ouvrir un temps d'échange avec elles. Donc une occasion de s'arrêter sur ce qui se trouve derrière une fonction ou un nom connu. Voilà, donc la première rencontre aura lieu donc demain, après-demain, donc mardi 22 septembre à 20h, et l'invité sera Jean-Marc Sauvé, l'ancien vice-président du Conseil d'État qui a présidé la commission indépendante sur les abus sexuels dans l'Église, souvent appelée la commission Sauvé. Voilà, une précision pour celles et ceux qui avaient déjà vu passer l'affiche, donc Véronique Margron. Qui était initialement annoncé pour cette soirée, le programme donc a été changé par la paroisse et indique qu'elle est remplacée par Jean-Marc Sauvé. Donc c'est bien lui que vous pourrez rencontrer mardi. Voilà, pour comprendre son parcours, rappelons ce qu'a fait cette commission. Donc pendant 2 ans et demi, elle a enquêté sur les violences sexuelles dans l'Église catholique en France, voilà, de 1950 à 2020. Son rapport, qui a été publié en 2021, s'appuie notamment sur des témoignages de personnes victimes, des archives et une enquête en population générale. Voilà, elle a aussi rendu public un recueil de témoignages intitulé « De victime à témoin ». Voilà, ça donne un repère concret pour aborder avec Jean-Marc Sauvé les questions d'écoute et de responsabilité. Voilà, son parcours donne à cette première soirée un intérêt particulier. Il conduit à s'interroger sur la responsabilité des institutions, sur leur capacité à entendre ce qui les met en cause et sur les exigences du service public. Voilà, écouter un tel parcours, c'est aussi pouvoir s'interroger sur sa propre manière d'assumer une responsabilité. Voilà, la rencontre permettra de l'entendre développer lui-même ce qui guide son engagement. Et les trois autres soirées qui suivront, donc le mardi 29 septembre, le temple accueillera Thierry Beucard, donc ancien chef d'état-major des armées. Le mardi 6 octobre, ce sera Christine Lazergue, donc qui est une juriste. Et enfin, le jeudi 15 octobre, le chef d'orchestre Jean-Claude Casadesus, viendra clore le cycle. Voilà, donc le droit, l'armée, la musique, voilà, ces domaines ne posent évidemment pas les mêmes problèmes, mais leur rapprochement permet de mettre en discussion plusieurs manières d'exercer une responsabilité. Comment travaille-t-on avec les autres ? Quelle place laisse-t-on au désaccord ? Comment tient-on ensemble une conviction personnelle et les contraintes d'une action collective ? Voilà ce qui de quoi nourrir la curiosité sans supposer à l'avance que les réponses seront les mêmes. Voilà, ces rencontres seront ouvertes à tous. Il n'est pas nécessaire de connaître la paroisse ou d'être familier de ses activités pour pousser la porte du temple et participer à l'échange. Voilà, une autre précision utile pour organiser votre venue, la paroisse souligne que ces rencontres se vivent surtout sur place. Certains invités ne souhaitant pas être enregistrés, il faut donc pas compter systématiquement sur une réécoute potentielle. Voilà, l'intérêt c'est aussi de pouvoir poser des questions et d'échanger avec les intervenants. Donc vous pouvez venir accompagné d'un proche, même s'il ne fréquente pas habituellement les activités du temple. Voilà pour la première soirée. Donc retenez donc le mardi 22 septembre à 20h avec Jean-Marc Sauvé. Rendez-vous au Temple du Saint-Esprit, 5 rue Roquépine dans le 8e arrondissement de Paris. Et voilà, l'entrée est libre. Voilà, c'est les stations Saint-Augustin et Miroménil sont à proximité. Vous retrouverez le programme complet sur le site du Temple du Saint-Esprit.
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1: Et maintenant, nous quittons Paris pour la Seine-et-Marne et nous changeons aussi d'échelle. Après les parcours de personnalités publiques, place à une histoire collective, celle des protestants vivant dans la Brie au tournant du XXe siècle. Voilà, depuis hier, le temple de Mazagran accueille une exposition intitulée « Protestants briards », avec ce sous-titre « Une communauté rurale et religieuse au tournant du XXe siècle ». Voilà, elle reste ouverte jusqu'au 4 octobre et son objectif est de décrire les modes de vie et les engagements de cette communauté. Comment vivait-on sa foi dans un territoire rural? Comment s'organisait la vie commune? Quels liens se tissaient entre les pratiques religieuses et la vie quotidienne? Voilà, le sujet nous ramène à des personnes, à un lieu, à une période précise. Voilà, donc l'exposition s'appuie notamment sur des prêts de membres de la communauté, de l'association de l'Église protestante unie de Nanteuil-Coulommiers et du musée départemental de la Seine-et-Marne. Voilà. Donc cette réunion de documents et d'objets permet de croiser des traces conservées dans des familles, dans une église locale, dans une institution muséale. Voilà, le lieu lui-même porte cette histoire. Le musée départemental rappelle qu'une école protestante a été bâtie à Mazagran en 1846, avant la construction du temple en 1858. Une salle de gymnastique est venue compléter cet ensemble en 1913. L'école a accueilli des élèves jusqu'en 1953. Voilà, et donc l'histoire du temple remonte encore plus loin. Là encore, celui de Mazagran succède à un autre temple construit en 1811 au lieu dit Voltavon. Voilà, donc un cimetière protestant, il conserve également une trace, la trace de cette implantation locale. Donc l'ensemble paroissial s'est ensuite enrichi d'un presbytère qui a été bâti en 1910. Voilà, ces dates racontent une communauté qui s'inscrit dans la durée en aménageant plusieurs lieux pour sa vie collective. Et puis il y a la Première Guerre mondiale qui entre dans cette histoire. Le pasteur Jules Pinhead meurt à Verdun en 1916. Son nom reste attaché à la salle de gymnastique devenue salle Pinhead. Voilà, en 1997, un bâtiment consacré aux activités collectives porte aussi la mémoire d'un homme et de sa disparition. Donc visiter l'exposition, c'est aussi retrouver ces liens entre les lieux, les vies et la mémoire. Voilà, donc ces quelques repères donnent une idée de la place occupée par la communauté dans la vie locale, autour du culte, il y avait aussi de l'éducation et les activités partagées, qu'est-ce qui se transmettait dans ces lieux, comment les générations se retrouvaient-elles, donc voilà des questions qui emporter avec soi en découvrant cette histoire. Voilà, en parlant de protestantisme, on pense volontiers aux grandes figures, aux controverses théologiques, aux décisions qui ont marqué l'histoire. Ici, l'entrée est celle d'un groupe de personnes dans un environnement rural. Elle permet de donner une place aux vies ordinaires, à la manière dont une communauté existe au fil des jours et aux engagements qui la relient à son territoire. On peut donc s'y rendre par intérêt pour l'histoire religieuse, mais aussi parce que l'on habite la région, parce que l'on s'interroge sur son passé ou simplement parce qu'on souhaite mieux connaître cette partie de la Seine-et-Marne. Voilà, donc l'exposition se trouve au temple de Mazagran, donc au 35 Les Aljars à Saint-Denis-les-Rebets. Donc elle est accessible dès cet après-midi de 14h à 18h. Et donc elle ouvrira ensuite les mercredis 23 septembre et 30 septembre de 14h à 18h aussi, les samedis 26 septembre et 3 octobre de 10h à 18h et les dimanches 27 septembre et 4 octobre de 14h à 18h. Voilà, donc des visites sur rendez-vous sont également proposées par l'Église protestante unie de Nanteuil-Coulommiers. Voilà, pas besoin de tout noter à la volée, l'adresse, les horaires, les contacts sont à retrouver dans l'agenda de notre site régional à l'adresse suivante rp.epudf.org.
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1: Voilà, et maintenant quelques rendez-vous. En bref, tout d'abord, pour cet après-midi, il y a un concert d'orgue qui est proposé à 17h au temple protestant de Reuil-Malmaison avec Muriel Tucker et Cécile Corteau. Donc l'entrée est libre et les bénéfices contribueront à la rénovation du temple et de son orgue. Donc le rendez-vous est au 32 rue Molière à Reuil-Malmaison. Un rappel ensuite pour le forum du DEFAP du 2 octobre au 4 octobre au domaine du Lazaret à 7. Il sera consacré au défi de l'interculturalité dans les églises. Voilà comment accueillir des parcours culturels différents et leur faire une place dans la vie d'une communauté. Voilà, il y aura des conférences, des ateliers et des témoignages qui permettront de travailler ces questions. Voilà, le forum est ouvert à tous dans la limite des places disponibles. Donc avec une inscription par contre qui est obligatoire. Si vous envisagez d'y participer, pensez à consulter dès maintenant les modalités pratiques et le programme sur le site defap.fr. Et enfin, vos agendas donc pour le Festival protestant du livre, le samedi 3 octobre à l'Institut protestant de théologie au 83 boulevard Arago dans le 14e arrondissement de Paris. Le festival vous accueille à partir de 14h en entrée libre et donc au programme rencontres avec des auteurs, dédicaces et tables rondes, notamment autour des conflits et de la paix. Donc vous pouvez déjà réserver l'après-midi et consulter le programme sur le site du Festival protestant du livre.
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1: Et bien voilà, notre rendez-vous touche à sa fin. Pour retrouver les informations pratiques des événements annoncés aujourd'hui et découvrir les autres propositions de la région, le premier réflexe, c'est le site rp.epudf.org. Donc son agenda permet de repérer les rencontres à venir, les lieux, les horaires, les modalités d'inscription quand elles sont nécessaires. Voilà, vous pouvez aussi vous abonner à la lettre d'information mensuelle de la région parisienne. Elle rassemble les nouvelles régionales et une sélection de rendez-vous à venir. Donc le lien d'inscription est disponible sur le site. Voilà, pour suivre les annonces au fil des semaines, retrouvez également la région parisienne sur les réseaux sociaux et pour prendre davantage le temps de lire, de découvrir des initiatives et de rencontrer celles et ceux qui font vivre nos communautés, pensez à vous abonner au journal Parole Protestante de la région parisienne, donc disponible en papier et en version numérique. 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Vous pouvez la partager avec quelqu'un de ces rendez-vous pourrait intéresser. Voilà, enfin, donc si votre paroisse, votre association, votre équipe prépare un événement ouvert au public, pensez à transmettre au service communication régionale suffisamment en amont avec la date, le lieu et les informations pratiques. C'est ainsi que nous pourrons faire connaître à l'échelle de la région. Merci de votre écoute, je vous souhaite une très bonne après-midi sur Fréquence Protestante. À dimanche prochain, juste après le culte.

0: Bonjour, effectivement, nous reprenons notre histoire du Cantique des Cantiques. Ce Cantique des Cantiques, donc, ce livre assez étonnant dans la Bible, qui est un simple chant d'amour entre un homme et une femme. Certains commentateurs ont voulu d'ailleurs n'y voir qu'un chant d'amour en disant ben, c'est de la poésie et puis ça célèbre l'amour humain et tout cela est très bien. Mais également, on sait que depuis les temps rabbiniques jusqu'à aujourd'hui, pour certains commentateurs, en passant par les pères de l'Église, un bon nombre de lecteurs de la Bible et de l'Ancien Testament ont voulu y voir une allégorie de la relation entre l'homme et Dieu. Et effectivement, ça fonctionne très bien comme cela, puisque très souvent, jusque dans le Nouveau Testament, la relation entre Dieu et l'homme est imagée par la relation entre l'homme et la femme, le Christ lui-même étant présenté comme l'époux auquel nous devons, nous, être fiancés ou promis. Et donc, la fiancée, la promise, la bien-aimée, c'est l'humain, et l'époux, eh bien, c'est Dieu lui-même, et qui, ces deux étant invités à entrer dans une relation d'amour mutuel. Dans tout le Cantique des Cantiques, il y a donc un dialogue entre l'époux et l'épouse, et ce dialogue peut être lu comme un discours purement théologique, c'est-à-dire comme justement des mots mis sur l'amour assez extraordinaire qu'il peut y avoir entre Dieu et l'homme. Donc quand c'est l'homme qui parle et qui dit tout ce qu'il trouve de beau et d'admirable chez la bien-aimée, c'est tout ce que Dieu aime dans l'humain, et quand c'est la bien-aimée qui dit à son promis tout ce qu'elle aime en lui, c'est tout ce que l'homme peut attendre de Dieu. Nous en arrivons maintenant au chapitre 7, sur les 8 donc que comporte ce livre. Le chapitre 7 commence par un court dialogue qui en fait semble être dans le premier verset, d'abord dans la bouche d'un témoin extérieur. Et puis après, nous avons de nouveau une grande déclaration d'amour, je dirais de la fiancée, donc à l'égard du fiancé. Nous allons voir cela. Voici donc le début du chapitre 7 qui commence par ces mots hébreux assez étonnants, et assez, qui sont des mots assez connus d'ailleurs. Shuvi, shuvi, ashulamit. Shuvi, shuvi, shuv, alors ça c'est, je disais, un mot assez connu en hébreu, et cela veut dire tourner, se retourner. Shuv, c'est le mot qui est souvent traduit même par la notion de conversion. Et ça a eu de nombreuses traductions différentes dans la tradition chrétienne en particulier. Le fait de se tourner, de se retourner, c'est proprement parler la conversion. La conversion, c'est se retourner vers Dieu, c'est faire demi-tour en reconnaissant que l'on s'était trompé de chemin et donc de revenir vers celui qui est la source même de la vie. La conversion, d'ailleurs, à ce qui, c'est faire un demi-tour. Et donc le mot est probablement le mieux trouvé pour traduire cette idée de la, je dirais, du retournement hébreu, à condition qu'on ne le comprenne pas, comme c'est compris parfois aujourd'hui, comme le fait de changer de religion. La conversion, c'est un acte personnel qui consiste à reconnaître que l'on a fait fausse route et de revenir dans le bon sens. Et donc, c'est la conversion, ça peut être aussi appelé par la pénitence ou des choses de cet ordre-là. Alors, shuvi, shuvi, ça veut donc dire tourne, tourne, hashulamit. Et hashulamit, très souvent dans les traductions, ça n'est pas traduit. Et on donc dit reviens ou retourne-toi au sulamit. Néanmoins, je reviendrai sur cette appellation. Sulamit, c'est la première fois dans tout le Cantique des Cantiques que la fiancée est appelée apparemment par son nom. Et elle s'appellerait donc la Sulamite, ce qui n'est pas d'ailleurs vraiment un nom, ça pourrait être plutôt l'appartenance à un pays. Le seul problème, c'est que c'est un nom qui n'existe pas, et même nulle part ailleurs dans la Bible, on ne fait mention de quelqu'un d'autre qui pourrait être qualifié ainsi de Sulamite. Et donc, je pense qu'il faut interpréter ce nom et voir exactement ce qu'il peut signifier. Et c'est là, une fois de plus, l'intérêt de lire ce livre en hébreu, puisque c'est en le lisant dans sa langue originale qu'on arrive le mieux à le décoder et à en trouver tous les sens. Shulamit, ça vient d'un mot qui lui est connu de tout le monde, c'est le mot, c'est shalom, shalom qui est la paix. Et donc shulamit, cela veut dire mot à mot, je dirais, la pacifique. C'est-à-dire qu'elle est appelée la pacifique. Ça, c'est intéressant. C'est intéressant parce que la sulamite, c'est en quelque sorte l'habitante de la paix. Alors que la fiancée, que l'humain, donc dans ce chapitre 7, soit appelée sulamite, c'est-à-dire l'habitante de la paix, c'est très fort. D'autant plus que je vous rappelle que dans le tout début du chapitre, tout début du Cantique des Cantiques, les premiers mots c'était Cantique des Cantiques de Salomon. Et Salomon, c'est le roi de la paix, encore la même racine, shalom. Ça veut dire que la femme à qui on s'adresse là est devenue elle-même une citoyenne du royaume de la paix, c'est-à-dire une citoyenne du royaume de Dieu. Mais pour en arriver là, il aura fallu tout le cheminement des 6 chapitres précédents que l'on peut voir en les lisant en détail, qui sont extrêmement complexes, des chapitres de découverte, d'interrogation, d'éloignement, de redécouverte, de conversion personnelle. Et c'est tous ces chapitres tout ce cheminement plutôt qui pourra faire que la femme devienne une habitante de la paix, c'est-à-dire qu'elle devienne un petit peu de la même nationalité de Dieu, qu'elle devienne comme une compatriote de Dieu, ou dont on puisse dire que finalement elle tire sa propre nature et sa propre personnalité de ce qui est à l'origine même de sa vie, qui est Dieu le roi de paix. La question de la nationalité est assez importante dans l'Ancien Testament, qui considère que le peuple d'Israël est toujours un peuple étranger où qu'il soit, parce que sa vraie nation, c'est celle de Dieu, c'est-à-dire d'appartenir à Dieu. Je crois que de la même manière, un chrétien doit toujours se considérer, d'une certaine façon, comme un étranger, dans quelque pays qu'il soit, ou qu'il habite. Car avant toute appartenance humaine, il est avant tout un croyant, il est un habitant de la paix, et il se définit plus par, je dirais, sa foi et sa conviction que par l'appartenance politique que le hasard de l'existence a pu lui donner par sa naissance ou autre chose. Et c'est seulement comme cela que le chrétien peut être, un ferment de transformation même de la société. On pourrait même retrouver ce thème développé par Jésus lui-même dans la prière dite prière sacerdotale transmise par l'évangile de Jean, quand Jésus prie pour ses disciples et il dit « Je leur ai donné ta parole et le monde les a haïs parce qu'ils ne sont pas du monde, comme moi je ne suis pas du monde. » Et il dit un petit peu plus loin « Comme tu m'as envoyé dans le monde, moi aussi je les ai envoyés du monde. » Et donc oui, c'est bien cela dont il est question. Cette femme qui est appelée la pacifique, la sulamite, l'habitante même, de la présence et de la nature divine, néanmoins, elle est appelée à revenir, c'est-à-dire à se convertir. J'aime bien cette espèce de contradiction interne dans ce verset. Parce que si elle est appelée sulamite, c'est-à-dire l'habitante de la paix, alors elle n'a pas normalement pas besoin de se convertir. Et si elle doit se convertir, c'est bien pour revenir à la paix. Mais précisément, je crois qu'il y a toujours cette ambiguïté dans l'être humain. C'est que bien qu'elle soit l'habitante de la paix, bien qu'elle soit, dans une relation très forte et très intime avec Dieu, cela n'empêche pas qu'elle ait besoin de se reconvertir. Parce que la conversion est un travail permanent qu'il faut faire sans arrêt, qu'il faut refaire et recommencer. Rien ne serait plus grave pour un croyant que de se croire converti, ou de dire « voilà, moi je suis converti à Dieu, donc je n'ai plus besoin de faire cette démarche ». La démarche de la conversion est quelque chose qu'il faut faire sans arrêt et qu'il faut sans arrêt refaire, parce que sans cesse nous devons nous reconvertir à Dieu, et sans cesse il y a une partie de nous-mêmes qui est proche de Dieu, une partie de nous-mêmes qui est dans le royaume, je dirais, mais il y a aussi une partie de nous-mêmes qui s'en est éloignée et qu'il faut reconvertir. Exigence absolument fondamentale que l'on pourrait aussi appliquer, à ce grand symbole de la conversion qui est donné aussi par Jean dans son évangile avec la question de la nouvelle naissance. Le croyant est celui qui est né de nouveau, mais le croyant est aussi celui qui est appelé sans cesse à renaître de nouveau, c'est-à-dire que la nouvelle naissance, comme la conversion, ne sont pas des choses faites une fois pour toutes à une date fixe dans la vie d'un croyant, mais c'est quelque chose qui doit sans arrêt être refait. Shuvi, shuvi, hashulamit. Reviens, reviens, tourne, tourne, ô la pacifique. Le verset continue. Shuvi, shuvi, venerese bar. Reviens, reviens, tourne, tourne, plutôt, je ne sais pas comment dire. Venerese et nous contemplerons bar en toi. On peut voir que cet appel à la repentance revient ici quatre fois. Shuvi, shuvi, une première fois, et puis shuvi, shuvi, une deuxième fois. On peut le comprendre de deux manières. Soit parce que il est chaque fois dit deux fois et que le deux est toujours le nombre de la volonté de la parole de Dieu. Il y a les deux testaments, les deux tables de la loi, les deux traditions orales et écrites, etc. Et donc Dieu parle toujours deux fois. Si c'est dit deux fois, c'est bien pour exprimer qu'il s'agit là d'un commandement proprement divin, d'une parole même de Dieu qui nous est dit « convertis-toi ». C'est la chose la plus essentielle, la plus fondamentale, la chose première, la chose, je dirais, ultime que Dieu nous demande, c'est d'être capable de faire demi-tour, de revenir de nos erreurs dans notre existence. C'est dit deux fois, dirais-je. Ou alors on peut dire que c'est dit simplement quatre fois. Et à ce moment-là, quatre dans la Bible, c'est le nombre du terrestre. Les quatre points cardinaux, les quatre pattes des animaux, les quatre éléments, la terre, l'eau, le feu et l'air. Et à ce moment-là, si c'est dit quatre fois, on peut le comprendre comme disant que ce qui doit être converti, c'est justement la partie matérielle de notre existence. La partie, je dirais, non encore converti. Ce qu'il y a en nous de purement terrestre, de purement humain, ce qu'il y a en nous qui justement n'est pas encore converti au Seigneur, c'est cela qu'il faut ramener au Seigneur. Il ne s'agit donc pas forcément, je dirais, de faire une sorte de mortification en reconnaissant ses propres erreurs, mais peut-être aussi tout simplement de convertir à Dieu ce qui ne l'est pas encore et ce qui n'est pas opposé à lui, mais qui simplement est encore dans l'ignorance de Dieu. Il y a donc ces deux démarches, l'une qui est de revenir quand on s'est égaré et l'autre qui est d'apporter à Dieu ce qui n'avait pas encore de lien avec lui. Dans tous les cas, cette dimension de la conversion est une chose absolument essentielle. Les liturgies chrétiennes l'ont bien compris, puisque dans toute liturgie chrétienne, quelle que soit la confession et quelle que soit l'époque ou la date, l'origine, le lieu de ces liturgies de culte chrétien, il y a un point commun dans toutes ces liturgies, c'est toujours de comporter une confession du péché, c'est-à-dire un appel à la repentance. Il n'y a pas de liturgie chrétienne sans cela. Et de ce côté, je crois que c'est très juste et que l'on retrouve cette idée-là au début du chapitre 7 du Cantique des Cantiques. « Shuvi, shuvi, convertis-toi. Venerese bar. Reviens que nous... certains disent que nous te contemplions, c'est-à-dire que nous te regardions. Reviens que nous puissions te voir. Je ne sais pas très bien s'il est vraiment très important que les gens admirent l'être humain, mais l'hébreu dit plutôt « Reviens, reviens, venerese, et nous regardons, et nous regarderons, barre en toi, et nous regarderons en toi. » Le verbe utilisé ici, « raza », ne veut pas simplement dire « voir » ou « regarder ». Ça a un sens en fait extrêmement fort dans la Bible. Ce verbe est normalement utilisé dans le sens de voir Dieu ou d'avoir une prophétie, d'avoir une vision, si vous voulez. Et donc, il ne s'agit pas simplement de dire « reviens que nous puissions te voir », mais de dire « reviens, reviens, que nous puissions contempler en toi ». Mais contempler quoi ? Eh bien, je dirais contempler Dieu lui-même. C'est-à-dire qu'il s'agit peut-être, enfin c'est ce que je pense, de voir Dieu à travers le croyant. Et donc, convertis-toi, pourrions-nous dire, afin que, à travers toi ou en toi, nous puissions comprendre qui est Dieu ou nous puissions voir Dieu à travers toi. Ça, c'est la vocation ultime du croyant, d'être capable de laisser transparaître la présence de Dieu dans son existence pour que l'on puisse contempler Dieu lui-même dans le croyant. L'homme est appelé, je crois, à être ainsi comme le miroir de l'image de Dieu, parce qu'il est fait à l'image de Dieu, justement. Et il est vrai qu'il y a des êtres qui rayonnent de lumière divine. Jésus-Christ en est évidemment l'exemple même, parce que Jésus-Christ est le type du croyant totalement converti à Dieu et qui, lui, devient l'image parfaite et visible du Dieu invisible. C'est pourquoi il pourra dire, par exemple en Jean 14, verset 9, « Qui m'a vu a vu le Père ?» Et c'est pourquoi aussi dans de très nombreux passages des Épîtres, le Christ est présenté comme étant, par excellence, l'image visible du Dieu invisible. 2 Corinthiens 4, 4, Colossiens 1, 15 ou Hébreux 1, 3, etc. Et donc l'appel, c'est bien celui-là, c'est « Convertis-toi pour que nous puissions contempler Dieu en toi. » Le verset, toujours le verset 1 de ce chapitre 7, décidément bien riche, continue par cela. « Ma teresu bashulamit kimcholat amachanayim. » « Ma teresu bashulamit. » Le « ma », c'est normalement la question, l'interrogation, mais ça peut être aussi une interjection pour dire « oh, combien ?» Et donc « ma teresu ». Teresu, c'est toujours le même verbe, chaza, ça veut dire que contemplez-vous, bashulamit dans la sulamite. Que regardez-vous dans la sulamite? Kim rolat amachanayim, comme une danse à Machanayim à deux campements. La chose n'est pas très claire, mais nous allons l'apprendre en détail et nous verrons qu'elle peut s'expliquer. Ma teresu bashulamit, que contemplez-vous dans la sulamite? Comme rolat, comme une danse, un Machanayim à deux campements. La danse à deux campements. Merola, c'est effectivement une danse. Alors, c'est une danse de joie, en fait. Comme on le voit en Jérémie 31,13, où il est écrit « La Vierge se réjouira par une danse ». Voilà. Ou alors, dans le psaume 30, par exemple, où on a dit, où le croyant dit à Dieu, « Tu as changé mon deuil en une danse. » Donc effectivement, merola, c'est une danse de joie, une danse quand on est heureux et joyeux. Et machanayim, c'est un pluriel duel. Puisqu'en hébreu, il y a le singulier, il y a le pluriel, et entre les deux, il y a le duel, qui est une forme particulière du pluriel lorsqu'il s'agit d'une paire, de deux choses donc. Et donc machanayim, c'est le duel de machana, machana désignant un camp, une armée. Et donc il s'agit effectivement d'une danse à deux campements. C'est assez curieux parce qu'on ne comprend pas très bien pourquoi on se poserait ce genre de questions. Qu'avez-vous à contempler la sulamite comme une danse à deux campements? Or, littéralement, la question est bien « Que regardez-vous dans la sulamite ?» Et il se pourrait bien que la deuxième partie du verset, comme une danse à deux campements, ne fasse pas partie de la question, mais peut-être même de la réponse. Et donc, on pourrait le comprendre comme ça. « Que contemplez-vous dans la sulamite ?» Point d'interrogation, deux points. « Je la vois comme une danse à deux campements. » Et à ce moment-là, ça nous expliquerait, nous allons voir tout à l'heure, ce qu'il y a d'extraordinaire à voir chez le croyant, c'est que justement, il ressemble à une danse à deux campements, c'est-à-dire à une sorte d'explosion de joie, en quelque sorte. Peut-être que le signe le plus voyant, le plus clair du fait qu'il a un Dieu en lui, c'est que justement, il est joyeux et qu'il est comme une danse à deux campements. Les deux campements, on peut les comprendre peut-être d'une façon simple, en disant que il y a de la joie, effectivement, dans le croyant, mais en même temps, il y a aussi une sorte de force. C'est-à-dire, il y a quelque chose là qui est qui n'est pas de la légèreté, si vous voulez. Il y a quelque chose qui est de l'ordre de la force, de l'armée, de la vigueur, du combat. C'est-à-dire que ce n'est pas une joie, une sorte d'hébétude passive, si vous voulez, par rapport au monde, mais c'est une joie extraordinaire de celui qui est actif et combattant dans ce monde. C'est peut-être ça les deux points fondamentaux qui permettent aux croyants d'être, d'une certaine manière, l'image même de Dieu. Mais on n'est pas forcé non plus de le comprendre sous une forme interrogative. Parce que ce ma que l'on traduit d'habitude comme une question, se retrouve ensuite au verset 2 exactement de la même manière, ma yafu. Et ce coup-ci, ça n'est jamais traduit par qui que ce soit comme une question, mais ils disent plutôt « Oh, combien tes pieds sont beaux dans des sandales !» Et donc, il se pourrait très bien qu'il ne s'agisse pas du tout d'une question, mais d'une affirmation, et qu'il faudrait dire, donc « Reviens, reviens, Sulamite, reviens que nous contemplions en toi. » Et le verset continue en disant « Oh oui, vous contemplerez dans la Sulamite, et ce que vous verrez, c'est comme une danse à deux campements. » C'est ce que je crois. Il n'y a aucune raison de mettre une interrogation là-dedans. La logique même, je crois, du texte, aussi bien par ce qui suit, par la même formule qui, elle, est affirmative que par ce qui précède, puisque on dit qu'il faut contempler, je ne vois pas pourquoi tout à coup on demanderait ce que les gens ont de curieux à regarder dans la Sulamite, mais on dit « Oh oui, certainement, vous contemplerez dans la Sulamite comme une danse à deux campements. » Alors ces deux campements, nous pouvons les approfondir un petit peu. Pour ce qui est de la danse, je vous l'ai dit, probablement qu'elle est le signe de la joie, mais les campements sont assez étonnants. Mahanaïm, on trouve ce mot à plusieurs endroits dans l'Écriture, et en fait à cette forme duelle une seule fois, en Genèse 32, verset 2, dans un passage auquel il a été fait allusion déjà plusieurs fois dans le Cantique des Cantiques, ce n'est pas un hasard, je crois. C'est le moment où Jacob descend du mont Galaad après sa réconciliation d'avec Laban. Et là, nous dit le texte de la Genèse, donc, il rencontre une légion d'anges et Jacob dit « C'est ici le camp de Dieu » et il appela cet endroit Mahanaïm, ce qui veut dire donc les deux campements ou le double campement. Il n'est d'ailleurs pas étonnant que ce campement soit double, puisque, comme je vous l'ai dit tout à l'heure, deux, c'est le nombre de la parole de Dieu, et c'est justement à cet endroit-là qu'il rencontre des messagers de Dieu, c'est-à-dire des porte-paroles. Et c'est donc une rencontre avec la parole même de Dieu que Jacob a fait ce jour-là. Mais la tradition juive permet d'aller encore un petit peu plus loin, parce qu'en effet, le Midrash à propos de Genèse 32, verset 3, toujours ce passage, dit la chose suivante. « 120 myriades d'anges dansèrent et sautèrent devant Jacob, notre père, quand il partit de la maison de Laban. Et Jacob dit, « Ceci est le camp de Dieu, et il appela cet endroit Mahanaïm. » Donc vous voyez que dans la tradition juive, ce double campement où Jacob arrive après s'être réconcilié avec son oncle, est bien aussi le lieu de la danse et de la joie. C'est-à-dire que c'est bien là qu'est le campement dansant, la joie de la réconciliation et la joie de la rencontre avec la parole de Dieu. Et je crois que le croyant doit être ainsi, à la fois ces messagers joyeux de la parole de Dieu et d'être le signe de réconciliation. Et ainsi, peut-être aussi, que ce qu'il y a de plus visible et de plus essentiel à voir, à regarder chez le croyant, c'est bien qu'il soit justement le signe de réconciliation, c'est-à-dire c'est sa capacité à se réconcilier avec les autres. Et la tradition juive, ailleurs, faisant sans doute aussi référence à la danse de Myriam après la traversée de la mer Rouge, Exode 15-20, dit encore la chose suivante. Il adresse cette exhortation au peuple d'Israël en disant « Si vous améliorez vos voies, vous mériterez de quitter votre situation présente de captif aussi glorieusement que vos ancêtres quittèrent l'Égypte avec des campements d'encens. » Ah, ça c'est dans le Talmud, Berakhot 4a. Les campements d'encens. qui sont très proches donc là de l'idée que nous avons. Ces campements d'encens renvoient donc là, cette fois-ci, à la sortie d'Égypte et à la libération de l'esclavage et à l'épisode du don de la loi sur le mont Sinaï. Par conséquent, nous avons encore là un approfondissement de cette idée. C'est toujours non seulement la réconciliation, je vous disais, mais aussi encore cette espèce de présence inévitable, je dirais, de la parole de Dieu. La parole de Dieu qui sera donnée au moment de la sortie d'Égypte, c'est-à-dire sur le mont Sinaï, de la parole de Dieu qui apparaît dans l'histoire de Jacob avec les anges qui arrivent à Mahanaïm. Et donc, la parole de Dieu, la réconciliation, et puis la joie. Joie que l'on trouve en Jacob après la réconciliation à Mahanaïm, et joie de Myriam, la sœur de Moïse, donc, qui danse après la traversée de la mer Rouge. Et simplement, nous avons là un élément supplémentaire, qui est celui de la libération de l'esclavage. Par conséquent, ce que donne à voir normalement le fidèle, c'est aussi l'image d'une libération joyeuse, à l'image de Myriam qui danse au son du tambourin après la traversée de la mer Rouge. Et c'est là, je crois, la chose finalement assez essentielle. Alors, je l'ai dit au début, l'homme a été, d'après la Genèse, créé à l'image de Dieu et selon sa ressemblance. L'homme créé à l'image de Dieu et selon sa ressemblance doit donc pouvoir lui-même, s'il arrive à perfectionner, je dirais, cette ressemblance à Dieu, permettre à ceux de l'extérieur de reconnaître et de découvrir Dieu, à condition qu'il soit capable, je dirais, de perfectionner cette ressemblance qui ne lui est pas donnée par nature, mais à laquelle il doit travailler. Et ainsi, c'est comme cela que le croyant, donc au début de ce chapitre 7, a un rôle tout à fait essentiel, à la fois de savoir à quel point il est de la nature même divine par le fait qu'il est l'habitant de la paix, il est la Sulamite, et qu'en même temps il doit toujours se reconvertir pour permettre aux autres de voir en lui, par sa capacité à la réconciliation, à la joie et à la liberté qu'il a en lui-même, d'être l'image même renvoyant à Dieu et permettre à chacun de contempler Dieu dans sa propre existence. Nous continuerons la prochaine fois ce chapitre 7 avec encore une confession de foi assez extraordinaire, de Dieu lu par à travers le croyant. Et ce sera l'occasion de découvrir encore d'autres trésors théologiques.
1: 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Merci à tous de nous avoir suivis. L'aventure continue bien sûr sur le DAB+ et sur notre site internet fréquenceprotestante.com. 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D'ici là, passez une excellente après-midi à l'écoute de Fréquence Protestante.

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1: Chers amis auditeurs, bonjour et bienvenue dans ce Fréquence livre de la rentrée où nous allons parler des relations entre la France et l'Algérie. 132 ans de colonisation et 64 ans de relations complexes après 8 ans de guerre d'indépendance, les rapports institutionnels entre la France et l'Algérie sont particulièrement tendus et font l'objet de nombreuses analyses et commentaires. De part et d'autre, on entend de multiples déclarations. Il y a les annonces sur les visas ou les décisions sur l'enseignement et l'usage du français en Algérie. Et surtout, il y a la détention de Christophe Glaize depuis mai 2024. Ce sont les signes de cette crise. Mais derrière les décisions et les postures, il y a les habitants très divers, hommes et femmes, français et algériens, franco-algériens, couples mixtes et enfants, immigrés, Harkis, Pieds Noirs et toute leur descendance. Que nous disent-ils ? Leur lien dépasse les relations officielles étatiques et politiques, et c'est de cela dont nous allons parler. Bonjour Karima Mellal.
2: Bonjour.
1: Bonjour. Vous publiez aux éditions de l'Aubre un livre intitulé « La part algérienne de la France, contribution au récit national ». Alors pour vous présenter aux éditeurs, je dirais que vous êtes né à Paris, que vous êtes diplômé de sociologie de l'École des hautes études en sciences sociales, en management à l'ESCP, en philosophie à Paris-Sorbonne. Je crois que vous avez fait Sciences Po aussi.
2: Oui.
1: Et vous êtes enseignant.
2: Surtout.
1: Haut fonctionnaire et écrivain français, nommé ambassadeur délégué ministériel de la Méditerranée entre 2020 et 2025, vous avez été membre de la commission présidée par Benjamin Stora sur les mémoires franco-algériennes. Et enfin, je crois que vous enseignez à Sciences Po depuis maintenant une vingtaine d'années. Alors, dans ce livre, La part algérienne de la France, qui traite d'une actualité sensible, vous parlez de ces rapports d'une manière rationnelle, mais en même temps, vous faites part de beaucoup d'émotions. Vous employez même, à un moment donné, le mot de souffrance personnelle. Et c'est quelque chose, c'est un livre très intéressant à lire, parce qu'il est à la fois très rationnel, posé, documenté, mais on sent constamment une émotion derrière. Parce que ce dont vous parlez, ce n'est pas des rapports entre États, c'est vraiment de la chair des hommes et des femmes.
2: C'est ça qui m'a, c'est ça le point de départ du livre, vous avez raison de le souligner, c'est que par-delà les turpitudes politiques, la relation bilatérale, les crises qui se succèdent, moi ce qui m'anime et ce qui me frappe, c'est la densité considérable de liens humains, cette chair qui fait la relation entre la France et l'Algérie. C'est des millions de vies en France qui sont traversées par cette histoire souvent douloureuse, le plus souvent douloureuse d'ailleurs, hein, faite de blessures, faite de souffrances, faite de ressentiments, faite de nostalgie. Mais ce sont d'abord des vies, et c'est d'abord la vie. L'histoire entre la France et l'Algérie. Et c'est vraiment le point de départ de ce livre, c'est ce que j'ai voulu raconter, c'est ce qui aussi m'a fait et a fait ce que je suis, parce que je suis... Premier mot qui me vient, et vous avez raison d'utiliser le terme de souffrance, c'est le mot de déchirure. On est tous déchirés, moi comme les autres. Mon père est algérien, ma mère est française, je suis né à Paris, j'ai vécu en Algérie. Bref, on est ballotté, mais surtout déchiré, des identités déchirées, des morceaux de papier déchirés, des vies déchirées. Donc, il y a de la souffrance, il y a de la douleur, et c'est d'abord ça, la relation entre la France et l'Algérie.
1: Et ces déchirures paraissent particulièrement bêtes, parce que ça devrait être au contraire un enrichissement. Cette dualité, au lieu d'être une séparation et une tension, pourrait être un dialogue constant et un enrichissement. D'ailleurs, pour le cas de beaucoup d'autres nationalités, que ce soit les franco-chinois, franco-indo-chinois, etc. etc.
2: C'est vrai, mais on ne raye pas d'un trait de plume. Vous l'avez dit dans votre introduction, excellente. 132 ans de colonisation, une guerre meurtrière, et puis des sentiments extrêmement mêlés, mais qui sont le plus souvent faits de ressentiments, faits de nos nostalgie, fait de d'arrachement. Et donc c'est une relation, ou plutôt un lien à l'Algérie qui n'est pas facile, qui n'est jamais facile et qui est le plus souvent effectivement douloureux. Ça ne veut pas dire qu'il faut réduire la relation entre la France et l'Algérie à la douleur, et il faut aller au-delà, évidemment. Mmh. Mais c'est consubstantiel à cette histoire très tourmentée entre la France et l'Algérie.
1: D'ailleurs, vous commencez par un récit que vous aviez vécu en 2019. Il y avait une finale de football. Oui. On parle pas mal de football dans votre livre.
2: D'Afrique des Nations.
1: Vous étiez à Marseille et je crois que c'était l'Algérie contre le Nigeria. Et vous dites, mais tout le monde était là. Et là, ça n'a pas été comme un autre match fameux à Paris, où vraiment tous les gens... et dont beaucoup étaient originaires d'Algérie, de quelque côté que ce soit, sont tombés dans les bras les uns des autres.
2: Oui, d'autant que Marseille est une ville extrêmement intéressante de ce point de vue-là, et très symbolique de la relation entre la France et l'Algérie. Marseille, c'est un quart des habitants qui sont d'une manière ou d'une autre issus de l'Algérie. 200 000 habitants, ça veut dire un quart des Marseillais qui ont une histoire directe avec l'Algérie. Alors, les pieds noirs, évidemment, et leurs descendants, l'immigration algérienne plus récente, mais c'est les Harkis également. Mais c'est une ville qui est profondément marquée par l'histoire de la France et de l'Algérie dans ses multiples composantes. Donc, quand vous avez évidemment une finale d'une grande compétition de football à Marseille, ça résonne, et que l'Algérie joue, bien sûr, ça résonne de toutes les manières possibles dans une ville comme Marseille.
1: D'ailleurs, vous faites au début de votre ouvrage, Karima Mellal, un recensement un petit peu des Français directement concernés par l'Algérie. On s'aperçoit que c'est près, moi je dirais, j'irais même jusqu'à 50%. Il y a bien sûr tous les immigrés et leurs descendants, il y a tous les gens, tous les pieds noirs et leurs descendants, il y a tous ceux qui ont fait la guerre d'Algérie, qui ont été mobilisés, et leurs proches, leurs femmes et leurs enfants. C'est la génération juste au-dessus de moi. Et je dirais même, moi, je suis la génération, je suis bien plus âgé que vous, mais qui n'a pas fait la guerre d'Algérie, mais qui par contre, quand j'étais étudiante, j'ai plein de copains qui sont allés faire leur coopération en Algérie, et on allait les voir. Moi, j'ai été dans les années 70 à plusieurs reprises, y compris dans le sud, à Gardaïa, à Oran, à Skida...
2: Bien sûr. Oui. Et alors, ça dépend comment on compte. Les estimations sont nombreuses. Moi, j'arrive au chiffre de 8 à 9 millions de personnes en France qui ont un lien direct ou indirect avec l'Algérie, et 3 à 4 millions qui ont un lien direct. Et je pense, on en parlait un peu avant l'émission, vous avez raison de le rappeler, qu'on peut même aller un peu au-delà si on compte de façon encore plus large. C'est considérable parce que aucun autre pays au monde ne peut compter sur un contingent de personnes liées à lui aussi important. Et l'Algérie est le pays avec lequel la France a les liens les plus nombreux numériquement, évidemment, démographiquement, familialement. Et c'est quelque chose dont on parle finalement et paradoxalement assez peu, parce qu'on voit toujours l'Algérie à l'aune des crises politiques...
1: d'une instrumentalisation,
2: bien
1: d'ailleurs.
2: Bien sûr, de part et d'autre, oui, naturellement, de cette relation. Alors que d'abord, ce sont des vies en France, des vies françaises, des vies algériennes en France, qui héritent de cette densité historique. Et c'est ça qu'il faut rappeler, qu'il faut raconter. Et ça, c'est pour ça aussi que le politique vient après. Ça ne peut pas être, et ça ne pourra jamais être, une relation tout à fait comme les autres.

0: Bien sûr,
1: oui.
0: C'est la France est un tissu fait de d'énormément de fils et parmi tous ces fils, il y en a un qui est un peu plus gros que les autres, mais moins gros que d'autres encore.
1: Et qui est particulièrement d'actualité.
0: Tout à fait, qui est ce fil algérien. Et ce fil algérien qui, du reste, et c'est ça la part algérienne, il ne faut pas non plus la réduire, j'essaye d'être aussi nuancé que possible, ce qui n'est pas facile hein, sur un sujet aussi chaud, aussi brûlant, mais cette part algérienne de la France qui n'est pas réductible à l'immigration récente. Et vous avez eu raison de le souligner dès votre introduction, ce sont les pieds noirs, ce sont parmi les pieds noirs, les juifs d'Algérie, ce sont les coopérants que moi j'ai bien connus dans mon enfance et que vous évoquiez, puisque vous en avez connu aussi beaucoup, ce sont les anciens combattants et tous leurs descendants. C'est toutes ces personnes-là qui continuent d'entretenir de façon consciente ou inconsciente, douloureuse ou pas, exacerbée ou pas, violente ou pas, un lien avec l'Algérie, une mémoire de l'Algérie. Et c'est ça qui fait la part algérienne de la France.
1: Alors justement, à propos de mémoire, il y a, je ne sais plus qui a dit, c'est un passé qui ne passe pas. Il y a la mémoire de la guerre d'Algérie qui est vraiment l'éléphant sur la place et qui occupe tout. La guerre... Mais alors, on entend aussi maintenant beaucoup de gens dire « la guerre d'Algérie serait du passé ». Et dans votre livre, tous les chapitres sont organisés, vous prenez une idée reçue et vous expliquez que non, les choses sont plus complexes. Alors effectivement, la guerre d'Algérie, elle est quasiment encore au centre de toutes les relations franco-algériennes.
0: Bien sûr, c'est une guerre qui est matricielle, en quelque sorte, dans la relation entre la France et l'Algérie, mais qui est matricielle aussi dans l'histoire politique française. Rappelons quand même, et je le fais dans le livre, que l'extrême droite en France, et en particulier le Front National, je dis bien le Front National, hein, dont le Rassemblement National aujourd'hui est un avatar, le dernier avatar, vient de la guerre d'Algérie. L'histoire de Jean-Marie Le Pen, la création du Front National, c'est une contextuellement, c'est une histoire qui surgit après la guerre d'Algérie et de la guerre d'Algérie et du ressentiment produit. Il y avait plusieurs personnalités liées à l'OAS.
1: Et avec l'influence d'un groupuscule qui s'appelait Ordre Nouveau.
0: Bien sûr, donc... absolument, absolument. Donc, ce n'est pas une histoire extérieure à la France, c'est une histoire française. Parmi beaucoup d'autres. Et pour les pieds noirs et leurs descendants, pour les juifs d'Algérie, vous savez, le grand rabbin de France, Raïm Korsia, mais aussi, et ce sont des amis tous les deux, le cardinal de Marseille, Jean-Marc Aveline, qui était papa bilé, comme on dit il y a peu, sont issus de, appartiennent à la part algérienne de la France.
1: Et donc. Et puis beaucoup d'auteurs, on l'oublie, vous le citez pas, parce que vous citez, bon, bien sûr, Albert Camus, des auteurs, des musiciens.
0: Jacques Derrida.
1: Mais Jean Daniel.
0: Jean Daniel, bien sûr.
1: Et aussi d'autres qui sont moins publics et qui sont très importants. Un très grand nombre de professeurs de médecine qui avaient soigné De Gaulle ou Pompidou étaient nés à Alger.
0: Oui, bien sûr.
1: Il y avait toute, un mélange de ces gens venus d'Algérie,
0: bien sûr,
1: soit pieds noirs ou algériens.
0: Et les mémoires issues de la guerre d'Algérie, justement, se transmettent par tous ces porteurs de mémoire, comme on dit. Et de la même manière que, encore cette affaire de nuance, mais la mémoire des pieds noirs n'est pas qu'une mémoire de ressentiment. Tous les gens que vous avez cités sont des pieds noirs, en réalité, étaient des pieds noirs. Et il y en a encore aujourd'hui beaucoup qui sont des porteurs de cette mémoire-là, qui ne portent pas une mémoire de ressentiment, mais une mémoire d'espérance, de liens, qui n'est pas qu'une mémoire douloureuse ou de blessure. Donc toute cette histoire extrêmement entremêlée est une histoire complexe, est une histoire dont la France tout entière est dépositaire, récipiendaire, bénéficiaire, avec ses parts d'ombre et ses parts de lumière.
1: D'ailleurs, puisque vous parlez de mémoire, on a une inflation des cérémonies commémorielles, des dates fixées. Moi, je dois dire que je m'y perds. Vous parlez. Alors, il y avait eu la commémoration de la fin de la guerre d'Algérie, qui est une date importante. Je ne sais plus, le 18 mai 1962. 19 mars, pardon. 1962. Mais certains ont dit, ah oui, mais il faut en même temps célébrer. Bon, chacun ou tous les massacres qui ont eu lieu de part et d'autre qui peuvent être commémorés. C'est un peu à ça que la commission, dans cela, que la commission Stora devait mettre un peu d'ordre et...
0: Oui, et partant d'un

0: un principe assez simple et assez sain aussi, je trouve, qui a été énoncé à la fois par Emmanuel Macron et par Benjamin Stora, qui en a été l'architecte, c'est de dire qu'il ne faut pas opposer les mémoires les unes aux autres, mais au contraire essayer de les articuler, essayer de les faire dialoguer. C'est vraiment le cœur du travail de Benjamin Stora, de son rapport, de la commission, de ce que les membres de la commission ont essayé de faire. Comment est-ce qu'on fait pour, de ces mémoires vives, brûlantes, de ces demandes mémorielles, comment est-ce qu'on fait pour les articuler, pour les conjuguer, pour faire en sorte qu'il y ait un dialogue qui s'installe et qui s'instaure plutôt que des ruptures, des violences et une opposition entre ces mémoires. C'est très difficile parce que, vous l'avez dit, la demande mémorielle est très très forte. Mais comment ne serait-elle pas forte et là, il faut rendre hommage bien sûr au travail majeur de Benjamin Stora, quand pendant des décennies, ces mémoires ont été non pas tues, mais ont été même déniées en réalité. C'est-à-dire qu'un couvercle a été posé sur une sorte de cocotte minute. Et donc, rappelez-vous, ça fait très, très, c'est très récent, la qualification de ce qui s'est passé en Algérie entre 54 et 62, qualification de guerre. Oui. On parlait encore d'événements jusqu'à une date récente. Donc tout ça est a affleuré à la surface de façon tumultueuse, en désordre, et c'est normal, c'est légitime, mais le travail du politique, je crois, est d'essayer de remettre de l'ordre, de la clarté, essayer de faire en sorte que les gens dialoguent plutôt que s'opposent.
1: Oui. Vous soulignez aussi à un moment donné que on a une méconnaissance finalement de l'histoire. Ça, on pourrait le dire à tout moment oui. des Français. C'est-à-dire que pour beaucoup, l'histoire de la France et de l'Algérie, elle commence en 1830 au moment de la colonisation, alors que vous rappelez dans un de vos chapitres que ça a commencé bien avant. Ne parlons pas de l'Empire romain, mais François Ier et Barberousse, qui étaient le patron de la régence d'Alger, juste après que l'Empire ottoman soit arrivé au Maghreb, avaient tissé des liens pour lutter contre les Habsbourg.
0: Absolument. C'est une histoire très très ancienne qui ne remonte pas du tout à 1830, même si c'est le point de départ de la colonisation, d'une autre histoire. Mais les relations entre la France et l'Algérie, ou ce qui en tenait lieu à l'époque, c'est-à-dire principalement la régence d'Alger, qui appartenait à l'Empire ottoman, étaient très denses. Vous avez cité un exemple, j'en rappelle quelques autres, j'essaye de ne pas être trop long, mais les relations sont très très anciennes. Elles étaient pour l'essentiel, même s'il y a eu, bien sûr, la piraterie, il y a eu les razzias.
1: On oublie, peu de Français savent qu'une des cousines de Joséphine de Beauharnais avait été prise dans un barreau de pirates et expédiée dans le harem
0: du
1: prince ottoman.
0: Du sultan, tout à fait. Et la régence d'Alger joue un rôle politique, géopolitique, important en Méditerranée occidentale. Et évidemment, le royaume de France à l'époque avait des relations politiques, des relations de commerce très très importantes, notamment s'agissant des cargaisons de blé, s'agissant de... Déjà, l'Algérie à l'époque, avant même la colonisation, contribuait substantiellement, ne serait-ce que par le blé qu'elle livrait à la France et aux habitants et au peuple de France, avait des relations plutôt positive, même s'il y a eu des pages d'ombre et des massacres tout à fait terribles, notamment en Corse et dans le sud de la France liés aux razzias. Mais cette histoire est profondément ancienne et elle est, encore une fois, tout à fait non réductible à ce que l'on aperçoit aujourd'hui par le petit bout de la lorgnette, c'est-à-dire une relation entre deux chefs d'État, une relation politique. Alors un jour, ça va bien, le lendemain, ça va pas bien du tout, etc.
1: Toutes les petites phrases qui ont lieu, les réactions auxquelles on assiste en permanence.
0: C'est une histoire au très long cours.
1: Alors, vous insistez, et on va en parler maintenant, mais on va faire une pause musicale. J'ai choisi une chanson de Slimane Azem.
0: Très bon choix.
1: Elle date de 1980 parce que son histoire justement est très complexe.
0: Oui.
1: Et c'est une histoire, ça s'appelle Aya Assas Tala. C'est un hymne à la fontaine. Et j'ai lu que la fontaine était considérée comme un lieu de rencontre, de vie sociale, d'échange, et que ça relevait d'une dimension poétique et mélancolique utilisée pour évoquer le destin, la recherche de vérité, le temps qui passe ou les peines de l'exil. Et je trouve que ça s'applique très bien à votre sujet.

0: Nous sommes avec Karim Amelal qui a écrit La part algérienne de la France, un livre extrêmement intéressant, à la fois, je le disais, très chargé d'émotions et très rationnel sur les relations entre la France et l'Algérie. Contribution au Rédit National, c'est paru aux éditions de l'Aube. Karim Amelal, une des idées reçues, c'est que la diaspora algérienne, les Algériens ou descendants enfants d'immigrés en France, forment un bloc compact, qu'ils ont toutes les mêmes idées, qui sont tous méfiant vis-à-vis des Français. Or là, vous dézinguez complètement. C'est une idée totalement fausse. Et d'ailleurs, chacun d'entre nous connaît ou a des amis originaires d'Algérie qui ont des opinions et des pensées extrêmement différentes.
1: Bien sûr, comme toutes les diasporas du reste. Hein.
0: Même si tous ont pu parfois, à certaines époques de leur vie, être victimes de certaines discriminations.
1: Bien sûr. Mais ça n'enlève rien au fait qu'une diaspora n'est jamais monolithique. Ça n'est jamais un bloc compact, contrairement à ce que certains, y compris politiquement, essayent de faire croire. De façon tout à fait instrumentale. Je pense en particulier à l'extrême droite et d'ailleurs une partie de la droite tout court qui se livre de plus en plus à ce genre de raccourci.
0: De la gauche aussi, hein, qui parfois ne veut pas voir qu'il y a des Algériens entrepreneurs qui sont très libéraux.
1: D'une autre manière.
0: Qui sont...
1: Vous avez raison. Et une partie de l'extrême gauche a une autre perception de cette diaspora en faisant la victime de tout. Et la victime de racisme, de discrimination, et de ce point de vue-là, en la minorant de la même manière. Ce qui n'est pas honnêtement plus satisfaisant. Donc, la balle au centre à cet égard. Mais la diaspora algérienne est composée de millions de personnes qui ont un rapport à l'Algérie très singulier. Je veux dire, chacun a son propre rapport à l'Algérie. Certains de ces rapports sont matinés de religiosité, de nostalgie, de sentiments, à l'instar de Slimane Azem, vous avez eu raison de prendre cet exemple, d'une profonde nostalgie, mais complètement arreligieuse, à l'égard de l'Algérie. Mais c'est une particularité, ça a été longtemps, ça l'est un peu moins de la communauté kabyle, d'ailleurs. Tout le monde a son propre rapport à l'Algérie, qui n'est le plus souvent pas très facile, d'ailleurs, pour des tas de raisons, y compris sur le plan politique. Et il n'est pas très facile aussi parce que de l'autre côté de la Méditerranée, c'est-à-dire en Algérie, le rapport à la diaspora et la perception de la diaspora ne va pas de soi du tout. Et il est même historiquement plutôt négatif. Il l'a longtemps été. C'est-à-dire que celui qui partait en Algérie, et du point de vue des autorités algériennes, était plutôt considéré comme quelqu'un qui s'en va et qui n'a pas vocation à revenir. Et parfois même comme un traître. Jusque assez récemment, hein. C'est en train de changer, mais c'est encore là. Donc, des deux côtés, la perception de la diaspora est une perception très souvent erronée et qui ne rend pas hommage à la complexité, à la diversité extrême de cette diaspora. Bon, c'est ce que j'essaye de faire modestement dans ce livre, c'est essayer de décrire ça.
0: Il y a beaucoup de choses dans ce livre. Je regarde la pendule, il nous reste que 4 minutes. Je prendrai un thème, une des idées reçues, mais qui... Moi, me paraît pas forcément une idée reçue. Vous dites, avec l'Algérie, on dit qu'il n'y a que les rapports de force qui marchent. Mais c'est un peu le rôle de la diplomatie. Hein. C'est le réalisme. On a toujours dit que le réalisme dans les relations politiques entre États, c'est de montrer sa force. Mais il est vrai que ça n'a pas beaucoup rendu. De part et d'autre, chacun monte un peu. Et en ce moment, malheureusement, c'est un journaliste français qui en fait les frais. Il est maintenant, depuis plus de 2 ans, emprisonné, Christophe Glaize.
1: La diplomatie, c'est discuter avec tout le monde et essayer de faire prévaloir ses intérêts, vaille que vaille. Ça n'est pas l'épreuve de force coûte que coûte. C'est ce que certains, en particulier à droite, et Bruno Retailleau a été l'organisateur de cette idée-là, qui n'a pas produit de résultat, parce que Bollemsensal a été obtenu grâce à une médiation allemande et grâce à des efforts diplomatiques, pas du tout par de l'épreuve de force. L'épreuve de force, c'est dire on ferme tout, on refuse de dialoguer, on refuse de discuter, on prend le bâton et on leur tape dessus. Bah, force est de constater que ça ne marche avec aucun pays d'ailleurs, et avec l'Algérie comme les autres. Donc, ce qui marche, c'est de la diplomatie ferme, avec des principes clairs. Bon, je crois que c'est ce qu'essaye de faire le président de la République depuis le début de son quinquennat. C'est du dialogue, un dialogue exigeant. Et c'est, je crois, ce que les Algériens entendent et souhaitent, comme avec n'importe quel autre pays. C'est ça qui marche. Donc, il faut être avec l'Algérie aussi diplomatique qu'avec les autres pays. Ni plus ni moins.
0: Alors, il y a effectivement toutes les événements mémoriels d'Emmanuel Macron, la reconnaissance de l'assassinat de Maurice Sodin, qui était un Français, mais aussi l'assassinat d'Ali Boumendjel, de la Rabih Ben Midi. Mmh. Et puis, il y a depuis peu de temps, on me fait signe qu'il ne reste qu'une minute. Alors, comment maintenant poursuivre ? En creusant le rapport, Stora est un peu entre parenthèses, mais c'est aussi, parce que là aussi, il faut que ça avance des deux côtés.
1: Il faut poursuivre dans la dynamique, dans le sillage de la dynamique engagée. Elle est très positive, elle est absolument nécessaire, et je crois qu'il faut le faire d'abord, c'était un des points essentiels du rapport Stora et de la démarche de Benjamin Stora, en France et pour les Français, avant de le faire du point de vue bilatéral. Ce qui compte, c'est de parler de cette part algérienne et de faire en sorte qu'elle soit aussi apaisée que possible. C'est de cette manière qu'on construira des relations harmonieuses et aussi harmonieuses que possible avec l'autre rive de la Méditerranée.
0: Et Karim Amelal, pour les auditeurs qui voudraient en savoir plus, ils peuvent lire votre livre « La part algérienne de la France ». Ils peuvent aussi aller vous écouter le 15 septembre à 19h à l'Institut du Monde Arabe. Vous allez dialoguer avec Rachid Arab, le grand reporter, et expliquer un petit peu toutes les solutions dont on n'a pas eu le temps de parler à cette difficile relation entre la France et l'Algérie. Merci beaucoup.
1: Merci à vous. Merci pour votre invitation.
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Bonjour à tous, chers auditeurs de Fréquence Protestante. C'est parti pour une nouvelle émission Louange avec, comme d'habitude, de la musique, des bonnes pensées de la Bible et surtout plein de bonne humeur ici dans le studio de Fréquence Protestante.

Aujourd'hui, j'aimerais vous poser une question. Es-tu un croyant ou un disciple de Jésus-Christ? Vous allez me dire, est-ce que c'est pas un peu la même chose? Alors, on va voir qu'il y a une différence aujourd'hui. Ce qui est important de comprendre, c'est que lorsque Jésus est parti, juste avant de partir, il a réuni tous ses disciples. Il leur a parlé et il leur a dit ceci dans Matthieu 28, 19, 20, les deux derniers versets de l'évangile de Matthieu, pardon. Allez donc, faites de toutes les nations des disciples, baptisez-les au nom du Père, du Fils et du Saint-Esprit et enseignez-leur à mettre en pratique tout ce que je vous ai prescrit. Et moi, je suis avec vous tous les jours jusqu'à la fin du monde. En fait, ce que Jésus dit ici, c'est qu'il dit que il dit aux disciples, vous êtes appelés à faire des disciples. Bien souvent, nous, l'Église, et j'ai envie de dire plutôt peut-être même l'Église occidentale que l'Église orientale, on est focalisé à faire des croyants, des gens qui croient. Alors c'est important, c'est le point d'entrée. Celui qui croira et sera baptisé sera sauvé. Il y a une point d'entrée, c'est croire. Mais d'ailleurs, le baptême ici, quand il dit baptême, ça veut dire qu'on s'engage à devenir un disciple. Le baptême, c'était la notion d'engagement d'un disciple. C'est pour ça que d'ailleurs, certaines communautés ne baptisent pas les bébés. Alors, il y en a qui baptisent bébés et ensuite, ils font une confirmation où on confirme notre engagement qu'on a eu enfant. Mais certaines communautés protestantes font le baptême à l'âge, on va dire entre guillemets adulte, ou entre guillemets quand on est capable de décider si oui ou non on veut suivre Jésus-Christ et être son disciple. Et c'est ça qui est important. Si on regarde à la Bible, on se rend compte qu'il y a trois fois le mot chrétien qui apparaît dans le Nouveau Testament et 269 fois le mot disciple. Et vous savez, ce qui est même incroyable, c'est donc pour ça que quand nous on parle seulement de chrétien, c'est pas seulement ça, même si le moment où on a appelé, la première fois on a appelé des personnes chrétiens veut dire petit Christ. C'est parce que ces personnes-là imitaient tellement le Christ qu'on les appelait des chrétiens. Mais 269 fois, le mot disciple met sur l'accent d'être quelqu'un qui suit Jésus-Christ. Et vous savez, croire, ça peut se décider une fois et c'est un point d'entrée. Mais être un disciple, ça va prendre beaucoup, beaucoup, beaucoup de temps. C'est un prix à payer bien plus grand. C'est un processus qui va être bien plus important. Alors aujourd'hui, j'aimerais voir en fait cette différence et surtout voir trois dimensions de ce qu'est un disciple. Et non seulement moi en tant que disciple, mais aussi dans l'appel, dans le mandat que Dieu nous a donné d'aller et de faire des disciples. Alors on va commencer tout de suite avec un premier morceau de Dan Newton qui est « Dieu est parmi nous ».

C'est Dieu parmi nous de Dan Newton. J'aimerais donc aujourd'hui parler et entre guillemets répondre à cette question, est-ce que nous sommes des croyants ou des disciples? En fait, le mot disciple dans l'hébreu veut dire talmid, ce qui signifie être l'élève d'un maître ou d'un philosophe. Et ce n'est pas seulement être un croyant qui croit à quelque chose, mais plutôt être un adepte d'une vie incarnée. C'est-à-dire quelqu'un qui travaille avec diligence pour devenir comme son maître. Et ça, c'était ce que les gens faisaient à l'époque. Et d'ailleurs, quand Jésus a eu ses disciples, c'était très commun d'avoir des personnes qui étudiaient la Torah, qui avaient ses disciples, des chefs religieux qui avaient des disciples. Et non seulement ils écoutaient ce qu'ils leur enseignaient, mais ils allaient jusqu'à avoir le même mode de vie, un mode d'éducation intentionnelle, personnifiée, relationnelle et axée sur la pratique. En fait, le mot disciple, on pourrait aussi très bien le définir comme apprenti. Et c'est ce que Jésus, en fait, a fait avec ses disciples. Ils étaient vraiment ses apprentis. Et du coup, j'aimerais voir trois dimensions que nous voyons dans le fait d'être un disciple de Jésus-Christ. Et vous allez voir que c'est beaucoup plus que d'être un croyant. Il y a un pasteur brésilien qui disait « Ce qui est important dans nos églises, ce n'est pas seulement d'avoir des croyants, mais comme des enfants spirituels, mais d'avoir des pères et des mères spirituelles. » C'est-à-dire des personnes qui non seulement croient et s'engagent à suivre Jésus-Christ en tant que disciple, mais qui sont aussi prêts à pouvoir enfanter d'autres, à pouvoir transmettre ça à d'autres, afin que le cœur de Dieu soit formé dans d'autres personnes également. Alors, la première chose que nous voyons dans la dimension du disciple, c'est être avec Jésus, l'intimité. Dans Jean 17, 24, lorsque Jésus, avant d'aller à la croix, prie le Père et dit « Père, je veux que là où je suis, ce que tu m'as donné soit aussi avec moi, afin qu'il contemple ma gloire, la gloire que tu m'as donnée, parce que tu m'as aimé avant la création du monde. » Il y a quelque chose à être intime avec Dieu. Vous savez, on a très souvent dans notre société, on a la relation de Dieu lointaine et peut-être même sur une relation de domination ou attention, si tu fais quelque chose de mal, Dieu va te punir. Et cette idée de Dieu, elle n'est pas du tout celle que Jésus voulait. Ce que Jésus dit, il dit « Père, ce que tu m'as donné, je veux qu'il soit avec moi, qu'on puisse être ensemble, qu'on puisse être proche. » En fait, Dieu ne veut pas être le Dieu lointain, même s'il l'est aussi. Il est un Dieu bien plus grand que nous. Qui sommes-nous pour être à côté de Dieu? On n'est rien du tout. Mais par contre, ce Dieu si grand veut être aussi très proche de nous. Et donc, c'est là qu'on voit cette relation d'intimité que Dieu désire. Et de la même manière, la priorité d'un disciple à l'époque était de passer du temps avec son maître. C'est pour ça que Jésus a invité tout le monde à marcher à ses côtés. Quand il y en a qui voulaient le suivre, il dit « Mais viens et suis-moi ». Il dit à Pierre « Viens et suis-moi, vis avec moi ». En fait, il a invité les gens à venir avec lui. Et c'est ça qui était vraiment la plus grande chose. Et la plus grande vocation d'un disciple de Jésus, c'est d'être avec lui. Et c'est cet exemple-là que nous sommes aussi appelés à manifester à ceux qui sont appelés à être nos disciples. Non pas que nous sommes Jésus, hein, le seul vrai maître, c'est Jésus, celui qu'il faut suivre, mais nous sommes appelés à amener d'autres personnes peut-être à connecter avec nous pour les aider à ce qu'eux aussi puissent devenir des disciples, pas de nous, mais de Jésus. Et Paul va dire ça de manière très souvent dans ses lettres. Il dira dans 1 Thessaloniciens 2, 17, il dit « Quant à nous, frères et sœurs, séparés de vous pour un peu de temps, de corps mais non de cœur, nous avons redoublé d'efforts pour vous revoir, car c'était notre grand désir. C'est ainsi que nous avons voulu aller vers vous, du moins moi, Paul, à une ou deux reprises, mais Satan nous en a empêchés. » Où il dira à Timothée, « Je suis reconnaissant envers Dieu que je sers à l'exemple de mes ancêtres avec conscience pure, lorsque sans cesse, nuit et jour, je me souviens de toi dans mes prières. Je me rappelle tes larmes et je désire te voir afin d'être rempli de joie. » Paul avait ce désir de connecter ses disciples, d'être proche de lui. Quand il était loin, là, en prison, qu'il écrivait ses lettres, il n'avait qu'une envie, c'était de retrouver ses disciples. Et c'est ce que nous sommes aussi appelés à faire, à passer du temps avec nos disciples. Parce que lorsqu'on passe du temps avec notre disciple, lorsqu'on ouvre la porte de notre maison, de notre foyer, eh bien, les disciples, en fait, peuvent voir notre dynamique, notre vie de famille, notre conversation. Lorsqu'on a des conversations dans le mariage, lorsqu'on est ensemble, tous nos gestes,
toutes ces choses-là ben, sont capables pour aussi de pouvoir apprendre au travers de ça, au travers d'une relation d'amitié, lorsqu'on partage des choses, lorsqu'on a des discussions profondes, des temps de cœur à cœur. C'est là qu'on peut former Christ aussi, en manifestant l'amour pour nos disciples. Donc la première dimension, c'est être avec Jésus, c'est l'intimité. Que ce soit nous ce qu'on a avec Jésus, qu'on peut aussi avoir avec nos disciples, et surtout inviter nos disciples à voir cela aussi avec Dieu. Alors on va écouter un prochain morceau, toujours sur Fréquence Protestante, et ce morceau s'intitule « Je t'adore » de l'Église de la Victoire.

c'était Je t'adore, donc l'église de la Victoire sur fréquence protestante. Et on voit donc l'importance d'être un disciple de Jésus-Christ, premièrement d'être avec Jésus, donc c'est développer cette intimité avec lui. Mais j'aimerais voir maintenant une deuxième dimension du disciple, c'est être comme Jésus, et c'est la transformation. Lorsqu'on lit un passage dans Romains chapitre 8, versets 28-29, il nous dit « Du reste, nous savons que tout contribue au bien de ceux qui aiment Dieu, de ceux qui sont appelés conformément à son plan. En effet, ceux qu'il a connus d'avance, il les a aussi prédestinés à devenir conformes à l'image de son Fils, afin que celui-ci soit le premier d'un grand nombre de frères. » Très souvent, nous, on aime bien ce passage parce qu'on dit « Du reste, nous savons que tout contribue au bien de ceux qui aiment Dieu. » Donc quelque part, on se dit « Ah, s'il m'arrive quelque chose de mal, en fait, c'est qu'il m'arrive quelque chose de mieux. Si, si je perds mon portable, c'est parce que Dieu va m'en donner un meilleur. Ou si telle chose se casse, parce que Dieu veut me donner quelque chose de mieux. » Et en fait, à chaque fois, on a cette notion de simplement voir le bien comme un gain qu'on pourrait avoir, peut-être matériel ou d'autres choses relationnelles, comme vous voulez. Mais en fait, ici, le véritable bien, en fait, c'est pas forcément quelque chose qui... entre guillemets, va mieux pour nous là, à l'instant T, c'est que nous puissions devenir conformes à l'image de son Fils. En fait, que Christ soit formé en nous. Le bien du ciel est que Christ soit formé en moi. Et très souvent, pour que Christ soit formé en moi, ça passe par la souffrance, ça passe parfois par des temps difficiles, parce que c'est là où on est façonné. Vous savez, c'est quand les choses vont mal qu'on voit vraiment de quoi on est fait. Si tout va bien, c'est facile d'être bien. Mais quand les choses vont plus mal, c'est là qu'on voit, est-ce que je garde ma confiance en Dieu ? Est-ce que je suis toujours prêt à me battre pour les choses que je crois qui ont de la valeur ? Et c'est là qu'on voit ces choses-là. Et c'est pour ça que nous devons comprendre que le but ultime de Dieu pour nos vies, c'est de nous d'être façonnés à l'image de Jésus. Un jour, la Bible nous dira, quand Jésus va revenir, que nous allons ressusciter, ceux qui sont morts vont ressusciter, et ceux qui ne sont pas morts vont être transformés dans un corps semblable à celui de Jésus. Un corps, ce qu'on appelle un corps glorifié, où il n'y aura plus de malédiction, il n'y aura plus de choses qui vont dépérir, mais au contraire, ce sera quelque chose de parfait. Et donc, il y a diverses situations que Dieu permet, parfois qu'on ne comprend pas, mais qui vont prendre tout leur sens quand on considérera le processus par lequel Christ, en fait, se forme en nous. Donc, de la même manière que nous sommes appelés à avoir Christ formé en nous, de la même manière, nous sommes aussi appelés dans la formation de disciples à que le Christ soit formé en eux. Nos disciples à nous, ceux qui peut-être, on leur parle de, quelque part de notre foi, de ces choses, et qui ont envie de suivre aussi du Christ, nous, on est appelés aussi à ce qu'ils puissent façonner l'image de Christ en eux, de celui qui nous a appelés d'abord en premier lieu, mais qui peut être aussi avec eux. C'est pour ça que chaque instant partagé, chaque parole prononcée, chaque geste accompli, en fait, tend vers ce but. Il faut faire très attention de ne jamais attirer des gens à nous, mais d'aider des gens à aller vers Jésus. Et c'est pour ça qu'une vie d'intimité, c'est importante, comme on l'a vu tout à l'heure, c'est là qu'on va pouvoir communiquer avec eux, afin qu'ils puissent connaître Christ et qu'ils puissent aussi, à leur tour, voir Christ manifester en eux. Paul le dit de cette manière dans Galates 4, 19, « Mes enfants, j'éprouve de nouveau les douleurs de l'accouchement pour vous jusqu'à ce que Christ soit formé en vous. » En fait, Dieu désire que Christ puisse être formé en nous, que Christ puisse vraiment se manifester pleinement en nous. Et bien, cela, ça passe par comprendre que tout ce qui nous arrive, le bien comme le moins bien, et d'ailleurs peut-être plutôt même le moins bien, va permettre à ce que Christ puisse se former en moi. Lorsqu'on te accuse injustement, oui, tu pourrais devenir amer, tu pourrais devenir rancunier, tu pourrais vouloir te venger. Mais lorsque tu choisis de libérer les choses et de dire « Ok, oui, on m'a fait quelque chose qui était complètement injuste, c'est vrai, mais je ne vais pas garder cette amertume, je ne vais pas rester dans cette mode de vie-là, je vais dire, je vais pardonner, je vais libérer. » Je peux te garantir, là, Christ est formé en toi. Et là, tu vas voir comment les choses vont prendre une autre dimension, en fait, dans ta vie. Dieu a quelque chose pour chacun d'entre nous. Et en tant que disciple, on est appelé à être comme Jésus. Et parfois, c'est très difficile. Parfois, c'est impensable, même en parlant. Parfois, on ne peut même pas l'imaginer. Mais je peux te garantir que si tu es prêt à faire ça, si tu laisses prêt à laisser le Saint-Esprit faire cette œuvre en toi,
alors tu verras que tout contribue au bien de ceux qui aiment Dieu. On va écouter un prochain morceau, toujours sur Fréquence Protestante, et ce morceau s'intitule « Je te bénirai » de Will Abriel.

C'était donc Will Abriel sur Fréquence Protestante avec cette magnifique chanson « Je te bénirai ». Et justement, dans sa chanson, il nous partage bien que c'est pas seulement quand tout se passe bien qu'on peut bénir Dieu, mais c'est même quand les choses sont difficiles, quand fatigué, on crie. Et là, je crois qu'il y a vraiment cette notion, ce qu'on a vu tout à l'heure, vous savez, Jésus a dit « Faites une nation des disciples, enseignez-leur tout ce que j'ai appris. » Et moi, je suis avec vous tous les jours jusqu'à la fin du monde. Jésus est toujours à nos côtés. C'est pour ça qu'en tant que disciple, on a vu, c'est important d'être avec Jésus, d'avoir cette intimité avec lui, pour que dans ces moments-là, bah, on voit qu'il est toujours là. Mais qu'il y ait aussi cette être comme Jésus, c'est-à-dire transformer, avoir Christ formé en nous. Et enfin, j'aimerais aborder maintenant une troisième dimension qui est faire comme Jésus. 1 Jean 2,6 nous dit « Celui qui affirme demeurer en Christ doit aussi vivre comme il a lui-même vécu. » C'est fort cette parole de Jean, puisqu'il quelque part dit si on affirme qu'on demeure en Christ, on doit vivre comme il a vécu. Alors vous êtes d'accord que tout le monde ne vit pas exactement comme Christ, et même avec les meilleures intentions du monde, parfois c'est très difficile. Mais il y a une caractéristique ici importante à comprendre, c'est qu'en tant que disciple, je suis appelé à imiter, copier, de faire la manière de vivre de Jésus ma manière de vivre, que la manière de vivre de mon maître Jésus, que je puisse faire la même chose, je puisse essayer de reproduire ce qu'il a fait. Alors comment Jésus fait-il cela en nous? Il le fait au travers du Saint-Esprit qu'il nous a donné. La Bible nous dit qu'il est celui qui nous guide, qui nous enseigne, et que par sa puissance il transforme toute notre vie intérieure. Paul dira, je prie que vous soyez puissamment fortifiés dans votre être intérieur par le Saint-Esprit. Et je crois vraiment qu'il y a cette dimension que Dieu désire faire en nous. C'est pas seulement, il ne s'agit pas seulement de connaître la vérité, mais il faut aussi la mettre en pratique. Un disciple, eh ben, il chemine près de son maître et il peut voir donc les vérités qu'il manifeste, mais il faut que ça se traduise ensuite après dans sa vie quotidienne. Et c'est ce que même Jésus lui-même a fait. Comprenons que Jésus ne s'est pas présenté comme un maître inaccessible à ses disciples. Il les a invités à accomplir des œuvres. Et il dira même, les œuvres, vous ferez les œuvres que j'ai faites, et vous en ferez même des plus grandes dans Jean 14, 12. Pourquoi? Parce qu'il nous a donné son Saint-Esprit, afin que son caractère aussi puisse être formé en nous. Dans Jean 13, 15, il nous dit, « Car je vous ai donné un exemple, afin que vous fassiez comme je vous ai fait. » En fait, dans notre cerveau, on a une neurone que les scientifiques appellent la neurone miroir. Et elle s'active lorsqu'on accomplit une action et lorsqu'on regarde une autre personne accomplir une action. Elle nous permet de refléter le comportement qu'on voit. En fait, notre cerveau a été préparé pour l'imitation. Si on regarde à ceux que Dieu nous a donnés, que Dieu nous a confiés en tant que disciples, nous devons passer du temps avec eux et modeler Christ en eux. Mais nous devons également assumer en fait, la responsabilité d'être un modèle à imiter. Parfois, on se dit, moi, être un modèle, Seigneur, il faut que tu fasses encore beaucoup de travail. Mais en fait, lorsqu'on comprend que même dans notre faiblesse, en fait, on peut être un modèle, même quand parfois on échoue, on peut être un modèle, eh bien, c'est parce que quelque chose d'important, c'est qu'il y a une autorité lorsque je suis à pratiquer ce que j'enseigne. Si je ne fais que enseigner mon disciple, mais que ce que je fais est tout le contraire de ce que j'enseigne, eh bien, mon disciple ne va pas vraiment avoir un vrai bon exemple. Et d'ailleurs, Jésus dira qu'il fait tout ce qu'il a vu le Père faire. Donc, quelque part, il dit, moi-même, j'ai appris ça du Père. Mais par contre, si je suis prêt à vivre les choses, peut-être avec quelques petites imperfections, mais justement, il y a la grâce de Dieu. Si la grâce de Dieu existe, elle existe pour le maître, elle existe pour le disciple. Mais, eh bien là, lorsque je suis prêt à le mettre en pratique dans ma vie, ce n'est pas seulement une information que je donne, mais c'est une transmission parce qu'il y a une autorité dans le fait de vivre ce que j'enseigne. Et je crois malheureusement que notre monde souffre de beaucoup de gens qui enseignent, mais peu qui mettent en pratique réellement ce qu'ils enseignent. Vous pouvez avoir des tas d'influenceurs sur les réseaux sociaux, mais quand vous regardez à leur vie, tous les bons conseils qu'ils vous donnent, est-ce que c'est des choses qu'ils vivent vraiment eux-mêmes dans leur vie? Et je crois que ça, c'est une des clés importantes pour nous. Lorsque je suis prêt moi-même à vivre ce que j'annonce,
alors c'est ainsi que je peux être, que j'ai une autorité qui permet de pouvoir aussi transmettre à quelqu'un d'autre ce que moi je vis déjà. Paul dira ceci dans Philippiens 4:9, ce que vous avez appris, reçu et entendu de moi, et ce que vous avez vu en moi, mettez-le en pratique, et le Dieu de la paix sera avec vous. C'est comme ça qu'on devient vraiment un disciple de Jésus-Christ, c'est être avec Jésus, être comme Jésus et faire comme Jésus. C'est trois choses importantes qui nous font vraiment être un disciple. Alors on va écouter maintenant un prochain morceau sur Fréquence Protestante, et ce morceau s'intitule « Jesus Have It All » de Jeremy Riddle.

C'était Jesus Have It All. Jésus, tu peux avoir tout de moi. En fait, c'est ça la vie vraiment d'un disciple, c'est de pouvoir vraiment se donner entièrement à Dieu, de suivre Jésus, de faire ce qu'il a fait. Et j'aimerais donc prendre un temps aussi maintenant pour qu'on puisse voir si certaines personnes, peut-être tu as entendu tout ça aujourd'hui, tu te dis oui, j'ai vraiment envie de passer un cran, peut-être.

et dans cette dimension de développer dans notre vie, d'être un vrai disciple de Jésus-Christ. Et parfois, ça va causer des moments plus difficiles, des moments plus joyeux. Mais la bonne nouvelle, c'est qu'à la fin, il y a une promesse, c'est que Dieu vivra avec nous dans l'éternité. Il y a quelque chose de beau. Christ est formé en nous pour que l'espérance de la gloire puisse se manifester vraiment en chacun d'entre nous. Alors j'aimerais prier pour vous tous. Et si vraiment tu as envie de grandir, d'aller plus loin, de découvrir plus Dieu, eh bien, inclus-toi dans cette prière. Tu peux faire partie de cette prière parce qu'elle est là pour toi. Seigneur Jésus, merci parce que tu es venu, Seigneur, pour montrer un chemin. Tu n'es pas seulement venu faire un show et repartir et nous montrer à quel point on n'est pas bon ou à quel point peut-être on peut être mauvais ou toutes ces choses qui peuvent nous peser dans notre vie. Mais tu es venu montrer qu'il y a un chemin possible qui peut transformer notre vie. Et tu es venu pas être ce Dieu lointain, mais ce Dieu proche. Tu venais pas un Dieu qui s'enforce, mais un Dieu qui est prêt à venir nous transformer. Lorsque tu es formé en nous, notre vie peut être transformée, on peut changer. Et surtout, tu es venu nous montrer, Seigneur, comment on peut faire et ce que tu as accompli. Tu l'as permis pour que nous puissions le reproduire aussi, nous aussi, aujourd'hui. Et Seigneur, je te remercie pour toutes ces choses. Je prie pour toutes les personnes qui ont envie de grandir avec toi, découvrir plus de toi, Seigneur. Bénis-les. Merci. Amen. Que Dieu bénisse tous et je vous dis à très bientôt pour une nouvelle émission Louange. Et on se quitte avec un dernier morceau sur Fréquence Protestante qui est Agradecido de Danny Coquille.

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0: jouissance.
1: Tu y crois si bien à ces idées-là, mon cher, que tu as abandonné l'adultère, l'amour, l'ambition, tous les sujets apprivoisés du roman moderne, pour écrire l'histoire de Gilles de Rais. Et après un silence, il ajoute : Je ne reproche au naturalisme ni ses termes de ponton, ni son vocabulaire de latrine et d'hospice, car ce serait injuste et ce serait absurde. D'abord, certains sujets les hèlent. Puis, avec des gravats d'expression et du bray de mots, l'on peut exaucer d'énormes et de puissantes œuvres. L'Assommoir de Zola le prouve. Non, la question est autre. Ce que je reproche au naturalisme, ce n'est pas le lourd badigeon de son gros style, c'est l'immondice de ses idées. Ce que je lui reproche, c'est d'avoir incarné le matérialisme dans la littérature, d'avoir glorifié la démocratie de l'art. Oui, tu diras ce que tu voudras, mon bon, mais tout de même, quelle théorie de cerveau malfamé, quel miteux et étroit système. Vouloir se confiner dans les buanderies de la chair, rejeter le suprasensible, dénier le rêve, ne pas même comprendre que la curiosité de l'art commence là où les sens cessent de servir. Tu lèves les épaules. Mais voyons, qu'a-t-il donc vu ton naturalisme dans tous ces décourageants mystères qui nous entourent ? Rien. Quand il s'est agi d'expliquer une passion quelconque, quand il a fallu sonder une plaie, déterger même le plus bénin des bobos de l'âme, il a tout mis sur le compte des appétits et des instincts. Rutes et coups de folie, ce sont là ses seules diathèses. En somme, il n'a fouillé que des dessous de nombril et banalement divagué dès qu'il s'approchait des aînes. C'est un hernière de sentiments, un bandagiste d'âme, et voilà tout. Puis, vois-tu Durtal, il n'est pas qu'inexpert et obtus, il est fétide, car il a prôné cette vie moderne, atroce, vanté l'américanisme nouveau des mœurs, abouti à l'éloge de la force brutale, à l'apothéose du coffre-fort. Par un prodige d'humilité, il a révéré le goût nauséeux des foules, et par cela même, il a répudié le style, rejeté toute pensée altière, tout élan vers le surnaturel et l'au-delà. Il a si bien représenté les idées bourgeoises qu'il semble, ma parole, issu de l'accouplement de Lisa la charcutière du ventre de Paris et de Homais. « Matin, tu y vas, toi ?» répondit Durtal, d'un ton piqué. Il ralluma sa cigarette, puis « Le matérialisme me répugne tout autant qu'à toi, mais ce n'est pas une raison pour nier les inoubliables services que les naturalistes ont rendus à l'art. Car enfin, ce sont eux qui nous ont débarrassés des inhumains fantoches du romantisme et qui ont extrait la littérature d'un idéalisme de ganache et d'une inanition de vieille fille exaltée par le célibat. En somme, après Balzac, ils ont créé des êtres visibles et palpables, et ils les ont mis en accord avec leurs alentours. Ils ont aidé au développement de la langue commencée par les romantiques. Ils ont connu le véritable rire et ont eu parfois même le don des larmes. Enfin, ils n'ont pas toujours été soulevés par le fanatisme de bassesse dont tu parles. Si, car ils aiment leur siècle, et cela les juge. Mais que diable, ni Flaubert, ni les de Goncourt ne l'aimaient leur siècle. Je te l'accorde. Ils sont ceux-là de probres et de séditieux et de hautains artistes. Aussi je les place tout à fait à part. J'avoue même, et sans me faire prier, que Zola est un grand paysagiste et un prodigieux manieur de masse et truchement de peuple. Puis il n'a, Dieu merci, pas suivi jusqu'au bout dans ses romans les théories de ses articles qui adulent l'intrusion du positivisme en l'art. Mais chez son meilleur élève, chez Rony, le seul romancier de talent qui se soit en somme imprégné des idées du maître, c'est devenu, dans un jargon de chimie malade, un laborieux étalage d'érudition laïque de la science de contremaître. Non, il n'y a pas à dire. Toute l'école naturaliste reflète les appétences d'un affreux temps. Avec elle, nous en sommes venus à un art si rampant et si plat que je l'appellerais volontiers le cloportisme. Puis quoi ? Relis donc ces derniers livres. Qu'y trouves-tu ? Dans un style en mauvais vert de couleur, de simples anecdotes, des faits divers découpés dans un journal, rien que des contes fatigués et des histoires véreuses, sans même l'été d'une idée sur la vie, sur l'âme, qui les soutiennent. J'en arrive même, après avoir terminé ces volumes, à ne même plus me rappeler les incontinentes descriptions, les insipides harangues qu'ils renferment. Il ne me reste que la surprise de penser qu'un homme a pu écrire 300 à 400 pages alors qu'il n'avait absolument rien à nous révéler, rien à nous dire.

0: Tiens, des Hermiès, si ça t'est égal, parlons d'autre chose. Car nous ne nous entendrons jamais bien sur ce naturalisme dont le seul nom t'affole. Voyons, et cette médecine Mattei, que devient-elle? Tes fioles d'électricité et tes globules soulagent-ils au moins quelques malades? Peu. Ils guérissent un peu mieux que les panacées du codex, ce qui ne veut pas dire que leurs effets soient continus et sûrs. Du reste, ça ou autre chose. Sur ce, je file, mon bon, car 10 heures sonnent et ton concierge va dans l'escalier éteindre le gaz. Bonsoir, à bientôt, n'est-ce pas? Quand la porte fut refermée, Durtal jeta quelques pelletées de coq dans sa grille et se prit à songer. Cette discussion avec son ami l'irritait d'autant plus qu'il se battait depuis des mois avec lui-même et que des théories qu'il avait crues inébranlables s'entamaient maintenant, s'effritaient peu à peu, lui emplissaient l'esprit comme de décombres. En dépit de leur violence, les jugements de deux Hermiès le troublaient. Certes, le naturalisme, confiné dans les monotones études d'êtres médiocres, évoluant parmi d'interminables inventaires de salons et de champs, conduisait tout droit à la stérilité la plus complète, si l'on était honnête ou clairvoyant, et, dans le cas contraire, au plus fastidieux des rabâchages, aux plus fatigantes des redites. Mais Durtal ne voyait pas, en dehors du naturalisme, un roman qui fût possible, à moins d'en revenir aux explosibles fariboles des romantiques, aux œuvres lanugineuses des Cherbuliez et des Feuillets, ou bien encore aux lacrymales historiettes des Theuriers et des Sandes. Alors quoi? Et Durtal se butait, mis au pied du mur, contre des théories confuses, des postulations incertaines, difficiles à se figurer, malaisées à délimiter, impossibles à clore. Il ne parvenait pas à se définir ce qu'il sentait, ou bien il aboutissait à une impasse dans laquelle il craignait d'entrer. Il faudrait, se disait-il, garder la véracité du document, la précision du détail, la langue étoffée et nerveuse du réalisme. Mais il faudrait aussi se faire puisatier d'âme et ne pas vouloir expliquer le mystère par les maladies des sens. Le roman, si cela se pouvait, devrait se diviser de lui-même en deux parts, néanmoins soudées ou plutôt confondues, comme elles le sont dans la vie, celle de l'âme, celle du corps, et s'occuper de leurs réactifs, de leurs conflits, de leurs ententes. Il faudrait, en un mot, suivre la grande voie si profondément creusée par Zola, mais il serait nécessaire aussi de tracer en l'air un chemin parallèle, une autre route, d'atteindre les en-deçà et les après, de faire, en un mot, un naturalisme spiritualiste, ce serait autrement fier, autrement complet, autrement fort. Et personne ne le fait pour l'instant en somme, tout au plus pourrait-on citer comme se rapprochant de ce concept Dostoïevski. Et encore, est-il bien moins un réaliste surélevé qu'un socialiste évangélique, cet exorable russe? En France, à l'heure présente, dans le discrédit où sombre la recette corporelle seule, il reste deux clans. Le clan libéral, qui met le naturalisme à la portée des salons en l'émondant de tout sujet hardi, de toute langue neuve, et le clan décadent, qui, plus absolu, rejette les cadres, les alentours, les corps même, et divague, sous prétexte de causette d'âme, dans l'inintelligible charabia des télégrammes. En réalité, celui-là se borne à cacher l'incomparable disette de ses idées sous un ahurissement voulu du style. Quant aux orléanistes de la vérité, Durtal ne pouvait songer sans rire aux coriaces et gaminants fratras de ces soi-disant psychologues qui n'avaient jamais exploré un district inconnu de l'esprit, qui n'avaient jamais révélé le moindre coin oublié d'une passion quelconque. Il se bornait à jeter dans les juleps de Feuillet les sels secs de Stendhal. C'était des pastilles mi-sel, mi-sucre, de la littérature de Vichy. En somme, il recommençait les devoirs de philosophie, les dissertations du collège dans leurs romans, comme si une simple réplique de Balzac, celle par exemple qu'il prête au vieil Hulot dans la cousine bête, pourrais-je emmener la petite ? N'éclairez pas autrement un fond d'âme que toutes ces leçons de grand concours. Puis il n'y avait à attendre d'eux aucune envolée, aucun élan vers les ailleurs. Le véritable psychologue du siècle, se disait Durtal, ce n'est pas leur Stendhal, mais bien cet étonnant élo dont l'inexpugnable insuccès tient du prodige. Et il arrivait à croire que Des Herbiès avait raison. C'était vrai. Il n'y avait plus rien debout dans les lettres en désarroi, rien sinon un besoin surnaturel qui, à défaut d'idées plus élevées, trébuchait de toutes parts, comme il pouvait, dans le spiritisme et dans l'occulte. En s'acculant ainsi à ses pensées, il finissait, pour se rapprocher de cet idéal qu'il voulait quand même joindre, par louvoyer, par bifurquer et s'arrêter à un autre art, à la peinture. Là, il le trouvait pleinement réalisé par les primitifs, cet idéal. Cela avait, dans l'Italie, dans l'Allemagne, dans les Flandres surtout, clamé les blanches ampleurs des âmes saintes, dans leurs décors authentiques, patiemment certains, des êtres surgissaient en des postures prises sur le vif, d'une réalité surprenante et sûre. Et de ces gens à tête souvent commune, de ces physionomies parfois laides mais puissamment évoquées dans leurs ensembles, émanaient des joies célestes, des détresses aiguës, des bonasses d'esprit, des cyclones d'âme. Il y avait en quelque sorte une transformation de la matière, détendue ou comprimée, une échappée hors des sens sur d'infinis lointains.
1: Joris Carl Huysmans, Là-bas, 1891. Extrait lu par Christian Attard.

0: Bonjour à toutes et à tous. 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Si vous faites partie de l'entourage de personnes qui souffrent de dépendance, d'addiction à la nourriture, à l'alcool, à la drogue, vous êtes au bon endroit. C'est vraiment un lieu où vous allez vous sentir en sécurité, en toute intimité, avec des partages, notamment cet après-midi, nous accueillons Eugénie. Eugénie, qui a une relation dysfonctionnelle avec l'argent, une dépendance à l'argent, un trouble par rapport à l'argent. Voilà, pas évident de catégoriser la dépendance à l'argent, parce qu'on en a quand même besoin pour vivre. Donc voilà, mais déjà, merci beaucoup Eugénie d'être venue jusqu'à nous et bonjour.
1: Bonjour, bonjour Fréquence Protestante, bonjour Gwen.
0: Comment ça va cet après-midi?
1: Je vais bien, un petit peu intimidée, mais je vais bien, je me sens prête.
0: Super. Alors, comme il est coutume dans l'émission, histoire de mieux histoire de mieux te rencontrer, est-ce que tu peux un petit peu nous parler de ta famille, ton enfance? Est-ce que déjà il y avait un terrain fertile aux dépendances? Voilà, histoire qu'on te découvre un petit peu plus.
1: Ouais. Oui, il y avait déjà un terrain fertile. Moi, j'ai un oncle qui était dépendant à la drogue et qui est mort d'une overdose, enfin d'une conséquence de sa consommation à la drogue. Et l'argent concernait, le problème à l'argent concernait toute la famille, pour ce que j'en connais et ce que j'ai pu en voir. Donc que ce soit mes grands-parents, enfin en particulier mes grands-parents maternels, par ma mère, je sais que les huissiers débarquaient, qu'elle avait des compulsions d'achat énormes, etc. Et puis mes parents, dans un genre très différent l'un de l'autre, sont dans le même schéma. Impulsif, compulsif. Moi, je n'ai jamais vu. Alors, je viens d'un milieu plutôt bourgeois, une belle réussite. Mon père a très bien réussi sa vie. Ma mère n'a pas eu à travailler pendant des années. Quand elle a travaillé, ça a été par choix. Et je n'ai jamais vu mes parents acheter un téléviseur cash. C'est-à-dire que même en ayant tout l'argent pour ça, ils ont toujours, enfin c'était une hérésie pour eux de ne pas acheter à crédit. Donc tous achetaient à crédit. Crédit à la conso évidemment. Et les taux d'intérêt étaient bien plus élevés à l'époque qu'aujourd'hui. Donc on achetait tout à crédit, tout l'électroménager, la Wi-Fi. Puis vraiment c'était un truc dont mon père se vantait. Comme s'il avait réussi à arnaquer en fait les endroits où il avait acheté. Ma mère, j'ai des souvenirs d'elle ne payant pas ses PV et on avait l'habitude plusieurs fois. Moi, j'ai vu les huissiers débarquer à la maison pour noter les meubles, etc. En vue de tout retirer si les PV n'étaient pas payés. Mon père, pendant des années, n'a pas payé ses impôts. Il avait l'impression de se faire arnaquer, il ne les payait pas. Donc c'était vraiment l'ambiance. Mais à part ça, on partait à côté de Cannes en vacances l'été. On avait des vacances somptueuses, des cadeaux magnifiques, des vêtements magnifiques. Tout ce qui était propre à la consommation, en fait. Donc j'ai toujours vu ça. Puis ma mère, quand elle a eu 40 ans, elle a monté un magasin de dépôt-vente de vêtements qu'elle a planté parce qu'elle ne payait pas son propriétaire. Elle dépensait, en fait, elle confondait le chiffre d'affaires et le bénéfice. Donc j'ai toujours vu ça. Et puis, quand j'ai eu 20 ans, j'ai arrêté les études. Et comme je ne fichais rien, mon père m'a proposé de venir travailler. Il y avait une place de stagiaire dans l'entreprise pour laquelle il travaillait, dans le cosmétique. Et ils étaient prêts à me prendre comme stagiaire et à me former sur le tas en relations presse, relations publiques, ce que j'ai donc fait. Et la première semaine, donc je gagnais 1000 francs à l'époque. C'était à peu près ce qu'on allait me donner, en tout cas, parce que j'avais encore rien. Et la première semaine, il y avait un sac que j'avais repéré, j'en avais très très envie. Et j'ai pris un prêt à la conso pour me l'acheter en me disant, il faisait à peu près l'équivalent de la première paye que j'allais recevoir, et en me disant, c'est pas grave, à la fin du mois, je règle. Sauf qu'à la fin du mois, j'ai pas réglé, parce que, alors je vivais chez mes parents quand je touchais cet argent. Et puis, j'achetais mes cigarettes, je sortais avec des copines, voilà. Et j'ai fini par l'avouer à ma mère, qui a réglé le prêt en me demandant de ne pas en parler à mon père. Et voilà, à partir de là, il n'y a pas eu de prêt à la conso, mais toujours j'empruntais de l'argent aux copines, j'avais jamais assez, de toute façon, j'avais jamais assez.
0: Je voudrais revenir un petit peu sur la façon dont tu as été éduquée à l'argent quand tu étais enfant et puis adolescente. Est-ce qu'on en parlait chez toi? Est-ce que c'était tabou?
1: Alors, il n'y avait que des disputes entre mes parents. Donc, c'était parlé, mais sous forme de hurlements. Moi, j'ai un père qui est en plus très colérique. Oui, ce que je n'ai pas précisé... Alors, mon père, à l'époque, gagnait environ 70 000 francs par mois, ce qui était énorme. Et il n'y avait jamais assez, il ne payait pas ses impôts. Et ma mère, elle, qui faisait des dépenses compulsives, particulièrement dans les chaussures, je me souviens, cachait les relevés bancaires, parce qu'à l'époque, on les recevait par la poste, pour pas que mon père les voie. Mon père, je me souviens de lui, hurlant de ne pas avoir ses relevés bancaires, mais ne faisant rien pour les récupérer. C'est-à-dire qu'il n'appelait pas la banque, il n'allait pas à la banque. Donc, il hurlait contre ma mère, mais il ne faisait rien pour les récupérer. Donc, c'était vraiment... C'était pas tabou, l'argent. Alors, moi, je n'ai eu aucune éducation à l'argent. J'ai un frère aussi, ça a été pareil. Je n'ai vu que le chaos, les hurlements, les dépenses compulsives. Donc, c'était parlé, mais... sous forme de hurlements, c'était toujours un problème.
0: Et est-ce qu'il y a eu des... Donc, tu parlais de crédit, mais est-ce qu'il y a eu des grosses dettes? Tu parlais d'huissier aussi
1: Il y a eu des milliers de francs de dettes pour ma mère. Il y a eu beaucoup d'argent qu'elle devait au propriétaire de son magasin qu'elle louait. Et puis, il y avait les prêts à la conso. Et puis les impôts. À une époque, il a fallu qu'on déménage. Alors, ça a été aussi parce que le marchand de biens voulait reprendre les appartements. Donc, ils étaient prêts à donner beaucoup d'argent pour qu'on parte avant la fin du bail. Et je crois que mon père, à l'époque, devait 200 000 ou 250 000 francs d'impôts. Il a pu les régler comme ça. Mais mes parents ont mis très longtemps. C'est quand ma mère, quand mon père a découvert que ma mère avait planté son propriétaire, qu'elle avait demandé un emprunt à un ami à eux, sans qu'il le dise à mon père, pour régler sa propriétaire. Bref, quand le jour où mon père a découvert le poteau rose, il est devenu fou. Et à partir de là, mes parents se sont calmés. C'est-à-dire que ma mère avait un carnet, qu'elle a toujours, où elle notait toutes ses dépenses. Et puis, où mon père faisait ses budgets scrupuleusement. Donc, à partir de là, ils sont partis dans l'excès inverse. Mais en étant, pour le coup, en vivant très bien. Aujourd'hui, mon père a une très belle retraite, ils ont une vie très confortable... mais tout est noté.
0: Oui, il y a eu une prise de conscience.
1: Il y a eu une prise de conscience très forte, ouais.
0: Et toi, comme tu disais quand tu étais enfant, est-ce que tu jouais à la marchande
1: Non, mais j'ai des souvenirs ados. Je viens d'une famille qui est à la fois extrêmement unie, très drôle, très folklorique. J'ai une mère qui est d'origine polonaise, elle est juive, c'est une famille qui a connu la Shoah. Beaucoup de gens ont été décimés et mon père est catholique piénois. Donc les deux ont connu un déracinement. Lui parle encore avec nostalgie de son départ de l'Algérie quand il avait 10 ans et de comment il a été maltraité par les autres enfants à son arrivée en France. Et donc il y avait vraiment des grandes souffrances narcissiques chez mes parents et l'amour ne se disait pas, mais passait beaucoup par la tonne de nourriture à table et les cadeaux. Et donc, moi, j'avais une place bien définie dans la famille. Mon frère a 4 ans. Moi, j'avais 4 ans quand mon frère est né. Il a eu une maladie très grave. Ça a été le premier cas au monde de nouveau-né à rester vivant après ce qu'il a eu. Et donc, mais ça a été les 3 premiers mois, il les a passés à l'hôpital. Et puis après, on avait dit à ma mère, si pendant 2 ans, il n'y a rien, c'est bon. Donc, il y avait cette épée de Damoclès pendant 2 ans. Et ma mère, encore aujourd'hui, peut me dire, heureusement, toi, tu as toujours été forte, tu étais autonome. Donc, moi, j'ai pris cette place de je suis forte. Et donc, toutes les émotions que je pouvais ressentir, je n'en parlais jamais en famille. Et je peux vraiment dire que j'ai eu ce qu'on appelle une carence affective, hein, que j'ai comblée d'abord par la nourriture, puis par l'argent, par les dépenses.
0: Mmh. Et donc, tu te construis avec un rapport à l'argent obsessionnel.
1: Alors, ce n'était pas l'envie d'être riche, pas du tout, parce que j'étais incapable de me projeter. Bah, de toute façon, c'était un peu comme mes parents. Hein. C'était un jour, je serai riche. Je ne sais pas d'où ça tombera, mais un jour, j'aurai. Mais ce n'était pas, certainement pas par la force de mon travail, puisque dans ma famille, les femmes, côté maternel, ne travaillaient pas et les hommes devaient assumer. Donc un jour, je trouverais... Je ne me le disais jamais comme ça, mais ça allait de soi, en fait. Mais par contre, quand j'avais envie d'acheter quelque chose, hein, comme ce premier sac avec ma première paye, il n'était pas question d'attendre la fin du mois pour avoir l'argent ou mettre de l'argent de côté. Et c'était tout de suite. C'était compulsif, comme ma mère. C'était vraiment... c'était obsessionnel. Mais l'obsession n'avait pas tellement le temps de s'installer puisque je passais à l'acte.
0: Oui, une forme d'urgence aussi et d'impatience.
1: Oui, comme si ça allait me refaire. Mmh. Comme si ça allait j'allais être quelqu'un d'autre. Ça allait dire quelque chose de moi dans les apparences. Il y a beaucoup d'apparences dans ma famille. J'ai beaucoup été élevée avec ça.
0: Et alors, donc, tu fais des études, tu passes ton bac?
1: Je passe mon bac, je réussis mon bac à la surprise agréable de mes parents parce que je ne foutais pas grand-chose. J'avais des amis dont les parents avaient de gros moyens. Voilà, en apparence, chez nous, c'était pas, on habitait à Neuilly-sur-Seine, on partait dans le sud-est de la France en vacances. Enfin, sur le papier, tout allait bien, sauf que à la maison, c'était des hurlements sur l'argent. Et moi, je passe mon bac, je vais travailler, et les 1000 francs que je gagnais tous les mois. Je sais pas, j'imagine que le 10 du mois, il n'y en avait plus. Enfin, c'était vraiment... C'était immatériel, l'argent. C'était immatériel. Et puis, j'étais chez mes parents, donc c'était mon argent de poche.
2: Ça change la donne, ça.
1: Ça change la donne.
2: Et à partir de quand tu quittes le cocon parental?
1: Je quitte le cocon parental, j'ai 23 ans. Je viens de rencontrer celui qui va être mon futur mari, qui lui-même va dans une fraternité, ce qu'on appelle les fraternités de 12 étapes, narcotiques anonymes. Et là, je découvre un environnement que je trouve exceptionnel, où on parle de soi, etc. Et avec toute ma fragilité, ma force apparente, mais je garde dans ce couple le rôle de celle qui est forte. Moi, je le soutiens, lui, parce que lui, il a eu des problèmes d'enfance, d'addiction, etc. Donc, je vais être sa sauveuse. Et on a tous les deux un salaire confortable. Entre-temps, j'avais un vrai travail, j'avais un bon salaire, lui aussi. Et va s'installer progressivement quelque chose où Moi, je dépense, et en particulier quand on a eu des enfants d'ailleurs, mais même avant ça, moi, je dépense de l'argent de manière quotidienne. Et lui, ça va être des espèces de coups comme ça, pulsionnels, tout d'un coup. Et sur le reste du temps, il est très raisonnable. Donc, en apparence, celle qui a un problème, c'est moi. Mais en fait, on avait tous les deux un vrai problème de dysfonctionnement avec l'argent, réellement. Quand on s'est fiancé, j'ai appris il n'y a pas très longtemps, il a emprunté de l'argent pour ma bague de fiançailles, comme s'il fallait que j'aie une certaine bague de fiançailles. Il a emprunté de l'argent pour notre voyage de noces à Saint-Barth, alors qu'on aurait pu aller ailleurs, etc. Moi, je n'étais pas au courant de ça. Je l'ai découvert il y a peu de temps.
0: Oui, les petits coups en douce, mine de rien. Et donc, tu te maries, voilà. Tu travailles, tu as donc tu fondes une famille.
1: Je fonde une famille. Avant ça, j'avais compris que j'étais codépendante, donc je suis allée dans une fraternité qu'on appelle Naranon pour les proches de dépendants. Donc je quand même j'avance, je chemine un peu, mais par contre je suis pas du tout, je suis très préoccupée par mon comportement avec la nourriture, mais alors sur l'argent je vois pas une seconde qu'il y a un problème. Et puis en ayant des enfants, on a eu donc trois enfants, on a commencé à prendre des prêts à la conso pour des petits trucs, des fins de mois difficiles, on claquait tout, donc les fins de mois étaient forcément difficiles. On faisait pas les comptes, ni lui ni moi. Enfin, c'était même pas, ça n'existait pas, ça nous serait même pas passé par la tête. Et puis, assez rapidement, ses parents décèdent et il hérite d'énormément d'argent, de plusieurs millions de francs. Mais vraiment, c'était une très grosse somme. Et à partir de là, c'est devenu n'importe quoi. Alors, de ma part, je pense qu'il y avait aussi une espèce de honte vis-à-vis de mes parents d'avoir plus qu'eux. Donc, quand on partait en voyage, je leur amenais des trucs. J'allais chez des couturiers, je ramenais des trucs insensés à ma mère. On a invité des gens au Club Med, on prêtait de l'argent. Et puis... bah, d'ailleurs, une anecdote, hein, on savait que de l'argent devait tomber d'Angleterre, des personnes qui géraient le testament. Et une fois, on est allé à la banque et je devais retirer 20 francs, je me souviens à l'époque. Et on avait très peur parce qu'on savait qu'on était dans le rouge, mais on ne savait pas de combien. Et je le vois, mon ex-mari m'attendre avec les deux enfants qui étaient en poussette pendant que j'allais au distributeur tremblante. Et puis là, les 20 francs sortent. Alors, j'étais étonnée. Et puis, c'était le début où, quand on allait tirer de l'argent dans sa banque, le ticket qui sortait avec indiquait le solde. Et là, je vois 1 million, un premier versement de l'héritage. Donc je suis arrivée tremblante pour lui dire il y a eu un versement ou alors il y a une erreur. Et le lendemain, on était dans le magasin d'une grande marque italienne où je me suis acheté des chaussures et un sac, je crois, et lui, je ne sais plus quoi. Et ça n'a été que ça, ensuite.
0: Et ton ressenti à ce moment-là, qu'est-ce que tu ressens, en fait, quand tu achètes, quand tu as cet argent sur le compte? Est-ce qu'il y a de l'excitation, de la colère, de la joie, où tu es complètement anesthésié de tout, en fait, comme un automate?
1: Moi, je dirais à la fois anesthésié, et quand j'étais pas anesthésié, une adrénaline folle. Mais folle. Une adrénaline folle. Et de toute façon, aujourd'hui, y a plus rien aujourd'hui, je regarde cette époque en me disant, je pense que ça a vraiment été une époque où j'étais très malheureuse. C'est une époque où j'ai fait des dépressions. Où on se disputait. Alors, mon ex-mari était très coléreux aussi, est très coléreux. Donc, je retrouvais un peu, c'était la même ambiance que chez mes parents. Donc, il me hurlait dessus quand, de temps en temps, il faisait les comptes en découvrant ce que j'avais dépensé. Donc, moi, je dépensais énormément Alors je me disais, c'est pour les enfants. Donc j'allais dans les marques de vêtements les plus chères, tout ce qu'il y avait de plus cher. À la maison, il y avait une nounou, alors je ne travaillais pas. Oui, parce qu'entre-temps, j'ai arrêté de travailler, parce qu'il n'y avait pas besoin, et que c'était bien que je m'occupe des enfants, alors que j'étais malheureuse, moi. Mais je me racontais que c'était comme ça qu'il fallait faire. Hein. J'étais très loyale, en fait, au contrat familial, à ce que j'avais vu des femmes de la famille. Et puis, on avait acheté un appartement cash de 125 mètres carrés dans le 16e, je me souviens. Je me souviens des agences qui nous prenaient de haut, parce qu'on était très jeunes. Moi, j'avais 28 ans quand cet argent est arrivé. Et quand ils comprenaient qu'il n'y avait pas de conditions suspensives quand on achetait, on nous traitait autrement. Et moi, j'avais l'impression... Peut-être que je peux dire ça maintenant, mais de réparer quelque chose, notamment concernant l'arrivée de mon père en métropole, où vraiment, c'est pas joli ce que je vais dire, mais lui, il a des souvenirs, on lui disait sale bicot, il jouait au billes avec des noyaux d'abricot comme à Oran, enfin... Et je crois qu'il y avait quelque chose, une notion de réparation. Et mon ex-mari, où il y avait donc tout cet argent gigantesque hein, dans sa famille, on ne lui en avait jamais parlé. Lui ne s'attendait pas du tout à hériter une telle somme.
0: Donc, même pas d'où ça vient
1: Si. Son père avait été à la tête des années d'une multinationale et, enfin, qui lui appartenait. Et moi, quand j'allais chez eux en Angleterre, je voyais bien, enfin, moi, je me souviens de voir une maison en arrivant dans la propriété, la trouver sublime. C'était la maison des employés. La maison familiale était un peu plus loin sur le terrain et était juste, c'était un truc énorme. Donc, il savait qu'un jour, il allait hériter de beaucoup d'argent. Mais il n'y a jamais eu de montant, il n'y a jamais eu... on n'en parlait pas, ça n'existait pas, comme beaucoup de familles dans laquelle il y a de l'argent depuis toujours.
0: Et donc, tu dis lapide ?
1: Je dis lapide, je suis très consciencieuse à dilapider, donc des massages, des voyages, des trucs pour les enfants, je ne saurais même pas trop dire quoi, mais à part les vêtements, c'est le seul souvenir que j'ai. Des restaurants, des la grande vie. Il y avait que l'appartement qui avait été sérieux. Ça avait été une bonne chose de placer de l'argent dans le 16e. On savait que ça prendrait de la valeur. Mais dans cet appartement, je ne sais pas, quand j'achetais des rideaux, je prenais les rideaux, les tissus les plus chers du marché. Tout était...
0: Toujours choisir le plus cher.
1: Toujours comme si ça disait, ça me donnait une valeur, en fait. Hein. Lui, je ne sais pas comment il l'a vécu, mais moi, c'était vraiment ce sentiment comme si ça me donnait une valeur. Et on avait énormément de disputes sur l'argent. Et il me disait, tu vas nous ruiner. Mais par exemple, j'ai un souvenir d'une dispute comme ça. Et puis lui, il avait un très bon job. En plus, il gagnait très bien sa vie. Hein. Et lui, j'ai un souvenir d'un voyage qu'il a fait à Milan pour le travail. Et donc deux jours après m'avoir hurlé dessus que j'allais nous ruiner, il est revenu avec deux costumes Prada pour lui, un sac, une jupe pour moi. Enfin, il a dépensé, je sais pas, peut-être presque 10 000 euros sur un coup d'impulsion comme ça. Et tout était toujours très confus comme ça. Et moi, j'essayais de lui dire, mais tu vois pas que t'es aussi dingue que moi. Et alors là, c'était pire, il me hurlait encore plus dessus. Oui, on était tous les deux dans un grand déni quand même.
2: C'est le chaud et le froid, ouais.
1: Oui, oui.
0: Bah oui, vous êtes bien trouvés à ce moment-là.
1: Oui, on partait en week-end en Normandie, on allait dans des hôtels 5 étoiles. Voilà, donc oui, ça va très vite. Et on dépensait énormément d'argent, énormément.
0: Oui, tu m'avais dit hors antenne... Enfin, même si tu n'as pas fait les comptes, ça pouvait être 1 million oui. par an.
1: Oui. Oui. Oui. Il y a des années, ça a pu être 1 million par an, absolument. Et tout c'est était fou. Immatériel. Hein. Alors, j'ai des souvenirs aussi. À un moment donné, on avait mis cet argent dans notre banque. Donc, on avait été à la gestion privée, hein, évidemment, avec un tel montant. Et j'ai un souvenir d'arriver là-bas, de l'épaisseur de la moquette. Et on est en train de se disputer très fortement. Et on était là dans l'espèce de couloir de salle d'attente avec des boiseries partout, des peintures des anciens banquiers de cette vénérable institution, etc. Et de se disputer, de dire mais tu vas nous ruiner, tu vas tout. Enfin, c'était toujours le même truc, tu vas nous ruiner. Voilà. C'était. Mais moi, j'avais vraiment l'impression que je faisais des dépenses très utiles.
0: Oui, oui, il reportait la faute sur toi, ouais.
1: Oui.
0: Et à partir de quand vraiment ça a commencé à se transformer en véritable souffrance, en fait? Parce que bon, bah là, tu peux te dire, voilà, t'as de l'argent, t'as hérité d'une certaine somme, tu claques. Ok, bon.
1: Bon, je vais donner les montants. Hein. En 96, en gros, mon mari a hérité de 11 millions de francs. Et en 2000, il devait en rester 5. Là, on a acheté une maison à 4 millions et demi, je crois. Donc, il ne nous restait plus que, en cash, 500 000 euros. Qu'on a dépensé quand même très très vite. C'était vraiment une espèce. Enfin, quand je pense à cette période, je n'ai même pas l'impression que je parle de moi. On était dans un tourbillon dingue. On faisait des dîners de 25 personnes. On louait des maisons somptueuses l'été en vacances dans le sud-est. On invitait les copains qui ne participaient pas. Enfin, il n'était pas question. Puisqu'on pouvait. Quand on a vendu cette maison, on est parti dans une autre maison dans la banlieue ouest. Et donc là, il nous restait juste pour la maison. Et alors, ce qu'on a fait, c'est vraiment là que la dégringolade est arrivée. On devait être en 2004. On a mis tout ce qui nous restait dans cette maison. Mais ce qu'on n'avait pas calculé, c'est que c'était une grande maison qui allait coûter très cher en frais. Et donc, le salaire de mon mari, qui était quand même conséquent, cette fois-ci ne suffisait pas à tout payer. Donc, problème de toiture, etc., on ne pouvait absolument pas les sortir. La note d'électricité était dingue. Enfin, le jardinier, on prenait un jardinier alors qu'on n'avait pas de quoi le payer. Enfin, là, ça a commencé à être le début de la dégringolade, vraiment, avec des hurlements de sa part, parce que lui, il hurlait, pas moi. Mais à voir que vraiment, on était. Enfin, mais je ne pouvais pas mettre de mots, je ne pouvais pas parler de. Lui commençait à me dire, t'as un problème de dysfonctionnement avec l'argent. Comme il allait à Narcotique Anonyme, il m'avait parlé de débiteur anonyme. Et il m'avait dit, tu devrais aller là-bas, t'as un problème, tu vois pas que t'es folle avec l'argent, etc. Et donc un jour, j'ai quand même fait la démarche d'y aller. Et
0: ça, c'était quand?
1: Je sais pas, peut-être 2004, un truc comme ça. 2005. Et là, je me suis dit, j'ai rien à faire là. Parce que tous les gens parlaient. Il se trouve que ce jour-là, en réunion, tous les gens parlaient, mais vraiment, de comme c'était difficile d'arriver à payer leur loyer de HLM, etc. Donc, je me suis dit, mais j'ai rien à faire là. Moi, j'avais honte, en fait, de mes problèmes, parce que je me disais, mais je n'ai aucun problème à côté d'eux.
0: Ah oui, c'était pas un complexe de supériorité
1: ou... Non. Ou je pourrais dire un manque d'humilité de ne pas voir que j'avais le même problème qu'eux, mais pas de les juger de ce qu'ils vivaient. Mais je ne pouvais pas ouvrir la bouche et dire, ben, nous, on vient de claquer 11 millions, ou quasiment, et j'arrive, enfin, c'était pas possible. Je suis dans ma grande maison de 300 mètres carrés, banlieue ouest. Alors qu'il y avait que des gens en très grande difficulté, qui avaient des interdits bancaires. Enfin, c'était pas du tout mon histoire, croyais-je.
2: Oui, c'est ça.
0: Et le point d'orgue?
1: Alors, le point d'orgue, on part vivre à l'étranger. Là, c'est un cauchemar. On n'a pas assez de sous. Il a mal négocié son contrat. Et puis, on se sépare une première fois. Je rentre en France. On revient ensemble. Lui-même rentre en France parce qu'il perd son travail en 2013. Donc, il se retrouve un an et demi au chômage. Moi, je ne travaille pas. Et on est l'un sur l'autre. On a quand même pu vendre la maison en banlieue et racheter un appartement à Paris. Mais on ne peut pas payer les charges de l'immeuble, par exemple. Donc, il va retrouver un travail qui va l'emmener travailler très loin à l'étranger. On va dégager du cash pour payer nos dettes. On avait des prêts à la conso énormes, etc. Donc, il nous reste encore moins d'argent. On achète une petite maison en banlieue ouest. Et puis, je vais accélérer quelques temps après. On prend des prêts étudiants pour nos enfants. Et qui devait partir à l'étranger, et au lieu de dire bah, c'est non, hein, parce qu'on était garant quand même, hein, on l'a fait. Je pense que ça, c'est vraiment un cadeau empoisonné qu'on leur a fait. Et puis voilà, quelques temps après, on divorce en 2018, et là, moi, j'habite seul. Je viens de finir une formation. Donc, je n'ai pas encore d'argent qui rentre. Je vais être en libéral. Et je vis donc sur... parce que quand on a vendu la maison, on a payé des dettes, on avait encore des prêts à la conso. Donc, on a payé nos prêts à la conso. Et il me restait 200 ou 250 000 euros. J'ai vécu là-dessus, en attendant que mon activité se développe. Donc je savais que j'avais à peu près, dans mes calculs, parce que même aujourd'hui ça me paraît dingue, mais dans mes calculs je m'étais dit j'ai à peu près 3 ans. J'ai 250 000 euros pour 3 ans. Donc moi j'ai continué, hein, aux vacances de Pâques, j'ai emmené mon fils à Marrakech au Club Med. Mais j'avais l'impression de me serrer la ceinture parce que c'était pas 4 fois par an. Donc voilà. Et puis, mon ex-mari était très malade, avait une déperdition cognitive, il me versait une petite pension, il a arrêté. Et là, pour combler sa pension, moi j'ai commencé à prendre sur ce que j'avais de côté pour la TVA de mon activité. Et puis à un moment donné, je me suis fait rattraper. Puis j'avais pris des prêts à la conso pour continuer à partir, à louer une maison l'été, etc. Et mon propriétaire m'annonce qu'il va vendre l'appartement dans lequel je suis. On était à 6 mois de la fin du bail, et donc je me dis, il faut que je cherche un autre endroit. Quelque part, ça tombe bien, parce que je voyais bien que je tirais la langue pour payer mon loyer. Parce qu'entre-temps, j'avais quand même bien grignoté, voire j'avais été boulimique sur l'argent qui me restait. Et donc je me dis, je vais chercher un autre appartement. Et là, je me heurte à un premier obstacle, c'est que non seulement je suis célibataire, j'ai plus de 50 ans, je suis en libéral, et franchement, mon résultat, il n'est pas dithyrambique, je viens de commencer mon activité. Donc je me heurte à refus après refus.
0: Pas solvable.
1: Et je me fais rattraper au même moment par les URSSAF, à qui je devais 25 000 euros. Rien n'allait. Alors, j'avais déjà été à débiteur anonyme en 2022, quand même. J'étais resté peut-être 8-10 mois. Et puis j'avais arrêté quand ça commençait à aller un peu mieux. Et puis j'avais arrêté, puis j'avais pris un autre prêt à la conso de 20 000 euros, hein, tant qu'on y était. Donc là, cette fois, je me dis, je vais retourner à DA quand même. Et j'y retourne. Et puis, au même moment, donc je fais face au montant de mes dettes. 72 000 euros de dettes entre les PV, moi aussi j'avais des PV, l'URSSAF, la TVA, les prêts à la conso. 72 000 euros de dettes. Et mon frère me propose d'habiter chez lui parce que vraiment je pouvais plus, j'avais plus rien. J'avais pas assez pour payer un loyer, je payais un loyer pour l'endroit où j'habitais, je travaillais aussi. Et donc là, c'est la descente totale, c'est la déchéance, enfin, telle que moi je l'ai ressentie.
0: Ok Eugénie, juste une petite pause. Nous sommes au cœur même de la folie dépensière. Tu as choisi un titre, oui. Eugénie. Mmh. Est-ce que tu peux nous le présenter?
1: Oui, c'est le titre « Vivre » de Michel Berger. Je ne suis pas une grande fan de Michel Berger. Mais ce titre, je ne sais pas pourquoi, je l'ai entendu pendant que j'habitais chez mon frère et que j'étais vraiment désespérée. Et il m'a accompagnée quasiment tous les matins pendant un an quand je partais travailler, comme si on me martelait, il faut vivre, doit vivre.

0: Merci d'être de plus en plus nombreux et nombreuses à écouter ce magazine, le Forum des addictions, chaque troisième samedi du mois de 17h à 18h. Aujourd'hui, nous parlons d'argent et Dieu sait que l'argent, on en a besoin quasi à chaque instant. Hein. Vivre d'amour et d'eau fraîche, oui, peut-être pas en France. Et donc, nous avons donc Eugénie. Qui nous fait l'honneur de parler de son expérience, de son histoire. Et pour la deuxième partie, nous abordons en fait le volet de la résilience, si on peut parler de rétablissement. Voilà, là, parce que là, tu as vraiment touché ton fond. Hein ? Tu vis chez ton frère maintenant ?
1: Absolument. Je suis hébergée chez mon frère. Ce que je vis de plus fort, c'est la honte, notamment parce que je suis très émue en disant ça, notamment parce que je n'aurais jamais dû être dans cette position. C'est pas par manque de chance, hein, c'est par oisiveté, par manque d'éducation financière, par plein de choses, peu importe, mais principalement par très gros dysfonctionnement.

univers est réduit à très peu de choses, tout ce qui m'est familier, j'ai plus de repères, plus aucun repère. Mais j'ai un truc. Alors j'ai des amis très précieux, mais j'ai une telle honte, enfin, et alors une honte vis-à-vis de mes enfants, là, c'est épouvantable. Et les gens sont très gentils, hein. Mes proches n'ont pas été décevants, je ne me suis pas senti jugé, c'était moi qui me jugeais énormément. J'étais décevante vis-à-vis des autres, selon moi, et vis-à-vis de moi-même, ça a été terrible. J'ai eu un sentiment de trahison vis-à-vis de moi-même. Et je m'accroche à débiteurs anonymes. Voilà. C'est-à-dire que 2-3 fois par semaine, je vais en réunion. Et pour moi, le souvenir que j'en ai, qui est très très fort, c'est que ma honte, peut s'exprimer là-bas, mais je sens que les autres ne me jugent pas. J'arrêtais pas de dire que j'étais folle, alors j'étais pas plus, pas moins folle que les autres. Il y avait ça, et il y avait le fait que j'entendais des personnes qui avaient été dans ma situation quelques années auparavant, et qui non seulement n'étaient plus dans ma situation, mais qui pouvaient partir en voyage sans s'endetter, pouvaient avoir une vie sympa sans s'endetter, pouvaient même oser rêver. Parce que ce qui m'a frappé à cette époque, donc moi j'avais déjà fait 2 dépressions à l'époque où j'avais beaucoup de sous, tout en me disant je comprends pas, j'ai tout pour être heureuse, pourquoi je suis dans cet état. Ce qui m'a frappé, ce qui m'a fait très peur, c'est que j'ai eu une période qui a duré 1 mois, je crois, à peu près. Au début, j'étais chez mon frère où j'ai eu envie de mourir. Ce qui ne m'était jamais arrivé en dépression. C'est-à-dire que c'était la première fois de ma vie que je ne pouvais plus me projeter. Il n'y avait pas de lendemain. J'avais 72 000 euros de dette. Ça a été terrible. Je me suis retrouvée un peu... Des années auparavant, 2010, par là, quand j'habitais à l'étranger, j'étais malheureuse dans mon couple. Je me disais, je voudrais travailler, mais qu'est-ce que je vais faire? Et je me souviens d'être à un supermarché, de voir la caissière passer mes produits sur le tapis et de me dire, même ça, je ne suis pas capable. Et elle, elle gagne sa vie. Elle fait quelque chose. Et moi, je me disais... Donc, il s'est passé plusieurs années. J'ai fait une formation. Je réussis très bien dans mon métier. Mais je me retrouve avec 0 euro, hébergée, célibataire. Mes enfants, heureusement, étaient autonomes. Et cette honte, c'est vraiment... Je garde cette honte d'une puissance. Et sans DA, débiteur anonyme, franchement, je ne sais pas ce que je serais devenue. Et je préfère pas le savoir. À partir de là, je vais suivre les conseils qu'on va me donner. Je vais écouter. J'ai eu cette chance incroyable. Ce mot-là, il prenait tout son sens. Avant, vivre, pour moi, ça voulait dire aller en vacances, claquer de l'argent, paraître, etc. Et là, tout d'un coup, il n'y avait plus... Je crois que j'étais, de toute façon, c'était ça où je mourrais. Hein. D'écouter à la lettre ce qu'on me disait. Et je commence à découvrir que sans un centime et sans bien matériel, on peut être bien. Avec le recul, j'ai passé 15 mois chez mon frère. Avec le recul, je garde un souvenir de cette période où il y avait quelque chose de doux. De vrai, cette chanson « Vivre » qu'on vient d'entendre, c'était vraiment... paraître, il faut bien entendre ce que c'est, hein. C'est comme un paratonnerre, c'est-à-dire qu'il y a quelque chose devant être, hein, qui empêche qu'on voit qui on est. Mmh. Et à débiteur anonyme, j'ai pu être, et on ne me jugeait pas. Et puis, partage d'huile dans toute ta vie. Petit à petit, on m'a aidé à aller voir l'URSSAF, aller voir les impôts pour la TVA, à parler à mes parents qui m'avaient passé de l'argent aussi pour combler certaines dettes, à parler à la banque, parce que je faisais

0: l'autruche, hein, comme beaucoup de personnes là-bas. Et j'ai pu petit à petit reconstruire très doucement un sentiment de fierté, c'est-à-dire de me sentir responsable. Moi, quand je payais pas un PV, hein, c'était une espèce de bras d'honneur que je faisais à l'institution, à défaut de le faire là où j'étais en colère, peut-être mon ex-mari à l'époque où j'étais mariée, sans voir que ce que je faisais, c'était contre moi que je le faisais. Et donc, à
1: Mais au contraire, c'est pour
0: DA,
1: t'apaiser,
0: j'ai
1: t'amener de la
0: appris
1: sécurité et te rendre
0: le
1: responsable et
0: respect de
1: autonome.
0: l'argent. Et donc, au bout de tout ça, ben, un peu fier de moi quand même. Alors, j'ai moins maintenant la peur, par exemple, quand la banque m'appelait, je me disais, ah, qu'est-ce que je vais apprendre? Quand j'ai. Là, j'ai eu un mail de l'URSSAF qui ne me fait pas plaisir tout à l'heure, des URSSAF. Ben, je l'ai ouvert. Parce qu'avant, je n'ouvrais pas mon courrier. Hein. Quand j'ai déménagé, j'ai jeté des cartons d'enveloppes, de factures, de trucs, de relances, de PV notamment. Ça, c'est pas possible. À débiteur anonyme, j'ai appris à prendre un carnet, à noter mes dépenses. Alors, je suis pas parfaite hein, dans mon établissement. Parfois, je ne note pas mes dépenses.
1: Elle est quand
0: Parfois,
1: même toujours
0: mais
1: tapie dans l'ombre,
0: je suis en tout.
1: cette folie.
0: Toujours. Et je la sens hein, quand je rentre dans un magasin. Tout d'un coup, un haut à 300 euros, ça me paraît pas délirant si j'en ai envie.
1: Oui,
0: Alors que.
1: 300 euros, oui. Mais du coup, tu as changé tes marques de vêtements?
0: Non, alors, mais en fait, ce que j'ai appris dans débiteur anonyme, c'est que le problème, c'est pas de s'acheter une paire de chaussures à 1000 euros. Le problème, c'est. La question, c'est est-ce que je les ai ou
1: Oui, parce qu'il y a
0: pas?
1: aussi un autre outil qui est le plan de dépenses.
0: Le plan de dépense, ça n'est pas un budget. C'est vraiment, comme son nom l'indique, c'est un plan pour dépenser. Donc il va y avoir tous les postes de dépenses, inclus les postes de plaisir, qui sont programmés. Il n'est pas question de ne pas se faire plaisir, de se frustrer, parce qu'on sait comment ça se termine chez des gens comme nous, à débiteurs anonymes. Hein, ça se termine en pulsion et en passage à l'acte. Et donc j'ai un plan de dépenses. Et régulièrement, j'ai des réunions avec des personnes de débiteurs anonymes qui vont m'aider à remanier ce plan de dépenses, à voir un petit peu où j'en suis, à répondre à mes questions là-dessus. C'est quand même, c'est un endroit, enfin, c'est une fraternité, on appelle ça débiteurs anonymes, d'action. Hein. Il y a quand même des choses à poser,
1: Oui, on parle d'une
0: qui est
1: puissance supérieure,
0: spirituelle. Hein. J'ai aussi appris que
1: du
0: j'étais
1: Dieu
0: pas toute seule.
1: que
0: Pas
1: vous
0: toute
1: entendez
0: seule,
1: en
0: c'est
1: fait,
0: juste
1: hein,
0: pas. Absolument. Sachant
1: une
0: que ça n'est en
1: protection.
0: rien religieux, parce que je sais que ça fait souvent peur. D'ailleurs, moi, pendant très longtemps, ma puissance supérieure, c'était le groupe. Point. Terminé. Mais juste que tout ne dépend pas de moi. Par contre, j'ai des actes à poser, des actions à poser. Mais je peux négocier avec les URSSAF, par exemple, hein, sur une dette. Enfin, j'ai pu. Après, libre à eux de me dire non. Mais ce qui est certain, c'est que si je ne négocie pas, il ne se passera rien. Donc, ça m'a appris ça et à faire confiance que, bah, en la vie, je dirais. À faire confiance en la vie, c'est-à-dire que quand je pose les actes, quand je suis honnête, que je parle de ce que je fais, et que je parle même de ma malhonnêteté, hein, et puis d'être d'accord avec le fait que je suis complètement impuissante, moi, avec mon comportement, avec l'argent. Je pense vraiment que demain, si on me redonnait, alors peut-être 11 millions d'euros aujourd'hui, seul, j'en ferais la même chose. J'en suis à peu près persuadée. Avec des.
1: Et il nous reste encore quelques minutes. Juste, qu'est-ce que tu dis à tes enfants par rapport à l'argent? Est-ce que tu leur donnes des conseils pour pas qu'ils reproduisent en fait?
0: Alors, deux choses. D'abord, mes enfants, je pense que de voir cette descente chez leurs parents, ça leur a donné la niaque. J'ai trois enfants qui gagnent très bien leur vie, qui ont entre 23 et 31 ans. Ils ont déjà des plans épargne retraite. Ils investissent de l'argent. Ils vivent très bien. Mais ils n'ont qu'une angoisse, c'est de finir comme leurs parents. Et donc, ils me disent. Alors, ils me disent aussi qu'ils sont très fiers de ma remontée. Et ils me disent, finalement, peut-être que s'il n'y avait pas eu ça, on serait devenus des sales gosses du 16e, à croire que tout était dû. Alors que là, les trois travaillent très dur pour gagner très bien leur vie. Et je te disais hors antenne, mon fils aîné, qui a donc 31 ans, il y a quelques jours, ça, il ne savait pas du tout que j'allais faire cette émission, il m'a dit « Maman, est-ce que tu as des regrets par rapport à cette période où vous avez tout claqué ?» Et je lui ai dit « Ouais, j'en ai un. Et vraiment, je ne peux pas me l'enlever. J'ai 58 ans, je n'ai pas de toit sur ma tête. » Je ne suis plus propriétaire, je vais avoir une toute petite retraite. Donc les enfants m'ont déjà dit hein, qu'ils allaient un peu m'aider.
1: Après, ils feront aussi, eux, leur propre chemin. Hein. Voilà, c'est toi surtout dans tout ce que tu as réussi à traverser, et ce chaos que tu as réussi à traverser, à transformer en une nouvelle aventure de vie, quoi.
0: Et je vis avec moi et je suis très heureuse. Cet été, je me loue une maison avec de l'argent que j'ai.
1: Bravo Eugénie. Juste le petit mot de la fin pour conclure. Le petit mot qui jaillit du cœur comme ça, qui a la couleur des ailes transparentes des libellules. Un petit mot.
0: Ah, des personnes qui pourraient être dans la même situation. Vous n'êtes
1: voilà, il existe cette fraternité débiteurs anonymes. Vous regardez sur Mister Google, il vous donnera toutes les informations. Et n'hésitez pas à appeler. Encore merci pour votre présence. Merci Eugénie. Merci, prenez grand soin de vous et à bientôt.

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Christopher Nolan, né en 1970 à Londres. Très tôt, il se passionne pour le cinéma et commence à réaliser des films avec une caméra Super 8. Après des études de littérature anglaise, il devient scénariste et lecteur de scénarios, tout en réalisant ses premiers courts-métrages. En 1998, il signe son premier film, Following, tourné avec des moyens très limités. Deux ans plus tard, Memento révèle véritablement son nom au public international et impose déjà les grandes obsessions de son cinéma, la mémoire, la perception et surtout, surtout, le temps. Depuis, de la trilogie Batman à Oppenheimer, en passant par Le Prestige, Inception, Interstellar ou Dunkerque, Christopher Nolan a construit une œuvre ambitieuse et complexe. Complexe car chez Nolan, le temps devient la matière même du film. Les récits se fragmentent, se croisent, se déploient sur plusieurs temporalités. Le spectateur n'est plus simplement invité à suivre une histoire. Il doit la reconstruire, en éprouver les accélérations, les ellipses, les boucles et les apories. Au risque de se perdre, au risque de faire parfois de ses films des tests de QI. Cette obsession accompagne une autre conviction profonde, celle du cinéma comme expérience de l'image. Nolan reste très attaché à la pellicule, au grand format, aux effets spéciaux physiques et à la projection en salle. Dans un cinéma de plus en plus dominé par les images numériques et le streaming, il défend une conception charnelle du spectacle cinématographique. Mais derrière cette virtuosité narrative et visuelle, son cinéma revient sans cesse à des questions profondément humaines. Que reste-t-il de nous lorsque notre mémoire nous échappe? Peut-on modifier le passé? Comment le temps transforme-t-il nos souvenirs, nos choix et notre identité? Et comment le cinéma peut-il représenter l'histoire lorsqu'il devient lui-même un instrument de mémoire? Cette année, Christopher Nolan nous est justement revenu avec l'un des récits les plus anciens de notre civilisation. Avec The Odyssey, il s'empare de l'épopée d'Homère pour raconter le voyage d'Ulysse et poursuit à une échelle encore plus spectaculaire cette fascination pour le temps, le déplacement, la mémoire et le retour. Le film, tourné à travers plusieurs pays et des technologies IMAX de pointe, inscrit ainsi le cinéaste dans une étrange continuité, des récits fondateurs de la littérature antique aux possibilités techniques les plus avancées du cinéma contemporain. De Memento à The Odyssey, Nolan n'a donc cessé d'explorer l'image et le temps, tout en interrogeant, par le truchement de la fiction, notre propre manière de percevoir le réel.

0: Hans Zimmer, bande originale d'Inception. Nous voilà plongés à travers les élans héroïques de la musique de ce grand compositeur qui accompagne les films de Christopher Nolan depuis de très nombreuses années, dans cet univers si paradoxal et complexe qu'est celui de Christopher Nolan.
1: Et j'en profite pour saluer une très vieille camarade de classe de mon lycée, Dominique Arcadio, qui avec son mari Guy Hendrix Diaz ont donc signé toute la production design de ce film. J'avais d'ailleurs revu à cette occasion Dominique et elle me disait lors de notre rencontre dans un café, Pierre, est-ce que tu connais des adresses où je pourrais trouver des peluches des années 80, et donc c'était pour pouvoir constituer le décor de la chambre d'enfant que l'on voit dans Inception, et elle recherchait plus particulièrement des peluches de Casimir. Donc c'est l'occasion aussi de saluer Yves Brunier.
0: Nous sommes dans le multivers. Tout se parle, tout se tient. Christopher Nolan fait partie de ces cinéastes dont il est très difficile d'aborder l'œuvre à travers un prisme chronologique, et donc on se doit de désigner, de révéler un certain nombre de lignes de force pour aborder son cinéma, qui est un cinéma assez paradoxal à plus d'un titre, puisque il marie en permanence le grand spectacle et un propos d'auteur parfois cryptique. Et c'est certainement à travers cette tension-là que se jouent beaucoup de choses dans le parcours artistique de Christopher Nolan. Donc on va bien évidemment devoir parler du temps, la notion du temps chez Nolan, qui est quand même une espèce comme ça de fil rouge qui structure l'intégralité de son propos d'auteur. Le rapport qu'il entretient à, je dirais, l'artisanat cinématographique, au fait de faire du film, qu'est-ce que ça veut dire que de faire un film. Je pense que c'est important d'en parler, c'est moins thématique que technique, mais l'importance de la technique, que ce soit le sound design, tu en parlais, que le montage, que la colométrie, la photo, tous ces éléments-là sont consubstantiels du propos de Nolan. Et puis, l'évolution à travers son cinéma de son regard sur l'individu, sur sa responsabilité, sur son rapport à lui-même, à l'histoire, à ses contemporains et à l'éthique. Et donc voilà, donc ce sont ces trois clés qui vont nous permettre d'ouvrir quelques portes de l'univers de Christopher Nolan, qui nous a quand même, pour reprendre une expression un peu triviale, mis une espèce d'énorme claque visuelle au milieu de l'été, avec sa version, sa vision ô combien spectaculaire de l'Odyssée d'Homère.
1: Ouais, il est important quand même d'ancrer Christopher Nolan dans un paysage de cinéaste pour lequel pas trop le public, puisque effectivement le public a toujours répondu présent aux œuvres de Nolan et de façon même de plus en plus croissante au fur et à mesure des films qu'il produisait, mais plutôt sur un versant critique, parce que j'en parlais avec celui qui est notre ingénieur du son aujourd'hui, avant la prise de parole de cette émission. Nolan, pour moi, rentre dans le cadre de cinéastes pour lesquels l'avis critique est très tranché. On est soit pro ou soit totalement anti Christopher Nolan, et en ce sens, je pense qu'il peut rejoindre une typologie de cinéastes qui découle un peu de la même famille. On pense notamment à Steven Spielberg à son époque, ou même de façon plus rapprochée à James Cameron. Et donc, pour moi, Nolan rentre dans ce cadre-là. Et puis, effectivement, cette appétence qu'il a pour une certaine forme d'artisanat dont tu as parlé, il pourrait se rapprocher de quelqu'un comme Quentin Tarantino, qui lui aussi est très... très vigilant quant à la manière de fabriquer des films, et qui se réfère à une époque où le cinéma était où il était sensitif, où on sentait les choses, etc. On sait, Nolan n'aime pas trop, voire pas du tout, les effets digitaux, donc s'il peut s'en s'en délivrer, il le fait avec plaisir. Donc ça se sent, il y a une espèce de, il y a une espèce de chair qui manque de plus en plus au cinéma de blockbuster. Et effectivement, pourquoi aussi ce parallèle avec des gens comme Spielberg ou Cameron, et tu l'as très bien marqué aussi, c'est que ce sont des gens qui ne se sont jamais aliénés le public, mais qui n'ont jamais renoncé à une vision d'auteur qui est la leur.
0: Alors, à travers donc l'ensemble de la filmographie de Christopher Nolan, qui est impressionnante, hein, de diversité et de cohérence, il y a ce thème du temps, le temps comme, je dirais, matière première du cinéma. Et moi, j'ai l'impression que, contrairement à beaucoup de ses pairs, il ne fait pas du temps simplement le cadre, en fait, de l'action de son film. C'est l'élément concret de sa mise en scène. C'est ce qu'il nous donne à voir à travers l'image. Et donc, c'est presque un propos philosophique. Hein, c'est comment représenter le temps de manière visuelle. Et un temps qui est donc en permanence malmené. C'est-à-dire qu'il y a un rapport, extrêmement âpre, conflictuel avec le temps. Il est fragmenté, ce temps. Il est accéléré, il est inversé, il est ralenti, il est vécu différemment selon les personnages. Enfin, c'est une espèce comme ça de matrice narrative profonde et qui est un levier de ce qu'il veut montrer.
1: Absolument. Pour moi, Christopher Nolan a une approche sur le temps qui est à la fois intra et extra dégiétique sur ses œuvres. Et il met en balance ce que Einstein généralisait comme étant la relativité du temps. Le temps est dans ce sens, et c'est bien normal qu'il lui rende un certain hommage à l'intérieur d'Oppenheimer en le faisant intervenir. Mais effectivement, le temps chez Nolan, il est soit fragmenté, et ça dès son second film avec Memento. Oui. Et quand on parle justement de nature intra et extra-diégétique du temps dans la filmographie de Nolan, Memento en est le parfait exemple. C'est-à-dire que c'est l'histoire de quelqu'un qui a la mémoire, un des problèmes de mémoire immédiate, donc qui est campé par Guy Pearce, et qui est obligé de noter sur des post-it de façon continuelle ce qu'il a fait l'instant d'avant pour pouvoir essayer de reconstituer un schéma sur le long terme.
0: Et puis sur son corps lui-même, il finit par se tatouer.
1: Voilà.
0: Donc il fait de son corps un memento.
1: Voilà, tout à fait, absolument. Et ça, en plus, donc Nolan va nous le montrer, va nous le démontrer, mais justement, lui, il va non seulement nous montrer quelqu'un qui a une mémoire fragmentée, mais il va également fragmenter son film en ne respectant pas une narration linéaire, mais éclatée. Et ça, c'est quelque chose qui revient souvent chez Nolan. Et puis, effectivement, donc, comme tu l'as dit, il y a la fragmentation du temps, il y a la dilatation et la relativité du temps qui trouve son apogée dans un film comme Interstellar. Il y a le temps comme étant une espèce de réponse palindromique entre le début du temps et la fin du temps, et ça c'est Tenet qui est palindromique jusqu'à son titre, hein, puisque Tenet, quand on le met n'importe quel sens, ça s'écrit exactement de la même façon.
0: Et ça, c'est un film qui, tu parlais de la nature clivante du cinéma de Christopher Nolan. Tenet en est l'exemple peut-être paroxystique ou topique, parce que moi personnellement, j'ai vu 3 fois ce film, il m'a fallu 3 fois. La première fois, je suis parti de la salle au bout d'une demi-heure après la scène de l'attentat dans la salle de concert, parce que je crois que ça m'énervait de pas comprendre. La deuxième, je me suis endormi, c'était chez moi, et la troisième, je l'ai vu en totalité, et là, il y a eu quelque chose de l'ordre de l'illumination, j'ai enfin compris le propos, et je suis content d'avoir fait preuve de persévérance, parce que à ce moment-là, je me suis laissé guider, j'ai accepté de me perdre pour trouver ce qu'il voulait nous dire. Et je trouve que cette expérience, cette difficulté d'accéder à ce qu'il nous dit, ça suscite nécessairement des critiques négatives, mais c'est aussi quelque chose qui est intéressant, puisque c'est un cinéma comme celui de Lynch qui se mérite quelque part. Et quand je parle de Lynch, je parle aussi d'Insomnia, que je trouve extrêmement lynchéen dans ses atmosphères, dans son traitement de l'image, dans le voilà, je trouve qu'il y a, il y a une résonance entre Insomnia et Lynch que je trouvais intéressante de relever.
1: Et bah là, t'es un peu comme Terry Gilliam avec son rapport avec 2001, l'Odyssée de l'espace, parce que Terry Gilliam, donc, il a découvert 2001, l'Odyssée de l'espace. Et le premier effet, ce film est un navet. Il l'a vu une deuxième fois. Il a trouvé des aspects intéressants. Et la troisième fois, il a été définitif et catégorique. C'est un chef-d'œuvre.
0: Écoute, voilà. Je ferai pas de Tenet un chef-d'œuvre, en tout cas, j'en fais un film qui s'inscrit, je trouve, alors là, comme tu l'as évoqué et souligné, de manière absolument brillante dans ce cheminement narratif et discursif sur le temps, en fait.
1: Ouais. Et alors, effectivement, c'est intéressant de passer comme ça relativement rapidement de Memento à Insomnia, parce que en fait, autant Memento est donc effectivement Tenet, qui est sans doute le parangon de l'expérimentalité narrative chez Nolan, dès Insomnia, qui est, pour rappel, hein, est le remake d'un film norvégien sorti en 1997 d'Erik, alors je m'excuse pour la prononciation, hein, Erik Skjoldberg, peut-être,
0: l'ambassade de Suède en France approuve,
1: merci beaucoup. Et donc c'est en plus donc un remake quasi immédiat. Hein.
0: C'est quasiment contemporain.
1: C'est contemporain. Et c'est justement intéressant de scruter en quoi la version anglo-américaine, parce que pour le coup, quand même, le film est porté par deux immenses stars.
0: Immense acteur.
1: Donc Al Pacino et Robin Williams dans un rôle en total contre-emploi, même si Photo Obsession est pas très loin de celui-ci. Il y a aussi Hilary Swank, donc voilà. C'est intéressant parce que là, le moule dans lequel s'engouffre Nolan à travers Insomnia, c'est quelle est la vision donc anglo-américaine de ce film norvégien. Donc il y met une patte vraiment très identifiable, et surtout il est en capacité, sans renier ce que je disais, hein, ses obsessions, de revenir un format qui donc est beaucoup plus immédiat pour le grand public.
0: C'est vrai.
1: Et c'est à partir pour moi d'Insomnia plus que Memento, même si rétroactivement Memento va être considéré comme un film culte. Memento, oui. Je suis fatigué. Même si c'est un film culte, mais les fans de Nolan, le gros de la troupe des fans de Nolan sont revenus à ce film, et c'est vrai que Insomnia, suivi du premier volet de la trilogie Batman, ce sont vraiment des portes d'entrée chez Nolan du grand public, et qui a permis à Nolan justement de parler à ce public et d'avoir une fan base, hein, comme on dit, qui va le suivre.
0: Moi, ce que je trouve aussi intéressant, c'est pas le seul représentant de ce type de démarche, mais c'est son rapport au genre, parce qu'il il a quand même une espèce de facilité à s'approprier un genre et à en faire quelque chose de très personnel, qui moi le place pas très loin, hein, si on fait une comparaison de ce que pouvait faire Kubrick. C'est-à-dire qu'il y a quand même une volonté de s'approprier un genre et d'en faire un matériau de base pour déployer une vision narrative, thématique, qui construit une œuvre. Et le fait qu'il arrive à travers des figures héroïques telles que Batman, Ulysse, ou même de faire quelque part d'Oppenheimer un héros, paradoxal, dépassé par lui-même, confronté à l'hubris, à Pandore, enfin il y a des résonances antiques, et sa formation littéraire nécessairement nourrit tout cela. Mais il a quand même navigué, on parle de la science-fiction avec Interstellar, il a navigué à travers énormément de continents finalement du genre, tout en restant très carré sur son propos, ce qu'il veut faire dire au cinéma.
1: Absolument. C'est tout à son honneur, et Et effectivement, il faut replacer, par exemple, si on aborde la trilogie Batman, il faut replacer l'approche du mythe du super-héros, puisqu'il y a aussi une figure mythologique qui habite toute l'œuvre de Nolan, y compris dans un personnage de biopic comme Oppenheimer. Hein. Il y a une espèce de conditions qui dépassent l'homme qui touche à un universalisme vraiment très marqué en fait. Et donc il faut replacer aussi cette démarche du mythe du super-héros à l'époque où elle se fait. On n'est pas encore tout à fait à l'explosion super-héroïque jusqu'à l'orgie nauséeuse qui va nous arriver,
0: qui va nous être déversée par Marvel,
1: à partir des années 2010. Il est plutôt dans cette école que ont amé des personnes comme Bryan Singer avec les X-Men ou Sam Raimi avec Spider-Man. C'est-à-dire, emparons-nous du médium comic book et scrutons la condition humaine. Mmh. Et bien évidemment, le personnage de Bruce Wayne est bien évidemment un sujet, enfin, un personnage propice à tout ce questionnement de la condition humaine tel que Nolan aussi l'a visité dans tous ses films. C'est très important, cette notion de condition humaine.
0: Absolument. Bon, ça, on y reviendra quand on parlera justement de ce schème directeur de l'individu face à ce qu'il dépasse. Pour en finir sur le temps, forcément, la manière de faire passer le temps à l'image, c'est à travers le montage.
1: Oui.
0: Et ce que je voudrais souligner, c'est que pour Nolan, le scénario, c'est le lieu où se passe le montage. Le scénario est pensé comme la première étape du montage chez Nolan. Donc, il découpe énormément, en fait, ses films au moment du scénario, parce que pour faire passer l'idée du temps à travers tous ses schèmes, eh bien, le montage est le seul outil, finalement, ou l'outil suprême, je dirais.
1: Ouais. Et puis, il utilise à son bénéfice différentes typologies d'éléments temporels dans le montage. Hein. Ça va du simple flashback qui, on va dire, est une des notions antidéluviennes de la narration éclatée, jusqu'à une forme de montage qui met en parallèle plusieurs histoires en même temps, oui, et qui vont finir par se recouper. Donc, en fait, il y a toujours un questionnement permanent de Nolan sur l'illustration du temps et ce qui est incroyable, puisqu'on s'en rend compte encore jusqu'à son dernier film, L'Odyssée, c'est que c'est vraiment un sujet qui le taraude et qui le pousse dans ses ultimes retranchements à chaque fois. On pourrait se dire il a fait le tour de la question, mais on sent que c'est un sujet qui le passionne.
0: L'Odyssée, on en est complètement nourri. Hein.
1: Voilà, et donc on comprend mieux un peu l'état d'esprit de Nolan, je trouve, dans ce plan de la toupie qui tourne sur elle-même à l'issue de Inception, et où on ne sait pas quand elle va s'arrêter, de quel côté elle va tomber, est-ce qu'elle est appelée à s'arrêter. Donc il y a ce questionnement permanent, oui, du temps dans l'œuvre de Nolan.
0: Alors, on a parlé du montage. Bon, le montage, c'est l'enchaînement d'images filmées. C'est donc le moteur essentiel de l'illusion, hein, de la suspension d'incrédulité qui est nécessaire pour qu'une œuvre cinématographique fasse effet. Et le cinéma de Nolan, il s'inscrit dans cela. Pourquoi ? Parce qu'il repose sur un paradoxe, sur un fondateur. En fait, tous les films de Nolan, ils nous rappellent une chose, c'est que les images peuvent tromper. Dès Memento, on le voit. Hein. La réalité sans la mémoire... La perception sans la mémoire n'est rien. On n'est que source de tromperie. Et là où c'est paradoxal, c'est que, tu le disais, qu'est-ce que fait Nolan en termes de quête artistique ? C'est qu'il cherche constamment à renforcer la puissance de réalité des images. Et donc, il est dans cette tension qui, peut-être, a été poussée à son extrême de telle sorte que je considère que c'est devenu un manifeste de son art, dans Le Prestige, qui est un film sur deux magiciens prestidigitateurs qui s'opposent l'un à l'autre jusqu'à la folie, jusqu'à la mort. Enfin, ça devient paroxystique à la fin. Mais il y a tous ces thèmes de l'illusion, du regard, de la croyance, de ce qu'il est donné à voir, de la magie, qui explique beaucoup de choses dans le rapport très ludique aussi que Christopher Nolan a à tout cela. Parce qu'il ne faut pas considérer que parce qu'il est cérébral, qu'il est intellectuel et qu'il construit, voire surconstruit ses films, qu'il n'y a pas de plaisir ludique qui est insufflé dans les films de Nolan. Ce sont des vrais plaisirs de cinéma. Inception, on adore se perdre dans les méandres de ces réalités multiples.
1: Alors, je voudrais vraiment faire un point appuyé sur Le Prestige, que moi, à titre personnel, je considère comme le meilleur film de Christopher Nolan. C'est normal, parce qu'en étant fan absolu d'Alfred Hitchcock et Brian De Palma, il y a quand même une gémilité. Parce qu'en fait, effectivement, il garde en vision tous ces thèmes, mais il est aussi conscient, justement, que de l'une des leçons qui émane des cinémas d'Hitchcock et de De Palma, c'est-à-dire que le réalisateur a la puissance d'orienter le regard du spectateur jusqu'au point de le faire berner. Et c'est d'autant plus fort ce côté ludique que tu mentionnes dans Le Prestige, puisque effectivement il s'agit d'une rivalité entre deux magiciens qui sont campés par Hugh Jackman et Christian Bale. On taira les twists finaux film. Mais ce qui est intéressant, donc, c'est que c'est une histoire de magiciens et le film est en lui-même un tour de magie, puisque le spectateur se retrouve berné. Et ce qui est aussi intéressant...
0: Diégétique, extra-diégétique...
1: Toujours, on en revient toujours à cette même obsession. Mais ce qui est aussi intéressant dans Le Prestige, je trouve, c'est que... je pense aussi que c'est un thème qu'on considère un peu mineur chez Nolan, mais qui est toujours en sous-texte ou qui apparaît. C'est que pour lui, et je trouve que le personnage qui est campé par David Bowie, qui a la casquette d'un scientifique, c'est-à-dire que la science pour Nolan, c'est la nouvelle magie en fait, et donc ce personnage de Bowie va initier tout le côté scientifique à la fois d'Interstellar, du personnage d'Oppenheimer, etc. Et donc, il oppose, et c'est ça qui est très intéressant, c'est qu'il oppose la science et la technologie à l'art de l'illusion. Et c'est aussi ce que représente Batman, qui est un super-héros, donc qui est un méta-humain, mais qui est un méta-humain parce que il a la science et la technologie à sa main.
0: Et on peut finir cette boucle avec Circé dans l'Odyssée, où évidemment cette scène de magie où les corps se transforment répond au brief thématique du cinéma de Nolan.
1: Et alors, pour le coup, si on fait un saut dans le temps pour arriver à l'Odyssée, il y a aussi ce côté magique de par le refus quasi maladif de Nolan d'utiliser de façon mais très très très très limitée les arts numériques mettre en compte les effets pratiques, et que ce soit dans la représentation du cyclope ou dans ce repas de Circé, il y a aussi ce côté magicien en fait de Nolan, parce que effectivement on est interpellé, parce qu'à l'ère où l'œil contemporain du spectateur est habitué à l'effet numérique, il pourrait penser que ce qu'il voit c'est du numérique alors que c'est
0: ça
1: du pratique,
0: pas, ouais.
1: et c'est encore plus fort, et ça renforce effectivement tout ce discours antidéluvien sur l'illusion du cinéma et du 7e art.
0: Et donc c'est vrai que ce film qui est un film qui est pas qui a pas eu le succès des autres, qui est pas retenu dans le, je dirais, dans les 3-4 films qui sont portés sur le haut du panthéon du cinéma de Nolan, mais c'est vrai que c'est un film programmatique, en fait. Et c'est en ça qu'il est intéressant. Il est réussi. Il tient sur ses deux pattes, hein. C'est pas simplement ses aspects, thématiques qui le rendent intéressant. C'est un film qui est ultra bien fait, ultra bien monté, ultra bien fichu, hein, au sens... c'est un film de très grand faiseur. Et on le voit jusqu'à la manière dont il a... pousser en fait la gestion de l'IMAX, du tournage en IMAX sur l'Odyssée. C'est avant tout un artisan, Nolan. Et c'est quelqu'un qui pétrit le réel pour le montrer et pour en faire un matériau cinématographique. Et c'est ça, ça le rend aussi l'héritier d'un Méliès, par exemple, pour parler d'illusion et de magie. Et j'aime bien voir cette filiation entre Méliès et Christopher Nolan.
1: Et puis il y a vraiment aussi quelque chose, il y a une notion qui apparaît dans le Prestige et qui sera en filigrane de tous ces autres films, c'est que le héros, le protagoniste principal de ce film, est un magicien qui va jusqu'à s'oublier, qui va jusqu'à disparaître pour n'être qu'un magicien. Là encore, on peut pas trop en dire à cause du twist. Il y a une espèce d'oubli de soi, tout comme Bruce Wayne est obligé de s'oublier pour être Batman, et ainsi réciproquement. Jusqu'à ce personnage d'Ulysse qui oublie de rentrer chez lui, qui s'oublie lui-même et qui s'oublie volontairement de quelque part.
0: Je trouve très intéressant les scènes avec Charlize Theron lorsqu'il est drogué à la fleur
1: de lotus.
0: Puisque ça nous permettra de faire le lien avec la responsabilité individuelle et le cheminement éthique des personnages de notre ami Nolan. Mais il y a quelque chose de l'ordre de la... il montre très très bien l'ambiguïté. Et dans ce film, dans cette scène, c'est ça ce dont il s'agit. C'est-à-dire, est-ce qu'il est prisonnier volontaire de cette magicienne ou pas ? De cette deuxième magicienne, puisqu'il y en a deux. Alors, ce qu'il faut quand même aussi souligner, c'est que le son chez Nolan, c'est aussi quelque chose qui est absolument fondateur. J'ai fait l'expérience de l'Odyssée en IMAX. Alors, pas en IMAX 70 mm. Je ne suis pas allé à Montpellier. C'est une des seules salles d'Europe qui affichait
1: complet jusqu'au mois de septembre.
0: Ouais, jusqu'à fin septembre. Mais je suis allé dans une salle IMAX et le sound design en bon français m'a absolument renversé. C'est-à-dire que ça devient une expérience charnelle, physique. Et c'est pas de la 4XD là, ou 4DX, je sais pas, ces trucs là qui transforment les salles de cinéma en parc d'attractions. Il ne s'agit pas de cela. Il s'agit de faire porter la dramaturgie du film à travers le son comme quasiment un matériau en 3D palpable.
1: Le son et la musique, hein, puisque c'était sans doute le plus gros reproche qu'on avait fait à Nolan lorsqu'il avait sorti Oppenheimer, c'est-à-dire que Oppenheimer dure 3 heures, et je crois, sans dire de bêtises, qu'il y a 2h40 de musique non-stop à ce film, ce qui fait qu'il y a une espèce de rendu opératique qui a été voulu par Nolan. Et le seul moment, bien évidemment, où la musique, le son se tait, c'est lors de l'explosion de la bombe atomique. Et donc, en fait, oui, effectivement, il y a cette recherche très poussée du sound design et de la musique. Il y a une espèce d'accompagnement de l'image et du son chez Nolan. qui diffère d'une approche qui peut être celle de David Lynch, parce que ça n'utilise pas les mêmes textures et parce que ça ne signifie pas les mêmes choses au même moment. Mais il y a effectivement cette volonté chez lui de créer une expérience sensorielle, parce que c'est ça aussi qu'il faut montrer. Nolan, c'est quelqu'un peut-être à mon niveau, à mes yeux, qui manque un peu de cœur, mais qui a quand même une force déjà intellectuelle. Ce sont des films intellectuels qu'il signe. Et ce sont également quand même si par moments ça peut manquer de cœur, des films éminemment sensitifs. Et le premier, pour moi, le premier film vraiment de Nolan qui montre ça, c'est Dunkerque, qui est une approche totalement immersive d'un conflit qui se passe à la fois dans les airs, sur la mer et sur la terre.
0: Il y a ce triptyque qui structure le film. Tout cela, ce sont des récits et des volontés de maîtrise. C'est maîtriser le temps, maîtriser la narration, le découpage, maîtriser le récit. Mais tout ça, ça nous conduit à une autre question que nous allons aborder dans la troisième partie de cette émission. C'est celle qui consiste à révéler que les personnages de Nolan, ils découvrent presque tout le temps que quelque chose leur échappe. Et c'est dans cette aporie, dans cette difficulté à maintenir le contrôle, alors que c'est ce qui est recherché, que figure un des motifs narratifs structurant du cinéma de Nolan, et nous allons l'explorer après cette petite pause musicale.

0: Hans Zimmer qui nous offre avec cette bande originale d'Interstellar un mélange extrêmement signifiant de sound design et de musique. Ça commence, cette lente montée en puissance commence presque par du bruitage, et au-dessus du bruitage vient se greffer une lancinante mélopée héroïque qui pousse le film vers l'infini et au-delà.
1: Voilà, et le vaisseau spatial accessoirement. Voilà. Ouais.
0: Bon, donc, on l'a vu, ce que nous dit Nolan, c'est que le temps est un objet éminemment complexe et qu'il ne suffit pas d'une vie d'artiste pour tenter de le comprendre et de le disséquer, que le cinéma est une affaire d'image et de matière. Mais ça ne veut pas dire, même si effectivement il n'y a pas chez Nolan une espèce d'élan comme ça d'humanité débordante d'affect, c'est assez froid, il faut le reconnaître, mais il y a une réflexion profonde sur la responsabilité individuelle, sur le rapport que l'individu développe à lui-même et à autrui. Parce que derrière ces constructions intellectuelles, et le spectaculaire. Nolan y raconte souvent la même histoire, Pierre. C'est ça d'un homme, je le disais, persuadé qu'il peut maîtriser une situation, avant de découvrir les conséquences incontrôlables de ses actes. Donc,

0: quelque chose, quelque part, à un instant T, leur échappe. Et je trouve que, justement, Nolan est justement dans cette posture de contrôle fric absolu. C'est-à-dire qu'il est dans la maîtrise totale. Et peut-être que, justement, il ne lâche pas assez, lui, pour pouvoir arriver à un cinéma total avec qui est celui de l'émotion. Bien que
1: ouvre ton cœur, Christopher.
0: Voilà, bien que je mettrais quand même un bémol à ce que je dis... pour Oppenheimer, puisqu'il y a effectivement cette relation qui lie le personnage d'Oppenheimer campé par Cillian Murphy avec à la fois sa femme qui est il y a une séquence extraordinaire de sa femme qui vient témoigner pour lui devant une commission d'enquête sénatoriale et la relation qu'il a avec sa maîtresse qui est campée par Florence Pugh et qui va connaître un destin tragique. Et puis surtout la fin d'Oppenheimer qui pour le coup est glaçante, parce que qu'est-ce que nous dit et c'est là où on revient à cette thématique de quelque chose qui échappe. Oppenheimer pensait avoir le contrôle, comme pensait contrôler l'atome, mais c'est l'utilisation qui en sera faite qui va lui échapper. Et la fin d'Oppenheimer est assez glaçante, puisqu'en fait, elle se finit entre un discours entre Einstein et Oppenheimer. Et en gros, la conclusion du film, c'est à partir du moment où on a inventé quelque chose, c'est finalement pour s'en servir à long terme.
2: Oui.
0: Donc et donc effectivement, quand on ressort d'Oppenheimer, on a l'espèce de oui. goutte de sueur qui perle. Surtout que, pour rappel, hein, le film était sorti au moment du conflit, du début du conflit russo-ukrainien, et qu'il y avait justement cette accélération et cette résurgence de la peur atomique absolument. Sur le monde.
2: Alors, de là à croire ou à espérer que le prochain film de Christopher Nolan sera consacré à l'intelligence artificielle, il n'y a qu'un pas. Nous verrons bien ce qu'il nous réserve, mais ça pourrait aussi faire l'objet d'un... Enfin, ce sera un terrain de jeu assez propice et assez, je pense, fertile pour notre ami Nolan. Il y a beaucoup de personnages chez Christopher Nolan qui sont justement sujets à ces... à ses limites, à cette expérience en fait, hein, de la volonté de maîtriser qui ne rencontre que finalement cette absence de maîtrise, cette impossibilité de la maîtrise. C'est Léonard dans Memento, hein, dès le deuxième film, il est prisonnier de ses oublis et donc de sa mémoire défaillante. Bruce Wayne, qui veut absolument maîtriser le réel après avoir été... victime de la violence du monde, il veut la contenir, il veut ramener l'ordre et combattre le chaos. Et c'est une lutte sans fin, mais qui est vouée à son échec. Et c'est ce qui rend le personnage tragique. C'est Angier et Borden dans Le Prestige, hein, qui tous les deux poussent leur obsession du contrôle, de la mécanique, de la magie jusqu'à l'autodestruction. C'est Cobb dans Inception qui va essayer de contrôler son inconscient et qui ne va pas y arriver. C'est Cooper dans Interstellar qui va essayer qui finalement perd sa famille à travers son éthique de responsabilité. C'est Oppenheimer, tu l'as dit, et puis c'est Ulysse hein, qui n'est que la lente découverte ou prise de conscience de l'incapacité de l'individu à maîtriser les forces du monde.
0: Oui, et les pulsions violentes qui habitent chacun.
2: Oui, absolument.
1: Donc on est aussi chez Nolan quand même un peu saisi, je trouve, moi, par l'évolution de son cinéma sur ce thème-là de la responsabilité. Parce que les premiers films, c'est quoi ? Ce sont en fait hein, des drames intimes et psychologiques. Beaucoup. Et au fur et à mesure, progressivement, comme une espèce comme ça de lente montée, Nolan, il élargit l'échelle.
0: Oui, il a un côté David Lean en fait.
1: Oui, c'est vrai.
0: Absolument. Et ce qui est intéressant, et on l'a relaté à travers plusieurs émissions de la dernière séquence, il y a quand même une typologie de réalisateurs qui, par le gigantisme, parle de l'individu. Mmh.

0: Et Nolan rentre aussi dans ce cadre-là.
1: Ouais, parce qu'en fait, il confronte ses personnages à des thèmes de plus en plus monumentaux, en fait. Hein. La société, l'histoire, l'espace, l'humanité tout entière, finalement. Hein. Ouais. Que ce soit dans Oppenheimer ou dans Interstellar. C'est le sort de l'humanité qui est en jeu, face à l'individu. Et ça, c'est quelque chose... Alors, est-ce que ça laisse de la place pour l'émotion ? C'est un peu... Là où il faut quand même parler, effectivement, de l'hypercérébralité de ce réalisateur, mais qui est paradoxale, elle aussi, parce que quand tu regardes les thèmes qui sont développés, c'est souvent structuré autour de sentiments qui sont assez simples. Hein. C'est des schémas... assez ancestraux, le deuil, la culpabilité, la séparation, la responsabilité paternelle, enfin familiale, le désir de retrouver un conjoint, un foyer, une terre. C'est quand même, il y a beaucoup ça qui travaille.
0: Tout à fait, c'est moins dans la volonté d'initier ces récits à partir effectivement de sentiments propres à la condition humaine que dans la mise en forme, en fait. C'est là où, en fait, pour moi, Nolan n'est pas un cinéaste total. Et quand il se plante dans les grandes largeurs. Enfin, on pourrait évoquer cette mort de Marion Cotillard.
1: Merci d'en parler.
0: À l'issue de The Dark Knight Rises, n'importe quel réalisateur un peu conscient de ce qu'il fait. Et c'est ça en quoi aussi Christopher Nolan est fascinant, c'est qu'il laisse passer cette prise et qu'il la laisse au montage.
1: Et qu'il la monte, qu'il l'assume. Il la refait pas. Hein.
0: Et de manière réciproque, de manière plus proche à travers l'Odyssée. Je veux dire, toute cette relation... alors, c'est un animal, certes, mais c'est un animal. Toute cette relation qui lie le chien d'Ulysse à son retour, qui attend avant de mourir le retour de son maître pour pouvoir mourir, c'est expédié, alors de façon très étrange, c'est filmé de trois quarts, de dos, en légère contre-plongée, c'est expédié en deux secondes. Et alors que, justement, Nolan n'a fait tout au long de son film que de
1: planter.
0: Reculer le rendez-vous du spectateur pour arriver à une espèce d'apogée qui fait plouf.
1: C'est anticlimatique, climax.
0: Il y a des dissonances comme ça dans le cinéma de Nolan qui interpellent. Et quelque part, ça contredit ce que j'ai dit précédemment, c'est-à-dire que le contrôle fric n'est peut-être pas si contrôle fric que ça.
1: Voilà. Bah, écoute, en tout cas, il y a peut-être des sujets avec lesquels il a maille à partir. Peut-être que montrer l'émotion, c'est peut-être un élément extrêmement disruptif dans ses constructions intellectuelles, extrêmement huilées, extrêmement mécaniques dans leur déploiement.
0: Je pense que c'est tout à fait vrai, parce que je pense que Nolan, ça serait intéressant si on l'avait, c'est le rêve, ce serait de le questionner, etc. Et je ne sais même pas s'il répondrait. Mais je pense que pour lui, cette notion sentimentale qui manque à son cinéma, hein, pour schématiser, c'est quelque chose qu'il ne peut pas intellectualiser, en fait. Je pense qu'il cherche à l'intellectualiser, mais qu'il n'y arrive pas. Et c'est antinomique. On n'intellectualise pas l'émotion et le sentiment. C'est quelque chose de sensitif. Et par contre, voilà, c'est quelque chose que... on parlait de la relation comme à Spielberg au début de ce film. Voilà, Spielberg, ça, c'est le faire, il le maîtrise, absolument. Et voilà.
1: Même dans son dernier film, contrairement à ce que d'aucuns considèrent. Alors, oui, alors, c'est comme si quelque part, cette difficulté à s'emparer du sentiment comme un matériau filmique, c'est peut-être aussi, ça dit quelque chose aussi de la maîtrise, tu le disais, de l'absence de maîtrise et de ce lien très particulier, parce que, en fait, chez Nolan, le cinéma, ça n'est qu'une affaire de maîtrise. Et c'est peut-être ça le problème, quelque part.
0: Oui, c'est un technicien. Hein,
1: parce qu'il maîtrise, il veut tout maîtriser. Il va maîtriser le récit, le temps, l'espace, l'image. Mais en fait, c'est comme s'il ne tirait pas les conclusions pour son cinéma de ce qu'il fait vivre à ses personnages. Parce que ces personnages découvrent tous la difficulté de maîtriser et l'incapacité qu'ils ont de le faire. Mais lui, il continue, il persiste, toujours et encore. De vouloir maîtriser.
0: Ouais, et il y a quelque chose de très troublant dans dans ce lien de la maîtrise et qui échappe aux protagonistes des films de Nolan, c'est que c'est très lié à une espèce d'incommunicabilité. Il y a une espèce de côté autiste chez les protagonistes de Nolan. Ils ont du mal à verbaliser leurs sentiments, leurs ressentis, et voilà.
1: Et c'est pour ça que j'aime beaucoup la fin d'Insomnia. Parce que pendant tout ce film, Al Pacino, qui joue le rôle d'un enquêteur qui va très vite en fait dissimuler une bavure, il n'en assume pas les conséquences jusqu'à la fin. Et à la fin, il y a un élément de rédemption qui a un coût, je ne le dirai pas lequel, mais il a un coût. Mais il, de manière consciente, il décide de faire face et d'assumer. Et donc ça, c'est... Et c'est quand même très, très fort parce que je parlais de l'éthique personnelle. Ça, c'est quand même quelque chose de fort. Se sacrifier pour ses valeurs, c'est un des éléments fondamentaux de la geste héroïque du monde, des grands récits. Et ce sacrifice-là, il est au cœur du cinéma de Christopher Nolan. Et on le voit à travers... tous les prismes possibles et imaginables. Oppenheimer, c'est ça. Ulysse, c'est ça. Enfin, voilà. Il y a cette, quand même cette tension entre le sort individuel de ces personnages et leur responsabilité éthique. Et c'est peut-être aussi dans cette tension-là que l'on peut... Enfin, c'est peut-être ça qui nous permet de comprendre pourquoi il a du mal avec la sentimentalité ou le sentimentalisme, en fait. Hein. C'est peut-être parce qu'il y a d'autres choses qui se jouent pour lui dans son devoir de cinéaste. Si on regarde un peu de manière méta tout ce qu'on a pu essayer de dire jusqu'à présent, c'est que finalement, ces trois axes, ils sont autant de cadres qui nous permettent de comprendre ce que veut nous dire Nolan. Nolan, il dérègle le temps. Et il en fait un outil de narration. Nolan... il interroge l'image. Et il s'interroge sur la capacité de faire croire à ce que l'on montre. Et Nolan, il interroge la maîtrise. Que se passe-t-il lorsque nos décisions et aussi lorsque nos créations nous échappent? Et ça, on le voit dès le Prestige. Et en fait, cette progression, elle va progressivement de la forme cinématographique vers les enjeux humains, moraux et historiques de son œuvre. Et donc, moi, c'est en revenant de la projection de l'Odyssée, je me posais la question suivante, what's next? Quel est le sujet? Qu'est-ce que va nous réserver Nolan pour son prochain film? Quel est le sujet qu'il va aborder? Quel est l'univers qu'il va essayer de découvrir, de donner à voir. Et je trouve que, pour moi, quelque part, il a quasiment tout dit avec Ulysse, qui est un peu une somme de toutes les réflexions qui ont pu éclore dans son cinéma. C'est une espèce de somme qui résume et qui synthétise tout ce qui a été fait. Donc je suis vraiment mu d'une curiosité sincère. Et d'une impatience réelle, je me demande ce qu'il va faire, en fait.
0: Alors, on se le demande tous. Il a déjà pas répondu du tout, ça c'est sûr. Il a juste signifié qu'il y aurait un laps de temps de 3 ans sans film de Nolan, hein, ce qui était l'écart qu'il y a eu entre Oppenheimer et l'Odyssée. Et ce qui est intéressant, c'est que il calendre déjà son prochain film. Il est déjà dans la gestion du temps, encore une fois. C'est-à-dire que il a fait comme une espèce de déclaration publique qui aurait pu passer par un communiqué de presse. Il a dit lors de la sortie de The Odyssey qu'il n'y aurait pas de nouveau film de Christopher Nolan avant 3 ans. Donc voilà, il y a une espèce de d'obsession aussi sur cette gestion du temps,
1: intradiégétique
0: pour le coup. Et moi je ne sais pas ce qu'il va faire, mais je trouve intéressant que quelque part il a fait un geste palindromatique à la Tenet entre Oppenheimer et L'Odyssée, en ceci que Oppenheimer parle quelque part de la fin des temps et que il revient à la source avec l'Odyssée qui est la mère de toutes les histoires, ouais, en fait.
1: Le début de l'histoire.
0: Le début de l'histoire. Et donc peut-être que Nolan nous attendra à la croisée de ces deux chemins dans ce dernier film, dans son prochain film, pardon.
1: On ne sait pas ce que l'avenir nous réserve et c'est ainsi et c'est très bien comme ça. On est ravis avec Pierre de commencer cette cinquième saison.
0: Déjà
1: cinq ans.
0: Comme le temps passe, comme dirait Christopher.
1: Un quinquennat. Donc on est ravis de vous retrouver. On espère qu'on aura l'occasion de vous faire découvrir ou redécouvrir toute une série de cinéastes. On va faire en sorte que le nombre de réalisatrices augmente cette année par rapport aux années précédentes. On commencera dès le mois prochain avec Chantal Akerman, dont le cinéma est aussi un cinéma qui traite du temps. C'était la dernière séquence, une émission de Pierre Jacquet et Eric Michelson, avec aujourd'hui à la technique Raphaël.

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0: auditrices. C'est mon émission de rentrée et j'ai vraiment plaisir à vous retrouver, ainsi que Felipe, qui est derrière la vitre, mais c'est lui qui ordonne notre émission. Alors aujourd'hui, j'ai choisi de vous parler de la curiosité. La curiosité, je la vois comme cet élan qui nous garde vivants. Mais pour mon invité, c'est la curiosité qui sauvera le monde en nous sortant des ornières de notre vision de l'avenir. Alors avec lui, nous allons parler de la manière de cultiver notre précieuse curiosité. Yves Citon, bonjour.
1: Bonjour Florence.
0: Alors Yves Citon, je vais essayer de vous présenter en quelques mots, mais alors la tâche est difficile parce que vous êtes un super actif. Néanmoins, vous êtes suisse.
1: Ça arrive.
0: Vous enseignez la littérature et les médias à l'université Paris 8, après avoir notamment enseigné dans des universités américaines. En 2024, vous êtes nommé à l'Institut universitaire de France, destiné à des enseignants-chercheurs dont la qualité des recherches est reconnue internationalement. Vous co-dirigez la revue Multitude, revue de gauche, qui réfléchit sur les mouvements sociaux. Et vous nous dites, j'ouvre les guillemets, que vous rêvez de contribuer un jour à changer ce monde injuste.
1: Je rêve. Oui.
0: Mais qui n'est pas derrière vous ? Vous avez publié une quinzaine d'ouvrages et ce qui va mobiliser notre attention aujourd'hui, c'est votre dernier livre, Cultiver la curiosité, paru aux éditions de l'Aube. Alors moi, la première question que j'avais envie de vous poser, c'est pourquoi ce thème ? Pourquoi est-ce que vous avez choisi de parler de la curiosité ?
1: Alors, dans ma petite histoire personnelle qui est pas très intéressante, j'ai beaucoup travaillé sur l'attention. Ça fait une quinzaine d'années que je fais des livres sur être attentif, l'attention, les déficits attentionnels, tout ce discours-là. J'ai essayé de déplacer les questions. On parle beaucoup d'économie de l'attention parce que notre attention se vend, la publicité, c'est la vente de l'attention, etc., etc. Et je préférais parler d'écologie de l'attention en se disant ce qui fait qu'on est attentif ou pas, c'est une question de milieu autant qu'une question d'échange, de profit. Et à partir de ces questions d'attention, alors j'en ai parlé beaucoup, de plus en plus je me suis dit, quand on parle d'attention, on est un petit peu obsédé par le fait que notre attention est captée. On dit souvent, c'est la Silicon Valley, c'est le capitalisme, c'est TikTok, c'est tout ceci qui capte notre attention, comme si on était prisonnier de ça. Et qu'est-ce qui résiste un petit peu, ou qu'est-ce qui pourrait contrebalancer cette captation de l'extérieur? C'est donc quelqu'un de l'extérieur qui envoie des choses et puis ça m'attire. Ça serait justement quelque chose qui viendrait de l'intérieur, la curiosité. Bah tiens, je suis curieux. Il n'y a personne qui m'a dit qu'il fallait que je cherche ça, mais j'ai envie de savoir. Voilà, j'ai le désir de savoir. Historiquement, la curiosité, c'est une sorte de désir. Mais des désirs sexuels, des désirs de richesse, des désirs de gloire. Il y a le désir de savoir. Ça serait ça, la curiosité. Et je me suis dit, c'est intéressant peut-être de décaler les questions. On parle beaucoup d'attention, on parle moins de curiosité. Qu'est-ce qui se passe si on revisite ces questions du point de vue de la curiosité ?
0: Ah oui, alors c'est intéressant parce qu'au fond, ce que vous nous dites d'emblée de jeu, c'est qu'il faut cultiver la curiosité. Parce que c'est quand même moins fort que les autres termes que vous avez cités.
1: Ouais.
0: Bon, alors... Tout de suite, moi, je rentre dans mes questions de curiosité par rapport à votre livre. Alors, votre propos initial, vous nous dites, attention, jusqu'à maintenant, nos curiosités étaient branchées plus sur le mode push que sur le mode pull. Alors, qu'est-ce que ça veut dire ?
1: Qu'est-ce que ça veut dire ? Vous avez raison. Donc, c'est push et pull, c'est deux mots anglais qu'on utilise dans la théorie de la communication. Et le premier mot, push, ça veut dire pousser. Et ça correspond à, on pourrait être très, très intuitif, à tout ce qui arrive sur nos écrans sans que nous l'ayons vraiment demandé. À savoir, quand j'ouvre mon téléphone portable ou que je regarde la télévision, bon, je peux choisir le canal, je peux me brancher sur TikTok plutôt que sur autre chose, mais une fois que j'ai fait ça, il y a des choses qui arrivent, qui me sont recommandées, qui arrivent sur mon écran. Et donc, on peut dire qu'elles sont poussées. Alors, par qui? Des fois, elles sont chez Poutine. Là, on parlait tout à l'heure des élections en Russie. Eh ben, Poutine pousse plein de messages vers son peuple. Il met des posters dans les rues, il envoie des choses.
0: Et vers nous aussi.
1: Et vers nous aussi, un petit peu, quand même, beaucoup moins. Ouais. Et donc là, c'est que ce soit la propagande, que ce soit la publicité, c'est des gens qui décident. On va essayer de faire rentrer dans l'attention des gens cette image, ce discours, ce mythe, ce mensonge, cette vérité, peu importe. Ça, c'est push, pousser. Pull, c'est un mécanisme un petit peu différent, toujours dans la communication. C'est moi qui vais dans une bibliothèque ou dans une librairie, qui regarde un petit peu des livres et qui en prend un de l'étagère. Pull, ça veut dire tirer. Donc, il y a plein de livres et c'est moi qui vais dans la librairie ou dans la bibliothèque et c'est moi qui tire le livre parce que je me suis dit, à cause du titre, à cause de plein de choses, que j'avais envie de le lire.
0: Oui, mais attendez, précisons parce que... Ça, c'est le domaine du livre, mais c'est un domaine un peu ancien.
1: Tout à fait.
0: Alors, est-ce que je peux poule avec mon ordinateur ?
1: Absolument. Vous pouvez très bien aller sur ce qui s'appelle un moteur de recherche et dire quel est le dernier disque de Frank Zappa, par exemple. Vous pouvez très bien dire ça. Et là, ça veut dire que vous avez un intérêt pour M. Frank Zappa, vous avez une curiosité. Peut-être vous ne savez pas qu'il est mort depuis 1993. Alors, le dernier disque de Frank Zappa, ça peut avoir des significations différentes. Mais c'est vous qui voulez savoir quelque chose. Et donc là, c'est votre curiosité. Peu importe d'où ça vient, peut-être que c'est de la publicité, peut-être que c'est de la politique, peu importe. Mais vous avez, il y a quelque chose qui est venu de vous, qui est cette question. Et donc, cette question, après, ça c'est le pool, c'est vous qui allez tirer une information, que ça soit par Google qui vous donne un certain nombre de choses, que ça soit votre voisine qui vous dit « Ah, moi j'aime bien Zappa, c'est ça », peu importe, mais c'est vous qui êtes allé chercher une information. Et la curiosité, c'est ça d'abord.
0: Là, avec nos ordinateurs, il y a un véritable danger. C'est ce que vous appelez les recommandations algorithmiques.
1: Voilà, et donc tout le début du livre, il consiste à dire deux choses apparemment contradictoires entre elles. On pourrait très bien dire, je pense que ça serait une très bonne description de notre époque, 2026, que c'est une sorte d'âge d'or de la curiosité. Parce que sitôt qu'une question me traverse la tête, j'ai Google, j'ai plein de choses, je pose une question et j'ai la réponse tout de suite.
0: C'est ce que nous faisons en permanence.
1: Voilà, et donc ça, on pourrait se dire, le désir, si la curiosité c'est le désir de savoir, c'est l'époque la plus bénie de l'humanité. Tout ce que je veux désirer savoir, tout ce que je peux désirer savoir, j'ai la réponse. Donc, âge d'or de la curiosité, c'est pas du tout idiot de dire que c'est notre époque. Moi, j'essaye de dire qu'en même temps que ça peut être vu comme ça, ça peut être vu comme une sorte d'âge de plomb de la recherche. Parce que qu'est-ce que c'est que la curiosité ? C'est pas ça, en tout cas, la façon dont je la définis. Je sais pas ce que c'est dans l'absolu, mais moi, je la définis comme ça. C'est justement un geste où on sort de ses certitudes, on sort de son savoir, on sort de ce qu'on sait déjà. On pose une question, on ouvre un livre, on regarde quelque chose, etc., pour avoir quelque chose de nouveau, pour avoir quelque chose qu'on ne savait pas, pour apprendre quelque chose qu'on ne savait pas. Et donc, la curiosité telle que j'ai envie de la cultiver et de la proposer, c'est un geste de recherche. Alors, est-ce qu'on fait un geste de recherche en posant une question à un engin de recherche, un moteur de recherche ? Oui, parce qu'on pose la question. Jusqu'à il y a quelques mois, quand je posais une question à un moteur de recherche comme Google, j'avais toute une série de sites, des hyperliens et des sites, et je pouvais ensuite cliquer sur le site et voir ce que ce site me donnait comme réponse.
0: Et maintenant ?
1: Et maintenant, vous avez vu que peut-être depuis fin juillet, il s'est passé quelque chose, que la première chose qu'on voit chez Google, c'est leur intelligence artificielle, Gemini,
0: qui nous mâche le texte.
1: Qui nous mâche le texte. Donc on n'a même plus besoin d'aller chercher, hein. De nouveau, Google, ça s'appelait un engin de recherche, search engine, un engin de recherche. Là, j'ai même plus besoin de rechercher parmi ce que m'a dit Google, qui avait déjà beaucoup sélectionné les plein de choses, mais tant mieux. Là, c'est comme si j'ouvrais la bouche et puis il y a quelque chose qui vient dans ma bouche. Pour les bébés, on leur met
0: permets une incise. C'est un très grand danger pour les titres de presse. Parce qu'ils ne sont pas redonnés tels quels, avec leur titre.
1: Absolument.
0: Donc on ne sait pas d'où vient l'information. Absolument. Elle est mâchée par l'intelligence artificielle.
1: Absolument. Alors c'est très dangereux, ça on le savait depuis quelques années, pour les titres de presse. Si vous voulez, je peux retrouver, j'ai des chiffres sur il y a 3 ans, lorsque ce type de choses, Google, etc., pompait un article. Il pompait un article et il renvoyait, en général, il fallait pomper, mettons, il pompe 10 articles et il renvoyait un lecteur à La Croix, au Monde, etc. Bon, je sais pas. En quelques années, c'est devenu, il pompe 10 000 articles et il renvoie un lecteur. Donc, pour la presse, c'est une catastrophe. Non seulement pour la presse, mais pour Internet. Ce qu'on appelle le web et Internet, c'était justement que des hyperliens nous permettaient d'aller aux sources. Et là, ces intelligences artificielles, elles satisfont tout de suite notre demande de réponse, mais en quelque sorte, elles neutralisent la recherche, la curiosité qui était encore là il y a quelques mois avec Google, qui était encore différente quand il fallait aller dans une librairie ou dans une bibliothèque pour faire toute une recherche. Ça prenait des années. C'était pas forcément mieux d'ailleurs, c'était différent. Et donc, c'est ce geste de recherche-là qui, à mon avis, risque d'être neutralisé par l'intelligence artificielle. Et avant même cela, toutes les recommandations, on parlait tout à l'heure de push, hein, le push, c'est justement la recommandation. J'ai même pas besoin de poser la question. TikTok me dit, ça va t'intéresser. Et donc là, c'est une sorte d'assèchement de la curiosité. J'ai même pas besoin de poser la question.
0: Bon, alors, qu'est-ce que nous devenons à ce moment-là? Des cibles marketing?
1: Alors, on l'a toujours été, je crois, des cibles marketing. Si on pense au marketing dès le 19e siècle, quand il y a de la consommation de masse, tous les gens sont des cibles marketing. Donc ça, c'est en soi, c'est pas vraiment la nouveauté. La nouveauté, c'est que ce traitement en cible marketing, il a complètement tout envahi. Je dois dire, je vous prie de m'excuser, je connais pas assez bien la radio, mais je crois que vous avez pas de publicité dans la radio ici.
0: Très peu.
1: Très, très peu, voilà, par rapport à d'autres chaînes de radio. Donc vous, parce que vous avez très peu de publicité, vous pouvez dire ce que vous voulez et pas seulement ce qui va faire plaisir aux gens qui vous financent parce qu'ils font de la publicité. Et donc, mais c'est très rare finalement, parce que même les influenceurs, à partir du moment où on vit de la publicité, on vit de quelque chose et que ce quelque chose c'est la publicité, et ben forcément on fait partie d'un circuit de consommation qui va non seulement avoir des conséquences environnementales, on va consommer plein de trucs juste parce qu'il faut les consommer, parce que ça fait du chiffre d'affaires ou du PIB, ce sur quoi je suis vraiment curieux, ce que je voudrais vraiment dire chez moi, ça va se faire réorienter en fonction d'impératifs commerciaux, consuméristes, publicitaires. Donc ça, c'est une catastrophe civilisationnelle, de mon point de vue.
0: Bon, mais alors, ça veut dire que finalement, je ne reçois que ce que je suis.
1: Ça, c'est le risque. Mais alors, ça, c'est une très, très bonne formule, parce que on pourrait se dire, la curiosité, c'est moi qui pose les questions. Et donc, finalement, je suis enfermé dans mes questions. Parce qu'il y a peut-être certaines questions que je ne me poserai jamais.
0: Et puis surtout, comment dirais-je, l'informatique sait qui je suis. Il a cerné mon profil.
1: Voilà.
0: Et donc, il ne m'envoie que ce qui correspond à moi-même.
1: Voilà. Alors ça, c'est encore pire. C'est que ce qui va soit me plaire, soit m'enrager. Parce qu'on sait que si ça m'enrage, c'est bien parce que je réagis et je fais plein de choses. Donc là, il y a un biais absolument dans ce qui est poussé, hein, le push, qui est, on sait très bien comment ça fonctionne, c'est soit ça confirme des choses que je voulais, qui me rassurent, soit ça me montre des choses absolument scandaleuses pour que je réagisse, que je sais pas possible, etc. Donc ça va dans un sens et dans l'autre. Mais ces algorithmes de recommandation, ils décident pour moi de ce que je vois, de ce que j'entends, de ce que j'écoute, des histoires qu'on me raconte, des faits qu'on me cache ou qu'on me donne, etc. Et ça, c'est vraiment, à mon avis, très, très dangereux de dépendre complètement de ça. En soi, c'est bien, ça peut me suggérer des choses auxquelles je ne pensais pas. Donc, ça peut à la fois ouvrir ma curiosité à des choses que j'ignorais, ce qui est souvent le cas, parce qu'en général, si j'avais dû demander à un moteur de recherche de trouver ça, hein, mais ça peut aussi m'enfermer dans mes propres habitudes et dans mes propres détestations aussi.
0: Alors, et à ce moment-là, vous avez une phrase très forte que je voudrais citer, parce que finalement, ce que vous nous dites, c'est que les machines vont détourner notre curiosité humaine de son chemin propre, et vous nous dites, la culture publicitaire de la curiosité consumériste plombe notre avenir commun, parce que son extractivisme, c'est un mot un peu compliqué, mais on le comprend, et puis simultanément nos ressources matérielles, bon, vous pensez aux data centers,
1: ou toute la production économique d'objets. Alors,
0: et puis superflus. Simultanément nos ressources matérielles et nos ressources mentales.
1: Moi, il me semble, hein, donc moi je suis un peu vieux, j'ai plus que 60 ans, donc j'ai grandi dans un mot très très différent, dans un monde très très différent, et je me sens un petit peu perdu face au déferlement de plein de choses, mais il me semble que c'est pas seulement les gens âgés comme moi, qu'il y a plein de jeunes que je vois parce que j'enseigne encore et donc je suis à faire plein d'étudiants, qui sont dans une sorte d'état soit de sidération, soit de panique.
0: De bulle,
1: mais aussi d'angoisse, de dépression, d'angoisse, parce qu'il y a tellement de choses qui viennent vers nous, soit pour nous dire le monde s'effondre, la Palestine se fait massacrer, le climat surchauffe, toutes ces choses-là, c'est vrai, il faut les savoir, mais on ne choisit pas vraiment quand est-ce qu'on va demander, quand est-ce qu'on est disponible pour ceci, ça nous assaille. Par ailleurs, tout ceci est tellement véhiculé justement par des logiques publicitaires que finalement, toute cette machine-là, elle est faite pour la consommation, que ça nous plaise ou non, et que c'est quand même la consommation qui consomme notre planète, qui la brûle, qui ravage, qui détruit l'eau, qui détruit les espèces, etc. Donc là, ce que j'essaye de faire avec la curiosité, c'est de réfléchir à notre désir et notre besoin de savoir d'autres choses, d'apprendre, de faire d'autres choses que ce qui vient à nous. Parce que ce qui vient à nous, c'est la répétition du consumérisme, de la destruction de la planète, des mondes sociaux, de nos capacités mentales aussi, là peut-être qu'on aura le temps là-dessus. Et la curiosité, c'est, on en a besoin, me semble-t-il, pour justement se dire, bah tiens, qu'est-ce que moi j'ai vraiment envie de savoir maintenant? Qu'est-ce qui serait important pour moi? Et là, je pense qu'on va découvrir des choses assez différentes si on revient à quelque chose de fondamental.
2: Alors je voudrais citer une phrase que je trouve assez jolie pour parler de la... curiosité, vous souhaitez que nous habitions nos incertitudes. Voilà. Pour vous, l'homme et la femme ne sont pas tant eux-mêmes que lorsqu'ils vivent dans l'incertitude, que lorsque ce sont des êtres de savoir, toujours avides de questions. Vous pouvez nous parler de la curiosité en tant que telle? Qu'est-ce que c'est pour vous, la curiosité?
1: Oui. Alors, donc là, il y a plein de réponses qu'il faudrait faire sur plein de niveaux différents. Je vais reprendre cette histoire d'habiter l'incertitude. Montrer qu'on est curieux, c'est avouer une ignorance. Parce que si je suis curieux, c'est forcément quelque chose que je ne sais pas. Donc le premier geste c'est de la curiosité, c'est se rendre compte d'une ignorance ou d'une incertitude. Là, le mot incertitude, le mot ignorance, etc. Et vouloir faire quelque chose, pas pour avoir la dernière, la réponse, la meilleure réponse, etc. Mais pour progresser un petit peu vers moins d'ignorance et un peu plus de savoir, un peu plus d'informations, etc. Ce que moi j'observe, et ça fait 60 ans que je suis dans l'éducation, plus ou moins, c'est que la façon dont on forme les enseignants, que ça soit à l'école, enfin que ce soit dans le primaire ou jusqu'à l'université, les enseignants, ils doivent savoir. Si on a un enseignant, c'est qu'on va partager. On a des connaissances et on a accumulé, puis on va les donner. Et donc, l'enseignant, il est fait pour rayonner du savoir qu'il va donner aux autres. Et on voit très... En tout cas, on ne dit pas, à mon avis, dans la formation des enseignants, montrez votre ignorance. Montrez que vous ne savez pas. Un élève, un étudiant vous pose une question. Réfléchissez avant de répondre, avant d'avoir la réponse toute faite. Et peut-être dites-lui, ben, je ne sais pas. Et on va chercher ensemble. Et ça serait une école qui... constate l'ignorance, parce que l'ignorance, elle est partout. On est tous. Moi, ça fait 60 ans que je lis des
2: livres. En fait,
1: ça
2: vous semble important de partager l'ignorance.
1: Voilà. Partager l'ignorance, partager l'incertitude, ne pas être tout seul dans le fait... Parce qu'on sait, nous, qu'on ignore plein de choses. Enfin, la plupart d'entre nous, après, il y a des fous qui croient tout savoir, mais la plupart d'entre nous, on a conscience, pas mal de nos manques. Donc, se dire, on va commencer par partager ça et chercher ensemble. Et c'est pour ça que le livre, il est sur cultiver la curiosité, mais pas comme une sorte de trait de caractère personnel. C'est pas comme cultiver ses muscles. On peut imaginer, on veut devenir Schwarzenegger, on pompe des haltères tous les matins pour avoir des gros muscles, de la grosse curiosité. C'est pas du tout ça l'idée. Pour moi, la curiosité, c'est quelque chose de social. Il faut créer des environnements qui favorisent la curiosité. Par exemple, à l'école ou à l'université, créer un environnement où l'enseignante qui est censée savoir dit « bah ça, je ne sais pas, cherchons ensemble », ou l'étudiant qui est censé avoir appris la leçon de la dernière fois, il dit « bah en fait, j'ai pas compris, bah en fait, expliquez-moi différemment, bah en fait, pour moi, ça marche pas », et qu'on parte de nos ignorances partagées pour des gestes de recherche, donc des curiosités partagées. Pour moi, c'est ça, cultiver la curiosité.
2: Alors, je voudrais qu'on se dise un petit mot des cabinets de curiosité, parce que ça a été la grande vogue au 19e siècle. Est-ce que pour vous, finalement, ça correspond à ce que vous venez de dire, c'est-à-dire savoir partager nos ignorances.
1: Ouais. Ouais, super, merci, très très belle question. Et ça me permet de dire une chose qui est fondamentale pour moi, qu'on n'a pas encore dite, mais qui est centrale dans le livre, c'est que pour moi, la curiosité, c'est toujours ambivalent.
2: Ambivalence, ça veut dire qu'il y a une bonne et une mauvaise curiosité.
1: Voilà, ça peut vouloir dire que c'est valence, c'est la valeur, et ambi, ça veut dire les deux à la fois. Donc ça peut avoir une valeur positive ou une valeur négative. Je connais pas de curiosité qui est comme ça. Et on le voit bien, alors ça je vais peut-être faire un petit excursus, mais dans l'histoire de la curiosité, pendant très très longtemps, Saint Augustin, Saint Thomas, tous ces gens-là ont écrit des textes pour nous dire que la curiosité c'était très mal. La studiosité, ça, c'était très bien.
2: Est-ce que vous ne croyez pas que ça vient carrément de la création de l'homme et de la femme?
1: Alors, il y a cette histoire d'Ève au début qui fait un petit peu problème. C'est parce que Ève voulait savoir quelque chose qu'elle ne devait pas savoir, où il y avait un arbre de la connaissance auquel il ne fallait pas trop toucher. Et donc là, il y a toute cette histoire de figures féminines qui ont été associées à la curiosité. Il y a Ève, mais il y a Pandore, mais il y a Psyché et Cupidon, mais il y a toutes ces histoires-là de la femme trop curieuse qui transgresse un interdit par son désir de savoir ou autre chose. Donc là, on a toute une histoire histoire de la curiosité qui, pendant des siècles, a associé ça à un vilain défaut,
2: voilà,
1: associé aux femmes, hein, l'histoire de barbe bleue, etc. Ouais. Et puis, il s'est passé quoi vers le XVIIe siècle? On a eu une révolution scientifique et puis des découvertes territoriales où tout d'un coup, c'est des hommes. Des hommes, ils vont dans des laboratoires, ils prennent des bateaux et ils massacrent des populations lointaines et ils sont curieux. Parce qu'ils veulent bien savoir qu'est-ce qu'il y a du côté de l'océan, savoir qu'est-ce qui se passe quand on découpe un corps, etc. Donc c'est une curiosité qui se trouve, alors blanchie, qui se trouve purifiée, parce que maintenant c'est très bien d'être curieux quand on est scientifique, quand on est géographe, quand on est explorateur. Les cabinets de curiosité, j'y reviens, c'est le résultat de ces hommes blancs qui sont partis sur toute la planète.
2: Et qui montrent aux autres.
1: Alors, qui étaient curieux. Ils ont découvert des cornes de rhinocéros, ils ont découvert des statues bizarres, ils ont découvert des plantes qu'on n'avait pas chez nous.
2: Des coquillages merveilleux.
1: Des coquillages incroyables.
2: Incroyable.
1: Donc ils vont, tout ça, ils les prennent sans trop demander aux gens est-ce que je peux les prendre ou pas, parce que de toute façon les gens on les comprend pas ou on les massacre. Donc on prend tout ça et puis on fait des musées, hein, c'est des petits musées qui s'appellent des cabinets.
2: Il y en a un magnifique à Dresde, en Allemagne.
1: Voilà, je ne l'ai pas vu, mais on peut en trouver.
2: Qui d'ailleurs a été volé.
1: Hein, comme beaucoup de musées. Et donc voilà, des cabinets de curiosité, c'est ces gens qui ramènent ça chez nous. Et donc, c'est la curiosité, ce qu'elle a de mieux, parce qu'on veut sortir de ce qu'on connaît, on cherche des choses qu'on ne connaît pas, qu'on n'a jamais vues, qu'on ne peut pas expliquer. Ça, c'est le côté positif, hein, la valeur positive de l'ambivalence de cette curiosité-là. Et puis, la valeur un peu négative, c'est que c'est très associé au colonialisme. Ça veut dire, je vais là-bas, je prends ce qui me plaît, je vous demande pas, et puis j'admire ça comme une œuvre d'art. Alors que peut-être pour vous, c'est l'esprit de vos ancêtres, pour vous, c'est lié à ceci, pour vous... Donc là, on voit bien l'ambivalence. La curiosité, on peut pas dire, c'est bon, non. Il y a ce que j'essaye de faire dans le livre, c'est des petits schémas triangulaires un peu alchimistes.
2: Je le signale aux auditeurs et aux auditrices.
1: Pour dire qu'en fait, si on met la curiosité en haut, ce qui descend du triangle, il y a toujours un côté droite, un côté gauche, puis il y a un truc qui est plutôt positif, plutôt dangereux. Le contrôle, l'ouverture, la sécurité, le danger, tout ceci, ça fait partie de la curiosité et on est toujours un peu entre les deux.
2: Voilà. Alors, effectivement, je renvoie les auditeurs à vos graphiques qui sont très clairs et qui nous font comprendre l'ambivalence de la curiosité. Moi, je voudrais revenir à une autre phrase que j'aime beaucoup. L'habitude est une couverture qui cache le monde.
1: Ah, oui, oui, oui.
2: Alors, lorsque nous sortons de nos habitudes, nous sommes alors plongés dans l'ignorance, en fait, dans un bain d'ignorance.
1: Ouais.
2: Et j'aime beaucoup ce rapprochement que vous avez fait avec les gens âgés confrontés au monde de leurs petits-enfants ou à celui des nouvelles technologies. Alors, à ce moment-là, il faut oser éprouver son ignorance. Il faut oser la manifester. Il faut oser la confronter. Bon,
1: absolument.
2: Sur quel ressort ça s'appuie ?
1: Alors, merci beaucoup de nouveau pour la question. Je crois, en tout cas, moi je ne sais pas, hein, je ne sais pas, donc je recherche, je suis curieux. Et lorsque je lis de plus en plus de choses sur ces questions, il me semble de plus en plus réducteur et trompeur de se dire, il y a des gens curieux et il y a des gens pas curieux. Ou je peux cultiver ma curiosité comme des muscles à Schwarzenegger, et si je ne le fais pas, c'est que j'ai un problème. De plus en plus, il me semble, il faut créer des conditions qui favorise la curiosité. C'est un petit peu ce que j'ai dit tout à l'heure avec l'école.
2: Quand on dit « il faut créer », qui c'est ?
1: Justement, à tous les niveaux. C'est l'enseignante dans sa salle de classe, c'est le directeur d'école, c'est les gens qui, à la télévision, donnent les nouvelles. Tout à l'heure, on a vu vos collègues qui donnaient les nouvelles. On a une sorte d'habitude de donner les nouvelles depuis une voie de savoir, une position de savoir. J'ai tout lu et je vous dis en 5 minutes que le monde, c'est Poutine, c'est les élections, c'est cela. Ce qui est pratique, mais ce qui est quand même trompeur. Parce que le monsieur qui a fait les nouvelles tout à l'heure, il sait plein de choses, il a lu plein de choses, mais il y a plein de choses qu'il ne sait pas. Et si, et le monsieur à 8h du soir à France 2, c'est la même chose. Et si on avait une autre représentation du journaliste, du savoir, etc., et qui viennent et qui nous disent... On a lu ceci, on croit que, mais en fait, on ne sait pas. En fait, on ne sait pas, parce que peut-être qu'on se fait enfumer, peut-être que c'est une conspiration. Quand est-ce que vous avez entendu des gens de France 2 qui font les nouvelles nous dire « Là, franchement, on ne sait pas, peut-être qu'on s'est fait avoir, peut-être qu'il faut être méfiant, peut-être qu'on se dit ça aussi. Hein, » C'est très, très affirmatif.
2: Alors,
1: et donc là, il y a quelque chose qui, je vais juste là-dessus,
2: oui, allez-y,
1: qui, me semble-t-il, donne une image du savoir qui, justement, ne cultive pas la curiosité. Parce qu'on est censé, on nous dit ce qui s'est passé pendant la journée.
2: pour vous, la curiosité, ça devient un mot d'ordre général, un mot d'ordre éducatif, un mot d'ordre politique presque, je dirais.
1: Absolument. À la fin du livre, j'ai 50 propositions.
2: On va y venir.
1: 50 propositions pour des politiques de la curiosité. Oui. Donc ça concerne les infrastructures, l'éducation, la sécurité, enfin tout et n'importe quoi. Parce qu'il me semble que si on prend au sérieux cette puissance transformatrice de la curiosité, et là je reviens avec ce que vous disiez tout à l'heure sur les habitudes. Hein. De nouveau, quand je disais tout à l'heure, la curiosité, c'est le geste de recherche, je dirais que c'est peut-être encore plus précisément, et là vous avez utilisé deux mots, je crois, tout à l'heure, que moi j'utilise beaucoup, le mot de ornière et le mot de œillère. Hein, quand on dit une habitude, c'est ce qu'on fait habituellement. On peut se dire qu'habituellement, ce qu'on fait, c'est comme un chemin qui est déjà frayé. C'est comme si vous marchez dans la neige, hein, vous avez un mètre de neige. Si quelqu'un a passé devant vous, ben, ça va être beaucoup plus facile de marcher dans la neige. Si vous devez vous brasser la neige, vous allez vous fatiguer. Donc ça, c'est des ornières qui facilitent, c'est des habitudes qui facilitent. Les œillères, c'est un petit peu la même chose. On met des choses aux chevaux pour qu'ils aient tout droit. Pour moi, la curiosité, c'est d'essayer de repousser les œillères ou de sortir des ornières. Et, je finis là-dessus, écologiquement, politiquement, écologiquement, il me semble que clairement, on est dans des ornières. On pollue de plus en plus, on ne sait pas comment arrêter de consommer, de polluer, de réchauffer le climat. Il faut qu'on sorte de ça. Et ce n'est pas en marchant où tout le monde a marché jusqu'à maintenant, en suivant les habitudes, qu'on va s'en sortir. Il faut s'écarter du chemin, il faut sortir, il faut marcher un peu dans la neige fraîche. Et c'est plus fatigant, et c'est ça la curiosité.
2: Eh bien maintenant, pour nous reposer, parce que je sens qu'après, le plus dur va venir... Vous nous avez proposé comme pause musicale Zappa, c'est ça ?
1: Voilà.
2: Donc alors, c'est une musique facile, curieuse ?
1: Alors, moi, j'aime pas trop les musiques faciles, mais j'espère que c'est pas trop
2: bon,
1: difficile,
2: d'accord.
1: Mais c'est curieux. Hein. Frank Zappa, c'était un musicien, un guitariste, un compositeur qui, depuis 64 jusqu'à sa mort en 93, a passé son temps à nous surprendre et à se surprendre lui-même en faisant des choses différentes. Alors, parmi les choses, c'est l'ambivalence. Parmi les choses différentes, il parlait beaucoup de sexe de façon aujourd'hui qui passe mal et qui, moi, me plaît pas trop. Mais il avait des qualités de compositeur qui mélangeaient de la musique contemporaine avec du jazz, avec du rock, qui faisait des choses que moi je trouve très très curieuses. Et à la fois comme bonhomme et comme style musical, c'est une des choses que je préfère pour cultiver la curiosité.
2: Un exemple de curiosité.
1: Un exemple de curiosité musicale.

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1: Eh bien, chers auditeurs et auditrices, nous sommes toujours avec mon invité qui nous, Yves Citon, qui nous parle de la curiosité, comment la développer, comment la retrouver. Un petit mot d'abord sur la musique, parce que vous m'aviez dit qu'elle était curieuse. Elle n'est pas si curieuse que ça.
2: Moi, je la trouvais très curieuse. Vous m'avez dit que vous la trouvez sympathique, ce qui me plaît bien aussi. J'aime bien les choses sympathiques ou les gens sympathiques. Moi, je la trouve curieuse. Pourquoi ? En quoi ça illustre ? Ça, c'est une bonne question. En quoi ça illustre ma notion de ma perception, disons, de la curiosité ? Si vous essayez de suivre le rythme de ce qu'on a entendu, bonne chance. Parce que moi, ça fait 50 ans que je l'écoute. Et il y a des changements rythmiques d'une complexité incroyable. Donc ça, de nouveau, je disais tout à l'heure, l'ornière, l'habitude, etc. En général, quand on écoute quelque chose, ben, pom, pom, pom, puis on retombe. Là, on se casse la figure très souvent. Donc il y a du point de vue rythmique, je trouvais ça très drôle. Et par ailleurs, ce monsieur a constamment réorchestré ses mélodies. Donc il a écrit ça en 68, je crois. Ça, c'est un enregistrement de 74. Et jusqu'à la fin, il a complètement réorchestré. Donc vous avez un xylophone, après vous avez un saxophone, après vous avez des choses que jouer à la batterie. Et donc là, il y a un jeu de surprise constante sur ce qu'il fait. Voilà. Mais on arrête de parler de Frank Zappa, moi je pourrais en parler pendant des années.
1: Curiosité illustrée par la musique. Je voudrais qu'on revienne maintenant à ce besoin que vous ressentez de restaurer, de cultiver la curiosité à notre époque et dans notre monde. Mais ceci dit, sur quel ressort est-ce qu'on peut s'appuyer finalement pour montrer qu'on est ignorant ? Pour oser éprouver son ignorance.
2: Ouais, ouais. Alors, je répondrai en même temps en faisant référence à ce qu'on a dit tout à l'heure, à savoir, si vous avez grandi dans des salles de classe où vous deviez constamment montrer votre savoir, parce que vous êtes un bon élève, et lorsque la professeure vous pose une question, vous donnez la bonne réponse, à savoir la réponse que la professeure attendait, ça risque de vous stresser. Et vous risquez de ne pas être à l'aise, de ne pas avoir cette force, ce courage, cette aisance à dire « Eh ben madame, je sais pas. » Ou « Je comprends pas. » Donc, ce que je disais tout à l'heure sur la salle de classe, pour moi, c'est fondamental, fondamental, fondamental. Et comme je disais, je viens de Suisse, j'ai longtemps enseigné aux États-Unis. Je suis quand même frappé en France. En France, il me semble qu'il y a quelque chose de très, très, très, très, très autoritaire.
1: De très pesant.
2: De très pesant, et même toxique, je dirais, oui. Dans la façon dont on enseigne en France. Du fait, là, pour moi, c'est très précis, c'est ça. C'est que c'est un régime purement de savoir. C'est un savoir qui parle à un savoir qui doit être absorbé et recraché.
1: D'ailleurs, ça marche pas si bien que ça quand on voit le classement PISA.
2: Il y a plein de raisons, c'est des sous-financements, il y a plein de raisons. Oui. Mais il me semble que c'est une des raisons possibles. Et donc, pour revenir à la question, qu'est-ce qu'on fait pour cultiver la curiosité ? Eh ben, d'abord, un peu... Alors, deux réponses là-dessus. Hein. Que dans la salle de classe, il y ait des enseignantes qui donnent une autre image du savoir, mais aussi qu'il n'y ait pas 40 personnes dans une salle de classe. Donc, qu'on ait des financements pour qu'on puisse faire un accueil personnalisé, pour que justement les questions, les curiosités de chacun, chacune, aient au moins un petit espace pour s'exprimer. Et je sais que moi, à Paris 8, des fois, j'ai des classes avec 60 étudiants en licence, et on peut pas travailler avec 60 étudiants en licence. Il faudrait justement qu'on puisse dialoguer, qu'on puisse écouter. Donc là, il y a, en France, des gros problèmes de financement de l'éducation. On finance l'armée, on finance plein de trucs. On sous-finance, et ça, c'est dramatique. Et donc, il y a des questions infrastructurelles, indépendamment de ce que peuvent faire les enseignants. Mais il y a aussi des questions, qu'est-ce que font, comment on forme les enseignantes et les enseignants pour créer des écologies de la salle de classe un peu différentes.
1: Alors, maintenant, on en vient finalement au cœur politique de votre propos. Bon. Pourquoi est-ce que vous dites que la curiosité sauvera le monde ? Comment est-ce que vous voyez les choses ?
2: Ouais, c'est un petit peu de la provocation. J'aimerais bien le croire et j'aimerais bien faire un livre qui va sauver le monde.
1: Attendez, votre livre est tout à fait crédible.
2: C'est très gentil, alors merci. Mais en même temps, je pense pas que c'est mon livre qui va sauver le monde. Donc, j'y crois qu'à moitié. Mais l'idée là derrière, c'est quand même de dire, et ça reprend ce que j'essayais de dire tout à l'heure, à savoir, nous sommes dans un moment, alors, on pourrait dire d'impasse. Mais c'est encore pire que ça. Si on continue à marcher tout droit dans le chemin qui a déjà
1: été
2: tracé...
1: Quand vous dites « nous », c'est le monde entier.
2: Alors, très, très... Merci. Ça, c'est la meilleure question qu'il faut poser aux gens qui disent ce que je dis. Le « nous », il est très, très, très problématique. Est-ce que c'est « nous » Alors, moi, je parle pour moi, personne blanche, aisée, parce que j'ai un bon salaire de prof, j'ai payé ma maison, etc. Donc, quand je dis « nous », ça peut être « nous », une certaine classe sociale, qui a très peur que son monde, le monde qu'elle a construit et dont elle bénéficie, parce que moi je bénéficie de ce monde, j'ai une vie la plus facile et la plus confortable possible, c'est peut-être ce monde de blanc riche qui est en train de s'effondrer. Et donc le nous, ça peut être ça. Si c'était que ça, tant pis. Voilà, peut-être qu'il y a des jeunes, peut-être qu'il y a des personnes non blanches, peut-être qu'il y a des pauvres qui vont prendre le pouvoir. Mais nous, il me semble que ça concerne aussi les jeunes et les gens qui sont en Côte d'Ivoire et les gens qui sont en Inde, parce que c'est eux qui subissent le réchauffement, c'est eux qui subissent les sécheresses, autant, voire beaucoup plus que moi dans mon quartier de Gif-sur-Yvette. Et donc quand je dis nous, c'est vraiment, merci pour votre question, parce que je crois que c'est vraiment nous en tant que, je vais dire privilégiés, pour aller vite, moi je me considère absolument comme privilégié, c'est nous en tant que privilégiés riches à l'échelle de la planète ou à l'échelle de la France, qui consommons le plus, qui avons le plus d'impact sur l'environnement et qui servons en quelque sorte, alors pas de modèle au sens où on serait parfait, mais il y a des gens qui envient notre vie. Et ils ont bien raison, parce que ma vie, elle est très très agréable, si je la prends juste comme ça. Donc c'est à nous, riches, privilégiés, etc., de nous rendre compte que où nous amenons, nous tous, les autres, ça va être de plus en plus de sécheresse, des guerres, etc., donc que c'est pas soutenable. Et que nous devons changer. D'abord, nous, les privilégiés, parce que ce n'est pas à moi à dire à quelqu'un au Côte d'Ivoire « Ah, il faut arrêter de consommer du Coca-Cola. » Je ne peux absolument pas leur dire quoi que ce soit. En revanche, nous, nous avons, à mon avis, beaucoup plus de marge de manœuvre, justement pour ne pas continuer dans le chemin déjà tracé. Moi, j'appelle ça, d'une expression anglaise, « business as usual », hein, ». C'est le business, c'est la marchandisation, le PIB, la croissance du PIB, l'économie, comme d'habitude, habituelle. C'est vraiment sortir de ça qui me semble nécessaire. Et donc, je dis « la curiosité doit sauver le monde », parce que c'est ce geste de sortir du chemin, comme je disais avec la neige poudreuse, ou la neige non tassée.
1: Sortir des ornières.
2: Sortir des ornières. On est dans une ornière. Je ne sais pas comment on peut ne pas penser qu'on est dans une ornière. Et quand je dis « on », c'est justement un peu toute la planète. Mais nous sommes, nous, les privilégiés, sommes particulièrement responsables de ça, me semble-t-il.
1: Alors, votre livre est très facile à lire, je le dis aux auditeurs.
2: Ah bah merci, c'est le plus grand compliment. Merci. Et ça m'arrive rarement, parce que
1: je
2: trop
1: redis
2: compliqué.
1: Le titre, d'ailleurs, « Cultiver la curiosité » aux éditions de l'Aube. Mais, ceci dit, il y a un mot que je vous demande maintenant de préciser.
2: Ouais.
1: Vous nous dites qu'on peut contrebalancer l'effet complotiste de nos recherches informatiques, attention, par des borborygmes de recommandations. Qu'est-ce que vous voulez dire?
2: Alors, c'est d'abord pour faire le malin et le curieux.
1: Oui,
2: voilà, je dis quelque chose de curieux, je me prends pas, j'essaye de pas me prendre trop au sérieux. Donc, tout le monde parle d'algorithmes de recommandations. C'est ce dont on parlait tout à l'heure en disant, j'ouvre mon téléphone, il y a TikTok, et c'est des algorithmes, à savoir des programmes, des logiciels, qui choisissent pour moi, comme vous avez très bien dit, qui ciblent à partir de ce qu'ils pensent être mon profil, ce que je vais voir sur mon écran. Donc ça, c'est des algorithmes, et c'est des algorithmes de recommandation. Ça a l'effet push dont on parlait tout à l'heure, ça pousse des choses sur mon écran. Alors moi, après, je fais le malin et le littéraire, et je prends algorithme, je change un petit peu certains mots. Vous savez que algorithme, ça vient du nom d'une personne du monde arabe, d'un savant, etc.
1: Lequel ?
2: Alors, je ne sais jamais prononcer son nom et je ne vais pas me ridiculiser, je ne vais pas trouver ça tout. Al-Karavi, non, je me ridiculise par mon ignorance, donc là je préfère avouer mon ignorance, mais rechercher le nom du savant arabe dont le nom algorithme est issu, vous pouvez trouver ça très facilement sur Internet. Et donc, borborygme, ça ressemble un petit peu. Et qu'est-ce que c'est qu'un borborygme? Tout à l'heure, vous avez eu la gentillesse de me donner un croissant. Je suis rentré dans ce studio, j'ai eu un croissant royal. Peut-être que le croissant, il est descendu dans l'estomac et que maintenant, ça fait un petit bruit dans l'estomac. Donc les borborygmes, c'est quelque chose qu'on absorbe, qu'on est en train de digérer. Donc on en fait quelque chose et puis ça fait du bruit. Borborygme. Et alors pourquoi je parle de borborygme de recommandation? Qu'est-ce que je veux dire par là? L'exemple que je prends, c'est avec mes collègues de Paris 8. Donc on est un département de littérature à l'université de Paris 8. On s'aime beaucoup. Il y a plein de départements, les gens se détestent. Nous, on s'aime beaucoup. Et donc on passe notre temps à se parler. Même l'été, on va faire des sortes de retraites dans des châteaux, voilà, pour parler de littérature et tout ça. Et on passe notre temps à se dire, est-ce que tu as lu ça? Qu'est-ce que tu penses de ça? On n'est pas d'accord sur ceci ou cela. C'est un peu du push. C'est moi, je dis à mon collègue, tiens, lis le livre de X. Donc, ça ressemble à de la publicité, à tout ceci. Sauf que on a absorbé quelque chose avec notre corps humain, avec notre système nerveux. C'est resté en nous, ça a macéré. Et puis, ça fait du bruit qui dit, lis ça, ou ça, j'ai adoré, ou ça, c'est super, etc. Et donc, de passer par un corps humain qui a des besoins, qui a une sagesse, qui a des questionnements.
1: C'est la revanche sur la machine.
2: Alors, si vous voulez prendre ça comme une revanche, moi, je dirais que c'est le complément. Moi, je dis pas du tout qu'il faut tuer toutes les machines, qu'il faut tout arrêter, tout débrancher. J'y crois pas à ça. Peut-être que ça serait bien, mais j'y crois pas du tout. Donc, il y a des algorithmes de recommandation. Des fois, ça peut être très bien. Pourquoi pas ? Mais tout seul, ça va être toxique. Donc, il faut cultiver la curiosité, il faut cultiver l'absorption lente d'images, de récits, de savoirs. Leur expression, là je dis borborique, en général quand on fait des paix ou quand on fait des borboriques, c'est pas une expression très noble, donc c'est pour ça, pour moquer un petit peu de ce qu'on fait, mais en général ça ressort plutôt par la bouche sous forme de parole ou par le dessin, par la main sous forme de dessin, etc., ou par un clavier, mais que ça rentre en nous, que ça reste en nous et que ça soit, je dirais, filtré par des corps humains. Et là il y a plein de choses qui ne vont pas passer. Il y a plein de choses qui sont toxiques, que quand juste on se les fait balancer par des intelligences artificielles, ça circule et ça vient vers nous. S'il faut vivre avec ça, moi, avec mes collègues de Paris 8, si je commence à dire des choses horribles, si je commence à répandre la haine, ça va me rendre la vie impossible avec mes collègues.
1: Alors, attendez.
2: J'ai dit qu'on s'aimait bien. On s'aime bien parce qu'on digère un petit peu les choses, et quand on parle, on a un peu de respect pour les autres. Les algorithmes, ils n'ont aucun respect pour nous.
1: Alors, en fait, ce que vous dites, c'est quoi ? C'est la fraternité, c'est la...
2: Solidarité, fraternité, charité, tous ces termes-là,
1: tout ce qui est de l'ordre du lien.
2: Voilà.
1: Tout ce qui est de l'ordre du lien humain.
2: Voilà. Et du fait que, vous parliez tout à l'heure d'habiter l'incertitude, pour moi, la notion de cohabitation, elle est centrale. À savoir que oui, j'habite, mais je ne peux pas habiter tout seul. Nous cohabitons... Alors, avec des cultures différentes, avec des espèces différentes, avec des tout ceci, et cohabiter, faire que mon habitation ne soit pas toxique pour les autres, ça c'est fondamental. Donc nous on voit ça dans mon petit département à Paris 8, on cohabite et on sait que c'est pas facile de cohabiter, on pense tous que les autres sont dingues, etc. Mais ben voilà, on essaye de tolérer et de médier, hein, de trouver des médiations avec nos petites folies, on est tous un peu fous, et il faut qu'on cohabite ensemble, et ça veut dire que lorsqu'on se parle, ce qui est rentré en nous, ça va sortir d'une façon qui permet, presque toujours, pas toujours, mais qui permet mieux cette cohabitation que si c'est des algorithmes qui vont faire circuler des trucs et eux, ils s'en fichent.
1: Et au fur et à mesure que vous pratiquez ce type de fréquentation, qui est une fréquentation à la fois intellectuelle, psychologique, humaine, fraternelle...
2: Existentielle.
1: Au fur et à mesure que vous la pratiquez, vous sentez que votre curiosité, elle progresse.
2: Alors,
1: est-ce que... Au fond, il faudrait qu'on crée des indices de curiosité.
2: Ça serait... Je pense, il y a des gens qui essayent de faire ça d'ailleurs. Hein. Je parle un petit peu en ligne, il y a plein de gens qui essayent.

0: ce qu'elle est. De nouveau, moi, je ne prétends pas savoir ce qu'est la curiosité. Oui. La façon dont moi, j'ai envie de la promouvoir, elle peut être curieuse, elle peut être solitaire. Ça peut très bien. Moi, Frank Zappa, il y a sûrement des gens qui vont parler de Frank Zappa, mais je sais que c'est tout d'un coup, j'ai écouté certaines choses et je me suis dit, ça, j'ai envie d'en savoir plus. J'ai envie de prendre ce disque-là. Et donc ça, c'était quand même un peu solitaire, même si je baignais dans une époque où on était beaucoup à écouter ce genre de musique.
1: Alors, vous aspirez à la transformation de la société. En même temps, vous n'êtes pas dans l'optique du grand soir. Hein.
0: Non, malheureusement, j'y crois pas trop. Non.
1: Pas de solution miracle. Non. Bon, comment voyez-vous l'effet bénéfique de la curiosité sur notre société, en dehors de tout ce qu'on s'est déjà dit par rapport à l'éducation des enfants, notamment? À force de pratiquer cette confraternité dans la curiosité, qu'est-ce que vous voyez advenir dans la société?
0: Alors, pour le moment, si je vois advenir des choses qui se font déjà et dont on ne parle pas assez, qui sont justement des petites communautés de curiosité partagée. Moi, je parlais de la mienne qui serait Paris 8 avec mes collègues et nos étudiants. Donc ça, je trouve que c'est chaque fois, j'ai envie de voir ces gens-là. Voilà. Donc il y a des petites communautés, je crois, qui se font dans plein d'endroits. Ça peut être un quartier, ça peut être une famille. Et que ça, on n'en parle pas assez. Parce qu'on parle de choses qui sont horribles, on parle de problèmes, et on parle pas beaucoup de ce qui résiste à ces problèmes, et de ce qui serait justement un terreau. Alors, moi je dis curiosité parce que je fais le livre là-dessus, mais solidarité, c'est un mot encore beaucoup plus important finalement. On a besoin d'être curieux pour être solidaire, on a besoin d'être solidaire pour être mieux curieux, mais je crois que ce qui est vraiment important aujourd'hui, c'est des solidarités à la fois entre favorisés et défavorisés dans un pays ou dans un quartier, et à l'échelle mondiale, et que ça c'est très très difficile, parce que il faut mieux connaître comment est-ce que moi je peux agir sur ce qui se passe en Palestine, c'est très très difficile quand même. Donc là, il y a plein de problèmes qui se posent, mais cette curiosité réancrée dans des pratiques communes, collectives, solidaires, pour moi, ça se fait déjà. Il ne s'agit pas... Moi, mon livre, ce n'est pas pour dire à les gens, vous n'êtes pas curieux, devenez curieux. Non, on est tous curieux. Plus ou moins efficacement, plus ou moins bien, mais c'est vraiment cultiver une curiosité qui existe déjà pour l'améliorer et pour améliorer le monde dans lequel on vit.
1: Alors justement, dans votre livre, vous faites 50 propositions politiques. Politiques, vous nous dites.
0: Ouais.
1: 50 pistes de transformation concrètes. Bon, alors, j'ai bien noté celles qui touchent à l'éducation.
0: Ok, on en a parlé.
1: Où tout serait fait pour développer la curiosité des élèves. Mais si je vous demande de choisir une ou deux propositions qui vous plaisent le plus.
0: Ok. Alors là, je vais placer une proposition qu'on fait depuis très très longtemps dans la revue Multitude. Vous avez eu la gentillesse de dire que je suis dans une revue qui s'appelle Multitude aussi, qu'on trouve en ligne, gratuitement. Et dans Multitude, ça fait... Voilà, on n'a pas de publicité. Et donc, depuis des années et des années, à Multitude, on propose quelque chose qui, moi, me semble... Alors, trop simple, parce que ça va être très compliqué. Mais quand même, à l'époque, aujourd'hui, où tout le monde nous parle de budget, tout le monde nous parle de couper les budgets, etc., on a une proposition qui s'appelle la taxe pollen. Qu'est-ce que c'est que la taxe pollen, avec la notion de pollinisation ? Pollinisation, c'est de dire, chaque fois qu'il y a une transaction financière qui se fait, on va prendre 2% de cette transaction financière. Chaque fois qu'une transaction financière se fait, on prend 2%. C'est pas énorme, ça serait pas la fin du monde. Ça générerait des sommes énormes. Avec ces sommes énormes, on pourrait, par exemple, alors nous, on est très radicaux, on dit ça pourrait financer un revenu d'existence. Ça veut dire que tout le monde aurait un revenu plus ou moins équivalent au SMIC, travaillerait en plus pour avoir un salaire supérieur à ceci, mais si on fait un petit peu de calcul, c'est un modèle social absolument possible. Quel est le rapport avec la curiosité?
1: Oui, j'allais vous poser la question.
0: Il est justement là. Que pour dédier son attention à quelque chose, pour être curieux, il faut avoir un petit peu de temps libre. Il faut pouvoir soi-même décider, décider de ses curiosités. Qu'est-ce que j'ai besoin de savoir? Qu'est-ce que j'ai besoin de faire en termes de solidarité? Qui j'ai besoin d'aider? Qu'est-ce que j'ai envie de faire? Très bien. Pour tout ça, il faut avoir une sorte de marge de manœuvre, si on veut, ou d'ouverture d'horizon. Et que l'idée du revenu universel, qui n'est pas une idée utopique, parce qu'avec quelque chose comme la taxe pollen, on pourrait, ou une taxe... Il y a plein de propositions sur une taxe sur les IA. Donc il y a plein de choses. En fait, là, le gouvernement nous fait croire qu'il faut juste diminuer les retraites. Si on diminuait les retraites des gens riches, moi, ça me fait pas. Moi, je vais avoir la retraite bientôt. Si vous me diminuez la mienne, j'ai trop d'argent, donc allez-y, c'est pas un problème. Mais on voit qu'on va faire moins pour l'éducation, moins pour les hôpitaux, etc. Non, il y a plein d'argent qu'on peut prendre dans la finance, pas juste en taxant M. Arnaud. Ça, c'est vrai. Enfin, pourquoi pas? Mais c'est vraiment brutal et un peu idiot. Parce que lui,

0: Il peut partir, je ne crois pas qu'il va partir, mais il pourrait. En revanche, en faisant une toute petite taxe sur toutes les transactions financières, vous et moi, ça nous coûterait un petit quelque chose, mais très peu, et ça ramènerait de quoi financer les hôpitaux. Et ça favoriserait la curiosité, parce que justement, on serait dans cette position de se dire « qu'est-ce que j'ai besoin de savoir ?» et d'avoir le temps de faire la recherche, pas juste de faire un truc, puis l'intelligence artificielle vous donne la réponse.
1: Voilà comment la curiosité sauvera le monde.
0: J'espère.
1: Bon, c'est vraiment dommage parce que nous n'avons pas le temps d'inventorier vos autres pistes. Je voudrais redonner pour les auditeurs le titre de votre dernier livre, parce que c'est votre 16e livre, non, je crois.
0: Je compte plus, oui.
1: Cultiver la curiosité, paru aux éditions de l'Aube. Moi, je dis que c'est un essai politico-philosophique. On peut le dire, non?
0: Ah, tout à fait, oui. Ouais. Bon,
1: très stimulant et nécessaire. Pour que nous puissions nous réapproprier la curiosité, pour que nous puissions favoriser notre curiosité.
0: Merci, je ne peux que vous dire merci.
1: Yves Citon, merci d'être venu à Fréquence Protestante.
0: Merci.
1: J'espère que nous nous reverrons sur un autre thème aussi stimulant.
0: Quand vous voulez, quand vous voulez.
1: Et nous allons écouter une seconde musique curieuse.
0: Voilà, moi je trouve curieuse, peut-être vous la trouverez sympathique et ça me plaira aussi. C'est un groupe qui s'appelle Deer Hoof, qui est une chanteuse bassiste japonaise. Ils vivent en Californie, c'est le batteur qui est un petit peu le leader avec elle de la compagnie. Ils sont quatre avec deux guitaristes et à chaque fois ils font des disques qui, moi, me surprennent, mais c'est beaucoup moins, voilà, c'est plus de la musique pop avec les paroles très très bizarres. Par exemple, c'est pas cette chanson, je crois c'est une autre, où le refrain c'est « Vous pouvez survivre à vos bourreaux ». You can outlive your executioners. Et je trouve cette idée de survivre à ses bourreaux très belle finalement. Et voilà, donc chaque, c'est des petits joyaux dans les paroles en anglais et des musiques qui nous font danser.
1: Deer Hoof. Merci d'être venu à Fréquence Protestante.
0: Merci Florence.

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2: Association fragilisée par le manque d'argent, accompagnement de la fin de vie, débat autour de l'islam, patrimoine protestant et des signes de rapprochement entre protestants. Bonjour à toutes et à tous, bienvenue dans Rendez-vous avec Réforme, votre rendez-vous avec l'actualité vue par l'hebdomadaire protestant. Cette semaine, Réforme enquête sur une question qui touche directement de nombreuses œuvres et associations protestantes. Comment continuer à agir lorsque les financements se raréfient ? Nous parlerons également des diaconesses de Reuilly, qui se préparent aux conséquences d'une éventuelle application de la loi sur l'aide à mourir, de la physicienne tunisienne Fawzia Farida Sharfi, engagée contre les idées reçues sur l'islam, des journées européennes du patrimoine, avec plusieurs lieux protestants à découvrir, et nous ferons connaissance avec Caroline Bauer, théologienne engagée dans la formation au sein de l'Église protestante unie. Enfin, nous prendrons des nouvelles du dialogue entre protestants, notamment autour de la Fédération protestante de France et du Conseil national des évangéliques de France, pour parcourir ce numéro. Bonjour Stéphane Lutzorg.
3: Bonjour David et bonjour à toutes et à tous.
2: À la une cette semaine, les associations protestantes face au manque de financement. Première question, est-ce que l'on assiste aujourd'hui à une difficulté ponctuelle ou à une véritable transformation du modèle économique de ces associations ?
3: Difficile à dire, mais en tout cas les difficultés sont bien présentes et pas depuis 15 jours, hein, c'est un problème qui est plus ancien et qui devient effectivement vraiment compliqué pour les associations, puisque à la fois il y a une augmentation des besoins des associations qui s'occupent des que ce soit la CIMAD qui est sur les réfugiés ou l'armée du salut sur les sans-abri, etc. Il y a de vrais besoins en augmentation et en même temps des ressources en diminution, puisque les subventions publiques, soit de l'État, soit des collectivités territoriales, sont dans une spirale baissière, si on veut, et qui rend évidemment les choses très compliquées pour les associations.
2: C'est l'armée du salut qu'on devine en une de réformes cette semaine. Ce qui explique cette fragilisation aujourd'hui, Stéphane Lutzorg, c'est principalement la baisse des financements publics. Les dons privés permettent-ils réellement de compenser ?
3: Les associations espèrent effectivement pouvoir compenser les choses par les dons privés, mais je pense pas que ce soit tout à fait le cas déjà. Effectivement, l'armée du salut, par exemple, dans l'article signale que fin juin de cette année, là, l'État lui a demandé de réaliser 421 000 euros d'économies sur l'hébergement d'urgence. 421 000 euros, c'est pas rien quand même, et on peut évidemment pas les compenser comme ça en 15 jours. Et ce qui fait qu'effectivement les associations se posent des questions, puisque elles ont beau réduire leurs frais de fonctionnement, et elles le font beaucoup, mais elles ont des difficultés aujourd'hui aussi à investir dans les projets qu'elles ont, et que tout ça risque de marquer le pas, et c'est un vrai problème pour les associations quand on sait le rôle qu'elles ont aujourd'hui, puisque dans pas mal de situations, elles prolongent l'action de l'État, soit elles s'y substituent carrément. Donc pour la solidarité nationale, c'est un problème.
2: Alors c'est un constat qui dépasse largement le cas de l'armée du salut, de la grande majorité des 270 associations et fondations que regroupe la Fédération d'entraide protestante.
3: Oui, alors nous, effectivement, on s'est concentré sur les associations protestantes. On cite effectivement l'Armée du Salut, la CIMAD, la Fédération de l'Entraide Protestante qui regroupe un nombre colossal d'associations. Mais la situation est la même pour les associations, même non confessionnelles, hein, bien entendu.
2: Est-ce que derrière ces difficultés financières, c'est finalement toute une conception de la solidarité qui est interrogée? Antoine Nuis met en perspective historique aussi dans Réforme cette semaine. Vous interviewez également le responsable de la chaire territoire de l'ESS à Sciences Po Bordeaux. Qu'apprend-on? C'est un virage pour les associations en France, c'est un cri d'alarme, titrez-vous.
3: Oui, les associations lancent un cri d'alarme, et là, Timothée Duverger, là, lui, il nous fait plutôt un petit historique du rôle des associations, puisque l'occasion de ça, c'est aussi qu'on fête cette année les 125 ans de la loi de 1901, la fameuse loi qui a permis de faciliter la création d'associations, qui leur donne un régime très, très favorable pour leur création, etc. Et donc là, cet enseignant dresse un peu un bilan historique de la façon dont le régime des associations a évolué depuis 1901. Quoi, en fait.
2: Et Antoine Nuis, le conseiller théologique de Réforme, évoque également des années 60 à aujourd'hui l'importance de ces associations. Je le cite, aujourd'hui, les individus se retrouvent seuls face à leur ordinateur, à leur patron et à leur consommation. Ils se retrouvent seuls dans leurs automobiles et les cafés ferment les uns après les autres. Alors, est-ce que ces lieux que sont les associations françaises et protestantes en particulier sont bien photographiés cette semaine dans Réforme? J'aperçois un graphique qui explique un petit peu tout. Que faut-il retenir?
3: Oui, enfin là, c'est un graphique sur le paysage associatif français. C'est vrai qu'il y a beaucoup d'associations en France. On en dénombre 1 600 000. Elles mobilisent 13 millions de Français, de bénévoles. Hein. Alors évidemment, parmi les 1 600 000 associations, vous avez aussi bien l'Armée du Salut que l'association des pêcheurs de Cloumanac, si elle existe, je ne sais pas, mais enfin, voilà, il y a des associations de toute acabit, et c'était justement ça le génie, en fait, de la loi de 1901, c'était de permettre à des personnes de s'associer pour faire quelque chose. Et alors, c'est vrai qu'Antoine, dans les...
2: lucratif, ce qui explique l'absence de fiscalité, et avec des buts altruistes, la plupart du temps, et démocratiques.
3: Mais cela dit, c'est vrai qu'Antoine Nuis souligne dans son éditorial ce que vous disiez, les années 60 où la France avait deux grands lieux de socialisation, l'Église catholique et le Parti communiste. Ça, évidemment, c'est un peu passé aujourd'hui, mais les lieux de socialisation, ce sont aussi les associations, parce que ce soit l'association de pétanque ou la CIMAD ou l'Armée du Salut, ça permet effectivement à des bénévoles de faire des choses ensemble et dans un but de solidarité, quoi. Donc,
2: Et cette question des moyens rejoint une autre interrogation profondément concrète. Comment accompagner les personnes les plus vulnérables jusqu'à la fin de leur vie? Alors Réforme s'est intéressée cette semaine aux diaconesses de Reuilly, une association bien connue dans le monde protestant, les « bonnes sœurs » entre guillemets protestantes, une dame en bleu et blanc, qui accompagnent notamment des personnes âgées ou malades et réfléchissent déjà aux conséquences que pourrait avoir l'application de la législation sur l'aide à mourir. Alors, comment une institution protestante comme les diaconesses aborde-t-elle cette évolution?
3: Alors, elles avaient fait savoir, effectivement, en début de semaine, qu'elles n'invoqueraient pas de façon générale la... La clause de conscience collective qui a été prévue à rajouter finalement dans la loi avant d'être votée et que beaucoup d'institutions catholiques vont vraisemblablement demander. Et là, les diaconesses de Reuilly nous expliquent, c'est le directeur des diaconesses de Reuilly et sœur Marie-Pierre qui est chargée des questions éthiques, qui explique qu'effectivement ils ont choisi de ne pas prendre une position uniforme, mais de dialoguer avec les différents établissements qui dépendent des diaconesses. Et il précise, les directeurs et les soignants nous ont d'ailleurs dit qu'ils auraient été extrêmement déçus si nous avions pris une position de fermeture, donc ils ont plutôt choisi l'ouverture. Ça n'enlève rien au questionnement que pose cette loi, ni à la nécessité de regarder chaque situation individuellement. Et sœur Marie-Pierre précise aussi, nous préférons toujours l'accompagnement au jugement, et donc les choses se feront cas par cas. Ils ont prévu aussi un staff éthique dans le parcours de, puisque vous savez que la loi prévoit de consulter les médecins. Enfin, il faut d'abord que la personne fasse connaître son désir d'éventuellement mettre un terme à sa vie. Il faut que des médecins se prononcent. Là, il y aura en plus un staff éthique chez les diaconesses de Reuilly. Et donc, ils ont prévu tout un dispositif d'accompagnement pour appliquer cette loi. Mais comme c'est une loi, ils l'appliqueront.
2: Merci Stéphane Lutzorg de nous faire découvrir toute cette réflexion au cœur d'une œuvre ancienne du protestantisme, les diaconesses de Reuilly. Pour rester dans le monde des associations, vous avez cette semaine dans Réforme, à l'intérieur de la page culture, un agenda culturel pour les temples, lieux de mémoire, architecture, histoire du protestantisme. Réforme propose donc une sélection de lieux protestants à découvrir à l'occasion des Journées du Patrimoine.
3: Et oui, vous savez que c'est ce week-end, c'est samedi et dimanche, les Journées du Patrimoine. Et donc nous avons effectivement essayé de proposer une petite sélection de lieux exceptionnellement ouverts, parce que pas sans savoir que les temples sont généralement fermés en dehors du dimanche.
2: Ce week-end, ils seront ouverts.
3: Et ce week-end, il y en a beaucoup qui seront ouverts. Alors, et on sait aussi que dans toutes les paroisses, chaque paroisse organise des visites de son temple, etc. Là, on a essayé de sélectionner des lieux un peu patrimonialement ou architecturalement intéressants. Et qui seront ouverts et qui, de surcroît, proposent des conférences ou des expositions, etc. Donc on en fait une petite sélection, évidemment pas exhaustive, mais...
2: C'est un petit tour de France, de la Bretagne, la Nouvelle-Aquitaine, on passe par La Rochelle, la médiathèque protestante de Strasbourg, évidemment la bibliothèque du protestantisme français à Paris, avec la maison du protestantisme. Ça, c'est la Fédération protestante de France.
3: Absolument,
2: qui ouvre ses portes.
3: Qui n'est pas ouverte en temps normal.
2: Et c'est donc le secrétaire général Jean-Raymond Stoffacher qui accueille, qui invite et qui régale. C'est à découvrir, c'est un immeuble magnifique avec un jardin... à découvrir au cœur de Paris. Il y a la bibliothèque historique de l'Alliance biblique française qui est spectaculaire également. La faculté.
3: Oui, qui a des joyaux, tout comme la médiathèque de Strasbourg d'ailleurs.
2: Ah ben, je fais le tour de France pour donner envie. Il y a la faculté de théologie protestante de Paris qui ouvre ses portes en Rhône-Alpes.
3: Oui, et qui propose en plus un débat intéressant sur comment faire de la théologie protestante en France aujourd'hui face aux extrémismes politiques et religieux. Et ils vont s'interroger sur le fondement de ce que peut apporter la théologie aujourd'hui.
2: Le reste de ce tour de France des temples, des conférences et des expositions pour les journées européennes du patrimoine sont à retrouver dans Réforme cette semaine. On reste tout proche de la découverte et de la formation des protestants en France avec le portrait de Caroline Bauer, théologienne chargée de la formation. Et cette semaine, c'est le portrait signé Laure Salamon en quatrième de couverture de Réforme. Alors, Caroline Bauer est engagée au service de la formation dans l'Église protestante unie. Qu'est-ce qui vous a intéressé dans son parcours ?
3: Bon, je crois qu'elle a un parcours, c'est Laure Salamon qui l'a rencontrée, mais elle a un parcours intéressant à la fois de théologienne, mais elle est aussi, s'est beaucoup occupée d'économie et de management dans sa vie antérieure en tout cas, et elle est donc aujourd'hui chargée de la formation au sein de l'Église protestante unie.
2: Elle a organisé il y a quelques mois un colloque d'une journée entière avec les meilleurs spécialistes sur la théologienne France Quéré.
3: Absolument.
2: Une main de maître à retrouver sur Regard Protestant. Voilà, on a vu la force de l'alliance de la théologie et du management. C'était une journée assez mémorable. Alors, un dernier mot avant de se quitter. La FPF, Fédération Protestante de France, et le CNEF des Évangéliques de France renforcent leurs relations. C'est cela que l'on découvre aussi dans Réforme cette semaine.
3: Oui, en tout cas, ils ont décidé de travailler ensemble sur un certain nombre de sujets.
2: C'est toute la diversité de l'actualité que vous retrouvez cette semaine dans Réforme. Merci beaucoup Stéphane Lutzorg.
3: Merci David et bonne semaine à toutes et à tous.
2: Merci de nous avoir écoutés. Très bonne semaine à toutes et à tous sur Fréquence Protestante.
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0: Bonjour à toutes et à tous et bienvenue sur Fréquence Protestante pour notre rendez-vous avec le CASP. Le Centre d'Action Sociale Protestant est une association laïque reconnue d'utilité publique engagée depuis plus de 120 ans auprès des personnes les plus vulnérables. Aujourd'hui, nous allons parler de rentrée scolaire, mais aussi de solidarité et d'engagement. Pour beaucoup d'enfants, la rentrée, ce sont les retrouvailles avec les copains, un nouveau cartable, une nouvelle trousse, des cahiers neufs. Mais pour certaines familles, cette période peut être aussi une véritable source d'inquiétude, parce qu'une rentrée scolaire, ça coûte cher. Alors, quelle réalité vivent les familles accompagnées par le CASP au moment de la rentrée et comment s'organise autour d'elles toute une chaîne de solidarité faite de salariés, de bénévoles, de donateurs et de partenaires? Pour en parler aujourd'hui, j'ai le plaisir de recevoir trois salariés du CASP, Camille Larieux, chargée de mission bénévole et vie sociale, Isabelle Ferrière, responsable dons et partenariats, et Chelsea de Maslatry, animatrice socio-éducative et référente santé et scolarité. Bonjour à toutes les trois et merci d'être avec nous aujourd'hui. Bonjour.
1: Bonjour.
0: Alors, Chelsea, vous êtes animatrice socio-éducative et également référente santé et scolarité. Vous êtes donc directement en contact avec les familles au quotidien. Pour commencer, pouvez-vous nous expliquer quel est votre rôle et comment vous accompagnez ces familles au CASP ?
2: Alors, je suis animatrice socio-éducative dans un hébergement d'urgence pour demandeurs d'asile. Mon rôle principal, c'est d'animer des ateliers, de préparer des activités sur diverses thématiques comme la santé, la culture, la scolarité, mais aussi tout ce qui touche au suivi des familles sur la rentrée scolaire, sur aussi préparer Noël, les grandes fêtes. Voilà, c'est globalement tout ce que je fais dans mon rôle.
0: Et puisque nous parlons aujourd'hui de rentrée scolaire, comme vous l'avez évoqué, ça fait vraiment partie de vos missions et votre rôle au CASP. Quelles difficultés avez-vous observées justement en cette rentrée au mois de septembre ?
2: Alors, les principales difficultés que nous avons pu rencontrer, c'est notamment quand les familles n'ont pas la complémentaire santé solidaire. Avoir accès aux transports en commun, c'est difficile car ils payent plein pot leur ticket et n'ont pas du coup la solidarité transport qui arrive bien plus tard. Il y a aussi l'allocation pour demandeurs d'asile qui ne répond pas suffisamment aux besoins des familles, car il y a aussi toute la vie en communauté avec les courses, les couches, les vêtements et toutes ces choses-là. Donc du coup, la scolarité peut passer en second plan dans ces besoins-là. Voilà, ce sont les principales difficultés que nous pouvons rencontrer.
0: Et les équipements pour les familles, les enfants ?
2: Oui, il y a aussi cette difficulté-là, car nous dépendons justement des dons que peuvent nous faire les personnes ou même les partenaires du CASP. C'est souvent l'achat, par exemple, du sac à dos qui est très difficile ou de nouveaux vêtements qui peuvent être vraiment une source d'inégalité auprès des autres enfants qui sont scolarisés, mais aussi une inquiétude pour nos familles.
0: Alors justement, pour répondre à ces besoins et ces inquiétudes, pour mieux accompagner les familles, le CASP a organisé et organise chaque année des collectes solidaires de fournitures scolaires. Et les chiffres déjà donnent une ampleur de cette forte mobilisation, puisqu'il y a eu 26 collectes organisées pour 588 enfants. Et Camille, concrètement, comment s'organise une opération de telle ampleur au CASP ?
3: Alors, quand on parle de 588 enfants, c'est juste des structures familles de primaire et de secondaire. Mais il y a beaucoup plus d'enfants accueillis ou suivis par le CASP qu'on ne peut pas tous aider. On n'aide pas tous les 0-3 ans ou les maternelles qui ont besoin de beaucoup moins d'équipement, en tout cas pour une rentrée scolaire, ou les beaucoup plus âgés. Concrètement, c'est j'envoie un mail à toutes les structures familles au départ pour connaître les besoins en fourniture scolaire de leur rentrée. Pour un kit de base, évidemment, trousse, agenda, cahier, on ne peut pas fournir les œillets, les feuilles transparentes, les pochettes. On fait un kit de base de départ. On démarre les collectes la première semaine de juillet, puisque en général, toutes les listes ont été fournies par les écoles. Et que les magasins ont commencé à remplir les rayons. Donc ça, c'est la première vague de collecte. Ensuite, on reprend la dernière semaine d'août avant la rentrée, midi et soir, et la première semaine de la rentrée. Voilà. En parallèle de tout ça, on récupère au fur et à mesure les collectes qu'on fait dans le magasin. On les trie dans un entrepôt fort sordide, avec plein de bénévoles. Mais ça nous permet de tout dispatcher, en général, évidemment, la veille de la rentrée, parce qu'on est en flux tendu, tout ce qu'on collecte. Il faut faire des achats en parallèle pour compléter, répondre au plus près des besoins des structures. Donc en plus des collectes sur la fin août, il faut prévoir de faire des achats pour compléter les collectes. Et ça, c'est la partie la plus harassante de tout le dispositif parce que bah, il faut, on se retrouve à la caisse d'un hypermarché avec 400 trousses, 800 compas et 8000 gommes. Autant vous dire que les clients qui sont derrière sont jamais très ravis de nous voir devant eux. Et en revanche, le personnel des caisses a toujours été hyper patient, encourageant. Donc on a toujours été bien accueillis. Et pour vous donner une idée un peu de tout ce qu'on achète, du volume, cette année, à une des caisses, parce que je fais plusieurs achats, le ticket de caisse était aussi haut que moi. Donc je fais 1m55, je suis petite, mais pour un ticket de caisse, c'est pas mal.
1: Alors si je comprends bien, donc il y a vraiment Colette, les dons au moment donc dans des différents magasins. Et d'ailleurs, quel est votre partenaire principal?
3: Alors notre partenaire principal pour la collecte magasin, voilà, c'est Cultura. Cultura, et ça fait 3 ans qu'on est en partenariat avec eux. C'est Cultura, cette année, La Défense, là où on a collecté exclusivement, puisque c'est un des plus grands magasins Cultura de Paris. Il y a beaucoup de clients, beaucoup de passages, puisque c'est dans le centre commercial des Quatre Temps, donc un centre très, très fréquenté. L'avantage là-bas, c'est qu'on y est vraiment accueillis par les équipes extrêmement chaleureusement. Ils nous mettent tout à disposition pour la meilleure collecte possible. Ils nous mettent les caisses à disposition, une table, une nappe, des kakémonos, toute une signalétique qui nous aide beaucoup, en plus de tous nos petits flyers. Donc ça, c'est vraiment non négligeable. Et il y a un autre partenaire d'un autre côté qui nous aide beaucoup, c'est jeveuxaider.gouv. C'est la plateforme qui a été créée au moment du Covid. Qui a une force de frappe assez énorme, qui à l'époque proposait aux personnes qui étaient en très bonne santé et qui ne savaient pas comment aider, où aider, que faire, qui a créé cette plateforme et donc qui dure toujours et que j'utilise depuis activement, puisque vraiment ça touche beaucoup, beaucoup de monde. Donc je peux avoir pas mal de bénévoles grâce à cette plateforme.
1: Et justement, la mobilisation de ces bénévoles, vous m'aviez communiqué quelques chiffres juste pour cette opération. Donc, c'est 50 bénévoles et 15 salariés mobilisés. Là, vous m'avez parlé de cette plateforme. Mais comment vous arrivez à mobiliser autant d'hommes et de femmes, en fait, chaque année? Et quand j'entends ces chiffres, ce ticket énorme d'1m50, cette solidarité, cette générosité, en fait, comment tout ça fonctionne au CASP?
3: Eh ben, pour les collectes, c'est... Alors, les bénévoles, depuis le temps, il y en a qu'on connaît puisqu'ils font partie du CASP, et c'est les bénévoles papillons. Il y en a beaucoup, il y en a plusieurs centaines, qui sont là pour des missions ponctuelles, et donc dont les collectes. Ils sont mobilisables au dernier moment, toujours en last minute, et ils adorent faire ça. Ils sont plutôt rodés au job, donc... Eux, je les mobilise très facilement. Ce qu'il faut savoir, c'est que quand on a des bénévoles, on en a plutôt pas mal sur les collectes. Et pourtant, il y en a beaucoup. Hein. C'était midi et soir, c'est plusieurs heures d'affilée. C'est assez fatigant. Il faut toujours un référent salarié pour pouvoir parler de l'association, rassurer les clients en disant, ben voilà, ce qui est derrière, ben, c'est une association d'utilité publique et qui va aider des enfants qu'on accueille. Donc ça, tous ne savent pas le faire, et surtout qu'on n'a pas que les bénévoles qui connaissent le CASP qui participent à ça, puisqu'il y a les bénévoles qui viennent de Je veux aider ou par ailleurs. Tout ce petit monde a besoin vraiment d'avoir un référent. Et donc, c'est pour ça que je fais appel aux salariés aussi à cette période. Les bénévoles, évidemment, je leur envoie un mail, je les connais plutôt légers, à dire « Venez, ça va être génial, on va tellement rigoler ». Alors que, bon, ils savent très bien qu'ils vont être crevés à la fin de la journée, puisqu'on finit en général vers 20h30, 21h. Et les salariés, je leur envoie un mail plutôt sympathique, on est d'accord, hein, les filles, il est sympa, mais j'essaie de les culpabiliser, bien sûr, outre mesure, pour leur dire, en fait, c'est pour les publics qu'on accueille, c'est pour vos publics, entre guillemets, que vous avez dans vos structures, donc venez donner un coup de main. Voilà.
1: C'est vrai que derrière, il y a une très très belle mobilisation. Il y a donc beaucoup de temps donné, hein, puisque vous l'avez très bien dit, depuis le mois de juillet, et ça reprend fin août. Et puis après, ça reprend encore à la rentrée, puisqu'il y a toute la partie tri-distribution. Mais ça, on en parlera dans la seconde partie de l'émission. Donc beaucoup d'énergie et finalement beaucoup de générosité. Et justement, on va parler aussi de tendresse avec Margot Joubert. Et on se retrouve juste après sur Fréquence Protestante.

0: Nous venons d'écouter La tendresse de Margot Joubert. Nous sommes toujours avec nos trois invités du CASP et nous allons maintenant revenir sur le terrain puisque c'est aussi l'enjeu derrière cette mobilisation, cette rentrée scolaire et de mieux comprendre un petit peu comment tout ça est organisé par les salariés. Chelsea, donc une fois les collectes terminées et les fournitures arrivées dans les structures, comment cela se passe concrètement? Bref, vous m'avez comprise, pardon.
1: On a très bien compris.
0: On en a un petit peu parlé en début d'émission, mais voilà, si on peut revenir un peu plus en détail sur la distribution et les besoins des familles, Chelsea, s'il vous plaît.
2: Alors, une fois que les collectes sont terminées, nous allons chercher les kits de fourniture directement dans l'entrepôt pâté, ou alors nous allons faire nos propres achats pour ce qui manque dans les kits ou s'il y a d'autres besoins. Une fois que nous avons tout reçu, avec mes collègues, nous trions par classe scolaire, donc primaire, collège et lycée, les enfants, et on fait un peu un kit général où typiquement à l'école primaire, on va pas donner une calculatrice, alors qu'on va plutôt donner pour ceux qui vont au collège, lycée, le nombre de cahiers aussi diffère, etc. Enfin voilà, on fait vraiment en fonction de ça. Et après, moi, j'envoie plusieurs messages aux familles pour dire, voilà, vous avez ce moment-là, vous pouvez venir les chercher, ou tel ou ce moment-là. Et même mes collègues peuvent leur envoyer un message pour les prévenir, parce que parfois, certaines familles ne lisent pas forcément mes messages ou ne voient pas mes messages. Donc du coup, ça passe par mes collègues et les familles viennent les chercher sur des créneaux spécifiques directement dans nos bureaux.
0: Donc les familles vous remontent aussi directement leurs besoins? Puisque vous les contactez directement aussi, c'est ça?
2: Oui, quand ils viennent dans notre bureau, généralement, ils viennent avec la liste de fournitures scolaires et ils voient bien dans ce qu'on donne qu'il n'y a pas tout. Et du coup, je leur explique que nous ne pouvons pas répondre à tous leurs besoins parce que nous n'avons pas forcément les financements pour ou que les donations que nous avons reçues ne suffisent pas forcément à englober toute une liste scolaire parce que comme a dit Camille, les maîtresses et les professeurs peuvent demander les œillets, les feuilles plastiques, recouvrir ses livres, les classeurs, etc. C'est des choses un peu plus compliquées à récupérer. Donc voilà, c'est à moi d'expliquer que voilà, c'est une base, que c'est à eux après de compléter et qu'on entend que c'est compliqué car ils n'ont pas ou peu de moyens et que même les associations extérieures avec qui on peut les orienter ne donnent pas forcément aussi de fournitures scolaires, mais qu'il faudra que ça se fasse tout au long de l'année petit à petit pour avoir tout le kit.
0: Et vous avez des exemples, parce que j'imagine il y a vraiment le cartable, ça, vous avez d'autres exemples d'équipements que vous proposez, qui vous remettez aux familles?
2: Il y a les cartables, les agendas, les trousses, les feutres et crayons de couleur. Voilà. Il y a aussi parfois quand nous avons des donations de vêtements, on peut aussi leur proposer de regarder les vêtements qu'on a pour qu'ils puissent répondre aussi à ce besoin-là, vu que les enfants grandissent particulièrement l'été, juste avant la rentrée scolaire forcément. Donc on essaye aussi de répondre à ce besoin-là.
0: Puis c'est vrai qu'une rentrée scolaire, hein, on le voit très bien, et moi la première hein, aussi, puisque j'ai également des enfants, et c'est vrai que ça a un coût, et ça revient très cher aux familles, entre les fournitures, les vêtements, les chaussures, hein, puisque aussi ils font des activités sportives, extrascolaires, donc c'est vraiment un enjeu et une dépense importante pour les familles. Et dans dans ces échanges et rencontres avec les familles, est-ce qu'il y a une situation ou simplement un moment qui vous a particulièrement marqué en cette rentrée de septembre?
2: Alors c'est plutôt globalement la joie que les enfants peuvent avoir d'aller à l'école. Il y en a certains qui sont impatients de retourner à l'école, de retrouver les copains et les copines, mais c'est aussi Une situation qui est venue là très récemment d'une maman pour qui je donnais un sac de seconde main qu'on avait reçu, mais qui a vu dans mon placard un cartable tout neuf, mais plutôt un cartable pour petite fille, alors que là c'était pour un petit garçon. Et elle m'a un peu forcé la main pour avoir le cartable neuf parce que ça lui importait que son petit garçon en fait ait du neuf. C'est pour ça que je parlais un peu d'inégalité, c'est un peu la représentation des parents à travers l'enfant, de l'image que l'enfant peut envoyer à l'école, etc. Parce que les écoles peuvent, enfin, sont en lien avec nous et s'ils voient qu'il y a un besoin, ils nous contactent, etc. Donc c'était un peu cette anecdote-là.
0: Là, c'est vous.
2: Voilà. Mais voilà, c'est un peu toujours cette joie d'aller à l'école. Et après, c'est surtout à la fin de l'année, c'est plutôt la joie des enfants qui ne parlent pas français et qui, en fait, comprennent mieux le français, peuvent parfois aussi aider les parents dans la vie quotidienne à apprendre le français, etc. Donc, c'est aussi un peu ce partage-là qui se fait des connaissances entre parents et enfants. Donc, c'est très beau à voir.
0: Merci beaucoup, Chelsea. Et d'ailleurs, en parlant de partage, Camille, on comprend très bien, voilà, qu'à travers cette opération, un geste simple au premier abord, mais acheter, donner quelques fournitures, se construit vraiment une très très belle chaîne de solidarité. Et pour les auditeurs et auditrices qui nous écoutent, comment on peut devenir bénévole au CASP?
1: Bon, très simplement, en allant sur le site du CASP, la rubrique Agir, devenir bénévole, il y a l'adresse sur laquelle on peut me contacter directement.
0: Et est-ce qu'aujourd'hui, il y a des besoins particuliers, de demandes particulières peut-être, de profils
1: Oui, bah, avec la rentrée, évidemment, on a toujours besoin d'une catégorie de personnes bien spécifiques, soutien scolaire, donc là ce sont des bénévoles réguliers qui s'engagent pour une année, bénévoles cours de français dans de nombreuses structures. Ça c'est vraiment les deux missions phares de la rentrée, dont on a, pour lesquelles on a vraiment beaucoup de demandes. Et toujours en fil rouge toute l'année, hein, nos accueils de jour qui accueillent toujours plus de personnes chaque jour qui ont besoin d'aide pour cet accueil et le service domiciliation du CASP qui a toujours besoin d'aide toute la semaine.
0: Tout le temps.
1: Voilà, rentrée ou pas rentrée.
0: Isabelle, comme on l'a vu avec Camille et Chelsea, effectivement, donner de son temps, c'est une première façon de s'engager, mais il y en a d'autres. Tout le monde n'est pas forcément disponible ou n'a pas cette possibilité-là. Comment on peut soutenir le CASP autrement? Quels sont les autres moyens, possibilités de soutenir au quotidien le CASP?
3: Oui, alors au-delà du bénévolat, les personnes peuvent faire des dons au CASP, alors des dons financiers, par chèque, carte bancaire, etc., qui permettent d'ailleurs d'avoir des réductions d'impôts importantes. Ces dons financiers, on en fait quoi? Par exemple, on complète les collectes en supermarché ou chez Cultura menée par Camille, et ça nous permet de compléter, d'acheter des fournitures scolaires qui ne sont pas ou peu données. Je pense par exemple aux cartables, aux agendas ou aux trousses qui sont des produits un peu plus chers, donc moins souvent donnés. Donc les dons que l'on reçoit financiers au CASP nous permettent d'acheter en plus et d'avoir des grands tickets de caisse d'en mettre 55. Comment faire un don? Il suffit d'aller sur notre site internet, il y a toutes les informations qui sont indiquées. La deuxième possibilité pour soutenir le CASP, c'est par exemple de faire un don en nature. Je pense à cet été où nous avons eu du matériel médical neuf, dont notamment un fauteuil roulant qui a permis d'équiper une personne qui était hébergée dans une pension de famille du CASP. Et puis enfin, dernière possibilité pour un particulier, c'est transmettre son patrimoine par un legs ou une assurance vie si on souhaite faire perdurer son engagement auprès des personnes les plus vulnérables. Et si on veut résumer, je pense que chacun peut trouver une bonne manière de s'engager selon ses possibilités et puis surtout ses envies.
0: Et il me semble qu'il y avait la société Casio qui vous a rejoint.
3: Oui, exactement. Du côté des entreprises, nous avons reçu aussi des dons en nature dans le cadre des fournitures scolaires. Je pense à Casio Éducation France qui nous a permis, qui nous a offert des calculatrices qui vont permettre d'équiper les collégiens et les lycéens hébergés au CASP. Nous avons aussi des entreprises comme Have a Good Day qui ont organisé des collectes dans leurs locaux où les salariés apportent des fournitures scolaires qu'ensuite on peut récupérer. Là, ça repasse chez Camille qui les redispatche aux structures.
0: En tout cas, c'est une très très belle mission à la fois pour les salariés et les entreprises. Et avant de nous quitter, j'aimerais vous demander à chacune en quelques mots un dernier message. Celle-ci, vous qui accompagnez directement les familles, qu'aimeriez-vous que nos auditeurs retiennent de la réalité et des besoins des familles ?
2: C'est une phrase que je disais souvent pendant la collecte des fournitures scolaires aux personnes, c'était que chaque petit don compte, que ça soit le taille-crayon, la gomme, un stylo Bic bleu, peu importe en fait, que ça soit pour les fournitures scolaires ou même quand on peut faire parfois des collectes de nourriture dans les magasins, etc. C'est que vraiment chaque petit geste compte parce que tout le monde a différents moyens en fait d'aider, des moyens financiers, des moyens humains, des dons nature, etc. Et que vraiment, il ne faut pas avoir honte de ne pas pouvoir donner autant que ce que l'on souhaiterait. Il faut donner ce que l'on peut et ce qui nous fait plaisir aussi d'offrir. Et nous, en fait, tant que ça nous aide, il y aura toujours un sourire, il y aura toujours un merci derrière tout ça. Donc vraiment, il ne faut pas hésiter à donner chaque petite chose que l'on pense être utile pour le CASP, pour les enfants et pour nos hébergés.
1: Par contre, Chelsea, il faut arrêter de leur dire de donner des bics parce qu'on en a 500 000.
0: Alors justement, Camille, pour les bénévoles et les personnes qui nous écoutent et qui hésitent encore à devenir bénévoles, un petit message ?
1: Oh bah oui, faut arrêter d'hésiter parce que qu'on ait eu une heure ou mille heures, qu'on soit bénévole ou vétéran, nous on a des missions pour tout le monde, on s'adapte à chaque emploi du temps, donc n'hésitez plus.
0: Donc n'hésitez pas à rejoindre le CASP en tant que bénévole. Isabelle, et quel message adressez-vous à un particulier, une entreprise ? Voilà, vous l'avez très bien dit, les dons.

0: Chaque don est important.
1: Merci beaucoup à toutes les trois d'avoir été avec nous aujourd'hui et d'avoir partagé avec nous cette très belle mobilisation autour de la rentrée scolaire. Et merci à vous, auditrices et auditeurs, de nous avoir suivis. Si cette émission vous donne envie, vous aussi, de donner un peu de temps ou de soutenir les actions du CASP, vous pouvez retrouver toutes les informations sur le site du CASP, www.casp.asso.fr, ou directement au 01 60 72 63 10 01. On se retrouve le mois prochain sur Fréquence Protestante pour une nouvelle émission consacrée aux actions du CASP. À très bientôt.

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1: Chers amis auditeurs, bonjour, bienvenue dans ce clin d'œil. Vous le savez, nous sommes à la veille des journées du patrimoine, des journées européennes du patrimoine, qui font que les 19 et 20 septembre vont ouvrir dans toute la France, et en particulier à Paris et dans la région parisienne, de très nombreux monuments, institutions ouvertes à tous. Mais avant de vous parler des journées du patrimoine et de ce qui reste à voir, parce que dans beaucoup de cas, il faut s'inscrire et les inscriptions sont souvent déjà complètes. Je vais vous parler, et là vous prenez votre agenda et vous notez les dates, parce que ce sont deux événements très intéressants. Le concert d'Auteuil, qui reprennent à la fin du mois de septembre, et le 27 septembre, le dimanche 27 septembre, à 17h, 53 rue Erlanger, c'est le temple du 16e arrondissement, l'un des temples du 16e arrondissement, les concerts d'Auteuil proposent un duo, la pianiste Shio Narushima et la oboïste Claire Bagot. Alors, toutes les deux qui ont une grande expérience, Claire Bagot, par exemple, est régulièrement invitée à se produire avec l'Orchestre National de France ou l'Orchestre Symphonique de Radio France. Elles vont jouer du Debussy, du Poulenc et du Saint-Saëns, et elles vont même ensemble faire une création mondiale, les impressions pour piano et hautbois de Philippe Chamoire. Donc vous pouvez aller les écouter le dimanche 27 septembre au Temple d'Auteuil, 53 rue Erlanger. L'entrée est libre et il y a une participation aux frais pour ceux qui peuvent donner selon leurs moyens. Et puis, quelques jours plus tard, le samedi 3 octobre, a lieu le 5e Festival protestant du livre. Alors ça se passe à l'Institut protestant de théologie, 83 boulevard Arago, dans le 14e arrondissement de Paris. Et c'est vraiment, depuis, il y a eu déjà 4 premières éditions, c'est vraiment absolument passionnant. Ça se passe le samedi après-midi, le 3 octobre, de 14h à 20h. Et il y a de très nombreux auteurs. Alors, je ne crois pas qu'ils soient tous protestants, mais ils ont tous, la plupart le sont, et ils ont tous un intérêt très vif envers le protestantisme, où on consacrait d'ailleurs des ouvrages au protestantisme. Alors, il y

À de très nombreux auteurs et autrices, comme on dit, qui dédicaceront leurs livres. Alors, il y aura des historiens, on connaît Patrick Cabanel, Jean Bobéro, Cédric Michon, Sébastien Fatt, Valentine Zuber, Pierre Mananti, Françoise Bourron, Jean-Paul Augier. D'ailleurs, beaucoup de ces historiens peuvent être aussi théologiens, vous allez le voir. Il y aura des romanciers et des biographes, il y aura des théologiens et des philosophes qui sont parfois pasteurs, ou les trois à la fois d'ailleurs. Alors je vais en citer quelques-uns. Bruno Godelet, Valérie Duval-Pujol, Pierre-Yves Kirchleger, Dominique Gour, Antoine Nuis, Alain de Vels, Laurent Gagnebin. Beaucoup, vous le voyez, sont ou ont été des fidèles soutiens de la radio Fréquence Protestante. Il y a encore Vincent Biéville, pasteur de l'église évangélique de Bouffémont, Nathalie Chaumet, et ils n'écrivent pas que des livres inaccessibles, ces théologiens ou philosophes. Par exemple, Félix Yocca, qui est pasteur à Uzès, a écrit un livre qui peut être très intéressant pour vous, « Accompagner les enfants sur le chemin de la foi ». Il y aura aussi des économistes comme Hippolyte Dalbis et Jean-Marc Daniel, que je dois recevoir d'ailleurs en octobre dans mon émission du magazine, et des illustrateurs Nicole Lambert, Claire Omer, Christophe Girard, et encore pour finir, des essayistes et journalistes comme Alain Duhamel, bien sûr, Éric Denimal ou Stéphane Cochelin. Et puis, il y a ceux qui sont difficiles à mettre dans des cases, comme Jean-Luc Gadreau, qui est animateur de l'émission Soleil sur France Culture, ou Laurent Tessier, sociologue spécialiste de l'éducation au numérique, ou encore l'acteur et auteur de théâtre Lionel Astier, vous savez, qui jouait avant dans la série de Hugo, et qui sera présent et qui a écrit une pièce de théâtre qui s'appelle « La nuit des Camisards ». Alors, il y aura deux tables rondes pendant ces journées, pendant cet après-midi du Festival du Livre Protestant. Les deux tables rondes sont animées par Frédéric Casadesus, qui est animateur sur notre radio. À 15h30, la table ronde traitera des puissances, des conflits et de la paix. Quelle espérance pour un monde géopolitique fragmenté. Et ce sera avec Jean-Fred Berger, qui est général de division, et Guy-Olivier Faure, spécialiste des relations et négociations internationales. Donc le 3 octobre à 15h30 à l'Institut protestant de théologie. Et à 17h, deuxième table ronde toujours animée par Frédéric Casadesus, sur un thème très intéressant dans la vie quotidienne, Pensez le temps aujourd'hui. Et participe à cette table ronde François Hartog, qui est philosophe et historien, et Antoine Nuis, qui est théologien et pasteur. Et figurez-vous qu'à l'issue de ce festival du livre protestant, à 18h30, il y a un apéritif. Alors j'espère que vous viendrez bien très nombreux pour voir et discuter avec vos auteurs et en découvrir d'autres. C'est le Festival du Livre Protestant le samedi 3 octobre de 14h à 20h à l'Institut Protestant de Théologie, 83 boulevard Arago, dans le 14e arrondissement de Paris. Et maintenant, on va parler des journées du patrimoine, bien sûr. Donc, tout commence demain. J'ai été voir, le 19 septembre, j'ai été voir sur le site, parce qu'il y a des listes interminables de visites. Figurez-vous que beaucoup des visites les plus intéressantes, en fait, elles sont déjà complètes depuis plusieurs jours. Chaque année, c'est la même chose. C'est un grand succès. Par exemple, je sais que si on veut aller visiter la Tour Saint-Jacques, c'est quasiment complet. J'imagine d'ailleurs que même s'il y a des défections, ils ont des listes d'attente qui sont déjà remplis. Mais j'ai regardé quels étaient les sites qu'on peut visiter sans s'inscrire au préalable. Et alors, il y en a plusieurs. Alors, figurez-vous, par exemple, un site très demandé, c'est le Palais de l'Élysée. Le Palais de l'Élysée, c'est complet. Mais il nous renvoie sur un nouveau lieu qui a ouvert il y a maintenant 18 mois, qui est la Maison Élysée.
en face de l'Élysée, au 88 rue du Faubourg Saint-Honoré, il y a ce nouveau lieu de représentation et d'exposition de la présidence de la République. Alors, c'est ouvert demain, il faudra faire la queue et venir tôt, mais d'ailleurs, c'est ouvert tous les jours du mardi au samedi, et c'est à la fois un lieu d'exposition, mais c'est aussi une boutique. Vous pouvez acheter des tas d'objets siglés Élysée. C'est un lieu où il y a actuellement des expositions, par exemple une exposition sur les cadeaux qui sont faits à l'Élysée, qui donnaient jadis lieu à différents musées de présidents de la République. Il y a aussi une exposition très intéressante de photographies institutionnelles sur la manière dont les photographes ont représenté l'Élysée. Il y a une exposition sur le fort de Brégançon, qui est un des lieux de résidence du président de la République. Et puis, quelque chose d'étonnant, je n'en avais pas entendu parler, le nouveau trophée du Tour de France, parce que le Tour de France donc a un nouveau trophée, ce que j'ignorais complètement, et il y a une exposition à la maison de l'Élysée, 88 rue du Faubourg Saint-Honoré. Vous pouvez y aller demain et après-demain, mais vous pouvez aussi, ça sera donc exceptionnellement ouvert dimanche, mais vous pouvez y aller tous les jours de la semaine, à partir du mardi, hein, au samedi. Il y aura aussi, alors, ne sont pas pendant les journées du patrimoine, vous pouvez aller aux archives nationales, au ministère de l'Éducation nationale, dans différents édifices politiques et institutions comme l'Hôtel de Ville de Paris, le Sénat ou encore le Mobilier National, la Galerie des Gobelins. En général, c'est ouvert de 10h à 19h. Alors voilà, en fonction de l'intérêt que cela suscite, il faudra aller tôt et sans doute faire un peu la queue. Mais beaucoup de ces monuments valent la peine. Il y a aussi, par exemple, des écoles de prestige, grandes écoles culturelles. Vous ne connaissez pas l'école des Beaux-Arts de Paris, c'est un endroit magnifique quand il n'est pas trop tagué. Les Beaux-Arts de Paris, dans le quartier latin, sont en accès libre et gratuit, et vous pourrez admirer notamment la cour du Mûrier et l'ancienne chapelle. Ou encore, il y aura une ouverture exceptionnelle de la chapelle de la Sorbonne au cœur du quartier latin. Voilà. Alors, les journées du patrimoine, c'est aussi l'occasion d'aller visiter une des 140 églises et temples qu'il y a dans Paris. Je ne sais pas dans combien d'églises ou temples vous avez mis les pieds dans Paris. Mais moi, pourtant, j'en connais plusieurs, mais je ne suis pas sûre d'avoir mis le pied ou d'avoir visité plus de 25 églises dans Paris. Eh bien, il vous en reste à voir. Et l'association Art, Culture et Foi publie sur son site la liste de 100 lieux qui seront ouverts, et beaucoup avec des visites guidées, ou des démonstrations d'orgue et parfois des concerts pendant ces journées du patrimoine. Alors j'ai noté en particulier, on commence par les temples, le temple du Saint-Esprit qui est 5 rue Roquépine dans le 8e arrondissement, qui sera ouvert pendant tout le week-end, les 19 et 20 septembre. Et attention, le samedi à 17h, il y a un récital d'orgue où seront joués du Bach et du César Franck. Et un autre concert le dimanche à 18h30 au Temple du Saint-Esprit, un siècle d'esprit musical. Il y aura aussi, alors, dans les églises, je vais en prendre quelques-unes, celles où il y a un événement particulier. Par exemple, à l'église Saint-Louis-en-Lille, il y aura une visite-conférence le dimanche à 14h, Saint-Louis à Saint-Louis-en-Lille. Tiens, la visite de Saint-Louis à Saint-Louis-en-Lille. Il y aura, par exemple, à Saint-Antoine des 15-20, le samedi à 16h, un concert par Isabelle Fremaux, soprano, et aussi Claire Rousset, alto, Éric Lebrun, à l'orgue, qui joueront des œuvres françaises du 19e et 20e siècle. Qu'est-ce qu'il y a encore ? Saint-Pierre de Montmartre, qui est une magnifique église à l'ombre du Sacré-Cœur de Montmartre.
Le samedi à 14h30, dans la crypte, il y a un diaporama sur les traces de l'abbaye d'Amba. Vous pourrez découvrir les secrets de cette église Saint-Pierre de Montmartre. Mais allez sur le site de Art, Culture et Foi, vous trouverez toute la liste des églises ouvertes en ces journées du patrimoine. Et pour conclure, je vous propose d'écouter ce qu'on jouera au Temple du Saint-Esprit du César Franck. Alors, je ne sais pas si c'est cette musique qui sera jouée au Temple du Saint-Esprit demain samedi, mais là, il s'agit du choral numéro 2 en si mineur de César Franck.

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1: Bonjour à tous et bienvenue dans Inspiration Positive. C'est une joie de vous retrouver en cette rentrée, alors même si le mois de septembre est déjà bien entamé, avec Sophie. On est vraiment très content d'être là, n'est-ce pas Sophie?
2: Toujours ravie de vous retrouver, de partager ce moment avec vous, Laurence.
1: Alors, on entame notre 8e saison et on espère cette année encore vous emmener vers des thèmes, alors toujours positifs, mais en tout cas avec cette petite touche autour du bien-être, du bien-vivre et du bien-consommer. Alors précisément, notre thème cette semaine, notre thème de septembre, c'est « Qu'est-ce qu'on mange ce soir ?» Cette question récurrente et, je dois le dire, agaçante, surtout quand vous avez plusieurs personnes avec les poings campés sur les hanches devant vous alors que vous rentrez du travail ou de vos activités habituelles, eh bien c'est une préoccupation quotidienne. Mais comment on peut avoir envie de faire à dîner quand on est soi-même déjà très fatigué? Eh bien, si on ne veut pas tomber dans la malbouffe ni exploser son budget en livraison, alors aussi coûteuse pour le porte-monnaie que pour le bilan carbone de la planète, n'est-ce pas? Eh bien, on va essayer de s'organiser autrement. C'est ce qu'on va vous montrer aujourd'hui avec Sophie. Pour voir comment on peut faire le dîner du soir, eh bien, en faire une formalité pour gagner du temps, de l'argent, de la sérénité, en préparant notamment à l'avance. Alors, on vous parlera de batch cooking, de meal prep, d'optimisation des courses et du frigo pour alléger la charge mentale et passer de vraies soirées pour soi ou en famille au lieu de les passer en cuisine. Ma chère Sophie, pourquoi est-ce que c'est une bonne idée dès la rentrée d'optimiser justement la préparation de ces repas et en particulier le soir ?
2: Alors, il y a deux raisons principales. C'est déjà de mettre en place une habitude de préparer quelques jours de repas à l'avance, parce que ça va permettre d'alléger notre mental. Quand on rentre, on n'a pas à se dire
1: « Qu'est-ce qu'on mange ce soir ?»
2: Exactement. La phrase qui tue. Voilà. Donc, il y a une... C'est quelque chose qui existait depuis toujours. Hein. Il y a, dans les années 60, ça existait déjà. Les gens préparaient leur repas à l'avance. Et donc là, c'est ce qu'on va voir ensemble aujourd'hui. Quels sont les avantages, les inconvénients s'il y en a, et comment mettre en place cette préparation à l'avance des repas du soir. Bon, pour des raisons pratiques et de santé, moi je trouve que préparer pour 3 jours, c'est déjà très bien. On peut faire jusqu'à 4 jours, mais moi, je trouve que c'est un peu beaucoup. En revanche, on peut aussi faire beaucoup plus et congeler.
1: Voilà. Donc, vous souhaitiez, Sophie, je crois, nous parler du batch cooking. Donc, exactement, une tendance lourde qu'on a vue apparaître déjà depuis quelques années. Mais est-ce que ça ne serait pas un effet de mode? Est-ce que ça ne serait pas quelque chose aussi d'assez contraignant?
2: Non, pas du tout. D'ailleurs, toutes les personnes qui cuisinent, il suffit de faire un petit peu plus en volume et on en a pour 2 jours ou 3 jours ou pour congeler. Donc ça existe depuis très longtemps et c'est juste qu'avec les modes qui passent les frontières, on en a beaucoup entendu parler parce que c'est vrai que beaucoup de mères de famille ou de personnalités américaines en ont parlé, parce que comme ils ont des horaires quand même assez compliqués, ils commencent à travailler très tôt, ils ont beaucoup de temps de trajet, et donc il est utile de préparer ces repas à l'avance pour gagner du temps et de la sérénité. Alors, il y a différents avantages. Le premier, on en a déjà parlé, c'est la charge mentale qui est allégé et on évite la phrase qui tue « qu'est-ce qu'on mange ce soir ?» Voilà, ça c'est déjà bien. Mais il y a aussi un aspect économique, c'est qu'on va faire des économies. En rationalisant la préparation des repas, il y aura moins de pertes. Si on fait un repas pour 3 jours pour 2 personnes, bah, il y aura juste la bonne dose pour les personnes concernées. Et on va acheter juste le nécessaire. Donc il n'y a pas de pertes. Et on n'achète pas plus, donc on fait des économies. Si vous rentrez tard ou que vous êtes fatigué, bah, vous êtes tranquille, vous avez l'esprit tranquille, le repas est déjà prêt. Et ça vous laisse, bien sûr, dans votre soirée, plus de temps pour faire ce qui vous plaît.
1: D'autres choses, absolument.
2: Alors, concrètement, on peut préparer les repas pour, je l'ai dit, 3 jours.
1: Est-ce qu'il y a une histoire de conservation aussi ?
2: Exactement. Après, il faut congeler.
1: Oui, bien sûr. C'est ce que faisaient nos grand-mères quand elles ont découvert les congélateurs, qui étaient voilà. Un bonheur pour elles.
2: Mais ça, j'en parlerai peut-être plus tard. Ce qui est fait au Japon, c'est extrêmement intéressant et on peut s'en inspirer. Donc, en préparant nos repas à l'avance, on a l'esprit plus léger, on a moins de risques de dégainer la pizza ou le plat qui n'est pas très équilibré. Là, on peut aller vers des plats qui seront faits maison et beaucoup plus sains. Et puis, on va avoir un gain de temps parce qu'on va mutualiser les préparations, les cuissons, les achats groupés. Donc, encore une fois, pour les économies et pas d'achats imprévus puisqu'on va acheter uniquement ce dont on a besoin et pas de gâchis alimentaires.
1: Ça, c'est un peu la bonne idée du batch cooking, c'est-à-dire que c'est un peu une taylorisation de la préparation culinaire.
2: Exactement.
1: D'accord.
2: Exactement. Alors, ce n'est pas encore une nouvelle mode. C'est une nouvelle mode de plus. Toutes nos mamans, nos grands-mamans avaient déjà l'habitude de préparer à l'avance. Les grands plats familiaux qui mijotaient pendant des heures, ils étaient servis plusieurs jours. Et puis, l'habitude s'est un peu perdue parce qu'il y a eu les cantines d'entreprise, toutes les petites baraques autour des grandes entreprises où on peut aller acheter à manger. Donc, les gens ont un peu perdu l'habitude de faire à manger maison. Mais c'est un retour en force et en plus, ça a un autre intérêt, c'est qu'on maîtrise les ingrédients qu'on choisit. Donc tous les gens qui ont des interdits alimentaires, des allergies,
1: des intolérances,
2: ou des choses qu'ils n'aiment pas, ils vont mettre exactement ce qu'ils aiment dedans. Et donc ça, c'est intéressant. Et puis, ça nécessite aucun matériel spécifique. C'est ce que vous avez à la maison. On peut utiliser des boîtes en verre avec des couvercles.
1: Alors justement, qu'est-ce qu'il faut avoir comme
2: a priori matériel. Des choses que vous avez déjà à la maison. Les boîtes en verre, mais on peut aussi, par souci d'économie ou si on cuisine pour un nombre de personnes restreint, on peut utiliser des bocaux qu'on récupère. Mm-hmm. Ce qu'il faut, c'est qu'il y ait un couvercle. Et puis, il faut un ou deux couteaux d'office, un épluche légumes qui épluche bien et une planche à découper et c'est tout. Donc, tout ça, vous l'avez à la
1: matériel
2: maison.
1: Matériel de base, a priori,
2: exactement.
1: Déjà dans la cuisine.
2: Exactement.
1: Quelques idées ?
2: Oui.
1: Parce que maintenant, vous nous avez donné faim. Même si on est en début d'après-midi, déjà, on a faim.
2: Alors, ce qu'on va faire, c'est qu'on va utiliser les recettes préférées de la famille.
1: Tant qu'à faire, oui.
2: Ce qui met tout le monde d'accord dans la famille, ce qui ne sera pas forcément la même chose dans toutes les familles, mais les plats qui rassemblent, les lasagnes, les quiches, avec ou sans pâtes, les hachis, carnés ou végétariens,
1: oui,
2: tout est possible.
1: Des plats familiaux.
2: Exactement. Voilà. Qui se réchauffent très bien.
1: Oui.
2: On peut aussi faire participer la famille pour le choix des plats, qui, de ce fait, plairont à tout le monde. Et il n'y aura pas de « Ah, j'aime pas ça !» qu'on a tous déjà testé. On peut cuisiner aussi en plus grande quantité pour pouvoir congeler. Les plats qui se congèlent très bien, comme les gratins, etc., ça, parfait. Et puis, on peut aussi prendre des inspirations dans des livres de cuisine familiaux sur plusieurs générations, mais aussi en bibliothèque, sur YouTube. Et je trouve qu'il y a quelques sites, mais ça, on le dira peut-être plus tard, il y a quelques sites américains qui sont très, très faciles d'accès. On peut activer la traduction et ils font beaucoup de plats de ce type qu'on peut réutiliser exactement avec les ingrédients qu'on a en France.
1: Alors, Sophie, d'accord. Donc, on a compris le batch cooking, tout son intérêt. Mais concrètement, comment est-ce qu'on peut faire pour que ce soit facile et justement pas une corvée de plus ? Parce que là, vous me parlez de plusieurs jours, plusieurs plats, ça veut dire plusieurs heures en cuisine ?
2: Non.
1: Ah, génial.
2: Non, non. c'est en 1h30, ça peut être fait cuisine et nettoyage compris. Parce qu'on va choisir des plats en fonction des goûts, des contraintes des uns des autres, mais qui plaisent à tout le monde. et on commence à préparer les plats qui, enfin les ingrédients qui cuisent le plus longtemps. Pendant ce temps-là, on prépare la suite, on met au four en une heure et demie à peu près, à moins d'utiliser des recettes complexes, on aura tout fini.
1: Donc il y a une optimisation du temps.
2: Exactement. Mmh. On commence par ce qui prend le plus de temps, comme la cuisson de certaines céréales. Ensuite, on enchaîne avec le four. Et puis, pendant la cuisson, on range, on nettoie et hop, tout est fini. Et ensuite, on peut lancer, une fois que les choses sont au four, on peut lancer la cuisson sur les plaques. Et puis ensuite, on range le au fur et à mesure. Et on laisse refroidir avant de ranger les préparations. On ne met pas les préparations chaudes au réfrigérateur. On nettoie les plans de travail et c'est fini.
1: Formidable, hein ?
2: N'est-ce pas ?
1: Donc, quand on est arrivé là, on a bien mérité quoi ?
2: De faire une petite pause.
1: Une petite pause, peut-être. Donc, on va faire une petite pause musicale avant de reprendre.
2: Adaptée au thème d'aujourd'hui.
1: Sur ce thème, absolument.

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1: Vous venez d'entendre Ninou Ferrer avec Les Cornichons, un thème très bien choisi pour notre sujet d'aujourd'hui. Qu'est-ce qu'on mange ce soir? Je voudrais néanmoins réhabiliter la mémoire de Ninou Ferrer qui n'a pas fait que Mirza et Les Cornichons.
2: Absolument.
1: Et qui a fait d'autres titres tellement, j'ai envie de dire, plus beaux. Voilà, très bossa nova, ce qu'on entend déjà un peu dans ce qu'on a entendu tout à l'heure.
2: Voilà, mais donc, ça collait au thème du jour.
1: Oui, bien sûr, Sophie. La prochaine fois, c'est moi qui fais la playlist. Merci. Alors, qu'est-ce qu'on mange ce soir? Justement, si vous voulez passer une soirée à peu près correcte, pour la rentrée, on se simplifie la vie, on s'organise pour répondre justement facilement à cette question sans trop se prendre la tête. On vous a déjà parlé de la charge mentale.
2: Alors, Laurent, je crois que vous avez quelques astuces particulières pour manger sain, bon et de façon rapide.
1: Oui, Sophie. Je ne suis pas encore totalement une adepte du batch cooking, mais je sens que je vais m'y mettre. Mais en tout cas, j'ai déjà trois petites habitudes qui font partie un peu de mes indispensables dans l'organisation de ma cuisine. Alors, la première, puisque vous parliez des courses et de la gestion, notamment des restes, et de faire en sorte qu'il n'y ait pas des choses qui se périment, notamment dans le réfrigérateur, pour optimiser les courses, ce qui est bien, c'est de prévoir ces menus à l'avance. Tout à l'heure, vous nous avez suggéré de les faire en famille. Quelle bonne idée, parce que indépendamment du fait de savoir ce qu'on mange ce soir, c'est déjà d'avoir des idées, ce qui est déjà un bon début. À partir du moment où on a prévu plus ou moins les dîners, on va dire, mais ça peut être les déjeuners aussi, si on déjeune à la maison, eh bien, on va pouvoir faire sa liste de courses qui va correspondre grosso modo à ce dont on a besoin, mais avec quand même des basiques dans les placards. Deuxième suggestion, c'est d'avoir justement dans le réfrigérateur, alors non pas des plats tout prêts, je ne suis pas très fan des lasagnes ou des pizzas surgelées, parce que c'est très facile à faire à la maison, mais plutôt des produits bruts, comme par exemple des légumes déjà coupés, je pense en particulier aux haricots verts déjà écossés, équeutés. Voilà, on n'est pas obligé de passer du temps, et on sort la quantité dont on a besoin. Ça peut être voilà, les épinards, des choses qui sont assez... quand on les achète frais, c'est sûr que ça prend plus de temps, alors qu'en surgelé, brut, franchement, ça fonctionne. Il y a des poêlés de légumes, pas du tout assaisonnés. Le but n'est pas d'aller vers de l'alimentation transformée, mais vraiment d'utiliser les produits les plus bruts possibles. Côté protéines, ça peut être des filets de poulet, pareil, qu'on va sortir en fonction de
2: ça
1: besoin.
2: Ça se congèle très bien.
1: Tout à fait. Des filets de poisson qu'on n'aura plus qu'à passer à la poêle ou de la viande hachée, quelle que soit la viande que vous mangez. Ou d'ailleurs... Non, des produits non carnés, ça peut être aussi alors je suis en train de faire des tests en ce moment avec des protéines de soja texturées. Eh bien, détrompez-vous.
2: C'est
1: eh ben, alors j'ai fabriqué mon propre tofu cet été, je reviendrai sur ce sujet. En tout cas, il y a des choses qui se congèlent assez facilement. Et je vous signale, on l'ignore souvent, mais on peut congeler les œufs. Alors, il semblerait qu'il y ait une pénurie d'œufs qui crée des drames dans les chaumières, parce qu'on nous dit qu'on va manquer d'œufs. Comme jadis, on a pu manquer d'autres choses. Les œufs sans leur coquille peuvent se congeler, alors soit séparément le blanc et le jaune, soit en les battant. Et puis, on va les mettre dans des petits réceptacles, par exemple des bacs à glaçons. Donc, on peut décongeler ce dont on a besoin. Donc ça, c'était ma deuxième idée, d'avoir un stock de produits de base qu'on peut faire remonter à température relativement rapidement. Et puis, vraiment, en secours, il y a ce que j'appelle la cuisine du placard. D'ailleurs, on a fait une émission sur ce sujet. C'était il y a fort longtemps, au moment du déconfinement. De mémoire, c'était en juin 2020, avec justement des recettes où on n'a pas besoin d'avoir de frais. Donc, on peut avoir toujours en permanence et en dépannage dans son placard, évidemment, des céréales, on en parlait, riz, pâtes, légumineuses, des conserves de légumes relativement bruts, on va dire, je pensais notamment les ratatouilles ou des choses comme ça, une boîte de thon, une boîte de sardines. Alors, on vous dira qu'il y a du mercure dans le thon, mais on ne vous demande pas non plus d'en manger tous les jours. En tout cas, des choses un peu de base, sèches, qui se conservent longtemps et qui permettent de dépanner. Donc, trouver des recettes qui vont dans ce sens-là. Et puis peut-être, alors le conseil ultime, même si je sais que c'est parfois décrié, on a notre amie Lia qui de temps en temps peut nous dire, en fonction de ce qu'on a justement dans notre réfrigérateur, surtout si vous êtes proche des dates de péremption, de la fin des dates de péremption, et puis ce que vous avez dans votre placard, et bien qui peut vous improviser rapidement quelques dîners, quelques repas pour pouvoir résoudre ce problème de qu'est-ce qu'on mange ce soir.
2: Et alors Laurence, il semblerait qu'il y a un nouveau métier qui existe, qui est l'influence, donc les influenceuses, et pour la nourriture, les influenceuses food.
1: Mais absolument Sophie. Incroyable. Donc je suis une passionnée des influenceuses food, j'en ai un certain nombre que je suis, dont je regarde les recettes régulièrement. Alors, sur Instagram ou sur TikTok, voilà, avec quelques astuces. Alors, je vous donnerai des références de comptes que vous trouverez également en description de cette émission, notamment en podcast, hein, sur fréquenceprotestante.com. Mais déjà, il y a toutes les recettes, donc ces influenceuses, elles ont des recettes notamment autour de ce qu'on appelle les one pot. Alors, le one pot, c'est génial, vous prenez un plat, vous mettez dans le fond du riz, des pâtes, des légumineuses, ce que vous voulez, donc quelque chose qui cuit un peu longtemps. Vous pouvez ajouter des petits morceaux de ce que vous voulez ou de ce que vous avez, des cubes de jambon, du tofu, voilà. Vous mouillez tout ça avec un bouillon et ça passe au four. Alors ça se couvre plutôt avec de l'aluminium, il ne faut pas que ça touche les aliments. Et puis on passe ça au four et pendant ce temps-là, eh bien, on va prendre sa douche, le temps que ça cuise tranquillement et donc les one pot, ça fonctionne. Ça peut marcher aussi dans des cuiseurs, hein, je pense aux cuiseurs à riz, voilà, avec un bouillon de volaille ou je ne sais quoi, on met tout ça dans le cuiseur à riz et ça fonctionne tout seul. J'ai découvert ce qu'on appelle les meal prep. Alors ça, c'est incroyable aussi. Vous prenez cette fois-ci un sac de congélation dans lequel vous allez placer en petits morceaux des aliments crus. Par exemple, des petits morceaux de viande, poulet, voilà ce que vous voulez, des petits morceaux de légumes. Vous assaisonnez tout ça, paprika, herbes de Provence, etc., etc., un peu de coulis de tomate, et là, vous les congelez. Donc, je vous donnerai des comptes, mais vous pouvez en faire plusieurs à l'avance. Et donc, le dimanche, par exemple, hein, façon batch cooking, donc vous préparez 5 sacs de congélation et en fonction du nombre de personnes qui sont à table. Le matin, quand vous partez travailler ou quand vous faites votre journée, vous en sortez un, vous le mettez au réfrigérateur et le soir, quand vous arrivez, vous balancez tout ça dans un wok ou dans une poêle. Et puis voilà, vous avez votre dîner pour le soir.
2: Alors, pourquoi ce serait toujours aux femmes de cuisiner, d'après vous ? Parce que là, nous sommes deux femmes,
1: exactement,
2: de cuisine. Est-ce qu'on ne pourrait pas sous-traiter, peut-être ?
1: Alors, je vous conseille absolument de sous-traiter, non seulement pour rétablir l'équité dans votre couple ou dans votre famille, mais aussi pour alléger la charge. Moi, je délègue 1, 2, voire 3 soirs par semaine, tour à tour, alors soit à mon conjoint, soit à un de mes enfants qui sont chargés toujours le même soir de la semaine. Alors, je me cale aussi un peu sur leur emploi du temps, leurs activités, loisirs, etc. Et ils sont en charge, voilà, d'un des repas pour tout le monde. Et effectivement, ça allège. Alors, je parlais tout à l'heure des comptes à suivre. J'ai découvert un compte absolument charmant d'un petit garçon de 6 ans, à mon avis, il n'a pas plus de 6 ou 7 ans. C'est un petit Anglais avec un accent cockney incroyable et qui cuisine avec son papa, justement. Alors, c'est lui qui est filmé, mais le papa fait toutes les choses qui sont difficiles, couper, etc., mettre au four. Donc, le compte s'appelle... Donc, il s'appelle Carter, ce petit garçon. Et donc, le compte, c'est @cookingwithcarterofficial, s'il vous plaît. Donc, justement, pour prendre des leçons avec des recettes qu'on peut faire en famille, qui sont faciles à faire avec les enfants. Alors, au-delà des livres, hein, on peut trouver effectivement des livres sur le batch cooking. Je vous redonne quelques comptes que vous trouverez également donc, en description de cette émission. On a notamment alors @roro_cuisto. Alors, elle est là, industrialisée. Le batch cooking. Elle cuisine pour une semaine, pour 30 jours, pour, c'est vraiment, alors c'est souvent des plats qui sont portionnés, hein, mais c'est vraiment très bien fait. Et elle est également à l'origine d'une application qui s'appelle Basta, hein, Basta App. Alors cette appli, elle est payante, mais elle vous permet de faire, en fonction de vos envies, des aliments que vous aimez, que vous n'aimez pas, les allergies, les intolérances, elle vous prépare vos menus, elle vous propose des recettes, votre liste de courses et elle vous fait absolument tout le détail point par point de la manière de cuisiner. Je suis fan également de Elle a la flemme qui cuisine en direct donc en quelques minutes. Elle rentre toujours en disant ce soir j'ai la flemme, je fais rien et à la fin c'est un plat merveilleux, c'est super gourmand. Nous avons aussi, alors justement sur le meal prep, j'avais Coco est en cuisine, Coco_et_en_cuisine. Donc des recettes simples, beaucoup une inspiration cuisine du Sud, ça a l'air hyper bon. Franchement, ça c'est ma vraie belle découverte de la rentrée. Et puis on a aussi, voilà, repas du quotidien, donc c'est Ornella. Alors je dois le dire, à part Carter qui est un petit garçon et qui cuisine avec son papa, les autres sont des femmes. Elles cuisinent donc pour un mari et trois enfants. Même chose, de manière simplifiée. Et puis la dernière, Johanna et vous, c'est une diététicienne. Et donc, elle nous livre des recettes qui sont équilibrées. Et en général, elle en prépare quatre d'un coup. Et tout ça passe au four et refroidit et passe au congélateur. Donc, c'est absolument merveilleux. Voilà. Donc, je pense qu'on vous a donné quelques petites idées pour avoir du temps, retrouver du temps. Et du coup, Sophie, sans transition, est-ce que vous avez pour nous des expos, des idées d'expos, de choses à voir qu'on peut se faire le week-end?
2: Et bien sûr,
1: au lieu de passer du temps en cuisine.
2: Gagner plein de temps en cuisine, exactement. Alors, j'ai repéré deux idées pour ce mois-ci. Il y a le musée de l'illusion qui propose des hologrammes qui sont absolument époustouflants. Je crois que, Laurence, vous avez déjà pu les voir. Il y a des illusions d'optique et c'est, pour une fois, pas seulement qu'à Paris. Il y a Paris, Lyon, Marseille, Bordeaux et Lille. Et ça peut être vu et vécu seul ou en famille.
1: Moi, je l'ai fait avec un ado. C'est très sympa. Alors, on ne va pas se mentir, c'est très Instagrammable. C'est-à-dire que pour faire des photos, c'est extraordinaire. Mais notamment, les illusions sont très bien faites. C'est un petit lieu, mais qui vaut le coup d'être découvert.
2: Et puis, j'ai aussi noté une exposition qui démarra le 23 septembre jusqu'au 13 décembre au 19M, c'est à Paris dans le 19e. C'est une exposition gratuite de la Maison Michel qui nous invite à découvrir les coulisses de la chapellerie Maison Michel. Et donc, on peut voir des choses extraordinaires, des bérets, des canotiers, des capelines. Et c'est un espace qui est consacré à la transmission et au rayonnement des savoir-faire d'exception à la française.
1: Voilà, les métiers d'art que nous savons si bien maîtriser. Il nous reste à, eh bien, écoutez, à vous proposer de réécouter éventuellement cette émission, si vous l'avez prise en cours de route, sur fréquenceprotestante.com. Partagez-la aussi avec celles ou ceux de vos amis qui sont en charge mentale sur la préparation des dîners du soir. Et puis on vous donne rendez-vous le mois prochain.
2: Avec grand plaisir.

0: bienvenue dans ce rendez-vous dédié à la bande dessinée avec aujourd'hui une actrice que j'ai souvent reçue parce que j'aime beaucoup ce qu'elle fait. Elle s'appelle Katel. Bonjour Katel.
1: Bonjour Emmanuel, merci.
0: Katel, c'est votre prénom puisque finalement vous n'avez gardé que ça, c'est votre marque. Un peu comme les chanteuses, vous n'avez gardé que le prénom. Et c'est ainsi qu'on vous connaît en bande dessinée depuis 2000 parce que vous avez publié dans la jeunesse avant. Mais moi, la première fois que je vous avais reçue, c'était pour Lucie sans souci avec Véronique Grissot.
1: Ça remonte un peu, en effet.
0: C'est ça. Non, mais preuve que je suis fidèle et que vraiment je suis ce que vous faites parce que je suis assez fan vraiment de votre travail, de votre trait tout court. Vous avez beaucoup travaillé aussi sur les femmes. Vous avez consacré de grandes biographies, de très belles biographies en bande dessinée à Kiki de Montparnasse, à Olope de Gouges, à Benoît de Groot, à Anita Conti. Enfin, bon, on ne va pas toutes les citer. Et aussi à un homme. Il s'appelle René Goscinny. Vous étiez venu en 2019 pour parler du premier tome. Et si vous êtes là aujourd'hui, c'est parce que le deuxième vient de paraître aux éditions Grasset. Ça s'appelle Le roman des Goscinny, un Gaulois immortel. Et alors ça, c'est un homme évidemment qui a marqué tout le monde, puisque Goscinny, même ceux qui n'ont pas jamais lu de bande dessinée ou pas beaucoup qui ne connaissent pas, on connaît tous Astérix, Lucky Luke, Is No Good. Cet auteur-là, c'est l'auteur majeur de la bande dessinée particulièrement.
1: Et oui, René Goscinny, c'est un peu notre père spirituel, notre père artistique. C'est aussi le père de Anne Goscinny, et c'est à travers les yeux d'Anne, d'ailleurs, mon amie, donc une femme, une fille, une femme aujourd'hui, que j'ai pu retracer sa vie, à la fois la vie de l'artiste, absolument incroyable et romanesque, et la vie de l'homme intime, qui était vraiment un type bien.
0: Tout à fait. Qui a inventé finalement le métier de scénariste. On va revenir sur tout ça, mais juste quelques mots sur vous, Katel, avant, puisque alors vous êtes originaire de Strasbourg. Vous êtes passé par les arts déco. Avant, je le disais, de publier vos bandes dessinées. D'abord, vous avez fait plutôt d'illustrations jeunesse. C'était pas forcément la BD tout de suite.
1: Non, et pourtant, je faisais de la bande dessinée depuis toute petite. J'adorais ça. J'en ai fait aux arts déco. J'étais dans la même classe que Blotch, qui immédiatement est parti, est monté à Paris, à Fluide Glacial. Et j'étais avec lui. Et j'ai commencé par aller à Fluide Glacial, mais j'ai pris peur.
0: C'est vrai.
1: Parce qu'il n'y avait pas de femmes, il n'y avait pas de filles. Et ils étaient tout à fait sympathiques, cette bande de gars, mais un peu chaudement sympathiques à des moments.
0: Et notre époque.
1: Voilà, c'est notre époque, fin du 20e siècle. Et ben, c'était pas évident d'être toute seule dans ce milieu-là. Et je dois avouer que j'ai eu un peu pris peur et je me suis réfugiée dans la jeunesse où je me sentais très bien et je me sens toujours très bien dedans, où il y a beaucoup plus de femmes et on s'adresse à des petits et donc on dessine sans risque.
0: Et puis ce premier album, Lucie sans souci, avec justement une autre femme, Véronique Grissot.
1: Voilà, qui était une coloriste, la coloriste de mes livres jeunesse d'ailleurs. Et on a eu le courage à deux de proposer un scénario qui était cette Lucie, un peu une Bridget Jones avant l'heure, une célibataire de 30 ans qui nous ressemblait un peu, mais pas trop, mais quand même un peu, et qui avait des aventures. Et on a osé proposer ça aux humanoïdes associés, c'est-à-dire aller vers un public adulte pour la première fois. Et ce livre a rencontré un certain succès, ce qui nous a permis toutes les deux de mettre un vrai pied dans le monde des adultes. Et d'ailleurs, tout de suite après la première bande dessinée, on a été appelé par une certaine Isabelle Camus, une productrice, qui nous a demandé de faire les scénarios d'un gars et une fille qui démarraient.
0: C'est ça.
1: Ce qui nous a mis le pied à l'étrier. Voilà.
0: Non, mais effectivement, donc vous avez eu l'occasion de toucher à différents styles. Cela dit, c'est toujours la bande dessinée qui vous a aujourd'hui, qui vous accapare totalement, faut bien le dire, parce que ça prend du temps de faire des gros livres.
1: C'est ça.
0: Vous aimez bien, voilà. Vous avez fait, cela dit, quelques. On parlait de Lucie, qui a eu une série de bandes dessinées, on va dire, plus classiques. Mais effectivement, ce sont plutôt ces gros livres-là qui vous ont fait connaître au public, et notamment ces fameuses biographies en images que vous dédiez. Vous les choisissez comment, ces femmes, Kiki de Montparnasse ou Olympe de Gouges? À un moment, vous dites, ces femmes-là, j'ai envie d'en savoir plus sur elles?
1: Alors ça, c'est une série. Aujourd'hui, on peut dire que c'est une série parce que c'était pas conçu comme ça au début, que je réalise avec Joselie Boquet au scénario. Et aujourd'hui, c'est vrai qu'on a un panthéon, un petit panthéon de femmes qu'on aimerait d'ailleurs voir effectivement au panthéon comme l'est arrivée Joséphine Baker. C'est pour nous, en fait, c'est venu de façon progressive. On s'est pas dit on va faire une série sur des femmes formidables. On avait commencé par faire un livre sur Kiki de Montparnasse parce que on avait retrouvé ses mémoires qu'elle avait écrites à 30 ans. Moi, j'avais toujours vu cette carte postale sur le piano de ma mère, de cette femme de dos avec des ouïes de violoncelle, qui est la photographie, la carte postale la plus vendue au monde.
0: Donc c'est vrai,
1: on s'est étonné quand
0: même.
1: C'est
0: l'image la plus.
1: Ouais. Et ce qui fait d'ailleurs que quand notre livre a été vendu à l'international, il a eu un succès phénoménal. On a eu beaucoup de chance. Mais dans les différents pays où on allait, les gens se comprenaient. Enfin, dans l'inconscient collectif, cette image correspondait à quelque chose partout. Et c'est ça qui nous avait interpellés. Et donc on s'était dit, comment se fait-il que cette femme si connue dans les années 20-30 à Paris, on venait d'ailleurs du monde entier à Paris, Paris, en particulier au Carrefour Montparnasse, et on venait pour voir la Tour Eiffel et Kiki de Montparnasse. Et elle avait complètement disparu. C'était une sorte de Madonna hyper connue, mais qui avait disparu. Et donc, on s'est intéressé à cette invisibilisation, en fait. Et c'est à partir de là, et avec le succès de Kiki, qu'on a pu vraiment conscientiser un travail sur ces femmes oubliées de l'histoire, en tout cas qui ont laissé une trace internationale et qui, en France, hein, et qui malgré tout, ont un peu disparu de nos livres d'histoire. En plus, on a des filles qui, elles-mêmes, dans leur livre d'histoire, n'avaient aucun modèle. On s'en est rendu compte au fur et à mesure que, ben, entre Jeanne d'Arc ou Marie-Antoinette, qui n'ont pas des destins très enviables, il n'y avait finalement que des hommes, hein, à partir de Vercingétorix jusqu'à Emmanuel Macron, en passant par Clovis, Charlemagne, Napoléon, tous les rois Louis, et puis finalement Charles de Gaulle et les différents présidents. Il n'y a pas de femmes.
0: Elles ont été en tout cas invisibilisées. S'il y en a eu, on n'en parle pas dans les livres.
1: Elles ne sont pas dans les livres. Et c'est là vraiment qu'on a eu envie, nous, de travailler sur des portraits de femmes qui pourraient s'inscrire petit à petit dans les livres d'histoire, ce qui est en train de se faire, puisque le prochain livre qu'on a fait après Kiki de Montparnasse a été Olympe de Gouges, qui a écrit les déclarations des droits de la femme et de la citoyenne, et aujourd'hui elle est dans tous les livres d'histoire que les jeunes lisent.
0: Merci, Catel et José-Louis Bouquet. Non mais c'est vrai, la dernière fois que vous étiez venus d'ailleurs tous les deux ensemble, c'était en 2024 pour le dernier consacré à Anita Conti,
1: voilà, donc grande océanographe, première ça. Écologiste en fait.
0: Ouais. Non mais vraiment, effectivement, vous faites un travail de fond, et en plus ça donne des bandes dessinées formidables, que c'est ça qui est intéressant, c'est que c'est pas juste on a envie de pas en parler, c'est qu'on en parle bien, et que la bande dessinée a ce pouvoir-là de pouvoir raconter les choses et de nous les montrer.
1: Mais ce sont des femmes qui ont des vies romanesques, parce que quand même, ça, si c'est une écrivaine qui est toute sa vie à sa table à écrire, c'est moins intéressant à dessiner, on va dire, et à raconter qu'une femme qui fait le tour du monde, qui rencontre un tas de gens, à qui il arrive des péripéties incroyables. Et c'est le cas de toutes nos héroïnes, elles ont des vies, on voudrait les inventer, on ne croirait pas, tellement c'est incroyable comment la réalité dépasse la fiction.
0: Cela dit, pour revenir à notre héros du jour qui est René Goscinny, donc en fait qui aurait eu 100 ans cette année, hein.
1: Exactement, c'est le centenaire de sa naissance.
0: C'est ça, rappelons-le. Alors il est décédé à 51 ans lors d'un effort physique, lors d'un contrôle, et il est mort d'un arrêt cardiaque. Vous le racontiez déjà dans le premier tome, on y revient évidemment dans ce second, puisque c'est plus la partie professionnelle cette fois-ci dont il est question, avec tous ses héros, toute la création. Vous repartez du fait que, bah justement, lui, quand il était petit, la bande dessinée, on n'en parlait pas, ça n'existait pas.
1: Non, comme pour Benoît de Gros, c'était un... même pas un art, c'était des images pour éventuellement les illettrés, les idiots, les enfants au mieux, mais c'était quand même quelque chose qui pervertissait la jeunesse de toute façon. Donc c'était très mal vu, et lui il lisait les Péniclés, il adorait, comme Benoît qui lisait Bécassine, Benoît de Groux, mais c'était interdit totalement. Donc pour lui, il faisait ça un peu en cachette, mais ses parents ne lui ont pas empêché de s'amuser avec ça. Il aussi, son père l'a carrément emmené au cinéma aussi, parce que l'humour était quelque chose de très important dans leur famille, c'est quelque chose qu'il a développé très tôt, et donc il allait voir Laurel et Hardy par exemple, Buster Keaton, et ça a forgé, ça a formé petit à petit sa vision du monde, et s'est rendu compte que par l'humour, eh ben, il trouvait une posture, une situation vis-à-vis de ses camarades, parce qu'il était petit, était plutôt fragile, pas costaud, et la façon de faire rire les gens le mettait en avant, en valeur, il plaisait, et c'est devenu pour lui une sorte, il le disait d'ailleurs, petit c'était une défense pour lui, et c'est devenu une arme par la suite.
0: Ce qui est assez singulier, Catel, et ça vous en parlez évidemment dans la bande dessinée, c'est que finalement René Goscinny, il a inventé le métier de scénariste. C'est-à-dire que tous les auteurs avant lui qui publiaient déjà, les ceux que vous avez cités et puis d'autres, étaient des auteurs qu'on appelle auteurs complets, c'est-à-dire qu'ils font les scénarios et les dessins. Lui, ce métier de scénariste, encore une fois, qui n'existait pas, il a mis son service au service des autres. Parce qu'il dessinait au départ, hein, mais rapidement il s'est rendu compte qu'il y a des gens qui faisaient ça mieux que lui, et donc il s'est dit qu'il allait leur proposer ses services.
1: C'est ça, ça s'est fait de façon empirique, puisqu'il voulait se voyait comme dessinateur et auteur entièrement, hein, comme il a rencontré Harvey Kurtzman aux États-Unis et d'autres auteurs qui faisaient tout lui-même. Et puis, très vite aussi aux États-Unis, parce qu'il n'a pas grandi en France, hein, ça faudra le dire après, mais il était en Argentine, puis aux États-Unis, et il a rencontré aussi là-bas, par hasard, Jigé, Maurice, enfin, toute une flopée de dessinateurs. Maurice qu'il a mis sur Lucky Luke, parce que Lucky Luke existait déjà, mais il avait besoin d'un scénariste, et il s'est rendu compte, Goscinny, qu'en effet, par rapport aux gens qu'il rencontrait qui dessinaient si bien, il dessinait un peu moins bien, et qu'il valait mieux qu'il propose ses talents de scénariste. Et arrivé en Belgique, puis en France, il tombe sur Uderzo, qui dessinait merveilleusement. Donc de plus en plus, eh bien, ses talents de scénariste ont été demandés. Il écrivait toutes sortes de choses, hein, pas seulement des scénarios de BD, des petites nouvelles, du journalisme, des chroniques, des articles pour la télé. Enfin, il faisait un tas de choses différentes, mais par l'écriture. Et puis, petit à petit, son écriture a commencé à avoir du succès, hein, notamment avec Lucky Luke, qui a changé complètement l'aspect du personnage, la création de personnages secondaires, secondaires comme Rantanplan, les frères Dalton, etc. L'humour aussi qui rentre dans Lucky Luke. Il n'y a plus de mort, personne ne meurt jamais, mais il y a quand même des baffes qui se distribuent ou des coups de fusil ou de pistolet.
0: Non, mais l'homme... il a complètement renversé cette série parce qu'effectivement, on n'imagine plus aujourd'hui Lucky Luke sans les Rantanplan ou les Dalton.
1: Exactement.
0: Sans Rantanplan et les Dalton, pardon.
1: Exactement. Puis l'homme qui tire plus vite que son ombre, enfin plein de choses, un langage aussi. Et puis évidemment, avec Uderzo, Astérix, Obélix. Et d'ailleurs, le génie de Goscinny en créant Astérix, c'était de ne pas penser forcément à un gros héros, super héros comme il envoyait aux États-Unis toujours, ou même comme on avait en France. Il voulait partir sur un contre-héros, c'est-à-dire un petit bonhomme, pas très fort, mais très malin. Et Uderzo était partagé, donc il lui a quand même suggéré de rajouter un gros bonhomme fort qui pourrait l'aider en cas de difficulté. C'est d'ailleurs là qu'est arrivée la potion magique, parce que Astérix trouve toujours des solutions intéressantes et intelligentes, mais parfois, effectivement, un peu de force fait du bien pour régler les problèmes plus rapidement.
0: Ah, moi, j'ai adoré les pages sur la création d'Astérix, parce qu'effectivement, vous revenez sur ces discussions entre les deux hommes, Goscinny et Uderzo, qui inventent les noms des personnages, qui veulent y intégrer des locutions latines pour faire un peu plus sérieux et en même temps donner beaucoup d'humour à tout ça. Et ça, évidemment, c'est très bien raconté. D'ailleurs, vous êtes parti de quoi ? C'est des interviews qu'ont donné les auteurs ? C'est quoi votre base de données au départ pour raconter ça aussi précisément ?
1: Il faut raconter qu'au départ, moi, j'avais pas forcément l'idée de faire un travail sur Goscinny, puisque je travaillais plutôt sur des femmes, donc les clandestines de l'histoire. Et c'est Anne Goscinny, à un dîner, qui avait apprécié mes bandes dessinées, qui m'a demandé de faire une bande dessinée sur son père. Et dans un premier temps, j'ai dit non, parce que c'est un homme. Et puis après, j'ai réfléchi et j'ai lu surtout tous les livres d'Anne que j'ai adoré, parce que j'adore son écriture, et elle m'a paru très intéressante, elle aussi en tant que fille unique qui a perdu son père très jeune, elle avait 9 ans, puis sa mère quelques années après, et donc elle se retrouve à gérer cet univers d'Astérix, et ce personnage-là m'a aussi beaucoup intéressée, donc je lui ai proposé de faire le roman des Goscinny. Et c'est à travers elle, donc, et ce qu'elle a fondé avec son mari, qui est la fondation René Goscinny, elle m'a donné tous les interviews collectées depuis toujours sur René Goscinny, son père, et donc j'ai pu comme une couturière tailler dedans, remettre en forme, et à la fois chronologiquement et à la fois thématiquement. Et c'est comme ça que j'ai retrouvé la propre voix de Goscinny qui se raconte. Et ce sont des chapitres qui alternent avec ceux de Anne, parce qu'elle-même aussi, elle me raconte son point de vue dans tout ce que ne raconte pas son père.
0: C'est pas des archives, pour le coup, elle vous l'a raconté.
1: Ah non, ça,
0: en
1: c'est
0: direct.
1: Notre amitié qui a fait qu'on a passé énormément de temps ensemble, des semaines, des vacances ensemble, où elle m'a raconté, j'ai pris des notes, j'ai enregistré. Et c'est pareil, j'ai dû prendre sa parole, la mettre en place de façon à la fois thématique, chronologique, et chacun a sa petite musique. Son père, dans un chapitre, le chapitre suivant, c'est sa fille. Et donc, l'un raconte une chose sur son métier, son histoire, et puis l'autre raconte tout ce qu'on ne sait pas.
0: Et donc, on alterne effectivement avec des chapitres, avec des aplats de couleurs. Quand c'est bleu, c'est René Goscinny qui parle. Quand c'est orangé, c'est plutôt Anne Goscinny. Et donc, voilà, effectivement. Et donc, les parties sur Anne Goscinny sont beaucoup plus sur la vie privée, où il raconte comment son père a rencontré sa mère, etc. Enfin, ce sont des choses beaucoup plus intimes, finalement, que la.
1: Intimes et qui racontent et qui expliquent beaucoup la façon dont René Goscinny a réagi dans sa vie professionnelle. J'ai vraiment eu la chance d'avoir l'intimité sur un plateau. Et moi, j'ai fait en fait la chef d'orchestre de ces deux paroles. Et c'était passionnant parce que moi-même, j'ai découvert quelqu'un qu'on ne soupçonne pas à travers la vie privée.
0: Catel, on va écouter un peu de musique dans cette émission. Qui écoutait Chopin ? C'est René Goscinny ou c'est vous ? Puisque c'est vous qui avez choisi de l'écouter.
1: Alors, je ne sais pas bien ce qu'écoutait René Goscinny. Moi, j'écoute Chopin. Je sais qu'Anne adore le piano aussi. Et c'est une étude de Chopin qui a été jouée récemment, particulièrement par quelqu'un que j'aime beaucoup, qui s'appelle Gwendal Gigelet, qui est un grand pianiste, un jeune pianiste, qui m'a accompagnée dans différentes représentations musicales et dessinées. Et c'était une musique qu'écoutait beaucoup Anita Conti aussi, dont on parlait, qui était la pionnière de l'écologie. Donc voilà, tout ça a fait que cette musique me porte, m'envoûte, et j'avais envie de la partager avec vous.
0: Alors, c'est pas Gwendal Gigelet qui joue aujourd'hui, c'est Daniel Barenboim.

0: On écoute du Chopin aujourd'hui, grâce à Catel qui est mon invitée. Donc c'est beau puisque vous, alors vous l'écoutez, cela dit, Chopin, vous écoutez de la musique quand vous travaillez?
1: Oui, oui, beaucoup. Et puis en particulier les études de Gwendal Gigelet. Bon, celle-ci était très très bien aussi, hein, évidemment. Mais il faut savoir que moi, j'ai toujours dessiné depuis toute petite, mais j'ai aussi, par mes parents, été amenée à faire le conservatoire dans les horaires aménagés musique-études à Strasbourg. Donc j'étais
0: bien.
1: À moitié à l'école, à moitié au conservatoire. Et donc j'ai une grosse formation de musique classique et en particulier de musique baroque.
0: Et donc vous jouez du piano vous-même ?
1: Un petit peu, mais je joue surtout de la flûte baroque.
0: Effectivement, c'est plus rare.
1: Voilà.
0: Et puis alors, je ne vous ai pas seulement demandé de choisir une musique, je vous ai aussi demandé de choisir un livre, Catel, et vous n'avez pas choisi une bande dessinée, mais un roman, celui d'Anne Goscinny, Le bruit des clés. Alors, ce n'est pas son dernier, puisqu'elle en publie régulièrement. Celui-ci est paru en 2012, mais on est au cœur de votre sujet.
1: Oui, ce n'est pas vraiment un roman. Hein. C'est la dernière lettre qu'elle écrit à son père, une lettre fictive, bien sûr. Son père est parti il y a bien longtemps. Et c'est un témoignage, c'est une lettre, c'est une écriture bouleversante. Moi, ça m'a fait pleurer, et c'est un livre que j'ai offert partout autour de moi en permanence et qui m'a aussi servi pour la bande dessinée parce qu'elle raconte des choses extrêmement intimes avec beaucoup de poésie, avec de l'humour aussi et vraiment une écriture magique. Elle a vraiment hérité ce talent directement de son père.
0: Bah, cela dit, vous êtes toujours, non pas seulement amie, mais également collaboratrice avec Anne Goscinny, puisque vous publiez Le Monde de Lucrèce. Il y a d'ailleurs un nouveau tome qui sort, le tome 11,
1: voilà.
0: Qui sort aussi, c'est demain pour le coup.
1: Oui, on est devenus tellement amies dans la vie qu'à un moment, je lui ai dit, mais Anne, tu es tellement drôle. Elle écrit beaucoup de romans chez Grasset qui sont magnifiques, mais qui sont des romans très tristes, très durs. Et alors que dans la vie, elle est très drôle aussi. Elle a vraiment hérité de son père. Et je lui dis un jour, mais tu devrais écrire pour la jeunesse. Et elle m'a répondu, quand on est la fille de Mozart, on ne se lance pas dans l'opéra. Donc le râteau était pour moi cette fois, parce que la première fois, c'est moi qui lui avais dit que je ne ferais pas le roman des Goscinny. Et puis je suis revenue à l'attaque en lui disant, mais si j'illustrais, si on trouve un éditeur, si. Et puis elle a fini par céder et elle m'a proposé Le Monde de Lucrèce, qui est un monde où on a associé un peu nos mondes à toutes les deux. Elle a écrit, je dessine, on l'a proposé à Gallimard, qui maintenant on en est au tome 11. Voilà,
0: ça,
1: et ça marche très bien. Et c'est une espèce de grande sœur du petit Nicolas. Et c'est une gamine d'aujourd'hui dans une famille recomposé, décomposé. Et c'est très amusant. On s'aime beaucoup, on s'amuse beaucoup en faisant cette série qui a rencontré un grand succès. On en est ravis.
0: Bah, cela dit, voilà. Mais ce n'est pas de la bande dessinée, hein. C'est du texte avec vos illustrations.
1: Voilà, donc, c'est façon Le Petit Nicolas, mais c'est vraiment un livre d'aujourd'hui.
0: Alors, vous faites bien de parler du Petit Nicolas, parce qu'effectivement, on le disait, c'est une année centenaire, il y a un Petit Nicolas qui va arriver. Et en parlant de Sempé, moi, ce qui m'a intéressé, c'est dans les collaborations, on a parlé tout à l'heure de Maurice ou du Derzo, c'est aussi tous les auteurs que René Goscinny a fait débuter. C'est-à-dire qu'on rappelle évidemment qu'il travaillait dans le magazine Pilote, il était rédacteur en chef de Pilote. Et c'est lui qui est allé chercher des gars comme Cabu, Bretéché, Gottlieb, enfin voilà, qui ne sont plus là aujourd'hui, en l'occurrence pour ces trois-là, mais c'est lui qui l'a fait débuter, qui est allé les chercher, qui est allé les découvrir au moment où forcément ils ne se sentaient pas forcément auteurs eux-mêmes, un peu comme vous, au début dont vous parliez, que vous n'étiez pas forcément à l'aise dans ce monde de la bande dessinée, mais lui s'est dit, vous avez des trucs à raconter, il faut venir dans Pilote pour le faire.
1: Mais oui, mais c'est ça l'extraordinaire force de Goscinny, c'est que non seulement il a créé Astérix, il a imposé aussi le métier de scénariste, parce que c'est vrai que à partir de son introduction dans ce métier, eh bien les noms des scénaristes qui n'étaient jamais mis sur les albums, a commencé à apparaître sur les albums. Donc ça y est, il y a eu un vrai statut, il s'est battu aussi, il a créé

0: une charte des auteurs, à un moment, ça lui a coûté cher, avec Charlier et avec Uderzo, pour que les auteurs aient un peu des droits, parce qu'à l'époque, vraiment, c'était extrêmement précaire. Ça l'est toujours un peu, mais vraiment, à l'époque, c'était catastrophique. Donc, il est toujours allé au-delà de sa propre histoire à lui pour aider les autres. Et ça, je trouvais très fort. Et à un moment, avec le succès d'Astérix, il a décidé de créer, avec quelques collaborateurs, le journal Pilote, qui était une sorte de laboratoire expérimental de plusieurs auteurs, jeunes auteurs, mais pour un public un peu plus grand. Il y avait des jeunes, des moins jeunes. Et là, effectivement, eh ben, il a fait rentrer Cabu, Bretéché, à qui il a fait ses premiers scénarios d'ailleurs, Gottlieb, Fred, Mandrika, Druyer, Giraud. Donc des styles complètement différents. Ça allait de type d'humour un petit peu différent, comme Greg avec Achille Talon, enfin, à de l'héroïque fantasy, en passant par des westerns, du polar, enfin, des styles très différents et de plus en plus pour les adultes. Donc il a ouvert la porte à une nouvelle génération d'auteurs, dont Bilal, que tout le monde connaît aujourd'hui, Yanky Bilal. Et c'est grâce à lui que ce monde de la bande dessinée a pu devenir finalement... a changé un peu de statut et est passé au rang de 9e art.
1: Et puis il a fait rentrer des femmes. On citait Claire Bretéché, mais dans un autre genre, c'est avec Pierre Christian, Jean-Claude Mazière, qu'on crée Valérian et Laureline, première héroïne aussi.
0: Enfin, bien sûr, et Annie Göttinger qui est arrivée aussi à Pilote.
1: Ah, c'est ça. Vraiment, il y a eu une espèce de vent nouveau grâce à Pilote et grâce à René Goscinny.
0: Voilà, il faut vraiment lui rendre hommage sur ce plan-là.
1: Tout à fait. Alors, rappelons, parce que moi, ça m'a sidéré. Dans votre album, vous publiez une double page sur le succès d'Astérix et notamment le succès fulgurant d'Astérix. Parce que rappelons que le premier tome qui est sorti en 1961 avait été tiré à 6000 exemplaires. Et le dixième tome, donc très rapidement, parce qu'en plus, comme ça, certains avaient déjà été pré-publiés en Pilote, ils avaient des pages d'avance. Mais on arrive en 67, donc 6 ans après, il est déjà tiré à 2 millions d'exemplaires. C'est-à-dire que le succès colossal qui existe encore aujourd'hui d'Astérix, hein, qui reste évidemment à chaque fois un énorme événement dans le monde éditorial. Éditorial français, et pas seulement de fait, ça a été tout de suite. Et ça, il n'y a pas d'autres exemples de séries bande dessinée.
0: C'est absolument unique dans notre histoire, même de la littérature en général et de la bande dessinée en particulier. Ce succès phénoménal, évidemment, tout le monde rêverait de ça, mais il n'avait pas fait d'études de marché, c'est venu comme ça. C'était la bonne idée au bon moment avec le public qui le rencontre. Et aujourd'hui, c'est plus de 500 millions d'albums vendus dans le monde. Donc, c'est absolument colossal.
1: Pas seulement, c'est aussi des films, c'est aussi un parc, c'est aussi...
0: C'est ça, en fait c'est devenu, et c'était d'ailleurs le rêve de Goscinny petit, il voulait rencontrer Walt Disney, il était allé aux États-Unis pour essayer de le rencontrer, bien sûr il l'a jamais vu, mais il est devenu notre Walt Disney français, parce qu'il rêvait d'un parc Astérix, qui est arrivé bien après sa mort malheureusement, mais grâce aux ayants droit, à Uderzo, enfin tout ça a pris forme, et il y a eu aussi un truc très important qui sont l'animation, mais là c'était à l'origine, c'était Goscinny qui a décidé avec Uderzo de créer les studios Idéfix, du nom
1: avant...
0: de leur petit chien.
1: Ouais, cela dit, si vous racontez ça, je ne savais pas et je trouve ça super intéressant dans votre livre aussi, c'est que vous racontez que le premier long métrage d'Astérix le Gaulois a été fait sans l'accord des auteurs. C'est invraisemblable
0: comme
1: aujourd'hui.
0: Comme tout se faisait à l'époque, les auteurs ne comptaient pas. Et même si on s'appelait Goscinny Uderzo, ben, ça ne comptait pas beaucoup plus. Et à l'époque, Georges Jargeau avait eu l'idée de faire un dessin animé en oubliant d'en parler aux auteurs. C'était pas très bien réalisé, donc ça les a un peu énervés parce que eux, c'était vraiment leur rêve. Et ils ont repris la main là-dessus. Ils ont proposé à Dargo de ne pas l'envoyer, de ne pas lui faire de procès à condition de le laisser libre sur le prochain qui serait Astérix et Cléopâtre.
1: C'est ça. Et puis d'autres. Et puis notre notamment par exemple, Le Viager, voilà, qui n'est pas de l'animation.
0: Et après le film qu'il a...
1: René Goscinny a écrit avec Pierre Tchernia, ce film.
0: Voilà, son grand ami Pierre Tchernia. Et là, ils se sont lancés dans un film avec Michel Serrault, dans le rôle principal. Et donc, il a pu toucher un peu à tous les arts, en fait, visuels, comme ça. Et avec un énorme succès, parce que c'était des millions d'entrées, en fait.
1: Non, mais ce que j'ai aimé aussi dans ce livre, Cattel, c'est qu'en fait, à plusieurs moments, vous reproduisez dans le livre des pages de manuscrits ou d'actylographiés, des pages de Goscinny, de ses scénarios, que ce soit d'ailleurs du film ou des bandes dessinées, etc. Ou même parfois d'un petit peu de storyboard, puisqu'on le rappelait, il dessinait. Tout ça, voilà. Et ça, c'est bien d'avoir ces origines-là. Vous avez eu accès, du coup, grâce à Anne Goscinny, à tout le fond.
0: C'est exactement ça. Anne m'a mis à disposition tout ce dont j'avais besoin et c'était fantastique parce que, alors, c'est toujours un travail de couture. À quel moment intégrer une page, pas faire un livre avec que des documents. Il existe des livres de documents de Goscinny, mais comme ils ont tout gardé à l'Institut Goscinny, ils ont fait aussi des livres qui montrent toutes les pages d'écriture, toutes les pages de storyboard, les films, enfin, il y a plein de choses différentes par thématique. Mais moi, j'ai eu accès un peu à tout ça et j'ai saupoudré, je dirais, mon livre de ces documents qui sont extrêmement précieux et qui m'ont été offerts comme ça pour arriver à illustrer mon propos à chaque fois.
1: Mais c'est émouvant. Moi, je les avais vus, certaines de ces originaux, lors d'une grande exposition qui avait été au Musée d'art et du judaïsme il y a quelques années, oui. avec Anne-Hélène Houck, qui était d'ailleurs venue à l'époque ici pour en parler. Et c'est vrai que de voir les originaux, de voir ces images, de taper à la machine, enfin bref, il y a un côté très émouvant, de pouvoir avoir accès à ces documents-là.
0: Ah, mais c'est fabuleux, oui, c'est vraiment des originaux comme un peu des œuvres d'art. On voit aussi, par exemple, ça m'a vraiment frappé, que quand il tapait ses tapuscrits, en fait, à la machine à écrire, il y a zéro faute d'orthographe, il y a zéro reprise, c'était d'une netteté, d'une précision. Donc ça rend ça extrêmement précieux, parce qu'on se dit, mais il avait déjà tellement pensé son histoire à l'avance qu'au moment où il la tape, c'est impeccable. Il n'avait pas de temps à perdre, c'était ultra professionnel.
1: Autre anecdote qui m'a amusée dans votre livre, c'est le fait que Anne Goscinny n'avait pas le droit de lire Astérix quand elle était petite. Alors qu'aujourd'hui, Astérix, typiquement, c'est lu par tout le monde.
0: Et ça était déjà dans son enfance, à Anne, d'ailleurs, parce que tous ses copains crient les expressions. Et ça, il faut souligner aussi le langage qu'a inventé Goscinny. Ils s'en foutent, c'est romain, partoutatis.
1: C'est ça. Donc les copains en parlaient à l'école, mais elle savait même pas de quoi.
0: Elle savait pas du tout de quoi il s'agissait, parce qu'elle lisait les contes de la comtesse de Ségur, les petites filles modèles, etc. Et Babar aussi, mais elle ne lisait pas Astérix, qui était collecté dans une librairie avec une vitre fermée, parce qu'il fallait conserver les albums en bon état, et que si Anne les avait sortis, elle aurait pu peut-être colorier dessus et abîmer les versions originales.
1: C'était pas seulement parce que c'était pas de son âge, c'est parce que...
0: Non, c'était surtout, c'est ce qu'elle a compris abîmer. Au début, d'accord. Elle se demandait s'il y avait quelque chose de défendu, mais en fait elle s'est rendue compte que très vite que son père en fait voulait juste qu'elle ne les abîme pas, et donc elle a découvert ça un peu plus tard, mais sur le moment non, et c'était assez drôle, donc elle me racontait ce genre de choses.
1: Pour rester dans Astérix, rappelons que René Goscinny a aussi taxé de misogynie, puisqu'effectivement il y a très peu de femmes. Alors pour vous qui avez tellement consacré votre œuvre aux femmes, c'est vrai qu'il y a peu de femmes dans Astérix, alors c'est lié évidemment à l'époque et au sujet, mais on l'a taxé de misogynie parce que, à part Bonne Mine ou Falbala, etc., qui était même plutôt un peu ridicule parfois, et bien du coup finalement c'était pas bien.
0: Oui, alors c'était en 1975, l'année de la femme, et donc on cherchait un peu des boucs émissaires, et comme il avait un succès phénoménal avec Astérix, et bien voilà, il n'y avait pas beaucoup de femmes dans ses bandes dessinées, donc on l'a taxé de misogyne. Mais très vite il a expliqué que la censure était extrêmement répressive à l'époque, on ne pouvait absolument pas dessiner des femmes soit déshabillées, soit un peu sexy, c'était très compliqué, c'est arrivé bien plus tard ça, dans les années 60 c'était encore très difficile, et en même temps lui n'avait pas envie de rendre les femmes grotesques, donc même Bonne Mine, elle a son caractère, elle n'est pas forcément ridicule, elle a un sacré caractère et c'est elle qui décide à la maison ce qui se passe, et Falbala, elle est plutôt ravissante et séduisante, donc c'était plutôt des personnages sympathiques, et il a dit que la seule fois où il a pu vraiment créer un personnage féminin fort, c'était quand même Cléopâtre, donc il n'y est pas allé par le dos de la cuillère. Par ailleurs, sa femme à la maison avait son caractère et ils s'adoraient, ces deux-là, Gilberte et René. Mais Gilberte avait toute sa liberté et était une femme de son temps et elle ne s'est jamais laissée dominer par son mari.
1: Il est beaucoup question de Gilberte aussi, évidemment, notamment dans les pages consacrées à Anne, où elle parle de sa mère, de sa maladie, de son amour de son père, cette relation fusionnelle entre ces deux amants, ces deux amoureux en l'occurrence. Et elle est morte, elle aussi, à 51 ans, espèce de déco à son mari.
0: Oui, terrible, ouais, une tragédie. Et d'ailleurs, Anne a vu dans les années 1975-76, quand le cancer a été déclenché par sa maman, elle voyait son père pleurer, rentrer du travail où là tout se passait merveilleusement, la vie publique justement, puis dans la vie privée, il était derrière la salle de bain en train de pleurer parce qu'elle vomissait et qu'il pensait la perdre dans les années ou les mois même qui allaient venir. Et finalement, c'est lui qui est parti avant elle.
1: Non, mais c'est le Goscinny de l'intime grâce à Anne, le Goscinny professionnel grâce à René qui se raconte dans votre livre. Ça s'intitule Le roman des Goscinny. C'est déjà le volume 2, donc puisqu'il y en avait un premier qui était donc sur une partie avant, donc voilà, vous aurez l'entièreté de la, vous saurez tout sur Goscinny grâce à Catel et ces deux livres publiés aux éditions Grasset. Merci beaucoup Catel d'être venue en direct pour parler de cet ouvrage qui est disponible dans toutes les bonnes librairies.
0: Merci beaucoup Emmanuel, il sort en effet aujourd'hui.
1: Voilà, c'est chez Grasset, c'est 320 pages, c'est 24 euros, vous savez tout. Merci à vous, à très bientôt, salut.

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0: chers auditeurs, chères auditrices, vous êtes désormais bien sur Fréquence Protestante. Nous sommes le 17 septembre 2026. Vous êtes sur DAB+, vous êtes sur Fréquence Protestante, mais surtout sur le 100.7 FM en région parisienne, et vous écoutez le magazine de la grâce matinale. Alors, si vous n'étiez pas là pour les deux premières, donc la semaine dernière, celle d'avant, le magazine de la grâce matinale, c'est quoi? C'est une nouveauté de l'année, donc je me dois quelques explications. Désormais, tous les jeudis, l'équipe de Fréquence Protestante propose 2 heures de direct sur l'actualité, une première heure de 11h à midi avec un interview long de 40 minutes et une chronique, la revue de presse et un 1-10. Puis à partir de midi, c'est le magazine de la grâce matinale, un magazine avec plusieurs interviews et des chroniques de nos journalistes ici présents. Je suis Raphaël Warnery, je suis accompagné de Richard Casade-Saint-François, Gauthier Laroche, Arthur Martori pour les sujets reportages, Arnaud comme d'habitude à la technique, Rémi à la vidéo et Valérie Thorin dans le public. Bonjour à vous tous.
1: Bonjour Raphaël, bonjour,
2: bonjour
1: à tous.
2: Bonjour à tous.
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0: Alors les présentations sont faites, mais qui dit fréquence protestante dit bien sûr mot du jour, programme de l'après-midi et parole du jour. Donc avant de retrouver le journal de Gauthier Laroche, voici le mot du jour, une anastylose. C'est une technique de restauration qui consiste à reconstituer un monument en ruine en remettant en place ses éléments d'origine retrouvés sur le site, comme on l'a fait pour certains temples grecs. Attendez, je vais vous donner un exemple. Lequel le plus célèbre? Le Parthénon. Il y a aussi le temple de Karnak en Égypte ou encore Angkor Wat au Cambodge. Ces monuments sont des anastyloses. A-N-A-S-T-Y-L-O-S-E. Voilà, anastylose, comme ça vous pourrez, dans vos prochaines visites, pouvoir dire que ça, c'est des monuments anastylose. On continue avec le programme de l'après-midi sur Fréquence Protestante. Après notre émission, le magazine de la grâce matinale, à 13h, c'est Point d'orgue de Marc Portehaut. S'en suivra à 13h15 un nouvel impromptu sur la rentrée littéraire, animé par Thomas Perroux. Et enfin, à 14h, c'est Sacrée laïcité de Thierry Lenel. C'est l'épisode 4 de l'histoire des régimes juridiques des cultes, et c'est sur le concordat de Napoléon. Et on finit le programme, comme d'habitude, avec la parole du jour, choisie aujourd'hui dans le Cantique des Cantiques, chapitre 8, verset 7. Les grandes eaux ne pourront éteindre l'amour, ni les fleuves le submerger. Les grandes eaux ne pourront éteindre l'amour, ni les fleuves le submerger. Cantique des Cantiques, chapitre 8, verset 7. Il est midi 3, vous êtes sur Fréquence Protestante, vous êtes bien dans le magazine de la grâce matinale, l'émission qui traite de l'actualité. Ce midi, le sujet principal du magazine, c'est le patrimoine. Mais avant d'accueillir notre invité de ce midi, on écoute d'abord le journal de Gauthier Laroche. Bonjour Gauthier.
1: Bonjour Raphaël, bonjour à tous.
0: Et Gauthier, on commence avec les menaces de Donald Trump. Face à ces menaces, la France défend le rapprochement entre l'Union européenne et le Canada.
1: Ce n'est pas aux États-Unis de choisir les orientations des Européens, a tranché Benjamin Haddad, ministre de l'Europe. Le président américain a menacé cette nuit de rompre les échanges commerciaux avec le vieux continent. Il juge ridicule le projet de faire du Canada un pays membre associé de l'UE.
0: La colère des pêcheurs contre la flambée du carburant paralyse de nouveaux sites dans le sud de la France.
1: Le dépôt pétrolier de Frontignan, les ports de Sète, Nice et du Gros-du-Roi sont bloqués depuis ce matin. Pour calmer le jeu, leur aide carburant vient d'être relevée à 35 centimes par litre. Il s'agit du plafond maximum autorisé par l'Union européenne. Des représentants sont reçus en ce moment même à Paris par la ministre de la Pêche.
0: Le ministre de l'Intérieur aurait contribué à diffuser une fausse rumeur sur Rima Hassan.
1: L'émission Complément d'enquête l'accuse d'avoir évoqué la présence de drogue dans le sac de l'eurodéputé en avril dernier. Les analyses des contenants s'étaient pourtant révélées négatives. L'entourage de Laurent Nunez plaide pour une simple discussion en off avec la presse. Lors de cet échange, le ministre aurait appelé à la prudence.
0: Le bilan annuel sur l'état des ressources en eau est sorti et il alerte sur l'épuisement critique de nos réserves d'eau douce.
1: 42% des terres affichent désormais un stock d'eau inférieur à la normale. Au début des années 2000, il était à 20% selon l'Organisation météorologique mondiale. L'année 2025 a été l'une des plus sèches depuis 35 ans pour les cours d'eau. Résultat, la terre retient moins d'eau douce qu'auparavant. Et dans le même temps, les glaciers ont perdu 1400 gigatonnes d'eau en l'espace de 2 ans. De graves implications pour l'avenir sont à prévoir selon l'organisation.
2: La SNCF lance un tout nouveau label pour célébrer le patrimoine français, c'est les gares remarquables.
1: Et la gare de Lyon est la première à recevoir ce label, une distinction qui récompense l'architecture, l'esthétique ou l'histoire de ces bâtiments. 46 autres gares ont été sélectionnées, toutes sont inscrites au monument historique. Selon la SNCF, l'objectif est de réaffirmer la place essentielle de ces lieux dans nos villes. Un comité sera nommé début 2027 pour allonger cette liste.
2: Je crois, Gauthier, qu'il manque une actualité sportive, non ?
1: Selon vous, est-ce que Max Verstappen, pilote de Formule 1, 4 fois champion du monde, est-il capable de battre 100 pilotes de karting ?
2: Moi, j'y crois, je pense que oui.
1: Eh bah, tu as bien raison, puisque le pilote néerlandais a remporté le défi hier sur le circuit de Silverstone. Il était parti 101e et il a remonté tout le peloton en seulement 35 minutes. Alors, dès le premier tour, c'est vrai qu'il avait déjà dépassé 60 pilotes. C'est ma première victoire de l'année, a-t-il ironisé à la fin de la course.
2: Bah, ça donne envie, par contre, de conduire contre Max Verstappen, mais je pense que je perds effectivement aussi.
1: Je pense aussi, oui.
2: Continue, Gauthier. La fête de l'humanité s'est tenue ce week-end et si je ne me trompe pas, Gauthier, vous y étiez.
1: Et la question de la candidature de Fabien Roussel y a été débattue, même par le Parti communiste. Une tension qui ne dit pas son nom était bien visible dans les allées de la fête de l'UMA. Jean-Luc Mélenchon et Fabien Roussel se sont menés une bataille à distance. Qui s'imposera comme le leader de la gauche radicale ? Stéphane Peu, président du groupe communiste à l'Assemblée, et on ne peut plus clair.
4: La question qui est posée pour moi, en plus de l'union, c'est aussi de faire en sorte que le Parti communiste dans ce pays reste une force politique nationale. Et pour qu'il reste une force politique nationale, ma conviction, c'est qu'il est beaucoup plus important dans la durée et pendant les 5 ans de législature d'avoir des groupes au Parlement, au Sénat et à l'Assemblée, qu'avoir un petit score à l'élection présidentielle.
1: La stratégie du cavalier seul est donc refusée. Contrairement à une alliance avec la France insoumise, plusieurs maires communistes confient être ouverts à une union à gauche pour les législatives, mais parfois aussi pour la présidentielle, car pour eux, Jean-Luc Mélenchon est le seul à gauche capable de se qualifier au second tour. Et on va continuer et même finir ce journal toujours sur de la politique. Arthur Martori, c'est à vous pour la chronique parlementaire. Bonjour Arthur.
5: Bonjour Gauthier, bonjour à tous.
1: Alors, la machine parlementaire se relance en ce début septembre.
5: En effet, on note particulièrement un rapport du Sénat sur l'excellence à l'université qui souhaite mettre fin au droit d'accès direct des bacheliers à l'enseignement supérieur et l'augmentation des droits d'inscription.
1: Mais vous avez choisi de nous parler aujourd'hui de 2 propositions de loi qui promettent des changements politiques importants.
5: On commence avec la proposition de loi UDR-RN sur le pluralisme et la liberté de parrainage qui vise à simplifier l'accès au parrainage pour des candidats à l'élection présidentielle. Elle propose d'étendre le pouvoir de parrainage des maires aux adjoints et aux conseillers municipaux. Elle remet aussi en cause la parution publique des noms parrainant les candidats établie par la loi sur la modernisation des règles applicables à l'élection présidentielle du 25 avril 2016.
1: Un autre texte législatif prend le pas avec l'entrée en commission des lois intégrales sur les VSS.
5: Ce lundi 7 septembre, la commission spéciale chargée de l'examen de la proposition de Céline Thiébaud-Martinez vient de commencer ses travaux. Elle renforce la protection des enfants, particulièrement dans le cadre prostitutionnel. Elle offre une possibilité de remise en cause de l'autorité parentale en cas d'inceste. Elle établit une prévention des violences gynécologiques. Elle augmente la protection et le suivi des personnes immigrées et des personnes handicapées victimes de VSS.
1: Mais qu'est-ce qu'elle va faire concrètement en matière institutionnelle ?
5: Elle adapte le système judiciaire en instituant un juge spécialisé dans les VSS, des unités de police spécialisées et en modifiant le processus de réception et de traitement des plaintes. Elle établit une autorité indépendante de lutte contre les VSS, chargée de l'évaluation de l'application et de l'efficacité des mesures. Elle institue l'obligation d'un centre de prise en charge pluridisciplinaire des victimes de violences sexuelles dans chaque collectivité.
2: Eh bien, merci beaucoup, Arthur et VSS, donc violences sexistes et sexuelles. Merci à vous deux, merci Gauthier, merci Arthur pour le journal, et à très vite.
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2: Et justement, il est 9h. Vous êtes sur Fréquence Protestante, sur le magazine de la grâce matinale, l'émission qui traite de l'actualité. Et tout de suite, c'est l'invité du magazine.
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0: ce week-end, c'est la journée du patrimoine, moment attendu des Français et des Parisiens, un moment en famille qui intervient dans un contexte de baisse des subventions, alors que la question du patrimoine reste centrale. Pour en parler, j'ai le plaisir de recevoir Catherine Tissot-Coll, déléguée régionale d'Île-de-France de la Fondation du patrimoine. Bonjour Catherine Tissot-Coll.
1: Bonjour et merci pour cette invitation.
0: Ah bah merci à vous. Alors Catherine Tissot-Coll, j'ai dit vous êtes déléguée régionale d'Île-de-France de la Fondation du patrimoine depuis 2024, c'est bien ça. À ce titre, vous représentez la Fondation auprès des collectivités, des mécènes et des porteurs de projets de la région, et notamment auprès de la région Île-de-France, très importante, mais vous en direz plus. Parmi les projets que vous avez portés ou mis en avant, je ne me trompe pas, la restauration du château de plaisir dans les Yvelines.
1: Oui, qui est presque fini.
0: Presque fini.
1: Inauguration prévue en fin d'année 2026.
0: Super. Eh ben on en reparle avec grand plaisir.
1: On en reparle, c'est un super projet.
0: Ah bah, on sera ravis d'en entendre plus. Ou le suivi du chantier du château de Chatou, œuvre de l'architecte Soufflot du XVIIIe siècle.
1: Alors Chatou, c'est pas un château.
0: Ah.
1: C'est un infait. C'est-à-dire, je sais pas si ça vous dit quelque chose. C'est
0: Il faut une explication.
1: Bon, tout à l'heure.
0: Tout à l'heure, on va en parler.
1: Okay,
0: donc
1: d'accord.
0: Château de Soufflot, on en reparle. C'est pas un château.
1: Non, c'est un infait dans un jardin.
0: Eh ben super, on en reparle parce que avant de vous entendre, Catherine Tissot-Coll. C'est maintenant la tradition, c'est le moment de l'édito consacré à votre sujet. Et c'est l'édito de Richard Casata-François. Bonjour Richard.
2: Bonjour Raphaël, bonjour à tous.
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2: Le pass culture à 8 ans, lancé en 2019 dans certains départements, il a permis à plus de 2 millions de jeunes de profiter de l'offre culturelle française. L'État continue d'y croire. En 2026, après la validation de la loi de finances, le ministère a réouvert les crédits de la part de la collectivité, ce qui finance les sorties scolaires, 38 millions d'euros en tout, jusqu'à la fin de l'année scolaire. Un dispositif solide donc, mais un dispositif qui n'est pas le seul. Regardons les métropoles. La métropole Rhin-Rhône a créé son propre pass culture. 20% de réduction sur les billets de train, demi-tarif dans les musées partenaires. L'idée fait circuler les habitants entre 10 agglomérations du bassin rhénan au bassin rhodien est plutôt une bonne idée. Aix-Marseille-Provence a suivi. Sa métropole a signé en octobre dernier un partenariat pour intégrer ses propres offres culturelles au Pass Culture National. Une carte dans une carte, on pourrait dire. Et une idée qui pousse à la réflexion du moins. Ce n'est pas le problème... En tout cas, ce n'est pas ça le problème, parce que chaque métropole a sa politique culturelle, chaque métropole a ses musées, ses théâtres, ses partenaires, chacun peut créer son pass, chacun peut fixer son prix aussi. Résultat, une carte nationale, des cartes métropolitaines, bientôt peut-être des cartes régionales. Et maintenant, une carte de plus, le pass patrimoine. Il est porté par la Fondation du patrimoine avec la demeure historique, l'Union Rempart et l'Institut de France. La promesse, plus de 500 sites partout dans le pays, des châteaux, des abbayes, des jardins historiques, la forteresse royale de Chinon, le palais idéal du facteur cheval, entre autres. Quatre formules, solo, duo, famille à un adulte, famille à deux adultes, un abonnement mensuel qui est rentabilisé dès une visite tous les deux mois, ce qui est plutôt intéressant sur le papier. L'intention est belle, financer la restauration du patrimoine par des visites elles-mêmes, mais posons la question autrement, ou du moins tournons notre regard sur un angle plus large. Combien de cartes un Français doit-il désormais posséder pour accéder à la culture de son propre pays ? Une pour les jeunes, financée par l'État, une autre pour sa métropole s'il y en a une pour le patrimoine s'il veut visiter un château, bientôt peut-être une pour chaque région traversée, chaque carte a son prix, chaque carte a son réseau, aucune ne parle vraiment à l'autre, on pourrait dire. On peut voir ça comme de la vitalité, de nouveaux acteurs, de nouvelles offres, de nouvelles manières de financer la culture. On peut aussi y voir un empilement qui finit par coûter cher et par perdre tout le monde en chemin, sauf ceux qui ont déjà les moyens de collectionner les cartes, en tout cas. Alors la question reste ouverte et elle mérite d'être posée, et je vous la pose. Faut-il continuer à multiplier les cartes ou faut-il un jour en construire une capable de suivre un curieux de Paris à 7, d'un musée de métropole à une abbaye de Provence ?
1: Alors, vous savez beaucoup de choses sur le pass, donc je vous remercie pour cette introduction, sur son principe, etc. Oui, nous ne sommes pas les seuls, nous sommes plutôt parmi ceux qui pensent que c'est bien d'avoir le droit d'initiative et de mettre en place des nouveaux projets. Et votre dernière phrase, elle est intéressante parce que avec notre pass, mais je suis pas là pour m'amuser à faire de la concurrence à d'autres projets ou à d'autres réalités. Avec notre pass, on a ce que vous venez de dire, à savoir un accès sur l'ensemble du territoire, à une grande variété de sites. Et on a discuté avec les métropoles, avec les musées. On discute naturellement avec les propriétaires des biens qui sont ouverts. Et on regarde comment on peut être assez large et plus complémentaire que concurrentiel. Et puis, je pense que les gens savent aussi qu'en rentrant dans l'univers du Pass Patrimoine qui va s'ouvrir dans les prochains jours. Ils rentrent dans un environnement qu'ils aiment. On a fait des sondages. On sait que les Français sont très intéressés par le patrimoine. La Fondation du Patrimoine, et d'ailleurs ça nous oblige et ça nous engage à faire mieux, à une bonne image. On a un porte-parole formidable qui s'appelle Stéphane Bern. Et donc, ils savent qu'en prenant le Pass Patrimoine qu'on a initié avec les partenaires que vous avez cités, ils rentrent dans la grande famille du patrimoine, d'autant plus que s'ils rajoutent 6 euros par an au pass, avec ces différentes formules que vous avez décrites, soit seul, soit famille, etc., ils deviennent adhérents de la Fondation du Patrimoine. Et on est en train de voir comment on peut travailler pour animer cette communauté de gens qui seront en fait la communauté du patrimoine à l'échelon national.
0: Par rapport à ce pass qui est lancé ce mois-ci, c'est quoi l'objectif ? Est-ce que c'est d'attirer un nouveau public, de fidéliser des gens qui accèdent déjà au patrimoine ? C'est quoi l'ambition de ce pass-là ?
1: L'ambition, c'est d'élargir la communauté du patrimoine, de faciliter l'accès au patrimoine. Alors, on a dans nos 500 sites à peu près actuels, dont 54 en Ile-de-France qui vont être ouverts tout de suite, là. On a des grands et on a des plus petits. Donc les grands, il y a un avantage pour les personnes qui vont prendre le pass, c'est que ça reviendra moins cher. C'est-à-dire que si vous comptez qu'un château célèbre, Versailles, Fontainebleau, c'est peut-être entre 15 et 20 euros quand vous n'avez pas de réduction particulière. Là, vous payez peut-être 6,50 euros par mois ou un peu plus si vous venez avec vos enfants. Et vous avez accès, je crois qu'il y a une limite, mais peut-être de 3 ou 4 visites par an du même site. Donc c'est beaucoup plus large. Ça, c'est pour les sites déjà connus. Et puis, il y a une forme très importante de notoriété, d'ouverture à la notoriété qui est possible pour les plus petits sites, moins connus, et notamment peut-être des sites qu'on soutient. Et avec ces visiteurs en plus, ça fait aussi de l'argent en plus, puisque naturellement, les gens prennent le pass et payent le pass. Et nous, on reverse pour chaque personne qui va visiter le site à peu près le prix d'un prix groupe. Donc en fait, c'est win-win comme système. Et puis s'ils adhèrent à la Fondation, ils nous soutiennent et ça renforce des moyens au service du patrimoine.
0: Vous avez cité un peu les grands monuments et les petits monuments, enfin petits mouvements qui sont moins connus. Est-ce que c'est là le gros enjeu de la Fondation du Patrimoine, c'est d'arriver en fait non pas à financer les grosses structures qui en fait ont beaucoup de visiteurs, mais de structurer tous ces petits patrimoines qui existent en France et à Paris et qui sont moins connus. C'est ça vraiment l'enjeu de la Fondation du Patrimoine ?
1: Oui, c'est en tout cas l'originalité, parce que pour soutenir les grands monuments, même si parfois ils ont quand même besoin de nous ou recours à nous, il y a aussi des associations d'amis, parce que vous disiez il y a une espèce de concurrence entre les passe. Oui, on pourrait dire aussi il y a une association d'amis pour les grands châteaux. Peut-être faudrait en faire une nationale. Je suis pas sûre. Moi, je crois assez à la vitalité des territoires. Et sans entrer dans des débats politiques, je pense que les initiatives locales sont intéressantes. Donc, on va compléter ça par le fait de soutenir le petit patrimoine et d'aller chercher des projets qui sont peut-être plus modestes, mais qui sont importants. Par exemple, on a un nombre significatif de patrimoine religieux dans ce qu'on soutient. Il y a beaucoup d'églises, il y a aussi votre voisin, là, le temple de
0: l'Étoile.
1: L'église de l'Étoile, avec laquelle on est en train de monter un projet. Et c'est important pour les gens, même d'un petit village, de voir comment on peut sauver l'église. L'église ou le lieu de culte, quel qu'il soit. Et ce qui est très intéressant, c'est que nous, on a le souci de la restauration, la passation vers les générations suivantes, etc. Mais ce qu'on appelle la valorisation, c'est-à-dire que va devenir ou que va être le lieu restauré quand il sera restauré. Quand c'est un lieu de culte qui est toujours utilisé, il y a un usage naturel et naturellement, on continue. Mais on voit que des lieux de culte en particulier s'ouvrent aussi à des manifestations, des accueils d'associations, des concerts, etc. Et naturellement, en dialogue avec les porteurs de projets, les propriétaires, etc., on peut ouvrir. Et nous, on favorise ces démarches-là. Alors, si je reparle juste du temple, de l'église de l'Étoile, elle le fait déjà. Donc, c'est formidable. Et le fait que ce soit encore plus beau quand ce sera refait, c'est un plus. Mais on est très attaché au petit patrimoine. Après, ce qui est intéressant aussi, quand on a un projet dans une petite ville, par exemple, la Seine-et-Marne, je ne sais pas si vous le savez, en superficie, c'est la moitié de l'Île-de-France. Donc, c'est un territoire très mixte, avec des métropoles et puis des petits villages. Il y a beaucoup de petits villages. Et là, on a pas mal de demandes et on va voir peut-être avec le diocèse comment valoriser les églises qu'on va restaurer.
0: Comment vous choisissez les projets? Comment vous choisissez ce que vous allez aider, subventionner?
1: Alors, on regarde déjà l'intérêt patrimonial, on va visiter. Alors, on a un maillage territorial avec des délégués bénévoles. À la Fondation, tous les gens qui ont un titre délégué sont bénévoles. Donc, on a augmenté le nombre de bénévoles. Je crois qu'on est passé de 1000 à plus de 1500 en 2 ans. Et on a l'objectif de mailler le territoire. Donc, avoir des délégués qui connaissent, qui rencontrent les élus, qui rencontrent des associations, qui rencontrent des particuliers qui viennent nous voir, d'où l'intérêt aussi de la notoriété. Et ensuite, on regarde, on décrit le bien, qu'est-ce qu'il a, où il en est, quelle est la maturité du projet. Et après, le plus de la Fondation, c'est de leur apporter des possibilités de financement avec des critères différents. Par exemple, la mission Berne, l'auto du patrimoine, que tout le monde connaît, il y a 4 critères principaux qui sont bon, l'intérêt patrimonial, le péril. S'il y a une notion de péril, quel que soit le type de projet, on peut soutenir. Et puis, il y a aussi justement la valorisation, l'insertion sociale. À quoi ça va servir dans la collectivité où il est inséré. Donc vous prenez tous ces critères. On a aussi par exemple un partenariat avec la Fondation Total Énergie. On va fêter les 20 ans. Pour Total Énergie, le principal critère, au-delà de l'aspect patrimonial, c'est l'insertion des jeunes. Est-ce qu'il y a des chantiers d'insertion? Est-ce qu'on va développer des métiers, etc. On a différents critères. Donc l'important... D'ailleurs, on a mis en place un imprimé unique sur Internet. Mmh. Quand quelqu'un connaît une situation de patrimoine en péril, ou même pas complètement en péril, mais qui aurait besoin d'être soutenu, il peut remplir sur Internet un premier imprimé, c'est regardé chez nous, et après on regarde qui peut s'en occuper, et ensuite qu'est-ce qu'on peut faire en prenant contact. Donc c'est un processus.
0: Et à quel point vous êtes actif dans la restauration en elle-même? Vous êtes vraiment juste un intermédiaire entre certaines entreprises ou vous avez quand même votre mot à dire sur comment elle est restaurée, comment ça va se faire?
1: Non, pour l'instant, en tout cas, nous ne jouons pas de rôle technique, nous ne faisons pas de préconisations sur plutôt comme ci, plutôt comme ça. On est un accompagnateur de montage de projet, en fait.
0: Et vous, donc justement, il y a des beaux projets. Vous avez parlé pas mal des églises, et c'est vrai que ça m'a fait poser l'accent, parce qu'une grosse partie du patrimoine, c'est des églises, des temples aussi pour certains. Il y en a un peu moins, j'avoue.
1: Un
0: tout petit peu moins. Mais comment on se place par rapport à la laïcité? Est-ce que c'est un enjeu dont vous débattez beaucoup? Est-ce qu'il y a une question par rapport au financement? Comment ça se passe par rapport à cette tension-là qui peut exister par rapport à la loi?
1: Très franchement, nous, on ne souhaite pas rentrer dans ce débat. C'est-à-dire que c'est du patrimoine, quel que soit le culte, on peut soutenir avec nos critères et notre logique. On pense que, d'une manière générale, ce sont des lieux de culture, quelles que soient les convictions personnelles des gens. C'est des lieux... On s'aperçoit, je l'ai déjà un peu dit, mais c'est important, dans les petits villages, moi je vois ça en Seine-et-Marne, il y a une église... La ville n'est pas extrêmement... C'est petit, mais vous avez un maire très attaché, mais vous avez une association. Donc, le débat de la laïcité, on ne le ressent pas comme on le voit sous d'autres angles dans la société.
0: Vous
1: ne
0: recevez pas la critique, par exemple, de dire, en fait, vous financez que des églises et des...
1: Non, bah surtout pas, pas que des églises. Par contre, on a, par exemple, on peut avoir des mécènes qui préfèrent être très laïques, c'est-à-dire qu'ils ne soutiennent aucun projet religieux. Mais c'est un choix qui est respecté, c'est-à-dire que ces mécènes ou ces programmes de soutien soutenus par des entreprises, etc., ben on ne leur présentera pas des projets religieux.
0: Et est-ce que vous avez une charte par rapport à ces mécènes? Est-ce que comment vous les choisissez? Enfin, est-ce que vous acceptez tout le monde, on va dire? Parce que c'est vrai qu'il y a eu parfois pas des scandales, mais on a pu entendre, par exemple, le milliardaire Pierre-Édouard Sterrin qui a subventionné des choses. Comment vous vous placez par rapport à ça? Est-ce que vous avez des lignes rouges que vous dites, ces personnes-là, on ne va pas les accepter, ou ces entreprises-là, on ne va pas les accepter?
1: C'est vrai qu'il y a des gens qui ont différentes dimensions. Bon, nous, on se place dans la logique patrimoniale. On n'a pas de liste noire et on n'a pas de tabou. C'est vrai qu'il y a des critiques, il y a des gens qui aiment tel type d'entreprise et pas d'autres. Eh ben, ils ne soutiendront pas les projets, voilà. Mais nous, on a effectivement une charte éthique. On fait attention aux conflits d'intérêts, mais on n'a pas de soutien politique affiché. Et voilà.
0: Oui, c'est vrai que vous êtes assez neutre, on m'a dit, il n'y a pas de représentation, et même dans les choses qui sortent.
1: Si je peux me permettre un commentaire sur ce point, avec mon expérience qui n'est pas très longue encore, mais ce que je trouve très positif, c'est que naturellement, on travaille avec les porteurs de projets, et j'en ai peut-être pas assez parlé, avec les collectivités territoriales. Et ce qui est très intéressant, c'est de voir que la passion d'un maire qui a un projet en cours, elle est la même dans ses comportements, dans ses yeux, dans sa manière d'en parler, qu'il soit communiste ou qu'il soit plutôt centriste ou plus à droite. Donc, c'est ce que j'appelle le côté fédérateur. Et ça, c'est très puissant.
0: Il y a un aspect du patrimoine qui touche tout le monde. Est-ce que, pour autant, vous avez un peu de mal de plus en plus, surtout avec le budget? On sait qu'il y a des problèmes budgétaires en France, on le répète beaucoup. Est-ce que c'est compliqué de continuer à donner du sens au fait de restaurer le patrimoine. Est-ce que les gens sont encore convaincus que ça reste une priorité? Et est-ce que pour vous, c'est une priorité de restaurer le patrimoine?
1: Alors, moi, je pense que c'est une priorité, notamment par rapport à la notion de valorisation et d'avoir, à travers les projets, une création de liens sociaux. Je vais vous donner un exemple. La basilique Saint-Denis, très grand bâtiment religieux. On est
0: en train de... aux travaux, avec la flèche.
1: Avec la flèche. Et je peux dire que les élus locaux, qui sont en majorité de gauche, soutiennent énormément ce projet. Pourquoi ? Parce que justement, ça leur permet d'ancrer leur territoire dans une histoire, ça leur permet de parler à des jeunes générations qui peuvent être issues d'univers et d'origines géographiques différentes et de fédérer. Donc nous, on cultive ça. Après, je sais que la période est plus à chercher comment... Par exemple, nous, il n'y a pas ligne rouge, on ne connaît pas.
0: Voilà, vous êtes, dès qu'il s'agit de patrimoine et en fait de vouloir justement les financer, c'est quoi les grands défis aujourd'hui pour la Fondation du patrimoine?
1: Les grands défis, c'est que, comme vous l'avez dit, les crédits publics sont rares. Si on fait des priorités, oui, les Français sont très attachés au patrimoine, mais ça ne sera pas forcément une priorité partout. Et c'est normal, on est dans une période très compliquée. Nous, on est une organisation privée et on pense qu'il y a encore beaucoup d'argent possible à récupérer au service du patrimoine. Beaucoup de citoyens, beaucoup d'entreprises qui souhaitent donner. Et je prends un exemple qui est un petit peu tragique, mais... Vous avez vu l'incendie de la forêt de Fontainebleau. On a lancé une collecte, la forêt de Fontainebleau. Elle a une histoire, elle est attachée au château. Il y a beaucoup de visiteurs étrangers. Il y a une grande école à Fontainebleau qui attire énormément d'étudiants étrangers et des gens qui ensuite sont attachés. Et il y a des liens, des associations, etc. On a ouvert un premier palier de dons, je crois que c'est à 200 000 euros, et on est à 1,3 million. 1,3 million pour accompagner la restauration et la renaissance de la forêt. Donc c'est extrêmement c'est stimulant. Par contre, il faut qu'on travaille sur la proximité, il faut qu'on élargisse les liens avec les donateurs, etc. Donc en fait, on recrute des bénévoles, voilà, c'est mon message.
0: c'est bien passé. Est-ce qu'aussi, il y a cette stratégie d'à la fois, donc j'imagine que les gros mécènes, enfin ceux qui donnent beaucoup, c'est ce que vous recherchez un peu en priorité, parce que c'est ce qui va avancer le plus vite. Mais donc j'imagine aussi, donc visiblement, il y a aussi cette stratégie d'avoir des petits mécènes, enfin des petits donateurs, qu'en fait chaque Français donne un peu à la Fondation du patrimoine pour pouvoir entretenir l'ensemble du patrimoine français. C'est ça l'idée, un peu l'enjeu?
1: Oui, tout à fait. C'est-à-dire qu'il n'y a pas de petits dons. Alors évidemment, il y a des plus gros dons et traiter les grands donateurs, leur proposer des visites, etc., c'est intéressant. Via le passe patrimoine, si on a beaucoup de personnes qui adhèrent, on pourra peut-être aussi organiser des visites et des moments privilégiés avec nos adhérents. Bon, ça va nous demander de nous renforcer un peu, mais on va regarder comment ça marche. Donc c'est un enjeu important de continuer à associer tous les donateurs. Et il n'y a pas de petits dons.
0: Et effectivement, vous l'avez dit, même si vous êtes un organisme privé, si je ne me trompe pas, il y a près de 50% de votre budget qui vient de l'État ou en tout cas d'institutions publiques. Et donc j'imagine qu'il y a aussi une sorte de stress.
1: Il y a des subventions, hein, puisqu'il y a aussi des subventions des différentes structures territoriales. On a par exemple déjà un partenariat avec la région, vous l'avez cité au début. On est en train de développer des partenariats avec les communes, même dans les moments difficiles qui sont traversés. Ces partenariats, ça permet déjà de mettre en place un système de coopération et d'information mutuelle. Et puis, on a des subventions. On a aussi des soutiens à des propriétaires privés qui veulent restaurer leurs biens, etc., etc. Il y a une initiative qu'on est en train d'essayer de lancer en Ile-de-France, qui marche déjà dans certains départements dans le Sud. C'est un partenariat avec les notaires, au terme duquel, pour chaque acte notarié, 1 € est reversé à la Fondation du patrimoine. Naturellement, avec le consentement des gens qui font un acte chez leur notaire. Mais il faut voir que ça peut rapporter beaucoup d'argent, ça.
0: Et ça, c'est que si tout le monde le fait un peu...
1: Si tout le monde le fait, c'est indolore. Peut-être on pourrait monter à 2 ou 3 ou 5, je ne sais pas, on peut rêver. Non, mais c'est très indolore. On cherche comme ça des moyens relativement faciles d'associer et nous d'avoir un peu plus de revenus. Mais on pense qu'il faut développer ce qu'on fait.
0: Et donc j'imagine l'enjeu aussi pour vous, c'est d'être encore plus connu aussi au niveau que tous les Français sachent que c'est la Fondation du patrimoine. Et ça, j'imagine, il y a aussi un travail avec les bénévoles de venir et d'expliquer. On va finir cette interview parce qu'elle avance, elle avance. Et du coup, il nous reste un peu une dernière question. Il y a quand même, on ne peut pas passer à côté, il y a les enjeux de 2027. Vous avez dit que vous êtes apolitique dans le sens où il n'y a pas vraiment, et vous travaillez avec tout le monde. Mais il y a quand même 2027, c'est une année présidentielle et peut-être législatives, on ne sait pas encore. Est-ce que vous avez des craintes par rapport à cette année 2027, par rapport à ces élections? Est-ce qu'il y a un parti où il y a une tendance et vous vous dites, mince, c'est, la plupart des candidats, ils viennent abîmer, ou en tout cas, ils ne parlent pas du patrimoine? C'est quoi votre point de vue par rapport à ça?
1: Mon premier point de vue, c'est que je ne rentrerai pas vraiment dans votre question, parce que on ne parle pas de ça comme ça. Par contre, nos convictions sont que, je le répète, il y aura de moins en moins d'argent public. En tout cas, pour qu'il y ait plus d'argent public, il faut des renouveaux, etc. Et je n'ai pas d'opinion politique sur la question, du moins pas à ce micro. Et deuxièmement, que plus on développera les activités actuelles et plus on embarquera les gens, et plus on aura des moyens à offrir au patrimoine. Et ceci dit, je vous dis, 79% des Français pensent que c'est important. Je ne sais plus, il y en avait pratiquement 70% qui trouvaient que les collectivités territoriales devaient être très impliquées. Ça, je crois que c'est de la politique et que c'est très important.
0: Et est-ce que peut-être une dernière question sur cet aspect politique, est-ce que parfois il n'y a pas un risque de politisation, de ce qu'on finance et ce qu'on ne finance pas? Est-ce que ça, vous l'avez vu un peu expérimenté? Est-ce que c'est quelque chose qui peut monter ou ça n'existe pas trop?
1: Dans une période où il y a beaucoup de débats, on peut entendre tout et beaucoup de choses. Hein, mais non, pour l'instant, ça n'a jamais été un frein au développement des projets. Non.
0: Eh ben, très bien, bah, merci beaucoup,
1: merci.
0: Catherine Tissot-Cohn. Donc, je rappelle, vous êtes déléguée régionale Île-de-France, donc bénévole, c'est ça? Si vous êtes déléguée, j'ai bien retenu. Donc, régionale Île-de-France, la Fondation. Peut-être une dernière question. Alors, c'est quoi? Vous avez dit que ce n'était pas un château à Château, parce que j'imagine qu'il
1: va être frustré. Ah oui,
0: le nymphée. Qu'est-ce que c'est un nymphée?
1: Comment vous décrire un nymphée sans photo? Si vous pouvez passer des photos, cherchez sur Internet et envoyez une photo. C'est une fontaine, enfin, c'est un grand avec des coquillages. C'est quelque chose de très beau. Et ce nymphée à Soufflot, Château, pardon, son architecte, c'est Soufflot.
0: Donc 18e siècle, c'est ça?
1: Exactement. Et il était dans une propriété privée, dans une espèce de lotissement avec des maisons. Et le propriétaire l'a cédé à la ville de Château. Donc là, on est en train de finir la restauration. Et il va faire partie d'un parcours touristique des impressionnistes. Les gens pourront venir le voir. Voilà. Donc on a bien l'histoire, un illustre, la valorisation, l'ouverture.
0: Coche toutes les cases.
1: Toutes les cases.
0: Parfait. Bah, allez voir le nymphée de...
1: Nymphée.
0: C'est autre chose, pardon.
1: Non, pas du tout.
0: Le nymphée de Château, œuvre de l'architecte Soufflot du 18e siècle.
1: Qui sera ouvert bientôt.
0: Et on vous tiendra au courant. Merci beaucoup, Catherine Tissot-Cohn, pour votre temps et ses explications. Je rappelle juste pour nos auditeurs que la Journée du patrimoine, c'est aussi une nouveauté cette année, parce que c'est le week-end 19-20. Et en fait, pour la première fois, la Fédération protestante ouvre ses portes au 47 rue de Clichy, à la Maison du protestantisme. Un magnifique hôtel particulier. Je vous encourage, Catherine Tissot-Cohn, si vous n'êtes jamais allé, d'y aller. C'est très joli. Il y a deux choses. Un concert samedi après-midi et une conférence sur la laïcité de Jean Bobéro le dimanche. Et j'y serai avec mon collègue Richard Cazot de Saint-François, où vous tiendra au courant, bien sûr. Merci beaucoup, Catherine Tissot-Cohn, et bon après-midi.
1: Merci.
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0: Et voilà, on enchaîne tout de suite avec une petite pause musicale quand même pour accueillir Richard et son invité. C'est I Wish I Knew de Nina Simone.

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1: Il est midi 36, vous êtes toujours sur le magazine de la grâce matinale et c'est le moment des clés du civique avec Arthur Martori. Rebonjour Arthur.
2: Rebonjour Raphaël, rebonjour à tous.
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1: Il finit les questions du patrimoine pour laisser place aux clés du civique. Alors justement, cette matinée, Arthur, vous allez parler de l'esclavage. Vous avez décidé de nous parler de ce que Marx considère comme une aliénation pour l'homme. Le lien est peut-être un peu tiré par les cheveux, mais c'est pas mal. À savoir le travail, et plus particulièrement du Conseil des prud'hommes.
2: En effet, les prud'hommes font partie des juridictions civiles. Il existe trois juridictions spécialisées. Les prud'hommes, le tribunal de commerce et le tribunal paritaire des baux ruraux. Le Conseil des prud'hommes juge spécifiquement les litiges individuels entre salariés et employeurs.
1: Alors Arthur, j'ai une question. Comment est composé ce fameux Conseil des prud'hommes, de magistrats comme les autres juridictions ?
2: Eh bien non. Et c'est ce qui fait une des spécificités des prud'hommes. Les prud'hommes sont composés de juges non professionnels d'un nombre égal de salariés et d'employeurs nommés pour 5 ans. L'âge maximum d'exercice est fixé à 75 ans. Ils doivent respecter les obligations des magistrats, notamment juger en toute impartialité. Les sièges des conseillers prud'hommes sont attribués aux organisations syndicales et professionnelles en fonction de leur représentativité.
1: Et qu'en est-il de la procédure de jugement des prud'hommes ?
2: Une tentative de conciliation des parties est d'abord menée. Les parties sont souvent assistées d'un avocat. La tentative est obligatoire et les parties doivent comparaître personnellement. Les conseillers siègent alors en bureau de conciliation et d'orientation dit BCO. Le BCO peut ordonner la délivrance de toute pièce que l'employeur est tenu légalement de délivrer sous peine d'amende, appelée astreinte. Ils sont inclus les bulletins de paye, les soldes de tout compte ou les provisions sur salaire. Un accord de médiation peut être trouvé qui clôt la procédure. Les demandes les plus urgentes peuvent être jugées en référé ou directement sur le fond par le bureau de jugement.
1: Et alors Arthur, que se passe-t-il en cas d'échec ?
2: L'affaire est renvoyée en bureau de jugement, dit BJ, qui tranche le litige. Le jugement est pris à la majorité absolue des conseillers prud'homaux. En cas de partage des voix, l'affaire est renvoyée devant le même bureau présidé par un juge du tribunal judiciaire, dit juge départiteur. Une fois le jugement rendu, il existe deux cas de figure pour contester. Si le litige concerne des demandes de nature salariale ou indemnitaire, les parties peuvent faire appel. Dans le cas contraire, le seul recours possible est un pourvoi en cassation pour motif de non-conformité aux règles de droit.
1: Il me semble, Arthur, que vous avez oublié de parler d'un élément important. Comment fait-on pour saisir le Conseil des prud'hommes ?
2: La demande est formée par requête faite au greffe du Conseil des prud'hommes. Elle doit exposer les prétentions, les points du litige, les arguments et les pièces produites. La partie demanderesse doit alors s'acquitter d'un timbre judiciaire de 50 euros, sous peine de voir sa demande rendue irrecevable. Le Conseil et la section compétente sont les plus souvent déterminés en fonction de l'implantation territoriale et l'activité principale de l'employeur.
1: Eh bien, merci beaucoup pour ces clés du civique, Arthur, et à bientôt.
2: À bientôt.
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0: Il est midi 40, vous écoutez le magazine de la grâce matinale de Fréquence Protestante. 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Alors révisez un peu, mais surtout avant, c'est l'heure de l'interview culturelle de Richard Cazade-Saint-François. Rebonjour Richard.
1: Bonjour à tous, bonjour Raphaël.
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1: Chères parisiennes, chers parisiens, plongez-vous un instant dans vos souvenirs de balade dans Paris. Peut-être avez-vous déjà croisé au détour d'une rue de Saint-Denis, à Belleville ou ailleurs, une petite photo de 10 sur 15 cm collée sur du carrelage et protégée par une plaque de verre. Moi, la première que j'ai vue, c'était pas loin du pont de la place de Clichy. Un visage, un sourire, une silhouette saisie sur le vif, en plein cœur de la rue qui vous regarde depuis la pierre. Ces petits portraits, il y en a aujourd'hui plus de 4000, décimés non seulement sur notre capitale, mais aussi à Marseille, Lyon, Londres, New York, Lisbonne, Bombay, Tokyo, je pourrais en citer plein d'autres. Derrière chacune d'eux, une seule et même personne, un photographe, qui, depuis la rue, depuis plus de 10 ans, sillonne Paris à la recherche de visages, demande à des inconnus de poser, puis leur redonne littéralement leur place dans la ville en recollant leur portrait sur la rue. Cet homme, c'est Jean-Baptiste Pellerin. Il est avec nous et bonjour à vous, Jean-Baptiste Pellerin.
3: Bonjour Richard.
1: Je vais commencer par une question très évidente parce que je pense que nos auditeurs ne vous connaissent pas vraiment. C'est la première fois qu'ils vous entendent en tout cas. Quel est votre rapport avec la photo? Je crois que c'est un appareil photo que votre père vous a offert quand vous étiez plus jeune en tout cas.
3: Oui, enfin, il y a eu un appareil photo que mon père m'a offert. Merci d'ailleurs, au passage. Mon rapport avec la photo, ben, disons que... En gros, si je résume, je viens d'une famille d'artistes où j'ai dans ma famille des peintres, des sculpteurs. Mes cousins savaient tous dessiner, peindre, jouer du piano, faire tout ça. Moi, je ne savais pas faire grand-chose. Et donc, la photo, ça m'a permis de me rapprocher d'eux de manière plus facile qu'avec un crayon. Et donc, quand j'ai commencé la photo, voilà, c'était une manière peut-être pour moi de me rapprocher de ma famille d'artistes.
1: C'est un beau geste, en tout cas. Comment vous êtes venu l'idée de capturer dans tout Paris, faire des photos de personnes comme ça?
3: L'idée, ben, disons que je fais de la photo depuis 40 ans, puisque j'ai commencé, j'avais une quinzaine d'années, et j'ai fait de la photo de rue tout de suite. Hein, c'est vraiment ça qui m'a attiré, sur les traces de douaneaux qui m'avaient

0: d'opposés. Pas que, parce qu'il y a aussi des photos de voyage, il y a des paysages urbains, il y a un petit peu de tout. Je ne suis pas arrêté à un style de photo, mais disons que ma signature, en ce moment, c'est plutôt des photos de gens en pied qui me regardent.
1: Est-ce que c'est de plus en plus dur de convaincre certaines personnes de les prendre en photo dans une période un peu où tout le monde se méfie de tout le monde ?
0: Non, j'ai pas cette impression parce que bah, déjà, je pense que je suis plus convaincant que je n'étais il y a 12 ans. Et que je suis plus, moi, disons que si j'ai des refus, ça m'empêche pas de remonter à cheval tout de suite et d'y retourner. Donc, je rentre pas chez moi déprimé. J'oublie et je continue. Donc, non, j'ai pas cette impression. J'ai l'impression que ce soit d'ailleurs en France ou ailleurs, ça se passe à peu près pareil. La moitié des gens disent non, la moitié des gens disent oui. Et voilà, il y a plus qu'à y aller.
1: Ce qui est intéressant dans votre pratique, c'est tout votre processus de création, je trouve. C'est qu'on démarre vraiment de la rue, prendre en photo une personne, puis après la développer, la mettre, trouver un mur, n'importe où, je ne sais pas, et après la poster. Comment se déroulent toutes ces étapes ? C'est aléatoirement, c'est relié quand même. Vous avez une idée à peu près du mur dans lequel vous avez posé tout ça.
0: Il peut arriver que je pose une image spécifique à un endroit parce que c'est un clin d'œil. Par exemple, j'étais à Lille il y a une quinzaine de jours et j'étais là pour faire des photos. Et mon premier soir, j'ai décidé d'en coller quelques-unes puisque j'en avais jamais collé à Lille. Et puis j'étais avec mon petit vélo et à un moment, je m'arrête devant une caserne de pompiers où je trouve un petit mur assez joli qui me plaît bien. Et donc je fouille dans ma caisse de photos et je tombe sur une photo d'un pompier qui éteint une grosse fumée pendant les gilets jaunes. Et voilà, j'ai dit, bah, formidable, c'est là qu'il faut que je la mette. Mais sinon, non, j'aime bien coller une photo. C'est à l'inspiration, je tombe sur un mur qui me plaît, une situation géographique qui est bien. Et puis une photo, celle-là, elle sera marrante ici. Et puis voilà.
1: Donc vous gardez des photos tout le temps avec vous ?
0: Ah non, ça c'est quand je pars coller.
1: Ah, c'est juste quand vous partez coller. Ouais. Est-ce qu'il y a quelque chose d'un peu excitant aussi dans ce que vous faites ? C'est-à-dire que c'est un peu illégal déjà de mettre des photos sur des murs à des endroits où vous ne prenez pas en compte cette chose-là excitante de le faire ?
0: Ah si. Bah, j'ai l'impression, quand j'ai commencé à coller il y a 12 ans, d'avoir rajeuni d'une dizaine d'années directes en me retrouvant dans la rue, à faire attention, ne pas me faire attraper par la police, de regarder un petit peu à droite à gauche, de me coucher à 5 heures du matin. Oui, ça m'a, c'est assez excitant, oui. Mais de toute façon, ce que je fais est excitant du début à la fin, parce que faire des photos est excitant aussi, leur envoyer, recevoir des messages des gens qui me remercient de leur envoyer la photo. Enfin, tout le processus est assez excitant, ouais.
1: Je crois que vous ne laissez pas trace, en tout cas sur un carnet, des endroits où vous postez vos photos. C'est un peu le public qui fait tout à votre place, d'une manière, en remettant sur les réseaux et qui fait... C'est une pub ouverte de vous-même, partout.
0: En tout cas, je ne laisse pas de traces parce que, comme je vous l'expliquais la dernière fois, comme je suis un des rares street artistes qui colle à hauteur d'œil, je me fais énormément voler mes photos, casser, abîmer, beaucoup plus que si j'étais à 10 mètres de hauteur. Donc, je ne peux pas vraiment tenir un carnet puisque quelquefois la photo part le soir même où je l'ai collée.
1: Et justement, sur cette idée, en tout cas, que la photo s'abîme, est arrachée, effacée par la pluie ou qu'importe, comment vous vivez cette sensation, en tout cas ? C'est quand vous postez la photo, pour vous, c'est fini. Vous la laissez dans le côté, ça ne vous appartient plus.
0: C'est pas tout à fait vrai parce que, en fait, je restaure aussi mes photos. Donc ça, c'est une grosse partie de mon travail, c'est d'aller réparer les photos qui ont été cassées, qui ont été délavées par le soleil.
1: On vous les signale ou c'est vous en faisant un petit tour comme
0: ça ? Oui, il y a les deux. C'est moi qui je me balade et je vois ce que je dois réparer. Et puis quelquefois, ça peut arriver qu'on me le signale. Ouais.
1: Là, vous avez sorti un livre il y a à peu près 2 ans, si je ne me trompe pas, Paris de toutes les couleurs. Comment vous êtes venu l'idée de faire une forme de catalogue de ce tout Paris ?
0: Bon, je l'ai pas vraiment pris comme un catalogue, mais plutôt comme un livre. Disons que bon, j'expose dans la rue, j'expose pas dans les galeries, et le format du livre, je trouve que ça correspondait assez bien à ce que je faisais, et donc je j'ai pas tout de suite eu l'idée de faire un livre, mais voilà, un jour quand la France s'enfonçait un petit peu dans les extrêmes, je me suis dit qu'il fallait que je reste pas là les bras ballants, qu'il fallait que je fasse quelque chose, et la seule chose

0: qui m'a semblé, disons, la seule chose que je pouvais réellement faire, c'était de parler de mon travail, de m'exposer, de me montrer. Et donc le livre m'a permis de le faire.
1: Est-ce que ce livre aussi met, comme votre travail au quotidien, une démarche un peu d'héritage ? C'est-à-dire vous léguez un peu à tout le monde une ambiance parisienne, une ambiance dans le monde, n'importe où. Parce que là, ça fait plus de 10 ans que vous faites ça. Donc si on regarde vos premières photos, on voit aussi les vêtements de chaque personne. Et donc vous laissez un peu trace comme un historien de la photo.
0: Eh ben, je ne pense pas vraiment à ça. C'est sûr que si je continue et voilà, dans le temps, ça laissera une trace intéressante. Mais je n'ai pas du tout pensé à ça, d'autant plus qu'il y a tellement d'images. On est tellement dans un monde d'images que voilà, les miennes restent quand même noyées dans des millions et des millions et des milliards d'images qui seront toutes des témoignages d'une période. Donc non, je ne pense pas vraiment à ça quand je fais mes photos. Je me fais surtout plaisir.
1: Et la dernière question que je vais vous poser, c'est un peu celle quand je vous ai appelé la première fois. Je vous ai dit, j'ai l'impression, et c'était un ressenti avec toute l'équipe, que vos photos font partie presque du patrimoine de Paris. Ça tombe bien, on est sur les week-ends du patrimoine. Est-ce que vous vous êtes déjà posé la question avant que je vous la pose ?
0: Je ne me suis pas posé la question, mais c'est vrai qu'il m'est arrivé une ou deux fois, quand je disais qui j'étais, enfin que c'était moi qui collais les photos dans la rue, de tomber sur des gens, surtout des jeunes, des gens d'une vingtaine d'années, qui me disaient « mais c'est dingue, mais en fait t'es jeune, moi je croyais que t'avais 200 ans, parce que moi depuis que je suis petit, que je rentre de l'école, je vois tes photos partout, et pour moi tu fais partie de la ville, et je pensais que t'étais beaucoup plus vieux que ça ». Donc voilà, là je me suis rendu compte effectivement que je marquais certaines personnes, et tant mieux.
1: Eh bien, écoutez, merci beaucoup Jean-Baptiste Pellerin. Est-ce que vous avez des actualités prochainement ? Vous m'avez dit que vous êtes en train de construire peut-être un petit livre prochainement sur la France, mais ça...
0: J'ai jamais dit qu'il serait petit, hein.
1: Ah, peut-être un grand livre, mais on sera très heureux de vous recevoir peut-être quand il sera publié.
0: Eh bien, avec plaisir.
1: Il y a d'autres actualités prochainement ou... On vous retrouve partout.
0: Voilà, on continue, j'expose en permanence sur les murs de la ville, donc voilà.
1: Eh bien, merci beaucoup.
0: Eh bien, merci Richard.
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0: Il est midi 51. Merci beaucoup Jean-Baptiste Pellerin pour votre temps et cette balade artistique. On va appeler ça une balade quand même. Il est, ouais, il est midi 51, j'ai déjà dit. Vous êtes toujours sur Fréquence Protestante dans le magazine de la grâce matinale. Et on finit cette fois avec la nouveauté dont je vous ai parlé. Nous avons envie de vous faire gagner des places et pas n'importe lesquelles. 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Nous appeler et gagner ses places, avoir une chance. 01 45 72 60 00. C'est bien ça. La régie, je regarde, on est bon. 01 45 72 60 00. Et justement, on va attendre un peu le standard juste pour vous en dire un peu plus avant de prendre les possibles personnes qui nous appellent. Eh bien, on va voir. C'est le Festival international de magie et de cirque. C'est Paris 12e. C'est du 9 octobre au 8 novembre 2026. Métro Porte Dorée. C'est où? C'est à l'emplacement de la Foire du Trône. Donc, c'est, si je ne me trompe pas, vers le Bois de Vincennes. Alors là, il y a plein de choses. Hein. Je pense que l'illusion, je ne vais pas vous en dire plus parce que je ne suis pas un spécialiste. Mais il y a tous les classiques. Il y a des acrobaties. Il y a des quick change, on appelle ça. Une seconde suffit pour tout apprendre. Donc voilà, je vous dis, je regarde la technique. Est-ce qu'il y a des gens qui veulent gagner ces super places? On ne sait pas. Ah, on me fait un signe que oui, qu'il y a quelqu'un qui, pourquoi pas, serait partant. Je laisse Arnaud, qui a la technique, me donner la parole. On va essayer de voir qui c'est cette personne qui est intéressée par ces places. Allô, bonjour.
1: Bonjour.
0: Bonjour. Alors, déjà, on va commencer par vous présenter. Comment vous vous appelez?
1: Jeanne-Louise.
0: Ah, Jeanne-Louise, eh bien, enchantée. Vous me paraissez jeune. Quel âge avez-vous, Jeanne-Louise?
1: J'ai 26 ans.
0: Eh bien, 26 ans, Jeanne-Louise. Comme quoi, Fréquence Protestante a des auditeurs jeunes aussi, et ça, c'est génial. Alors, Jeanne-Louise, j'ai une question. D'où venez-vous? Est-ce que vous êtes parisienne?
1: Non, oui, pardon. Oui, j'habite en région parisienne, j'habite à Chatou.
0: Ah, Chatou, ben justement, on en parlait tout à l'heure, il faudra aller voir justement le, comment on a dit, ah, j'ai oublié, c'est plus le château, c'est le, ah, j'ai oublié, ça va me revenir, mais en tout cas, il y a un monument là-bas très sympa, Jeanne-Louise, je vous encourage à y aller. Alors, une nymphée, c'est ça, merci Arnaud, une nymphée, et justement la nymphée de Chatou, je vous invite à y aller Jeanne-Louise. Une petite question Jeanne-Louise, c'est la question, parce que sinon je ne vais pas vous le donner comme ça. Quel était le thème de la grâce matinale de la semaine dernière?
1: Écoutez, moi, j'ai écouté que la deuxième partie sur l'espace avec Alban.
0: Eh bien, il faudra aller écouter la première partie, mais ça marche. Mais demi-place, non, c'est quand même gagné, Jeanne-Louise, parce que c'est une très, ouais, très bonne réponse. Vous pouvez partir avec 4 personnes, voilà, dans le sens où c'est une invitation pour 4 personnes. Voilà, on vous l'enverra, vous nous donnerez, je vous repasse la régie, vous donnerons l'adresse, et comme ça, on vous l'enverra avec plaisir. Merci, Jeanne-Louise, d'être une fidèle auditrice, j'imagine, et d'écouter la grâce matinale.
1: Évidemment.
0: Et bien, on vous dit à bientôt, pourquoi pas à Chatou, pour aller ensemble visiter voilà, le joli monument. Merci, Jeanne-Louise.
1: Avec plaisir, merci à vous. Bonne journée.
0: Bonne journée. Et on va continuer un peu. Donc, je rappelle, hein, spectacle d'illusion. Et là, on a encore quelques minutes, une minute. Ah, il y a une deuxième personne qui appelle. Super, ben on va la prendre tout de suite. Est-ce que je peux la voir? Arnaud me la passe avec grand plaisir. Bonjour. Est-ce que
2: bonjour.
0: Vous m'entendez? Bonjour. Ah, alors là aussi, c'est une voix jeune. Comment vous vous appelez?
2: Elle m'appelle Marguerite.
0: Oh, Marguerite, super. Et vous venez d'où, Marguerite?
2: Je viens de pas très loin de Paris, de Houille.
0: Houille, ah bah, mais c'est que de l'Ouest parisien, là. On a du public dans l'Ouest parisien. Eh bien, Marguerite, est-ce que vous pouvez répondre? Alors là, je suis désolé, mais vous n'avez pas le droit de dire l'espace parce que je suis sûr que vous avez écouté. Est-ce que vous pouvez nous dire l'autre thème de la grâce matinale de la semaine dernière?
2: Ah bah, bien sûr, oui. C'était un sujet hyper intéressant. C'était sur les expositions universelles.
0: Ah bah, ça nous fait plaisir. Vous avez écouté l'ensemble de l'émission?
2: Bien sûr, bah, de façon assidue tous les jeudis.
0: Ah bah c'est super gentil, donc j'imagine que vous n'avez pas raté non plus l'émission de la rentrée. Bah merci beaucoup Marguerite, bah du coup vous avez gagné aussi une place, donc pour 4 personnes, vous pourrez emmener tous vos proches, vos amis, petits copains, petites copines, ça ne nous regarde pas, mais par contre, vous aussi, pareil, vous verrez avec la technique, pour recevoir ce ticket et nous donner votre adresse, mais on ne va peut-être pas la donner en ligne à tous nos auditeurs. Bah merci beaucoup Marguerite.
2: Bah merci Fréquence.
0: Eh bah merci à vous, bonne journée et à bientôt, au revoir Marguerite.
2: Au revoir.
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0: Eh bien, merci beaucoup à Marguerite et Jeanne-Louise pour leur participation. C'était gagné. Je crois qu'il n'y a pas d'autres appels, non? Il n'y a pas d'autres appels. Bon, ben, on va passer parce que là, il faut laisser la place quand même à Point d'Orgue après. Il est midi 56, le magazine de la Grâce Matinale, c'est presque fini. Pour finir avec l'équipe, on voulait juste vous partager nos coups de cœur classiques maintenant de la semaine sur notre antenne. Lundi, c'était le retour de l'émission Nour à l'Islam, animée par Saïd Adioui et Valérie Thorin. Émission sur la justice absolue et la création. Je vous encourage vraiment à y aller, à aller l'écouter. C'est sur le site internet et sur les plateformes de téléchargement. Ensuite, deux autres émissions. Ça, c'était mercredi. Mineur sujet majeur. Fabrice Blanc a reçu Maud Petit, députée du Val-de-Marne et ancienne présidente de la commission d'enquête parlementaire sur le traitement judiciaire des violences sexuelles incestueuses parentales. Et oui, c'est un long titre, mais c'est très intéressant et très important. Autre émission du mercredi, Oxebo, l'émission de bande dessinée d'Emmanuel Klein. Elle a reçu David Prudhomme pour son adaptation en bande dessinée du roman de Laurent Godet, Les Oliviers du Négus, pardon, chez Actes Sud BD. Voilà, donc Nour à l'Islam, Mineur sujet majeur et Oxebo. Il y a plein d'autres émissions, allez-y, mais là on en a fait une petite sélection de la rédaction. Voici pour nos petits coups de cœur subjectifs de la première moitié de la semaine, des émissions à retrouver sur la plateforme d'écoute et sur fréquenceprotestante.com. Et voilà, chers auditeurs et auditrices, il est midi 57. La Grâce Matinale et son magazine, c'est fini pour aujourd'hui. On se donne rendez-vous jeudi prochain à 11h sur les DAB+, et à midi sur la FM pour une émission consacrée à la venue du pape en France. Et on aura le plaisir de recevoir Olivier Bobineau pour nous raconter le lien entre papauté et pouvoir. Mais tout de suite, place à notre cher Marc Porteau et son émission Point d'Orgue. Chère équipe de Fréquence Protestante, merci pour votre travail et votre temps. Il est presque 13h et on se quitte en musique, vous l'avez commencé à entendre, c'est Rêve nos ancêtres de Cassia. Chers auditeurs et auditrices, merci de votre écoute, merci de votre fidélité. On se dit à très vite, dès la semaine prochaine à 11h. Tout de suite, c'est Point d'Orgue de Marc Porteau. Bon après-midi.

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1: Bonjour à tous. Au menu de ce point d'orgue, le 18e concours Albert Roussel, qui se tiendra dans quelques jours à Paris, salle Cortot. Et pour en parler, j'ai le plaisir de recevoir Aïda Marcossian. Bonjour Aïda.
2: Bonjour Marc.
1: Vous menez une double carrière de concertiste et de pédagogue et vous êtes la présidente de ce concours international de piano, je n'ai pas prononcé encore le mot, le voici, Albert Roussel, compositeur du XXe siècle, pianiste, grand pianiste.
2: Grand pianiste, oui, qui est mort d'ailleurs en 1937 et qui était né à Tourcoing. Il était aussi marin, à part d'être un très grand compositeur. Et donc, il profite de ses voyages et de ses expériences de marin pour composer des œuvres très caractéristiques pour faire des mélodies assez incroyables, très amples, très...
1: Tout à fait, voilà. On le reconnaît à l'écoute. Et c'est la raison pour laquelle il a été créé ce concours international de piano.
2: Oui, parce que il a été créé parce que Germaine Mounier, qui l'avait fondé il y a très longtemps...
1: Grande pédagogue,
2: qui était ma professeure à l'école normale à l'époque. Et elle l'avait créée parce qu'elle aimait beaucoup la musique de Roussel. Et on en jouait beaucoup aussi. Voilà.
1: Et donc ce concours, qu'a-t-il de particulier, de singulier par rapport à d'autres concours? Il existe à travers le monde et en France singulièrement, bien sûr, des concours de piano.
2: Bien sûr.
1: Qui sont très réputés, très... Je ne vais pas les citer, mais on les connaît pour certains qui... écoutent le piano et qui sont fidèles à cet instrument. Mais alors, quelle est la particularité de l'Albert Roussel?
2: Ce concours veut révéler vraiment des fortes personnalités, des très grands musiciens, qui sont souvent des artistes déjà lancés, pour la plupart. Ils sont déjà invités dans les festivals. Ceux qui sont mes lauréats, ça les aide beaucoup pour le lancement de leur carrière. Ils ont été invités, par exemple, mon lauréat de l'année dernière, Jean-Michel Kim, a été invité dans plusieurs festivals prestigieux. C'est un concours utile parce qu'il se mesure à il travaille des nouveaux répertoires qui sortent des sentiers battus. Donc voilà, on leur trouve des agents, des orchestres, la presse, et ils ont des prix très intéressants. Voilà.
1: Vous nous avez apporté quelques extraits musicaux, joués par notamment, je pense à M. Tarot, qui interprète le début, on l'écoutera le début.
2: Le début, oui. En fait, j'ai choisi des morceaux qui vont être joués pendant le concours.
1: Ah, voilà. Chabrier, la bourrée de Chabrier.
2: La bourrée fantasque. Voilà.

0: Bourré, Fantasque, Chabrier, également compositeur français aussi, bien sûr. Pièce qui sera présentée et exigée au candidat.
1: Exigé, non, il y a un candidat qui va jouer ce morceau.
0: Un des candidats. Ils sont combien?
1: Alors, ils sont 25.
0: En fait, on a oublié de dire les dates. C'est important, les dates.
1: Les dates, c'est donc 23, 24, 25 pour le premier tour, pour la finale. Enfin,
0: septembre.
1: Septembre, oui. Pour le premier tour, c'est les récitals.
0: D'accord.
1: C'est de 9h30 jusqu'à 17h avec un arrêt entre midi et demi et 14h. Et puis la finale, c'est le 27. Ce sont les concertos, les finalistes vont jouer les concertos.
0: C'est un dimanche,
1: à partir de 14h.
0: Voilà. Très bien. Et ça se passe, le tout se passe salle Cortot.
1: Tout se passe sur salle Cortot.
0: C'est-à-dire 78 rue Cardinet, pour ceux qui ne connaîtraient pas cet endroit mythique du piano.
1: Magique, cette salle est merveilleuse.
0: Dans le 17e de Paris, et c'est vraiment très
1: oui, oui.
0: Un endroit à découvrir de toute façon.
1: Ah oui.
0: Alors, combien de candidats avez-vous?
1: Alors, j'ai 25 candidats. J'avais écouté 125 et on en a gardé 25 parce que, on ne peut pas tout prendre. Et ils ont... Il y a toujours dans le récital, le programme du récital, un morceau de Roussel imposé, de leur choix, et un programme libre de leur choix. Il y a une variété extrême. C'est des personnalités qui associent des programmes rares, mais aussi certains qui travaillent du jazz font... Mais il n'y aura pas du jazz de toute façon, mais il y a ce côté aussi très libre. Nous allons du répertoire baroque de Rameau au contemporain. On aura même des pièces de Gérard Pesson, d'Arvo Pärt, de Ligeti. Mais aussi, nous avons aussi de Max Reger, la variation et fugue sur Bach. Et il y aura évidemment les grands répertoires, les Beethoven, les Chopin,
0: Schumann,
1: les Brahms. Voilà, il y aura tout.
0: On va écouter une nouvelle pièce que vous nous avez transmise.
1: Alors là, ça va être le Nocturne numéro 6 par Jean-Marc Luzada, mon très cher ami Jean-Marc Luzada, qui est toujours invité à mon concours. Cette année, il ne sera pas là, mais voilà, je voulais qu'on passe son
0: Nocturne. On pense à lui.
1: Voilà.

0: Très beau forêt de sous les doigts de Jean-Marc Cusada. Alors, il y a un jury dans ce concours,
1: ah,
0: évidemment.
1: Oui.
0: Alors, quelles sont les personnalités qui la composent?
1: Alors, cette année, ce sera donc Ludmila Berlinskaya.
0: Oui, pianiste.
1: Pianiste. Etsuko Hirose, pianiste. Tous. Willem Lachumia, Eliane Reyes, Clément Lefebvre, Bruno Rigouteau et... Nous sommes très ouverts toujours aux personnes extérieures. Donc, il y aura Bertrand Boissard et leur maison.
0: Donc, des journalistes.
1: Des journalistes.
0: Des concertistes.
1: Voilà. Et moi aussi, je suis dans le jury.
0: Vous êtes également concertiste. Des compositeurs.
1: Des compositeurs.
0: Un compositeur. Non.
1: Non.
0: Non, pas de compositeur cette année.
1: Non, il n'y a pas de compositeur cette année.
0: On pourrait l'imaginer, c'est une suggestion que je fais, je formule,
1: non,
0: je me
1: pas,
0: permets
1: c'est
0: librement
1: c'est des pianistes,
0: de formuler.
1: Mais il y en aura l'année prochaine, des compositeurs.
0: Bien sûr.
1: Dans 2 ans.
0: Voilà. Alors, les horaires, vous ne les avez, mais il faudrait les rappeler quand même.
1: Alors, les horaires, 9h30, midi et quart, et puis on recommence à 14h jusqu'à 17h. Le dernier jour peut-être un peu plus longtemps, et le 27. De 14h jusqu'à à peu près 18h. Alors, les candidats.
0: Oui, d'où viennent-ils, pour la plupart?
1: Donc, cette année, j'ai 10 nationalités.
0: Ah, bien effet.
1: Ils viennent de partout, en fait. Ils viennent de l'École normale de musique, ils viennent du CNSM, le Conservatoire de Paris,
0: oui,
1: ils viennent des plus hautes écoles et universités de, par exemple, Londres, Séoul, Tokyo. J'ai un qui vient de Saint-Pétersbourg, qui vient de Russie, de Barcelone, de Suisse, du Brésil, de Pologne. Voilà, ils ont déjà un parcours, hein, ils ont déjà un parcours professionnel. Voilà.
0: Y a-t-il un prix d'entrée?
1: Non, alors les 3 premiers jours, c'est entrée libre.
0: Oui. C'était d'y rappeler les dates, Yaïda.
1: Les premiers jours, c'est donc encore 23, 24, 25.
0: Septembre.
1: Entrée libre. Et le 27 septembre, c'est 20€ ou 12€ pour les moins de 25 ans. Voilà.
0: Alors, je crois qu'il y a une particularité. Il va y avoir des concertos, je crois.
1: Il y aura des concertos. C'est-à-dire
0: alors,
1: que
0: de quoi
1: s'agit-il les finalistes, ceux qui vont gagner, ceux qui vont être choisis pour... jouer en finale, joueront leur concerto et il y a des concertos. Il peut y avoir des concertos incroyables, par exemple le concerto de Mettner, Tchaïkovski, Chopin, bien sûr, les Beethoven, il y a beaucoup de Beethoven, le 3e, le 4e. Enfin, voilà, on verra qui sera.
0: Il y aura combien de finalistes? Ils sont combien les finalistes?
1: Écoutez, je crois qu'on prendra 6 ou 7, pas plus.
0: C'est
1: dommage, c'est un
0: crève-cœur, oui.
1: Parce qu'ils sont tous très, très, très, très bons. Mais il y aura 6 ou 7 finalistes, c'est tout. Voilà.
0: Non, mais bien. Écoute, Aïda.
1: Maximum 8, mais je pense que 7, c'est bien. Voilà.
0: Alors, on va rappeler encore une nouvelle fois les dates. C'est donc la semaine prochaine.
1: La semaine prochaine.
0: Ouais. C'est très précis.
1: Alors, mercredi, jeudi, vendredi,
0: c'est
1: 23,
0: ça.
1: 24, 25.
0: Voilà, c'est ça, donc c'est très...
1: Et dimanche, 27.
0: Ça se passe donc salle Cortot, rue Cardinet, et vous aurez la possibilité d'entendre ces jeunes pianistes qui vont s'efforcer de convaincre le jury. Je rappelle que votre concours a aussi d'ailleurs un comité d'honneur, je crois, qui est tout à fait intéressant. J'ai relevé quelques noms, notamment. Notamment Luisada, notamment
1: Jean-Marc, oui, Jean-Marc Luisada,
0: notamment Rigouteau,
1: Yoël Lévy, le conducteur, chef d'orchestre.
0: Le chef d'orchestre, absolument.
1: Que j'inviterai dans 2 ans.
0: Car le concours a lieu tous les 2 ans.
1: Le concours a lieu tous les 2 ans. Alors, tous les 2 ans, nous faisons le concours et l'année suivante, ça veut dire l'année prochaine, nous aurons le concert des 3 premiers prix ou des 2 premiers prix. Nous verrons.
0: De ceux qui l'ont emporté. Merci
1: voilà,
0: beaucoup, Aïda.
1: Merci à vous.
0: Je rappelle ce 18e concours Albert Roussel, international de piano Albert Roussel, qui se passera à Cortot, à la salle Cortot à Paris. Merci à Arnaud pour la réalisation de cette émission. Bon jeudi, bonne musique.
1: Merci.
0: Avec Ravel.

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4: Amis auditeurs, amis auditrices, bonjour, bienvenue sur Fréquence Protestante 100.7 FM. Je suis Thomas Perroux et j'ai le bonheur aujourd'hui d'être en compagnie d'Aude Sirier, directrice littéraire chez Calman Lévy, qui lance en cette rentrée littéraire une nouvelle collection, Rue Vivienne. Bonjour Aude Sirier.
5: Bonsoir.
4: Bonjour Loris Perret, vous êtes éditeur chez Plon, spécialiste de littérature étrangère. Vous dirigez la collection Feu Croisé et plus généralement le domaine étranger chez Plon. Bonjour Loris.
6: Bonjour Thomas.
4: Merci à tous les deux d'être avec moi aujourd'hui pour évoquer l'actualité la plus brûlante, puisque nous sommes aujourd'hui au tout début de cette rentrée littéraire de septembre. Alors on va évoquer ensemble cette rentrée littéraire, mais on va très vite s'éloigner de ce qu'elle a de plus croustillant, de plus brûlant, pour essayer de cerner avec elle le propre du métier d'éditeur. Allez, on va essayer de comprendre ce que vous faites, comment vous travaillez les textes. Comment, Aude Sirier, vous construisez cette nouvelle collection, Rue Vivienne, autour du patrimoine. Calman Lévy est une maison historique et vous avez énormément d'œuvres dans son fond, vous avez énormément d'auteurs. Donc nous allons voir un peu comment vous allez dérouler votre feuille de route, puisque vous prenez vos fonctions. Et Loris, on va nous aussi échanger pour essayer de comprendre comment la rentrée littéraire, plutôt francophone, se tourne vers le domaine étranger. Est-ce que vous avez les mêmes calendriers? Est-ce qu'il y a des rentrées littéraires chez nos amis anglais, chez nos amis italiens, chez nos amis espagnols? Comment est-ce qu'on travaille ce domaine? Comment est-ce qu'on sélectionne des œuvres qu'on amène au public français? Et on va voir peut-être que vous serez aussi capable d'évoquer les auteurs français qui subissent le même traitement que les auteurs que vous faites venir chez nous. Donc oui, c'est un des rituels de la rentrée, cette rentrée littéraire. Et alors, j'ai envie de vous poser d'abord une question. Nous sommes du début du mois de septembre, à l'heure où nous enregistrons cette émission. Vous avez dû passer un été à la fois studieux et reposant, puisque j'imagine que vous avez eu le temps de lire. Alors parlons de la rentrée littéraire, la vraie cette fois. Est-ce que vous avez envie de partager à nos éditeurs, à nos auditrices, un roman de cette rentrée littéraire qui vous aura particulièrement plu pendant l'été, Aude Sirier?
5: Alors, moi, je vais partager effectivement un roman qui a paru, il me semble, mi-août, de Pierre Adrian, qui s'appelle Le Pays des Étés, qui nous plonge dans sa Bretagne familiale, voilà, autour de la maison de sa grand-mère, dans laquelle il avait déjà situé un premier roman il y a 4 ans, je crois, qui était magnifique. Et j'aime la langue de Pierre Adrian absolument, et c'est toujours un bonheur de le retrouver. Donc, a fortiori pour la rentrée, c'était pour moi le titre que j'avais envie de lire avant tout.
4: Merci Aude Sirier. Loris Perret.
6: Moi, je partagerais, pour rester dans la question de la littérature étrangère, un texte qui vient de paraître aux éditions Belfond, Lazare, qui est donc un des deux textes de la rentrée Belfond. Un roman historique dans la veine de Thomas Mann, qu'on a rapproché des Buddenbrook, qui aujourd'hui est devenu un phénomène international, qui est complètement ce type de roman dont on ne sait pas trop toujours comment ils explosent, mais ils sont traduits dans toutes les langues. Un jeune auteur suisse de 23 ans et une langue classique, déjà à mon avis incontournable.
4: Merci Loris Perret. Avant de développer un peu le propos que j'aimerais qu'on tienne ce soir, aujourd'hui, je ne sais pas quand on va diffuser cette émission. La première question que j'ai envie de vous poser, les lecteurs choisissent les livres qu'ils vont lire sur plein de facteurs. Leur titre, moi c'est souvent le cas. Leur couverture, parfois, même si on dit qu'il ne faut pas juger un livre sur sa couverture. Plus rarement sur les quelques premières lignes, les quelques pages flânées dans les librairies. Vous, en tant qu'éditeur, comment est-ce que vous choisissez un projet? Comment est-ce que vous choisissez d'éditer un livre? Aude Sirier.
5: Alors, pour ma part, c'est un petit peu particulier parce que comme je travaille sur le patrimoine, sur le catalogue ancien, notamment celui de la maison Kalman-Lévy, donc qui a été fondée en 1836, je m'interroge toujours sur la nécessité de rééditer certains textes. On parle de classiques, certains qui ont encore aujourd'hui une petite notoriété, d'autres qui ont un peu disparu. C'est, je dirais, la pertinence à proposer quelque chose de nouveau autour d'un texte connu ou qu'on a envie de faire redécouvrir pour telle ou telle raison, une raison parce que je republie aussi bien de la littérature que des sciences humaines. Ça peut être un éclairage sur la société. Quand on republie, là, par exemple, en octobre, le premier titre de la collection, c'est Alexis de Tocqueville, de la démocratie en Amérique.
4: La collection Revivienne que vous lancez chez Kalman-Lévy.
5: Voilà, qui vient d'être lancée. Voilà, y a un intérêt pour moi à relire ce grand texte classique à l'aune de ce qui se passe notamment en Amérique, et surtout qui questionne la question de la démocratie, qui me semble est menacée dans beaucoup d'endroits. Donc moi, c'est un peu ce qui gouverne mon choix. Après, ça peut être d'abord un goût personnel, parce qu'on a aussi l'éditeur, il a aussi le droit de publier des textes qu'il aime. Et puis il y a tout un, quand on travaille sur le patrimoine, il y a voilà, des événements, des actualités qui font qu'on republie. Quand l'année dernière, il y a eu tout ce flot de retraductions de Thomas Mann parce qu'il entrait dans le domaine public. Voilà, il y a eu un intérêt, je dirais, pour les éditeurs à le faire. Moi, l'année prochaine, je vais republier des textes de Hermann Hesse, qui a été publié chez Kalman-Lévy à partir de 1946, qui a été son éditeur principal. Je crois qu'on compte une vingtaine de titres de Kalman, de Hesse chez Kalman. Voilà, c'est intéressant pour moi. C'est les 150 ans de la naissance de SE, c'est les 100 ans du Loup des Steppes. Pour moi, c'est intéressant de le reproposer et d'accompagner en fait ces textes avec un éclairage nouveau pour le lecteur.
4: Eh bien, parlons du lecteur. Loris Perret, comment vous choisissez les livres du domaine étranger que vous allez lui apporter? Parce que j'imagine que il va falloir les faire traduire, il faut les identifier. Quand on parle de domaine étranger, moi je pense au domaine européen, mais j'imagine que vous regardez plus largement que ça. Alors déjà, est-ce que quand on est spécialiste de littérature étrangère, on est obligé de lire les langues de tous les pays autour de la France? Est-ce que c'est vous qui choisissez les livres qui seront traduits? Comment est-ce que ça marche?
6: Alors la chance qu'on a, c'est que en général, quand un texte commence à être repéré, il est très vite traduit en anglais quand même, ce qui donne la possibilité d'avoir accès à la langue, même si on n'a pas toujours... on va dire la saveur de la langue originale. Il y a la possibilité de faire appel à des lecteurs aussi qui lisent parfois. Moi, je travaille beaucoup avec mes traducteurs justement qui parfois me soumettent des textes qu'ils ont lus. Ce sera le cas du livre de la rentrée littéraire de l'année prochaine déjà, qui est en train d'être traduit en ce moment. Je vous dis pas tout, mais voilà. Et ça, en tout cas, ce qui est intéressant, c'est que Feu croisé, qui est je pense une des peut-être la plus ancienne collection chez Plon par rapport à Terre humaine qui doit être fondée un peu après ou des dictionnaires amoureux qui ont 25 ans. On a fêté les 100 ans de cette collection cette année. Donc à l'époque c'était Dubo, je crois qu'il l'avait fondé, puis ça a été dirigé par Gabriel Marcel et on retrouve un peu ce travail sur les classiques, ce travail sur nous on a réédité Ernst Wischertz il y a quelques mois dans la traduction de Blaise Brio qui était la traduction d'époque avec une qui a une couleur un peu particulière parce que c'est une traduction des années 40 et c'est plaisant de travailler là-dessus parce que moi ça m'inspire énormément dans mon travail même d'éditeur de me confronter à ces classiques d'hier pour repérer des textes qui aujourd'hui dans la littérature de maintenant vont être les classiques de demain. C'est une formule un peu éculée, mais néanmoins on a des textes qui vont passer, puis il y a des textes qui sont amenés à durer. Ce qui est beau avec cette rentrée aussi, avec ces prix, avec toute cette espèce de cérémonial, c'est d'arriver à identifier des textes qui sont peut-être pas naturellement des textes commerciaux, mais qu'on va pouvoir pousser auprès d'un jury de prix, auprès des libraires. Là, je suis en train de regarder un texte italien qui n'est dans aucune sélection de prix de cette année, pas dans le Strega, rien du tout. Et néanmoins, ça fait 6 mois qu'il est très bien classé par le bouche à oreille, par les libraires, justement.
4: Est-ce que, j'ai envie de vous poser la question, comment est-ce qu'on choisit, sur des œuvres qui appartiennent plutôt au patrimoine, de faire retraduire? Est-ce que, vous évoquez ces traductions anciennes, est-ce que c'est toujours un choix de garder des traductions anciennes? Est-ce que, Je vous posais des questions un peu directement. Est-ce que c'est parfois pas plus facile de reprendre des traductions qui existent plutôt que d'aller chercher des traducteurs? On sait qu'aujourd'hui, le point intelligence artificielle arrive très tôt dans cette émission, mais il y a cet outil. Je sais que dans le monde de l'édition, vous êtes très frileux à en parler, vous n'aimez pas tellement ça. Mais enfin, il existe et il peut aider vos métiers. Est-ce que c'est une question qui se pose pour vous, pour aussi peut-être toucher davantage de textes dans des zones littéraires ou dans des zones linguistiques où la disponibilité d'un traducteur est moins grande? Comment vous comporter vis-à-vis de l'objet traduction, justement?
6: Je pense qu'il y a une réflexion assez large, hein, sur ce sujet. D'abord, je distinguerais quand même vraiment deux types de textes. On a des textes qui peuvent être des essais, qui peuvent être des textes de documents, avec un vocabulaire, une palette de nuances, d'émotions qui sont pas du tout les mêmes que ceux de la littérature. Là, si je prends le texte de la rentrée littéraire Plomb cette année en feu croisé qui s'appelle « Dessine-moi un royaume », c'était tout simplement impossible à traduire avec une intelligence artificielle en l'état, parce que c'est un texte qui est infiniment poétique, avec des jeux de sonorités tous les deux mots, avec de l'ironie, un point de vue enfantin qu'il faut réussir à rendre aussi. Donc en fait, ça fait appel à une maîtrise non seulement de la langue source, mais aussi de la langue cible, qui nécessite un peu un rapport à toutes les richesses et à toutes les potentialités de la langue. Travailler sur les synonymes, travailler sur les lexiques techniques, travailler sur les sous-entendus, tout ce que peut faire entendre un texte qui, pour moi, me semble pas, en tout cas, rendu par une traduction faite par IA aujourd'hui.
4: Est-ce que c'est une question que vous vous posez, vous, Haute-Sirier, sur le patrimoine, notamment, étranger de Kalman?
5: Alors effectivement, la question déjà de la retraduction, est-ce qu'on republie les traductions anciennes, est-ce qu'on refait? Évidemment, chaque cas est particulier. Quand un texte du 19e a été traduit, porté par une grande voix de la littérature de l'époque, et que malgré de nouvelles traductions faites par des humains, hein, on a quand même du mal à s'extraire de ces traductions-là. Je pense à Edgar Poe, par exemple, qui est connu par la traduction de Baudelaire et qui continue à être réédité avec la traduction de Baudelaire, parce que elle fait partie intégrante, en fait, de la réception ou la diffusion de l'œuvre d'Edgar Poe. Donc c'est des vraies questions. Après, effectivement, on sait très bien que nos canons d'aujourd'hui, la traduction littéraire, ne sont pas ceux qui étaient en vigueur dans les années 40, 50, 60, 70, et que aujourd'hui le travail, l'intervention du traducteur, elle est essentielle, et que on sait, alors voilà, ça fait quand même quelques années que je travaille dans le monde de l'édition, et on se rend bien compte que pour se conformer à certains formats à l'époque, je pense par exemple au format de la série noire, où il fallait, c'est un exemple très connu, Marcel Duhamel, ça devait faire 256 pages. Donc si le roman en faisait 400, bah il coupait ce qu'il fallait pour que ça rentre dans 256 pages. Donc très clairement, aujourd'hui, il y a un intérêt à retraduire ces textes-là. Pour les redonner dans leur entièreté, en fait. Donc c'est vraiment du cas par cas. Il y a des très belles traductions anciennes, il y a des très belles infidèles, comme on dit. Et puis parfois aussi il y a des traductions qui sont ratées. Donc c'est vraiment à nous en fonction. Alors c'est pas toujours facile, parce que ça veut dire qu'il faut être capable de juger de la qualité d'une traduction, et après chacun a sa sensibilité aussi, mais voilà, on est bien entouré, on a des lecteurs, on a des traducteurs qui sont très très bons, vraiment très compétents, et dont la vie compte. C'est-à-dire que un grand traducteur comme on en connaît, je pense notamment en allemand à Olivier Mannoni, s'il vous donne un conseil, bon, en général, il est plutôt bon. Donc moi, je me fie aux spécialistes, comme je me fie aux spécialistes des auteurs, des universitaires, je me fie aux traducteurs qui... chacun, en fait, c'est un projet éditorial, c'est une équipe. Autour de ça, il y a une équipe, et tout le monde contribue.
4: Et vous avez des amis qui, depuis au moins 5 ou 6 ans, vous suggèrent des auteurs à publier et que vous n'écoutez pas.
5: Je signale
4: à nos auditrices, à nos auditeurs. J'ai une question pour tous les deux. Loris Perret, d'abord. Est-ce que pour vous, le rôle d'un éditeur, c'est d'accompagner son époque et de lui donner les livres qui lui parlent, qui résonnent avec elle? Ou est-ce qu'au contraire, vous estimez que votre rôle, c'est celui d'un poil à gratter, c'est celui d'entrer en friction pour soit la désarticuler, soit pour la désorienter, soit pour toutes les raisons qu'on pourrait imaginer? Vous l'accompagnez ou vous lui résistez?
6: Étonnamment, en fait, quand j'écoute votre question, je la trouve pas tant contradictoire que ça. Au sens, pour moi, les textes qui reflètent le mieux l'époque, ce sont ceux aussi qui lui dévoilent justement ses parts d'ombre et donc ses parts de faiblesse, de défauts, de violence aussi. Ça me fait penser à cet auteur, ce philosophe contemporain dont j'ai oublié le nom, qui disait exactement ça. C'est pas très grave. Qui disait qu'en fait la contemporanéité, c'est exactement le fait de montrer de mettre la lumière aussi sur les parts d'ombre d'une époque et d'une société. Et donc là, si je prends le roman de cette rentrée-là, c'est un texte sur la pauvreté, sur la misère, sur une femme qui élève seule ses deux enfants. Donc ça s'approche de ces thématiques et ce sont à mes yeux des thématiques très contemporaines, des thématiques qui touchent à la place de la féminité, l'éducation, la pauvreté, la façon de conjuguer ces éléments-là. Et en même temps, la langue, elle est d'aujourd'hui, elle est complètement contemporaine de nous et elle nous touche par ça. Si je réfléchis, je voulais rebondir tout à l'heure sur ce que vous disiez, sur les traductions qui durent. Il y a celle de Marguerite Yourcenar, de Virginia Woolf, Les Vagues.
5: Exactement.
6: Qui continuent à être publiées en poche aujourd'hui. Et inversement, je crois que Noir sur Blanc réédite Peter Nadasch, qui est décédé là il y a quelques jours. Il me semble qu'ils retraduisent l'ensemble de ses œuvres. Donc il y a des choses différentes. Après, Lazare, par exemple, roman historique d'un siècle sur la chute de l'Empire austro-hongrois. Sur le papier, moi, c'est un pitch qui m'aurait pas forcément emballé. Je me serais dit, mais qu'est-ce que c'est que ça? Est-ce que ça va parler? J'étais à Vienne en avril. J'ai adoré cette ville, mais elle est dans le passé d'une certaine façon. Et pourtant, ça rencontre un lectorat qui retrouve des parallèles avec son époque d'aujourd'hui. Des parallèles sur un monde qui part, qui disparaît, des questions transgénérationnelles. Et ça m'intéresse beaucoup, ce type de fresque sur plusieurs générations. Adèle Yon, ça a un petit peu fonctionné, je pense, sur cette idée-là, hein, de montrer comment est-ce que une même famille, une même histoire sur plusieurs générations, en fait, parle de façon contemporaine, alors que ça traite d'un objet passé. Donc ça nous résiste parce que ça nous montre ça met en parallèle des sociétés très différentes et en même temps ça nous accompagne parce que ça nous résiste.
4: Le très très grand poète de langue française, Saint John Peirce, disait que le rôle du poète, c'était justement d'être la mauvaise conscience de son temps, donc à la fois de l'accompagner son époque et de lui résister. Restons encore un peu, Loris Pérez, sur aussi votre contact avec la littérature étrangère. Est-ce que ça vous arrive parfois d'être face à un texte où vous dites « c'est un texte magnifique, splendide, mais il ne va pas parler au public français, donc je ne le publie pas » Est-ce que le réflexe inverse, c'est plutôt de se dire « il ne va pas parler au public français, donc je vais le publier pour cette raison, pour le forcer d'une certaine manière à aller au contact de ce qui lui est étranger ?»
6: Je pense que dans le contexte qui est le nôtre de surproduction littéraire, où moi personnellement je me suis fixé cette règle de publier un livre en janvier pour la rentrée, un livre en août, pas plus, sur ces deux gros offices de l'année, parce que pour les faire exister auprès de la presse, pour les faire exister auprès des libraires, il faut certainement sacrifier la quantité.
5: Et il faut s'investir derrière.
6: Et le deuxième, si je puis dire... prérequis, c'est aussi une forme d'accessibilité. Je trouve que cette accessibilité, elle est essentielle. L'année dernière, on avait sorti un livre qui s'appelait Practice en anglais, qu'on avait traduit par Digression, sur l'histoire d'une jeune étudiante à Oxford qui travaillait sur les sonnets de Shakespeare. Texte que j'avais trouvé fabuleux, mais qui parlait certainement au cagneux en moi, par l'analyse littéraire qu'il proposait, par... le rapport charnel au texte, par cet entremêlement d'un quotidien vide et d'une richesse textuelle livresque. Et de toute évidence, ça n'a pas fonctionné. En tout cas, il n'a pas trouvé son public, comme on dit. J'essaye en tout cas aujourd'hui d'aller vers des textes qui racontent des histoires, vraiment, qui sont pas uniquement métafictionnelles, qui sont pas uniquement... une espèce de plaisir de l'esprit, mais qui embarque aussi un petit peu quand même le lecteur quelque part. Je pense que c'est important.
4: Aude Sirier, quand on voit la profusion littéraire, l'inflation de textes chaque année, 461 livres, je crois, en cette rentrée littéraire, il y en a plus de 800 qui sont publiés chaque année, à quoi bon créer une nouvelle maison d'édition ? Alors, une nouvelle collection.
5: Alors, une collection. Mais en fait, elle est, elle répond à, je dirais, une politique importante pour les maisons d'édition, qui est de valoriser son fonds et son patrimoine. Moi, j'ai toujours en fait que entretenir son catalogue. Et son patrimoine, c'est je fais le parallèle avec avec les églises, les monuments. Il faut entretenir les fondations parce que c'est ce qui donne la ligne, je dirais l'essence, c'est ce qui révèle l'essence d'une maison. Et c'est absolument fondamental. C'est réitérer les valeurs essentielles de la maison, l'attachement qu'on a aux auteurs. Alors j'ai envie de dire pour le coup dans le temps. très long, mais c'est absolument essentiel. C'est faire ce travail-là est absolument constitutif en fait de la politique éditoriale qui est la nôtre. C'est-à-dire que chez Kalman Levy, effectivement, on a aussi une rentrée littéraire assez serrée. On avait 5 titres, dont un premier roman et un roman étranger. Donc on reste sur une quantité très raisonnable de titres et on publie à l'année aussi, je crois, autour de 80-85 livres, ce qui n'est pas énorme par rapport à d'autres, voilà, d'autres maisons qui publient beaucoup plus, parce que c'est important que ce soit pour une collection patrimoniale ou pour les nouveautés, comme Loris l'expliquait, c'est qu'il faut que la maison soit en mesure d'accompagner, en fait, les titres. On fait des choix et on les défend, et on les défend avec enthousiasme, on les défend avec avec le cœur, et c'est important parce que c'est comme ça qu'on en tout cas on met tout en œuvre pour que, selon la formule consacrée, le livre rencontre son public, et c'est vraiment c'est vraiment essentiel. Et il y avait Michel Lévy, Michel Lévy, qui est le fondateur de la maison en 1836, il avait fait la nécessité de lire et d'écrire, il avait un besoin essentiel pour lui, c'était aussi important que boire et manger. C'est le fait de rendre la lecture, le livre, accessible à tous, alors aussi bien dans le contenu mais aussi dans le format, dans le prix, etc. Et ça, c'est vraiment des lignes qui sont qu'on a à cœur en fait de continuer, des sillons qu'on continue de creuser.
6: Mmh. Oui, moi je rebondis là-dessus. Je trouve que c'est la question du temps dans l'édition est absolument fascinante, puisqu'on a on a évidemment ce flux de nouveautés, chaque année 85 nouveaux titres, et c'est beaucoup le poche, hein, et aussi les collections comme bouquins, comme Quarto, comme Rue Vivienne, qui certainement permettront de faire vivre les livres davantage, plus longtemps. Moi je le vois beaucoup avec bouquins, par exemple, comment on redonne vie à un auteur, à une œuvre 20-30 ans après sa mort ou même moins, et c'est ce qui m'a frappé en arrivant dans cette collection Feu Croisé, en reprenant la direction de ce fonds, de voir le nombre d'auteurs qui avaient été perdus, dont les droits avaient été perdus,
5: c'est
6: non seulement éditorialement, mais même, j'ai envie de dire, presque médiatiquement, presque dans
5: presque
6: les librairies.
5: Disparu, en fait, c'est
6: complètement.
5: C'est en fait des livres qui ne sont pas réédités ou des auteurs qu'on ne les lit plus. Et avec la masse, je dirais, alors c'est pas un très joli mot, la masse, mais la quantité d'ouvrages qui sont publiés un tous les ans et voilà, qui sont très nombreux, on perd ces auteurs. Il y a des auteurs qui disparaissent et c'est aussi notre travail quand on travaille comme ça sur le fond. Alors en partie pour vous, puisque vous faites, Loris, vous faites aussi de la nouveauté. C'est vrai que c'est important de garder cette mémoire en fait vivante, parce que c'est effectivement le témoignage d'une époque, d'une écriture, d'une certaine littérature, mais on a besoin de ça en fait.
4: Mais est-ce que c'est pas là que se situe le nœud du problème? Vous avez tous les deux employé cette formule, rencontrer son public. Mais si on rencontre son public aujourd'hui, il n'est pas dit que l'œuvre qui rencontre en 2026 son public perdure. Et donc, on est quand même face à une espèce de contradiction. On sait que le marché éditorial est très tendu. Il ne faut pas oublier que ça reste un artisanat, ça reste un commerce. Si vous n'avez personne pour acheter les livres, les maisons d'édition s'effondrent. Et d'un autre côté, avec cette inflation de titres pas toujours très heureux, est-ce que vous, éditeur, vous n'avez pas aussi une certaine responsabilité dans le ralentissement de la machine éditoriale et sa reconcentration sur des textes de peut-être plus grande qualité, à la fois dans le patrimoine, mais aussi dans les nouveautés. Parce que je ne vais pas commencer ma charge contre la sélection Goncourt, mais enfin, sur comment, sur 16 titres proposés, il y en a déjà une bonne partie qui sont tout à fait dispensables. Alors, comment est-ce qu'on fait ? Question très ouverte, Haute-Sirayé.
5: Bah, je pense que ça relève, je dirais, d'une certaine forme d'intelligence à vouloir à publier l'essentiel, enfin ce qu'on considère être l'essentiel. Après, effectivement, on est dans des dynamiques économiques, commerciales. Il faut pas l'oublier que derrière un titre, il y a 10, 15 personnes qui travaillent, qu'il y a des salaires à payer. Enfin, je veux dire, faut être très pragmatique aussi. Donc c'est vrai que quand on rencontre le succès avec un titre, ça permet de compenser d'autres qui se vendront moins, mais qui sont essentiels. Moi, ça a toujours été un peu ma ligne de défense. Oui, c'est vrai, peut-être qu'on va en vendre, je dirais 1 000, 1 500, c'est déjà pas mal. Je parle des titres de patrimoine, bien sûr, je préférerais qu'on en vende 10 000, hein, mais comme tout le monde. Mais si on arrive à les vendre et qu'en fait, on en a un dans le lot qui explose et qui du coup permet d'équilibrer. En fait, tout est question d'équilibre et question d'intelligence. Et c'est sont des choix qui sont dictés par les directions de maison. Bien sûr, on a notre mot à dire. Hein, on défend les projets qu'on a envie de faire, enfin auxquels on croit en tout cas. Mais voilà. Mais après, il faut pas se voiler la face. Il y a des contraintes économiques et financières derrière.
4: Laurie Perret, quand vous publiez un livre, est-ce que vous pensez au futur ? Est-ce que vous dites, j'aimerais que ce livre soit encore lu dans 50 ans ? Ou est-ce que ce n'est pas du tout une réflexion que vous avez ?
6: Si, complètement. Complètement, je pense que c'est l'idée, puisque le livre est le témoignage d'une époque, le témoignage d'une société, d'un style, d'une langue. Et dans ce sens, c'est nécessaire qu'il y ait cette potentialité en lui de durer, de traverser, de parler au-delà de son temps. Moi, je voulais rebondir sur deux éléments. Sur la surproduction, je pense que c'est un problème qui est finalement assez complexe. Parce qu'il y a des lectorats de niche, il y a de la littérature de genre aujourd'hui, il y a une demande qui s'est peut-être réduite, mais qui s'est diversifiée, et chacun cherche à trouver aussi ce qu'il a envie de trouver. Moi, je le vois notamment sur l'étranger, quand je reçois des catalogues de droit. Bon, j'ai de la littérature blanche, mais j'ai ces 30 pages sur un catalogue de 120 pages avec la litté jeunesse, la non-fiction, les essais, la littérature upmarket, donc très commerciale, les thrillers psychologiques, l'horreur, la romance, la fantasy. Donc, il faut avoir en tête aussi cette diversification, je pense, d'une part, et le deuxième élément sur la surproduction, c'est aussi que le livre, mais c'est aussi un auteur. Et l'auteur, il peut arriver qu'il explose, si je puis dire commercialement, au bout de 2, 3, 4, 5 titres. Et l'accompagnement, il est nécessaire pour l'éditeur. C'est ce qui fait qu'au quatrième livre, il est présent. Et c'est ce qui fait aussi qu'il a construit la notoriété de son auteur petit à petit, auprès des libraires, auprès des journalistes, en leur disant, bah, celui-là, vous l'avez aimé il y a 2 ans, chroniquez-le. Et ça fonctionne. Donc, c'est comme ça qu'on avait signé Alexandra Fuller. Si on prend l'œuvre d'Edmund White aussi, en feu croisé, pareil, c'est une œuvre qui s'est construite dans le temps. Donc c'était la grande force d'Ivan Nabokov quand il a dirigé cette collection, d'avoir il a reçu 3 ou 4 prix Nobel, je crois quand même, dans les années début des années 2000. Il y a eu Nadine Gordimer, il y a eu Nadash, il y a eu Rushdie, et c'est que des auteurs qui publiaient depuis 20 ans. C'est pas venu tout de suite, et je pense que c'est aussi des auteurs qui ont connu leur vrai succès, leur consécration à la fin de leur carrière. Donc notre rôle, c'est aussi d'accompagner parfois des auteurs, des nouvelles voix, des auteurs au début de leur écriture, sur leur premier texte, sans que ça fonctionne encore parfaitement. Mais ça s'installe, comme un cinéaste, un réalisateur s'installe sur plusieurs films.
4: Bah justement, moi j'ai envie d'évoquer cette notion d'accompagnement. Haute-Sirayé, comment est-ce qu'on accompagne un auteur mort ?
6: Au cimetière, peut-être.
5: Alors, nous faisons du spiritisme, nous avons une petite ligne de communication directement.
4: Comme Victor Hugo, vous faites
5: voilà,
4: tourner
5: exactement, on fait tourner les tables et on a un verre au milieu de la table qui donne... Non. Alors, bon, trêve de plaisanterie. Un auteur, c'est compliqué. C'est compliqué parce qu'il y a plusieurs cas de figure. Il y a l'auteur du 19e, il y a un auteur qui a encore des ayants droit, qui est décédé, avec qui on traite, et puis, je ne garde que cela. Comment on traite avec eux ? Alors déjà, pour, en général, j'ai quand même des spécialistes sur lesquels je m'appuie. pour travailler, puisque les volumes de la collection vont être accompagnés d'un appareil critique, un peu de documents, voilà. Donc, moi, j'aime beaucoup les archives, je suis historienne, donc j'ai toujours besoin de mettre des documents, des manuscrits, j'aime beaucoup.

0: ne pose pas trop de difficultés. Et il n'a pas de note de frais.
1: Ça, c'est un gros avantage. Laurie Spéret, quand on publie un auteur étranger qui est déjà accompagné par un éditeur dans sa langue, comment est-ce que vous vous insérez dans cette relation ? Est-ce que vous y avez une place ? Est-ce que vous recevez juste des textes traduits ? Voilà, comment est-ce que vous accompagnez des auteurs qui, pour le coup, pour certains, sont tout à fait vivants ?
2: Alors, je pense que j'ai le défaut de ma jeunesse, donc j'ai pas encore eu le loisir d'avoir dans ma besace un certain nombre d'auteurs. Je vais m'inspirer peut-être de ce que j'ai vu chez Belfond. Moi, il y a une autrice autrichienne que j'aime beaucoup, qu'on a publiée en janvier, qui s'appelle Valérie Fritsch, qui est publiée chez Zurkamp. Et,
1: qu'on a chroniqué ici dans Anachronique,
2: absolument.
1: Sur Fréquence Protestante.
2: Et cette autrice-là est venue à Paris. On avait fait un déjeuner avec l'Institut culturel autrichien. Elle avait reçu un prix à ce moment-là. Donc c'était l'occasion de pouvoir échanger, de pouvoir discuter de son œuvre, d'elle, des thématiques, de sa traductrice qu'elle aime beaucoup. Elle était absolument ravie de notre couverture. Qui est une très belle illustration de Klimt. Mmh. Et donc, oui, il y a ce lien un peu particulier qui peut se tisser dans des cas privilégiés. Quand on va demander à l'auteur de changer son titre, de changer sa couverture, quand on lui transmet la traduction s'il lit en français, c'est des moments aussi que moi j'aime beaucoup parce que cette interaction directe, elle permet de retrouver un peu le plaisir de l'editing, comme on dit. Sinon, la majorité du travail est fait avec le traducteur ou la traductrice. Et là, c'est un travail que moi, j'aime beaucoup parce que je trouve que les traducteurs et les traductrices ont moins ce rapport parfois légèrement serré au texte comme l'auteur peut l'avoir lui. Et ils apprécient aussi travailler sur la plasticité du texte, sur ses possibles porosités, ses possibles failles. Et ça, c'est un travail génial.
1: J'aimerais maintenant qu'on avance un peu dans cette discussion. J'évoquais au début d'émission la rentrée littéraire. Au moment où on enregistre la toute première sélection du prix Goncourt, qui est quand même, non pas la référence, mais enfin le prix le plus important, donc elle donne le « là ». Parmi ces Goncourt passés, il y a un certain nombre de classiques. Et il y a tout un tas de Goncourt dont on a totalement oublié le nom. Alors moi, ce que j'ai envie de vous demander, c'est, depuis vos postes de vigie respectifs, est-ce que vous voyez se fabriquer des classiques, comment est-ce que vous mesurez cette sédimentation à travers le temps? Et Audrey, vous qui avez accès à un fonds avec des gens qui sont déjà classiques, est-ce que vous distinguez différents degrés? Est-ce que vous distinguez des auteurs qui sont des auteurs d'œuvres grandes, d'œuvres importantes, mais qui ne sont pas devenus classiques, des auteurs à succès qui ont bien marché et qui ne sont surtout pas devenus classiques, et le vrai classique? Est-ce que vous savez en donner une définition? Est-ce que c'est un matériau qui a du sens pour vous, ou est-ce que c'est plutôt une catégorie d'école dont on parle au lycée et qu'on oublie ensuite?
0: Pour le classique?
1: Oui.
0: Alors, ce qui est intéressant quand on travaille justement sur le patrimoine et les titres anciens, c'est de voir quelle a été leur réception au moment de la publication. Là, je vais parler de Tocqueville, parce que je suis immergée dans Tocqueville. Tocqueville, il publie De la démocratie en Amérique, la première partie en 1835, la deuxième en 1840. Et en 1835, c'est un énorme succès. C'est-à-dire que le livre est réimprimé à tour de bras. Et quand il publie la deuxième partie, en 1840, je crois qu'on est au 13e ou 15e édition, 13e je crois, de la première partie de la démocratie en Amérique. Et puis après, Tocqueville, il disparaît un peu, en fait. Donc, il y a eu un regain d'intérêt, il y a eu la grande publication des œuvres complètes soutenues par la Fondation Tocqueville aux éditions Gallimard, mais voilà, qui vient de s'achever, je crois, en 2021. 21 ou 23, je ne me souviens plus. Voilà, en fait, c'est difficile au moment où c'est publié de savoir si ça va devenir un classique, etc. Maintenant, j'ai envie de dire que des auteurs qu'on suit depuis 10, 15, 20, 30, 40 ans, qui continuent à publier, qui ont toujours un véritable succès, on voit se dessiner des œuvres dont on peut, sans l'affirmer complètement, que ce sont ce que vous disiez tout à l'heure, les classiques de demain. On en voit certains, je pense, alors évidemment, les consécrations type prix Nobel viennent couronner, je dirais un petit peu, ou en tout cas, peut-être assurer une postérité future qui sera, voilà, qui avec un lectorat qui est assuré, mais encore on n'est pas toujours sûr. Je me défie quiconque, et autour de la table et parmi vos auditeurs, de nous faire la liste de tous les prix Nobel de littérature dans l'ordre.

0: Je pense qu'on n'en connaît pas. Ou en tout cas, est-ce qu'on les connaît tous ? Je vous le dis très simplement, non. Parce qu'il y en a qui ont disparu aussi, comme on disait tout à l'heure. Donc en fait, c'est compliqué. Aujourd'hui, dans les titres qu'on voit, dans les auteurs qu'on accompagne, qu'on lit, par plaisir ou par nécessité, il y a effectivement certains dont on se dit, là, il y a vraiment quelque chose qui passera à la postérité. Maintenant, c'est du ressenti de chacun, en fait. C'est compliqué. Enfin, moi, je trouve, c'est... Qui aurait pu dire que Dumas, qui avait vendu tant d'exemplaires au 19e, publié chez Calman Levy, quand même, je le souligne, allait avoir ce revival de fou avec les films qui ont été faits dans les trois dernières années. Monte Cristo, qui pensait qu'on allait en revendre autant, personne. Enfin, je veux dire, c'est un pari qui est fait, mais en fait, en vrai...
1: La postérité, Haute-Sirier. C'est vous, l'éditeur, qui aussi décidez de prendre des risques en remettant en avant des auteurs. Alors, on ne va pas évoquer le passé, mais j'ai souvenir d'une ode très... ambitieuse qui un jour me dit on va republier Oscar Vladislav de Lubitsch Miloš.
0: Oui.
1: Fallait le faire quand même.
0: Oui.
1: Et j'en suis très heureux.
0: Et j'en suis très fière.
1: Mais donc vous êtes la postérité.
0: Bah, en tout cas, c'est faire en sorte, ça revient à ce qu'on disait tout à l'heure, c'est de éviter que des auteurs disparaissent. Miloš, en l'occurrence, donc ce poète d'origine lituanienne, qui a écrit toute son œuvre en français, il n'y avait plus aucun titre qui était disponible. Et pourtant, il est dans le domaine public. Donc en fait, c'est ça aussi, c'est aussi notre travail. On est un petit peu gardien du temple. Après, dans 10 ans, dans 20 ans, j'espère que dans 10 ans et dans 20 ans, je serai encore là, mais dans 50 ans, je ne sais pas si on lira encore Miloš, peut-être, j'espère, en tout
1: on
0: cas.
1: On lira toujours Miloš. Loris Perret, je vous vois trépigner, mais alors, je spécifie ma question pour vous et je vous laisse réagir à tout. Est-ce que vous observez depuis votre lucarne à vous la formation de classiques en France qui ne sont pas classiques dans le pays dont émane l'auteur ? Est-ce que c'est des phénomènes qui existent ? Et réciproquement, est-ce que vous essayez de faire passer des classiques qui résistent à la frontière linguistique et qui ne deviennent pas classiques dans le...
2: Je pense que les deux cas se vérifient, oui. Là, j'ai l'exemple de Douglas Kennedy en tête. Vous remarquez que j'aime beaucoup Belfond, mais Douglas Kennedy a un public en France qu'il n'a jamais eu aux États-Unis.
1: Il vit en France,
2: bien sûr, complètement. Et donc, il y a des auteurs étrangers qui trouvent en France une forme de terre promise. C'est assez amusant de voir ça. L'inverse est vrai aussi. Il y a des auteurs qui n'arrivent pas à percer en France. Autre exemple, Belfond, Patrick Radonkiff, journaliste d'investigation, qui a publié le fils de l'oligarque, là, il y a quelques mois, London Falling, énorme succès en Grande-Bretagne, aux États-Unis, et ça veut pas, comme on dit. Donc, ça va dans les deux sens, mais moi, je rejoindrais vraiment cette idée de la responsabilité générationnelle. Notamment quand je regarde Peter Nadash, quand je regarde Edmund White, qui sont des anciens auteurs feu croisé, de voir qu'ils sont décédés depuis 2-3 ans, de voir qu'il y a encore un peu de presse sur eux, leur nécro, mais qu'est-ce qui va rester d'eux après ? Noir sur blanc s'occupe de Nadash, nous on va s'occuper d'Edmund White. mais c'est tellement important que des auteurs qui décèdent maintenant, donc dont l'œuvre est parfois, j'ai envie de dire, éteinte, comme un feu éteint depuis 20 ans, on a des cendres, on a les brasiers, parfois il y a encore un peu de poche qui sort, mais sinon on sait déjà, on est capable de dire que dans 10 ans, plus personne ne saura qui étaient ces gens, sauf des personnes âgées qui ne transmettent plus ça. Mais inversement, il y a aussi, je crois, des classiques qui sont en train de naître. Vous me demandiez qu'est-ce qui fait un classique. Moi, je crois déjà une œuvre, donc un certain nombre de livres quand même. Un seul texte, ça suffit pas. Et deuxièmement, je dirais une œuvre peut-être quand même assez exigeante. Je pense à Donatarte, qui à mon avis sera un classique dans les années à venir. Le Chardonneret, Le Maître des Illusions.
1: C'est très bien ça. J'aime beaucoup.
2: Et
1: oui.
2: Elle, c'est un livre tous les 6-7 ans, ou peut-être même plus.
1: Je crois que c'est tous les 10 ans.
2: Ouais, donc ça prend du temps d'écrire, ça prend du temps, ça se prépare, et puis après on va le vendre à fond, et puis le livre va passer en bas. Et il existe, et aussi, nous on le voit en tant qu'éditeur parce qu'on regarde les chiffres de vente, un classique c'est un livre qui est sorti à 50 ans et qui continue à sortir en poche à 100, 200, 300 exemplaires tous les mois. Anne Rice, Entretien avec un vampire, c'est ça, c'est assez fascinant.
0: Oui, nous, on a ça, par exemple, avec, avec Herman Hesse, le loup des steppes, qui continue à se vendre d'une manière très, très régulière. Et voilà, Hesse, c'est un grand classique.
1: On arrive au terme de cette émission, déjà. Alors moi, j'ai déjà une commande pour Loris Perret. J'aimerais que vous éditiez Voss de Patrick White, qui est un immense auteur australien. On le trouve
2: oui,
1: plus.
2: Oui, mais si, je vois très bien. Donc, on m'en a parlé cette semaine.
1: Eh bien, donc, moi, vous avez l'habitude, hein, je fais mes commandes à nos invités éditeurs quand j'ai des textes comme ça que je veux lire et que je ne trouve pas et que ça m'énerve. Donc, Voss, ça, c'est sans doute très bien. Je l'ai feuilleté en anglais, mais j'avoue que... même si on peut lire en anglais, moi j'aime bien lire des bonnes traductions. Donc
2: il a été réédité l'année dernière, je crois.
1: Non.
2: L'arbre, comment c'était déjà
1: pour moi, la dernière édition, elle est dans une,
2: alors,
1: dans une édition 67.
2: De celui-ci, oui. Mais il y a l'arbre de l'homme qui est ressorti
1: oui.
2: il y a un an ou deux.
1: Oui, au vent des îles.
2: Au vent des îles.
1: Exactement. On a des informations ici en temps direct, en temps réel, chez Anachronique, j'allais dire, chez Fréquence Protestante. Donc j'avais une dernière question à vous poser, puisque nous arrivons au terme de cette émission. Faisons l'hypothèse que nous sommes en train de préparer la rentrée littéraire 2026. Vous avez carte blanche. Qui est-ce que vous publiez, indépendamment du succès que ça pourrait faire? Est-ce que vous avez un désir éditorial, un projet fou que vous n'avez jamais pu mener à bien et dont vous rêveriez d'être investi, Aude Sirier? Je vous vois faire les gros yeux, là. Je vous prends de court.
0: Complètement.
1: Alors réfléchissez. Loris Perret? C'est dur comme question, hein?
2: Franchement,
1: vous n'avez jamais été frustré d'un auteur dont vous êtes dit tiens, j'adorerais le publier et ça va pas marcher.
0: Un certain Ismaël Kadaré.
1: Non, Ismaël Kadaré, il a un grand succès, donc je pense qu'il y a aucun problème à publier, n'est-ce pas, Aude Sirier?
0: Non, c'est dur en fait.
1: Donc vous êtes, c'est plutôt une bonne nouvelle. Ça veut dire que vous êtes tout à fait épanoui et que vous ne subissez aucune contrainte, aucune pression et que.
0: Non, en plus, alors. On est dans deux cas de figure différentes, c'est-à-dire que moi je travaille sur du patrimoine, donc des auteurs qui sont déjà passés à la postérité, en général ils sont morts. Donc en fait je suis pas dans la même recherche que peut être dans laquelle peut être Loris.
1: Et vous pourriez être dans la frustration, par exemple on parlait de Miloche, vous auriez pu prendre obstacle après obstacle et pas pouvoir le mener à son terme parce que c'était un projet. Moi je suis éditeur, je me dis pas forcément tiens je vais investir dans Miloche et je vais être rentable.
0: Ah mais j'ai pas dit qu'on était rentable.
1: Voilà. Donc mais alors s'il me faut inverser ma question,
0: oui.
1: Parce que je vois que elle soulève tout un tas de difficultés, faisons l'exercice inverse. Est-ce que vous, Aude Sirier, vous êtes capable de vous projeter dans 100 ans chez Calman Levy et d'identifier les projets patrimoniaux que votre successeur, successrice serait amené à conduire sur des auteurs d'aujourd'hui? Et quand je dis aujourd'hui, c'est 20-30 dernières années.
0: Alors oui. Oui, et puis je vais être du coup très, très corporate. Moi, je vois bien dans... Allez, peut-être 100 ans, c'est peut-être beaucoup, mais je vois bien le travail de Pierre Lemaître passer à la postérité. Parce que je pense qu'il est effectivement en train de construire une œuvre avec ses trilogies, ses tétralogies. Je sais qu'il y a une autre... trilogie qui doit venir ensuite encore, il est dans la construction et je pense c'est un auteur qui rencontre un très grand succès en plus oui, je pense qu'un Pierre Lemaître est tout à fait capable d'être un de mes classiques de demain.
1: Et est-ce que le Loris Perret de dans un siècle voit des auteurs étrangers de son fond à restaurer, renouveler?
2: C'est malheureusement déjà ce que j'essaie de faire. Mais je finis très très vite. Non, moi je retourne la question complètement. Je désobéis. Non, je voudrais saluer le travail du Seuil qui vient de publier cette magnifique biographie de Baldwin et aussi une autre biographie sur Pessoa là qui est sortie. Deux livres qui font, je pense, 1500 pages chacun. Et ça, je me dis, c'est un travail de traduction, d'édition absolument colossal. Et ça, c'est le type de livre que je suis heureux de voir fait aujourd'hui parce que pour la recherche déjà, mais c'est essentiel.
1: Merci Loris Perret, on arrive au terme de cette émission. Vous étiez en compagnie de Loris Perret, éditeur chez Plon, collection Feu Croisé, Aude Sirier, directrice littéraire chez Calman Levy. J'étais Thomas Perroux et je suis toujours ravi de vous retrouver sur Fréquence Protestante 100.7 FM.

0: Bonjour chers auditeurs et auditeurs de Sacrée Laïcité, émission consacrée donc à ce principe constitutionnel. Aujourd'hui, nous poursuivons notre série sur l'histoire des régimes juridiques des cultes et nous allons évoquer le concordat de Napoléon. Et avant, nous écoutons quelques notes de chant polyphonique corse.
1: Elle aussi.

Comme au début du XIXe siècle, Bonaparte instaure un régime de culte reconnu. Quatre confessions sont financées, protégées, mais aussi contrôlées par l'État. Ce régime repose sur la loi du 18 germinal de l'an 10 qui comprend d'une part le concordat de 1801 signé entre Bonaparte et Pie VII et d'autre part des articles dits organiques qui sont une loi unilatérale de l'État permettant l'exercice d'un strict contrôle policier. Les questions religieuses constituent un enjeu politique essentiel tout au long du XIXe siècle. L'anticléricalisme se développe progressivement lorsque se forme une image selon laquelle il existerait une opposition entre droits de l'homme, régime républicain, anticléricalisme d'un côté, et Église catholique, monarchie, valeurs de l'Ancien Régime de l'autre côté. La phase d'apogée de l'anticléricalisme se situe dans les années 1880-1904 lorsque sont prises les nombreuses lois de laïcisation qui ne correspondent nullement aux doctrines de laïcité. Bonaparte instaure un régime de culte reconnu. Il fixe donc le cadre institutionnel dans lequel les religions s'inscriront pendant tout le XIXe siècle. La législation et les pouvoirs publics règlent les aspects fondamentaux de l'organisation des cultes et de la vie religieuse. Quel est donc ce nouveau cadre institutionnel? Les dispositions de la législation de Bonaparte semblent assez proche de celle qui était en vigueur sous l'Ancien Régime, mais la conception des rapports entre l'Église et l'État a changé. D'une part, la Déclaration des droits de 1789 a reconnu le principe de liberté religieuse et donc de pluralisme religieux. Bonaparte ne remet pas en cause ses acquis essentiels. D'autre part, l'État ne considère plus le catholicisme comme le fondement de son pouvoir, mais seulement comme un fait. L'accord doctrinal entre l'Église et l'État cède la place à une union administrative, financière et aussi de police générale. Cette ambiguïté fondamentale dominera toute l'histoire religieuse de la période. Dans le système instauré par la législation concordataire, l'État reconnaît expressément l'existence de quatre religions distinctes, celles qui, dans les faits, sont pratiquées en France, sans que soient expressément prohibés d'autres cultes. En cela, Bonaparte adopte l'héritage révolutionnaire. Les cultes dits reconnus sont dotés d'un statut spécifique par lequel l'État les finance, les protège et les surveille tout à la fois. Le gallicalisme est désormais invoqué par les pouvoirs publics pour justifier les pouvoirs de la police, des agents d'un État qui connaît le pluralisme religieux et n'est plus sous l'autorité d'un roi très chrétien qui imposerait sa religion à l'État, à ses sujets et à lui-même. Le Concordat, il date du 15 juillet 1801. Les négociations ont été délicates après sa victoire militaire remportée à Magenta. Bonaparte est politiquement en position de force par rapport au pape Pie VII. Il profite de cette situation et pose plusieurs conditions préalables au pourparlers. Notamment, Bonaparte décide que le catholicisme ne sera pas rétabli comme religion d'État. L'épiscopat sera soumis au gouvernement français. Les biens de l'Église qui ont été confisqués par l'État sous la Révolution ne seront pas rendus à l'Église.
Le texte est assez bref, dit cet article, et peu précis. Il s'agit d'une imprécision que souhaitait Bonaparte. Plusieurs prescriptions essentielles renouent avec le régime issu du Concordat de Bologne et le gallicanisme d'Ancien Régime, tout en comportant quelques différences notables. Le catholicisme est reconnu comme la religion de la grande majorité des citoyens français. Constat numérique qui n'en fait pas une religion d'État, comme l'aurait désiré Pie VII. L'article 1er garantit la liberté d'exercice public du culte en se conformant aux règlements de police que le gouvernement jugera nécessaire pour la tranquillité publique. Bonaparte exige que Pie VII s'engage à demander à tous les évêques, dont ceux qui lui étaient demeurés fidèles pendant toute la période des persécutions révolutionnaires, le fameux sacrifice de leur siège, Bonaparte exige donc que le pape demande aux évêques de démissionner. La mesure est habile, tout en reconnaissant l'autorité du pape sur les évêques, elle permet à Napoléon de nommer par la suite son épiscopat. Le premier consul nommera les évêques qui recevront l'investiture canonique du pape. Le Second Empire débute par une période d'entente finalement cordiale entre le gouvernement et le clergé. Le gouvernement protège l'Église qui voit dans Napoléon III le meilleur rempart contre la République. Pourtant, à partir de 1856, les catholiques s'inquiéteront de la politique italienne de l'empereur, soutenant l'œuvre de Cavour tendant à l'unification de l'Italie. Cette unité italienne ne peut naturellement se faire qu'en portant atteinte aux États pontificaux, donc au pouvoir temporel du pape. La question romaine rassemble les catholiques dans leur opposition à Napoléon III. Mais parallèlement, l'anticléricalisme progresse encore. Le tournant décisif se fera évidemment dans les années 1879 à 1881. Et ensuite, il se poursuivra, nous l'avons dit, jusqu'en 1904, peu avant la loi de séparation de l'Église et de l'État en 1905. En 1870, après la défaite militaire de la France contre l'Allemagne, la population de la France semble de tendance monarchiste, même si toutefois la République est proclamée. Mais un nouveau mouvement révolutionnaire a lieu. Le gouvernement de la Commune insurrectionnelle de Paris va s'attaquer vivement à l'Église. Moins de 2 ans après, par réaction à cette Commune insurrectionnelle, le gouvernement de l'ordre moral favorise au contraire considérablement l'Église, pensant y puiser un appui dans ses tentatives de restauration monarchique. Les populations semblent souhaiter le rétablissement d'un gouvernement monarchique. Une restauration se profile qui permettrait à l'Église d'éviter la République. Cette restauration monarchique échouera à cause des dissensions entre les prétendants au trône. Les royalistes ne parviennent pas à s'entendre, les uns se voulant fidèles à l'Ancien Régime, alors que les autres veulent une royauté proche de la monarchie de Juillet. Nous faisons une petite pause avec encore Vox Corsica, quelques notes polyphoniques.

Le concordat de Napoléon restera en vigueur jusqu'à la loi de 1905. Mais avant cela, l'anticléricalisme se propage considérablement. Pour les uns, le régime républicain ne peut s'établir durablement que si la religion n'interfère plus dans la sphère publique, alors que pour les autres, la survie même de l'Église impliquerait rétablissement de la monarchie. S'affrontent ainsi ce qu'on a appelé les deux Frances, selon l'expression d'Émile Poula, une France républicaine, libérale, gagnée à la libre pensée, dont l'idéal et la vue qu'elle propose de la société issue de la Révolution et de ses valeurs relatives aux droits de l'homme, face à elle, une France conservatrice, réactionnaire, nostalgique de la monarchie d'Ancien Régime et d'un roi de droit divin qui pense que seule l'Église doit permettre le retour à l'ancienne société. Si ce clivage puise sa source à la Révolution, il est davantage le résultat de l'image de ces années révolutionnaires, image qui s'est progressivement forgée dans les mentalités. La police des cultes tels que les articles organiques dont je parlais tout à l'heure, permettent de l'exercer, se fait plus sévère à l'égard des ministres du culte et des cérémonies auxquelles ils président. Des maires prennent des arrêtés interdisant les processions, contraignant les convois funéraires à suivre certains itinéraires, prohibant les chants religieux et les prières sur la voie publique, etc. Sans abolition du concordat, la législation anticléricale des républicains se développe dans tous les domaines, constituant ce que la doctrine qualifie comme étant les lois de laïcisation. Ces mesures visent essentiellement l'Église catholique, dont la place dans l'État et la société se trouve profondément atteinte. Il s'agit bien de laïcisation, c'est-à-dire de mesures agressives et non pas de laïcité. Il n'y a pas de persécution, mais les brimades et les interdictions se multiplient dans un climat politique d'opposition, souvent systématique, à l'Église catholique. L'enseignement représente la première cible. La bataille pour l'école publique laïque, marquée par la législation de Jules Ferry, républicain et franc-maçon, est passionnée et parfois violente. Les républicains veulent soustraire la jeunesse à l'emprise de l'Église pour lui inculquer l'idéal républicain. De leur côté, les cléricaux dénoncent l'école sans Dieu, qui leur semble un lieu de perdition pour les enfants. Au-delà du système scolaire ou éducatif, les populations pensent que c'est le maintien du régime républicain ou la survie de l'Église catholique qui sont en cause. Les passions ne s'apaisent que lentement. Depuis les lois des années 1880, l'école publique en France est laïque. Plusieurs lois se sont succédées, allant toutes dans le même sens, afin que la religion soit totalement exclue de l'école. Les programmes ne comportent aucun cours de religion. Notons que la France est le seul pays européen à avoir introduit cette laïcité de l'enseignement public. Les lois visent l'école primaire et secondaire, mais les textes ne sont pas les mêmes et ils sont plus rigoureux pour l'école primaire. Sans se limiter à l'école, les républicains visent le domaine hospitalier, l'organisation des funérailles, les célébrations publiques et plus généralement tout ce qui concerne la vie publique ou sociale. Ces domaines doivent échapper à l'Église. Dans cet esprit, la loi du 1er juillet 1901, consacrant la liberté d'association et considérée comme l'une des grandes lois relatives aux libertés publiques, réserve aux congrégations un régime d'exception peu libéral. Toute création de congrégations nouvelles doit être autorisée par une loi. Plus de 400 congrégations se résignent à solliciter cette autorisation législative qui leur est systématiquement refusée
en 1903. Ces mesures sont celles, entre guillemets, du laïcisme, qui est à cette époque une valeur de la gauche républicaine. La laïcité est longtemps restée une valeur de la gauche. Pourtant, elle est davantage invoquée aujourd'hui, plutôt par la droite et l'extrême droite. Cette politique du laïcisme, loi de laïcisation, sont le plus souvent en même temps et dans le même texte législatif les grandes lois de liberté publique de la Troisième République. Dans chacune des lois du début de la Troisième République, lois qui fondent le régime juridique des libertés publiques telles que nous le connaissons encore aujourd'hui en France, figurent des dispositions qui visent à réduire la liberté de l'Église catholique. Et parallèlement, le législateur formule des dispositions qui tendent à augmenter et à garantir les droits fondamentaux tels qu'ils apparaissent issus de la Révolution. Nous sommes bien dans un contexte d'opposition entre les acquis traditionnels de l'Église catholique et la défense des libertés publiques telles qu'on les considère comme découlant des droits de l'homme. Notons aujourd'hui, au XXIe siècle, il n'en va plus ainsi. La laïcité actuelle concilie les valeurs républicaines avec la liberté religieuse pour chacune des confessions. Cette période d'opposition du XIXe siècle est aujourd'hui révolue. Dans les années 1880, on veut que l'ordre public remplace l'ordre moral avec lequel il semble inconciliable. La Troisième République proclame les droits de l'homme et les valeurs républicaines comme issues de la Révolution de 1789. Les deux ordres, ou les deux Frances, s'affrontent dans cette politique laïciste où la laïcité n'a pas encore sa place. En effet, il faut faire attention évidemment à la terminologie. Et cette histoire conflictuelle servira de base, j'allais dire directe, à la laïcité et en particulier à la loi de 1905. Nous évoquerons la prochaine fois cette loi de 1905 qui est finalement le socle juridique de la laïcité. En effet, la laïcité, je le rappelle, est un principe constitutionnel. Il a évidemment un socle constitutionnel avec le bloc, ce qu'on appelle le bloc de constitutionnalité, mais c'est la loi de 1905 qui juridicise ce principe de laïcité. Nous verrons cela une prochaine fois. Je vous remercie de votre attention et je vous dis à très bientôt.

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1: Chers auditeurs, bienvenue à ce nouveau rendez-vous sur Fréquence protestante. Chaque premier jeudi du mois, nous allons chérir la liberté. Avec des invités qui évoluent dans différents univers qui composent notre vie, nous nous efforcerons de débusquer ce qui dégrade la liberté et puis surtout nous essaierons de souligner tout ce qui, au contraire, donne de la vitalité à notre liberté chérie. Et je souhaitais à titre personnel que notre premier invité soit un amoureux de la liberté et c'est Mathieu Laine que j'ai le grand plaisir d'accueillir dans nos studios. Bonjour Mathieu Laine.
2: Bonjour James Woody.
1: Alors pour tout dire, vous êtes plutôt un passionné de la liberté, vous avez édité des textes de penseurs de la liberté, vous publiez dans la presse des chroniques qui célèbrent la liberté et vous êtes aussi l'auteur du dictionnaire Amoureux de la liberté. Ce dictionnaire est, je trouve, rédigé dans un style plein de joie, plein d'enthousiasme, un style que l'on retrouve dans bien des passages de ce nouveau livre que vous consacrez à la liberté, Les saisons de la liberté. Alors, avant de nous plonger dans ces saisons, dites-nous ce qui vous a conduit à être épris à ce point de la liberté.
2: Ah, quelle magnifique question et bravo pour cette émission. Écoutez, il y a évidemment plein de raisons, mais si je dois en retenir une seule, c'est mon grand-père. Mon grand-père maternel est né dans les mines. Il était destiné à être mineur, et puis un peu comme Camus qui a été identifié par Monsieur Germain, à qui il a rendu hommage quand il a eu le prix Nobel. Il y a Monsieur Germain avait dit à Camus, ou plutôt à la mère et à la grand-mère de Camus, bah celui-là on va pas l'envoyer dans les champs. Ils ont fait la même chose pour mon grand-père en disant celui-là on va pas l'envoyer à la mine. Et c'était un homme absolument merveilleux, gourmand de lecture. Et qui m'a transmis ça, et qui me disait et critiquait à l'époque ce qu'il appelait les socialistes et les communistes, pardon, et qui était vraiment une dénonciation profonde, et bien au-delà d'ailleurs de ces deux appellations politiques, de tout ce qui pouvait enfreindre la liberté d'une part, mais également tout ce qui pouvait frelater la vie. Il m'a vraiment transmis une espèce de sens de la méfiance du pouvoir et de l'excès du pouvoir. Alors ça n'a pas fait de moi un anarchiste, mais ça a fait de moi quelqu'un qui est très sensible à toute tentative du pouvoir de venir renier nos libertés.
1: Alors cette sensibilité, vous la mettez à notre profit en étant l'un des voyants finalement de cette société avec tous les voyants que vous convoquez. Vous utilisez la métaphore des saisons pour repérer les situations qui sont plus ou moins favorables à la liberté. Vous commencez votre ouvrage par l'été, pour évoquer ce temps où la liberté est en pleine puissance. Puis vient l'automne, le recul progressif des libertés. On imagine à quel point l'hiver doit être tyrannique. Et vous terminez par le printemps qui permet à la liberté de s'épanouir à nouveau. Alors, si aujourd'hui vous portez votre regard sur la société française, vous diriez qu'on est dans quelle saison ?
2: Eh bien, nous sommes, disons, à la fin de l'été ou au début de l'automne. L'été, c'est vraiment le temps de l'ingratitude. Parce que l'été est né d'un printemps libérateur. Donc chez nous, c'est vraiment, on s'est libéré du joug nazi et communiste, pour le dire, plutôt nazi, mais grâce au communisme. Mais en tout cas, on a échappé par la guerre froide à ce que les communistes s'occupent de nous. Mais à force, dans les belles décennies de croissance et de perspectives qu'a connu la France, eh bien, pendant toutes ces années-là, on a fini par se détourner de la liberté. Et on voit bien que la montée en puissance de l'État, de cet État que j'ai appelé il y a 20 ans l'État nounou, hein, la grande nurserie. Donc c'est pas simplement une montée en puissance d'un État policier, hein. C'est aussi l'État qui vous veut du bien, qui vous protège à peu près sur tout, qui réglemente à peu près tous les moments de votre vie. Et cette montée en puissance a fini par nous rendre ingrats vis-à-vis de la liberté. C'est quelque chose qui avait été très bien perçu par la Boétie. La liberté, c'est la valeur la plus importante, mais dès lors qu'on vous la donne, on s'en détourne. C'est paradoxal, mais c'est tragique. Et donc, ce qui s'est passé ces derniers temps, sans doute, c'est qu'on était dans le temps de l'ingratitude. Et le temps de l'ingratitude cet été, il termine dans les orages, mais il mène à l'automne, et l'automne, c'est le temps que j'ai appelé celui des hommes forts, mais avec des gros guillemets.
1: Alors, on va y revenir. Effectivement, ce qui est assez paradoxal, c'est que l'été est finalement la saison de tous les dangers. Parce qu'on se dit, la liberté est là, et c'est gagné. Il n'y a plus rien à faire. Et je constate que vous parlez un peu de ce moment dans une formule très religieuse, en fait. Vous commencez par citer Tocqueville, qui dit « La vie d'un peuple libre est la vie de perpétuel combat et d'action continue. C'est peu d'avoir lutté, dit Tocqueville, une fois pour conquérir des droits. Pour les conserver intacts et pour en jouir, il faut lutter toujours. » Et du coup, vous faites une recommandation, c'est que chaque matin, les Français est en quelque sorte une prière. Et la prière, ce serait celle-là, c'est de se rappeler la nécessité de lutter.
2: C'est vrai que j'utilise le mot prière. Mmh. Alors, puisque je sais que vous êtes très précis, c'est pas Tocqueville, mais son meilleur ami Gustave de Beaumont qui disait
1: d'accord.
2: ça, avec qui il est allé aux États-Unis. Mais c'est la même fibre, évidemment. Eh bien, oui, c'est vrai. Tout à coup, la liberté est là et on s'en détourne. Je l'ai découvert aussi en lisant la biographie de Montaigne par Stefan Zweig. Ça, c'est vraiment très intéressant. Stefan Zweig, il avait lu Montaigne, allez, 20 ans avant, il s'était dit, bah, voilà un auteur qui nous parle de chaînes qu'on a déjà brisées. Et donc, c'est intéressant, mais il parle de temps anciens, c'est 350 ans avant lui. Et puis vient tout le totalitarisme nazi dont qu'il fuit, et il se retrouve au Brésil, puisqu'il a fui là-bas avant de se donner la mort, et il retombe sur les essais de Montaigne. Il les lit à nouveau. Et là, il se rend compte que Montaigne parle de son époque à lui. Et donc, quand vous lisez la biographie de Montaigne par Zweig, qui est magnifiquement écrite, vous vous rendez compte, un peu tragiquement, que ce qu'il identifie dans son temps, je l'identifie un peu dans le nôtre. Et donc, je ne dis pas que nous en sommes, évidemment, déjà dans la bascule de l'hiver, mais nous y allons. Et c'est en se saisissant des voyants que vous évoquiez tout à l'heure, ces voyants, c'est Rimbaud qui disait que les poètes étaient des voyants, et c'est vrai que moi, c'est un peu ma méthode. Je vais chercher dans la littérature, comme vous allez chercher dans les textes religieux, mais vous savez aussi les mêler à la littérature. Pourquoi ? Bah parce que dans la littérature, dans l'histoire, dans la poésie, même dans la peinture, il y a des artistes qui ont identifié des invariants humains, des schèmes de comportement humain qui sont, j'allais dire, éternels, c'est un mot qu'on peut utiliser ici, et qui se retrouvent en permanence. Et là, je me rends bien compte que nous sommes en train de basculer, malheureusement.
1: Alors, je me demande si ce basculement n'est pas aussi un peu la faute des libéraux qui ont une petite faiblesse au niveau de leur vision de l'homme et de leur anthropologie. Vous continuez un peu plus loin en écrivant « La levée de l'écrou et le reflux des contraintes favorisent un désir d'émancipation, chacun aspirant à forger son propre destin. » Chacun aspirant à forger son propre destin. J'ai l'impression d'entendre tous les penseurs libéraux, depuis John Locke jusqu'à John Rawls, qui sont extrêmement optimistes sur la nature humaine, qui considèrent que l'homme est rationnel par nature et qu'au fond, la liberté, c'est ce qui l'anime si rien ne l'y contraint à autre chose. Moi, avec Jean Calvin, avec le réformateur protestant Calvin, j'ai une vision où l'homme est quand même plutôt pécheur et par nature, il n'est pas bien disposé à la question de la liberté. Est-ce qu'il n'y aurait pas un excès d'optimisme de votre part et de façon générale des penseurs libéraux sur l'homme ?
2: Alors, je peux parler que pour moi, mais il me semble que le libéralisme et la foi dans la liberté, c'est se donner la possibilité du meilleur. C'est Camus qui dit ça. La possibilité du meilleur, alors que la servitude, c'est la garantie du pire. Ça, au moins, je partage le monde en deux. Je pense qu'on est du même côté. On est sur la même rive, disons.
1: Oui.
2: Après, est-ce que nous ne pêchons pas par excès d'optimisme ? Disons que je pense qu'on pêche surtout par manque de lucidité. Par incapacité à, d'une part, faire la pédagogie de l'efficacité de l'ordre auquel nous croyons. Mmh. Vous savez, entre l'ordre naturel dont on parlait il y a très très longtemps, donc on respectait ce qu'on avait sous la main, et donc on respectait la pluie, le dieu, les éclairs, etc. Bon, ça a donné ce qu'on sait. L'ordre artificiel qui s'en est suivi, c'est-à-dire il y a des gens qui décident à notre place parce qu'ils sont saisis du pouvoir ou parce qu'ils l'ont hérité ou parce qu'ils ont été élus, et c'est eux qui décident et nous on applique. Donc ça, il y a un plan et on applique le plan. Ben non, il y a un autre ordre, c'est le troisième, c'est l'ordre spontané, ça vient des scolastiques espagnol. En tout cas, c'est ainsi que ça a été identifié. Ils ont repéré cet ordre. Ça a été redécouvert par Hayek et c'est venu jusqu'à nous. Et cet ordre spontané, c'est en réalité la confiance, c'est vrai, dans l'action humaine, mais qui est, si je puis dire, inséré dans des règles, tout simplement. La liberté, c'est la responsabilité, c'est la propriété, un certain nombre de normes. Et que si effectivement on fait confiance à ça, il y a un ordre qui naît et qui est supérieur à ce qui pourrait être donné par des gens qui nous l'imposeraient. Donc ça, c'est le cadre total. Après, est-ce que dans la manière de le vendre, les libéraux sont bons ? Je suis à peu près certain qu'ils ne le sont pas.
1: Moi, je me pose la question de ce qui suscite le goût pour la liberté. Je continue un peu sur cette hypothèse. Vous avez eu l'occasion, comme vous le disiez dans livre précédent de parler de l'État nounou, de la grande nurserie qu'est la France. Et dans votre livre, bah, vous en venez à vous moquer un peu de l'ADEME qui, grosso modo, nous dit quand on doit changer les sous-vêtements.
2: Ouais. Et plutôt combien de temps on doit les garder.
1: Oui. Et dans une certaine mesure, je partage cet ahurissement devant de telles consignes. Et en même temps, je constate que beaucoup de gens sont perdus et sont complètement perdus et submergés par le quotidien. Et je me demande si il n'y a pas des familles qui sont tout simplement effectivement dépassées et qu'il faut accompagner. Ça ne veut pas dire ne pas leur faire confiance, mais trouver des moyens pour développer une pédagogie, parce que là, il y a une sorte de rupture de la transmission au sein des familles.
2: Oui, mais James, moi je ne viens pas dire qu'il faut basculer de notre état providence maximale à l'anarchie la plus complète, avec une absence totale d'État et une absence totale de solidarité, ni publique ni privée. Je dis simplement que, à force d'aller beaucoup trop loin dans de l'hyper-précaution protection à tous égards et sur tout sujet, en réalité, on affaiblit la capacité des personnes à s'auto-gérer, mais pas seul, pas dans l'égoïsme, mais dans la solidarité familiale, par exemple, ou la solidarité amicale, c'est devenu très à la mode, ou par l'entreprise et les associations, etc., ça c'est très tocquevillien, et que donc, on assèche les capacités de chacun à régler un problème, et que dès qu'il y a un problème qui advient, on se tourne vers une espèce de super entité qui serait en charge de tout. Sauf qu'une super entité en charge de tout, pardon de le dire, mais ça marche pas. Si vous regardez la France, puisqu'on évoquait la France, on est le champion du monde de la dépense publique, le champion du monde des prélèvements obligatoires, et vous attendez aux urgences à peu près comme nulle part dans les pays occidentaux.
1: Ça coince.
2: Donc, ça coince. Donc moi, je suis pas simplement là, j'essaie de pas être si doctrinal que ça, ni caricatural. J'essaie simplement de me dire, il me semble que le curseur est allé trop loin, qu'on a oublié que la liberté, c'était pas quelque chose d'absolu et qui est d'éternel. Et le message de ce livre, c'est aussi de se dire, au-delà de sujets qui sont importants, mais qui sont quand même minimes par rapport au sujet d'après.
1: C'est significatif.
2: Voilà, c'est un signal, un rapport à la liberté. Mais ce qui m'inquiète le plus, c'est qu'il y a 20 ans, je me préoccupais pas de la défense de la liberté politique chez nous. C'était un sujet qu'on voyait ailleurs.
1: Mais
2: et là, je la vois réduire.
1: À côté de cette déresponsabilisation provoquée par un État omniprésent, vous évoquez aussi la résignation de beaucoup. Hein, vous dites ça devient quasiment une seconde nature, la résignation. Est-ce que vous observez justement dans quel domaine cette résignation s'exerce ici ?
2: Oh, je trouve un peu partout. Et quand vous voyez cette campagne présidentielle, il y a une espèce de résignation globale de bon nombre de gens, quels que soient les milieux, les âges et les origines, à se dire, ben voilà, à la fois, j'entends ceux qui me disent, moi j'en ai marre, j'ai besoin d'un grand coup de balai, et donc je vais voter Le Pen ou je vais voter Mélenchon. Et
1: la puis tentation les autres, de l'homme fort.
2: Ouais, la tentation de l'homme fort, grand coup de balai, grande différence. Et ça, pour le coup, c'est symptomatique de ce que j'ai appelé l'automne de la liberté, c'est-à-dire des gens qui viennent avec un discours assez séduisant, parfois même des constats justes, mais avec des solutions simplistes, pour le coup, objectivement simplistes. Le monde est beaucoup plus complexe qu'ils ne le prétendent. Et dans l'histoire, ou dans la littérature et autres, on se rend compte que malheureusement, tous ceux qui ont suivi ce chemin ont créé bien plus de servitude que de liberté, même quand ils invoquaient la liberté.
1: Alors, il y a justement le poète Rilke qui dit que la liberté qu'on ne chérit plus n'est rien d'autre que le commencement du terrible. Et nous allons faire une première pause musicale, enfin une pause musicale, qui va nous permettre d'entendre quelqu'un qui essaie de lutter contre ce moment terrible.
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0: général.
1: Nous avons reconnu la voix de Guillaume Gallienne, bien évidemment, qui dit le texte du roi qui tombait amoureux, mais tout le monde ignore que vous en êtes l'auteur, en fait.
2: Eh oui, c'est ma chance.
1: Avec une musique de Carole Beffa.
2: Ouais.
1: Et cet extrait nous fait entendre à quel point vous avez un style plein d'exubérance, et c'est très positif dans ma bouche, des tourbillons étourdissants, et ça débouche sur un fou rire général. C'est tout l'inverse de l'hiver de la liberté.
2: Oui.
1: Il n'y a plus de fou rire général.
2: C'est sûr. Et j'ai eu la chance de pouvoir m'abstraire des essais, même si les essais, j'essaie de les faire de manière de plus en plus littéraire, et d'aller vers l'écriture de contes musicaux pour enfants, dans des espèces de Pierre et le Loup. Et donc, Carole Beffa, qui est un génie de la musique actuelle, vous avez entendu sa musique, a fait la musique. Et donc, on a écrit 3 contes musicaux pour enfants ensemble. On est même en train d'écrire un opéra ensemble. Je l'ai écrit d'ailleurs cet été. Et évidemment, mon amour de la liberté que vous avez vu se démultiplier sous de multiples livres, eh bien, il apparaît et transparaît un peu partout. Et en même temps, il y a là aussi mes angoisses profondes, c'est-à-dire la montée du tyran. Et comment on répond au tyran ? Donc, il y a à la fois le côté... très efficace de la montée du pouvoir. Il y a aussi le côté ridicule du tyran, magnifiquement incarné par Charlie Chaplin, par exemple. Et il y a toujours du ridicule dans le tyran. Et en même temps, il y a du tragique absolu. Et donc, ces petits rois, c'est fait pour des enfants, c'est fait aussi pour leurs parents. Donc, il y a deux degrés de lecture. Mais le premier qui s'appelait Le roi qui n'aimait pas la musique, c'est un petit roi qui interdit la musique. C'est en réalité une dénonciation de Boko Haram et des talibans, mais fait pour les enfants. Et derrière, il y a une pédagogie, parce que ça se termine toujours bien, mes contes. Comme quoi, vous voyez, c'est vrai, vous avez raison, je suis un vrai libéral optimiste. C'est vrai, et à un moment ou un autre, après les moments les plus tragiques, au plus profond de l'hiver de la liberté, il y a comme sur la toile de Picasso dans Guernica, il y a une rose qui est tenue dans la main d'un militaire. Et la liberté regagne toujours, mais malheureusement au prix du sang.
1: Alors on va voir comment on arrive à passer l'hiver, si l'hiver peut laisser quand même un bout de printemps apparaître. Vous donnez quelques caractéristiques de l'hiver. Vous dites c'est l'élimination des opposants, c'est le rapt d'enfants, c'est la torture, c'est l'emprisonnement arbitraire. Ça veut dire qu'il n'y a plus de présomption d'innocence. Quand on entend cette liste, on se dit que, bien évidemment, ça ne sera jamais le cas chez nous. On sera évidemment préservé. C'est pas possible, c'est tellement énorme. Jamais, bien évidemment, mais... c'est en fait ce qu'a fait le gouvernement de Vichy. Des Français qui s'occupaient des Français sans que les Allemands leur demandent quoi que ce soit. C'est ce qui provoque ce que vous appelez cette saison létale, en fait.
2: Exactement.
1: Et qui continue à faire des victimes de nos jours. Selon vous, quel serait le degré de résistance des Français aujourd'hui face à tout ce qui est anti-libéral et est-ce qu'on ferait mieux que dans les années 40 ?
2: Je crois qu'il faut avoir beaucoup d'humilité par rapport à ça. Et le film d'Ombre et de Lumière, là, qui est sorti il n'y a pas très longtemps, montre tout ça. Donc, il y a une capacité très grande des pouvoirs à obtenir... une tête baissée, pas par lâcheté, ou peut-être par lâcheté, mais aussi parce que c'est dangereux, tout simplement. Et quand vous avez peut-être vu les deux films sur De Gaulle, vous avez perçu, notamment dans le premier, la solitude de cet homme. Et qui, je pense, n'était pas simplement un phénomène de cinéma, c'était véritable. Mon fameux grand-père, lui, il a essayé de partir avec lui, il en a été empêché par son propre père, qui lui a dit « tu vas risquer ta vie ». Et donc, il l'a empêché physiquement, il l'a enfermé pour pas qu'il parte. Donc, j'ai beaucoup d'humilité par rapport à ça. En revanche, il y a un continuum naturel, tragique, vers ce genre de désastre, si on ne se réveille pas. À l'inverse, je suis pas un pessimiste, moi. Je suis convaincu qu'on peut passer d'une saison, on peut enjamber une saison.
1: Est-ce que j'allais vous demander, voilà, est-ce qu'on peut enjamber l'hiver?
2: Pardon, vous anticipez la question, mais on peut passer de l'automne directement au printemps, dès lors que des gens se lèvent. Déjà, le simple fait que cette émission existe est un signal positif dans la capacité à pouvoir dire, à pouvoir partager des idées, à penser différemment des autres, et à sortir de ces bulles contemporaines, mais qui ont toujours existé. Vous savez, aujourd'hui, on lit comme on aime avec un bandeau sur les yeux, c'est ce que disait Proust. C'est-à-dire les réseaux sociaux, on est dans sa bulle.
1: À l'époque, c'est les journaux, mais
2: c'était déjà le cas. Et donc, et je crois beaucoup dans la démultiplication des sphères de liberté d'expression et de pédagogie de la liberté aussi, et dans la capacité à penser par soi-même, voilà, faire la pédagogie de la nécessité de penser par soi-même et de pas se laisser embarquer.
1: Nous reviendrons à Emmanuel Kant, mais

0: finalement, ce livre, enfin ce film d'ombre et de lumière montre que entre la paix et la liberté, on fait souvent le choix de la paix et de la sécurité au dépens de la liberté, et on perd et la paix et la liberté.
1: Voilà, mais c'est un choix naturel. C'est aussi ainsi qu'on explique des mouvements démocratiques qui font le pari d'un pouvoir autoritaire. Si on regarde l'Allemagne de Weimar, par exemple, donc ces années 20 étaient des années assez florissantes. De 24 à 28, il y a eu Brecht, il y a eu Mann, il y a eu une création artistique exceptionnelle, une croissance économique non négligeable. Elle vivait en réalité à crédit grâce aux États-Unis. Et tout à coup, la crise de 29, l'argent n'est plus là, l'inflation galope, l'angoisse monte de partout. Et c'est pas Hitler le premier qui a pris le pouvoir autoritaire et qui a dit « moi je préfère la sécurité à la liberté ». C'est Hindenburg, c'était pas un méchant facho. Hein. Hindenburg, il se saisit de la Constitution et il le fait. Et ensuite, il fait évidemment, il donne la possibilité à Hitler de prendre le pouvoir et là dans des dérives absolues. Il faut donc se méfier, et moi je le sens bien aujourd'hui ce désir, de sécurité plus que de liberté. J'entends bien que la liberté, ça fasse peur. C'est le vertige de la liberté. Et donc, c'est pour ça qu'il faut aussi faire des exercices de pédagogie pour montrer qu'en réalité, on est tellement cadenassé aujourd'hui qu'on recréerait de l'espoir, de la vigueur, de la capacité d'avoir de l'emploi et de plein d'autres créations à tous égards si on remettait plus de liberté que d'en enlever.
0: Tocqueville observe une Amérique qui est très contemporaine finalement. Il dit « Ce qui me répugne le plus en Amérique, ce n'est pas l'extrême liberté qui y règne, c'est le peu de garantie qu'on y trouve contre la tyrannie. »
1: Exactement.
0: Est-ce que nous, on a des moyens de se prémunir contre la tyrannie ? Ou quels seraient les moyens nécessaires à mettre en place ?
1: En tout cas, il y a aujourd'hui, c'est vrai, on critique beaucoup l'Europe, mais l'Europe a été en capacité, du moins pour ses membres, à préserver la paix pendant des décennies, ce qui n'a jamais eu lieu par le passé. Et c'est ce qui crée ce que vous évoquiez tout à l'heure, cette espèce de sentiment que plus jamais la tyrannie reviendra chez nous. Alors qu'en Iran, elle l'est, Poutine, on peut pas considérer que... Et donc, l'Ukraine subit ce joug. Donc, ce mouvement-là, l'Europe... modulo sa dimension beaucoup trop technocratique et bureaucratique, est une forme de protection. Intéressant de voir aussi ce qui s'est passé avec Monsieur Orban en Hongrie. Donc Orban, c'était quand même quelqu'un qui a été vraiment une incarnation de la liberté au sortir du communisme, et puis qui tout à coup a assumé d'être illibéral, comme il l'a dit lui-même, champion de l'illibéralisme.
0: Le goût du pouvoir, en fait.
1: Voilà, et en fait, du pouvoir et d'appropriation du pouvoir. C'est-à-dire, et qui a essayé de mettre les médias à son profit, etc. Bon, il perd des élections. Il ne reste pas, parce que la bascule dans l'hiver, c'est quand on reste. Hein. Il ne reste pas, il s'en va, et c'est tant mieux. Et on voit bien que là, il y a quand même quelques contrefeux qui existent en Europe. Simplement, comment les renforcer ? Eh bien, toujours défendre le primat de la liberté, ce que j'ai appelé le primat de la liberté, c'est-à-dire que nos valeurs, nos institutions devraient défendre beaucoup plus la liberté que toutes les autres valeurs.
0: Et puis aussi le primat de l'individu peut-être. Les textes bibliques, par exemple, après les grandes crises que sont la chute de Jérusalem et la déportation à Babylone, se posent la question du bon système politique. Et au fond, constatent qu'il n'est aucun système politique qui permet de préserver la liberté. Et du coup, que font-ils ? Ils misent sur l'individu, sur la formation de l'individu, seul pouvoir capable d'arrêter le pouvoir, pour anticiper Montesquieu. Vous évoquez plein de voyants qui, finalement, suscitent le goût de la liberté. Est-ce que vous pourriez nous parler de un ou deux voyants qui sont particulièrement significatifs pour vous ?
1: J'y réponds tout de suite, mais ce que vous avez dit sur la personne humaine me touche beaucoup. Vous savez, on est toujours sensible aux minorités. Et c'est important, d'ailleurs, de défendre des minorités qui seraient opprimées, bien entendu. Mais la plus petite des minorités, c'est la personne humaine. Et celle-là, on la défend pas beaucoup, à part à ce micro, mais on la défend pas beaucoup parce qu'on a l'impression, on met un signe égal entre personne ou individu et égoïsme. Alors que c'est tout l'inverse. En réalité, c'est préserver ce qu'il faut préserver. Ce pourquoi on doit s'engager, c'est de préserver la personne humaine et qui ne doit pas être contrainte d'ordre ou de servitude qui n'aurait pas de respect pour ce qu'elle est au plus profond. Des voyants, effectivement, j'en ai plein dans le livre. Si j'en prends deux au hasard, il y a un livre de Romain Gary que peu de gens ont lu qui s'appelle Lady L, qui est vraiment, je pense, le roman qui offre la plus belle destruction de la folie de l'engagement à l'extrême gauche. Alors ça, en ce moment, c'est intéressant, il faut faire lire ça à certains. Mais, et donc là, c'est une jeune fille qui sort des faubourgs et qui est identifiée par un type très malin, qui s'appelle Armand, et qui se dit, tiens, je vais transformer cette jolie fille en une bombe humaine et que je vais envoyer au milieu de la bourgeoisie et je vais tout exploser. Et puis après, je raconte pas la fin, mais c'est assez intéressant de voir comment lui a de l'emprise et embarque cette pauvre victime, et comment au milieu de la bourgeoisie, elle s'en sort ou ne s'en sort pas, mais je vais laisser ça aux uns et aux autres. Et puis, il y a un autre livre qui m'a beaucoup touché, qui s'appelle, qu'on lit parfois quand on est petit, mais qu'il faut relire, qui s'appelle Sa Majesté des Mouches. Alors, vous savez, le livre d'avant, précédent, ce qui s'appelait La Compagnie des Voyants, j'ai repris comme ça 25 romans qui permettent de mieux comprendre le monde. Eh bien, dans ce roman, il y a un accident d'avion, tous les adultes meurent, il ne reste plus que les enfants, il y a un côté Robinson Crusoe dans tout ça. Et là, il y a un conflit qui monte entre Ralph et Jack. Ralph, c'est celui qui est raisonnable, qui dit, attends, on va prendre un coquillage, et puis personne ne parle quand on tient le coquillage, et on se le passe, pédagogie de la démocratie, de la manière de se comporter. Et puis, il y a Jack qui dit, mais pas du tout, il n'y a plus les adultes, on n'a qu'à faire n'importe quoi, et qui devient fou, en quelque sorte, qui prend le pouvoir. Ils arrivent à faire un feu, évidemment, ils ne le surveillent pas, et le bateau ne peut pas les sauver. Et à la fin, ils finissent, et c'est pas par hasard que je le dis, tous grimés comme Davy Crockett, comme quand on a pris le Capitole. Et donc, il y a des liens par ces voyants. Après, voilà, il y a plein d'autres grands que vous pouvez lire. Oui. Je cite dans le livre.
0: Très bien. Mais je pense que c'est important de trouver des sources d'inspiration.
1: Oui.
0: Parce que c'est aussi ce qui suscite notre goût pour la liberté.
1: Bien sûr.
0: Et nous parlions du travail quotidien pour chérir la liberté. Comment chérit-on la liberté ? Zweig a une réponse que vous citez. « Demeurer fidèle à son moi le plus intime ». Se dresser contre tout fanatisme, ajoutez-vous, contre toute tentative de soumettre la pensée à une norme, se détourner des dictateurs de l'esprit qui veulent, avec une arrogance insolente, faire de leur nouveauté, entre guillemets, l'unique, l'irréfutable vérité de ce monde. Au fond, il ne faut rien laisser passer.
1: Oui, il faut une forme d'intransigeance dans le combat pour la liberté. Et d'ailleurs, tous ceux qui essaient de l'incarner politiquement passent toujours un peu pour des fous, mais parce qu'ils sont intransigeants, et je respecte ça. Mais c'est Jacques Prévert hein, qui disait « c'est difficile, c'est si fragile la liberté ». Et donc c'est tellement compliqué qu'à un moment, il faut quand même s'ériger pour porter un certain nombre de principes. Et Zweig est vraiment un formidable voyant à cet égard. Et encore une fois, j'invite à lire sa biographie de Montaigne et les autres.
0: Alors, je reviens justement sur Emmanuel Kant qui nous invite à avoir le courage de penser par nous-mêmes. Vous y insistez et vous rappelez qu'Émile Verhaeghe dit que l'Europe est une forge où se frappe l'idée. Au fond, l'idée, c'est bien aussi ce qui nourrit la liberté. Et peut-être qu'on pourrait en finir par là. Quelle est la part de l'Europe en faveur de la liberté de nos jours ?
1: Alors, je l'évoquais un peu tout à l'heure, mais c'est vrai que d'abord, sur cette défense de l'idée, je veux absolument dans un monde qui, en partie, lit moins. Il est absolument fondamental de se remettre à lire ou d'inciter à lire ou de trouver les moyens pour que les gens lisent. Parce que se confronter dans les romans par le mentir vrai, disait Aragon, à d'autres vies que la mienne, c'est aussi la manière de comprendre qu'il y a différents types de personnes et que je ne dois pas raisonner de manière bornée, que je dois co-construire avec plein d'autres gens. Bon, par ailleurs, les grands penseurs, y a bien des choses sont nées en Europe. Et donc ça, c'est notre force, c'est notre puissance. Elle est malheureusement éteinte par trop de bureaucratie, trop de socialisme de tous les partis, pour le dire vite, parce que le temps passe. Mais je suis fondamentalement habité par l'idée que l'Europe va et peut s'en sortir dès lors qu'elle refait le pari de la liberté.
0: Alors, vous incitiez à la lecture. Eh bien, je vous incite à la lecture de votre livre « Les saisons de liberté » paru cette année chez Grasset. C'est aussi une floraison d'auteurs que l'on pourra suivre et emprunter nos propres chemins de liberté. Merci beaucoup, Mathieu Delaine.
1: Merci à vous.

0: Bonjour à toutes et bonjour à tous, c'est un plaisir de vous retrouver après cette longue pause estivale qui m'a éloigné personnellement des micros. Et donc je suis absolument ravi de vous retrouver pour cette fréquence désormais bimensuelle que nous aurons, ou en essayant donc d'alterner entre des rendez-vous géopolitiques, c'en est un aujourd'hui, des rendez-vous plus politiques avec une année 2026 et 2027 qui sera forcément très politique. Dans l'attente de mon invité Caroline Roussy, qui est l'autrice d'un ouvrage absolument remarquable, La mauvaise réputation, essai sur les frontières africaines, nous allons donc parler de ces frontières africaines, ce qu'il en reste et la manière dont elles structurent ou déstructurent plutôt les relations entre nos deux continents. Je suis absolument enchanté de ce débat que nous aurons avec mon invité, mais je vous indique d'emblée de nouveau le numéro pour que vous puissiez poser vos questions, le 01 45 72 60 00. Nous allons donc établir un diagnostic de ce qu'il reste de ces frontières, avec peut-être quelques rappels, j'y reviendrai avec mon invité dans la foulée, de ces frontières qu'ils furent tracées incorrectement ou de manière un peu imparfaite, pourrait-on le dire ainsi, au moment de la conférence de Berlin entre novembre 1884 et février 1885, avec une certaine forme de legs, d'héritage, un lourd et pesant héritage colonial, puisque il faut rappeler que 32% des frontières africaines furent tracées par la Grande-Bretagne, 28% furent tracées par la France, et que, bien évidemment, c'est cette artificialité des frontières qui peut expliquer bien des choses sur la manière dont la conflictualité aujourd'hui se fait sur le continent africain. Nous avons donc avoir le plaisir d'entendre Caroline Roussy. Je vous la présente d'emblée pour gagner un peu de temps. Historienne de l'Afrique contemporaine, directrice de recherche à l'IRIS, l'Institut des Relations internationales et stratégiques, qui dirige le programme Afrique. Caroline est auteure d'une thèse, un doctorat, portant sur la construction de la frontière sénégalo-gambienne, territoire, territorialité, identité, entre 1850 et 1989. Et cette thèse a donné naissance à cet ouvrage dans la collection Pépite jaune, nouvelle collection des éditions Rive Neuve, dirigée par l'écrivain sociologue Elgas, dont ce n'est pas le premier ouvrage publié. Je vous en cite un autre. Nous aurons l'occasion aussi de l'inviter dans le cadre de mon rendez-vous géopolitique. L'Afrique contre la démocratie, mythe, déni et péril, de Ousmane Diaye, journaliste également, pendant très longtemps directeur Afrique de TV5 Monde, préfacé par Jean-François Akanji Kombé. Et donc nous avons là aujourd'hui le plaisir d'entendre Caroline Roussy nous parler donc de cette notion des frontières, de cette mauvaise réputation liée aux frontières, cet espace trans-régional ou qui encore une fois est au cœur d'un certain nombre de dynamiques conflictuelles. Je vous rappelle qu'à l'occasion de la conférence de Berlin, le chancelier Otto von Bismarck avait d'une certaine façon donné le la à une forme de saucissonnage du continent africain où, je cite, il évoquait « à chacun sa part, si il est sage », donc montrant à quel point l'artificialité des frontières que nous connaissons aujourd'hui, les 54 pays africains, Duquel résulte une certaine forme de conflictualité qui malheureusement continue de perturber le développement et de l'harmonie du continent africain, en rappelant aussi également, mais on y reviendra avec Caroline Roussy, que 32% des frontières ne sont Il n'y a que 32%, je vais y arriver, des frontières qui sont délimitées et démarquées, c'est-à-dire 29 000 km sur les 170 000 km des frontières africaines, que c'est les deux tiers de ces frontières terrestres et un tiers des frontières maritimes occasionnent un certain nombre de conflits. On va y revenir, prenons l'exemple des conflits territoriaux qui continuent de perturber la stabilité du continent africain entre le Ghana et le Togo, entre le Malawi et la Zambie, entre les Comores et le Mozambique, les Seychelles, la Tanzanie, le Burkina Faso et le Niger, même s'ils sont alliés politiquement, la Côte d'Ivoire et le Burkina Faso, ou encore la Namibie et le Botswana. Évidemment, on a tous en tête que parfois ces conflits se métamorphosent en guerre. Prenons l'exemple du Rwanda et de la RDC avec, depuis maintenant plus de 2 ans, l'invasion de l'un par l'autre pays, en l'occurrence par rapport à cette frontière délimitant les deux parties de l'empire colonial belge. Aujourd'hui, c'est un moment intéressant d'avoir ce débat, puisqu'il ne vous aura pas échappé dans votre vigilance qu'on parle de plus en plus de la perception que l'on a du continent africain avec... des avancées significatives, il faut les avoir à l'esprit. Prenons l'exemple très positif de ce qui s'est passé il y a quelques jours à l'ONU, où l'on a enfin abouti, après des décennies de combats acharnés, pour une réécriture ou un repositionnement, un redimensionnement de la cartographie mondiale avec cet hashtag qui ne vous est pas inconnu, Correct the Map, avec désormais une nouvelle représentation planétaire où l'on redonne la réalité des territoires et de ces superficies, faisant du continent africain le continent le plus vaste en termes de superficie, 29% des terres émergées, l'Asie représentant toujours 16% et l'Europe 10%. Cela a son importance quand on sait que la représentation du monde est concomitante avec la manière dont on perçoit l'importance stratégique d'un État ou d'un continent. Inutile de rappeler que le continent africain a été volontairement minoré par sa taille, l'importance de sa taille, au profit des puissances coloniales qui avaient exagéré d'autres territoires. Prenons l'exemple du Groenland, qui était exagérément mise en exergue par rapport à la taille réelle du continent africain. Donc, gageons et espérons que le vote qui a eu lieu à l'ONU, quasi unanime, je vous rappelle, le résultat, 164 pays ont voté pour la correction de ce plan. Un pays a voté contre, les États-Unis, et 6 se sont abstenus, la Serbie, la Lituanie, l'Estonie, l'Ukraine, la Géorgie. Et donc, évidemment, mettant en avant l'énorme quasi-consensus autour de cette volonté de restaurer les justes proportions continentales et donc de facto remettant l'Afrique à sa juste place et replaçant ou réindiquant l'importance géopolitique et territoriale des 54 pays qui composent le continent africain. Donc nous allons envisager cette réflexion avec mon invité qui ne devrait pas tarder, qui a pris un léger retard et je m'en excuse auprès des auditeurs, avec cette belle formule qui résume le thème de ce débat du philosophe camerounais Achille Mbembe, qui résume en fait la réflexion autour des frontières. Le drame de la colonisation fut de vouloir fixer des frontières rigides à ce qui était structurellement un espace de circulation et de marchandage flexible à géométrie variable. Je me réjouis d'avoir Caroline Roussy qui vient juste de nous rejoindre. J'ai fait la présentation, donc je n'ai pas besoin de continuer ou à refaire la présentation, mais je vous rappelle que Caroline Roussy est l'autrice de La mauvaise réputation, essai sur les frontières africaines, dont la continuité de son doctorat portant sur la frontière entre le Sénégal et la Gambie. Ah, il faut, Caroline, que vous alliez de l'autre côté, me dit-on. Et donc, aux éditions Rive-Neuve, belle édition, dont les pépites jaunes dont je parlais précédemment, sous la direction donc, du sociologue et écrivain Elgas, dont c'est la dernière production, je crois, La mauvaise réputation.
1: Alors non, pas du tout.
0: Il y en a eu un autre qui a été publié depuis ?
1: Oui, il y en a un qui vient de sortir, celui de Dominique Chimbakala.
0: Allez-y, continue.
1: Voilà, sur le virus de l'information. Voilà. Je crois qu'il sort le 25 septembre. Donc vous n'êtes pas tout à fait.
0: Donc je suis pas totalement dans l'erreur. Hein.
1: Non, voilà, non, pas dernier, tout à fait.
0: Le dernier ouvrage à avoir été publié. Donc dans cette belle édition, aux éditions Rive-Neuve, vous avez présenté votre ouvrage en juin ou en juillet dernier ?
1: En juillet dernier.
0: Donc, vous voyez, c'est tout récent. Alors, j'étais en train d'introduire le débat, puisque ça fait quand même une dizaine de minutes qu'on a commencé cette réflexion. Caroline, je vous rappelle que Caroline Roussy dirige le département Afrique de l'IRIS, Institut des Relations Internationales Stratégiques. Alors, petite question, toute une série de questions à vous poser, mais la première qui me vient à l'esprit, pourquoi avoir écrit aujourd'hui cet ouvrage ? Je rappelais le contexte, la conférence de Berlin, le saucissonnage de la conférence de Berlin avec Otto von Bismarck qui a distribué les territoires selon son bon vouloir ou selon l'importance stratégique des puissances coloniales à l'époque. Je vous rappelle que ces puissances coloniales étaient à l'époque l'Italie, la France, la Grande-Bretagne, l'Allemagne, l'Espagne, le Portugal et la Belgique, puisque c'était une partie de la colonisation belge, fut une colonisation très patrimoniale autour du roi des Belges, le roi Albert. Et donc, qu'est-ce qui vous
1: Léopold.
0: A... Le roi Léopold, pardon, le roi Albert, c'est après. Qu'est-ce qui vous a incité à écrire un ouvrage sur les frontières ou l'enjeu des frontières avec cette présentation que vous en faites, une mauvaise réputation autour de celle-ci ?
1: Alors, tout d'abord, merci Emmanuel Dupuis de m'inviter aujourd'hui sur votre chaîne. Je vous remercie aussi d'ouvrir le débat sur une question qui est extrêmement complexe et pas toujours évidente d'abord, à savoir la question des frontières africaines. Alors, pourquoi cet ouvrage ? Comme vous l'avez fortement rappelé, j'ai commencé ma thèse il y a quelques années de cela. Je l'ai soutenue en 2015 et évidemment j'ai pas la prétention d'être Michel Fouché ou même de revendiquer une quelconque filiation, mais il a écrit un ouvrage qui s'appelle L'obsession des frontières, et c'est vrai que c'est un sujet lorsqu'on commence à l'aborder qui est tellement divers, tellement varié et qui en plus de ça aujourd'hui est au centre de l'actualité, peut-être que nous y reviendrons, notamment sur les questions terroristes, qu'il m'a semblé véritablement important d'apporter un certain nombre de précisions concernant ces frontières qui sont souvent mal connues, qui ont justement mauvaise réputation. Alors, avant peut-être que nous allions un petit peu plus avant, je voudrais quand même repréciser que la conférence de Berlin est un mythe historique sur lequel je reviens. Vous avez assez justement cité les six puissances coloniales occidentales. À l'époque, il y a 14 puissances qui se réunissent autour de la table, hein, de novembre 1884 à février 1885. Il n'est pas question de se distribuer le continent africain. Le sujet est bel et bien celui du bassin du fleuve Congo et de la possibilité de navigabilité sans taxes, hein. Donc c'est véritablement l'enjeu. Il y a deux articles néanmoins qui précipitent la conquête coloniale, qui sont les articles 34 et 35, c'est-à-dire que pour pouvoir revendiquer une souveraineté sur un territoire, il faut prouver sa présence. Et donc c'est ce qu'on... Pour moi, en tout cas, c'est ce que je dis dans les livres, c'est une forme de coup de pistolet, hein, pour revenir à Stendhal, une forme de coup de pistolet et qui va précipiter The Scramble for Africa, la ruée vers l'Afrique. Donc vous voyez, c'est un certain nombre de mythes historiques sur lesquels il m'a semblé important de revenir, de les déconstruire. Alors, bien évidemment, je ne suis pas la première à déconstruire ce type de mythe. En 1974, Henri Brunswick, déjà dans le partage de l'Afrique, commence bien évidemment à le déconstruire. Depuis, il y a eu plusieurs historiens qui sont revenus sur cette question. Pierre Boilet, Camille Lefebvre, d'autres. Bien évidemment, je ne vais pas citer tout le monde, mais un article signifiant... D'un anglo-saxon dont je ne sais jamais prononcer le nom, mais au moins je vais citer le titre de son article, « It didn't happen at Berlin ». Je crois que c'est suffisamment signifiant pour tout le monde.
0: Alors, je précise, effectivement, j'aurais dû le faire, que Au-delà des pays que j'ai cités, d'autres furent représentés, n'ayant jamais eu de colonisation postérieure. L'Autriche-Hongrie, le Danemark, les États-Unis, même si le Libéria est une conséquence de la création, dans la foulée de la création de cet État libre à la moitié du XIXe siècle, la Suède et la Norvège, et l'Empire ottoman, qui fut un empire précolonial, puisque à partir du XIVe, XVe siècle, la progression de l'Empire ottoman fut une réalité sur les côtes maghrébine ou nord-septentrionale du continent africain et sur sa partie orientale, les Pays-Bas, en n'oubliant pas évidemment les Pays-Bas. Alors, je rappelais avant que vous arriviez, vous voulez rajouter quelque chose ?
1: Disons que
0: la Russie, pardon.
1: Oui, et la Russie, vous avez tout à fait raison. Ce qui est aussi intéressant et qui est d'une violence symbolique inouïe, c'est que c'est la première conférence internationale consacrée à l'Afrique. Alors, pas toute l'Afrique, hein, bien évidemment, mais en tout cas, c'est tel que ça va rester dans les représentations sans les Africains. Ils ne sont pas présents et quelque part, en fait, Otto von Bismarck dit « Oui, mais si finalement on apporte le progrès dans ce bassin du Congo, quelque part, on va apporter le progrès aux civilisations africaines qui, elles, n'ont rien demandé. On a l'impression d'une théorie du ruissellement avant l'heure. »
0: Alors, avant que vous n'arriviez, je rappelais quelques chiffres. 32% des frontières ont été tracées par la Grande-Bretagne, 28% ont été tracées par la France. Postérieurement à la conférence de Berlin. Il reste encore 30, vous me corrigez hein, si les chiffres ne sont pas exacts, mais je crois qu'ils sont assez actuels. Allez, je tente 32 ou 30% de frontières non délimitées sur le continent africain, non délimitées et démarquées. Vous nous direz quelle est la différence entre une délimitation et un démarquage des frontières africaines. Je rappelle, 29 000 km de frontières terrestres sur les 170 000 km de frontières de l'ensemble du continent terrestre et maritime. Alors, il existe pourtant une bonne volonté, celle de l'Union africaine, puisqu'en 2007 fut créé un, je cite, programme de l'Union africaine pour faire des frontières, des barrières ou des passerelles. Donc pour délimiter et pour éviter les conflits. J'en citais quelques-uns, le Kenya, la Tanzanie, le Ghana, le Togo, le Malawi, la Zambie, les Comores, Mozambique, Seychelles, Tanzanie et tant d'autres. Burkina Faso et Niger, nonobstant le fait qu'ils appartiennent à une nouvelle unité ou une nouvelle alliance des États du Sahel. Dites-nous, premièrement, si on a avancé sur la délimitation des frontières, si on va vers une forme de consensus, avec une forme de paradoxe, vous l'évoquez dans votre ouvrage, dans un chapitre, où d'un côté, l'esprit du traité d'Abuja 1991 visait à l'intégration africaine, la disparition, d'une certaine façon, des frontières avec l'unité d'une unité africaine, une idée très panafricaine. On le sait depuis 2019 et officiellement, concrètement, 2021, existe une zone d'échange, enfin une zone économique de libre-échange africaine, dont le but est d'unir, ou tout au moins de faire converger les marchés intérieurs, de créer un marché intérieur et de créer des marchés entre les pays africains. Or, on est toujours dans une logique de conflictualité, on est dans une logique où les frontières, malgré tout, séparent plus qu'elles nous rassemblent. Donc, est-ce qu'on va vers cette notion de passerelle ou est-ce qu'on est encore dans une notion de limès où chacun s'arc-boute derrière sa frontière pour protéger ses intérêts ?
1: Écoutez, je pense que finalement, les réponses sont dans vos questions. On est dans une séquence de double dynamique, effectivement d'intégration, en tout cas, puisque vous l'avez très bien rappelé, le projet de ZLECAF, hein, de zone de libre-échange économique continentale africaine, qui est plutôt à son stade balbutiant. Hein. En 2022, il y a un projet pilote qui a été mis en place. Il faut rappeler pour peut-être les auditeurs ce qu'est cette ZLECAF. Donc, c'est une zone, bien évidemment, de libre-échange, mais on n'échange pas n'importe quoi. On échange prioritairement des produits africains. Donc, il y a une notion de traçabilité qui est extrêmement importante, d'où la difficulté aussi eh bien, de créer non seulement des filières, de créer cette traçabilité et eh bien, d'organiser finalement le transfert de ces produits à travers 55 États, puisque
0: 54.
1: Alors c'est 55 suivant l'ONU.
0: Ouais, 55 suivant. Non, 54 suivant l'ONU.
1: Non, c'est 55 suivant l'ONU. Justement, c'est un vrai sujet.
0: Alors quel est le 55e État reconnu par l'ONU ?
1: Eh bien écoutez, on en parlera une prochaine fois.
0: Non, mais... je suis très curieux parce que autant il y a 55 étoiles sur le drapeau de l'Union africaine, avec en 1984 un statut, pour être précis. Alors, évidemment, les choses vont sans doute évoluer, on y reviendra juste après, avec l'Assemblée générale des Nations unies, où il pourrait y avoir un 55e État reconnu globalement, le Somaliland, d'ailleurs, la campagne médiatique a commencé, qui pour l'instant est reconnue que par certains États, et pas beaucoup, les Émirats arabes unis et l'État d'Israël. Il y a bien 55 États qui siègent à Addis Abeba, avec la RAS, la République arabe sahraoui démocratique.
1: Donc vous avez le 55e...
0: Mais pas 55... l'ONU. Il n'y a pas de représentation à l'ONU.
1: Bah, en tout cas, l'ONU, il parle de 55 États. Ce sont les chiffres,
0: Alors là, vous m'étonnez un peu, je vérifierai, mais je vous invite à
1: vérifier.
0: Pourtant, j'étais persuadé, mais bon, on vérifiera, qu'il y a bien 55 États reconnus par l'Union africaine, et encore par
1: tous les... Non, par l'ONU, là. Là, on parlait de l'ONU, on ne parlait pas de l'Union africaine.
0: Oui, mais l'ONU, bon... Joker.
1: Voilà, exactement.
0: Mais il risque de toute façon d'avoir 55 et d'avoir toujours cette polémique entre 55 et 56. Alors,
1: Exactement. Alors donc, je disais donc cette double dynamique qui est à l'intégration économique. Moi, ce que j'ai trouvé assez fascinant dans les différents traités qui amènent jusqu'à cette ZLECAF, c'est finalement la question de frontières qui n'est jamais abordée, jamais traitée, ni comme une délimitation, une démarcation. Je vais vous expliquer un petit peu après quelle est la différence entre les deux, ou même comme un pont. C'est comme si, en réalité, la question de la frontière ne se posait pas. On a la conférence de Berlin où vous avez bien rappelé que finalement ce serait un saucissonnage de l'Afrique. 1964, l'intangibilité des frontières africaines est inscrite dans la charte de l'OUA, Organisation de l'Unité Africaine. Eh bien, depuis, on sent une frilosité réelle à parler des questions de frontières, raison pour laquelle j'ai intitulé mon livre « La mauvaise réputation », puisque j'ai décidé d'ouvrir le débat. La deuxième dynamique à laquelle le continent est confronté, vous l'avez bel et bien rappelé, eh bien, c'est la fermeture des frontières. Mais on n'est pas dans les mêmes temporalités. La ZLECAF, c'est une temporalité au long cours. Donc, on est dans de la liberté d'échange. Alors que, évidemment, quand il y a fermeture des frontières, comme l'AES, donc l'Alliance des États du Sahel, dont vous venez de parler, eh bien, la temporalité est différente puisque le sujet est d'abord et avant tout sécuritaire. Donc, si vous voulez, c'est entre ces deux dynamiques et un nouvel ordre mondial, en tout cas, qui n'émerge pas encore véritablement sur le continent, que l'on a du mal à lire quels peuvent être l'avenir de ces frontières africaines. Alors moi, j'ai osé dans la dernière partie, je dis la fin des frontières africaines n'aura pas lieu. Je sais que cela peut prêter à débat. Je pense que d'ailleurs, il est important de l'ouvrir. Il faut bien évidemment rappeler, et c'est pas à vous, Emmanuel Dupuis, que je vais le rappeler, il n'y a pas une, mais des Afriques avec des dynamiques différentes. Mais il me semble que lorsqu'on étudie les frontières à ras du sol et aussi bien au niveau des gouvernants, eh bien, et surtout sur la longue durée, on se rend compte que ces frontières ont plus d'un siècle de vie. Elles ont leur propre vie et parfois de contournement vis-à-vis de l'État colonial. Donc c'est un petit peu plus complexe que de penser qu'elles ont été imposées juste par la colonisation et qu'aujourd'hui, elles seraient simplement artificielles.
0: Alors s'il y a un débat sur le nombre d'États, il y a au moins une réalité qui est toute récente. On la doit à notre ami et collègue Robert Dusset, ministre des Affaires étrangères du Togo, qui, en prenant la parole à l'Assemblée générale des Nations unies, pas celle qui aura lieu en septembre annuellement, mais exceptionnellement réunie, a réussi à unir la planète entière, quasiment, on va y revenir, autour de cette notion de la redéfinition de la cartographie africaine. C'est important, vous en parlez un peu quand vous faites référence à la cartographie que nous avons tous eu l'habitude d'utiliser, celle de Mercator, la fameuse carte de 1569. Je vous rappelle que la représentation visait à aplatir cylindriquement les masses de superficie pour redonner un peu plus de force et de dynamisme à la partie septentrionale, l'occurrence au Groenland, qui était présentée comme aussi grande que l'Afrique, alors que c'est pas une réalité du tout, puisque la superficie du Groenland est à peu près de 10 millions de kilomètres carrés, celle de l'Afrique, je rappelle, est de 10 millions de kilomètres carrés, celle du continent africain est précisément de 37 000 kilomètres carrés. Donc, que nous dit cette réussite de la correction du plan, correct the map, et la manière dont finalement, quand les États africains et au-delà, nous arrivons à nous unir, je vous rappelle, le vote, 164 pays ont décidé qu'il était juste, honnête, de redonner toute sa place, sa centralité stratégique aux 54 ou 55 États africains. C'est selon, un État a dit non, les États-Unis, s'ils se sont abstenus, qu'est-ce que ça nous dit de l'unité africaine? Qu'est-ce que ça nous dit de cette nouvelle forme de panafricanisme? On le sait, une notion que vous évoquez dans votre ouvrage dans un des chapitres. Est-ce que l'on peut parler d'une forme de convergence d'intérêts des États africains qui redécouvrent la souveraineté, qui se réaffirment comme puissance postcoloniale, qui parfois nous interrogent dans notre rapport à leur égard, nous qui avons eu 4 siècles de domination coloniale?
1: Alors là, vous abordez plusieurs sujets. Je pense que ça, évidemment, il faut que j'essaye de les scinder hein, pour pouvoir apporter le maximum d'informations et essayer de vous répondre le plus précisément possible. Alors le changement de représentation en termes de cartographie, évidemment, c'est une réussite de la part de Robert Dussey. Vous avez raison, c'est une réussite aussi de l'Union africaine de pouvoir changer ses cartes. Moi, j'attends que les manuels scolaires se mettent à la page et qu'elles expliquent aussi que les cartes parfois mentent et que les cartes ne représentent pas nécessairement la réalité. Il faut aussi inculquer sans doute à nos jeunes que les cartes doivent être interrogées. Alors en revanche, lorsque vous abordez la question de souveraineté, d'indépendance retrouvée,
0: de panafricanisme renouvelé,
1: là je serais beaucoup plus prudente parce que par exemple, si on reste sur au moins l'espace, si vous me le permettez, ce qu'on dénomme aujourd'hui le Sahel central, Mali, Burkina Faso, Niger. En termes de souveraineté, on a vu il y a de cela à peu près 10 jours que cette souveraineté était quand même était sous perfusion russe, et qu'en plus de ça, eh bien, ils avaient eu besoin de l'intervention de l'Algérie voisine, qui pour la première fois, eh bien, a envoyé des hélicoptères armés. Donc, on voit bien que cette souveraineté, elle a du mal à être complètement autonome, c'est une souveraineté qui reste très dépendante. Et en plus de ça, puisqu'on est quand même dans une séquence très particulière, on va observer que finalement on passe des Français aux Russes, aux Turcs, avec un renouvellement des acteurs, sans changement de paradigme. Le paradigme du tout sécuritaire des Français, aujourd'hui, aux juntes, finalement, n'a pas véritablement évolué, hein, même si les Français, à un moment donné, vous vous souvenez, avaient considéré que c'était une crise multidimensionnelle et avaient essayé d'ouvrir un petit peu leur manière d'être vis-à-vis de cette crise. Voilà, on voit que la trajectoire est plutôt orthogénétique et que pour l'instant, les choses ont très peu changé, sinon, pour les populations qui sont toujours confrontées à la violence quotidienne.
0: Alors, nous allons, comme il est de tradition dans cette émission, et je me tourne vers la régie pour pouvoir vous proposer un petit intermède musical. Vous allez, j'espère, apprécier le clin d'œil que nous faisons aujourd'hui à vous, chère Caroline, et aux auditeurs.

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1: Alors, nous nous retrouvons. Alors, Caroline, est-ce que cet extrait vous parle ? Alors, je vous rappelle, hein, Bob Marley and the Wailers, Africa Unite, montrant que cette dimension panafricaine s'inscrit durablement dans la volonté d'un certain nombre de peuples africains de redécouvrir leurs racines précoloniales.
2: Oui, alors bon, là, évidemment, moi, je suis une grande fan de Bob Marley, de son œuvre. Bien évidemment, là, c'est un panafricaniste jamaïcain. Même si ça ne retire absolument rien.
1: Venant de l'autre partie de l'Atlantique.
2: Voilà, mais ça ne retire rien évidemment à son combat. Aujourd'hui, que l'Afrique s'unisse, on voit bien que c'est compliqué. On peut avoir en effet un certain nombre de penseurs, d'artistes qui sont extrêmement importants justement pour la réflexion et pour peut-être apporter un regard à côté. Vous aurez vu que dans mon livre, je termine par la géopolitique du sensible parce que ça m'a semblé important d'apporter aussi ce regard. Maintenant, on voit bien que pour l'instant, on n'est pas du tout dans cette... on n'avance pas vers cette unité. Si on reprend quelques exemples qu'on a cités jusque-là, la sortie des pays de l'AES, de la CEDEAO, de la Communauté économique des États d'Afrique de l'Ouest, un certain nombre de frictions qui existent entre des pays frontaliers, avec une menace terroriste qui se diffuse. Alors aussi, si vous me permettez un aparté, je trouve qu'il y a quelques commodités langagières sur lesquelles il est de bon ton de revenir. On parle beaucoup d'expansion de la menace terroriste. Alors que moi, dans mon ouvrage, j'essaye de démontrer qu'il y a plutôt une arborescence de la menace terroriste, à savoir que les racines des conflits, les racines sur lesquelles le terrorisme s'implante, sont très locales. Elles sont extrêmement locales et en même temps, on se retrouve confronté à des crises multidimensionnelles au niveau national, au niveau des États, avec également par-dessus une menace transnationale, ce qui bien évidemment complexifie un petit peu cette affaire. Donc vous comprenez que le concept d'arborescence me semble un petit peu plus pertinent pour comprendre pourquoi aujourd'hui le Bénin, le Togo, Nord Togo sont touchés. C'est pas une expansion du GNIM venue du Mali, mais parfois aussi par des passerelles, des combattants, des moudjahidines qui vont aller s'entraîner au Mali ou dans d'autres pays.
1: D'autant plus, que la plasticité de la frontière est constamment remise en cause avec les normes internationales qui changent. Les économies exclusives s'étendent avec le plateau continental, augmentant automatiquement les zones sous souveraineté. La notion de frontière est consubstantielle du changement climatique puisque les traits de côte évoluant, la frontière va également évoluer et que bien évidemment, ce qui était l'habitude, une coutume de tracer les frontières le long des fleuves va aussi évoluer avec un certain nombre de fleuves dont l'étiage étant plus bas qui va aussi diminuer. Donc naturellement, il y a une plasticité et donc une sorte de remodelage, un lien à faire. Donc la question que je voulais vous poser également, puisque c'est un double question, premièrement, est-ce que les frontières sont encore pertinentes au moment où les menaces dont font face la plupart des États africains ne connaissent aucune limite, dans le sens où le terrorisme ne s'arrête pas à une frontière, la transhumance du bétail non plus, l'empoisonnement des fleuves ou le dérèglement climatique et le nuage ou la pollution d'une rivière ne s'arrête pas à une frontière administrativement tracée. Est-ce qu'il n'y a pas là une évolution qui ferait du continent africain une sorte de laboratoire de la manière de mieux coopérer par bassin ? On parle beaucoup des agences d'aménagement des fleuves qui deviennent de facto de nouvelles organisations plus pertinentes que les communautés économiques régionales dont on voit bien leurs limites puisque on ne fait pas forcément affaire qu'entre les membres de ces différentes communautés économiques régionales. Vous avez évoqué le fait que sur les 15 membres de la CEDEAO, au moins 4, si je ne m'abuse, la Guinée, le Burkina Faso, le Mali et le Niger. J'en oublie un cinquième, la Guinée-Bissau, sont sortis du jeu démocratique, mais ils ne sont pas tous sortis de la CEDEAO. Qu'est-ce que vous incite cette réflexion sur une nouvelle forme de frontière qui doit faire face avec une réalité aujourd'hui où on dépasse cette notion de frontière? Je pense notamment à la dimension digitale, qui est aussi un enjeu vis-à-vis du continent africain.
2: Alors écoutez, merci de me poser cette question. Déjà, je pense que c'est une erreur de penser que les terroristes n'ont pas de frontières. Au contraire, dans leur stratégie de mobilité spatiale, ils utilisent les frontières. Quand l'opération Serval intervient, ils vont se réfugier pour partie, hein, pas tous, mais au Niger voisin. Donc on voit bien qu'il y a une utilisation déjà de la frontière, mais c'est tactique.
1: À leur profit.
2: Lorsqu'ils organisent des circuits de contrebande, notamment pour les motos, comme vous le savez, puisque souvent ils se déplacent à mobylette, mobylette à tout le moins, eh bien, ils savent contourner les douaniers et les gardes frontières, etc. Donc, au contraire, ils utilisent en permanence les frontières étatiques. Ils ne les remettent pas en question. Donc là, je pense qu'il va falloir... Enfin, il faudrait véritablement, dans notre lecture, à nous, occidentaux, que nous changions notre lecture paradigmatique du terrorisme. Au contraire, il s'appuie sur les frontières et donc, quelque part, il les conforte tout en les fragilisant, parce qu'il démontre que les États ne sont plus présents et ne sont plus en capacité de les contrôler, de les gérer, ou même de rappeler qu'ils sont souverains eux-mêmes sur les frontières. Donc, quand vous parlez évidemment de digital, d'IA, d'Internet, d'un certain nombre de choses qui seront peut-être régulées, là on est au tout début de cette aventure, même si avec Internet on avait déjà commencé depuis quand même quelques temps. Là, on est sur des sujets qui sont complètement, me semble-t-il, différents. Moi, quand je parle des frontières, je parle de frontières, de territoire, de territorialisation. J'essaye de comprendre déjà pourquoi ces frontières qui sont tellement conspuées, qui sont vécues comme des stigmates, perdurent. J'essaye de comprendre pourquoi ces frontières, qui sont... On voit bien quand même ce qui se passe avec, vous l'avez dit, la CEDEAO, la ES, etc. Mais la frontière dans l'ensemble de ces CER, donc de ces communautés économiques régionales, telles que cela a été édifié dans le traité de Lagos. Alors moi, je ne passerai pas par-dessus le traité de Lagos en disant que tout ce qui est fluvial et régional, toutes les organisations fluviales sont plus pertinentes. Moi, je suis les textes juridiques et directeurs de l'Union africaine. Mais en tout cas, je pense qu'au contraire, il y a un intérêt tout particulier aujourd'hui, non plus seulement à délimiter les frontières, délimiter c'est sur des cartes, démarquer c'est sur le terrain, donc avec des bornes, pour savoir exactement où se continue, où s'arrête un terrain, et mettre en place des règles. C'est pas pour autant que vous parliez par exemple des troupeaux, du nomadisme. C'est pas parce que les frontières sont définies, sont clairement visibles, ce qui n'est pas toujours nécessairement le cas, ce sont des limites et que c'est terminé, il n'y a plus de relation avec l'État voisin. C'est aussi des ponts, mais nécessiterait peut-être d'être juridiquement codifié. Voilà, l'argument en tout cas de la disparition des frontières est un argument auquel je ne crois pas. Je pense, avec les questions que vous avez soulevées, qu'elles peuvent en revanche changer de nature.
1: Alors, il nous reste encore un peu de temps, relativement peu, hélas. Je me tourne vers la régie à peu près 5 minutes. Ah, il nous reste 7 minutes. Alors, c'est très bien, on va rattraper le temps. 8 minutes. D'accord. Je gagne au fur et à mesure du temps. Alors, j'ai un chapitre qui m'a beaucoup interrogé, beaucoup intéressé, la télé-chapitre, mais c'est celui que vous évoquez sur la dimension précoloniale. On a eu tendance un peu à focaliser un peu sur la conférence de Berlin, et puis il y a eu une autre tendance à ethniciser le continent africain. Et Jean-François Le Guil-Bayard le dit très bien, vous le citez d'ailleurs, dans son ouvrage « La politique du ventre », je le cite, et je le cite pour les auditeurs, « Pour peu que cette extrapacité des identités ethniques soit restituée dans sa diachronie, il se confirme que l'Afrique noire précoloniale n'était pas, à proprement parler, constituée en une mosaïque d'ethnie. Pourtant, on a en tête les empires, Sokoto, Madina, l'Abyssinie, le Rwanda, Urundi, le royaume Knossa ou le Katanga. Alors dites-nous un petit peu, parce que vous essayez de votre ouvrage à cet insigne avantage de remettre en cause un certain nombre de théories sur lesquelles s'appuie la recherche sur les questions africaines en général. Donc vous ne pensez pas qu'il y avait une dimension ethnique ou une organisation de l'État que la colonisation est venue perturber, voire pire, ou voire autrement. Vous dites que c'est la colonisation qui a créé ce sentiment d'un pré-État sur lequel elle est venue se superposer ou se substituer.
2: Alors là, bon, il va falloir que je m'explique.
1: Oui, expliquez rapidement ce que vous voulez dire dans ce chapitre, au titre parfaitement limpide, des identités de l'entre-deux.
2: Oui, c'était pour expliquer en fait les identités en situation de frontière, puisque pour moi ce sont des espaces qui sont assez particuliers et qui ont une codification nécessairement qui est un tout petit peu différente de celle qu'on peut retrouver dans le reste d'un État. Alors quand évidemment on revient aux ethnies, je dis pas qu'elle n'existait pas nécessairement avant la colonisation, mais il n'y avait pas, à ma connaissance, en tout cas, des royaumes qui se présentaient comme ethniques. Ça, c'est, vous l'avez rappelé, hein, l'histoire précoloniale est riche. Alors après, bien évidemment, il faut savoir de quelle époque on parle. Quand on parle de l'Empire du Mali, de l'Empire de Sundiata Keïta, quand on parle de l'Empire de Sokoto, enfin, il faut remettre ça, hein, dans la durée, avec des

0: Évidemment, il y avait des hiérarchies, il y avait des classifications au sein même de ces empires. On sait que les Peuls au sein de l'empire du Gabou étaient plutôt réduits à la condition servile. Après, tout dépend aussi de la caste hein, à l'intérieur de ce groupe. Donc oui, en effet, les empires et les royaumes ont précédé la colonisation. Après, moi, ce que j'essaye de montrer, c'est que les colonisateurs, alors parfois, ils ont complètement tracé au hasard une frontière. Je le montre, je pense, suffisamment bien sur l'arbitraire de la frontière de Gambie qui ne repose sur aucun élément tangible. Après, j'explique un contexte géopolitique assez difficile. On est un peu dans la grande bascule hein, dans cette Afrique de l'Ouest. Après, les colonisateurs avaient une meilleure connaissance que ce que l'on pense du continent africain. Déjà, ils avaient des carnets de voyage. Moi, je vous invite à lire les travaux de Camille Lefebvre hein, qui permettent de découvrir en réalité la richesse de cette connaissance. Et finalement, beaucoup de chercheurs disent que les colonisateurs n'ont pas divisé des royaumes. Cela a pu arriver. Hein, attention, il y a toujours une multiplicité de situations. Et tout dépend du colonisateur, du contexte des négociations, de l'époque, etc. Mais globalement, leur intérêt, c'était de garder une forme de paix, hein, de s'acheter la paix et de faire en sorte que la situation soit plus facile à gérer. En revanche, la question que j'observe beaucoup aujourd'hui, enfin, je précise, hein, 62% suivant une étude américaine, 62% des frontières bilatérales inter-impériales reposent sur des frontières précoloniales, quand 38% reposent sur rien et donc sont complètement arbitraires. C'est important de le préciser. Aujourd'hui, beaucoup de gens me disent « Oui, on retrouve les mêmes populations de part et d'autre de la frontière. » Mais attention, là, ce qui s'est passé au début du XXe siècle et ce qui se passe en 2026, c'est plus la même chose. Les dynamiques ont changé. La démographie, le climat, vous l'avez très bien rappelé. Donc attention, ne regardons pas une photographie de 2026 pour essayer de comprendre ce qui s'est passé au début du XXe siècle.
1: En tout cas, il ne nous reste plus qu'une minute. Projetons-nous dans l'agenda 2063 ou 2063, selon les coutumes de l'appeler l'un ou l'autre, avec cette perspective évidemment d'une déberlinisation. Je voudrais, dans les minutes qui nous restent, rendre hommage à quelqu'un que nous avons connu, hélas, qui est décédé il y a peu de temps, Frank Ekra Herman, qui, lors de cette émission que vous citez dans votre ouvrage « Sèche tes pleurs d'Afrique et grainait-il », en tout cas vous l'écrivez comme tel, nous rappelle que nous devons ouvrir nos esprits, ouvrir nos frontières, comme le chantait Tiken Dja Fakoli, pardon, et comme vous venez de le dire, pour remettre en cause un certain nombre de présupposés. Voilà un qu'il faut dénoncer, nous avons été nombreux à le faire, vous l'avez refait subtilement quand Nicolas Sarkozy en 2008 à l'université Cheikh Anta Diop de Dakar évoquait le fait que l'Afrique n'était pas rentrée dans l'histoire, ou disant que l'Afrique était rentrée dans l'histoire à partir du moment où nous avons tracé les frontières et à partir du moment où la France et d'autres se sont projetés au-delà de la mer Méditerranée. Merci beaucoup Caroline Roussy, on pourrait continuer ainsi longtemps à évoquer et à égrener votre ouvrage. Je vous rappelle, La mauvaise réputation, essai sur les frontières africaines aux éditions Rive-Neuve. Alors comme nous sommes filmés, j'aurais dû le montrer, il nous reste quelques secondes, voilà, avant que la caméra ne coupe. Merci beaucoup, Caroline,
0: merci beaucoup,
1: pour votre
0: Emmanuel
1: disponibilité et pour la subtilité de vos propos. Et nous nous retrouvons dans 2 semaines pour un rendez-vous politique, car cette année sera éminemment politique avec la perspective des agendas électoraux qui nous attendent. Merci à vous.

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1: La mémoire de la trivialité. Dans le cadre des Uber Files, une enquête reposant sur des milliers de documents internes dévoilés par un lanceur d'alerte, Mark McGann, qui était le lobbyiste en chef d'Uber, le journal Le Monde s'est intéressé aux liens entretenus par la firme américaine avec Emmanuel Macron quand il était à Bercy entre 2014 et 2016 et a conclu à l'existence d'un deal secret entre les deux parties. L'approche de l'entreprise consistait à enfreindre la loi, montrer à quel point le service d'Uber était incroyable, puis à changer la loi, a révélé Mark McGann. Mon travail consistait à passer au-dessus de la tête des fonctionnaires municipaux, à établir des relations avec le plus haut niveau du gouvernement et à négocier. Le 12 juillet 2022, notre président de la République est intervenu devant les caméras pour revendiquer son action de soutien à Uber en 2015, alors que la firme était pourtant condamnée par le gouvernement auquel il appartenait. Le mobile invoqué par l'ancien ministre de l'économie est qu'il fallait se battre pour que les jeunes qui venaient des milieux difficiles aient des emplois. Tétanisé, surexcité et donc visiblement déstabilisé par un sujet très embarrassant, notre président a eu cette formule malheureuse et quelque peu triviale. Je conçois qu'il veuille s'en prendre à ma pomme. Très sincèrement, comme le disait un de mes prédécesseurs, ça m'en touche une sans bouger l'autre. La différence entre le propos de l'ancien et de l'actuel président de la République, c'est que l'expression a été attribuée à Jacques Chirac pour avoir été prononcée en privé, alors qu'Emmanuel Macron l'a prononcée devant les caméras. « Ça m'en touche une, sans bouger l'autre » n'est rien d'autre que l'équivalent de l'expression moins policée et non moins sordide « je m'en bats les couilles ». Ce genre de formulation qui situe le débat dans le fond de son caleçon est indigne d'un président de la République qui s'apprêtait à célébrer avec beaucoup plus de maintien la grandeur de la République le jour de la fête nationale. La création d'emplois revendiquée par l'ancien ministre de l'économie n'était rien d'autre que la dérive vers une précarisation de l'emploi. L'ubérisation du marché du travail n'a fait que s'accentuer depuis la naissance d'Uber. Elle a fait des livreurs d'un autre GAFA, Amazon, les esclaves de la société de consommation de la vente à distance. Il est sûr que ces derniers, sur la selle de leur vélo de location, obligés de rouler sur les trottoirs et de griller les feux rouges pour maintenir leur cadence infernale, doivent avoir bien du mal à ce que ça leur en touche une sans faire bouger l'autre. À l'aube de son deuxième quinquennat, notre président a toujours du mal à grandir.

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1: Bonjour à toutes et à tous, bienvenue dans Mineur Sujet Majeur, l'émission qui donne la parole à celles et ceux qui agissent pour la protection et les droits de l'enfant. Aujourd'hui, nous allons parler de ces parents que l'on appelle protecteurs, des mères mais aussi des pères, qui face à des violences intrafamiliales présumées, physiques, psychologiques ou sexuelles, alertent, signalent et tentent de mettre leur enfant à l'abri. Mais que se passe-t-il lorsque cette volonté de protéger se heurte à la complexité des procédures, lorsque la parole de l'enfant est contestée, lorsque le parent, lui, alerte lui-même, suspecté de manipulation, ou alors lorsqu'il doit choisir entre respecter un droit de visite et ce qu'il considère comme la sécurité de son enfant. L'Assemblée nationale consacré plus spécifiquement aux violences sexuelles et incestueuses parentales et aux parents protecteurs. Présidée par notre invitée Maude Petit, elle a achevé ses travaux le 1er juillet 2026. Son rapport, présenté par le rapporteur Christian Baptiste, formule 49 recommandations et rejoint plusieurs constats et propositions proposées par la CIVISE. On y reviendra. Pour en parler, nous recevons aujourd'hui Maude Petit, députée du Val-de-Marne depuis 2017. La protection de l'enfance traverse son parcours parlementaire. Elle a notamment porté la loi de 2019 relative à l'interdiction des violences éducatives ordinaires. Et derrière son engagement se trouve également une histoire personnelle. Elle a expliqué combien son propre rapport, en étant enfant, aux violences éducatives avait nourri très tôt sa volonté de défendre les enfants. Bonjour Maude Petit.
2: Bonjour Fabrice.
1: Alors, après plusieurs mois d'audition, parfois extrêmement difficile, êtes-vous sorti de cette commission avec le sentiment que notre système protège suffisamment les enfants ?
2: Eh bien, pour répondre très simplement, si vous vous souvenez de la phrase que j'avais prononcée en toute fin de la commission, c'est que j'avais la conviction que la France n'aimait pas ses enfants. Et si je tirais une telle conclusion, c'est que au fil des auditions, au fil des visites que nous avions pu faire, on constate qu'il y a vraiment des défaillances à plusieurs titres, de plusieurs ordres. Et le résultat est que les enfants ne sont pas suffisamment protégés aujourd'hui en France.
1: Alors c'est ce qu'on va essayer de discuter au cours de cette émission, mais quand on parle aujourd'hui de parents protecteurs, de qui parle-t-on exactement ? Existe-t-il une définition juridique ou est-ce d'abord une réalité vécue par des familles ?
2: Alors il n'y a pas de définition juridique, c'est là justement qu'est toute la complexité, mais on peut percevoir qui sont ces parents, et vous avez bien fait de rappeler qu'il y a énormément de mères, mais il y a aussi des pères qui sont dans cette catégorie. Ce sont des parents à qui l'enfant va confier certaines choses. Ils vont, ces enfants, indiquer à ses parents qu'ils sont victimes de violences, probablement. Alors, ils ne vont peut-être pas les qualifier de violences, ces actes, mais ils vont expliquer qu'ils sont dans une situation assez dérangeante ou une situation où ils ont mal face à l'autre parent. Et ces parents, qu'on appelle des parents donc protecteurs, vont croire leur enfant, bien évidemment, et vont chercher par tous les moyens à les protéger. Et tous ces moyens, en fait, ce sera notamment une saisie de la justice. Mais parfois, les choses ne se passent pas toujours comme elles pourraient et comme elles devraient se passer. Et ces parents se retrouvent confrontés à des situations ubuesques, voire douloureuses, et sont parfois éloignés de leur enfant. Donc, il n'y a pas de définition juridique à proprement parler, mais ce sont ces parents qui vont tout mettre en œuvre, en fait, pour essayer d'aider leur enfant et de les sortir d'une situation compliquée.
1: Et au risque de se mettre elle-même dans une illégalité, pardon.
2: C'est ça, exactement, puisqu'il peut arriver que ses parents protecteurs se retrouvent à ne pas représenter l'enfant. Or, la non-représentation d'enfant, quand on est séparé, c'est un délit.
1: Quand on dit, c'est dans le droit de visite, hein.
2: Exactement. C'est un délit dans le droit français. Et donc, les parents qui se retrouvent à se dire « moi, j'ai les tripes qui me font mal, je suis dans la capacité d'envoyer mon enfant chez son père », on va dire, pour faire simple. Et encore une fois, il ne faut pas généraliser. Je suis dans la capacité de renvoyer mon enfant chez son autre parent parce que je sais ce qu'il risque de se passer. Donc, je prends la décision de le garder avec moi à la maison. Je suis donc en situation de non-représentation d'enfant. Eh bien, je dois m'attendre à ce que ce parent saisisse la justice, porte plainte et que la police vienne me chercher, vienne m'embarquer, me passe les menottes, me mette en garde à vue et que la justice finalement me condamne. Ça, ce sont des réalités. C'est factuel, ça arrive. malheureusement.
1: Votre commission d'enquête, justement, visait à voir ce genre de sujet-là, et notamment dans les 49 propositions, on pourra y revenir tout à l'heure, vous parlez de ce sujet-là, hein, pour protéger le parent protecteur. Mais votre commission portait spécifiquement sur les violences sexuelles incestueuses parentales. Mais la problématique du parent protecteur existe-t-elle également face aux autres violences intrafamiliales ? Je pense notamment aux violences physiques, psychologiques ou exposition aux violences conjugales.
2: Alors, on n'a pas pu documenter ça à travers cette commission, puisque le rapporteur avait choisi vraiment de la focaliser sur tout ce qui est violence incestueuse. Mais j'imagine que ça peut arriver. Mais je ne crois pas que ça soit dans des situations de non-représentation d'enfants avec une confrontation de la justice au milieu de tout ça. Vous avez donc des séparations lorsque vous avez des femmes, par exemple, qui sont victimes de violences conjugales. Les enfants, faut le rappeler, sont aussi victimes de ces violences parce qu'ils en sont témoins et parce qu'ils subissent aussi parfois physiquement ou psychologiquement ces violences. Vous avez donc cette personne qui est victime de ces violences qui va peut-être quitter, qui va partir. Et donc, ce faisant, effectivement, elle se met dans une situation de non-représentation d'enfant. Sauf que si la justice n'a pas décidé que l'enfant doit aussi voir cet autre parent, ça n'est pas vraiment exactement de la non-représentation d'enfants. Mais on n'a pas vraiment documenté sur ce point des victimes de violences physiques, par exemple, un enfant qui serait frappé, toutes ces violences qu'on appelle des violences éducatives ordinaires et contre lesquelles je me suis battue depuis le début de mes mandats.
1: Alors, c'est justement l'une des difficultés majeures. Comment protéger sans présumer de la culpabilité de l'autre parent ?
2: C'est là qu'est justement la complexité de ces choses. C'est de se dire, bah, moi, je fais totalement confiance à mon enfant. Et puis, ce qu'il faut comprendre aussi, qui est très, très important à mon sens, vous avez souvent des personnes qui disent, mais ce parent protecteur ment, va généraliser. Allez, on va généraliser en disant cette mère ment et c'est parce qu'elle s'est séparée et qu'elle est dans un conflit avec son ex-conjoint qu'elle raconte à l'enfant des bêtises pour mettre en accusation son ex-conjoint. Donc, certaines personnes, et des experts en particulier, vont chercher à décrédibiliser la parole de cette mère et la parole de l'enfant. Ce qu'il faut comprendre, c'est que justement, si l'enfant s'est mis à parler alors qu'il y a eu la séparation de corps des parents, une séparation physique, c'est probablement qu'il se sent à l'aise et en situation de pouvoir enfin dire certaines choses. Et donc, moi, je crois justement qu'il faut d'autant plus croire l'enfant et croire à sa parole.
1: Donc, je te crois.
2: Je t'écoute, je te crois. Et si tu me révèles certaines choses, et je vous assure que dans les auditions que nous avons pu avoir, on se dit que les enfants ne vont pas inventer certaines choses. Il faut tout de suite, immédiatement, entendre l'enfant et le mettre en sécurité. Et c'est un enjeu qui est important. Il a été entendu par le garde des Sceaux notamment. On a commencé à travailler en juillet sur un texte, un projet de loi, donc qui était un texte présenté par le gouvernement, pour protéger mieux ses enfants. À partir du moment où ils ont déclaré quelque chose, à partir du moment où il y a un signalement aussi, avant même éventuellement un dépôt de plainte. C'est l'ordonnance de sûreté ou l'ordonnance de protection sur laquelle on est en train de travailler pour protéger l'enfant. Vous savez, il y a déjà une ordonnance de protection pour les femmes qui se déclarent victimes de violences conjugales. Eh bien, on a réfléchi à la possibilité de mettre en œuvre aussi une ordonnance comme ça pour protéger les enfants. Et avec cette ordonnance, donc c'est voté en première lecture à l'Assemblée, le texte doit maintenant être en navette au Sénat au début du mois d'octobre, ça serait éloigner l'enfant pendant quelques mois du parent qui est mis en accusation, le temps qu'une enquête puisse être menée. Voilà. Donc on prend cette décision de dire, pour soit conforter les propos de l'enfant, soit écarter toute forme de violence, on protège l'enfant, on le met à distance, dans un lieu sûr, et on mène l'enquête. Ça, c'est quelque chose de très important. Donc on est en train de travailler dessus. Le sujet va probablement revenir aussi là avec les débats sur la proposition de loi intégrale qui est portée par la collègue Céline Thiébaud-Martinez. Mais en tout cas, on en parle parce qu'on cherche comment protéger au mieux l'enfant. Donc on part, si vous voulez, d'un principe où on dit on va croire l'enfant et on va faire en sorte de vérifier sa parole ou de l'écarter.
1: Mais une fois que la justice a connaissance justement des faits rapportés par le parent protecteur, Quelles sont les mesures d'urgence vis-à-vis de l'enfant si on sent qu'il y a un réel danger immédiat s'il retourne chez l'autre parent?
2: Aujourd'hui, si vous voulez, la justice peut décider que l'enfant sera placé. Le juge aux affaires familiales peut dire « on va placer cet enfant, on va le mettre dans un foyer ou avec une famille d'accueil ». Là où c'est difficile, en fait, c'est que vous avez a priori la mère protectrice qui pourrait recueillir cet enfant. Et la plupart du temps, cet enfant est aussi écarté de cette mère protectrice. Ça pose beaucoup de questions. Et donc, en fait, pendant cette période où l'enfant est placé, par exemple, à l'aide sociale à l'enfance, il faut qu'une enquête soit menée le plus rapidement possible. Et c'est là qu'il y a des difficultés aussi, il faut le reconnaître, des difficultés matérielles, des difficultés en termes de personnel, pour pouvoir mener les enquêtes le plus rapidement possible. Parce qu'il faut absolument que les magistrats puissent vérifier qu'il y a bien ces actes de violence qui sont commis.
1: Comment distinguer une parole spontanée, une parole influencée et une parole traumatique sans partir du principe que l'enfant ment ou inversement, que tout proche constitue à elle seule une preuve judiciaire?
2: Alors ça aussi, c'est quelque chose de très très compliqué, parce qu'on a tendance à dire aujourd'hui, notamment depuis l'affaire Outreau, que les enfants mentent. Or, dans les statistiques que nous avons, on considère qu'il y a à peu près... 2% de mensonges dans la parole des enfants. Ce qu'on a pu constater, en fait. 2%. Ça veut dire que dans la quasi-totalité des situations, quand un enfant parle, en fait, il dit quelque chose de vrai.
1: Ce qui donne d'autant plus de dimension à « je t'écoute, je te crois ».
2: Oui, sauf que ça n'est pas systématiquement le cas. Et je voudrais vous préciser quelque chose. Les parents protecteurs représentent seulement 10% des parents. Écoutez, ça veut dire qu'il y a des parents, en fait, qui ne voient pas ou qui ne veulent pas voir, ou qui n'y croient pas.
1: Ou qui veulent tout simplement préserver leur couple également.
2: Préserver leur couple. Alors ça, vous avez malheureusement une quantité importante de ces situations-là dans les Outre-mer, aux Antilles en particulier, où une jeune fille va par exemple expliquer à sa mère que son beau-père fait des attouchements ou la viole, et la mère va mettre de côté sa fille, quitte à la mettre dehors, pour maintenir son couple. Jusqu'à dire que sa fille se met en concurrence avec elle. C'est dramatique, mais ce sont des choses qui existent. Donc, oui, il y a très peu de parents protecteurs, et c'est pour ça que ceux-là, justement, il faut vraiment les écouter et les accompagner.
1: Et les protéger. Et je vous propose que, dans la continuité de ce qu'on vient de se dire, on écoute l'interprète Brasier nous chanter « L'enfant bleu », et on se retrouve tout de suite après.

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2: Et en compagnie de Maud Petit, aujourd'hui députée du Val-de-Marne et qui a présidé la commission d'enquête parlementaire sur le traitement judiciaire des violences sexuelles incestueuses parentales. Et en compagnie de vous, Maud, on reprend la conversation qu'on a eue tout à l'heure. Écouter l'enfant est une chose, le mettre effectivement à l'abri en est une autre. Et c'est là que surgit une situation presque impossible à comprendre pour beaucoup de parents. Signaler un danger présumé tout en pouvant être contraint de continuer à remettre son enfant à la personne qu'il met en cause. Alors, aujourd'hui, des parents expliquent avoir signalé des violences, puis s'être retrouvés eux-mêmes poursuivis pour non-représentation. On a parlé un peu tout à l'heure d'enfants, parce qu'ils refusaient de remettre celui-ci à l'autre parent. Comment en arrive-t-on à cette situation ? Et on comprend bien, il y a des obligations légales de représentation, donc on doit se tenir à une décision d'un juge de justice. Mais pour autant, voilà, c'est aujourd'hui, comment en arrive-t-on à cette situation ?
3: Alors c'est quelque chose d'assez incompréhensible et qui ne devrait pas avoir lieu, parce que rendez-vous compte, vous avez d'un côté une personne qui est dans une injonction paradoxale. Elle est prise entre deux obligations. Et quel choix elle va faire ? Et donc vous avez d'un côté cette personne qui dénonce un crime, parce que l'inceste est un crime, d'accord ? Et vous avez en face un parent qui se voit donc privé par la non-représentation d'enfant de son enfant, qui va porter plainte. C'est un délit, je le rappelle, donc c'est une infraction de moindre importance. Et là, vous avez la police qui est particulièrement réactive, qui va interpeller la mère, comme je vous l'expliquais tout à l'heure, lui passer les menottes, parfois devant l'enfant, la mettre en garde à vue pendant des heures et dans des situations, certaines mères nous ont raconté en fait des situations assez douloureuses en fait de garde à vue, notamment pour une qui allaitait encore. Il y a quelque chose d'incompréhensible en fait dans tout ça. Vous avez d'un côté un crime sur lequel on a l'impression que la justice n'avance pas suffisamment rapidement, un père qui est maintenu dans ses droits de visite, et de l'autre côté, pour un délit, une mère qui va être immédiatement interpellée et sanctionnée. Ça ne peut pas durer, ça ne peut pas continuer. C'est un constat, ça n'est pas systématique, encore une fois, mais c'est un constat et il faut qu'on avance justement pour éviter ces situations-là.
2: Alors, parmi les 49 propositions qui ont émergé de votre commission d'enquête parlementaire, il y en a une qui m'a interpellé, qui est celle de mieux former tout le personnel autour, c'est-à-dire que la police, les magistrats, et ainsi de suite. Est-ce que ça, vous pensez que ça a déjà démarré ? Est-ce qu'ils sont suffisamment sensibilisés ? Est-ce qu'ils sont armés pour pouvoir répondre, justement, aux situations que vous venez de décrire ?
3: La formation, c'est quelque chose d'indispensable. Et ça fait des années, chaque fois qu'il y a des textes sur les violences sexuelles, sexistes, sur toutes sortes de textes, qu'on parle de la formation. Sauf que la formation sur ces violences particulières, qui sont des violences sexuelles sur les mineurs, et en particulier sur l'inceste, elle n'est pas suffisante. Et donc, vous avez un ensemble de personnel, que ce soit au niveau de la police, au niveau de la gendarmerie, au niveau des magistrats, au niveau des personnels de santé, même aussi parfois, qui n'est pas suffisante et qui n'est pas initiale. Parce que vous pouvez avoir des formations, mais qui se rajoutent en cours d'année, en cours de professionnalisation. Ce n'est pas une formation initiale. Et en fait, celle-ci devrait être initiée dès le départ. Ça n'est pas encore le cas aujourd'hui. Et donc, vous avez
2: donc
3: malheureusement...
2: Ça vient se noyer dans toutes les autres formations, c'est ça que vous êtes en train de dire.
3: Dans un ensemble de formations de sujets qui est déjà conséquent, c'est vrai. Et donc, vous avez malheureusement, à leur corps défendant, des personnes qui vont devoir auditionner des enfants, mais qui ne savent pas que pour auditionner un enfant, il ne faut pas poser certaines questions, il ne faut pas lui parler comme un adulte, et il faut recevoir cet enfant dans un cadre spécifique. Ce sont les salles Mélanie, par exemple, dont on parle, et qui ne sont pas suffisamment développées sur notre territoire. Donc la formation, elle est indispensable, mais pas en continu au départ, une formation initiale.
2: Très bien. Alors, expliquez-nous un petit peu ces salles, Mélanie, parce que c'est important aussi, hein, quand un enfant se présente face à la justice et tout ça. C'est pas forcément, ça peut être intimidant.
3: Entendu il y a quelque temps dans je ne sais plus quelle affaire, les enquêteurs n'avaient peut-être pas le temps et la possibilité de recevoir l'enfant sur place, au commissariat. Ils ont auditionné un enfant par téléphone. C'est épouvantable. Là, si vous faites les choses comme ça, tout le reste est foutu, en fait. Tout le reste de l'enquête ne sert plus à rien. Donc, il faut effectivement multiplier, ça c'est une histoire de budget aussi, mais multiplier les salles Mélanie. Ce sont des salles spécifiques qui sont aménagées pour que l'enfant puisse parler assez librement. Et il faut que ces personnes soient formées pour ne pas poser certaines questions et poser des questions en fait où l'enfant va répondre non pas par oui ou par non, mais en donnant des informations. Il faut prendre le temps avec ça. Et vous avez aussi l'utilisation de poupées, par exemple. Des poupées qui peuvent être sexualisées, un poupon ou une poupée, donc soit petit garçon, soit petite fille, pour que l'enfant puisse montrer, lui, les zones qui ont été touchées sur son corps, s'il y a eu des attouchements, voire plus graves. Et ça, en fait, tout ça, ça doit être appris. Il faut vraiment faire attention que l'enfant, à un moment aussi, il ne voudra peut-être plus parler. Donc il faut prendre en compte son temps de parole, le laisser hésiter, le laisser dire certaines choses, revenir dessus, etc. Parce que tout ça, en fait, c'est une parole de quelqu'un qui est traumatisé et l'enfant va peut-être parfois donner l'impression qu'il se contredit. Et bien ça, il faut le comprendre, il faut le savoir, que l'enfant, par moment, peut sembler se contredire. Mais tout ça, ça veut dire qu'il est vraiment traumatisé de ce qu'il a vécu. Et si vous n'êtes pas formé sur le traumatisme de l'enfant, sur ce qu'on appelle aussi la dissociation, c'est le fait de donner l'impression de raconter l'histoire de quelqu'un d'autre, alors qu'on est le premier concerné. Si vous n'êtes pas formé à ce genre de choses, en fait, vous passez à côté de quelque chose d'essentiel.
2: Alors, si on revient aux parents protecteurs, vous défendez aujourd'hui la reconnaissance d'un véritable statut du parent protecteur. Et juridiquement, qu'est-ce que ça apporterait réellement ?
3: En fait, il y a ce statut de parent protecteur, mais il y a aussi, je voudrais dire, peut-être la dépénalisation de la non-représentation d'enfants. Aujourd'hui, on est tous dans des discussions par rapport à ça. On ne sait pas exactement quelle piste il faudra le plus emprunter, quelle voie il faudra emprunter. Le statut, c'est simplement de dire à partir du moment où, sur certains crimes, un parent vient dénoncer certaines choses, on l'écoute. Et c'est-à-dire qu'il n'y a pas d'action contre ce parent pendant le temps de l'enquête. C'est ça, en fait, qu'on cherche à faire. Après, peut-être, effectivement, qu'on sera dans des situations où il faudra reconnaître qu'il ne s'est rien passé. Et là, il faut le dire aussi. Ça peut arriver. Mais ce qui est surprenant, si vous voulez, c'est que d'après les chiffres que nous avons, les statistiques que nous avons, elles ne sont pas si nombreuses que ça. Pour les personnes qui ont dénoncé et qui ont voulu porter plainte, il n'y a finalement qu'un pour cent de condamnation. Et c'est ça qu'on n'arrive pas à comprendre. Quand vous avez 7 millions de personnes qui se déclarent victimes d'inceste, par exemple en France, 7 millions qui l'ont déclaré, imaginez le nombre de personnes qui n'oseront jamais dire ce qu'elles ont vécu. Et imaginez en plus les personnes qui sont aujourd'hui dans une situation d'amnésie traumatique, c'est-à-dire qu'elles n'ont plus conscience de ce qu'elles ont vécu.
2: Alors, pour continuer dans ce que vous êtes en train de dire, hein, votre commission a entendu des magistrats, des policiers, des médecins, des psychiatres, des associations, des victimes et des parents. Quel dysfonctionnement vous a le plus frappé là-dedans ? Vous l'avez un peu évoqué, mais quand même, là-dessus, pour que vous ayez entendu tellement de monde et qu'on arrive aux chiffres que vous venez de préciser, ça semble hallucinant, c'est vertigineux.
3: Si vous voulez, moi j'ai l'impression, essentiellement, que quand un enfant se plaint de quelque chose, on a tendance à minimiser, en fait, ce qu'a vécu cet enfant. Donc c'est pas pris très au sérieux. Moi j'ai un petit peu l'impression que c'est ça. Donc on va minimiser le traumatisme de l'enfant, ce qui lui est arrivé. Donc voilà, on va peut-être mettre de côté ce dossier-là. On va peut-être se dire aussi que le parent qui est venu dénoncer, c'est parce qu'il est dans un conflit avec son ex-compagnon, son ex-compagne, qu'il vient pour ces propos-là. Donc en fait, on va aller chercher des experts qui vont dire oui, on vous confirme qu'il y a ce qu'on appelle le syndrome d'aliénation parentale. C'est un parent qui est en conflit avec son ex-conjoint, donc il raconte des bêtises, des bobards à son enfant. Et donc en fait, on a l'impression que ces magistrats vont se rattacher à ce genre de choses pour écarter la parole de l'enfant. Ça, on a pu le constater. Et puis, il y a aussi probablement une insuffisance d'actes d'enquête. Vous voyez ? Aujourd'hui, on sait très bien qu'on va pas forcément trouver de traces matérielles sur le corps de l'enfant quand il est victime de violences sexuelles. Pardon, je pense que les auditeurs sont des adultes qui sont en capacité de comprendre, mais quand vous avez des actes de fellation ou sur l'enfant, ou que vous avez du cunnilingus, comment trouver une trace de ces agressions sur le corps des enfants? Donc il faut que, dans notre culture d'enquête, on se dise, il n'y a pas uniquement des traces matérielles sur le corps de l'enfant à aller chercher. Il faut aller récupérer le matériel informatique, téléphone, ordinateur, tout ce qui est numérique, de la personne qui est mise en accusation. Parce que c'est là que vous trouvez une foultitude d'éléments qui vont conforter ou écarter, en fait, cette appétence, en fait, pour de la pédocriminalité. Or, souvent, les enquêteurs ne sont pas en capacité d'aller récupérer le matériel informatique de la personne qui est mise en accusation. Soit il leur manque des voitures, c'est ce qu'ils nous ont expliqué à la Brigade des mineurs de Paris. Ils n'ont pas de véhicule, donc ils sont en incapacité d'aller récupérer le matériel. Ou alors parce que l'acte d'enquête n'a pas été demandé par un magistrat. Ben vous imaginez qu'à partir du moment où il y a une mise en accusation, un dépôt de plainte, etc., ben la personne qui est mise en accusation peut effacer en fait les traces numériques. Donc ça, c'est problématique. Ça, c'est un sujet aussi. Sur les actes d'enquête, aussi, il y a un problème.
2: Alors, Maud Petit, il est temps de, malheureusement, de conclure, mais vous reviendrez, ça, c'est certain.
3: Avec plaisir,
2: mais
3: oui.
2: Je veux quand même donner quand même quelques chiffres. 160 000, c'est le nombre d'enfants victimes chaque année d'inceste ou de violence.
3: C'est une estimation.
2: C'est une estimation violence sexuelle en France. Un enfant toutes les 3 minutes, c'est un ordre de grandeur donné par la Civise. 1%, c'est le part des agresseurs condamnés, vous l'avez dit. Et 8%, c'est le part des victimes entendues par la Civise ayant déclaré bénéficier d'un soutien social positif. Voilà, et vous avez fait 49 recommandations dans votre commission d'enquête. Maud Petit, merci d'avoir été avec nous dans Mineur Sujet Majeur. Derrière les procédures, les signalements, les expertises et les décisions judiciaires, il y a toujours un enfant à écouter et à protéger.
3: Oui.
2: Et il y a parfois un parent qui tente de donner l'alerte, au risque de se retrouver lui-même pris dans une mécanique judiciaire qu'il ne comprend plus. Votre commission a dressé le constat et formulé donc les recommandations, on en a parlé, reste désormais à les transformer en actes, parce que lorsqu'un enfant est potentiellement en danger, la question ne devrait jamais être de savoir qui a gagné entre deux adultes, mais comment avons-nous réussi à protéger l'enfant. Merci.
3: Exactement.
2: Énormément, Maud Petit.
3: Merci
2: à très
3: vous.
2: Bientôt.
3: Merci beaucoup.

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0: et bienvenue dans ce rendez-vous BD sur Fréquence Protestante. Je suis aujourd'hui avec David Prudhomme. Bonjour David.
1: Bonjour.
0: Vous êtes mon invité à l'occasion de la parution des Oliviers du Négus. C'est un titre qui vient de sortir aux éditions Actes Sud dans la collection Virage Graphique, puis c'est une adaptation en bande dessinée d'un titre de Laurent Godet. Alors Laurent Godet qu'on connaît notamment pour son prix Goncourt en 2004 pour Le Soleil d'Escorta. Là on retourne justement dans cette même région des Pouilles en Italie qu'il doit beaucoup aimer. Et vous aussi ou pas, vous connaissiez cet endroit, vous connaissiez l'auteur?
1: Je connaissais l'auteur, je connaissais pas la région. Et j'en avais entendu parler, beaucoup de Français y vont en vacances. Ils disent, oh là là, qu'est-ce que c'est beau les Pouilles. Donc, non, j'y suis allé l'année dernière pour faire des repérages pour cette bande dessinée. Et j'y suis allé et j'ai eu la chance de tomber au même moment que Laurent.
0: Ah, vous êtes retrouvé là-bas.
1: On s'est retrouvé là-bas et j'ai eu un guide de choix.
0: Bon, enfin, très bien. Alors, on va revenir évidemment sur ce livre. Cela dit, moi, ce qui m'intéresse aussi, c'est de savoir comment vous en êtes arrivé là. Puisque moi, ce qui m'a amusé, en tout cas, dans votre parcours, c'est que j'ai retrouvé qu'après votre bac scientifique, vous avez fait des études de pharmacie et de biologie. Donc, c'était pas forcément la bande dessinée tout de suite, ou bien c'était par hasard?
1: En fait, j'étais précoce en bande dessinée. Et avant le bac, j'avais déjà fait un album. Mais
0: qu'on n'a pas connu, qui n'a pas été publié.
1: Il est malheureux. Non, on peut plus le trouver. Ouais. Mais c'était sur l'histoire de la ville où j'ai grandi, qui est Châteauroux. Mmh. Et donc c'était les années où les villes produisaient comme ça des albums de BD. Puis j'avais des contacts avec des professionnels. J'avais rencontré Julliard, Moebius, Darro, enfin.
0: Ah oui.
1: Une bonne brochette.
0: Et comment ça se fait? Parce que vous étiez allé les voir en festival?
1: Non, on me les avait fait rencontrer. Maurice également. J'ai eu un scénario de Charlier sur lequel j'ai travaillé. Histoire courte. J'étais tout près d'être professionnel, sauf que j'étais quand même un peu jeune. Mmh. Et les éditeurs qui m'avaient organisé ces contacts m'ont dit, tente de mûrir un peu, attends, sinon tu risques d'être un mercenaire du dessin. Et j'ai pris conscience de ça en un seul coup. Donc je me suis dit, bon, peut-être des études.
0: Mais pourquoi des études scientifiques alors?
1: Bah parce que j'étais pas mauvais en sciences, quoi. Et puis j'avais pas envie d'aller aux Beaux-Arts, parce qu'à cette époque-là, aux Beaux-Arts, la bande dessinée était pas du tout en odeur de sainteté. C'est peut-être pas encore complètement. Il y aura toujours un décalage, mais vraiment. Et moi, j'avais envie de faire que de la bande dessinée. Donc, j'ai eu peur d'être brisé. Et donc, je suis parti complètement, on va dire, à l'opposé. Et voilà. Et j'ai dessiné sur les tables. Hein.
0: Parce que vous êtes comme allé faire des études de BD, mais à l'école d'Angoulême.
1: Voilà,
0: parce que là, pour le coup, il y avait une vraie section bande dessinée.
1: Et là, j'ai appris 3 ans plus tard que la bande. Donc, j'ai pas fini mes études. Hein. Là, ça éclaire un peu, parce que sinon, le mec est hyper bon. Fait des études de pharma en 3 ans. Donc, j'ai appris que l'école existait. Et voilà. Si j'avais appris tout de suite, j'y serais allé.
0: Et alors, votre première publication, c'est en 1992, vous avez, avec Patrick Cotias, vous avez fait la série Nylon Secrète, qui était une espèce de spin-off des 7 vies de l'épervier, donc série mythique à l'époque, hein, vraiment. Ouais. Donc, comment vous avez été casté
1: À mon insu, comme disait l'autre, de mon plein gré. Des pages à moi circulaient, en fait, dans les rédactions. Chez Glénat, elles ont été repérées par Henri Filippini, qui dirigeait la collection Vécu. Et donc, à cette époque-là, j'étais très, très marqué, très influencé. Et toujours, j'aime toujours André Juillard du plus profond de mon âme de dessinateur. Donc, ça a été vraiment, j'avais un peu un style qui se rapprochait. Donc, chez Glénat, à cette époque-là, on faisait des suites, des spin-offs, mais dans le style de...
0: Oui, mais c'est des séries historiques, hyper cadrées.
1: Hyper cadrées.
0: Qui est tellement loin de ce qu'on connaît de vous ensuite,
1: du coup,
0: c'est même étonnant de se rappeler que vous avez démarré comme ça.
1: C'est ça. Donc, moi, j'ai une formation de dessin assez classique. Hein. Mmh. J'ai appris les bases par moi-même, mais j'ai appris les bases anatomie, perspective. J'en passais des meilleurs. Et donc, je me retrouve à l'école d'Angoulême. Le premier mois où on est censé faire un peu de la recherche fondamentale, si on veut dire ça comme ça, et de l'expérimentation en tout cas. Et j'étais vraiment déterminé à faire ça pour devenir un peu auteur, enfin voilà, comprendre ce que c'était. Et pof, la proposition m'arrive le premier mois.
0: Ah oui ?
1: Ouais. Et là, je me dis, bon, qu'est-ce que je fais ? Est-ce que j'affronte un peu le dragon ?
0: Le dragon Patrick Cotias, du coup.
1: Ouais, le dragon. Et puis surtout, cette formation, cette idée, est-ce que je valide finalement mes années de formation ? Ou est-ce que je dis, bon, ça frappe à la porte, mais je n'ouvre pas parce que c'est le loup. Et j'ai voulu affronter ça, j'ai voulu voir comment ce que je pouvais apporter à toute modestie gardée, hein, de différent par rapport à André Juillard. Et surtout, je me suis dit, c'est l'occasion, en fait, de, bah, ça y est, de me confronter à mon maître et de dire, bah, je peux pas faire ma carrière sur lui, sur son dos. Donc, je vais essayer. Ce sera moins bon, ce sera pas abouti et tout, mais je veux pas marcher dans... Et donc, j'ai proposé un truc complètement différent quand même de ce que faisait André Juillard.
0: Mmh, tout à fait.
1: Ce qui a désarçonné. Ouais. Comme, voilà.
0: Bah, donc, oui et non, c'est comme Huit Hommes. Donc, il y a eu.
1: Bah, il y a eu Huit Hommes. Ouais, et là.
0: C'est un des personnages, du coup, de la grande saga des Sept Vies, ouais, d'Épervier, qui a eu son, du coup, son histoire.
1: C'est ça. Et c'est l'histoire. Alors, quand on voit maintenant avec le recul des années, c'est l'histoire de la quête d'indépendance d'une femme, de son identité. Enfin, il y a plein de trucs qui résonnent pas trop mal aujourd'hui. Le traitement, je sais pas s'il est parfait. Je pense pas. Mais en tout cas, chaque tome, j'essayais justement d'apporter une écriture graphique différente. Donc là, ça commençait en fait déjà, cette variation permanente. Et même si le scénario était effectivement cadré. Et Patrick, là par contre, Patrick Cotias m'a soutenu jusqu'à la fin, jusqu'au dernier tome.
0: Alors effectivement, rapidement, cela dit, vous allez finalement trouver plus ce qui va être votre identité encore aujourd'hui, notamment Pascal Rabaté. Je pense à la série, c'est pas une série, c'est deux tomes, mais de La Marie en plastique, qui a d'ailleurs été primée à Angoulême.
1: Oui.
0: Rapidement, il y a des choses quand même qui sont arrivées dans votre carrière ou des collaborations,
1: oui,
0: qui ont fait l'homme que vous êtes aujourd'hui. C'est-à-dire que vraiment, moi je vous ai vu, j'ai lu quasiment tous vos livres, donc je vois bien votre évolution,
1: oui,
0: et notamment ça, je pense qu'une rencontre avec Pascal Rabaté, ça a pu beaucoup changer de choses.
1: Ouais, elle a été déterminante, ouais, elle l'est encore. Et on échange énormément sur l'art, enfin voilà, c'est vraiment un compagnon de route, je sais pas comment dire, mais c'est vraiment quelqu'un de très important, quoi. Et il se trouve qu'on est né dans la même clinique.
0: Ah oui?
1: Ouais. Et alors, je lui dois le respect de quelques années. On va dire ça comme ça. Et puis, c'est pas tout. Il y a Dominique Bertaille aussi qui est dans la même clinique.
0: Alors, c'est où cette ville?
1: C'est Tours. Il y en a d'autres, de Tours, mais dans la même clinique, c'est quand même assez peu banal. Et puis, parce que nos familles vivent pas là, forcément.
0: Ouais, c'est
1: donc
0: ça, en plus.
1: Ouais. Bon, bref, enfin, tout ça pour dire qu'il y a énormément de liens. Ça synthétisera l'idée qu'on a beaucoup de liens. Et de terroir, notamment, de terreau familial. Et donc, on se rejoint énormément sur les esthétiques, sur l'envie de ce qu'on a envie de raconter, les milieux dans lesquels on a envie de faire s'épanouir les histoires. Mais déjà, j'avais déjà travaillé avec un copain, et ça poursuit au fil des années, c'est-à-dire des amitiés qui donnent des livres. Ça y en a beaucoup.
0: Alors, on ne va pas revenir sur toute votre bibliographie. Cela dit, il y en a une qui est assez, pour le coup aussi, c'est un vrai virage. Mmh. Avant de parler de virage graphique, la collection dans laquelle vous avez publié votre nouveau livre, c'est le livre Rebetiko. Rebetiko, ouais, ça sort en 2009. Et pour la première fois, justement, vous n'êtes pas avec un copain, vous êtes tout seul.
1: Exactement. Ouais, je suis tout seul. J'avais déjà fait des petits trucs tout seul, mais presque à compte d'auteur. Enfin, pas vraiment, mais petit tirage. Et là, c'est le premier gros livre solo. Donc, j'ai mis longtemps avant de me décider à
0: plonger. Qui traite de musique en bande dessinée, donc aussi ça, c'était un pari quand même, de raconter.
1: J'aime bien les petits défis comme ça, et voilà, donc c'était... Ouais, j'ai mis longtemps à me renseigner, à plonger dans cette musique-là, mais elle m'a habité pendant plusieurs années avant que je fasse les premières planches. Hein.
0: Ça dit, vous avez été adoubé.
1: Ouais.
0: Parce que le livre-là a reçu, a été primé à Angoulême, primé au Festival Quai des Bulles, primé, a eu le prix de l'année du livre magazine Lire. Enfin, bref, clairement, voilà, non seulement c'est votre premier livre en solo, et en plus, on vous dit, oui, c'est bon, tu vas dans le bon sens.
1: C'est ça, ça a vraiment changé. Ça, on va, oui, continue
0: ouais,
1: comme
0: c'est ça.
1: Ça.
0: C'est ça.
1: Alors,
0: c'est
1: j'ai
0: ça.
1: Pas fait ça. Le suivant, j'ai changé.
0: Non, mais voilà, cela dit, on comprend qu'en tout cas, votre carrière est faite de différents moments, mais qui font qu'aujourd'hui, vous bâtissez finalement par petits livres.
1: C'est des cailloux qui forment
0: un
1: chemin.
0: Exactement.
1: Alors, c'est compliqué quand on n'en connaît qu'un ou deux, de comprendre quelle est la route. Mais si on les prend. Bon, c'est un rêve pieux de tous les auteurs, hein, mais on ne peut pas être lu intégralement. Mais en tout cas, ça éclaire pas mal de trucs. On voit qu'il y a des choses qui se correspondent dans des univers très différents, dans des traitements très différents, mais il y a des thématiques qui reviennent. Ouais.
0: Alors, on va y venir. On parlait de Rebetiko qui nous avait emmenés en Grèce. Là, vous nous amenez en Italie. Vous aimez les voyages aussi?
1: Ça peut m'arriver.
0: Pas seulement en bande dessinée.
1: Pas seulement en bande dessinée. Oui. Ah oui, j'aime bien les voyages. Ouais.
0: Alors, on parlait du fait que
1: j'aime bien les lumières de Méditerranée.
0: Ah bah alors là on est gâté parce que ton nouvel opus c'est absolument sublime. Les planches, je suis resté plusieurs minutes sur certaines cases, sur certaines planches, des doubles pages de dessin sublimes. Enfin, on va en parler parce que justement dans Les Oliviers d'une Négus, je le rappelais, c'est l'adaptation d'une nouvelle de Laurent Godet qui est sortie en 2011. Et parce que vous l'avez découvert plus récemment ou
1: oui,
0: ça
1: oui.
0: traînait dans votre tête
1: non,
0: depuis
1: non,
0: longtemps?
1: J'ai découvert il y a 5 ans.
0: D'accord. Et alors, vous avez choisi, donc, le narrateur dans l'histoire, n'est pas nommé dans le titre de Laurent Godet, mais en revanche, vous lui avez donné ses traits dans votre bande dessinée. Ouais. Ça, vous l'avez tout de suite pensé ou vous en avez parlé avec lui ?
1: Alors, les deux. J'ai tout de suite pensé, parce que dans la nouvelle, il est tellement crédible que c'est sa voix, qui est celle du narrateur, que je n'ai pas réussi à imaginer quelqu'un d'autre, en fait. Donc, moi, j'ai vu Laurent parler. Je sais qu'il a des acquaintances avec la région. Je sais qu'il connaît ce village particulièrement. Je sais qu'il connaît ces gens. Enfin,
0: le village, vous pouvez me le prononcer parce que j'ose
1: Peschici.
0: Pas. Peschici, oui. D'accord.
1: Alors, je garantis pas non plus l'accent parfait, mais je sais qu'il faut faire le k et le chi.
0: Ok.
1: Peschici. Et donc, voilà, il a des liens familiaux avec ce village. Donc, voilà, ça me semblait naturel que ce soit quand même sa voix. Mais il y a une part de mystère de l'écrivain, évidemment. Quelle est la part d'invention ou d'autobiographie à l'intérieur. Donc j'en ai parlé avec lui et il n'a pas été contre. Et en fait, on a gardé cette idée parce que c'est une forme de, ça ajoute en fait une couche à la transmission des mémoires qui est racontée dans ce livre, en fait. Donc, on passe par Laurent. Ça devient presque un journal de la famille Godet,
0: ouais,
1: à nouveau. Et je trouve que voilà, c'est une pierre de plus à cette mémoire qui est donc celle du personnage qui s'appelle le Négus, donc qui est un vieil homme un peu marginal du village que Laurent a croisé ou que le narrateur a croisé. Et donc, en dessinant, je me suis emparé de ces mémoires, donc des mémoires successives. On va dire Laurent, le narrateur,
0: qui raconte,
1: a capté cette mémoire, qui raconte, qui moi je mets en dessin et que maintenant on transmet en livre. Et en fait, presque ontologiquement, c'est ce que les livres font. En fait, on transmet des mémoires. Donc, dans le cœur même du livre, il y a ces différentes strates.
0: Mais ça veut dire que vous avez gardé les mots qu'on lit dans votre bande dessinée, ce sont les mots de la nouvelle. Vous n'avez pas arrangé ou rajouté des dialogues ou...
1: Non. J'ai déjà fait plusieurs adaptations et à chaque fois j'ai gardé l'intégralité du texte. En fait, il y a plusieurs manières de faire une adaptation, soit la trahison totale, donc qui est aussi légitime. Enfin, on aime un texte, mais on voyage avec lui, on arrive ailleurs. Deuxièmement, la coupe. La coupe à l'intérieur d'un roman, ça arrive souvent, c'est-à-dire qu'on est obligé de garder plutôt la structure, quelques tournures de phrases, un peu d'écriture. Mais moi, quand j'aime un texte, c'est pour le texte, en fait, aussi. Et donc, j'ai choisi cette voie de la fidélité, on va dire, au texte. C'est arrivé avec le roman de Georges Brassens.
0: La Tour des Miracles,
1: en 2003,
0: avec Étienne Davodeau, bien
1: avec
0: sûr.
1: Avec Étienne Davodeau. Et puis, avec la farce de Maître Patelin, qui est une pièce de théâtre anonyme du Moyen-Âge. Et donc là, avec les Oliviers du Négus. Donc, le travail, c'est la rythmique, en fait.
0: D'accord. Et ça veut dire que ce qu'on découvre dans le récit, à savoir le récit sourd avec le décès de ce fameux Zio Néguste, dont on va reparler, mais évidemment. Et donc, on va le suivre, finalement. On suit Laurent Godet, donc le narrateur, qui va aller à l'enterrement de ce personnage-là. Et donc, ça, c'est exactement la construction de la nouvelle originale.
1: Oui,
0: okay,
1: oui,
0: d'accord.
1: Oui, exactement.
0: D'accord.
1: Et puis, c'est ça. C'est juste là, comment on dispose le texte et les images.
0: Bon, alors on va parler de ce Zio Négus, de son parcours et de ce personnage extraordinaire que vous avez mis en scène dans cette bande dessinée, donc les Oliviers du Négus. Mais évidemment, on va écouter un peu de musique puisque je demande aux auteurs de choisir un titre. Alors je suis étonnée parce que... étonnée et pas en même temps, quand on vous connaît un peu. Le titre que vous avez choisi de nous faire entendre, c'est « Quel temps fait-il à Paris ?» d'Alain Roman. Je vous laisse l'introduire avant qu'on l'écoute.
1: C'est vrai. C'est générique. Générique quoi. C'est une musique qui court dans les vacances de M. Hulot. Parce que Tati m'a énormément influencé, parce que cette musique-là, je l'entends et elle me met en joie. Et puis que c'est une question quotidienne.
0: Vous l'écoutez souvent?
1: Moi, je l'écoute souvent. J'écoute souvent en boucle, moi, les chansons. Et c'est vrai que celle-là, elle me met dans un état. Il y en a d'autres, mais celle-là me met dans un état joyeux.
0: Et on va l'entendre encore aujourd'hui.

0: Ça frotte un peu, c'est d'époque.
1: Ouais.
0: Les vacances de Monsieur Hulot, version Alain Roman, quel temps fait-il à Paris? Cela dit, il y a plusieurs versions dans le film, c'était la version plutôt lente. Là.
1: Ouais, on a la version piano bar, on dirait un peu. Ouais.
0: En tout cas, évidemment, c'est un film qui compte pour vous, donc forcément, ce choix de musique.
1: Bah, c'est ça, c'est que la musique, elle est portée par les images hein, aussi, là, et donc je revois le film, et surtout, elle me met en fait dans un état propice à l'observation, ce qui est un truc... important pour les dessinateurs et que j'adore moi pratiquer. Je suis pas le seul d'ailleurs, mais évidemment c'est Tati, c'est la manière, c'est le détail absolu. Et donc en entendant ça, je me dis tiens, allez, ça réveille mon sens de l'attention.
0: David Prudhomme, je vous ai pas seulement je me demandais de choisir une musique, mais aussi un livre. Mm-hmm. Et vous avez choisi une bande dessinée, celle de Pascal Rabaté, qui sort la semaine prochaine. Alors, vous allez pouvoir en parler, mais pas trop, parce que vous ne le savez pas encore, mais ce sera mon invité à votre place mercredi prochain.
1: Alors, je ne vais pas spoiler.
0: Alors, voilà, dites-moi juste pourquoi c'est celui-là que vous avez choisi, pourquoi cet auteur, on a compris que vous avez déjà collaboré avec lui, donc c'est un ami.
1: Alors, c'est pas parce qu'on est nés dans la même clinique, donc non, c'est parce que j'ai suivi, par contre, un peu de loin en loin l'évolution de cet album-là. J'ai vu les pages immenses et magnifiques devant mes yeux, par terre, s'étaler. Et donc, ça m'a. Et en plus, je sais l'histoire, je sais comment elle est portée. Et je trouve cet album magnifique. Pascal, il a livré un travail colossal et je répète, magnifique. Donc, il m'a impressionné. J'ai eu la chance de le lire en avant-première. Et je l'adore. Quoi. Voilà.
0: Le titre?
1: L'enfance d'Erwin.
0: C'est ça. Et ça sort donc mercredi prochain. Donc,
1: c'est ça.
0: Vous en saurez
1: Préparez-vous.
0: Plus. Voilà. Pour ceux qui nous écoutent en direct dans Auxebo, c'est tous les mercredis à 13h30. Et pour ceux qui écoutent en podcast, c'est quand vous voulez, évidemment. Ouais. Mais donc, ce sera mercredi prochain. On en saura plus sur ce titre-là et cet auteur que j'ai déjà reçu, mais qui aura un grand plaisir.
1: On écoutera.
0: Exactement. Mais cela dit, on va revenir à votre actualité, cher David Prudhomme, puisque vous, c'est Les Oliviers du Négus qui vient de paraître, qui est sorti début septembre là, aux éditions Actes Sud BD, donc dans leur collection Virage Graphique. Il se trouve que Laurent Godet, c'est un auteur Actes Sud, il a publié tous ses titres chez Actes Sud depuis ses premières écritures. Ouais. C'était du théâtre, ses romans, ses nouvelles. Voilà, il est extrêmement fidèle à cet éditeur. Et du coup, forcément, c'est là qu'il a publié cette adaptation en bande dessinée, dans laquelle on raconte l'histoire de ce personnage Zionegus. On dit comme ça, ou Zionegus, ou il y a un accent
1: Je ne sais pas. Bon, Zionegus, c'est bien.
0: C'est comme ça pour vous. Alors, on continue comme ça. Et Zionegus, alors, c'est un vieux monsieur, puisqu'on découvre même au début de l'histoire qu'il décède, sauf que notre narrateur l'a rencontré, alors qu'il était déjà assez vieux, et qui lui a raconté sa vie. Et finalement, lorsque, j'ai dit tout à l'heure, le récit s'ouvre avec l'annonce du décès, donc il repense finalement à tout ce que lui a raconté ce personnage-là, et on revient du coup sur le parcours de cet homme-là. Atypique, faut bien le dire, puisqu'il est parti, il a fait la guerre d'Éthiopie, il est revenu dans son petit village, dans Pechini. Pardon, je ne suis pas du tout forte en italien. Bref, en tout cas, il revient dans son village. Et ce personnage-là, il est très important dans la vie du narrateur qui va le rencontrer plusieurs fois. Mais dans le village, il fait un peu figure de fou. C'est un peu ça ou...
1: C'est ça.
0: Ouais, c'est ça.
1: C'est ça. Et ben, c'est justement l'attention et le soin que le narrateur, on va dire, apporte aux mots et aux histoires de ce personnage qui est quand même le doudingue du village, le marginal un peu, mais l'aiguillon également. Parce que ensuite.
0: Parce qu'il a tout vu.
1: Il a tout vu du village, puis il voit l'évolution du village, en fait. Et il vit à plusieurs époques, ce personnage. Il a dans sa tête, il le dit à un moment, j'étais fou parce que j'étais trop nombreux. Et la phrase est belle. Mais non seulement la phrase est belle, mais elle est réelle, puisqu'il vit à la fois, il a l'impression de voir Frédéric II, donc qui est pas celui de Prusse qu'on imagine, mais Frédéric II, roi des deux Siciles, dans les années 1220, donc c'est au Moyen-Âge. D'ailleurs, un personnage qui a une destinée incroyable. Mais donc, il le voit arriver, il voit les chevaux au milieu des oliviers.
0: Dans sa tête. Il n'a pas vécu au XIIIe siècle, Zionegus.
1: Non, il a par contre subi les douleurs de la guerre d'Éthiopie, la deuxième guerre d'Éthiopie. Donc, il en est revenu en 38, il est revenu bien cramé.

0: dans tous les sens du terme, et ensuite il crache sur le Duce. Enfin, il a vraiment une conscience politique aussi qui arrive, et il voit, elle se développe aussi en voyant l'évolution du village qui ouvre les bras au surtourisme dans les années 70. Donc il prend le parti des arbres à partir de ce moment-là. Mmh. Donc on peut imaginer que dans un village qui se dit bon, on va se faire un peu d'argent avec du tourisme, quelqu'un qui rabâche sans cesse les arbres vous maudiront, voilà, ça peut être mal vu, on s'en doute. Mais Laurent, il écoute ça. Enfin, ouais, le narrateur.
1: Voilà, Lozzi-Onegus raconte ses différentes anecdotes à son narrateur. Et ça, en fait, effectivement, ça marque son parcours et son histoire.
0: C'est ça.
1: Et c'est nous, on la découvre du coup a posteriori. Mais...
0: Et ça, c'est emblématique, en fait, de qu'est-ce qu'on fait des voix dissonantes? Est-ce qu'on les entend? Est-ce qu'on a envie de les écouter ou pas?
1: Mais c'est fait aussi avec plein de poésie,
0: ah ouais,
1: et plein d'amour. C'est-à-dire que, par exemple, il n'a pas seulement été doudingue, il a aussi été amoureux, par exemple.
0: Ouais,
1: lorsqu'il
0: ouais.
1: rentre de la guerre et qu'il pense épouser celle qui lui était promise, il apprend qu'elle a été finalement donné sa parole à quelqu'un d'autre.
0: C'est ça.
1: Là, ça, pour le coup, ça le rend fou. Il va dans une abbaye ouais. et il danse pendant ouais. des jours et des jours. Et il crie, il hurle sa douleur.
0: Oui.
1: Ça, c'est aussi raconté.
0: Ces
1: pages-là, elles sont ouais. vraiment faites avec, pour le coup, elles donnent des émotions
0: ouais,
1: au lecteur
0: ouais.
1: aussi. Et j'ai aimé aussi cette façon que vous aviez de les mettre en scène en bande dessinée, parce qu'on raconte qu'il a été enfermé là, et ça, c'est pas j'ai sous les yeux. Il fait le mur pour rentrer dans l'abbaye, il fait un grand feu, cette page où vous dessinez le feu, elle est très belle, parce qu'on voit les flammes bouger, ça, pareil, c'est une technique, je sais pas comment vous faites, mais pour donner ces impressions-là.
0: Je refais.
1: Ah, vous faites beaucoup, vous refaites beaucoup.
0: Je refais beaucoup.
1: C'est vrai, cette page-là, vous l'avez faite combien de fois?
0: Ben, je sais pas, trois, c'est pas trop encore, parce qu'après, il y a le hasard de l'aquarelle, là, donc... Bon, ça marche quand même assez vite, mais c'est plus l'ancrage du feu lui-même que j'ai refait et la petite silhouette. Voilà, il y a un petit détail qui va me chiffonner, donc hop, je refais et ça va vite. Hein.
1: Ouais, parce que là, évidemment, on
0: ça
1: parle
0: de
1: ce récit
0: de
1: en bande dessinée,
0: quand on connaît,
1: et donc forcément, nous, on appréhende ça avec vos images.
0: Ouais, ouais.
1: Donc il faut que, il se trouve que vos images sont très belles. On est dans une région qui est très belle, que vous mettez en valeur justement grâce à vos couleurs. Voilà, il y a des très belles images. Et à chaque fois, moi, j'ai été parfois scotché par des images, que ce soit des paysages, que ce soit des animaux, que ce soit des oliviers, puisqu'évidemment c'est le titre, hein,
0: ouais.
1: les oliviers du Négus.
0: Ouais.
1: Donc il y a beaucoup de double pages, notamment j'en ai une sous les yeux là avec les oliviers, qui sont d'ailleurs montrés à plusieurs saisons. À plusieurs moments. Ça, vous êtes allé, vous le disiez, sur place. Vous avez fait des dessins sur place. Vous avez pris des photos. Vous fonctionnez comment?
0: Les deux.
1: Les deux,
0: mon capitaine. Okay. Et c'est ça. En tout cas, j'ai enregistré plein d'émotions, justement. Plein de lumière, plein de sensations. Et on dessine mieux quand on les a en mémoire.
1: Ouais.
0: Plutôt que, qu'un travail mécanique de reproduction d'une image d'après une photo, d'après je ne sais quoi. Rien ne remplace l'expérience sensible. Et le dessin, c'est que ça, c'est la transcription de ce sensible-là, sur du papier, sur deux dimensions, voilà, avec toutes les techniques qu'on a à notre disposition. Mais c'est ça, le personnage aussi, même s'il est imaginaire, on le vit. C'est que, j'en parlais un peu avec Edmond Baudouin quand on a fait le truc sur... autour de la Grotte Ornée, enfin tout ce travail autour des Grottes Ornées, on se disait, mais il faut être cheval en fait. Et oui, mais c'est bête, mais il faut presque penser ses muscles comme ceux d'un cheval et se transposer. Mais il y a beaucoup de dessinateurs qui miment aussi.
1: C'est-à-dire que quand vous dessinez un cheval, vous pensez être un cheval.
0: Ben, ouais, il faut un peu. Alors c'est voilà, on est comme le Négus, c'est dans la tête.
1: Ouais.
0: Mais oui, il faut penser comme un chat aussi, ou quand on mime des attitudes. Nombre de dessinateurs ont des glaces devant
1: ouais.
0: eux et se miment parce que bon là c'est plus de la reproduction de détails, mais malgré tout il faut pour bien le jouer. Dans la bonne position, il faut vivre le personnage. Donc il y a une part d'acting un peu quand même.
1: Bah, vous arrivez justement au sujet suivant, parce qu'effectivement, il n'y a pas seulement des beaux paysages, il y a ce personnage-là, ce fameux Onegus que vous dessinez en gros plan, à plusieurs reprises, avec à chaque fois, parfois, juste un petit détail dans l'œil qui va changer son attitude ou simplement son visage. On va comprendre l'émotion qu'il traverse lorsqu'il raconte tel moment d'histoire, différents moments. Ça, c'est pareil, cette émotion qu'il transmet dans le regard, c'est un travail de dessinateur hyper fortiche.
0: Et puis surtout, il faut pas fermer complètement. Il faut que ça corresponde au texte, mais pas complètement. Enfin, il faut apporter aussi autre chose. Donc ça, c'est un petit défi. Et puis dans les structures de visage, je me suis autorisé. Je trouve qu'on n'a pas la même. Enfin, j'ai pas la même tête quand je souris ou quand je suis sérieux ou voilà, quelle que soit l'expression. Et si je baisse la tête, même on a l'impression que la morphologie, elle est générale, celle d'un visage. On arrive à peu près à la ressentir, mais il y a des éléments forts qu'on retrouve, le masque par exemple, le nez, les yeux et la bouche, mais tout ça est mouvant. Et s'autoriser ça en dessin, c'est ce que je me suis dit qu'il fallait faire là. C'est-à-dire que ce qui compte, c'est l'émotion qui transparaît. Et peu importe si le visage est un peu déformé, voilà. C'est pas grave, en fait. Et c'est pas du dessin animé, dans le dessin animé, non, je dis une bêtise. C'est pas des figurines, plutôt. Mm. C'est-à-dire que c'est pas un objet.
1: Ah non, c'est un vrai personnage, c'est un vrai humain.
0: Et donc c'est plus mou, quoi. C'est plus mou que ça. C'est comme une pâte à modeler.
1: Mais vous le modélisez pas. C'est quand même que du
0: dessin.
1: Non,
0: oui, c'est du dessin. Je fais des tentatives de traits. Je regarde celles qui correspondent le plus à l'émotion. Je fais des visages.
1: Vous faites beaucoup de crayonnés, etc. avant de faire la dessin définitif,
0: ouais. Ou même plusieurs ancrages, en fait. C'est ça l'ancrage, moi, que tout se joue. C'est le verrouillage, en fait, l'ancrage. Donc, c'est là que je suis le plus attentif.
1: Et puis alors, je le disais dans ce récit, on apprend que le Zionegus, le fameux personnage principal, est décédé. Donc, le héros va se rendre à ses obsèques. Et moi, ça m'a beaucoup touchée, notamment cette réflexion sur la mort, puisqu'il en est question, évidemment, puisque c'est un des thèmes du récit. Et par exemple, il se dit qu'il n'aurait pas dû être enterré là où il est. Il aurait dû être, on ne peut pas le faire, hein, mais en l'occurrence, être enterré au bas d'un arbre, puisqu'on parlait, il disait qu'il est amoureux des arbres, il adore ça. Et en fait, il est dans un caveau classique, comme beaucoup de gens. Et notamment, j'aime beaucoup cette phrase qui dit « Nous nous entassons dans la mort avec la même tristesse que dans la vie, serrés les uns contre les autres, laid d'être tous identiques, comme si, même là, nous avions peur d'être seuls. Ouais. » Cette phrase-là m'a marqué. Ouais. Je suis restée longtemps sur cette planche où vous représentez en plus des caveaux les uns à côté des autres, où on est tous serrés les uns sur les autres.
0: Ça résonne. Hein.
1: Oui,
0: ça,
1: vraiment, c'est fort.
0: C'est une phrase qui peut tourner longtemps dans la tête. Et puis en Italie, les cimetières sont particulièrement semblables à des petits villages. C'est un peu terrible, mais il y a des petits immeubles, en fait, des rues. Il y a véritablement des rues, donc ce sentiment-là, il est d'autant plus puissant.
1: Bah écoutez, vraiment, vous irez découvrir Les Oliviers du Négus de David Prudhomme, qui était mon invité aujourd'hui. Si vous ne connaissiez pas la nouvelle de Laurent Godet, d'autant plus. C'est publié aux éditions Actes Sud BD dans la collection Virage Graphique. Je regardais si je trouvais les détails techniques, je ne trouve pas. Si, c'est 89 pages et ça coûte 24 euros.
0: Ah non, 172 pages.
1: Ah bah 172 pages, je vais bien être là pour corriger le communiqué de presse. Merci beaucoup, cher David, d'être venu en direct. Merci Arnaud pour la réalisation. Très bonne semaine, salut.
0: Merci.

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Bonjour et bienvenue dans Carabistouille. C'est la rentrée et j'ai le plaisir de vous retrouver pour une nouvelle année où nous irons tous les mois échanger avec celles et ceux qui créent, éditent, traduisent, diffusent et font vivre la littérature jeunesse dans toute la francophonie. Bref, avec toutes celles et ceux qui ont envie de faire lire les enfants, les plus petits comme les plus grands. Pour cette saison 2026-2027, de nouvelles rencontres sont au programme.